0: un engagement de feu. Et parmi ces intellectuels, des femmes que vous avez choisi de sortir de l'ombre. Sarah Scholl, bonjour.
1: Bonjour.
0: Vous êtes professeur en histoire du christianisme à la faculté de théologie de l'Université de Genève et vous êtes spécialiste de la laïcité des mutations du christianisme au 19e et 20e siècle en Europe. Vous avez travaillé sur les dissidences protestantes, la transmission religieuse et l'anticléricalisme. Et c'est tout naturellement que vous avez participé à la rédaction de cet ouvrage. C'est un ouvrage collectif intitulé « Réformatrice, 12 voix de femmes protestantes du 16e au 21e siècle ». C'est publié aux éditions Labor et Fides. Et vous avez co-dirigé cet ouvrage avec Daniela Solfaroli-Camilocci, qui n'est pas présente avec nous, mais dont vous nous parlerez un peu plus tard. Alors, vous avez choisi de dessiner le portrait de ces 12 femmes qui ont participé activement à la réforme. On va y revenir sur ce qu'est la réforme pour bien se remettre dans le contexte. Ces femmes donc, qui traversent les siècles, et vous publiez des extraits de leurs poèmes, de leurs pamphlets. C'était un choix difficile, j'imagine. Vous aviez de nombreux extraits à étudier.
1: Il y a beaucoup de choix dans les écrits de ces 12 femmes qu'on a choisies. Et choisir ces 12 femmes a aussi... Alors, pour une part, c'était une évidence. C'est des figures vraiment essentielles et importantes de l'histoire du protestantisme. Et mais malgré tout, c'était aussi... un choix parmi beaucoup plus de possibilités. On pourrait écrire probablement 2 ou 3 livres comme celui-ci. Simplement, ces figures doivent être, on va dire, sorties de la poubelle de l'histoire. C'est une expression un peu crue, mais qui dit bien à quel point ça n'est pas évident de faire entendre leur voix à travers les siècles.
0: Alors, ce n'est pas évident parce que, comme vous dites, elles ont été mises de côté et leurs écrits ne sont absolument pas, peut-être pas très bien conservés. Ou c'est pas évident aujourd'hui parce qu'on n'est pas véritablement prêt à entendre d'autres voix ou même des penseuses, des penseurs féminins qui ont aussi toute leur place dans l'histoire de l'Église.
1: Un petit peu des deux, c'est-à-dire que d'une part, on n'a pas pris l'habitude, en fait les théologiens, les historiens construisent des sortes de canons, des sortes de listes, même souvent implicites et tacites, des personnages qui comptent dans l'histoire. Et on est seulement au début, mais alors c'est un long début, hein, parce qu'en réalité ça a déjà commencé au 19e siècle, hein, à faire des histoires des femmes et de l'action des femmes dans l'histoire. On a déjà des livres qui sortent au 19e siècle, mais il a fallu quand même attendre la seconde moitié du 20e siècle pour que vraiment les historiennes surtout se mettent au travail pour sortir ces figures, pour les faire parler, pour montrer en fait ce qu'elles ont à dire. Et là, on peut se dire, effectivement, il manquait des sources, ça a été difficile d'avoir les sources. En fait, non, ça, les sources sont là. Les sources, elles sont là depuis le moment de leur production, 16e, 17e, 18e, 19e, 20e siècle. Toutes ces femmes laissent donc des traces, puisque les sources dont ont besoin les historiens sont des traces, des écrits, des images. Elles laissent ça sur leur passage, mais c'est simplement pas intégré dans ces grands schémas historiographiques, hein, c'est le nom technique pour dire la manière dont on fabrique l'histoire. Ces grands schémas qui sont mis en place principalement par les théologiens d'école, hein, dans les facultés de théologie, dans les universités, dans les académies protestantes. Voilà. Et ça, c'est pas toujours facile d'expliquer pourquoi elles sont passées sous silence. Mais en tout cas, la difficulté n'est pas liée aux sources. Et il suffit donc, en fait, d'ouvrir d'une certaine manière les boîtes d'archives pour trouver de quoi alimenter une histoire des réformatrices.
0: Alors, vous dites justement réformatrices parce que c'est dans l'histoire de l'Église et du christianisme. Une question par rapport au contexte que vous évoquiez, ce contexte ou de la parole des femmes, des écrits des femmes. Est-ce que l'institution, les institutions ecclésiales ont aussi, en quelque sorte, n'ont pas favorisé finalement la mise en valeur de ces écrits, ou bien c'est simplement l'Église, elle est en fait de son époque, elle est de son temps, et ces écrits de femmes, de toute façon, qu'elles soient dans l'Église ou pas, ils sont difficiles à mettre en valeur dans tous les cas.
1: Je crois que ce qu'il faut se rencontrer et s'imaginer, c'est qu'on est dans des processus, hein, au sein des églises qui vont donner les églises réformées, les églises protestantes, on est dans des processus qui ouvre en fait des grands laboratoires d'idées, mais aussi des laboratoires de pratiques religieuses, de rituels, de liturgies nouvelles. Et c'est des moments de grande liberté quand il y a ces divisions entre chrétiens et entre chrétiennes. Et précisément entre chrétiennes aussi, c'est-à-dire qu'il n'y a aucune raison en fait logique pour que les femmes soient à l'écart de ces grands chambardements. Et en fait, quand on regarde les sources d'époque, alors là je pense en particulier au XVIe siècle, mais ça vaut pour d'autres chamboulements plus tardifs, on les voit à l'œuvre et elles prennent vraiment part au débat public. Elles sont, mais très, de manière très concrète, hein, elles sont dans les marchés, dans les couvents, elles écrivent des pamphlets, elles écrivent des lettres au roi, à la reine, à la noblesse, aux dirigeants, aux gouvernants, pour essayer de changer la donne. Elles vont donc œuvrer à leur mesure, hein, chacune, à transformer ce qu'elles jugent juste. Et c'est cette plasticité, cette liberté des grands moments de changement qui leur permet effectivement de prendre une place peut-être plus importante que ce qu'autorisent les codes de la société de leur temps, puisqu'il faut savoir, par exemple, que les facultés de théologie, les universités dans leur ensemble, sont à peu près entièrement fermées aux femmes jusqu'au 19e, voire 20e siècle. Donc là où elles prennent de la place, elles la prennent évidemment contre ceux qui tiennent les rênes habituellement.
0: Sarah Scholl, qu'est-ce que vous appelez une réformatrice, puisque c'est le titre de l'ouvrage ?
1: Pour nous, une réformatrice, c'est quelqu'un qui essaye de repenser sa relation à Dieu et peut-être même la relation d'une communauté à Dieu, et qui, de ce fait, en fait, repense Dieu dans sa relation aux êtres humains. On sait qu'il y a, voilà, dans ce dialogue avec le divin, il y a une part de création humaine tout à fait indispensable et essentielle. Et ces femmes prennent leur place dans cette réflexion. Ce sont donc des théologiennes, hein, des personnes qui réfléchissent sur Dieu. Et puisqu'elles le font dans un cadre où tout est transformable, tout est réformable, ce sont des réformatrices.
0: Oui. Et alors, vous dites théologienne, c'est pas forcément des femmes qui ont eu un diplôme de théologie. Ce sont des femmes qui ont questionné le lien à Dieu.
1: Absolument.
0: Et ça en fait des théologiennes parce que la pensée est élaborée. On le voit dans les écrits que vous publiez.
1: Donc en fait, c'est le parti pris du livre, c'est-à-dire que si on s'en tenait aux théologiennes professionnelles, on devrait attendre des femmes du XXe siècle.
0: Qui à ce moment-là accèdent aux universités.
1: Exactement.
0: C'est très tard, c'est XXe siècle.
1: Oui, toute fin du 19e siècle, mais surtout le 20e siècle. Et donc, oui, le parti pris du livre est vraiment de dire, dès le moment où on a un discours sur Dieu, et sur, en réalité, et ça il faudra en reparler, sur les Écritures, parce que c'est ça le nœud de l'accès pour les chrétiens à ce Dieu, c'est le Dieu de la Bible. Donc, dès qu'il y a un travail avec les Écritures, on a affaire à de la théologie, quel que soit le type de théologie d'ailleurs, plutôt éthique, morale, ou plutôt fondamentale, ou plutôt justement étude biblique, ça on peut discuter au cas par cas, mais en tout cas, on fait œuvre de théologien ou de théologienne, et c'est ça qu'on a voulu montrer, c'est que ce travail-là n'est pas cantonné aux académies, aux salles de cours.
0: Et alors justement, cette prise de conscience chez certaines de ces femmes se fait par des voyages, justement, on est hors des cours, c'est-à-dire que la prise de conscience que quelque chose doit changer, on a le sentiment qu'elle se fait parce que ces femmes ont voyagé, parce qu'elles ont pu comparer, parce qu'elles se sont trouvées dans des situations qui les mettent soudain dans un autre rapport aussi aux autres, à leur mari ou à leur environnement culturel. Elles découvrent d'autres traditions et c'est ça qui va enclencher chez elles le désir aussi de changer. La prise de conscience, pour vous, vous direz qu'elle se formule à partir de quand, comment ?
1: Effectivement, quand on est réformatrice, donc on veut changer quelque chose à la situation dans laquelle on est, à l'héritage tel qu'on l'a reçu, il faut une sorte de conversion de la pensée. Et cette conversion, elle peut prendre lieu et place dans des moments différents, mais qui souvent, effectivement, implique un déplacement, soit physique, d'un lieu à un autre. Mais je dirais, ce qui est le plus frappant, en tout cas pour moi, en ayant vu et revu les pages de ce livre pour le préparer, c'est que ça se fait entre une situation instable, hein, quelque chose de nouveau que rencontrent ces femmes dans leur vie intime, dans la vie sociale et politique de leur temps, et les Écritures. Et le fait qu'elles relisent et relisent et relisent encore la Bible, c'est extrêmement frappant et même intriguant, au sens où elles habitent vraiment le sola scriptura protestant, à un point que je ne m'imaginais pas avant de plonger dans leur histoire.
0: Est-ce que vous diriez que c'est un encouragement aussi pour les femmes qui liront ce livre, qu'elles soient catholiques ou protestantes, à s'engager aussi dans la théologie ? Est-ce qu'il y a une timidité qu'il faut passer ? Et après tout, ces femmes étaient des théologiennes et pour toutes celles qui ont une appétence intellectuelle, ça vaut peut-être la peine aussi de s'interroger sur ce qu'on fait de la théologie.
1: Oui, c'est un appel à nous toutes, sans doute. Et je dirais qu'il a été, d'une certaine manière, il a été entendu. C'est-à-dire, ce qui est assez fou, c'est que ce geste que font ces 12 femmes que nous avons étudiées pour ouvrir les Écritures, ouvrir la Bible et prononcer leur propre interprétation et surtout la publier. Ce geste-là, il est fait depuis longtemps par quantité de femmes. On en a des témoignages abondants au cours de l'histoire, mais aussi autour de nous. Et ce qui a tardé, en fait, c'est leur entrée dans les lieux de pouvoir de la théologie que sont les universités. Aujourd'hui, elles sont bien représentées, y compris dans le corps professoral. Mais l'interprétation féminine de tout cet héritage chrétien se fait depuis longtemps. Et le mystère, c'est pourquoi on est si aveugle à cette tellement grande activité des femmes dans le champ de la théologie chrétienne.
0: Alors c'est une question qu'on va essayer d'aborder tout au long des émissions de cette semaine. Merci beaucoup Sarah Scholl, je rappelle que vous êtes co-auteur de l'ouvrage réformatrice 12 voix de femmes protestantes du 16e au 21e siècle, publié aux éditions Labor et Fides. On vous retrouve demain.
1: À demain.

Retrouvons à présent la prière du soir. Aujourd'hui, ce sont les frères de Thésée en Saône-et-Loire qui nous accompagnent.

du livre de l'Apocalypse. Les serviteurs de Dieu verront sa face, et son nom sera sur leur front. La nuit aura disparu, ils n'auront plus besoin de la lumière d'une lampe, ni de la lumière du soleil, parce que le Seigneur Dieu les illuminera. Ils régneront pour les siècles des siècles.

habitants de la Macédoine du Nord, pour Dragan et Maria Georgievski, pour Monika Silanovska, le père Spazet Takovski, le père Dionysier et l'évêque Skiro Stoyanov. Prions aussi pour la Bolivie, en particulier pour Michel Caravar, Freddy Mercado Lazarte et leurs familles.

Bénis-nous, Jésus le ressuscité. Tu ne veux ni la souffrance, ni la détresse humaine. Ton amour pour chacune et chacun ne s'en ira jamais.

Évangile de Jésus-Christ selon saint Luc. Au retour d'Emmaüs, les disciples racontaient ce qui s'était passé sur la route et comment le Seigneur s'était fait reconnaître par eux à la fraction du pain. Comme ils en parlaient encore, lui-même fut présent au milieu d'eux et leur dit « La paix soit avec vous ». Saisis de frayeur et de crainte, ils croyaient voir un esprit. Jésus leur dit « Pourquoi êtes-vous bouleversés? Et pourquoi ces pensées qui surgissent dans votre cœur? Voyez mes mains et mes pieds, c'est bien moi. Touchez-moi, regardez. Un esprit n'a pas de chair ni d'eau, comme vous constatez que j'en ai. » Après cette parole, il leur montra ses mains et ses pieds. Dans leur joie, ils n'osaient pas encore y croire et ils restaient saisis d'étonnement. Jésus leur dit « Avez-vous ici quelque chose à manger ?» Ils lui présentèrent une part de poisson grillé qu'il prit et mangea devant eux. Puis il leur déclara « Voici les paroles que je vous ai dites quand j'étais encore avec vous. Il faut que s'accomplisse tout ce qui a été écrit à mon sujet dans la loi de Moïse, les prophètes et les psaumes. » Alors il leur ouvrit leur intelligence à la compréhension des Écritures. Il leur dit « Ainsi est-il écrit que le Christ souffrirait, qu'il ressusciterait d'entre les morts le troisième jour et que la conversion serait proclamée en son nom pour le pardon des péchés à toutes les nations en commençant par Jérusalem. À vous d'en être les témoins. »

0: C'était la prière du soir avec les frères de Thésée. Dans quelques instants, retrouvez La Bible nous parle avec Madeleine Vatel après ces quelques notes de musique.
1: Dans un instant, je vous propose de lire la Bible à la manière de saint Augustin. Pas un mot à mot, mais plutôt d'essayer d'en percevoir le sens. À tout de suite.
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1: Il trouvait la Bible ennuyeuse, froide, presque pénible à lire. Et il en est pourtant devenu l'un des amoureux les plus convaincants. Saint Augustin, porté par de longues années à lire la Bible, peut aujourd'hui encore nous instruire. Quelle est son approche et pourquoi est-ce si vivifiant? C'est ce que nous allons découvrir ensemble avec vous, Père Alban Massy. Bonjour.
2: Bonjour, Madeleine.
1: Vous êtes théologien jésuite et vous participez à l'édition des œuvres complètes de Saint Augustin dans la bibliothèque augustinienne. Saint Augustin, c'est l'un des plus grands auteurs chrétien. Il a contribué à formuler la doctrine de l'Église, c'est ce qu'on appelle un père de l'Église. Et les œuvres qu'on peut lire, comme les Confessions ou la Cité de Dieu, sont des œuvres qui ont marqué la pensée chrétienne. Alors pourquoi, justement, ce penseur est-il resté dans l'histoire, Père Alban Massy?
2: D'abord parce qu'il a beaucoup écrit et qu'on a gardé énormément de ses écrits. Il a traversé des siècles parce qu'il était attentif à conserver dans une bibliothèque ce qu'il rédigeait. Puis beaucoup de personnes l'écoutaient et retranscrivaient ses sermons. Et à partir de là, son génie était tel que ses interprétations de livres de l'Écriture, ses commentaires bibliques était tellement apprécié et faisait autorité qu'on a gardé cela dans les siècles. Et puis, on sait que c'est le premier auteur des autobiographies un peu modernes, où il met le sujet au centre de l'intérêt du lecteur, à savoir dans ses confessions, quand il se met en scène, quand il raconte sa vie. Et cela a touché énormément de lecteurs tout au long des siècles. On l'a appelé le grammairien de la littérature en Europe.
1: Alors on reparle justement d'Augustin depuis un an parce que notre pape Léon XIV est profondément lié à Saint Augustin. Il s'en réclame explicitement. Léon XIV est membre de l'ordre de Saint Augustin. C'est un ordre religieux qui est fondé sur les règles qui ont été dictées par Saint Augustin lui-même. Quel est cet ordre et puis quelle est cette spiritualité?
2: Alors, les Augustins de l'Assomption, il y a plusieurs branches. Moi-même, je ne les connais pas beaucoup, mais Saint Augustin était évêque, mais il était moine. Et c'est vrai qu'il avait besoin de retrouver sa communauté monastique, parce que pour lui, la communauté monastique, c'était l'idéal de la vie des apôtres, des actes des apôtres. La première église, on la vit dans une communauté comme celle des moines. Moine, ça veut dire être monos, mais ça ne veut pas dire être seul, ça veut dire être unis les uns aux autres. Être comme une seule personne dans une communauté. Et je crois que ça a touché énormément d'adeptes de la vie consacrée. C'est pour ça que la règle de Saint Augustin est très présente dans la vie religieuse aujourd'hui. Les dominicains, par exemple, les augustins, beaucoup de communautés apostoliques.
1: La règle de Saint Augustin, elle est très courte.
2: Oui, tout à fait. Elle fait 3 pages, à la différence de la règle de Saint Benoît, qui vient un peu après, et qui, elle, a une 20aine de pages. Et moi, qui suis jésuite, c'est un gros bouquin, nos constitutions.
1: Hein.
2: C'est plus de 600 pages.
1: Alors, que peut dire, finalement, en quelques pages, ce que les autres ordres disent en beaucoup plus de pages, et de manière différente, et avec d'autres axes? Qu'est-ce qui transparaît dans cette règle de Saint Augustin, justement? Qu'est-ce que vous diriez comme étant des axes fondamentaux importants pour structurer la vie d'une communauté?
2: Je pense que l'axe de la fraternité est très important dans la règle de Saint Augustin, et cette fraternité, elle ne se vit que par la charité. Augustin aussi insiste sur se mettre à l'écoute les uns des autres, à travers aussi l'écoute et la lecture des psaumes, parce que c'est dans l'écoute de l'Écriture qu'on va découvrir le Christ, qui est celui qui nous conduit par la charité.
1: On va découvrir le Christ, y compris dans la lecture des psaumes qui remonte à avant le Christ.
2: Ah oui, qui parle dans les psaumes? Voilà, on aura l'occasion d'en reparler certainement, mais c'est un des points essentiels des interrogations d'Augustin quand il se met devant un texte de la Bible. Tiens, qui est en train de parler? On appelle ça l'exégèse prosopographique, c'est-à-dire quelle est la personne qui m'interpelle quand je lis la Bible. Et dans les psaumes, tout spécialement, ces discours de louange, mais aussi ces discours, ces cris, et même ces révoltes, eh bien, qui est en train de parler? Alors, ça peut être le Christ, ça peut être l'Église, ça peut être le Père, ça peut être les ennemis aussi. Mais au fond, Augustin, par sa propre vie, sait que lui-même, il était présent dans tous ces personnages que je viens de décrire. Il s'est cru tout puissant, il s'est cru l'ennemi de Dieu, il s'est pris... Et donc, lire l'Écriture, c'est finalement trouver un chemin pour accomplir ce qui est dans l'Écriture, la loi de Dieu, la loi qui est la loi de charité, la loi de l'amour de Dieu et du prochain.

0: Et on est avec vous, Père Alban Massy, pour découvrir qui est Saint Augustin et surtout son lien à la Bible. Avant d'enchaîner, peut-être on s'arrête simplement sur le pape Léon XIV et ce qu'il va retenir d'une certaine manière de Saint Augustin, puisqu'il s'en réclame régulièrement. Augustin prônait l'unité de l'humanité au-delà des races et des religions. De quelle manière est-ce qu'on peut retrouver la teneur de Saint Augustin dans ses propos ?
1: D'abord, dans la vie même du pape Léon XIV, on retrouve un petit concentré de la vie d'Augustin, finalement. Il a eu un idéal de vie religieuse, et puis l'Église l'a appelé. Est-ce qu'il était appelé à devenir évêque ? Il s'est retrouvé évêque, comme un certain Augustin, qui, lui, avait un idéal de vie monastique, et puis il y avait un vieil évêque, et le peuple d'Hippone a dit « On veut qu'Augustin te succède ». Eh bien, c'est ce qui s'est passé. Oui. Il est devenu évêque d'Hippone. Augustin n'est pas devenu pape, mais il a peut-être eu plus d'influence que beaucoup de papes. Et un aspect de la vie d'Augustin, c'est de porter le souci des autres. Et ça, je le vois beaucoup à travers le pape Léon XIV, le souci, vous l'avez souligné, le souci de l'unité du genre humain, qui passe par une fraternité. Pas de concorde, pas de paix civile sans une concorde vraiment intérieure. Je crois que je me trompe, on n'est qu'au début du pontificat de Léon XIV, ça ne fait qu'un an. Il n'a pas encore écrit véritablement de texte programmatique, il me semble. Mais je pense que ce sera cet idéal d'une concorde de l'humanité, hein, qu'on puisse découvrir qu'on est tous invités à battre d'un seul cœur. On connaît bien dans nos liturgies les paroles inspirées de saint Augustin à propos de l'Eucharistie. Devenez ce que vous recevez. Vous êtes le corps du Christ. Eh bien, ça peut se dire de toute l'humanité. Soyez bien ce que vous êtes. Soyez ce que vous êtes. Nous sommes tous humains. Et on a beau être chinois, américain, africain, on est tous unis. À l'heure où on voit bien que toutes les structures internationales ne suffisent plus à réguler les relations entre États, eh bien, je crois que Léon XIV a un programme, en tout cas devant lui, de réunifier l'humanité.
0: Père Alban Massy, je vais vous donner quelques citations du pape Léon XIV à propos de la Bible, parce qu'on va revenir dans la Bible avec saint Augustin. Le pape Léon XIV dit « La Bible répond à notre soif de sens ». C'est ce qu'il a affirmé lors de l'audience générale du 11 février 2026. Et puis, il a ajouté que la parole de Dieu était un remède réconfortant dans les difficultés. Alors, la Bible qui répond à notre soif de sens, ça c'est vraiment saint Augustin aussi.

0: il est pris par, par la concupiscence, par ses, par l'envie de carrière. Par, mais il sent bien qu'il est appelé à autre chose, qu'il est appelé à ce sens à sa vie, c'est la sagesse. Mais il ne trouve pas comment y arriver. Alors il est devenu manichéen. On va peut-être y revenir, oui. Parce qu'ils avaient une manière de lire la Bible très spéciale. Et puis, il a heureusement découvert, grâce à Sainte Monique, sa mère, l'évêque Saint Ambroise de Milan, qui lui a fait découvrir la Bible. Et là, il a vu, mais oui, la Bible me parle de ce que je suis et de là où je vais. La Bible nous parle de l'éternité. La Bible nous parle du royaume. La Bible nous parle de tout cela et des moyens pour y arriver.
1: Donc la Bible répond bien à notre soif de sens, c'est ce que nous dit aussi le pape Léon XIV.

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1: Père Alban Massy, vous êtes avec nous sur RCF Notre-Dame. Merci de nous évoquer saint Augustin et notamment son lien à la Bible. Alors, avant justement de s'attarder sur la lecture qu'il en fait, je voudrais le restituer un peu dans son époque. Saint Augustin, il est reconnu pour avoir intégré la culture grecque et la culture romaine au christianisme. De quelle manière est-ce que à cette époque, donc on est au 4e et au 5e siècle, de quelle manière est-ce que se transmet la Bible? Quel est l'accès à ces textes à l'époque, Père Alban Massy?
2: Alors, il n'y a pas la Tob, il n'y a pas la BJ, il y a toutes les Bibles modernes qui sont sur nos étagères et qu'on n'ouvre jamais parce que c'est un trop gros livre, avec 72 livres dedans, biblion, des livres. On a des petits rouleaux, on a des petits codex, on a une Bible fragmentée. Et on a de la chance lorsqu'on a tous les livres réunis dans un même lieu. Comment est-ce qu'on lit la Bible? Comment est-ce qu'on y a accès? On y a accès par la liturgie d'abord. C'est l'époque où on prend le temps d'écouter le chant des psaumes. On prend le temps d'écouter à la liturgie la parole de Dieu qui va instruire et qui va être la source des homélies, des catéchèses, et qui va être la source de la compréhension de ce qui est fait dans chacune des liturgies eucharistiques. Mmh. Et il reste un autre usage de l'écriture, c'est la méditation. Augustin va être frappé par, lorsqu'il va visiter saint Ambroise à Milan, l'évêque de Milan était connu pour lire la Bible silencieusement, chez lui, dans sa cellule, et ce n'est pas habituel, parce que lire à cette époque, c'était lire à haute voix. On ne lisait pas en silence. Et Ambroise, lui, lisait en silence. Et ça a frappé Augustin. Et donc, ça va être cette manière de lire. Lire, c'est aussi emmagasiner et se souvenir. La parole de Dieu, elle est d'abord dans le cœur. Elle n'est pas d'abord sur des textes écrits. Parce que d'abord, les textes écrits, c'est pas aussi développé qu'aujourd'hui. Mmh. Et donc, lorsqu'on écoute un texte de la Bible, comme ça vient de Dieu, on y fait attention. Et donc, on essaie de le retenir. Mais quand on lit les références scripturaires dans les œuvres de saint Augustin, les citations même, on n'est pas toujours sur le même texte. Il y a souvent des variantes, mais c'est pas si

0: important que ça pour Augustin. Il dira dans ses, lorsqu'on étudie la Bible, il faut être sûr d'avoir les bons exemplaires, hein, parce qu'il y a beaucoup d'exemplaires qui ont été caviardés, qui ont été vérolés, qui sont mal traduits, et donc il faut essayer de trouver les bons exemplaires. Lui-même, au début de sa vie, s'est retrouvé avec des exemplaires de la Bible traduits en latin, et ce latin était un mauvais latin. Ce qui fait qu'il a été découragé. Lui qui était amoureux de Cicéron, lui qui était amoureux des lettres latines, il voit des chrétiens, souvent des gens du peuple, qui sont satisfaits d'entendre du mauvais latin. Et alors là, ben ça lui a coûté 10 ans de conversion. Quoi. Il a dit non, ça c'est pas pour moi, ça c'est pour le petit peuple peut-être. Et alors il est allé chez les manichéens.
1: Alors c'est une approche qui est essentiellement orale, la Bible, une approche orale. Donc, on écoute, de fait, il y a presque une musicalité, on pourrait dire, de ces textes, en fin de compte, par rapport à un écrit. C'est une approche orale, c'est une approche commentée. Alors, il va s'intéresser aux homélies, en fin de compte. Il va y passer du temps sur le commentaire du texte. Ça, aujourd'hui, c'est peut-être une approche qu'on a un peu moins. On écoute les homélies, pour autant, on ne les relit peut-être pas. C'est ce que fait saint Augustin. Il prend du temps sur les textes, sur les homélies de ses contemporains.
0: Ah, tout à fait. Une de mes consoeurs, qui était ma professeure, avec qui j'avais fait ma thèse, Madame Martine Dulay, s'était amusée à essayer d'imaginer quelle était la bibliothèque d'Augustin quand il était jeune. Quand il était jeune évêque, et quels auteurs il lisait, quels commentateurs de la Bible il lisait. Et donc, parce que Augustin, on va retrouver des images, on va retrouver des commentaires allégoriques, mais au fond, il n'inventait pas tout. C'est pas, ah bah tiens, ça me fait penser à une image, je lis ceci et ça me fait penser à autre chose, donc je le prends, puis on verra ce que ça donne. Non, il y a des règles précises, et ces règles précises avaient été découvertes et mises en pratique par ses prédécesseurs. J'ai cité Ambroise de Milan, mais il y en a bien d'autres. Il y a Origène à travers des traductions latines, il y a d'autres. Je vais bien sûr pas. Il va être en dialogue avec saint Jérôme, qui lui aussi est un grand commentateur de la Bible. Mais il aime bien lire saint Cyprien. Il va lire Tertullien, c'est les auteurs d'Afrique du Nord, mais aussi des auteurs de Ravenne et voilà tout des pères de l'Église dont on n'a pas souvent tous les textes aujourd'hui. Hein. Il y a la collection des sources chrétiennes qui essaie de reprendre tous ces commentaires. Mais c'est une œuvre de détective aujourd'hui de voir, tiens, Augustin a telle idée, d'où est-ce que ça vient? C'est pas simplement de son génie propre, c'est parce qu'il a une excellente mémoire. Et donc, il reprend des idées de ses prédécesseurs qui commentaient la Bible.
1: Et alors, saint Augustin, c'est quelqu'un qui... C'est un intellectuel, il est passionné par la philosophie aussi. Qu'est-ce qu'il va faire de cette passion de la philosophie quand il va découvrir justement qu'une autre pensée, ou disons qu'une pensée sur l'homme est possible aussi? Comment est-ce qu'il associe les deux? Ou au contraire, comment est-ce qu'il les confronte? Qu'est-ce qu'il va faire de cette culture grecque et de cette culture de la philosophie?
0: Alors, il faut s'entendre sur les mots. Pour lui, philosophie veut dire les philosophes païens. Et alors, il prend à son profit l'avertissement de saint Paul, méfiez-vous de la philosophie du monde. Hein, il dit, les philosophes, ils nous conduisent jusqu'à découvrir Dieu dans son éternité. Hein, il croit beaucoup que la philosophie néoplatonicienne en particulier peut nous montre où est Dieu, mais les philosophes ne savent pas prendre le moyen pour arriver à Dieu. Et ce moyen, c'est nul autre que l'incarnation de Dieu dans le Christ. C'est le verbe incarné et c'est l'humilité. Les philosophes, c'est toute l'aspiration humaine est au risque de l'orgueil. Et le Christ, c'est le chemin de l'humilité dont nous raconte dont la vie est racontée et annoncée, préfigurée par toute la Bible, Ancien Testament et Nouveau Testament.

0: La Bible nous parle, Madeleine Vatel.
1: On est avec vous, Père Alban Massy, sur RCF Notre-Dame, pour évoquer Saint Augustin. Alors, Saint Augustin, eh bien, quand il est évêque à Hippone, la défense de la Bible, ça va vraiment être une de ses préoccupations majeures dans un contexte où cohabitent aussi des défenseurs d'une certaine lecture de la Bible. C'est ce qu'on va appeler les manichéens. Alors, qui sont-ils et au fond, quelle était leur lecture de la Bible qui va déranger, qui va tirailler Saint Augustin jusqu'à en faire presque ses adversaires d'une certaine manière?
2: Alors, en faisant un grand anachronisme, je dirais les manichéens à l'époque, c'est une communauté nouvelle. Une sorte de témoins de Jéhovah qui ont... c'est une nouvelle religion qui vient de la Perse, qui vient de l'Orient, et qui disent... toutes les religions ont annoncé le prophète Mani et le règne qui est le sceau de la prophétie. Et toutes les autres religions, avant, ont préparé notre révélation qui est de pouvoir séparer la lumière des ténèbres. Hein, le manichéisme, c'est le bien contre le mal, deux principes qui s'opposent. Et ils sont prêts à accueillir toutes les religions, sauf les religions abrahamiques. Et ils traitent les catholiques de judaïsants. Ils disent, vous savez, tout ce qu'il y a de référence à l'Ancien Testament dans le Nouveau Testament, ce sont des juifs qui l'ont mis. Hein, ce sont des versets interpolés. Et de la Bible, ils ne prennent aucun livre de l'Ancien Testament, bien sûr, et du Nouveau Testament, ils ne prennent finalement que le message moral, les béatitudes et une vie chrétienne faite d'ascèse et l'organisation ecclésiale aussi. Hein. Ils ont calqué sur l'Église catholique leur organisation. Et alors Augustin va être séduit parce que finalement c'est très simple pour lui. C'est très simple, il n'y a pas de lecture spirituelle, il n'y a pas de lecture autre que respecter le texte dans sa littéralité. Par exemple, les manichéens, quand ils lisent le livre de la Genèse, qu'ils entendent la voix de Dieu, « Adam, où es-tu ?», se moquent des catholiques qui disent « Mais vous y croyez-vous à un Dieu tout-puissant, mais qui ne sait même pas où est Adam ?» qui est obligé de lui dire « Mais où es-tu » voilà, donc interprétation complètement littérale. Ouais. Et Augustin va être pris là-dedans. Parce qu'il se dit, ben non, le texte, c'est le texte. Et c'est, là encore, l'interprétation spirituelle, le fait que la Bible est un ensemble de signes qu'il faut interpréter, avec des passages clairs, mais des passages obscurs, qui sont incompatible avec la morale, avec hein, pourquoi est-ce qu'Abraham a eu autant de femmes, par exemple, hein, il a eu plusieurs femmes, cette histoire de Sarah et d'Agar, c'est pas moral, alors que nous, chrétiens, nous disons, on est monogame. Et alors, Augustin va dire, non, c'est parce qu'il y a une interprétation spirituelle. Et puis, en même temps, Dieu s'est adapté à l'humanité, à son époque. À l'époque d'Abraham, l'important, c'était d'avoir une descendance. Aujourd'hui, on sait que l'union de l'homme et de la femme, ça représente quelque chose de l'alliance entre Dieu et l'humanité. Hein, selon Éphésiens 5, le Christ et l'Église, l'image de l'épouse. Et donc, il y a quelque chose de sacré. Et le mariage, ben, il n'y a plus besoin d'avoir plusieurs femmes.
1: Est-ce qu'on n'a pas aujourd'hui quelques échos de ce manichéisme dans notre société ? Je pense notamment à la lecture moralisante de la Bible, d'y chercher des principes de vie, par exemple. Des principes intangibles, une sorte de règle écrite noir sur blanc.
2: Oui, bah, je serais déjà content qu'il y ait des personnes qui cherchent quelque chose dans la Bible. c'est déjà beaucoup. Je crois que oui, c'est quelque chose de rassurant d'avoir comme un code de loi. Hein. Je ne veux pas dire qu'on a la tentation de lire la Bible comme on lirait le Coran, mais y a une tentation, c'est d'oublier que la Bible a été écrite par des hommes, sous l'inspiration de Dieu, mais par des hommes à une époque concrète, bien particulière, et qu'il faut respecter tout cela lorsque nous, lecteurs, nous lisons ces écrits à 2000 ans, 5000 ans de distance. C'est tout l'acte interprétatif qui est en jeu. Et ça, Augustin en a été un maître.
1: Oui, c'est l'acte qui l'a passionné. Merci beaucoup, Père Alban Massy, d'avoir été avec nous. Je rappelle que vous êtes théologien, jésuite et passionné vous-même par les œuvres complètes de Saint Augustin pour lesquelles vous participez à l'édition dans la bibliothèque augustinienne. Merci à vous.

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1: Restez avec nous sur RCF. Dans un instant, je vous propose une rencontre avec le réalisateur Robert Guédiguian. Vous savez, le réalisateur de Marius et Jeannette, de Gloria Mundi. Un réalisateur de films engagés politiquement, du cinéma humaniste comme on l'aime.
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0: Robert Guédiguian, merci de nous accueillir chez vous, à Montreuil, près de Paris, et non pas à Marseille, comme pourraient l'imaginer tous ceux qui connaissent vos films, tournés souvent dans la cité phocéenne. Mais pour ne pas trop souffrir de l'exil de votre ville natale, il y a quand même ce grand tableau du Vieux-Port qui est accroché au mur juste derrière moi. Et puis j'aperçois un panneau indiquant l'Estac dans le jardin, un panneau que je crois avoir vu dans Marius et Jeannette. Robert Guédiguian, vous êtes réalisateur de cinéma, producteur. Parmi vos 22 films, il y a bien sûr Marius et Jeannette, mais aussi Le Promeneur du Champ de Mars, le magnifique Gloria Mundi en 2019 et le tout récent Twist à Bamako en salle le 5 janvier 2022. Robert Guédiguian, vous êtes un cinéaste engagé politiquement. Et même si vous n'appartenez à aucun parti, vous avez rendu votre carte du Parti communiste en 1979, vous vous définissez comme communiste et vos tournages de films sont des moments communistes, dites-vous. C'est ce que vous expliquez dans le livre de dialogue avec Christophe Kantchev, intitulé « Les lendemains chanteront-ils encore ?» aux éditions Les Liens qui libèrent. Robert Guédiguian, si l'on remonte le fil de votre histoire, comment est née votre conscience sociale et politique ?
1: D'abord, c'est, je crois, tout simplement, avec le regard d'un enfant, de voir des parents... extrêmement travailleurs, fatigués, travaillant jour et nuit, etc. Il y a beaucoup de... Mon père a travaillé sur les quais, c'est un endroit où il y avait beaucoup d'accidents du travail, par exemple. Plus que dans le bâtiment.
0: Il était ouvrier électricien,
1: tout à fait. Électromécanicien, plus exactement. Et il... il rentrait souvent du travail en étant blessé. C'est-à-dire avec un doigt coupé, avec... Bon. Donc pour moi, j'ai une vision comme ça, un peu d'abord, j'allais dire, comme si c'était des titans, hein, ces ouvriers-là. J'ai une vision, en plus, ils étaient très forts, costauds, c'était beaucoup des ouvriers, ils travaillaient, ils avaient beaucoup des ceintures de force, des doigts, des doigts en cuir, des crânes de main, enfin bon. J'avais à la fois, ils m'effrayaient un peu, en fait, tous ces ouvriers-là. Et je les admirais en même temps. Pour moi, c'était des personnages un peu mythiques, en fait. Mmh.
0: Vous présentez souvent dans vos films ce qu'on appelle les pauvres gens, hein, pour reprendre l'expression de Victor Hugo.
1: Oui.
0: Vous avez connu ça, c'est votre enfance.
1: Mais complètement, nous vivions, d'ailleurs en étant parfaitement heureux, je veux dire presque paradoxalement, mais on vivait dans 30 mètres carrés à peu près, qu'on vivait comme au 19e siècle, je dis souvent, il y avait...
0: Vous étiez combien là, dans 30 mètres carrés?
1: Non, on n'était que 4.
0: Que 4,
1: voilà,
0: dans 30 mètres carrés.
1: On n'était que 4. Mais il y avait des familles ou des amis qui étaient plus nombreux que ça. Nous, on était 4 et effectivement, il n'y avait pas de toilettes, il y avait un seau hygiénique, enfin, il y avait... On se lavait en faisant chauffer l'eau petit à petit sur la cuisinière. On versait avec une casserole dans la bassine. Enfin bon,
0: et on n'est pas au 19e siècle.
1: Non, c'est ça.
0: On est fin des années 53.
1: Je suis à fin 53. Et effectivement, je me dis, quand je regarde ça aujourd'hui, j'ai l'impression de voir effectivement Zola. Quoi. C'est plutôt la fin du 19e. En fait.
0: Et c'était dur à vivre pour le petit garçon que
1: non,
0: vous étiez ou pas?
1: En fait, non. Il faut dire que non, parce que nos parents étaient extrêmement aimants. Donc, ils nous aimaient d'un amour immodéré, j'allais dire. Donc, on ne faisait pas attention à ça. C'était notre... Comment dire? On n'avait pas d'autres désirs que ça, puisqu'on ne connaissait pas le reste du monde.
0: Et il y avait l'ambiance des cours, déjà, parce que les cours,
1: oui,
0: comme on voit
1: sûr,
0: dans Marius et Jeannette,
1: bien
0: là où les gens sont tout proches.
1: Bien sûr, il y avait une immense solidarité, en fait. Tout le monde vivait donc ensemble, les gens se parlaient d'une fenêtre à l'autre, d'une... Bon, on est dans le sud aussi, ça veut dire que les portes sont souvent ouvertes, il fait très chaud. Au commencement était le climat, vous savez, c'est ce que dit Marx. Et on commençait à être de plus en plus... Enfin, on avait l'impression, on ne connaissait pas d'autres manières de vivre que celle-là. Mmh. Donc on ne le concevait pas comme une situation malheureuse. Mmh. C'était la situation dans laquelle tout le monde vivait. Ça ne nous empêchait pas donc de rire, de... Mmh. Nos parents étaient très vigilants, ceci dit, à l'alimentation, donc on mangeait très très bien. Bon, mmh. En plus, dans ce monde-là, les femmes cuisinaient beaucoup, donc on mangeait de très bonnes choses, très cuisinées. Notre alimentation, notre santé était très, très, très surveillée.
0: Mais Robert Guédiguian, comment vous étiez perçu par les autres autour de vous? Parce que vous aviez un père arménien et une mère allemande,
1: oui,
0: originaire de l'Aour. Et là, on est dans l'après-guerre.
1: Oui.
0: Vous avez été moqué, vous avez été considéré comme l'étranger?
1: Un petit peu. Bizarrement, en fait, parce que c'est assez rare qu'on parle d'une forme de racisme un tiers le main, en fait. En tout cas, aujourd'hui, ça semble absolument ahurissant. Mais j'étais blond aux yeux clairs. Mais les enfants savaient que... Ils entendaient ça chez eux, je pense. Ils savaient que ma mère était allemande. C'était effectivement pas loin, 1953. C'est donc quelques années après la fin de la guerre.
0: On utilisait encore le mot « Bosch » à l'époque.
1: Voilà,
0: hein.
1: Ils disaient les Bosch, etc. Voilà, les frigolins, les frites, je sais quoi. Et du coup, il m'est arrivé, c'est vrai, j'ai des souvenirs comme ça, de m'être battu à la sortie de l'école parce que des gamins, d'autres gamins avaient dit... souvent avec qui je suis très ami aujourd'hui d'ailleurs, mais avait dit des choses pas très jolies sur ma mère. Mmh. Voilà.
0: Et vous aviez le sentiment d'être étranger ou vous étiez déjà complètement marseillais?
1: Ah non, je dirais pas étranger, non, je dirais pas ça. J'étais déjà, je crois, tout à fait marseillais. Je voyais mes grands-parents arméniens aussi, mais ça, c'est une caractéristique, en tout cas, marseillaise de ces temps-là. Peut-être que ça l'est encore un peu aujourd'hui. Marseille intègre quand même très très vite et très fort. Hein. Je veux dire, à travers justement la structuration de la ville en quartier, quoi.
0: C'est une ville qui a l'habitude d'intégrer tous les étrangers.
1: Oui,
0: qui
1: c'est
0: arrivent.
1: Ça. Et je n'étais même pas marseillais, j'étais de l'Estac, hein. Enfin, j'étais de ce quartier-là.
0: Parce que dans vos films, on sent votre amour pour Marseille, et notamment pour l'Estac. Vous avez tourné plusieurs films à l'Estac. Ça vient de là, ça vient de cette enfance. Il y a toujours quelque part en
1: bien
0: vous.
1: Bien sûr.
0: Quoi, c'est une nostalgie?
1: C'est pas une nostalgie, c'est que je crois qu'on a un imaginaire qui se forme quand on est enfant et qui est là une fois pour toutes, hein, qui ne nous quitte jamais. En fait, je n'ai jamais habité que là. Voilà. Là, aujourd'hui, on se voit, on est à Paris. Mmh. Mais je n'ai jamais habité à Paris, alors que ça fait 50 ans que j'y vis.
0: Alors ça m'étonne.
1: Mais parce
0: ça
1: que
0: ça
1: j'ai habité,
0: pourquoi vous êtes venu,
1: dans mon imaginaire, j'ai habité effectivement toujours au même endroit. Et je regarde le monde, en fait. Bon, après, je regarde le monde du même endroit. Mmh. C'est-à-dire de l'endroit où je suis né. De l'Estac, en fait, de ce point de vue-là.
0: Vous êtes toujours de là-bas.
1: Le point de vue, c'est l'endroit d'où l'on regarde, ah, oui. Tout simplement. Et ce point de vue-là, j'ai essayé. Alors, c'est vrai que d'abord, j'y étais très attaché. Et deuxièmement, après, j'ai essayé, c'est vrai, de le conserver. Je tiens à regarder le monde toujours, j'allais dire, d'en bas. Voilà. Du côté des pauvres, hein, j'allais dire. J'essaie de pas. Même si ma situation sociale n'a rien à voir aujourd'hui avec la situation, effectivement, de mon père, par exemple, de Jacques.
0: Et ça, vous n'avez jamais oublié d'où vous veniez?
1: J'ai même, c'est même pour moi, je pense, de l'ordre psychanalytique d'abord et politique ensuite, c'est-à-dire je ne veux pas oublier.
0: Donc du coup, pour revenir à ma question initiale, votre conscience sociale et politique, elle s'enracine là?
1: Ah oui.
0: Dans cette enfance, dans père ouvrier et milieu pauvre, quoi.
1: Milieu pauvre et en même temps organisé quand même en rébellion, hein, c'est-à-dire que c'est aussi un quartier dans lequel il y a 85% de vote communiste au premier tour des législatives. Le député qui s'appelle François Billoux, qui a été ministre à la Libération, que j'ai bien connu d'ailleurs, était élu, je crois qu'il était élu pendant 30 ou 40 ans au premier tour, sans aucun problème, très très simplement. Donc aussi un milieu révolté, hein, c'est-à-dire un milieu qui avait conscience de lui-même, qui avait une conscience de classe, comme on disait à ce moment-là.
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0: Alors Robert Guédiguian, il y a un homme qui a beaucoup compté, je dirais, dans votre prise de conscience aussi politique, hein, vous le dites dans ce livre, « Les lendemains chanteront-ils encore ?», c'est Albin Mélan.
1: Oui.
0: Alors, ceux qui connaissent votre cinéma connaissent bien Gérard Mélan, qui est votre alter ego, hein, on dirait, qui est comédien, on en parlera un moment. Mais j'aimerais que vous me parliez de son père. Il a compté pour vous, visiblement.
1: Oui, c'est énorme.
0: C'était quoi, votre instituteur?
1: C'était au sens, j'aime bien le mot maître d'école, alors, d'ailleurs, comme on disait aussi à ce moment-là. Et c'était, donc, c'est mon maître, en fait. Mais comme, j'aime bien le terme maître, en fait. Je l'aime bien dans le compagnonnage, je l'aime bien dans la menuiserie, mais je l'aime bien dans l'université. J'aime bien, effectivement, le rapport qu'on a à un maître, en fait, qui souvent, d'ailleurs, les bons maîtres sont modestes et apprennent aussi de leurs élèves, bien sûr. Mais cette dialectique maître-élève me plaît, voilà, c'est mon maître.
0: Il a été votre maître en politique, pas simplement pour vous apprendre à écrire et à lire.
1: Bien sûr, en politique, surtout en politique, d'ailleurs, en fait, parce que très, très vite, j'ai considéré que cet instituteur, donc, comme ils étaient à l'époque extrêmement orateurs, ils parlaient une langue très, très, très belle, très pure. Et donc, c'était de bons orateurs. Et ils avaient une culture générale, mais immense. Albin Mélan lisait quasiment un roman toutes les nuits. Il était un peu insomniaque. Donc, il lisait presque romain toutes les nuits. Enfin, donc, il avait, je ne faisais pas, puis il écoutait la musique classique. Toute chose qui n'existait absolument pas. C'est-à-dire, ça a été ma bibliothèque, ça a été ma discothèque, ça a été... Il m'a tout appris, quoi. Les cultures du monde, il m'a appris. Ça a été mon encyclopédia universalis.
0: Je comprends mieux, mais sinon, pourquoi dans vos films, on voit toujours ça, en fait, que la culture n'est pas réservée à la bourgeoisie et qu'on peut être ouvrier, simple, et aimer la littérature, aimer des petits Cohen japonais, par exemple.
1: Bien sûr.
0: Même si on est ouvrier, quoi.
1: Ça me semble tellement évident. D'abord, je l'ai vu en pratique autour de moi. Mmh. Et puis, c'est vrai que l'éducation populaire a amené la culture au peuple, en fait. C'est une grande ligne directrice de tous les milieux culturels à la libération. Mmh. C'est-à-dire la libération jusqu'aux années, on va dire, 80. Bon, Jean Villard, bien entendu, le Festival d'Avignon, Jean Villard, le rapport avec les comités d'entreprise,
0: le Théâtre National
1: les
0: Populaire,
1: maisons d'éducation
0: le
1: populaire,
0: cinéma
1: le TNP,
0: populaire.
1: Voilà, le CNP, c'est vrai, le Cinéma National Populaire, les cinémas RSC, les ciné-clubs.
0: Mais on a l'impression que c'est du passé, tout ça,
1: oui,
0: Robert Guédier.
1: Ça, j'avoue, je le regrette. Mais effectivement, c'est du passé. Il existe quand même toujours des programmes de cinéma dans les écoles, dans les lycées, il existe toujours des salles d'RSC, il existe toujours des gens qui font un travail d'animation extrêmement fort.
0: Et vous êtes habité par ça, depuis toujours?
1: Je crois que c'est une nécessité absolue. Ça vous passe pas, ça. Ça fabrique de la cohésion sociale, et puis ça fabrique de l'apprentissage du monde. Ça sert à montrer, en fait, que tout le monde ressemble à tout le monde. Enfin, ça sert à montrer que le monde est partout. Moi, je trouve que ça sert à avoir un rapport à l'universel. De voir, effectivement, que des... Puis si on va au cinéma et qu'on voit que, bon, bah, que les problèmes, en fait, liés à la vie, à la mort... à nos tragédies existentielles, ou à nos bonheurs, hein, d'ailleurs, la naissance, bien sûr, pas que la mort, la naissance, le mariage, l'amour, en fait. On se dit quand même que, indépendamment de toutes les formes que ça prend dans différentes cultures, dans la substance, c'est la même chose, en fait, voilà.
0: Robert Guédiguian, c'est Albin Mélan qui vous a un peu encouragé à rentrer au Parti communiste à l'âge de 14 ans. Vous êtes devenu membre du Parti communiste français à 14 ans. Et vous êtes resté, je crois, jusqu'à 27 ans, à peu près. Mais c'est lui qui vous a mis le pied à l'étrier?
1: Oui, pas de manière directe du tout. C'est-à-dire, c'est évident que je voulais, c'est la belle dynamique, je voulais dépasser le maître. Donc je voulais effectivement être aussi communiste que lui, plus communiste que lui, et éventuellement apporter encore plus que ce qu'il avait apporté lui au mouvement ouvrier. Donc il m'a pas dit carrément, Robert, tu vas prendre la carte avec nous. Il était beaucoup trop intelligent pour parler de cette manière-là, beaucoup trop fin.
0: Et qu'est-ce qui vous a donné envie, d'entrer au Parti communiste?
1: Mais de manière... ça s'est fait, j'allais dire, extrêmement... naturellement, il y a une espèce de... J'ai vécu là-dedans, en permanence. Bon, évidemment, mon père n'était pas militaire, mais il a toujours voté communiste. Donc c'est une évidence, c'est une espèce de quelque chose de... Voilà, c'était comme... J'allais presque dire, c'est comme mon langage, en fait, le communisme. C'était une manière de parler, une manière d'être, une manière de se comporter avec les autres, une manière d'accompagner d'ailleurs les plus faibles à l'intérieur du quartier. J'étais un communiste pragmatique d'abord, c'est-à-dire j'étais un communiste de tous les jours, ce que je revendique aujourd'hui d'ailleurs. C'est-à-dire un communiste qui quotidiennement était communiste, quand il parlait à son voisin, voilà, et qui lui posait
0: des
1: questions.
0: Qu'est-ce que ça veut dire, ça?
1: Ça veut dire qu'il lui demandait comment il allait, voilà. Et qu'éventuellement, si ce voisin-là disait « ça va pas très bien parce qu'il se passe ça, ça et ça », ben il l'aidait. Il l'aidait de toutes les manières, en disant « je peux peut-être te faire ça, si tu veux, ça t'arrange, je fais ça, voilà ».
0: Mais t'as essayé d'être communiste, d'être fraternel, en fait? Parce que c'est ce
1: clair.
0: Que vous venez de me
1: c'est
0: dire,
1: clair, c'est mais, c'est clair, mais alors on va faire une distinction théorique extrêmement importante. Alors oui, je pense que la fraternité est une donnée... D'ailleurs, vous savez que... On a un peu oublié ça, mais la tradition du salut... Dans le Parti communiste français, c'était fraternel en salutation. On signait les lettres, on finissait les textes, fraternel en salutation. Mais on n'est pas frère avec tout le monde. C'est-à-dire, il faut relativiser cette fraternité avec ce qu'on appelle la lutte des classes. Parce que vous savez qu'en fait, au fond, j'allais dire, la révolution qu'opère Marx lorsqu'il écrit le manifeste du Parti communiste, dans le mouvement ouvrier qui existe à ce moment-là, et c'est vraiment Marx et Engels qui font ça, tous les deux, la Ligue des Justes, effectivement, avec comme mot d'ordre, nous sommes tous frères. Et il y a un congrès, juste avant l'écriture du manifeste du Parti communiste, en 1847, où Marx dit, mais enfin, je suis, nous ne sommes absolument pas les frères des gens qui nous exploitent, des gens qui nous font travailler dans les mines, des gens qui nous font travailler les enfants le dimanche, des gens qui nous font travailler la nuit, jour et nuit, qui ne nous nourrissent pas, non, ce ne sont pas nos frères. Donc il a remplacé le mot d'ordre en disant, prolétaires de tous les pays, unissez-vous. Et la Ligue des Justes, s'appelait-elle, s'appelait, oui, à ce moment-là, la Ligue qui était internationale déjà un petit peu, hein, qui était surtout en Belgique, en Angleterre et en France, un petit peu. Et c'est devenu la Ligue, communiste.
0: Alors, Robert
1: Guédiguet... Vous voyez, fraternité de classe.
0: Mais de classe. Alors, c'est ça qui vous sépare finalement de l'Évangile. Parce que vous dites qu'il y a deux grands livres.
1: Oui.
0: Vous le citez, vous le dites clairement. Il y a deux grands livres pour moi, le Manifeste du Parti communiste et l'Évangile selon saint Matthieu. Et je vais être franc, Robert Guédiguian, ça fait des années que je vois vos films, et chaque fois je me dis, mais en fait, c'est des valeurs christiques, des valeurs chrétiennes qu'il exprime à travers ses films. Valeurs communistes et des valeurs chrétiennes.
1: Mais c'est très proche. C'est très proche. De toute façon, si vous voulez, évidemment que cette idée-là, enfin, l'idée communiste est quand même née, je veux dire, on va dire quoi, le début de ces idées-là, c'est avec la Révolution française, et puis après ça se développe beaucoup dans la première partie du 19e siècle. Ça se développe en Europe, ça se développe en milieu, sur un humus, on pourrait dire, judéo-chrétien. Mm-hmm. Ouais, c'est clair. Donc tout ça, c'est une évidence. Après, j'ajouterais que, à part il y a ce détail sur la fraternité. Mais d'ailleurs, l'Église elle-même n'a pas toujours été aussi, est devenue marxiste, hein. C'est arrivé très, très souvent. Enfin, moi, quand on me parle de théologie de la libération.
0: Ou les prêtres ouvriers. Il y en avait, j'imagine, voilà, dans votre quartier.
1: Ben, j'en avais un dans l'entreprise où je travaillais avec mon père, d'ailleurs, avec qui j'étais très ami, qui était très militant, qui était le délégué CGT, d'ailleurs.
0: Ils étaient chrétiens et marxistes au nom de l'amour du prochain.
1: Mais vous savez ce que disait l'archevêque de Récif,
0: qui était
1: grand, oui. Voilà. Il disait, c'est drôle, parce que quand je dis qu'il y a trop de pauvres, effectivement, on me dit que je suis chrétien. Quand je dis, mais pourquoi sont-ils pauvres, on me dit que je suis communiste. C'est ça qui nous... qui fait la distinction. Elle est ténue, parce qu'effectivement, pour prendre la théologie de la libération, par exemple, en Amérique du Sud, enfin, Camilo Torres, qui avait les armes à la main. Donc, même des bénédictins pendant la résistance, hein, qui tenaient des mitraillettes. Bon, ce qui, a priori, ne semble pas très catholique, si j'ose dire, mais avec un peu d'humour.
0: Mais Robert Guédiguian,
1: c'est très proche.
0: Comment vous vous situez, finalement?
1: Quand Jésus chasse les marchands du temple, par exemple, évidemment, ça me plaît beaucoup.
0: Ça, c'est un geste.
1: Ça, c'est pour moi, c'est le
0: cinématographique.
1: Geste.
0: Cinématographique.
1: Ouais, oui. C'est le geste cinématographique et révolutionnaire. C'est formidable. Pasolini le fait, hein, dans l'article qui tourne dans l'Évangile selon saint Matthieu.
0: Alors justement, c'est un film que vous adorez, le film de Pasolini, l'Évangile selon Matthieu.
1: Oui.
0: Pourquoi est-ce que vous l'aimez autant, ce film, vous?
1: Alors non, d'abord aussi, c'est pas que... Bon, d'abord parce que j'aime ce texte, j'aime l'Évangile en tant que texte littéraire, et parce qu'il raconte, y compris cette métaphore, je veux dire, l'idée que le Fils de Dieu se sacrifie et prenne tous les péchés du monde, enfin, c'est un très bon scénario. Hein. J'aurais bien aimé avoir cette idée-là.
0: Pour sauver.
1: Voilà,
0: parce qu'il y a un côté sauveur, voilà, chez vous
1: donc,
0: aussi.
1: Je le dis avec un peu, absolument, et justifié. Donc je le dis avec évidemment un peu d'humour, mais c'est vraiment un très beau scénario. C'est pour ça que je dis que c'est la plus belle histoire du monde. Et pourquoi? Alors, après, pourquoi Pasolini? C'est parce que Pasolini est. Mais follement inspiré, quoi. Je pense vraiment que c'est un de ses meilleurs films. En fait, c'est quelqu'un que j'aime beaucoup en général, y compris par ses écrits et tout ça. Mais ce film-là est aussi visuellement cinématographique, donc formellement, pour utiliser un mot que j'aime pas beaucoup, et exceptionnel.
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0: Robert Guédiguian, j'aimerais bien, j'insiste un petit peu, mais ça m'intéresse de mieux connaître votre rapport à la religion, parce que vous parlez de la foi quand vous parlez du communisme, et vous parlez de la foi aussi quand on parle de spiritualité. Et puis j'ai lu un article où vous étiez interviewés tous les deux dans La Croix, Ariane Ascaride et vous, un peu autour de ces questions-là. Puis à un moment, Ariane dit, il est très religieux en fait, en parlant de vous. Vous avez eu quelle éducation religieuse ? Apostolique arménienne par votre père ou catholique par votre mère allemande ?
1: En fait, catholique, parce qu'à bon, à l'Estac, j'étais effectivement donc catholique romain, et pas arménienne. J'ai connu l'église arménienne beaucoup plus tard.
0: Donc catholique par votre mère ?
1: Oui. Puisque ma mère, en fait, venait de la seule région d'Allemagne qui est catholique, c'est-à-dire la Rhénanie. Massivement, ils sont protestants, les Allemands, je veux dire, là. Sauf cette région-là. Ouais. Donc ma mère était catholique. Puis après, bon, le rapport à l'Église, donc...
0: Donc là, vous vous êtes séparé de l'Église quand vous étiez ado et que vous êtes rentré au Parti communiste.
1: Oui, j'ai fait ma communion, tout ça. Je ne suis pas séparé de l'Église, j'ai fait ma communion, etc., tout ça. Donc c'est vrai que j'ai toujours eu... Non, j'ai un problème avec... c'est pas un problème, je suis en même temps un rationaliste. C'est-à-dire qu'effectivement, j'ai très tôt... J'ai des souvenirs hein, de gosse, quoi. Où j'ai toujours eu quand même... Et je ne crois pas à l'au-delà, quoi, voilà, ça c'est sûr. Ouais, c'est une espèce de chose, voilà.
0: Pour vous, donc, tout s'arrête ici, dans cette condition humaine.
1: Je ne crois pas à une autre vie, je ne crois pas à l'au-delà, mais je crois qu'on continue à exister dans l'histoire. Donc je crois qu'il y a une transcendance. C'est-à-dire, effectivement, d'ailleurs, on a des enfants, on écrit des films qui vont durer un petit peu, quelques temps, on peut supposer. On plante des arbres, comme dit le poème cubain, là, que j'aime beaucoup. Bon, donc on fait des choses qui durent. Alors à travers nos productions, on survit, entre guillemets d'ailleurs, c'est nos productions qui survivent, c'est pas tout à fait nous, voilà. Donc je ne crois pas à ça, c'est là où je suis, effectivement, je ne suis pas donc ce qu'on appelle philosophiquement un idéaliste, je suis matérialiste, je m'empêche pas.
0: D'accord, mais il y a des idées dans les traditions religieuses, comme dans le monde politique, qui vous animent, visiblement.
1: Bien sûr. Le fait que l'humanité est une est indivisible, par exemple, c'est une chose qui me touche beaucoup. Mais si on y va par là, c'est le premier article de la Déclaration des droits de l'homme et du citoyen.
0: Donc
1: ça, la religion, dans ses aspects d'ailleurs dogmatiques, considère ça, même si certains le contestent aujourd'hui.
0: Et la dimension du sacré, parce que je sais que vous n'aimez pas beaucoup le mot de religieux,
1: oui,
0: mais vous aimez le mot de sacré.
1: Oui, je préfère.
0: Alors, est-ce que le cinéma participe au sacré ?
1: Ah oui, je pense qu'il est très proche. Parce que, alors ça, Pasolini en parle mieux que moi, mais c'est vrai que le cinéma a... Parfois, je veux dire, dans certains plans, dans un film, dans certaines images, donc, il y a quelque chose qui dépasse le sens que cette image, le rôle qu'elle joue dans l'écriture du film et dans la narration. Donc, il se passe quelque chose de tout autre, comme on dit en histoire des religions. Hein. Il y a une espèce de, oui, d'hiérophanie, hein, de manifestation, comme ça, du sacré.
0: Henri Hagel, qui est écrivain de cinéma, avait une magnifique expression. Il parlait d'un art de célébration quand il parlait du cinéma.
1: Oui. Il y a des plans de ce type-là. Voilà. Je sais, j'ai regardé la fin de Gloria Mundi il y a deux jours parce que j'ai fait un débat et je suis rentré. J'ai vu les cinq dernières minutes. Bon, les derniers plans de Gloria Mundi sont iconiques, en fait, c'est quelque chose de... Bon. Donc il raconte quelque chose de sacré, il raconte la vie, le rapport à la mort, on revit tout ce qui s'est passé dans le film, dans ces plans-là, donc il raconte, oui, quelque chose, la sacralité de l'existence.
0: Et c'est pour ça que vous avez décidé de faire du cinéma, Robert Guédiguian ?
1: Non.
0: À l'époque, c'était pas encore en vous, ça ?
1: Non. Oui, ça l'était probablement, mais je n'envisageais pas, je n'ai pas envisagé pendant longtemps de carrière artistique, en fait. Je n'ai pas eu une vocation, on va dire, artistique. Hein.
0: Vous vouliez être chercheur, je crois, c'est ça ? Chercheur en quoi ?
1: En sciences sociales, forcément, c'est-à-dire en histoire, en économie, en fait, je faisais des... Donc je voulais être un intellectuel communiste, comme je dis souvent. Je dis bien communiste, hein, c'est-à-dire pas un intellectuel tout court. Un intellectuel en liaison avec des masses populaires, avec des gens qui... En liaison avec une pratique, quoi, pour être très simple. Voilà. Ouais. Donc pas un intellectuel dans sa tour d'ivoire qui étudie en permanence les mêmes textes, ce que je trouve noble par ailleurs. Hein. Mais c'était pas ma manière à moi. Je voulais être un intellectuel dans l'action aussi. Quoi,
0: voilà. Et c'est ce que vous êtes, non, avec le cinéma.
1: Oui,
0: vous êtes devenu
1: ce que je fais.
0: Intellectuel, réalisateur de films. Et est-ce que c'est un acte politique pour vous de faire un film ?
1: Oui. Oui. Je suis retombé sur mes pattes, en fait. Voilà. Le hasard a fait que j'ai quitté donc l'université et mes études et la thèse que je suis en train de terminer pour beaucoup de raisons. Mais la raison essentielle, c'est qu'effectivement, j'ai été violemment en désaccord en ce moment-là avec le mouvement communiste international. Donc voilà. Je suis parti sur la pointe des pieds. J'étais très, perdu, déboussolé. Bouleversé, que je n'avais plus, j'avais qu'un vécu, c'était ce qui structurait ma vie, quoi, voilà. Et de plus avoir ça, j'étais tout à fait désemparé. Et là, je dis souvent, et là, le cinéma est passé par là, voilà. Hasard et total.
0: Il vous a sauvé du désenchantement politique.
1: Complètement.
0: On peut dire ça comme
1: Oui, tout à fait. Je pense même que je me suis jeté de manière obsessionnelle. Je sais que j'étais obsessionnel, mais je l'étais en politique et je suis devenu obsessionnel en cinéma. J'ai pris ce train en marche à qui passait pour me sauver, oui.
0: Robert Guédiguian, l'engagement répond à un besoin d'idéal, vous dites dans le livre « Les lendemains chanteront-ils encore ?» L'engagement répond à un besoin d'idéal. Vous aviez ce besoin d'idéal, mais il a été mis à mal, ce besoin d'idéal.
1: Oui.
0: Les réalités que l'on a apprises du communisme en Russie, avec les goulags, l'invasion de la Tchécoslovaquie, les communistes, vous en avez quand même pris plein la gueule, si je peux me permettre l'expression.
1: C'est horrible.
0: Votre idéal, il s'est effondré, quelque part.
1: Non, parce que, si vous voulez, comme je disais mais déjà dans un texte d'il y a 30 ans, pour moi, le être communiste, d'abord, je vous l'ai rappelé tout à l'heure, c'est une pratique de tous les jours, c'est-à-dire c'est une éthique, c'est une... Et là, je rejoins aussi, c'est comme si je disais, qu'est-ce que ça veut dire être chrétien, quoi. Mm-hmm. Je trouve qu'être chrétien, c'est être chrétien tous les jours. Ce n'est pas forcément croire au paradis, c'est se comporter comme un chrétien tous les jours. C'est bon. Avec un texte à l'origine de ça, donc du côté des évangiles, du Nouveau Testament. Bon, j'allais dire être communiste, je trouve que c'est un peu pareil. Quoi. Je pense être communiste tous les jours, avec un texte qui est un petit peu, c'est vrai, le texte originel de ça, qui est évidemment le manifeste du Parti communiste. Et le manifeste du Parti communiste, je conseille à tout le monde de le relire aujourd'hui. C'est un texte qui a gardé, bien sûr, qu'il faut adapter. Mais je crois que l'évangile doit être adapté aussi, bien entendu. Il faut arriver à distinguer un ensemble une conception du monde, une conception de la morale, une conception de la vie, et ce que certains, à partir de cette conception, ont fait. Là, ça, sûrement, on le vit tous les jours. C'est vrai que pour moi, de la même manière que Pol Pot n'a rien à voir avec Karl Marx, de la même manière, évidemment, les types qui ont mis des bombes au Bataclan n'ont rien à voir avec le Coran. Voilà, de la même manière, etc., etc. On pourrait multiplier les exemples à l'infini. Donc je ne peux pas jeter les rêves des hommes, leur rêve d'émancipation, leur rêve de réconciliation, leur rêve d'harmonie, de bonheur sur Terre.
0: En fait.
1: Je ne peux pas jeter tous les gens qui ont pensé à ça avec les gens qui, à partir de là, sont allés vers l'exclusion de tous les autres, jusqu'à l'exclusion, l'extermination. Bon, bien entendu. Donc c'est une chose qu'il faut que nous continuions à penser. Mais il y a quelque chose, d'ailleurs, aussi, qui est de l'ordre de... Vous savez, c'est après la Shoah. Il y a quelque chose qui... Il y a une impensée de l'humanité, quand même.

0: Alors Robert Guédiguian, on va parler cinéma maintenant, oui. Ensemble, autour de la manière dont vous travaillez un film, vous réalisez un film, vous êtes réalisateur de cinéma, et vous dites, travailler en groupe, c'est une affirmation politique de la primauté du collectif sur l'individu. Ça veut dire que pour vous, réaliser un film, c'est, je dirais, un peu l'incarnation de ce qu'on vient de dire, du communisme en acte.
1: Oui. Oui, c'est un moment communiste, même assez, quand ça se passe bien, ça se passe pas toujours bien, hein, mais enfin, avec moi ça se passe souvent bien, mais je produis aussi d'autres films où ça se passe moins bien, hein, je veux dire, bon. Mais quand tout va bien sur un film, je crois que c'est, il y a quelque chose, alors, la chose idéale sur un film, c'est que tout le monde a une capacité, une spécificité, une qualification extrêmement particulière, extrêmement pointue, et donc se réalise dans ce qu'il fait. Et en même temps, il se réalise dans ce qu'il fait dans un projet collectif.
0: Mmh. Mais c'est pour ça que
1: pour moi, c'est ça le communisme, en fait. Hein. C'est-à-dire qu'il y a une société et des individus vont dans le même sens. Et ça dure ce que ça dure.
0: Alors, et ils se réalisent dans leur action.
1: Bien sûr. C'est le plein épanouissement. Comme dit cette phrase d'ailleurs de Marx, qui est très peu connue, mais qui dit quand même que le communisme, c'est le plein libre développement de l'individu.
0: Mais est-ce que c'est alors pour que ça, Robert Guédiguian, que vous travaillez, je ne veux pas dire presque toujours, mais en famille, en équipe, avec souvent les mêmes acteurs, avec les mêmes techniciens
1: Oui, parce qu'ils ont le même désir que moi de fabriquer un moment communiste, en fait, j'allais dire. J'ai bien un moment, puisque quand le film s'arrête, ce moment a disparu. Enfin, il en reste une trace, je veux dire, bien entendu.
0: Bon. Et qu'est-ce que c'est un moment communiste pour vous ?
1: C'est ce temps-là. Moi, je pense qu'il y a des... C'est les trois mois d'un film, par exemple, de fabrication d'un film. Mais ça peut être les deux ans de début d'une nation. Hein. Ça peut être, donc, ça peut être une entreprise coopérative. Mm-hmm. Peut-être les gens à Marseille qui ont repris, par exemple, le thé, les tisanes, là, ça a été long combat, les thés de l'éléphant, là, qui a... Bon, ils ont fait une coopérative, ça fait 5 ans qu'elle fonctionne, ils sont 70... C'est un moment communiste, ça fait 5 ans qu'il dure. Peut-être que demain, je touche du bois, mais peut-être que demain, ils feront faillite, et ce moment communiste aura duré 5 ans. C'est vrai qu'aujourd'hui, il ne m'importe pas de savoir que ça s'institutionnalise, que ça dure, que c'est la fin de l'histoire et que c'est planétaire. Je veux dire, ce qui m'intéresse, c'est qu'il y ait de plus en plus de moments... Des moments heureux et réconciliés entre le groupe et l'individu, entre la société et l'individu.
0: Qu'est-ce que vous attendez de vos acteurs quand vous tournez ? Parce que vous tournez souvent. Allez, il y a trois acteurs qu'on voit presque dans tous vos films. C'est Ariane Ascaride, votre épouse. C'est Gérard Mélan. On présente souvent un peu votre alter ego. Quoi.
1: Oui.
0: Et qui n'est pas du tout professionnel, hein, qui était infirmier jusqu'à ce qu'il soit à la retraite et qui tourne pratiquement dans tous vos films. Et puis il y a Jean-Pierre Darroussin. Il y a ces trois-là. Après, il y en a d'autres qu'on voit assez régulièrement, comme Anaïs Desmoustiers, Jacques Boudet. Donc eux, on les voit apparaître assez souvent. Mais qu'est-ce que vous attendez de vos acteurs ?
1: Ah, j'attends. Je crois que l'acteur, c'est le. Si je peux dire comme ça, je cherche des formules, hein, mais je veux dire, c'est le corps du cinéma, l'acteur. Donc c'est lui qui est là, hein, c'est lui qu'on voit, quoi. Le cinéma, c'est l'acteur, quand même. C'est évidemment, on peut faire de la.
0: Mais certains vont vous dire, c'est le réalisateur qui dirige ses acteurs.
1: Oui, non, en fait, d'ailleurs, diriger est un terme un peu impropre.
0: Vous aimez pas, c'est pas communiste comme expression.
1: Non. C'est un peu. Non, mais diriger, là, se supposer que. Le réalisateur serait déposité, en fait, de quelque chose sur un film, donc du sens d'un film, et qu'il faudrait faire en sorte, là, avec une baguette, que tous les acteurs, comme un troupeau, aillent dans le même sens. Mmh. Évidemment, c'est absurde.
0: Oui, mais vous, en tant que réalisateur, acteurs... vous avez bien une idée de la scène.
1: Non, j'ai un pressentiment.
0: Ah, si, quelle différence.
1: C'est pas pareil. Ouais. Mais non, j'ai un pressentiment. J'imagine des choses et je de manière. Du point de vue comme ça, j'ai des visions, des imaginations, des prévisions, des pressentiments, mais je ne sais pas ce qui va se passer, comment elle va se construire. Donc les acteurs, ils m'amènent le corps de la scène, c'est énorme.
0: Donc c'est eux qui vous apportent, en fait, l'incarnation de votre pressentiment.
1: Oui, si je peux dire et qui le modifient en apportant, parce que je suis souvent. D'ailleurs, je ne fais jamais de répétition, pour cette raison-là précisément, parce que je veux être surpris. Je ne sais pas le matin en arrivant sur le plateau ce qu'ils vont faire. Et je dis, c'est tout ce que.
0: Mais les dialogues sont écrits quand même.
1: Non, bien sûr, c'est
0: tout. Ils ont leurs dialogues, mais vous ne savez pas comment ils vont jouer ça.
1: Il y a une infinité de manières de jouer n'importe quel dialogue. Enfin, on peut jouer Tchekhov de millions de manières. Mm-hmm. Donc ça, je ne sais pas. Donc cette part-là, elle est considérable. Moi, j'arrive sur le plateau le matin, je ne sais pas du tout. Bien sûr qu'il y a un texte, je sais comment tourner, d'ailleurs, tout est organisé. Mm-hmm. On sait comment tourner telle scène et pas celle-là, mm-hmm. la scène numéro 3, qu'on va la commencer à l'extérieur et qu'après on passe à l'intérieur. Bon, tout ça est prévu.
0: Mais il y a bien des moments où vous dites, on la garde, je parle de la scène, ou on la garde pas.
1: Ah non, mais bien sûr. Mais dès qu'un acteur a proposé quelque chose, on continue à affiner après. Parce qu'on peut dire, oui, c'est super, mais il faut aller un peu plus à droite, un peu plus à gauche, un peu plus vite, un peu plus lentement, voilà. Je dis souvent que ça ressemble un petit peu à la danse, moi, je trouve. Ça ressemble plus à la danse, que c'est pas une approche théorique à ce moment-là, c'est pas une approche dramaturgique, c'est une espèce de sentiment, de sensation. Mm-hmm. Et on danse, c'est comme la danse de salon, c'est comme si on valsait avec un acteur, voilà. Et on le fait, là, on le fait bouger. Mais il a d'abord fait sa proposition d'interprétation. Mm-hmm. Voilà, donc si, d'ailleurs... C'est une règle absolue, moi je connais ça à tous les jeunes cinéastes, si je peux me permettre, mais il faut toujours laisser parler les autres, il ne faut jamais dire ce qu'on veut, si tant est qu'on veut quelque chose de très précis. Mais il faut pas. Alors, il y a des débutants qui font semblant de savoir ce qu'ils veulent. Mm-hmm. Ils ne savent pas vraiment, mais ils font comme si. C'est parce qu'ils ont peur, ils paniquent. Bon, il faut laisser faire les gens, quoi. Il faut laisser faire les gens pour qu'ils puissent vous amener quelque chose. Si je dis à un acteur, ou à un technicien d'ailleurs, on va faire ça, ça et ça. Il va exécuter mes ordres. Bon, ça n'a pas beaucoup d'intérêt.
0: Donc c'est la même chose. Sur le tournage, vous faites confiance aux techniciens, à l'éclairagiste, au preneur de son.
1: Voilà, on a des bases de discussion, mais après, ils me proposent quelque chose. Après, c'est vrai que, entre citations, je veux dire, Franck Capra, que j'aime beaucoup, disait metteur en scène, c'est dire oui ou non. Voilà, j'aime beaucoup cette expression. Ça veut dire que les techniciens et les acteurs, et le scénariste même, en amont, vous propose sans arrêt les choses. Voilà. Mais il faut les laisser proposer. Donc il propose, et nous on dit oui, ça non, ça oui, ça non, ça oui, ça non, éventuellement on dit ça oui, mais, ça non, mais, voilà. Et donc on est une espèce de... On organise un peu les apports comme ça de chacun.
0: Et alors j'aimerais qu'on parle de Robert Mélan, parce que pour moi il est...
1: Gérard.
0: Pardon.
1: C'est la plus intéressant.
0: C'est pas mal. Gérard Mélan... J'aimerais que vous me parliez de lui. En quoi il est si proche de vous ?
1: Ben je crois, je ne sais pas, vous m'obligez presque à une psychanalyse sauvage, là, une auto-analyse sauvage, mais c'est peut-être par son père, hein, je vous dis, il y a quelque chose de cet ordre-là, comme si son père avait eu deux fils, quoi, voilà, je ne sais pas. Gérard dit souvent, d'ailleurs, que j'ai plus probablement piqué de choses à son père, profité de son père, que lui. Il adorait son père aussi, hein, c'est pas, on était tous très proches. Mais au fond, après, c'est ça les mystères, en fait, de aussi de la vie et de la biographie.
0: Mais c'est pas son père que vous faites jouer, c'est lui.
1: Ah non, bien sûr, c'est lui.
0: Et c'est lui qui n'est, j'insiste un peu là-dessus, qui n'est pas acteur professionnel, qui n'a jamais voulu le devenir, qui est resté infirmier toute sa vie et qui tournait avec vous.
1: Mais j'ai pensé qu'effectivement, c'était qu'il incarnait parfaitement, en fait, des choses que je prêtais à tel ou tel personnage, et qui, évidemment, c'est des personnages qui me sont très proches, bien entendu. Dans le dernier film, dans Gloria Mundi, par exemple, c'est vrai que ce personnage qui sort de prison et qui a du surplomb par rapport à tout le film, c'est un peu le metteur en scène du film, voilà. Donc c'est vrai qu'en général, Gérard joue... des choses qui sont...
0: Très intimes, c'est vous
1: sont de l'ordre d'intimité.
0: Dans votre intimité.
1: Tout à fait. Après, c'est vrai qu'on a grandi ensemble, quand même, avec ce maître d'école, donc, qui était son père, et qui était mon mentor. Et c'est vrai qu'on était... justement, comme vous l'avez fait tout à l'heure, je veux dire, encore aujourd'hui, hein, on marche tous les deux dans le quartier de l'Estaque, hein, et les gens nous arrêtent, et ils me serrent la main à moi, en disant bonjour Gérard, et à lui, en disant bonjour Robert. Ils se trompent, quoi. Ils oublient, ils font pas gaffe. Nous, on ne démarre même pas, c'est marrant. Et on continue, voilà.
2: Je crois que ça va me faire plaisir de la voir, cette petite Gloria. Richard m'a dit qu'elle avait mes yeux.
3: Oui, c'est vrai. Ta fille a un grand-père, c'est normal qu'ils se connaissent, sans plus.
4: Il a tué des gens ?
3: Non, il s'est défendu parce que sinon, c'est lui qui y passait.
2: C'est du prénom, ça, Gloria. Et toi, tu travailles, Mathilda ?
4: 3 mois, je suis à l'essai. Puis après, je me ferai virer, comme d'hab.
5: T'es libre ?
6: Ah, je suis pas un taxi, monsieur.
7: Je suis comme vous, faut que je bouffe, bordel !
8: On va vous prendre la petite, comme ça vous aurez pas la nourrice à payer.
9: Vous pourriez faire un geste pour ta sœur, non ?
4: Pourquoi tu crois qu'on fait pas d'enfants, nous ? Parce qu'on veut réussir.
9: Pensez qu'à vous.
4: On a même pas de quoi se payer une nourrice, Nico. Voilà, on est des moins que rien.
2: J'aime bien me promener avec elle. Je lui raconte de belles histoires, des histoires que je t'ai pas racontées.
5: Tu vas rentrer chez toi avec Nicolas, hein ? Tu vas dîner en amoureux. Pas se laisser avoir par toute cette merde de notre époque.
8: Mais le plus important, c'est s'entraider. Puis si entre nous, on se tient pas les coudes, ben tout disparaît.
5: Pas vrai, Gloria ?
0: Robert Guédiguian, on a parlé du moment communiste qui est pour vous le tournage d'un film, mais j'aimerais me tourner vers le patron maintenant, parce que vous êtes aussi patron.
1: Oui.
0: Vous êtes patron d'une boîte de production, hein, qu'on appelle Agathe Film. Comment, en tant que patron, vous essayez d'incarner les valeurs communistes qui sont les vôtres ?
1: C'est assez...
0: Je devrais aller faire une enquête dans l'entreprise. Mais bon, là, ça. Je m'adresse au patron.
1: Non, vous pouvez, je vais dire toute la vérité. Non, je pense que... Bon, c'est très, tout simplement, par le plus de partage possible, par des choses très, très concrètes, hein, par une échelle des salaires qui est... aucun candidat à la présidentielle n'a jamais proposé ça, même le candidat le plus de gauche, enfin, nous, une échelle des salaires qui va de 1 à 4.
0: Alors que le candidat dont vous faites allusion, lui, il parle de 1 à 20, l'échelle des salaires. Voilà. Vous, c'est de 1 à 4, entre la femme de ménage.
1: Oui.
0: Et vous ?
1: Oui.
0: C'est de 1 à 4.
1: 4 des 4... Ce qui est déjà beaucoup, 4 fois le salaire d'un salaire de ménage, moi je vis très bien. Mm-hmm. Alors bon, faut pas. Après, si vous voulez, par exemple, aussi tout le monde gère son travail un peu comme il l'entend, c'est-à-dire que par exemple, il n'y a jamais eu de pointeuse évidemment chez nous. Les gens viennent, et si quelqu'un préfère arriver à 10h et partir à 19h, et l'autre préfère arriver à 9h15 et partir à 17h, grosso modo, bon, il faut quand même être là dans les horaires où le cinéma en général fonctionne, pour avoir des contacts téléphoniques, etc., les courriers et tout. Mais grosso modo, il y a une grande liberté de ce point de vue. Il n'y a aucune pression là-dessus, aucune surveillance, il n'y a aucun contrôle. Et tout le monde gère son travail formidablement bien. Enfin, c'est une société qui est un peu une Rolls-Royce. Hein, je veux dire, la marche, sans aucun bruit. On peut poser une pièce sur le radiateur. Je veux dire, ne tombe pas.
0: Combien de personnes vous avez combien?
1: Ah ben c'est beaucoup. On a été jusqu'à 40, hein, je veux dire. Une
0: 40
1: quarantaine,
0: salariés
1: quarantaine.
0: Ou intermittents du
1: Alors,
0: spectacle
1: non, c'est plus, non, il y a 40 salariés. Mm-hmm. Plus, si je fais un calcul et si je rapporte l'ensemble des salariés de l'année en mettant les intermittents et que je fais une moyenne mensuelle, à ce moment-là, on n'est pas loin d'une centaine, en fait. On est entre 90 et 100, selon les années. Donc c'est une...

0: d'un Havas, d'ailleurs. Un très bon accord, d'ailleurs, des meilleurs. Dixit, la CGT, du spectacle. Et donc, c'est des tas de choses comme ça. La mutuelle, par exemple, pour les salariés, parce que là, on parlait des salaires de 1 à 4, mais la mutuelle, c'est obligatoire aujourd'hui hein, que les employés la prennent en charge. Mais nous, c'était obligatoire bien avant que ça existe et que ça passe, que ça entre dans les mœurs et dans la loi. On avait fait ça beaucoup plus, je crois, 5-6 ans avant. Donc, c'est des tas de choses comme ça qui font que on partage quand même le plus possible. Le mieux possible, on essaie, on vérifie d'ailleurs, on change de... On a adapté la société, ça fait 25 ans qu'elle existe, elle n'a pas toujours fonctionné de la même manière, mais on l'a adapté pour rester toujours dans quelque chose, effectivement, qui soit le plus collectif possible, et dans le partage des bénéfices, j'allais dire, et dans le partage de l'activité, dans l'épanouissement de chacun. Déjà, on a souvent aussi changé de poste, par exemple, dans cette société.
1: Et les gens restent ? Il y a une fidélité ? Ou il y a un gros turnover ?
0: Non, il y a des gens qui restent. On a des gens qui sont là depuis 20 ans aussi, 25 ans. Oui.
1: Et alors, comment vous situez-vous dans le monde du cinéma, quand même ? Parce que pour beaucoup de gens extérieurs, le monde du cinéma, c'est le monde du fric, c'est le monde des paillettes, c'est le monde du showbiz, c'est la foire aux vanités, hein, pour reprendre une expression que m'a dit à ce micro Gilles Jacob, le président du Festival de Cannes.
0: Oui, je connais bien. Ouais.
1: Comment vous situez-vous dans ce monde-là ?
0: Moi, je me situe toujours... Vous savez, dans n'importe quel monde que je sois, je me situe dans une... Je suis dans une position de combat. Voilà. C'est-à-dire, tout le temps. Ce qui ne veut pas dire que ça peut être très détendu, hein. C'est pas non plus, je ne suis pas sur les nerfs. Quand je dis combat, ça ne veut pas dire que je suis recroquevillé, en position de garde et prêt à taper. C'est pas ça.
1: Alors, ça veut dire quoi pour
0: Quand je dis combat, c'est que j'analyse effectivement ce qui se passe autour de moi et j'essaie d'intervenir sur tout ce qui me plaît pas. De manière un peu systématique.
1: Et dans le monde du cinéma,
0: il y a beaucoup de choses. Je le fais, bien sûr. Tout ce qui me plaît pas, j'interviens, voilà. Mm-hmm. J'interviens, je suis toujours intervenu. Parfois, je l'ai fait de manière, d'ailleurs, tout à fait, j'allais dire, officielle, c'est-à-dire syndicale, je ne sais quoi. Enfin, j'étais président de la Société des réalisateurs de films, etc. Mm-hmm. Bon, des choses comme ça. Parfois, je le fais par une tribune, dans la presse. Ou parfois, je le fais même par l'exemple. C'est-à-dire, je dis, non, est-ce que ce qui se passe là ne m'intéresse pas? Et moi, je ne le ferai pas, voilà. Bon. Donc, on peut tout à fait avoir une... Et puis aussi par quand même une forme de retrait d'un certain nombre de choses. J'ai toujours été très vigilant à ne... Enfin, vous ne me verrez pas dans la tribune de Roland-Garros, quoi, par exemple. Hein.
1: Mais on vous voit au Festival de Cannes, par exemple.
0: Au Festival de Cannes, c'est une manifestation de cinéma. Ouais. Alors là, oui. Manifestation de cinéma, je suis tenu d'y aller. Donc j'y suis allé très souvent, d'ailleurs. Mais ça, c'est normal. Mais les manifestations autres, donc on peut qualifier de mondaines, en fait... Bon, je suis invité à la tribune à Roland-Garros depuis 20 ans. Je n'y vais jamais. En fait, j'ai envie d'y aller, d'ailleurs. Parce que, au fond, c'est formidable d'être à la tribune à Roland-Garros pour voir le spectacle.
1: Alors, vous y allez pas
0: Je pense qu'il y a une espèce de compromission à y aller. Je ne veux pas aller avec les patrons des chaînes, avec des chaînes de télévision, avec qui, parfois, j'ai de très bons rapports.
1: Mais quand ils passent vos films à la télévision, vous êtes content parce que ça touche un public.
0: Bien sûr, mais c'est mon film. Donc, bien sûr, mais ils passent une œuvre. Mm-hmm. Ils passent, là, c'est moi qui parle. Donc, on entend ma parole. Mm-hmm. Donc, bien sûr, dès qu'un diffuseur me fait l'amabilité, effectivement, me fait l'amabilité. En général, s'il le fait, c'est que ça l'intéresse beaucoup. Hein, je veux dire, l'amabilité, c'est vraiment avec beaucoup d'ironie. Parce qu'il ne faut pas se leurrer. Le cinéma, c'est très simple. Hein. Les films qui se font sont ceux qui rapportent. Voilà. Donc, mes films, depuis Marius et Jeannette, en fait, effectivement, ils sont diffusés sur les chaînes RCA.
1: Depuis 1997, voilà. Avec le succès de ce film.
0: Voilà. Mais avant cela, il y avait eu 6 films qui n'ont jamais été diffusés. Voilà. Donc, je me fais aucune illusion sur l'amabilité des uns et des autres. Et même sur l'amabilité, parfois, je le dis comme ça, quand même, il faut être un peu polémique, et c'est du service public, qui pourrait être un peu plus public que cela.
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1: Robert Guédiguian, comment vous l'avez vécu, ce succès de Marius et Jeannette en 97, justement, pas connu avant, très peu diffusé avant, et puis là, d'un seul coup, succès populaire et succès incroyable.
0: Ouais, c'est très bien. C'était très agréable. Non, c'était très agréable parce que là aussi, comme je vous disais, comme j'ai eu cette position, Quand je parlais d'opposition de combat, ça veut dire que je suis aussi dans une opposition de lucidité. On revient à ce qu'on disait sur les intellectuels, etc., tout ça. Je pense, en fait, des situations

0: dans lequel je vis. Je les pense tout le temps, voilà. Donc c'est vrai que j'étais déjà, j'avais quoi, j'avais 40 ans. C'était un septième film, moi, M. Jeannette. Donc j'avais déjà des heures de vol. Donc je regardais ça avec, ça je dirais, une grande satisfaction, parce que je savais très bien que ça allait me permettre de tourner deux fois plus qu'avant, avec beaucoup plus de moyens, etc., etc. Mais, donc j'étais tout simplement satisfait.
1: Et
0: mais
1: de ne pas changer de cap,
0: ma tête ne pouvait pas tourner.
1: Vous n'avez pas changé de cap?
0: Pas du tout.
1: C'est ça. Ça ne vous est pas monté à la tête, puisque vous parlez de tête.
0: Non.
1: La notoriété ne vous a pas monté à la tête.
0: Ah non, mais pas une seconde. Pas une seconde.
1: Et ça vient d'où, ça?
0: Je ne sais pas comment le dire, mais ça vient probablement... Écoutez, ça vient de mon intelligence des choses. Je le dis, c'est un peu prétentieux de dire ça, mais voilà. Je
1: pense que... Intelligence des choses, c'est-à-dire savoir que vous pouvez vous faire piéger par la notoriété, le système.
0: Je sais ce que je fais, je sais pourquoi je le fais, et je continuerai à le faire.
1: Voilà, jusqu'au bout, toujours le même cap.
0: Voilà, mais j'ai pu faire des films un petit peu... Parfois, j'ai fait des films, effectivement, différents. En Marseille, d'ailleurs, celui qui sort là, le 5 janvier, de Christophe Bamako, est un film entièrement tourné avec des acteurs africains, sans mes acteurs habituels, au Sénégal. Bon, mais c'est un film qui, vous le verrez, est complètement, j'allais dire, dans ma propre ligne éditoriale. Donc, ça s'appelle
1: et complètement différent
0: et voilà, et complètement
1: de ce
0: différent.
1: Que vous avez fait jusqu'à maintenant avec vos acteurs fétiches, comme je dis.
0: Oui, mais moi, je suis resté moi-même, enfin, ça, de manière très claire. D'ailleurs, c'est les Africains qui ont travaillé, tous les techniciens africains, exceptionnels d'ailleurs, je dois dire.
1: Et tous les acteurs
0: voyez
1: sont
0: bien,
1: africains.
0: Ils avaient vu tous mes films avant, voyez bien que j'allais là-bas, que je faisais mon cinéma là-bas. Voilà.
1: Et on est dans la même ligne des films que vous tournez à Marseille d'habitude.
0: Absolument.
1: On va en parler dans un instant. Mais je voudrais quand même comprendre quelque chose. Je ne fais pas de l'exégèse de cinéma, hein, ce n'est pas ma spécialité du tout. Mais quand même, j'ai observé que dans certains de vos films, il y a beaucoup d'optimisme.
0: Oui.
1: Notamment Marius et Jeannette, c'était très optimiste. Et puis, il y a d'autres films plus récemment, La Villa ou Gloria Mundi, le dernier, quand même beaucoup plus pessimiste. Ça veut dire quoi? En vieillissant, Robert Guédiguian, vous êtes plus pessimiste?
0: Non. En fait, ça ne correspond pas à des périodes chez moi, ça ne correspond pas à une chronologie, ça ne correspond pas à une dégradation de mon état, de l'état de mon optimisme. J'ai toujours pensé, je le dis souvent comme ça, qu'il fallait, je dis souvent d'ailleurs, ça va vous faire rire encore ou sourire, je dis souvent qu'il faut prêcher, soit par l'exemple, soit par le constat. Bon, grosso modo, ce qui veut dire que si je prêche par l'exemple, je fais un film optimiste, parce que le film dit aux gens, voilà les comportements que vous devriez avoir pour vous sentir mieux. Si je prêche par le constat, le film est pessimiste, il dit, regardez ce qui se passe quand effectivement vous vous comportez de cette manière. Voilà, c'est grosso modo, si vous voulez, et pour reprendre évidemment la figure la plus connue, c'est la différence aussi entre la tragédie et la comédie. La comédie prend une situation au départ et la résout. La tragédie prend une situation au départ et la laisse irrésolue à la fin.
1: Voilà. Mais vous êtes souvent dans la tragédie, j'ai l'impression, Robert Guédiguian. Mais la tragédie, moi, pour moi, vous me faites penser parfois à la tragédie grecque.
0: Oui.
1: Gloria Mundi, pour moi, mais c'est complètement de la tragédie grecque. Ce film, moi, j'encourage tous ceux qui n'ont pas vu encore de voir Gloria Mundi, puis après d'aller voir votre nouveau film Twist à Bamako, mais de regarder Gloria Mundi. Il y a quelque chose de la tragédie grecque. C'est absolument incroyable.
0: Bien sûr. Non, mais c'est, comment dire, vous savez, pour parler aussi comment ça, c'était un genre, la tragédie grecque, hein, comme le western.
1: Oui.
0: Bon, voilà. Donc, il y a des règles précises et tout, et qui, quand même, fonctionne bien depuis 2000 ans maintenant. Bon, voilà, donc il faut, je crois que tout artiste qui se préoccupe de narration, dans les arts de la narration, dans le roman, dans le théâtre, dans le cinéma, on est forcément confronté à ce type, à cette manière de raconter les histoires.
1: Mais souvent, ça finit mal, Robert.
0: Souvent, ça finit mal, mais on en a besoin. On a besoin aussi d'être parfois réveillé par des films qui finissent mal, d'être secoué, d'être... Et parfois, on a besoin aussi de sortir de la salle de cinéma en étant... réjoui, heureux et ravi, quoi, avec une musique magnifique sur le générique de fin, etc., etc. Pour moi, les deux sont nécessaires, en fait, dans la compréhension du monde, dans son questionnement. Voilà.
1: Robert Guédiguian, pour parler de votre nouveau film, votre 22e film, qui sort le 5 janvier, Twist à Bamako, pourquoi vous êtes parti en Afrique? Parce que là, vraiment, c'est complètement différent des films habituels de Robert Guédiguian à Marseille.
0: D'abord, c'est vrai que comme je travaille souvent dans le même théâtre, pour ainsi dire, parfois, je l'ai déjà fait, j'aime bien être invité dans un autre théâtre, comme je dis, c'est-à-dire j'ai tourné en Arménie, j'ai tourné Le Promeneur du Champ de Mars. Bon,
1: mais c'est les exceptions, là, les deux que vous me citez, voilà, c'est des exceptions.
0: L'Armée du Crime, une histoire de fou, on peut dire. Bon,
1: mais globalement, c'est toujours Marseille.
0: Quatre films sur 22, ça fait un film sur cinq, grosso modo. Voilà. Un film sur cinq, il faut que je m'en aille.
1: Voilà. D'accord. Et là, il a fallu partir en Afrique.
0: Voilà.
1: Mais donc, l'action, c'est le Mali, 1962.
0: Oui.
1: On est après la décolonisation et on est en pleine situation où le socialisme se développe avant le
0: très belle période.
1: Belle période. Ouais. Mais encore, il y a de la dramaturgie dans ce film.
0: Oui, bien sûr. En cause d'une histoire, il fallait bien trouver une manière, parce que ça aussi, c'est une narration, il faut que les idées que l'on a sur le monde s'incarnent. Mmh. Donc il fallait trouver une narration.
1: Allez, un petit, expliquez-nous un tout petit peu en résumé ce film, le pitch du film.
0: J'ai pensé, c'est en fait une grande histoire d'amour entre deux très très jeunes gens, dont l'un est militant pour la construction du socialisme, dans l'indépendance, il était intellectuel, militant, il va dans tous les villages pour porter la bonne parole, etc., etc., même dans les villages les plus reculés. Et il est confronté, il a une histoire d'amour fulgurante avec une jeune fille qu'il rencontre dans un village, très jeune, et qui a été mariée de force parce que les mœurs n'avaient pas changé par un coup de baguette magique et par l'indépendance. Voilà.
1: Donc là, c'est le socialisme qui se heurte
0: à la tradition. Et pas tout le film, effectivement, il y a cette confrontation, parfois violente, je veux dire, entre les volontés en fait émancipatrices, y compris donc du point de vue des mœurs, pas que du point de vue des rapports sociaux, et la tradition, les anciens, les grands commerçants, les riches commerçants, les féodalités dans les villages.
1: Mais là encore, Robert Guédiguian, j'ai eu la chance de voir le film en avant-première, on sent les désillusions de ce jeune socialiste, parce qu'il y croit, il a la foi, c'est incroyable.
0: Oui.
1: Il est prêt à partir dans la brousse, à annoncer la bonne nouvelle du socialisme, et puis il se heurte aux marchands, qui ne pensent qu'à leur intérêt, ils se heurtent au poids de la tradition dans les villages, mais ils se heurtent aussi aux membres de son propre parti qui deviennent dictatoriaux, quelque part. Et désillusion.
0: Oui, mais c'est justement, je crois qu'il faut étudier les choses pour qu'elles ne se produisent plus. Donc c'est vrai que je considère en fait que ce film, il a une chute d'ailleurs, ce film. Il a une chute contemporaine dans le Mali d'aujourd'hui. Ce qui est quand même tente à dire que si jamais ils avaient, ce que dit d'ailleurs carrément, effectivement, je ne veux pas raconter le film, mais ce que dit carrément un personnage à la fin du film, s'ils avaient tous écouté ce jeune militant, le Mali n'en serait pas là aujourd'hui. Et donc je crois que c'est bien de revenir, ça peut aussi avoir ça peut aussi nous éclairer de voir une réalité intérieure, de voir pourquoi elle a dysfonctionné, pourquoi elle n'a pas marché.
1: Mais c'est son parti qui a dysfonctionné aussi.
0: Certaines dans son parti, le rapport de force, on va dire, était défavorable entre ceux qui pensaient qu'il fallait continuer à convaincre et que les mœurs, il fallait continuer à travailler sur les mœurs, il fallait continuer donc à travailler sur le code de la femme, contre les mariages forcés, contre la polygamie, et ceux qui disaient qu'il faut freiner un peu et respecter un peu, c'est-à-dire nos électeurs qui passent le contraire, donc aller dans le sens du poil, être populiste quasiment, voilà. Et c'est vrai que, bon, à ce moment-là, ça, c'est deux tendances qui existent encore aujourd'hui.
1: Mais est-ce qu'il n'y a pas, Robert Guédiguian, sincèrement, il n'y a pas chez vous, finalement, une forme, allez, un peu de désillusion autour de tout ce qu'on a pu essayer de mettre en place comme organisation? Et finalement, on le voit, là où il y a de l'homme, il y a de l'hommerie. Il y a du mesquin, il y a du petit.
0: C'est sûr. C'est sûr. Mais on ne peut pas être, je crois, on ne peut pas faire autrement, en fait, que de considérer que, d'abord, il faut retenir des moments d'exaltation, l'exaltation. Voilà. Il faut se souvenir des moments heureux, je veux dire, des moments. Et il faut aussi dire, quand même, que ça, si nous n'avions pas fait tout ça, le monde serait bien pire que ce qu'il est. C'est une chose. S'il n'y avait pas eu tous ces combats, s'il n'y avait pas eu toutes ces résistances, s'il n'y avait pas eu tous ces acquis, que souvent on appelle les conquis maintenant, ce qui est une belle expression aussi, je trouve, parce qu'il n'y a jamais eu d'acquis. Il n'y a eu que des conquêtes, en fait. Bon. S'il n'y avait pas eu tout ça, je veux dire, où en serions-nous? On serait resté au 19e siècle, je veux dire, avec des enfants qui travaillaient dans les mines, etc. Il y a des tendances parfois un peu étranges en ce moment de presque nostalgique, du 19e siècle, on pouvait exploiter dans tous les sens les travailleurs, les enfants, les vieux, etc. etc. Bon, il faut s'en méfier. Mais en fait, quand même, on peut considérer qu'il y a eu quelques progrès quand même dans l'humanité, dans les conditions de vie, etc.
1: Plus en Europe qu'en Afrique.
0: Plus en Europe qu'en Afrique. Mais c'est vrai que je mets ça à l'actif. À l'actif de tous les combats qu'on a menés. Donc de ce point de vue, je me réjouis de toutes ces victoires-là. Bon, qu'il y ait toujours d'autres combats à mener, c'est sûr. Donc je pense que ça ne sera jamais fini. Mais
1: Et donc votre combat, ça continue dans vos films, travers vos films.
0: Voilà, et dans ces combats-là, je crois que parfois, il faut montrer effectivement pourquoi ça n'a pas fonctionné. Il faut tirer des leçons. Bon.
1: Robert Guédiguian, le titre de ce livre d'entretien avec Christophe Kantchev est « Les lendemains chanteront-ils encore ?» Point d'interrogation. J'ai envie de vous la poser, cette question. Les lendemains vont chanter encore, vous croyez ?
0: Oui. Oui.
1: Vous y croyez vraiment ?
0: J'en suis sûr. Mais je vous mêle, là, en fait. Non, je suis... je sais que le titre est volontairement commencé un peu... fait à double sens. Donc, ils chanteront parfois, et puis parfois ils ne chanteront pas. Voilà, je pense ça, c'est tout.
1: Merci beaucoup, Robert Guédiguian. J'étais ravi de cet échange avec vous. Merci pour vos films. J'encourage vraiment à tous ceux qui aiment le cinéma de les découvrir, s'ils ne les connaissent pas encore, et notamment d'aller voir le prochain, au moment où on enregistre cette émission, Twist à Bamako, un film qui sort le 5 janvier. Et puis je renvoie à votre livre, qui est un livre, alors là, beaucoup plus politique. Hein, oui, je le dis, c'est pas un livre pour les cinéphiles.
0: Ça ne raconte pas une histoire.
1: Là, c'est vraiment de la politique. Ouais. Les lendemains chanteront-ils encore, en dialogue avec Christophe Kantchev, un livre publié aux éditions Les Liens qui Libèrent. Au revoir, Robert Guillaume.
0: Au revoir, merci.
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3: La guerre civile, le mot paraît fort, presque excessif. On l'associe spontanément à des pays en guerre ou à des périodes historiques anciennes. Pourtant, il revient de plus en plus souvent dans le débat français actuel, un peu comme une sorte de menace diffuse qui planerait sur la société. C'est vrai qu'à chaque crise, émeute, attentat, tension politique et débat, l'idée ressurgit. Certains y voient le signe d'une France qui se divise profondément. D'autres estiment qu'on exagère quand même la situation. Mais dans tous les cas, c'est vrai que ce vocabulaire traduit un même sentiment, celui d'un pays fragilisé où les tensions semblent un peu plus visibles et plus explosives qu'avant. Les médias, peut-être, les responsables politiques et même les réseaux sociaux contribuent à amplifier cette impression. À droite, on insiste souvent sur les questions d'ordre et de sécurité. Et à gauche, on met plutôt en avant les inégalités sociales et la colère d'une partie de la population. Je grossis évidemment le trait, mais pourquoi cette idée de guerre civile s'impose-t-elle autant aujourd'hui en France ? Est-ce que c'est une réalité qui se rapproche ou une manière, en tout cas, de nommer des tensions sociales déjà anciennes, mais beaucoup plus visibles qu'avant ? Pour mes deux invités ce matin, vous allez entendre que la guerre civile n'aura pas lieu. Et comme sur RCF Notre-Dame et notamment dans cette émission Je pense donc j'agis, on aime trouver un peu d'espoir et un peu de joie. On va essayer justement de trouver un peu de cohésion sociale dans tout ça. Vous êtes les bienvenus en direct avec vos témoignages. Est-ce que vous avez le sentiment que la société française est plus divisée aujourd'hui qu'avant ? Est-ce que vous avez peur d'une guerre civile ? Est-ce que c'est quelque chose vers quoi nous allons tous tendre ? Qu'est-ce qui alimente, d'après vous, le plus ces divisions dans le pays ? 01 56 56 44 00 pour témoigner par mail à direct@rcf.fr et en vidéo sur la chaîne YouTube de Radio Notre-Dame.
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3: Et pour discuter avec nous jusqu'à 11h, nous avons le plaisir d'accueillir deux invités. Nicolas Prissette, bonjour. Vous êtes journaliste politique, merci beaucoup d'avoir accepté de participer à cette émission. Emmanuel Rivière, bonjour.
4: Bonjour.
3: Vous êtes politologue, spécialiste de l'opinion. Ça fait plus de 30 ans que vous travaillez sur cette question. Et donc, tous les deux, vous êtes les auteurs de ce livre sorti il y a quelques mois chez Robert Laffont, « La guerre civile n'aura pas lieu pour en finir avec la vision d'un pays déchiré ». Emmanuel Rivière, pardon, vous êtes sûr, la guerre civile n'aura pas lieu en France ?
4: Le titre apparaît comme un pronostic. Le livre est moins un pronostic qu'une invitation à prendre un peu de distance avec ce que vous venez de rappeler dans l'introduction de l'émission. Oui. Il y a une espèce de courant de pensée qui tend à mobiliser tous les indicateurs, toutes les données et toutes les grilles de lecture qui viseraient à décrire une France plus polarisée que jamais. Et d'ailleurs, la comparaison historique est importante. Oui. Dans la construction de ce courant de pensée et de Français qui sont prêts à s'entre-déchirer et qui par ailleurs le pensent. C'est-à-dire que quand on voit quelques sondages qui ont évoqué ce thème de guerre civile, vous n'avez pas loin de 4 Français sur 10 qui pensent que c'est un scénario possible. Et ce qui nous a inspiré le titre de ce livre, de la référence à la pièce de Giroudoux, La guerre de Troie n'aura pas lieu, c'est l'utilisation d'une expression dans une campagne législative en 2024 où le président de la République lui-même a à un micro tendu, sans que ce soit totalement préparé, on imagine, a répondu qu'un scénario de victoire d'un de ses adversaires pourrait conduire
3: la France,
4: à la guerre civile. Et donc, avec Nicolas, c'est ce qu'on s'est appliqué à s'interroger. Finalement, pourquoi est-ce qu'on va s'engouffrer dans cette grille de lecture alors que, chapitre par chapitre et thème par thème, on voit que la description que l'on fait de la France ne correspond pas à la réalité.
3: Nicolas Prisset, quand on s'arrête justement à cette expression guerre civile, c'est là aussi qu'il faut remettre un peu de contexte.
5: C'est l'ambiance générale du pays, l'ambiance politique et qu'on décrit. C'est-à-dire qu'on a le sentiment, et ce qu'on a observé avec Emmanuel, c'est que pour chacun des grands thèmes qui font débat sur la scène politique, et c'est à tout ce qui nourrit l'actualité, sécurité, immigration, wokisme, l'école, la jeunesse, le travail, toutes les grandes thématiques qui font débat, donnent le sentiment d'opposition irréconciliable entre les Français et d'un état d'esprit collectif qui serait celui du clivage et d'antagonisme et de bataille qui serait irrémédiable et qui nous fracturerait à tout jamais. Ça, c'est l'ambiance générale du pays. C'est l'ambiance politique depuis plusieurs années. On raconte d'où elle vient dans le livre, on explique pourquoi on en est arrivé là. Et on a voulu démêler le vrai du faux, c'est-à-dire comprendre si on était vraiment dans cette situation où, pour chacun des sujets sur lesquels on a besoin de trouver des solutions, des solutions politiques, on était dans une impasse collective avec des points de vue qui, au lieu de pouvoir soit se concilier, soit trouver une façon de résoudre le problème, menait directement à un affrontement. Alors c'est vrai que le thème de guerre civile, c'est plus symbolique que concret. En tout cas, on peut espérer que ça en reste là. Mais c'est ce qui nous a paru décrire le plus fidèlement cette situation et cette ambiance politique. Et on démontre, je le dis rapidement, on pourra développer, et on démontre point par point que c'est une construction collective, que c'est une croyance collective qui est savamment entretenue par les uns et les autres, soit par... intention politique, soit par négligence, et qui fait qu'aujourd'hui, la majorité des Français pensent ou a une opinion extrêmement négative de la vie collective dans ce pays et de la vie politique en général. Oui. On explique comment on en est arrivé là. Dans notre travail, on essaie de démontrer quelle est la réalité des faits par rapport à cette croyance. C'est très intéressant, c'est un travail passionnant à faire. Et on débouche sur une conclusion qui est que, non, la France n'est pas ultra déchirée comme on le décrit. Deux, il y a plus une recherche de consensus que d'antagonisme chez les gens. Les gens préfèrent retrouver des solutions qui conviennent à tout le monde plutôt que de s'invectiver. Et puis trois, vous l'avez dit en introduction, ça ouvre quand même, si tant est que ça puisse se réaliser, des perspectives qui sont beaucoup plus positives et constructives que l'état d'esprit actuel.
3: Emmanuel Rivière, dans la construction de cet ouvrage qui est sorti chez Robert Laffont, et je rappelle le titre, La guerre civile n'aura pas lieu, pour en finir avec la vision d'un pays déchiré, vous êtes parti de ce pour quoi vous travaillez depuis très longtemps, c'est-à-dire l'opinion. Les sondages d'opinion ont toute leur importance quand on étudie la guerre civile en France.
4: Ils ont une importance dans notre travail à deux égards. Oui. On a vraiment croisé le regard avec Nicolas du journaliste et du sondeur pour comprendre comment, d'une certaine manière, le débat public proposait à l'opinion, notamment à travers ses locuteurs, qu'ils soient des politiques, des éditorialistes, etc., cette vision-là. Quel était l'impact de cette vision sur l'opinion ? Et de fait, on constate que cette vision de la France comme au bord de la fracture, plus déchirée que jamais, ultra violente, elle imprègne la société. Mais les sondages nous permettent aussi, en les prenant dans la durée, dans la longueur et dans leur profondeur, c'est-à-dire en regardant aussi les chiffres de ce que les Français pensent dans leur tête par rapport à ce qu'ils souhaitent, que cette France qui serait au bord de la guerre civile est peuplée de pacifistes. Et peuplé des gens qui nous disent très massivement, dans certaines enquêtes, mais simplement toutes ne vont pas chercher cela, qu'il faut se serrer les coudes, que ce à quoi ils aspirent, c'est faire cohésion. Oui. Et puis ce que nous disent aussi les sondages, c'est quand on pose des questions, non pas sur leur vision de la France, mais de leur territoire, donc de leur expérience de vie quotidienne, tout d'un coup, tout n'est pas parfait, ouais. mais tout se passe beaucoup mieux.
3: Et que... C'est un peu cette majorité silencieuse, finalement, qu'on n'entend pas, et finalement, qui pense que la France ne va pas si mal que ça.
4: Bah, c'est vrai qu'on est dans un phénomène et dans un processus d'invisibilisation des modérés.
3: C'est ça. Ouais.
4: D'exagération de ce qui se passe sur les médias sociaux. Vous y faites très justement référence dans votre introduction, où là, voilà, ceux qui... pense que la société se révèle sur les réseaux sociaux, évidemment, se trompe très lourdement. Et on a beau le savoir, on a quand même un peu l'impression que c'est la vraie vie et que l'extrême violence qui s'y déploie, la violence verbale, bien sûr, reflète pas du tout l'état d'esprit des gens et pas tant que ça leur expérience non plus.
3: Mmh. Allez-y, Emmanuel Rivière.
4: Donc, voilà, le travail que l'on a fait, ça a consisté aussi, et c'est vraiment, c'était intéressant parce qu'on en avait l'intuition, mais en le faisant de manière méthodique, on s'est rendu compte que beaucoup de sondages qui font référence, voilà, nos éditeurs qui s'intéressent beaucoup à la politique, ont peut-être entendu parler du baromètre de la confiance des Français.
3: On a reçu Luc Roubon ici pour présenter ce sondage, l'ICEVIPOF.
4: Du baromètre Fracture française. Alors voilà, moi, j'ai beaucoup de déférence pour Luc Roubon et d'autres, comme Bruno Cotterès, qui en font l'analyse détaillée. Mais c'est vrai que ce qui en émerge souvent dans les médias, ces baromètres-là, ça va être le chiffre alarmant, le chiffre inquiétant de chaque édition. Et les chiffres qui, comme cette année d'ailleurs, si on regarde le baromètre cette année, on voit que la demande d'autorité, d'un pouvoir fort qui se préoccuperait pas des élections ni du Parlement, régresse significativement. Et cela, quand ça se produit, on n'en parle pas en fait, parce qu'il y a aussi l'idée que à un micro ou dans un éditorial, quand on va prononcer les mots fracture, les mots déchirure, etc., on va paraître lucide et intelligent. Ce qui fait négliger quelques indicateurs qui seraient plus positifs et plus optimistes.
3: J'aimerais qu'on écoute Guy au 01 56 56 44 00 sur RCF Notre-Dame qui a justement quelques petites choses à nous dire. Bonjour Guy.
6: Bonjour Melchior, bonjour Emmanuel.
3: Bonjour. Et Nicolas.
6: Et Nicolas, pardon. Ouais, je ne suis ni optimiste ni pessimiste. Simplement, je suis sur mes gardes. Nuance. Donc je m'aperçois qu'il y a quand même une transformation dans cette société depuis quelques dizaines d'années, avec une course vers la violence. Je voulais dire une chose. Est-ce qu'un père ou une mère de famille ont besoin d'appartenir à un parti politique pour mener à bien leur famille? Non. Est-ce qu'un chef ou une chef d'entreprise ont besoin d'appartenir à un parti politique pour mener à bien leur entreprise? Non. Ça signifie que nos députés, ministres, voire même présidents, se doivent d'être à l'image de la France, du pays de France, qui en fait n'est constitué que de familles et d'entreprises principalement. Or, on s'aperçoit que ces partis politiques sont plus préoccupés par se battre entre eux, voire même faire des alliances qui sont contre nature, et c'est ce qui déséquilibre la société, c'est ce qui déséquilibre l'opinion publique. Mais il y a quand même une certaine méfiance de l'opinion publique. Alors dire qu'il n'y aura pas de guerre civile, vous savez, les guerres civiles sont arrivées quelquefois en quelques heures. Donc les sondages, je m'en méfie. Mais il faut être sur nos gardes. Sur nos gardes, ça signifie de lutter contre ce qui ne va pas. Lutter en profondeur. Quand on voit comment ça se passe dans les cités, le trafic de drogue, etc., etc., les attaques multiples dans tous les domaines. Donc il faut être sur nos gardes et il faut combattre ce qui ne va pas.
3: Merci voilà. Guy, merci beaucoup pour votre témoignage dont Je pense donc j'agis. C'est vraiment intéressant et c'est une belle entrée en matière aussi pour notre émission ce matin sur le sujet « La guerre civile n'aura pas lieu ». C'est votre titre de votre livre, hein, Emmanuel Rivière et Nicolas Prissette. Nicolas, peut-être une réaction sur ce témoignage de cet auditeur, Guy, auditeur très fidèle, qui fait une référence directe avec la représentation politique et les hommes et femmes politiques aussi qui nous représentent.
5: Oui, il y a deux sonnettes d'alarme que tire Guy, d'une part sur la violence, et on peut longuement y revenir, et d'autre part sur la représentation politique. Si on parle de la représentation politique, effectivement, il y a un décalage considérable entre la scène politique en elle-même, ses acteurs et la façon dont elle joue le jeu de la démocratie, un décalage considérable avec cette scène-là et les attentes des Françaises et des Français et ce qu'ils espèrent de la démocratie et la façon dont ils se sentent représentés. Un décalage considérable qui est dû, selon nous, à l'offre politique qui est défaillante et qui ne correspond pas à la façon dont les Françaises et les Français aimeraient qu'on trouve des solutions à leurs problèmes. On peut prendre énormément d'illustrations pour étayer cela. Rapidement, on peut faire le constat que dans les baromètres politiques, les personnalités suscitent davantage de rejet que d'adhésion. Donc quand on commente un baromètre politique en disant « Ah bah oui, en tête, on voit un tel, une telle, etc. Ouais. » Et ce sont eux ou elles les favoris pour l'élection présidentielle de l'année prochaine. Il faut bien garder en mémoire que ces personnalités-là suscitent proportionnellement plus de rejet que d'adhésion. Oui. Donc on est entré depuis quelques années dans une forme de démocratie qui est une démocratie par défaut, où on choisit des candidates et des candidats par défaut, parce qu'on estime qu'ils ne représentent pas forcément nos idées, ils ne trouvent pas forcément des solutions à nos problèmes, mais ils sont moins pires, moins dangereux que leurs adversaires. Ça crée une frustration considérable dans la société, qu'on a entendu dans la bouche de notre auditeur, une frustration considérable, et ça amène énormément d'électeurs et d'électrices à se détourner des urnes en disant « mais de toute façon, ça ne sert à rien ». Donc il y a un défaut de fonctionnement de la démocratie qu'il ne faut pas confondre avec un défaut de la démocratie. Amalgame qui est souvent malheureusement et malencontreusement fait, il y a un défaut dans le fonctionnement et l'utilisation de la démocratie. Les gens sont plutôt demandeurs de démocratie. Le soutien au système politique est très fort, mais la façon dont il est utilisé, ouais, dont il est mis en œuvre, ça suscite
3: la frustration.
5: Ce qu'on appelle la défiance.
3: Emmanuel Rivière, pour réagir et compléter peut-être que...
4: Oui, je vais réagir sur un autre point de ce que Guy a développé. On aurait peut-être d'ailleurs des points de désaccord, et c'est tant mieux, ouvrir le débat sur la question de la sécurité. Mais je crois qu'on a un point d'accord fondamental dans l'intention avec Guy qui s'est exprimé, c'est la volonté, et c'est ce qu'on essaie de faire à chaque fin de chapitre, de mettre l'accent sur ce dont il faudrait s'occuper. Oui. Là où j'y voudrais sans doute un point de désaccord, c'est que, voilà, nous, on interroge beaucoup cette idée d'une France qui serait en proie à une violence généralisée. On rappelle justement que cette émergence de la violence sur les réseaux sociaux, c'est quand même quelque chose de très spécifique et pas forcément le reflet de l'opinion générale. Pour revenir sur la question politique, on soutient l'idée que l'épicentre de la violence politique, c'est dans le monde politique, oui, qui n'est pas le reflet de la société, absolument, mais par contre serait dans la société. Et après, on interroge aussi le fait que chaque acte de violence aujourd'hui est quasiment documenté par une vidéo, parce qu'on a tous un téléphone portable pour la saisir. Donc il y a une imprégnation de la violence par l'image. Mais
3: on la voit maintenant.
4: On la voit, et du coup, on peut avoir l'impression, parce que du coup, elle se fraye un chemin dans les médias sociaux, voire dans les médias tout court, parce qu'il y a des images. Et en revanche, la statistique, ce qui est quand même la matérialisation des faits, peut nous rassurer, notamment par la baisse très importante du nombre d'homicides. En revanche, il convient de ne pas se laisser étourdir, et le cas du narcotrafic est très important. Nous, on invite quand même à ce qu'on se concentre sur effectivement la question du narcotrafic. On est plus rassuré, pour le dire en tant que citoyen nous-mêmes, par des dirigeants politiques qui disent on s'attaque et on met les moyens là-dessus, plutôt que ceux qui disent qu'il y a une espèce de violence uniformément répandue dans les villes et la campagne, avec un risque de saupoudrage de moyens qui sont forcément limités, voire de coups un peu symboliques, alors qu'il faudrait se concentrer sur l'essentiel.
3: Il est 10h20 sur RCF Notre-Dame. La guerre civile n'aura pas lieu, c'est le titre du livre de nos deux invités ce matin, Nicolas Prisset et Emmanuel Rivière. Vous avez la parole pour en discuter avec nous. D'après vous, est-ce qu'on fonce droit devant vers la guerre civile, ou justement c'est complètement exagéré pour vous? Qu'est-ce qui alimente le plus ces divisions dans le pays, d'après vous? On vous attend, comme Guy, il y a quelques instants, aux 01 56 56 44 00 01 56 56 44 00 et vous nous regardez en vidéo et vous pouvez même commenter dans le chat sur la chaîne YouTube de Radio Notre-Dame.
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3: Avec donc Nicolas Prisset, journaliste politique, et Emmanuel Rivière, vous êtes politologue et spécialiste de l'opinion. La guerre civile n'aura pas lieu, c'est chez Robert Laffont, sous-titré pour en finir avec la vision d'un pays déchiré. On a Jean-Michel qui a réagi dans le chat YouTube justement et qui nous dit « Guy a raison, sans être alarmiste, il faut quand même rester sur nos gardes. » Emmanuel Rivière, est-ce que c'est vrai ça ?
4: En tout cas, c'est une opinion qui est assez partagée dans les enquêtes. On voit que voilà, il y a une sentiment de méfiance et d'interrogation. Est-ce qu'il faut rester sur nos gardes? C'est toute la question qu'on pose, en fait. Et je comprends qu'à titre individuel, on puisse avoir cette posture que revendiquent Jean-Michel et Guy. Mais ce dont souffre principalement notre pays, c'est d'une crise de confiance, et d'une crise de confiance d'ailleurs dans les deux sens. De la confiance des citoyens à l'égard des dirigeants, de la confiance des citoyens entre eux, parfois avec des leaders politiques qui l'alimentent, ça, et qui désignent des boucs émissaires, et de la défiance qui est fortement ressentie par les Français, des dirigeants à leur égard, de Français qui seraient immatures, à qui il faudrait faire de la pédagogie, qui seraient réfractaires. Maintenant, ce à quoi on invite aussi, à travers notre livre, c'est à faire des paris de confiance. Parce que finalement, c'est ce qui marche, et ça marche dans tout un tas de domaines. Il y a beaucoup de réussites qui sont des paris de confiance. Le monde associatif est un pari de confiance, et ce que notre ouvrage est aussi une invitation à la confiance, et à prendre conscience, en fait, qu'on est beaucoup plus nombreux à penser pareil, pas au sens politique du terme, mais au sens de refaire cohésion, retrouver des moyens de se mobiliser, trouver des solutions. Il y a un des paris de confiance qui est très majoritaire dans le pays, c'est l'aspiration au compromis, l'aspiration à ce que l'on s'entende et qu'on trouve des solutions ensemble. Ça a été mon métier pendant un moment, c'était de créer des solutions et des occasions de concertation par des réunions publiques, et là on voit que les gens, en fait, assez rapidement trouvent très jouissif de se confronter aux autres et de constater que, n'ayant pas les mêmes idées, on peut avoir quand même un projet commun qui est la réussite d'une ville, d'une entreprise, etc.
3: Mais quels sont les sujets, Nicolas Prissette, qui cristallisent un peu, justement, je vais pas dire les tensions sociales, mais qui exacerbent ce sentiment de guerre civile?
5: Il y en a plusieurs. Il y en a plusieurs. On évoquait l'insécurité, je vais y revenir dans un instant, mais les autres sujets qui sont présentés, en tout cas comme des sujets de clivage profond, sont nombreux. L'immigration, l'écologie, l'éducation nationale, le rôle et la place de la jeunesse dans ce pays qu'on ne cesse de mal considérer, en estimant toujours que les jeunes sont des fainéants ou que sais-je. Ouais. On demande que tout ça est complètement faux. Et pour revenir sur la question de l'insécurité, qui à mon avis est centrale, et on est très souvent interrogé sur ce point, parce que on a là le cas type de la problématique qu'on affronte. On a un pays, on l'entend dans la voix de vos auditeurs, qui croit, qui est persuadé que la France est un pays violent, voire de plus en plus violent, mais persuadé très massivement, c'est-à-dire que c'est plus de 9 Français sur 10. Donc on a c'est une croyance collective, parce que la réalité est complètement différente. Emmanuel l'évoquait, on a un taux d'homicide qui a été divisé par 2 en 30 ans. On est globalement dans un pays beaucoup plus pacifique, apaisé et tranquille qu'avant. Mais néanmoins, l'opinion est persuadée, et la classe politique aussi, que la France est de plus en plus violente et soumise à des vagues de risques, qui émanent de jeunes qui ont des couteaux dans leur collège, de jeunes de cité qui ont des kalachnikovs, etc. Et c'est vrai que les médias, depuis grosso modo le début des années 2000, et on le montre dans le livre, ont couvert de plus en plus fréquemment et abondamment les faits divers. Donc on a une opinion qui est nourrie de faits divers. On a des chaînes d'information, ou même des chaînes généralistes, qui vont traiter dans des journaux télévisés des faits divers qui n'ont, de mon point de vue, aucune signification ni politique ni sociologique. C'est juste des faits divers comme il y en aura, comme il y en a toujours eu et comme il y en aura toujours. Mais néanmoins, on imprègne l'opinion avec cette idée que la violence est au coin de la rue, ce qui est faux. Ça crée un climat collectif qui est totalement anxiogène. Et quand on entend vos auditeurs dire « faut rester sur nos gardes », on le comprend. Ils passent leur journée à entendre dire que le danger est au coin de la rue. Effectivement, on va tous être sur nos gardes. Ça conduit le politique, et c'est ça le point le plus dramatique finalement, ça conduit le politique à prendre des décisions qui sont déconnectées de la réalité. Ça conduit le politique à être dans la surenchère permanente sur les questions sécuritaires et sur les questions de justice. Et on a cette surenchère qui ne sert à rien, parce que plus on a de lois sur la justice, plus on a de lois sur la sécurité, les indicateurs de l'opinion ne changent pas. Les gens sont toujours persuadés que c'est toujours aussi violent. Donc, on est dans une forme de déconnexion qui crée de la frustration intense.
3: Oui. Et continue surtout.
5: Exactement, et qui ne mène finalement à rien, qui ne mène pas à rien, je veux dire, qui mène à un état psychologique général qui ne peut déboucher que sur des mauvaises solutions, puisqu'on est déconnecté de la réalité. Et ça, on le montre fortement dans le livre. Ça vaut pour l'insécurité, mais ça vaut pour beaucoup d'autres sujets. Et ce qu'on a essayé de faire, c'est de reposer les choses, de mettre les choses à plat, de dire quelles sont véritablement les situations d'insécurité dans le pays, quels sont les risques réels auxquels sont confrontés les habitants. Ce ne sont pas ceux qu'on voit à la télévision. Et donc on appelle implicitement le politique à se saisir du réel, à revenir au réel et à trouver des solutions qui correspondent aux vrais problèmes.
3: Quand on dit ça, quand on pense ça, Nicolas et Emmanuel, on peut nous accuser de nier la réalité. C'est des choses qui reviennent énormément. Et c'est vrai que dans les médias, nous, on est très exposés. Donc c'est pour ça que je vous interroge sur ce sujet. Nicolas parlait par exemple des agressions à l'arme blanche dans les collèges, des jeunes qui mettent des coups de couteau à des camarades ou des profs. Quand on voit ça, peut-être que c'est un fait divers, mais finalement, est-ce que ça ne reflète pas aussi, peut-être que je rentre dans ce jeu, mais l'état de la société, Emmanuel Rivière? Parce que c'est dramatique de voir ces informations.
4: C'est absolument dramatique.
3: Vous ne les
4: niez pas. Ça a
3: suscité
4: une réponse d'ailleurs qui a conduit à des opérations de fouilles. Oui. Il y a eu 6000 opérations de fouilles à l'entrée des établissements scolaires qui ont été déclenchées. On se rappelle qu'il y a eu un drame à l'occasion d'une opération de fouilles avec une surveillante qui a été poignardée à mort par un élève qui effectivement avait un couteau dans son sac. Ces 6000 opérations de fouilles ont donné lieu d'ailleurs à... quelques centaines de convocations en conseil de discipline, parce que la découverte d'une arme blanche dans un sac entraînait immédiatement une convocation en conseil de discipline. Ce qui veut dire que dans 95% de ces opérations, on a constaté que les sacs étaient vides. Hein. Donc il faut quand même se rappeler que 95% des établissements, visiblement, ne sont même pas concernés par cette présence. Et évidemment, on peut supposer, même si il faut s'inquiéter de la présence d'un couteau dans le sac d'un collégien, que le fait d'avoir un couteau dans son sac ne veut pas dire qu'on a l'intention de s'en servir. Quand on interroge des élèves, ils vous disent parfois, ça me rassure. Il y a une dangerosité. Revenons à la réalité.
3: Oui.
4: Ça nous alarme, ça nous effraie, mais ce qu'ont montré ces opérations de fouilles, c'est que l'immense majorité des cas, c'était il n'y a pas d'armes blanches dans les sacs des collégiens. Ce que cela nous dit, et d'une certaine manière, félicitons-nous-en, c'est en fait, on est dans une société qui est de plus en plus intolérante à la violence. C'est-à-dire que chaque fait de violence est maintenant de plus en plus documenté.
3: Ça cristallise d'un coup.
4: Nous alarme, nous alerte, qu'on y devient allergique. Ça prend effectivement dans le débat public. Mais voilà, il y a une certaine froideur de notre part. Mais on savait qu'on serait, ça s'attirait des reproches là-dessus, à produire des statistiques publiques. Mais là, il n'y a pas beaucoup de statistiques de police et de justice qui sont fiables sur plusieurs décennies, parce que il y a tout un tas de différences de qualification des faits au fur et à mesure. Il y a des politiques publiques qui vont mettre l'accent plus sur tel type de délit, tel autre. On sait qu'il y a la libération de la parole qui a fait, d'une certaine manière, plus augmenter les plaintes et les poursuites sur les violences conjugales, sans doute, que leur réalité. Mais il y en a une qui ne ment pas, c'est le taux d'homicide. Nicolas l'a cité, mais j'y reviens. On a presque divisé par deux entre les années 90 et aujourd'hui.
3: Et ça, c'est un taux qui est fiable.
4: Le taux d'homicide, parce qu'il y a quand même une matérialité des faits, là, qui est à peu près incontestable. Vous avez une personne tuée délibérément par une autre personne. Donc cette statistique-là, effectivement, elle est fiable. Elle nous permet de comparer de manière internationale, d'ailleurs, et de constater que, d'une manière générale, d'ailleurs, les pays européens sont des pays peu violents.
3: Mais en tout cas, il y a ce sentiment de violence. Il y en a qui craignent cette guerre civile. Et on en parle ce matin dans cette émission émission. Je pense donc j'agis en direct jusqu'à 11h avec nos deux invités, Emmanuel Rivière et Nicolas Prissette, les auteurs du livre « La guerre civile n'aura pas lieu » chez Robert Laffont, sous-titré « Pour en finir avec la vision d'un pays déchiré ». On accueillera Catherine dans un instant. Vous continuez de nous appeler au 01 56 56 44 00 et vous nous regardez en vidéo sur la chaîne YouTube de Radio Notre-Dame. Vous pouvez même commenter dans le chat. À tout de suite.
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3: Il y a plein de choses à dire, c'est passionnant sur RCF Notre-Dame. Jusqu'à 11h dans cette émission, je pense donc j'agis. On parle de cette notion de guerre civile en France. Alors j'espère qu'on ne va pas aller jusque-là. En tout cas, c'est la conviction de nos deux invités. La guerre civile n'aura pas lieu. Nous sommes avec Emmanuel Rivière, vous êtes politologue et spécialiste de l'opinion. Et Nicolas Prissette, vous êtes journaliste politique. Alors on a Catherine qui voulait réagir en direct au 01 56 56 44 00. On vous écoute Catherine, bonjour.
7: Et bonjour à vos invités. Merci pour leur livre et aussi pour cette phrase très intéressante, trouver des solutions qui correspondent aux vrais problèmes.
3: Oui.
7: Et je suis tout à fait d'accord avec ça. Je voulais juste amener un regard psychologique, puisque c'est aussi mon métier, sur l'aspect de la crise, de ce que j'appelle moi la crise de la troisième génération. C'est-à-dire en fait, c'est des enfants. Alors bon, je parle d'enfants, de familles. Ayant été accueillis sur le territoire il y a quelques années, et donc qui n'ont pas parlé leur exil, qui n'ont pas parlé leur pays, qui n'ont rien parlé à leurs enfants, et qui, parlent de transgénérationnel, envoient des messages de violence, des messages de colère, d'injustice, de guerre, dont ils sont issus, hein, c'est normal, mais comme ils ne les parlent pas, ça se transmet juste dans l'inconscient des jeunes, et ils n'arrivent pas à l'exprimer, donc ils essayent de le sortir d'une certaine manière, peut-être pas la bonne, et ce sont des enfants, des jeunes en quête d'identité. Et dans leur famille, il y a beaucoup aussi de familles monoparentales qui sont installées, et même des familles qui sont pas forcément immigrées d'ailleurs, mais qui ont une perte de repère d'autorité, parce que dans leur environnement, on ne leur parle pas le père ou l'autorité ou ce qui s'est passé dans leur famille,
3: oui.
7: Il doit être patrimoine. Alors moi, je trouve que... et ce qui manque dans notre société, c'est ce soin à apporter. En fait, on n'est pas dans la douceur. Comme disait votre invité, toutes les chaînes d'info mettent en boucle un climat violent. Et nous, les psys, on essaye de rajouter, d'écouter et d'ajouter de la douceur, dans tout ça. Parce que y a, et le prendre soin a disparu au moment du Covid. Hein, on avait commencé, il y avait une société qui commençait à devenir bienveillante. Et moi, j'ai trouvé que le Covid a été un coup d'arrêt à ça. Et ensuite, tout le monde est redevenu dans sa petite cellule individuelle. Et on a oublié le prendre soin.
3: Eh ben, merci.
7: Et je pense qu'il faut instruire les familles.
3: Merci Catherine, merci beaucoup pour votre témoignage dans Je pense, donc j'agis. C'est super intéressant de vous entendre ce matin. On accueillera Isabelle d'ailleurs dans quelques minutes. Nicolas Prissette, je suis sûr que vous avez envie de réagir sur ce prendre soin de cette nouvelle génération, cette troisième génération, comme Catherine vient de l'indiquer. C'est vrai que les jeunes sont particulièrement sensibles à cet état.
5: On a dans ce domaine-là, qui est un domaine évidemment primordial, parce que là, on est en train de parler du cœur du lien social, du cœur de la relation humaine qui fait la force et la résilience d'une société. Nous, ce qu'on observe, c'est qu'effectivement, on a... chez les jeunes générations, mais aussi au-delà, des valeurs de solidarité qui sont très imprégnées et qui se transmettent et qui sont très partagées, y compris entre des générations qui autrefois pouvaient être en conflit, notamment sur les questions sociétales. On se souvient évidemment de ce qui se passait dans les années 60 où il y avait un antagonisme très fort entre les générations. Mais aujourd'hui, quand on regarde les enquêtes d'opinion sur les valeurs qui sont partagées par les différentes générations, les jeunes, les vieux, les parents, les grands-parents, on a une homogénéité, une cohérence et un partage qui est très profond, beaucoup plus profond que dans les décennies précédentes. Et donc, on a au quotidien, dans la façon dont les gens vivent ensemble, les ferments de la société sont bel et bien présents. En revanche, quand on demande aux gens, est-ce que vous pensez que vos valeurs, les ferments de la société, ce qui nous fait être solidaires les uns avec les autres, est-ce que vous pensez que les autres le sont au même point que vous? Bah, si je résume un peu la façon dont les questions peuvent être posées, là, il y a un doute. Là, les gens se disent, est-ce qu'on fait vraiment société à tout ce que j'entends à la radio, à la télévision, est-ce que ça met pas en cause finalement mes propres valeurs et la façon dont je souhaite que les autres vivent avec moi. Et ça c'est un peu le cœur de notre sujet, de montrer que la représentation collective qu'on a de la société, cette représentation négative et fracturée, c'est une construction. Il faut essayer de la déconstruire, de la démonter, de montrer que finalement, notre façon de vivre les uns avec les autres, avec les valeurs que l'on partage, oui, on peut avoir confiance et arrêter de croire que le voisin, l'étranger ou que sais-je, serait par définition hostile à mon mode de vie. La tolérance au sein de la société, les indicateurs qu'on a sur la tolérance les uns vis-à-vis des autres sont des indicateurs qui se renforcent, contrairement à ce qu'on peut peut-être penser. On a des indicateurs de cohésion et de tolérance qui se renforcent. Et donc, c'est le cœur de cette question qui nous fait écrire que les ferments de la guerre civile sont beaucoup plus faibles que les ferments de l'unité et de la cohésion sociale et nationale.
3: La tolérance des uns et des autres, Emmanuel Rivière, est-ce que c'est vrai quand on parle de la tolérance politique, si on n'a pas la même étiquette politique que l'autre?
4: Eh bien, c'est d'ailleurs... Non, ce n'est pas la même chose. Il n'y a pas les mêmes codes, il n'y a pas les mêmes stratégies, il n'y a probablement pas les mêmes enjeux. En tout cas, il y a une divergence qui s'est manifestée tout au long des deux années qu'on vient de vivre. Quand on regarde les réactions des Français à l'égard de ce qui se passe sur la scène politique, et notamment la scène parlementaire, on est dans le constat d'une profonde divergence avec des partis qui surjouent l'antagonisme et de l'autre côté, des Français qui disait et qui continue à dire d'ailleurs, sortez-nous de là et entendez-vous pour trouver des solutions, ce qui était et ce qui reste aujourd'hui l'option majoritaire. Donc on ne peut pas dire que ce soit le politique aujourd'hui qui montre le chemin.
3: Notamment depuis la dissolution de l'Assemblée.
4: Et notamment depuis la dissolution. Ce qu'on veut faire avec le livre, ce n'est pas montrer le chemin, non, on n'a pas cette prétention. C'est
3: des prophètes,
4: juste dire qu'il y a un virage à ne pas rater. Et ce virage, il est celui évoqué à la fois par Catherine et puis par Nicolas à l'instant. C'est notre capacité à faire communauté. Non pas communauté au sens où on le met sous le mot communautarisme, c'est-à-dire des formes de fracturation. Non, c'est comment, avec les gens avec qui je vis, là où je vis, ceux avec lesquels je suis en contact, on met en place des mécanismes de confiance et de solidarité qui fait que la vie est possible. Et moi, quand j'interroge, c'est dans des enquêtes les jeunes dont parlait Catherine, pas forcément ceux dont elle parlait pour les voir dans son cabinet, qui sont évidemment pris dans ces questions aussi de violence et d'histoire familiale très compliquée et de mémoire familiale qui peuvent être effectivement imprégnées. C'était très intéressant. Mais voilà, les jeunes de banlieue sont principalement des jeunes qui veulent réussir leur vie en France, qui ont envie qu'on regarde leur parcours, qu'on regarde la banlieue différemment. Et vous avez des témoignages poignants de gens qui vous disent, par exemple, j'ai ça en mémoire récemment, jeune qui dit, jeune issu de l'immigration et d'origine maghrébine, qui dit, moi je veux partir au Canada, et pourquoi? Ben, en fait, c'est, ici, je suis un arabe. Là-bas, je suis français. Donc, pour moi, si je veux être considéré comme un français, il faut que j'aille au Canada. Et c'est ça qu'on veut. C'est cette alarme-là qu'on veut sonner. Et on peut y croire, parce que là encore, si on regarde des enquêtes qu'on ne regarde jamais, mais qui existent depuis bientôt 40 ans, on se rend compte que la France est une société de plus en plus tolérante, que chaque génération est un peu plus tolérante que la précédente, et que même en vieillissant, on ne devient pas plus intolérant avec les différentes formes d'être français.
3: J'aime bien parce que vous avez parlé de communauté, communautarisme aussi. Alors, c'est pas la même chose, mais vous, ce que vous venez de dire, Emmanuel Rivière, et ça rejoint un peu ce que Nicolas aussi disait, c'est que il faut réussir à retrouver une communauté, c'est-à-dire une communauté de vie, de cohésion sociale en France, faire société, c'est pas très joli, mais on comprend un peu ce que vous mettez derrière. Le risque, justement, de rester dans cette un peu sinistrose d'une France qui va très mal, qui fonce vers la guerre civile, c'est de tomber dans ce communautarisme, ce repli sur soi et d'aller trouver des gens qui pensent exactement la même chose à côté de moi.
4: Je vais vous citer un autre exemple d'un entretien que j'ai mené il y a quelques années. Alors ça remonte un peu, c'était après les attentats de 2015 et 2016,
3: oui.
4: Où j'avais été missionné pour faire une enquête auprès de musulmans français. Et on avait interrogé une personne qui considérait que sa religion était vraiment une affaire privée, hein, qu'il la vivait. Voilà. Oui. Qui me dit le surlendemain du 14 juillet, du sinistre 14 juillet, du tragique 14 juillet, ouais, à Nice 2016, je reviens au bureau et il y a une conversation autour de la machine à café. Au moment où j'arrive, la conversation s'arrête. Moi, j'avais entendu qu'on parlait des attentats. J'arrive et la conversation s'arrête et quelqu'un se tourne vers moi et me dit « Mais au fait, toi, qu'est-ce que t'en penses ?» Il me dit « Voilà, ça m'a transpercé. » Comme si moi, au motif que j'étais musulman, je pouvais en penser autre chose que ce que tout le monde pensait, c'est-à-dire d'être horrifié. Et il finit en disant, il développe un peu, je vais être court, mais il me dit « Et vous comprenez que du coup, il n'y a qu'entre nous qu'on est à l'aise pour en parler. » Et honnêtement, ce qu'il décrit là, c'est l'essence même de l'acte terrorisme et des actes terroristes qui ont été commis à ce moment-là. C'était enfoncer des coins dans les sociétés, provoquer des fractures. Ouais. Et d'ailleurs, ce qu'on peut se dire à propos de pour reprendre le titre de notre livre, c'est que la guerre civile n'a pas eu lieu au moment où des forces sont acharnées à la provoquer. On était au moment du paroxysme d'un risque de guerre civile à ce moment-là. Rappelons-nous que la société a tenu.
3: C'est ce qu'on peut lire d'ailleurs dans votre ouvrage, hein, « La guerre civile n'aura pas lieu », Emmanuel Rivière, Nicolas Prisset, sous-titré « Pour en finir avec la vision d'un pays déchiré ». Isabelle, bonjour.
8: Oui, bonjour.
3: On vous écoute sur RCF Notre-Dame.
8: J'ai appelé parce que j'ai entendu l'un de vos interlocuteurs parler des statistiques et du fait que la preuve que la violence n'était pas plus importante, c'était parce que le nombre d'homicides diminuait. Alors personnellement, j'y vois aussi une autre interprétation. C'est-à-dire que je regarde un petit peu plus large et j'observe la société. J'ai fait moi-même de la sociologie, donc je suis assez passionnée d'observer un petit peu ce qui se passe. Et en fait, je me rends compte que moi-même, ma famille, autour de moi, on a tous été un petit peu victimes d'actes de violence parmi nos proches. Et donc, du coup, on a adapté notre comportement, on a adapté nos habitudes. C'est-à-dire qu'on ne sort plus le soir. On va dans des endroits, on fait attention aux endroits où on va. On a en fait adapté tout notre comportement pour éviter la violence et pour éviter d'être victime justement d'actes de violence. Et autour de moi, parmi mes amis, on est tous un peu pareils. On se réunit chez nous, on sort plus rarement. Et donc...

0: 7. Il y a une vigilance accrue aussi peut-être de la part de la population sur ces sujets liés à l'insécurité.
1: Il est évident que quand vous avez été victime d'une agression, ça vous marque pour le restant de vos jours et que vous changez votre comportement. Et c'est vraisemblablement ce qui est arrivé à notre auditrice, si je comprends bien ce qu'elle vient de nous expliquer. On ne dit pas dans le livre, on ne dit pas qu'il n'y a pas de violence dans la société. On ne dit pas que.
0: Ça, on est bien d'accord. On est bien d'accord. Vous ne lisez rien du tout.
1: J'insiste sur ce point parce qu'on. Comme Emmanuel l'évoquait tout à l'heure, on est parfois accusé de repeindre la France en rose, de ne pas voir la réalité en face, etc. etc. Pas du tout le cas. Je pense que c'est même l'inverse. On ne dit pas qu'il n'y a pas de violence dans la société, on ne dit pas qu'il n'y a pas de risque de se faire agresser au coin de la rue. On dit que l'image que nous avons de la France, d'une France qui est de plus en plus violente, est une image fausse. Et il y a certes, et malheureusement, et on le déplore, des personnes qui peuvent se faire être victimes de cambriolage, d'un vol de véhicule, d'une agression avec acte de violence, même si les chiffres montrent quand même que on est dans un pays qui est plutôt de plus en plus apaisé sur ce plan-là. Voilà, il y a des traumatismes qui peuvent être individuels, mais l'image collective qu'on a, c'est une image qui est fausse. Quand notre interlocutrice dit qu'il y a plein de quartiers dans lesquels on ne peut plus aller, pardon, mais ça reste une ultra minorité de la vie quotidienne dans ce pays, et même dans les quartiers les plus dangereux, vous pouvez aussi circuler dans la journée sans qu'il vous arrive absolument rien du tout. Donc, ce que j'entends moi dans ce type de témoignage, c'est évidemment cette impression collective, cette peur collective qui est peut-être qui est parfois malheureusement vécu, mais qui est le plus souvent une peur qui est entretenue par une croyance, une croyance collective qui est véhiculée par le débat public et par les médias. Donc il faut comment dire, c'est un sujet évidemment on va pas résoudre le problème entre l'émotion individuelle et la raison collective. C'est pas comme ça qu'on peut le prendre de façon constructive. Mais quand on repose les choses, on regarde la réalité de l'insécurité en face. Le risque que vous avez dans ce pays, c'est pas de vous faire tuer au coin de la rue. C'est un risque qui est vraiment infinitésimal. Les risques insécuritaires, c'est plus de vous faire dégrader votre voiture, par exemple, qui a un risque plus élevé, c'est plus de vous faire arnaquer sur Internet, qui est un risque très élevé et que énormément de Français signalent et de Françaises signalent dans les enquêtes et signalent à la police et à la gendarmerie sans qu'il se passe forcément grand chose derrière. Mais là, donc il y a des risques qui sont des risques que nous identifions de façon très concrète, très réelle et avec des taux d'éventualité qui sont plus élevé que d'autres, sans forcément que ce soit généralisé. On appelle un peu les politiques implicitement à se saisir davantage de ces vrais risques du quotidien plutôt que des phobies ou des obsessions sur les homicides, par exemple.
0: Emmanuel Rivière, c'est un sujet qui revient beaucoup chez nos auditeurs ce matin. Vous ouvrez d'ailleurs votre livre avec cette notion d'insécurité. Oui. Qu'est-ce que vous pouvez dire pour compléter les propos de Nicolas Prisset?
2: On a sans doute une petite divergence avec Isabelle qui s'est exprimée tout à l'heure sur la lecture des statistiques, mais il y a une convergence très importante, c'est là-dessus que je voudrais insister, c'est cette représentation qu'on se fait du risque est une privation de liberté, incontestablement. Que soit l'entretien allant jusqu'à l'exagération de la dangerosité de notre société, soit l'absence de réponse adaptée, c'est une privation de liberté parce que des gens renoncent à se déplacer. Et quand on dit des gens, il faut être très clair là-dessus. Là, il y a une inégalité majeure, flagrante et insupportable entre les hommes et les femmes. Oui. Quand on pose la question aux gens, ce sont bien plus souvent les femmes qui renoncent à se déplacer dans certains endroits à une certaine heure ou la conjugaison des deux, ce qui fait que le pays qu'habitent les Français est plus vaste, que les journées durent plus longtemps que le pays qu'habitent les Français. française. Et y a un autre point qui est assez lié, et les deux chapitres s'enchaînent, c'est la question de la justice, et c'est une autre idée qui imprègne la société française, que la justice est laxiste. Si on avait voulu le démontrer, le laxisme, la

0: justice, on aurait eu énormément de mal. Parce qu'en fait, quand on creuse le sujet, et quand je dis c'est très répandu, c'est-à-dire que les deux tiers des Français pensent que la justice n'est pas assez sévère. Et en fait, on voit qu'il y a un faux débat là-dessus et qui conduit à des fausses solutions qui sont d'une certaine manière assez inquiétantes. Et les fausses solutions qui sont réitérées d'année en année, qui conduisent sempiternellement à changer le code pénal, à aggraver les peines, à mettre en place l'automaticité des peines, c'est pas la bonne réponse par rapport à d'autres réponses. Il y a tout un tas de manières, mais c'est des manières physiques sur l'éclairage, sur la présence policière, sur l'accessibilité policière, sur l'emploi même des forces de l'ordre qui pourraient être des réponses bien plus adaptées. Et donc, brandir des fantasmes d'insécurité d'un côté, brandir des projets de loi, des réformes du code pénal de l'autre, visiblement non. Pas résolu grand chose par rapport à la réalité de la réponse policière et de la chaîne pénale, la réponse policière et pénale, qui est beaucoup moins laxiste qu'on le prétend.
1: Astrid, bonjour, bienvenue sur RCF Notre-Dame.
2: Oui, bonjour, merci de ce temps et merci de ces échanges. Moi, simplement, j'ai quitté la France il y a 3 années. J'habite maintenant en Suisse, donc certains vont me dire « Oh, je suis très privilégiée ». Mais j'aime beaucoup la France, mais quand j'y reviens, et j'y reviens régulièrement, je ressens beaucoup plus de violence. En fait, ça devient anxiogène. Et donc, c'est vrai que je regarde un peu ce qui se passe ici en Suisse. Il y a pas mal de respect, il y a quand même des écoutes. Je trouve que l'échange et la consultation sociétale ici est beaucoup plus importante. Alors, il y a un système de votation, mais il y a aussi une votation où elle est entendue et en fait, elle est suivie. Et moi, c'est ça, cette impression que j'ai malheureusement en France, c'est-à-dire qu'il y a eu des consultations, il y a eu des choses qui ont été faites, mais on a l'impression d'avoir pas de possibilité de changer quoi que ce soit. Donc on est très frustré, on n'est pas entendu. Donc c'est vrai que cette insécurité, ces dégâts matériaux qu'on peut avoir en France, qu'on n'a pas ici, en tout cas il y a un respect, il y a vraiment une écoute et une compréhension de l'un et de la différence de l'autre. Donc c'est vraiment pour moi une chose essentielle. Voilà.
1: Merci Astrid, merci de nous avoir appelé depuis la Suisse. Vous êtes où en Suisse, si c'est pas indiscret?
2: Je suis à Lutry, près de Lausanne, c'est
1: très
2: formidable.
1: Bien. J'y vais bientôt. Merci beaucoup.
2: Merci
1: Astrid. C'est intéressant, Nicolas Prissette, là aussi, ce témoignage. On parle de la France. Quand on regarde un peu les autres pays autour de nous, et notamment en Europe, qui fait mieux que nous? Parce qu'on a l'impression que la Suisse, c'est vraiment le pays où tout se passe bien, c'est la paix générale.
3: C'est pas toujours le cas en Suisse quand même, parce que vous avez, pour le coup, et pour le dire rapidement avant de revenir à la France, c'est quand même une nation qui est constituée de blocs culturels et linguistiques qui sont quand même assez différents les uns des autres, et les systèmes, le système politique qui est très différent du système français, où effectivement il y a des appels au vote pour des sujets très locaux, des aménagements locaux ou des organisations à l'échelle, on va dire, un peu à l'échelle d'une région en France, qui sont des appels au vote assez fréquents. Il n'y a pas toujours forcément énormément de participation non plus, mais il y a beaucoup d'engagement politique, parce que chaque parti sur place, il consacre beaucoup d'énergie. C'est un pays qui est beaucoup plus petit que le nôtre.
1: Et il n'y a pas la même histoire non plus.
3: Voilà, avec une histoire très, très différente. Et la comparaison s'arrête là. Dans le cas français, on a un centralisme politique qui est beaucoup plus fort. Ouais. Une organisation territoriale avec des pouvoirs beaucoup plus faibles. Donc, ce que j'entends, moi, dans le témoignage de notre auditrice, et on y revient à intervalles très réguliers dans cette émission, c'est le fonctionnement démocratique français qui laisse à désirer. Et effectivement, on pourrait se dire que davantage d'expression des électrices et des électeurs sur beaucoup plus de sujets, ça serait un bienfait, et ça contrecarrerait l'idée que on est interrogé sur rien, que à Paris on décide de tout et que
1: c'est un ressenti.
3: Cette frustration démocratique que l'on voit à travers les enquêtes, effectivement, on peut considérer que c'est un enjeu majeur auquel les candidates et candidates de 2027 seraient bien avisés de s'attaquer et pour lesquels ils seraient bien avisés de faire des propositions, parce que au fil, si on remonte sur les 25 dernières ou 30 dernières années, au fil des scrutins et des sollicitations de l'électorat par le politique, l'écart s'est creusé. Quand on fait des conventions citoyennes dont les conclusions, quel que soit l'avis qu'on peut avoir sur les conclusions, ne sont pas mises en œuvre au bout de quelques années, effectivement, c'est un défaut. Et ça ne peut qu'accentuer la frustration démocratique qu'on a en France sur l'organisation
1: des pouvoirs.
3: La prise en compte des opinions électorales.
1: J'aimerais qu'on écoute très rapidement Mehdi, qui aimerait témoigner. Bonjour Mehdi.
4: Oui, bonjour. En fin d'émission.
1: Oui, vous faites rapide, Mehdi.
4: Oui. J'aimerais juste intervenir pour donner un point de vue peut-être un peu plus perché.
1: Allez-y.
4: En fait, ce que je voulais dire, c'est que moi, je dirais que fondamentalement, l'être humain est violent de par sa nature, surtout au moment de sa jeunesse, au moment de sa construction. Il y a ce phénomène connu qu'on appelle la crise de l'adolescence, qui est finalement une confrontation du monde intérieur avec le monde extérieur, qui génère de la violence. Comme en France, on est dans un pays avec une population qui est vieillissante de plus en plus et qui a dépassé, sublimé ce phénomène-là depuis longtemps. Peut-être que c'est un phénomène qu'elle a du mal à comprendre, qu'elle a du mal à accepter.
1: Merci Mehdi, c'est une ouverture pour cette émission et merci beaucoup de nous avoir appelé Emmanuel Rivière.
0: Oui, mais très rapidement. Isabelle répondra peut-être mieux à Mehdi parce qu'elle est psychologue.
1: Ouais.
0: Simplement, d'abord sur ce moment de l'adolescence, je pense qu'il y a une vraie différence entre les filles et les garçons,
1: oui.
0: Faut pas oublier. Mais sur la capacité aussi à canaliser la violence, on faisait tout à l'heure allusion, je pense, aux émeutes de 2023. Ça s'est arrêté très très vite. Et ne croyons pas que ce sont l'action des forces de l'ordre qui a arrêté ça. Ça s'est arrêté très très vite parce que les communautés, au sens où j'entendais tout à l'heure, c'est-à-dire les gens qui vivaient dans les quartiers, ont dit stop et que les jeunes ont arrêté.
1: La guerre civile n'aura pas lieu. C'est votre position, Emmanuel Rivière, Nicolas Prisset. Merci beaucoup vraiment à tous les deux d'avoir été avec nous. C'était passionnant de vous entendre. Un livre sorti chez Robert Laffont, sous-titré « Pour en finir avec la vision d'un pays déchiré ». Merci à Pierre-Henri et Sabine. Demain, je vous retrouve pour parler de l'Eurovision et la construction géopolitique autour de cet événement qui aura lieu samedi soir.

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1: Bonjour Diane Cellier.
2: Bonjour Christophe, bonjour à tous.
1: Vous nous emmenez aujourd'hui au Musée d'Art Moderne de Paris, avenue du Président Wilson, dans le 16e arrondissement, pour la grande rétrospective Lee Miller. Alors Lee Miller, de son vrai nom, elle s'appelait Elizabeth. Elizabeth Miller, elle était née en avril 1907 dans l'État de New York, aux États-Unis. Elle est morte en juillet 1977 dans le Sussex de l'Est au Royaume-Uni. C'est une photographe de mode, reporter de guerre américaine. Au départ, elle était mannequin et puis figure du surréalisme. Elle documente en 1945 ensuite la découverte des camps d'extermination de Dachau et de Buchenwald. Reportage photographique publié sous le titre « Believe it, crois-le » dans Vogue en juin 1945. Alors l'exposition s'ouvre sur un ensemble de portraits de Lee Miller réalisés par les plus grands photographes et cinéastes des années 1920-1930. Waouh ! Quelle belle femme !
2: Oui, magnifique, et c'est ce qui... Elle a subjugué les différents photographes, et non des moindres, qui l'ont photographiée.
1: Incroyable.
2: Oui, incroyable. Et puis il y a ce film aussi, je trouve ça assez intéressant que l'exposition commence par ce film de Cocteau,
1: oui.
2: Qui a voulu, dès que Lee Miller arrive donc en 1929 à Paris, lui a demandé de tourner pour lui.
1: Dans le sang d'un poète.
2: Dans le sang d'un poète. Et je trouve que ça en dit long sur Lee Miller, qui n'a pas hésité à travailler avec Cocteau, alors même que c'était la bête noire des surréalistes, et qu'à ce moment-là, son mentor et amant était Man Ray.
1: Oui, mais, et ça en dit long aussi sur Cocteau, qui a trouvé vraiment la perle rare. Bon, elle n'a pas le grand rôle, hein, faut l'avouer, mais elle est là.
2: Elle a un rôle essentiel et qui met en valeur justement sa beauté néoclassique, un peu mystérieuse, très élégante.
1: Très élégante. Alors, on va voir donc tous ses portraits. Lors de son séjour à Paris, ses liens avec les surréalistes la conduisent à jouer pas mal de choses aussi, et donc ce rôle. Le parcours se poursuit en examinant l'importance de son séjour parisien entre 1929 et 1932, marqué par la rencontre de Man Ray, dont elle devient l'apprentie, mais également la compagne. Alors, elle va apprendre avec lui la photo.
2: Oui, d'ailleurs, je pense que c'est essentiel. Alors, elle n'a pas appris la photo qu'avec lui. C'est pas lui qui lui a donné envie. Parce qu'à nouveau, je vous ai dit, elle a été photographiée par les plus grands. Et parmi ces plus grands, j'ai un petit coup de cœur pour Edward Steichen, qui est un Allemand qui était peintre avant et qui fait des photographies extraordinaires, des photographies de mode pour Vogue, mais aussi d'autres photographies, des paysages, etc. J'attends avec impatience l'exposition qu'il y aura un jour de ce photographe. Et donc, elle dit que lui lui a donné envie de photographier, qu'elle a vu son travail. Ils se sont très bien entendus. Elle a été aussi photographiée par Gante, Cécile Beaton. Et puis quand elle arrive à Paris, l'autre mentor qu'elle a en photographie, ça va être Georges Yune. Mais néanmoins, Man Ray est essentiel parce qu'il lui apprend la photographie surréaliste, avoir ce regard surréaliste. Il va lui apprendre tout ce qu'il sait, tout ce qu'il connaît. Et elle va être une très bonne élève.
1: Et puis alors, elle va apprendre aussi à développer. Parce qu'on ne fait pas que prendre un cliché. À l'époque, on développe. Avec, vous vous souvenez, les trois bacs, révélateur, fixateur, et le troisième, le nom m'échappe.
2: Oui, et c'est ainsi qu'elle découvrira ou redécouvrira le phénomène de solarisation.
1: La solarisation. Alors, c'est quand même, parce que c'est quand même un coup de peau. Il se trouve qu'elle est en train, elle est avec Man Ray dans le laboratoire, elle est en train de développer des photos, et puis elle sent un truc sur son pied. On est dans une cave, où j'imagine comme ça. Donc, elle peut s'imaginer que c'est une souris ou un rat, et tout de suite le réflexe, elle allume la lumière et elle l'éteint tout de suite en se disant, mon Dieu, ça va prendre sur le papier, mais ça va donner.
2: Et en effet, cette surexposition des négatifs, en fait, finalement, il décide de les passer quand même au révélateur et ça va donner un effet assez sensationnel où les contours les foncés deviennent des clairs et donc l'œil ne comprend plus vraiment ce qu'elle perçoit. Mmh. Ça leur permet d'explorer des effets plastiques tout à fait nouveaux. Donc au départ, ils vont d'ailleurs à chaque fois expérimenter parce qu'il y a toujours une part de hasard. Même s'ils essaieront des temps de surexposition différents, finalement ils ne maîtriseront jamais réellement ce phénomène de solarisation, mais ça va donner des choses extrêmement mystérieuses.
1: Alors en 1937, la rencontre de Miller avec le peintre et poète surréaliste Roland Penrose l'éloigne progressivement parce qu'elle va faire un séjour en Égypte d'abord.
2: Oui, elle va faire un séjour en Égypte. Peut-être qu'on peut revenir rapidement sur les photographies de l'époque parisienne, parce que c'est vraiment essentiel pour ensuite...
1: Donc on est entre 1929 et 1932.
2: Exactement, hein. Exactement. Et en fait, elle deviendra non pas simplement un photographe de mode, en faisant des photos de mode, mais vraiment un photographe surréaliste, avec un œil très particulier. Vous savez, le surréalisme, il cherche à ce que la création soit totalement libérée des carcans, que ce soit de la rationalité ou des normes, donc tout ce qui est académisme, tout ce qui est connaissance. Et alors, comment font-ils? Ils vont avoir plusieurs manières de finalement s'échapper, de s'affranchir de ces carcans, en passant par le hasard, en passant par des cadrages inusités. Et ça, on a toute une série de photographies qui finalement, parce que les choses ne sont plus reconnaissables par le sérieux, identifiables par le cerveau de manière aisée, nous paraissent un peu abstraites, des cadrages finalement, par exemple totalement en plongée. Il y a un très beau cadrage en plongée qu'elle prend de son atelier et donc qui donne sur le jardin. Et dans un premier temps, ce qu'on voit, c'est une construction de formes géométriques, des lignes. Ensuite, le cerveau apprend, comprend que là, il y a un bout de mur, là, il y a un bout de jardin. D'autres moyens vont être mis en œuvre. L'association d'objets qui n'ont rien à voir ensemble, l'hétéroclite. Hein, ça, c'est vraiment la grande tradition aussi du surréalisme. Donc, elle va mettre, par exemple, du matériel photographique à côté de gardes de sabre. Et alors, on a quelque chose de totalement abstrait. Des choses extrêmement picturales aussi, avec une impasse qui est tellement étonnante et avec des effets de solarisation qui font qu'on a l'impression d'avoir vraiment une peinture à l'encre sous les yeux. Et puis des choses avec beaucoup d'humour aussi. Je ne sais pas si vous avez vu cette photo extraordinaire des deux prêtres en soutane. Alors, rapidement, pour la décrire à nos auditeurs, vous avez donc ces deux prêtres qui se détachent donc en soutane et qui se détachent sur un ciel un petit peu nuageux, alors presque comme des silhouettes. Et puis on sent qu'ils sont sur un parapet. L'un a le doigt levé vers le ciel avec les autres doigts de la main repliés dans un geste qui rappelle la parole depuis les sarcophages de l'Antiquité, hein, au moins. Et alors on a l'impression qu'il est là en train de délivrer un immense sermon à une foule qu'on ne voit pas mais qu'on devine probablement à ses pieds. Tout ça est extraordinaire, on a envie de dire bravo, alors qu'en fait, ce sont simplement deux prêtres qui sont sur l'Arc de Triomphe, en train de probablement regarder, tiens, t'as vu ça? Ah ben oui, et ça, on a vu. Voilà, donc deux touristes comme tout le monde, mais qui deviennent quelque chose de très différent.
1: Et elle a 22 ans.
2: Et elle est toute jeune, oui.
1: Elle a 22 ans, et on assiste quand même à une maturité, à la fois du regard, de la prise de la technique... Et une maturité, je dirais, humaine, parce que oui, il y a le côté, il y a un côté glamour, mais on ne peut pas dire qu'il y a une frivolité permanente dans ces photos, loin de là.
2: Non, alors quand vous parlez de la technique, et là aussi Man Ray a été essentiel, hein, il lui a montré comment jouer de la lumière avec soit des lumières directionnelles hein, qui détachent le corps du fond, avec aussi la finesse des gris, la profondeur des noirs, cette manière aussi de se mettre suffisamment à distance des objets pour ne pas les déformer, et puis évidemment, extraordinaire aussi. Le recadrage et le fait de cadrer les photographies hein, sur un fragment de corps. Et là, à nouveau, il y a toute une recherche formelle. Hein, le corps n'est plus vraiment un bras, un cou, mais c'est une forme géométrique un peu abstraite et dans laquelle on peut voir beaucoup de choses.
1: Et oui. Alors, quand elle a 30 ans, 32 ans, elle va passer beaucoup de temps en Europe en compagnie de ses amis surréalistes. En 39, au déclenchement de la guerre, elle choisit de rester à Londres et s'investit progressivement dans les publications du Vogue britannique en tant que photographe de mode. Cette section que l'on voit dans l'exposition montre l'utilisation de ces clichés des ruines et des bombardements de Londres.
2: Et c'est là où sa formation surréaliste a été vraiment importante, parce qu'elle va utiliser les moyens du surréalisme, c'est très frappant, pour finalement montrer des choses extrêmement réelles et réalistes. Par exemple, c'est un peu après. Là, elle est au siège de Calais. Elle prendra des photos assez documentaires d'explosions qui ont lieu, de personnes, etc. Et elle a cette photo assez extraordinaire d'une botte à côté de munitions. Hein, donc, vous avez sur le sol posé une botte, des munitions, une allumette, je crois, sur le côté. Donc, finalement... Ça n'a rien, on ne voit rien, mais l'effet fonctionne comme un coup de fouet parce que cette association, à nouveau incongrue de deux objets, finalement, nous parle de quoi ? Nous parle de violence, nous parle de chaos, nous parle peut-être de mort. Où est la personne qui portait cette botte ? Et finalement, donc, on a quelque chose de très réaliste sur la guerre. Mmh. Lors du Blitz, en effet, elle va photographier des ruines. Alors, elle a d'abord de l'humour. Par exemple, elle photographie...
1: Beaucoup d'humour noir, un
2: bâtiment qui s'est effondré entre deux autres bâtiments. Et les deux autres bâtiments sont encore reliés par l'étage d'attique. Et elle appelle cette photographie le pont des soupirs. Et ça en dit long sur sa force et sur cette envie de montrer la résistance du peuple britannique. Du reste, c'est une photographie qui a été... qui a fait partie d'un livre qui était une sorte d'outil de propagande organisé par Lee Miller et une de ses amies américaines à l'intention des États-Unis pour montrer combien la résistance et la résilience du peuple anglais était forte contre les Allemands.
1: Alors à 34 ans, l'hiver 42, elle est l'une des rares femmes photographes à obtenir une accréditation de correspondante de guerre par les États-Unis.
2: Et oui,
1: alors qu'elle est à Londres à ce moment-là.
2: Alors qu'elle est à Londres, elle est américaine. Et c'est vrai qu'il va falloir qu'elle attende 44 pour pouvoir aller sur le continent, comme on dit là-bas. Mmh. Et alors elle aura donc la, entre guillemets, est-ce qu'on peut parler de chance pour, en tout cas, elle aura la possibilité de participer même à un conflit avec le siège de Saint-Malo.
3: Vous devez être Lee Miller.
4: Les deux cours suffiront.
3: Nous n'envoyons pas les femmes sur le front.
4: C'est un problème, parce que je suis ici.
5: Bienvenue chez Vogue.
4: Je crois que c'est à vous qu'on s'adresse pour un emploi.
5: Oui, c'est exact.
6: J'ai vu votre travail, vous savez. Vous êtes très impressionnante. Vous n'aimez pas ceux qui vous contestent. Surtout quand vous savez que vous avez tort. Vous avez des secrets que vous ne confierez jamais.
4: Je n'ai jamais tort, moi. C'est arrivé petit à petit. Et à la fois très vite. L'Europe était en guerre.
7: Aucune habilitation ne sera délivrée aux femmes.
4: Tout ce que je veux, c'est faire ma part. Pourquoi c'est aux hommes de décider ce qu'on doit faire? Je pars pour le front. On se met en route?
6: Je ne m'attendais pas à entendre ça.
4: 800 kilomètres dans l'horreur absolue.
7: Je ne resterai pas devant cette fenêtre, mais ils ont des tireurs isolés.
5: Ils sont disparus. Ils ont tous disparu.
4: Les différentes sortes de blessures. Il n'y a pas que celles qui se voient. Elles sont mes photos.
5: Tu les as pas publiées. Je me suis battue pour elles. Cet enfant, dans un camp de la mort. Comment elle fait pour avancer?
4: Ce n'étaient plus des histoires que j'avais entendues ou que j'avais imaginées. C'était bien réel.
1: Voilà, c'était la bande-annonce du film Lee Miller de 2024, film de Hélène Curras.
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1: Je suis avec Diane Cellier qui nous emmène au musée d'art moderne de la ville de Paris pour l'exposition justement Lee Miller. On peut reprendre, continuer le parcours qui est chronologique à l'hiver 42. Donc elle est l'une des rares femmes à être accréditée correspondante de guerre pour les États-Unis. Et puis après le débarquement de juin 44, elle traverse la Manche pour suivre l'avancée des troupes alliées. Et ses photographies et ses articles dénoncent la violence du conflit. Le parcours montre... On le voit dans le parcours d'exposition, on montre la façon dont elle se distingue alors des reportages de guerre classique par le ton qu'elle emploie et son engagement très personnel. Son œil, sa sensibilité s'attachent davantage à des détails signifiants. Vous parliez de la botte tout à l'heure, hein ?
2: Oui, tout à fait.
1: Et elle s'intéresse davantage à des détails signifiants qu'au théâtre des opérations militaires. Et puis en avril 45, elle va... se rendre à Dachau et Buchenwald juste après la libération des camps. Elle est accompagnée d'un article, Believe It. Certains de ses clichés publiés dans Vogue font état de sa sidération. C'est absolument terrible. Je crois qu'on ne regarde plus ces photos de la même façon après être allé sur place. Ce qui est votre cas, Diane Cellier, vous en venez ou presque, vous avez pu imaginer ce qu'elle a ressenti dans l'horreur du moment?
2: Oui, je ne sais même pas si j'arrive à justement... Je crois qu'on ne prend pas... C'est difficile d'imaginer ce que ça a pu être. C'est déjà extrêmement violent d'aller dans ces camps aujourd'hui, alors qu'il n'y a plus les victimes présentes sur place, il n'y a que des photographies. Et déjà, on voit cette machine mise en place, totalement incompréhensible, Et donc, j'ai du mal, en effet, à imaginer. Je pense que ça a été un choc terrible. Ça a été un choc terrible qui a d'ailleurs mis en cause le reste de sa vie. Hein. Elle a été, le reste de sa vie a été très compliqué pour elle. Elle était assez dépressive. Elle s'est mise à beaucoup boire. Mais alors,
1: elle va jamais se relever.
2: Elle va jamais se relever totalement. Elle dit que d'ailleurs, ses narines auront toujours la puanteur de Dachau. Qu'elle n'arrivera jamais à l'ôter de ses narines. Non, elle ne va pas s'en remettre. Elle va se donner pour tâche. À ce moment-là, en fait, c'est vraiment là, elle change de registre. Elle va se donner pour tâche d'avoir une photographie très documentaire à ce moment-là. Elle veut montrer ce qu'on ne peut pas envisager comme étant vrai. Et elle va donc prendre ses photographies avec un regard tout de même qui ne sera pas forcément celui de tout le monde. Évidemment, elle prend les victimes en photo, que ce soit des victimes vivantes ou que ce soit des tas de cadavres, des tas d'eau. Elle prend aussi les fours crématoires, elle prend toutes ces horreurs. Mais elle va aussi montrer les bourreaux, ceux qui sont là, les anciens gardiens, qu'elle va nous montrer de manière frontale. En plus, il y a vraiment des photographies, on se retrouve face à ces bourreaux. Et finalement, elle nous laisse porter un regard et s'interroger sur le regard qu'on porte sur ces personnes. Elle va prendre aussi les Américains, les militaires américains qui découvrent avec elle ces camps, et elle va prendre en photo leur sidération. Donc elle a, voilà, ces photos qui sont un petit peu différentes et qui aussi nous mettent face à ce que nous aussi on ressent et comment on reçoit ces images.
1: Alors le 30 avril 45, juste après avoir photographié le camp de Dachau, elle se rend à Munich et entre dans l'appartement d'Adolf Hitler. Et dans une photo entièrement mise en scène et chargée de symboles, elle pose dans la baignoire du dictateur.
2: Oui.
1: Faut être gonflé, non ?
2: Alors, faut être gonflé. Faut imaginer que donc elle a été à Dachau pendant la journée. C'est le même jour, elle découvre Dachau. Elle arrive à Munich le soir avec donc David Sherman, qui était son compagnon de photographie et un peu plus. Et en effet, alors elle voit une baignoire. David Sherman dit, en fait, elle a vu une baignoire. Ça faisait longtemps qu'on n'en avait pas vu. Elle a foncé dedans. Et puis ensuite, ils ont quand même cette idée de mise en scène où elle met ses grosses chaussures sur le tapis de sol de Hitler. Elle met aussi un portrait d'Hitler à côté d'elle, ce qui est quand même une provocation énorme. Mais elle dit, j'avais envie de me laver de la saleté de Dachau dans sa propre baignoire. À nouveau, toujours, ben voilà, essayer de rebondir. Je pense qu'on peut comprendre.
1: Oui, moi je trouve ça très, très gonflé.
2: C'est très gonflé. D'autres ont dormi dans le lit d'Hitler, je crois.
1: Oui, mais ils ne se sont pas fait photographier. Oui, et ensuite, elle va le photographier, lui.
2: Alors lui, curieusement, le pauvre, c'est moins connu, mais en effet, on le voit d'ailleurs lors de cette exposition. Oui, oui. On les a, lui et elle, chacun à son tour, dans la baignoire d'Hitler.
1: Faut être vraiment gonflé, mais enfin, ces images montrent aussi la douleur et la privation, mais également les laissés pour compte de la libération, comme les femmes et les enfants. Et on va avoir aussi des photos terribles de femmes tondues.
2: Oui.
1: Et elle va assister à ça.
2: Alors, je ne sais pas, vous, auditeurs, ce que vous avez comme image en tête de femmes tondues. Moi, ce que j'avais, c'était plutôt des images de lynchage, de gens autour des femmes. Oui. On les voit au milieu des gens qui sont en train de les prendre. Et de, voilà. Ce n'est pas ce qu'elle photographie. Non. Ce qu'elle photographie, c'est beaucoup plus intime. C'est une femme qui est repliée sur elle-même, en réflexion. Elle est déjà tondue. Il n'y a plus tout ce monde autour d'elle. Il y a pas en arrière-plan une autre femme tondue comme elle. Le titre est « Des femmes qui... on sent que dans le titre, je ne sais plus exactement le titre de la photo qui a été donnée, mais qu'elles n'ont pas été jugées, qu'elles ont été condamnées sans être jugées. Ça laisse entendre une certaine empathie que les écrits de Lee Miller pourtant démentent assez fortement. Donc ça montre probablement l'ambivalence, l'ambiguïté de ce qu'elle pouvait ressentir face à ces femmes.
1: On va dire qu'il y a une espèce de sororité.
2: Peut-être, mais à nouveau, ces mots sont assez durs. Par exemple, les garder rasés plusieurs années durant en les affectant à des travaux d'esclavage. Bon, elle l'a barré, mais ça a pu traverser sa pensée.
1: Oui, oui. Mais c'est en même temps.
2: Il y a une forme d'empathie à nouveau. Et puis, elle les présente comme des femmes, voilà, qui réfléchissent, qui considèrent ce qu'elles ont fait, qui n'ont pas été jugées.
1: Je préfère écrire, elle confie à son éditrice, je préfère décrire les dégâts des villes détruites et des personnes blessées plutôt que de faire face au moral brisé et à la fois anéanti de ceux qui pensaient que les choses allaient redevenir comme avant.
2: Oui, pour elle, les choses ne redeviendront pas tout à fait comme avant.
1: Mais cette cicatrice profonde... qui s'appelle Dachau. Alors, les années qui suivent, elle a du mal à se relever de cette expérience de la guerre, et la dernière section de l'exposition est consacrée à son installation dans le Sussex, à Farley Farmhouse, où elle est avec Laurent Penrose et puis leur fils Anthony. Elle poursuit d'abord des reportages et des photographies de mode pour Vogue. Et puis, elle va cesser un peu son travail commercial dans un cadre plus privé. Elle continue à réaliser des portraits de ses proches qui montrent un peu son engagement continu auprès de l'avant-garde internationale.
2: Oui, les portraits. Et ouais. Vous parliez tout à l'heure de sa maturité. Alors, c'est vrai qu'il y a deux séries de portraits. Une série de portraits avant la guerre et pendant la guerre. Et juste après. Et puis, une série de portraits vraiment, alors après, quand elle revient, en effet, et qu'elle est un peu cassée par tout ce qu'elle a pu voir. Et alors, ce que j'aime beaucoup, c'est notamment ses portraits d'artistes, parce qu'elle fait des analogies entre les artistes et leurs œuvres. Par exemple, il y a un portrait de Joseph Cornell, qui est donc un des pionniers de l'assemblage surréaliste, et elle-même va procéder à une forme d'assemblage en mettant la tête de ce Joseph Cornell et un de ses assemblages superposés, ce qui fait que l'un et l'autre se marient et se confondent. Très beau portrait aussi d'Isamu Noguchi, qui était donc un sculpteur, designer. Vous connaissez probablement les lampes Akari qu'on a dans nos maisons, ces lampes rondes en papier. Et donc c'est un Américain avec des origines japonaises et qui faisait de très belles sculptures aussi. Et elle le présente torse nu à côté de ses sculptures. Il y a vraiment des analogies à la fois dans la pose et à la fois dans cette peau qui finalement se retrouve sur la texture des sculptures, et puis aussi qui dit du travail physique de la sculpture. Il travaillait la taille directe, il se confrontait à la matière, et d'ailleurs c'était très important pour lui. Il déplorait que d'autres sculpteurs ne le fassent pas, donc il y a quelque chose de très personnel. Elle sait rendre la personnalité artistique de ses amis.
1: Il faut dire que leur maison, Farley's House, va devenir un lieu important de rencontres artistiques.
2: Oui, et notamment grâce à son mari, Roland Penrose, qui a cofondé un institut d'art contemporain à Londres, qui existe toujours, et qui va inviter tous les artistes qu'il expose, soit chez eux à Londres, soit dans cette maison à la campagne. Et donc, il y a beaucoup de choses assez drôles. D'ailleurs, on sent que quand même, elle rigolait aussi parfois et qu'elle s'amusait avec...
1: Beaucoup de vie.
2: Beaucoup de vie.
1: Beaucoup de vie. On sent qu'elle croque la vie. Elle est très gourmande de la vie.
2: Oui. Et puis, elle garde toujours son humour. Il y a une photographie de Vilfredo Lam assez drôle. Alors, il est en costume au milieu de ses œuvres. Tout ça a l'air très guindé. Et puis, il tient un panier à salade dans la main. Voilà. Le petit détail qui interroge. Bon, je ne sais pas si c'est une private joke entre... Je ne sais pas.
1: Ce British.
2: Voilà. Mais ce genre de choses qui...
1: Et moi, je trouve que de terminer l'exposition sur ce côté très apaisé, marqué par des amitiés et marqué par un dialogue artistique, on va dire quasi permanent, mais ça donne une espèce d'éternité à cette personnalité-là, finalement.
2: Oui, tout à fait. Les 20 dernières années de sa vie, elle n'enverra plus de photos à Vogue, elle n'enverra plus de photos nulle part, mais elle continue en effet à photographier ses amis, ses proches. Et on sent qu'il y a eu des moments partagés profonds.
1: Donc c'est une exposition à voir, parce qu'à la fois elle nous plonge dans l'histoire, elle nous fait suivre une femme dans l'histoire. Et j'ai dire quelle femme.
2: Oui, quelle femme, plusieurs vies, plusieurs regards, toujours très profond. Une très belle exposition aussi, très bien organisée, beaucoup de tirages d'époque. Alors, c'est pas forcément des grands tirages, très bien organisée pour la présentation, pour la pédagogie, pour les cartels. Et je le dis pas toujours, mais là oui. Vraiment, les cartels sont intéressants. Donc, on peut suivre très agréablement cette exposition. Il y a du monde, mais il y a, je pense, une jauge qui fait que voilà, on n'est pas trop gêné, par le monde alentour.
1: Il faut dire que c'est très haut de plafond chez.
2: Oui, mais heureusement, ouais. Ils ne mettent pas des photos trop.
1: Voilà.
2: Parce qu'on verrait pas grand-chose.
1: Non, mais ça. Et alors, il y a des lettres aussi.
2: Alors oui, il y a des lettres et puis il y a aussi ses écrits, parce que quand elle part comme reporter, jusque-là elle était photographe, mais elle n'était pas écrivain.
1: Oui.
2: Et d'ailleurs, ça va lui poser quelques difficultés. Elle va parfois s'arracher les cheveux devant sa Remington, mais son écriture est justement spontanée, très vraie, très sincère, et certaines publications sont exposées.
1: Donc il faut aller voir
2: exposition
1: ça.
2: Exposition très complète.
1: Évidemment. On sait à peu près quelle taille elle faisait.
2: Elle était probablement deux fois plus grande que Man Ray.
1: Elle faisait 1m73.
2: Ah oui, d'accord.
1: Oui. Parce
2: qu'elle passe pour être une très grande femme.
1: Mais c'était très grand, 1m73. Oui. Mais elle avait une plastique absolument superbe. Et d'ailleurs, qu'elle va garder toute sa vie. Parce qu'à la fin, elle est d'une élégance folle.
2: Ah ben, elle a toujours été très élégante, elle a toujours affolé les hommes. C'est vrai qu'on n'a pas parlé de son petit séjour en Égypte, qui a quand même duré 5 ans, mais
1: elle
2: s'échappait parfois, et qui a donné une très belle photo, qui est le portrait de l'espace, hein, très énigmatique, très connu aussi. Où elle était partie suivre son mari, parce qu'elle s'est mariée une première fois avec un Aziz Eloui Bey, qui est égyptien,
1: un homme d'affaires
2: égyptien, ouais. Très compréhensif avec elle. Qui lui permet de s'échapper dans le désert ou même en France, notamment ce fameux été où elle a retrouvé tous ses amis, donc 1937, où elle a retrouvé tous ses amis, Picasso, Dora Maar, Max Ernst et sa nouvelle copine, Roland Penrose, qui était son amant, et les Luard aussi, hein, Paul et Nuche Luard. Et je crois que tout ce monde-là, ça a été un grand été pour eux, dont on a des photographies assez pittoresques.
1: C'est un mari formidable, cet Égyptien.
2: Oui, c'était un mari formidable qui est venu très, très élégamment conclure son divorce après la guerre. Parce que finalement, pourquoi en 1939 elle est à Londres? Peut-être pour voir être là où les choses se passent, mais aussi pour retrouver son amant.
1: Penrose. Mais oui, absolument. Et avec qui elle va finir sa vie?
2: Chez qui elle s'installe et qu'elle va épouser en 1947.
1: Mais oui. Donc finalement, c'était un grand amour. Et l'Égyptien avait bien compris que devant le grand amour, on ne peut pas résister. Voilà. Mais enfin, il a été très compréhensif et c'était certainement un homme bon. En tout cas, c'est une personnalité formidable. Et je ne peux qu'encourager.
2: Et de très belles photographies, hein. Vraiment beaucoup de choses très intéressantes. Et ne regardez pas les titres, s'il vous plaît, regardez par vous-même. Souvent, déjà, elle n'a pas donné de titres. Parfois, elle les donne et ils sont très drôles, mais il faut commencer vraiment par regarder les photos par soi-même parce que vous êtes surpris. Je ne vous dirai pas, mais parfois, vous voyez des choses, vous avez l'impression que c'est une sorte d'animal marin, et puis vous lisez le titre après, bien évidemment, et vous vous rendez compte que c'est tout autre chose.
1: Aïe! Parce qu'elle joue sur les formes.
2: Mais elle joue sur les formes, en fait, cette manière de fragmenter les formes et de nous les...
1: La solarisation.
2: Non, mais même sans la solarisation, enlever une forme de son contexte, hein, la décontextualiser. Mmh. Finalement, votre cerveau cherche à identifier quelque chose, mais il ne sait plus ce qu'il doit identifier. Il identifie parfois autre chose. L'imagination fait le reste.
1: Bien sûr. Donc ça vaut le coup d'y aller à plusieurs, parce que personne ne voit la même chose.
2: Bien sûr.
1: Vous avez remarqué? Merci, Nathalie.
2: J'ai bien remarqué dans nos visites.
1: Vous faites visiter cette exposition?
2: Oui, je fais visiter cette exposition.
1: Donc, on va sur Venez et Voyez.
2: Toujours, oui.
1: Voilà, et on prend rendez-vous avec vous.
2: Voilà.
1: Merci, Diane Cellier, pour cette visite de l'exposition Lee Miller, qui est au Musée d'art moderne de la ville de Paris. Merci Cédric Cobat pour la réalisation, François Dieudonné, Philippe Alpes et Camille Meyer pour la réussite technique de notre rendez-vous. Demain, je recevrai Sue Berger pour son roman La revanche des pelotes de laine aux éditions du Rocher. D'ici là, prenons soin des uns et des autres et soyez heureux, c'est toujours urgent. Je vous embrasse.

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0: Vous rêvez de grands sacrifices, d'un total changement de vie, d'œuvres gigantesques. Je parle à celles d'entre vous qui sont converties. De grâce, écoutez-nous, écoutez le Seigneur, vous aussi, regardez à vos pieds. Vous y verrez 1000 devoirs, tous imposés par Jésus, direct, plein de bénédictions. Baissez-vous et travaillez. Ces quelques injonctions, elles sont signées de Valérie de Gasparin, ou plus précisément la comtesse, née en 1813 à Genève. Cette protestante que nous allons évoquer aujourd'hui a laissé des centaines de pages. C'est une écriture vive, alerte, que vous avez eu beaucoup de plaisir à travailler, Sarah Scholl. Bonjour.
1: Oui, bonjour. Oui, un immense plaisir à découvrir cette femme.
0: Cette femme qu'on va étudier encore plus aujourd'hui. Alors, vous avez participé à la rédaction de cet ouvrage collectif intitulé « Réformatrice, 12 voix de femmes protestantes du 16e au 21e siècle », c'est publié aux éditions Labor et Fides. Et le portrait donc, sur lequel nous nous arrêtons aujourd'hui, c'est celui de Valérie de Gasparin. Elle a bousculé les femmes de son temps, Sarah Scholl. Revenons sur les surnoms qui lui sont donnés de son vivant ou à sa mort. Conservatrice révolutionnaire, chrétienne contestataire des siècles plus tard. Est-ce que ça vous semble juste ?
1: Oui, c'est absolument juste. C'est-à-dire que c'est vraiment quelqu'un dont on ne sait pas, quand on est une femme du 21e siècle, ou disons quelqu'un du 21e siècle, on ne sait pas très bien si on doit la détester, l'admirer. Mais non, c'est en tout cas pas un modèle. Est-ce que c'est un anti-modèle ? J'en sais rien. Mais en tout cas, c'est une personne qui a des idées très arrêtées, qui les fait entendre. Et ces idées sont pour nous extrêmement, je ne peux pas dire autre chose que paradoxales. C'est-à-dire qu'à la fois, avec une pensée très conservatrice, notamment très conservatrice sur la place de la femme dans la société, comme mère et épouse, elle fait pas du tout ça, elle fait pas du tout ce qu'elle dit qu'une femme doit faire, et elle va, avec une pensée extrêmement religieuse, pieuse, évangélique, avoir des démarches tout à fait novatrices en matière de laïcité. Donc elle est pleine de paradoxes, et ça la rend, pour l'historienne que je suis, tout à fait passionnante.
0: Alors, comme vous disiez, c'est une question de paradoxe. Vous dites à la fois, elle sanctuarise le modèle familial bourgeois puisqu'elle va encourager au mariage classique. Ça, c'est son idée que le sacerdoce est universel. Et ça, elle y tient. Et puis, en même temps, c'est vrai qu'elle va avoir une certaine liberté aussi d'indépendance, d'autonomie, quelque part. C'est pas forcément antinomique, mais en tout cas, à son époque, c'est vrai que c'est plutôt étonnant, ça surprend.
1: Alors, déjà, Valérie de Gasparin, donc on est au milieu du 19e siècle. On est dans un moment où les congrégations religieuses, en particulier catholiques, et tout spécialement en France, sont en plein essor. Donc on n'est pas du tout dans un moment post-révolutionnaire, de déperdition de l'Église catholique, de perte de pouvoir de l'Église catholique. Au contraire, on est vraiment dans un moment où il y a une forte imprégnation sociale et apparemment, une attraction pour la vie religieuse, parce qu'elle offre des possibilités aux femmes. Hein, ça, c'est tout à fait net et ça a été très bien étudié. Et Valérie de Gasparin, elle observe ça en tant que protestante, en tant que femme de femme rentière, hein, parce qu'elle-même, elle n'a pas besoin de travailler. Et elle déteste ça. Elle déteste l'idée que des femmes, pour travailler, pour être utile à la société, doivent prendre le voile, doivent faire vœu de célibat et s'éloigner de toute vie maritale. Voilà, elle l'exprime abondamment. Elle pense que c'est donner sa liberté et effectivement, c'est contraire à ce qu'elle estime être la juste manière d'être chrétien avec cette idée de sacerdoce universel.
0: Il y a aussi cette curiosité, c'est qu'effectivement, elle va refuser l'institution en tant que telle. Je propose qu'on lise un extrait que vous avez choisi dans votre ouvrage qui s'intitule « Réformatrice, 12 voix de femmes protestantes ». Vous les faites entendre, ces voix, puisque vous avez sélectionné des passages. Valérie Gasparin, elle réveille à la fois l'idée que chaque femme est autonome chez celles qui sont dans les couvents, mais aussi chez celles qui sont mariées, mais aussi chez toute personne laïque qui veut prendre une place dans la société. Alors elle le dit très bien dans un ouvrage qui s'intitule « Des corporations monastiques au sein du protestantisme » qui est publié en 1854. C'est un extrait que vous avez sélectionné dans votre ouvrage et cet extrait, on va l'écouter. Il est lu par Hugo Vincent.
2: Mais cela n'est pas possible. Non, quelque charmant qu'un chrétien aime ses aises, quelque bonheur qu'il trouve à rencontrer chez ses frères cette sorte de bienveillance banale, tout acquise aux gens qui ne remuent jamais les idées, il vient un moment où il faut que le chrétien se décide. Il vient un temps où la vérité dit à l'homme « Celui qui n'est pas avec moi est contre moi ». Cet instant, pour tous, âme pacifique, cœur timide ou caractère fort, cet instant est l'instant des résolutions suprêmes, des actes de foi et, faut-il le dire, des déchirements.
0: À quel sursaut est-ce qu'elle invite Valérie de Gasparin, la fameuse contestataire?
1: Valérie de Gasparin, elle invite ici, comme à plein d'autres moments de sa vie d'écrivaine, elle invite les chrétiennes à agir au nom de leurs convictions pour transformer la société. Alors quand je dis au nom de leurs convictions, c'est au nom de la grâce donnée, parce que c'est une évangélique, et pour elle, quand on a reçu ce cadeau de Dieu, de Jésus-Christ, qu'est la grâce, on doit en quelque sorte le montrer et le rendre à travers une action bienfaitrice sur la société. Et elle va le faire elle-même. Elle est une des personnes qui agit pour que soit mis en place la Croix-Rouge au moment où Henri Dunant revient de Solferino avec ce témoignage terrifiant des dégâts de la guerre moderne. Elle va le faire encore à plein d'autres moments pour c'est vraiment à une transformation sociale qu'elle invite au nom de sa conversion évangélique. Et c'est en quelque sorte, c'est aussi au nom de cette conviction qu'elle invite les femmes à se marier et à ne pas entrer au couvent ou pour les protestantes dans les maisons de diaconesse protestantes. Parce qu'elle estime qu'il y a pour chaque femme quelque chose à faire au sein d'un mariage qu'elle conçoit comme, j'ai envie de dire, plein. C'est peut-être un peu... Mais c'est le mot qui me vient pour cette idée vraiment d'un mariage, d'un duo dans le mariage. C'est comme ça qu'elle voit les choses, où hommes et femmes fonctionnent ensemble pour créer une mini-communauté qui soit un bienfait pour l'ensemble des membres de cette famille.
0: C'est-à-dire qu'elle place le sacrement de mariage au même rang que le sacrement de l'ordre pour les prêtres?
1: Ah, elle le place clairement au-dessus. C'est-à-dire que pour elle, le sacrement d'ordre n'a pas de sens. Alors en cela, elle est très protestante et voilà. Mais surtout, c'est une pamphlétaire, donc elle est terriblement violente et virulente contre le sacrement de l'ordre. Elle va assez peu s'exprimer parce que c'est presque évident pour elle, mais elle l'est contre les vœux monastiques. Et puis elle l'est aussi de manière générale contre les uniformes et les systèmes chrétiens d'obéissance. Alors toute sa vie, elle a milité pour la liberté de religion et

On la retrouve à la toute fin de sa vie, complètement offusquée par l'invention en fait de l'armée du salut. Et ce qu'elle n'aime pas dans ce nouveau mode d'évangélisation hein, qui apparaît en Europe à la fin du 19e siècle, ce qu'elle n'aime pas, c'est l'uniforme, c'est les noms militaires, c'est cette espèce d'obéissance que portent on les appelle les salutistes. Bon, elle n'aime pas ça. Alors c'est une contradiction de plus dans sa vie parce que jusque-là, elle avait vraiment demandé la liberté de religion pour tout le monde. Mais là, c'est trop pour elle. Elle déteste l'autoritarisme, en particulier en religion.

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1: Alors, vous citez justement sa définition de la liberté de l'âme, hein, c'est transporter sa conscience, je cite, dans les épines de la contradiction. C'est extraordinaire, ça. Elle en a fait pratiquement une sorte de guide de vie, de, quelque part de cultiver ces paradoxes, en fait.
2: Oui, tout à fait. Ces ouvrages les plus spirituels, ils ne sont pas forcément très faciles à lire parce que c'est cette écriture du 19e siècle. On lit quand on est vraiment obligé à l'école, mais elle écrit très bien. Hein. Voilà, c'est pas Balzac ou Victor Hugo, mais elle écrit vraiment très bien. Mais c'est ce même type d'écriture qui est quand même assez chargée. Mais il y a cette quête existentielle, et elle se dévoile beaucoup plus dans ses écrits spirituels que dans ses pamphlets ou ses essais plus théologiques, hein, même si elle dit, va toujours dire qu'elle n'est absolument pas théologienne, hein, tout en faisant de la théologie, parce que voilà, elle ne veut pas s'octroyer une étiquette qui est réservée aux universitaires. Mais voilà, dans ses essais spirituels, elle laisse voir justement la contradiction, la difficulté de tenir une ligne de foi pour une personne qui a mis la croyance au cœur de sa vie personnelle, de sa vie de couple, de sa vie familiale ou communautaire. Elle montre à quel point c'est dur de garder la foi.
1: Est-ce qu'on connaît sa vie de foi, justement ?
2: Je pense qu'on pourrait la connaître parce qu'elle a laissé énormément de sources et il faudrait reprendre ses correspondances, reprendre un peu plus généralement, pas à pas, son existence pour pouvoir de ça tirer une histoire de sa piété. Ce que je vois se dessiner à travers ce que j'ai déjà étudié de ses sources, c'est une très grande activité, on va dire, de spiritualité intérieure, beaucoup de méditation. Toute la fin de sa vie, en fait, elle s'enferme quasiment après la mort de son mari. Et de là, elle écrit beaucoup. Elle écrit pour elle, elle écrit pour publier, elle écrit aussi beaucoup de correspondances. Mais elle est vraiment dans une sorte de rumination intérieure. Ça, c'est à la fin de sa vie. Pendant sa vie active, elle va vraiment travailler à transformer la société à travers en particulier une institution. Alors, est-ce que c'est une pratique de piété? Je ne sais pas, mais c'est une invention tellement impressionnante qu'il y a quelque chose là derrière de sa, d'existentiel dans sa vie. C'est l'école d'infirmières, la source, hein, qu'elle crée dans le canton de Vaud en Suisse, et qui est une école d'infirmières laïque. Et donc, c'est aller au bout de son idée qu'il ne faut pas que les soins soient entre les mains des religieuses. Elle veut des femmes libres de changer en fait de métier et de se marier, d'avoir des enfants. Donc elle crée une école qui ne demande pas le célibat, qui ne demande pas de faire des vœux pour entrer. Donc là on a un autre de ces paradoxes, hein. Une femme évangélique, très pieuse, qui de sa piété tire l'idée qu'il faut créer une école d'infirmières laïques. C'est probablement la première du monde jusqu'à nouvel ordre. On n'en connaît pas d'autres dans cette seconde moitié, dernier tiers du 19e siècle.
1: Et là aussi, on peut dire que c'est une réformatrice. Merci beaucoup, Sarah Scholl. À demain.

0: Dans un instant, place à Bruno Fuma pour faire un point sur l'histoire.
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1: Aujourd'hui, nous sommes le 12 mai. Le roi d'Angleterre, George V, est mort le 20 janvier 1936. Son fils aîné le succède sous le nom d'Edward VIII. Mais voilà, une histoire d'amour avec la sulfureuse Wallis Simpson le contraint à abdiquer. Son frère George VI le remplace sur le trône. Il est couronné le 12 mai 1937 en l'abbaye de Westminster.
2: We will, God helping us, safely
3: devant Buckingham, la foule rompt les barrages.
1: Pour la première fois, le couronnement d'un monarque britannique est radiodiffusé. Le règne de George VI sera marqué par la Seconde Guerre mondiale. Par son attitude, il sera l'un des symboles de la résistance britannique face à l'Allemagne nazie. Après une longue dégradation des relations entre les quatre puissances occupantes de l'Allemagne, l'Union soviétique bloque à partir de juin 1948 les accès terrestres par lesquels Américains, Britanniques et Français communiquent avec leur zone d'occupation à Berlin. C'est ce qu'on a appelé les blocus de Berlin.
4: Berlin et ses ruines vivent coupées du reste de l'Europe. Des herbes poussent sur les routes et les voies ferrées qui relient Berlin au reste de l'Allemagne. Et dans la ville même où la vie continuait tant bien que mal. Mais aujourd'hui, le jour se lève sur Berlin après les résultats de la conférence de New York où M. Jessop, M. Malik, M. Cadogan et M. Chauvel, représentants de la France, se sont mis d'accord pour que prenne fin l'état de choses qui condamnait Berlin à l'étouffement. La crise s'apaise entre l'URSS et les Occidentaux.
1: Alors pour le contourner, les Occidentaux organisent un pont aérien pour ravitailler Berlin-Ouest. Prenant acte de leur échec dans le contrôle de la ville de Berlin, les Soviétiques lèvent leur blocus le 12 mai 1949. Nous sommes le 12 mai 1588 au cœur des guerres de religion à Paris. Au petit jour, le quartier latin se couvre de barricades. Le peuple catholique de la capitale se soulève contre son roi, Henri III, le chasse de la ville. C'est ce qu'on a appelé la journée des barricades. Le duc Henri de Guise, le chef du parti catholique, est maître de la capitale. Il se gardera quand même de se faire proclamer roi de France. Le duc de Guise sera tué sur ordre d'Henri III à Blois le 23 décembre 1588. Le roi à son tour sera assassiné le 1er août 1589.
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1: Au niveau de la culture, c'est le 12 mai 1992 que disparaissait la comédienne Jacqueline Maillan. Elle est connue principalement pour ses nombreux rôles au théâtre. Elle débute sa carrière en 1947. Son talent de comique lui vaut le surnom de De Funès en jupon.
5: On ne m'a jamais parlé sur ce ton.
6: C'est la première fois qu'on ose m'interrompre. Même votre fureur en 33 a fait la queue dans ma loge. Ça n'est pas un sous-fifre trempé comme vous qui va me donner des leçons de musique.
1: Jacqueline Maillan, dans Papy, fait de la résistance. Elle était née en 1923. Et puis c'est en 1942, le 12 mai, que naissait à Grenoble Michel Fugain, chanteur et compositeur. Il débute sa carrière en 1965. Il va lancer en 1971 une troupe de chanteurs et de danseurs, le fameux Big Bazaar. Il connaît un grand succès dans la chanson dans les années 70.

0: Bonjour, aujourd'hui nous fêtons les Achilles et les Pancrases. Le prénom Achille fait penser bien sûr à Achille, le fameux héros grec légendaire, personnage majeur de l'Iliade d'Homère. Saint Achille, quant à lui, est un évêque grec du IVe siècle, très attentif aux pauvres, aux malades et aux étrangers dans son diocèse de Larissa. Il participe au premier concile œcuménique de Nicée en 325. Quant à Saint Pancrase, la tradition voit en lui un adolescent de 14 ans, mis à mort pour sa foi, sous Dioclétien, au même âge et à la même époque que Saint Agnès. Selon la légende dorée, Saint Pancrase serait né dans une riche famille de Phrygie, dans l'ouest de l'actuelle Turquie. Orphelin jeune, il fut confié à son oncle Denis qui l'emmena vivre à Rome. Ils rencontrèrent l'évêque de Rome, Corneille, évêque qui va devenir pape, qui les convertit au christianisme. Durant la grande persécution, dénoncé comme chrétien, le jeune garçon de 14 ans comparaît devant l'empereur. Alors Dioclétien lui dit « Jeune enfant, je te conseille de ne pas te laisser mourir, car jeune homme tu es, tu peux te laisser t'induire en erreur. Et comme ta noblesse est constatée et que tu es le fils d'un de mes meilleurs amis, je t'en prie, renonce à cette folie, afin que je te puisse traiter comme mon enfant. » Mais Pancrase lui répondit, toujours selon la légende, « Bien que je sois jeune par le corps, je porte cependant en moi le cœur d'un vieillard. » Et avant d'être décapité vers l'an 304, il répondit encore « Grâce à la puissance de mon Seigneur Jésus-Christ, la terreur que tu nous inspires ne nous épouvante pas plus que ce tableau placé devant nous. »
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2: Je m'en vais maintenant auprès de celui qui m'a envoyé, et aucun de vous ne me demande « Où vas-tu ?» Mais parce que je vous ai parlé ainsi, votre cœur est plein de tristesse. Pourtant, je vous dis la vérité. C'est votre intérêt que je m'en aille, car si je ne m'en vais pas, le défenseur ne viendra pas à vous. Mais si je pars, je vous l'enverrai. Quand il viendra, il dénoncera l'erreur du monde sur le péché, sur le bon droit et sur la condamnation. Il montrera où est le péché, car on ne croit pas en moi. Il montrera où est le bon droit, car je m'en vais auprès du Père, et vous ne me verrez plus. Il montrera où est la condamnation, car le prince de ce monde est déjà condamné. »

Cet évangile nous paraît peut-être énigmatique. Qu'en est-il ? Il semble que les apôtres ont bien compris que Jésus vient du Père. Ils sont assez familiers du Maître pour le reconnaître. En revanche, il leur est beaucoup plus difficile d'admettre où va Jésus et pourquoi il part. Tout l'enjeu pour Jésus est de nous faire comprendre, de faire comprendre déjà à ses apôtres et à nous aussi, qu'il doit partir pour assumer sa passion. Et c'est précisément ce à quoi il les prépare. Il y a une sorte de paradoxe dans son abaissement, dans ses souffrances. Le don même de l'Esprit Saint, annoncé par le prophète Joël, comblera les apôtres. L'appellation « défenseur » nous dit bien que nous n'avons pas à craindre les contradictions dans un monde qui a tendance à rejeter les paroles pressantes de Jésus qui invite à l'amour. Nous savons intuitivement que notre temps a besoin de l'idéal de l'Évangile. Et pourtant, nous nous y dérobons. C'est bien dans l'abaissement, dans ses souffrances, que Jésus envoie l'Esprit Saint. Pourquoi faut-il donc que le monde soit si peu convaincu de la force de l'amour ? Pourquoi le cynisme des forts et des puissants semble l'emporter sur la sagesse et l'esprit d'amour ? Dans les débats politiques, est-ce que la charité n'aurait pas son mot à dire face à la guerre des émotions, des identités ou des revendications ? Ne pourrions-nous pas dire que sans une politique de l'amour, il n'y a guère d'avenir possible ? La réponse à ces questions tient en ceci : la justice triomphera, puisque Jésus s'en va auprès du Père, c'est-à-dire qu'il ressuscitera. Voilà sa victoire. Et donc, voilà aussi la victoire de l'amour. L'Esprit-Saint agit toujours dans son Église et nous avons l'espérance qu'il est victorieux.

Notre Père, qui es aux cieux, que ton nom soit sanctifié, que ton règne vienne, que ta volonté soit faite sur la terre comme au ciel. Donne-nous aujourd'hui notre pain de ce jour. Pardonne-nous nos offenses, comme nous pardonnons aussi à ceux qui nous ont offensés. Et ne nous laisse pas entrer en tentation, mais délivre-nous du mal. Car c'est à toi qu'appartiennent le règne, la puissance et la gloire pour les siècles des siècles. Amen.

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3: Quand nous imaginons la vie éternelle, nous projetons de l'autre côté une vie de rêve et de délices. Cette retraite dorée, enfin obtenue avec dessert à volonté et farniente au bord de la piscine. La vie éternelle dont nous parle Jésus nous fait sortir de nos fantasmes et interroge notre propre rapport au temps et à l'espace. Dans l'évangile de ce dimanche, la vie qui coule en abondance commence dès aujourd'hui. Elle nous est donnée à l'instant même si nous nous ouvrons à la présence, celle qui nous est offerte gratuitement. Connaître la présence, en vivre, pour devenir soi-même présence à soi et aux autres, c'est le cœur de la vie éternelle dont nous parle Saint Jean dans son évangile. Pour le commenter, je reçois James Woody. Bonjour.
4: Bonjour.
3: Vous êtes pasteur de l'Église protestante unie de France à Montpellier. Nous commençons par écouter la parole. C'est au chapitre 17, versets 1 à 11.
5: En ce temps-là, Jésus leva les yeux au ciel et dit « Père, l'heure est venue. Glorifie ton Fils afin que le Fils te glorifie. Ainsi, comme tu lui as donné pouvoir sur tout être de chair, il donnera la vie éternelle à tous ceux que tu lui as donné. Or, la vie éternelle, c'est qu'ils te connaissent, toi le seul vrai Dieu, et celui que tu as envoyé, Jésus-Christ. Moi, je t'ai glorifié sur la terre en accomplissant l'œuvre que tu m'avais donnée à faire. Et maintenant, glorifie-moi auprès de toi, Père, de la gloire que j'avais auprès de toi avant que le monde existe. J'ai manifesté ton nom aux hommes que tu as pris dans le monde pour me les donner. Ils étaient à toi, tu me les as donnés, et ils ont gardé ta parole. Maintenant, ils ont reconnu que tout ce que tu m'as donné vient de toi, car je leur ai donné les paroles que tu m'avais données. Ils les ont reçues, ils ont vraiment reconnu que je suis sorti de toi, et ils ont cru que tu m'as envoyé. Moi, je prie pour eux. Ce n'est pas pour le monde que je prie, mais pour ceux que tu m'as donnés, car ils sont à toi. Tout ce qui est à moi est à toi, et ce qui est à toi est à moi, et je suis glorifié en eux. Désormais, je ne suis plus dans le monde. Eux, ils sont dans le monde, et moi, je viens vers toi.
3: James Woody, cet évangile, il est très fort en densité. Il appartient au long discours d'adieu que Jésus prononce devant ses disciples avant sa passion.

0: Oui, il est chargé de toute la passion qui est en train de se dérouler avec ce repas dans lequel il leur annonce son départ, le fait qu'ils vont se retrouver seuls. C'est un peu l'heure du bilan finalement, et je trouve que cette prière est un peu pour Jésus une occasion de faire le bilan de tout son ministère, et sa prière lui permet de porter un regard rétrospectif en fait sur ce qu'il a vécu jusque-là. Et pour autant, on constate qu'il ne fait pas l'inventaire de ce qu'il a réalisé. Je veux dire que cette prière n'est pas comme un rapport d'activité dans toutes les assemblées générales de nos associations que nous n'avons pas réussi à avoir d'ailleurs à cause du confinement. Il y a un regard rétrospectif qui est une façon de lire son ministère en fonction de l'objectif qui lui avait été assigné. Et sa vocation, c'était de glorifier Dieu. Et en fait, il va se demander s'il a réussi à glorifier Dieu. Ça va être un peu l'objet au moment où il vit ses derniers instants avec les disciples.
1: Ce texte, il signifie aussi que Jésus s'intéresse au sort de ses amis, de ceux qui l'ont suivi, ses disciples, qu'il ne les abandonnera pas quoi qu'il arrive.
0: Oui, il y a un moment donné où il y a une vraie prière d'intercession, c'est quand il dit qu'il prie pour ceux que Dieu lui a donnés. Mais même avant cela, ce que vous appelez à juste titre le discours d'adieu, a vraiment veillé à équiper les disciples qui vont être maintenant au front sans pouvoir s'appuyer sur Jésus. Jusque-là, Jésus était toujours à les protéger quand il y avait des polémiques, quand il y avait des discussions vives avec les pharisiens, les scribes, les sacrificateurs. Il a toujours fait écran finalement. Et il leur dit, il est utile pour vous que je m'en aille, de façon à ce qu'ils puissent prendre leurs responsabilités, mais il ne le fait pas en les abandonnant à leur triste sort. Il les fait non seulement en leur donnant les paroles qui leur permettront de pouvoir faire face à ces responsabilités, et en même temps en confiant leur destinée à Dieu. Donc il y a vraiment de la part de Jésus tout ce qu'il faut pour que les disciples ne vivent pas cette séparation comme un deuil infini.
1: Au début de cet évangile, il y a l'adresse que Jésus fait au Père. Père, l'heure est venue. Donc il ne parle pas dans le vide. Et d'ailleurs, le Père va revenir un peu plus loin dans le texte. Il veut faire le lien entre ce Père et puis ce monde et ceux qui l'ont suivi.
0: Oui, alors on peut toujours se demander ce que signifie cette heure qui vient. On peut se dire que c'est la fin de son ministère terrestre et donc il y a la période de transition. On peut se dire que l'heure est venue, c'est il y a une occasion à saisir. En grec, on dirait un kairos. Il y a une opportunité qu'il ne faut pas laisser passer. Mais on peut se dire qu'effectivement, c'est le temps de la passion. Jésus savait qu'il faudrait en passer par cette situation. Il ne s'esquive pas et il va faire en sorte que la croix devienne une occasion de glorification et donc une sorte de grand témoignage de ce qu'est le Père. Et le Père, c'est justement celui qui inlassablement fait venir au monde. C'est celui qui inlassablement mène à l'existence ce qui n'existe pas encore. Et je pense que quand il s'adresse au Père face aux disciples, c'est justement pour établir une connexion directe entre le Père et les disciples qui vont devenir apôtres.
1: James Woody, vous avez prononcé le gros mot de cet évangile, glorification, glorifie ton fils afin que le fils te glorifie. Ce verbe glorifier, il est présent pas moins de 6 fois dans notre passage. Qu'est-ce que ça signifie exactement?
0: Alors c'est vrai que c'est un terme qui est un petit peu ambigu quand on l'entend de nos jours, parce que quand on pense à la gloire, on en a une idée qui est un peu en rapport avec le star system. Et souvent, on imagine que la gloire, c'est une vie marquée par le luxe, une réputation comme elle s'étale dans les magazines en papier glacé. Dans la Bible, la gloire, c'est bien autre chose. En hébreu, le mot kavod, ça signifie être lourd. Ce qui est glorieux, c'est ce qui est chargé, ce qui a du poids. Et du coup, glorifier, c'est donner du poids, ça veut dire donner de la consistance à quelqu'un, à quelque chose, à une situation. C'est au fond de donner de l'importance, hein. C'est éviter d'en rester à la surface des choses. Et donc, la gloire, n'a rien à voir avec les paillettes, elle a tout à voir avec de la densité. Et au fond, Jésus va donner de la densité à sa relation au Père pour qu'il y ait de la densité dans la vie des disciples.
1: On pourrait dire donc que cette gloire, c'est un poids de densité de présence qui apparaît en plus chez Jean, particulièrement au moment de la croix.
0: Oui, il y a même cette idée qui d'ailleurs est déjà évoquée au chapitre 12 et au verset 23 de l'évangile de Jean, c'est que la croix va être une occasion de glorification de Jésus. Pourquoi? Parce qu'en principe,

Jésus aurait dû être lapidé. Quand on est lapidé, on tombe à terre, on est écrasé. Et au fond, la croix, c'est ce geste d'élévation. Vous voyez, donc il y a cette idée que Jésus va être glorifié par ce supplice qu'il va subir. Et c'est une façon de dire que le Père est celui qui est capable de subvertir les situations. On veut faire taire Jésus, on veut faire taire le Christ. Dieu, qui est donc la figure du Père dans la bouche de Jésus, c'est celui qui donne les paroles qui font vivre. Et au fond, on veut le faire taire, il va y avoir une démultiplication de la parole, ce qui sera particulièrement signifié ensuite à l'épisode de Pentecôte. Et puis, ce que l'on veut terrasser, ce que l'on veut enfouir, eh bien, Dieu va le subvertir en le faisant apparaître dans une manifestation que même la mort ne pourra plus arrêter. C'est cette symbolique de la vie qui l'emporte sur toutes les puissances de mort.

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1: James Woody, nous commentons avec vous l'évangile de ce dimanche. Chez Jean, chapitre 17, versets 1 à 11, Jésus est donc en train de prier son Père devant ses disciples. Et puis, il va dire à son Père, « Tu m'as donné le pouvoir sur tout être de chair. » Et il est question de vie éternelle. « Il donnera à ce Père la vie éternelle à tous ceux que tu lui as donné. » Et la vie éternelle, c'est qu'ils te connaissent. Qu'est-ce que vous pouvez dire sur cette fameuse vie éternelle ?
2: Eh bien, déjà, comme vous l'avez très justement dit en introduction, la vie éternelle, ce n'est pas quelque chose après la mort biologique. La vie éternelle, elle est accessible dès à présent. Et donc, il y a une temporalité qui est importante pour nous. Ce que l'on peut déjà découvrir avec ce que dit Jésus sur la vie éternelle, c'est que la vie éternelle, ce n'est pas une sorte de molécule qui nous permettrait de conserver une éternelle jeunesse, ni quelque chose qui régénérerait nos cellules et nous empêcherait de mourir. Comme on l'a dit, la passion, c'est la crucifixion et la mort de Jésus. Ça veut dire que la vie éternelle n'est pas l'abolition de la mort. On n'efface pas la mort de l'horizon. La vie éternelle, on dit que c'est une connaissance du vrai Dieu. Et le fait que Jésus parle de Dieu en termes de Père, ça nous a permis de rappeler à l'instant que c'est celui qui donne des paroles de vie. Et le Père, c'est celui qui fait venir au monde. Eh bien, dire que la vie éternelle, c'est le fait de connaître le vrai Dieu, signifie que la vie éternelle, c'est lorsque nous comprenons que notre existence est comprise en fonction de la vie et pas en fonction de la mort. Je veux dire que la vie, ce n'est pas chercher à tout prix à éviter la mort, à éviter le vieillissement. La vie, c'est s'efforcer de propulser notre histoire à la hauteur de ce que Dieu désigne. Donc la vie éternelle, on pourrait dire que ce n'est pas une sorte d'immortalité. Ce n'est pas la vie en termes de quantité, c'est la vie en termes de qualité. Et c'est une sorte de qualité infinie. Voilà ce que je crois nous fait découvrir Jésus dans cette explication de la vie éternelle.
1: James Woody, est-ce que cette vie éternelle est pour tout le monde? Puisque Jésus dit que cette vie sera donnée à tous ceux que le Père lui a donnés. Qui sont exactement ces fameux bénéficiaires?
2: Alors, vous avez raison de poser la question parce que les réponses sont différentes au sein du christianisme. On a des réponses qui sont assez confinées pour le coup, c'est-à-dire que sont les disciples ces personnes que Jésus déclare être les personnes données par le Père. Donc on pourrait se dire, c'est juste les disciples de Jésus. Et si on veut étendre un petit peu, on peut dire, ce sont les chrétiens. Mais quand on regarde les textes bibliques dans leur intégralité, on découvre que ce qui intéresse le Dieu de la Bible, le Dieu d'Abraham, d'Isaac, de Jacob, et donc le Dieu de Jésus-Christ, c'est l'humanité tout entière. On le découvre d'ailleurs avec le fait que Jésus lui-même va comprendre que sa mission ne se limite pas à Israël, mais qu'elle est pour celles et ceux qu'il va rencontrer. Autrement dit, Dieu est Père en ce sens qu'il nous fait découvrir de nouvelles fraternités que nous ne soupçonnions pas jusque-là. Donc, il y a d'un côté peut-être une sorte de restriction possible dans la compréhension de ces personnes données à Dieu. Si on se réfère à l'ensemble de la Bible, c'est l'humanité entière qui est donnée à Dieu et c'est cette humanité dont Jésus va se charger finalement. Et quand on parle de la kavod, de la gloire, elle est le fait que Jésus va manifester une densité inconnue jusque-là à l'ensemble de l'humanité.
1: C'est pour ça qu'il dit plus loin, « J'ai manifesté ton nom ».

0: aux hommes que tu as pris dans le monde pour me les donner. Donc c'est l'ensemble de l'humanité là.
1: Oui, et vous voyez, c'est le terme grec étant employé, c'est construit sur le verbe phanei qu'on entend dans l'épiphanie. C'est-à-dire que la manifestation, c'est rendre visible ce qui jusque-là ne l'était pas. On a d'ailleurs dans l'Ancien Testament, dans le livre de l'Exode au chapitre 33, ce moment où Moïse, qui est l'un des plus grands prophètes dans la Bible, demande à Dieu de lui faire voir sa gloire. Ça, c'est en hébreu. Le texte grec utilise le verbe phanei, donc la manifestation, ce qui va donner l'épiphanie, en lui disant « fais-moi voir toi-même ». Et donc on voit bien qu'il y a un rapport entre la gloire et l'être de Dieu, et du coup c'est une sorte d'épiphanie pour le monde entier.
0: James Woody, toujours au sujet de la gloire, Jésus dit qu'il a glorifié le Père sur la terre, mais depuis l'origine il l'a glorifié. Hein. Il parle de la gloire qu'il avait auprès de lui avant que le monde existe. Qu'est-ce que ça signifie? C'est-à-dire que ce Jésus, à la fois homme et Dieu, est là depuis toujours?
1: Je pense que ça fait référence au début de l'évangile de Jean, au chapitre 1, ce qu'on appelle souvent le prologue. Quand on dit que le Verbe ou la parparole était auprès de Dieu, qu'elle était Dieu, qu'elle était là en fait depuis toujours et qu'elle est devenue chair, ce qui sous-entend qu'elle s'est incarnée en Jésus, c'est une façon de dire que le projet de Dieu nous précède. Et je pense qu'il y a là quelque chose d'important dans, je dirais, la construction du croyant qui est en train de se tramer dans ce passage, c'est que nous ne sommes pas auto-fondés. Nous sommes au bénéfice d'une histoire qui nous porte. Et cette histoire, dans l'évangile de Jean, elle commence avec une origine qui est inaccessible, bien en amont. Et ce que dit Jésus, c'est que finalement, il s'est inscrit dans ce sillon qui avait été ouvert avant même l'époque de Jean, l'époque des disciples, et qui se perpétuera ensuite, puisqu'on découvrira dans la suite de ce texte que les disciples vont devenir eux-mêmes apôtres, comme Jésus est apôtre à ce moment-là. Donc ça signifie que cette origine, ce n'est pas forcément l'origine de la fabrication du monde, mais c'est une façon de dire que nous sommes portés par une dynamique.

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1: Nous poursuivons avec vous ce commentaire de l'évangile de ce dimanche, James Woody. Jésus poursuit son discours. « Maintenant, ils ont reconnu que tout ce que tu m'as donné vient de toi, que je leur ai donné les paroles que tu m'as données. Ils les ont reçues, ils ont vraiment reconnu que je suis sorti de toi et ils ont cru que tu m'as envoyé. » Il est question du croire sur parole, c'est ça la foi en fait, parce que c'est très présent dans l'évangile de Jean, ce mot croire. Il revient très très souvent.
2: Alors, c'est pas une croyance ou une foi aveugle. Le terme qui est utilisé, c'est le savoir, la connaissance, gnosko. Et donc, connaître, c'est pas simplement savoir d'ailleurs, c'est avoir éprouvé dans sa chair une vérité. Quand on connaît par cœur, je trouve que l'expression est belle, ça veut dire que c'est inscrit en nous parce qu'on a pu le tester, on a pu l'éprouver. Et je reprends aussi le début de l'évangile de Jean où on disait que finalement Jésus était l'exégèse de Dieu. Et cette exégèse, c'est une façon de nous dire que nous avons la capacité de comprendre ce qu'est Dieu et de pouvoir vivre de cette compréhension. Ça signifie qu'il va y avoir une révélation qui nous permet de révéler le monde et la vie comme on ne l'a jamais connu. Par exemple, quand on dit que Dieu est Père et que cela conduit à la vie, ça signifie que la vie est plus forte que la fatalité, que la vie est plus forte que la peur, que la vie est plus forte que la violence, plus forte que la maladie aussi, et qu'il est possible de traverser, par exemple pour la situation qui nous concerne, il est possible de traverser une pandémie. Il est possible que la société ne se défasse pas face à une crise d'ordre sanitaire, d'ordre social, d'ordre économique. Nous avons la capacité à pouvoir orienter notre vie vers un surplus d'existence, justement, plutôt que de nous laisser abattre par une sorte de destin, de fatalité à laquelle nous penserions être soumis. Nous ne sommes pas des êtres pour la mort, mais des êtres pour la vie, si je reprenais par exemple Hannah Arendt.
1: James Woody, à la fin de notre évangile, il y a une prière très concrète de Jésus qui dit à son Père « Garde-les, hein, ces hommes, en ton nom ». Qu'est-ce qui se joue là? Jésus sait qu'il va partir et il demande du secours pour ses amis?
2: Je disais tout à l'heure, il y a une intercession qui montre bien que Jésus n'abandonne pas les siens et que nous ne sommes pas livrés à notre triste sort. La mention du nom est assez intéressante parce qu'il faut se souvenir que dans la Bible hébraïque, Dieu a un nom qu'on ne prononce pas, si ce n'est le grand prêtre au moment du Yom Kippour, le jour du grand pardon dans la tradition. Et ce nom, c'est un mot en hébreu, en quatre lettres, ce qu'on appelle le tétragramme, quatre lettres, YHWH pour la transcription, qui se fonde sur la racine aya, qui veut dire advenir. Et c'est un verbe qui est ici construit au futur. Et donc, c'est une façon de dire que le nom de Dieu, c'est la promesse que nous avons un avenir, qu'il y a encore un horizon quand nous avons l'impression d'être allés au bout de notre histoire. Une fois de plus, pas de fatalité, parce qu'il y a encore de la place pour que quelque chose advienne. Et donc, on peut dire que Dieu arrache l'homme à ce monde qui a comme économie, finalement, que tout doit se finir et tout doit se dégrader. La spiritualité chrétienne montre que tout ne se dégrade pas. Il y a de l'édification. Et le nom de Dieu, c'est ce qui signifie le fait que nous ne sommes pas des êtres pour la mort.
1: James Woody, vous disiez à l'instant qu'il y a un horizon pour les hommes. C'est ça la bonne nouvelle de ce texte aujourd'hui, alors que nous traversons cette crise à la fois difficile socialement, sanitairement, mais aussi économiquement?
2: Il y a au moins deux bonnes nouvelles dans ce texte. Je dirais que la première, c'est qu'il y a aussi un très fort emploi du verbe « donner ». Et on passe, je crois, d'une économie de l'échange ou une économie de l'équivalence à une économie du don. Ce n'est pas « je te fais un don, tu me fais un contre-don », c'est « je donne sans espoir de retour sur investissement, sans désir de contrepartie ». Ça, c'est une chose importante, c'est que nous pouvons engager de nouveaux rapports les uns avec les autres qui ne sont plus des rapports de force. C'est le rapport de l'amour, pour le dire un peu rapidement avec cette tarte à la crème chrétienne, mais qui a tout son sens quand on comprend que donner à l'autre ce dont il a besoin pour s'épanouir, c'est ça le véritable amour. Et puis l'autre chose, c'est ce que vous venez de dire, le fait qu'il y a encore un horizon quand on pense que tout s'est dissous dans le malheur. Et c'est vraiment important de comprendre que la vie éternelle, c'est-à-dire cette vie d'une qualité infinie, moi je dirais une vie sans regret, une vie qui ne nous fait pas nourrir de regrets au soir de notre existence, eh bien la vie éternelle, ce n'est pas pour plus tard. La vie éternelle, c'est d'ores et déjà. Ça signifie que nous pouvons nous relever de nos abattements. En christianisme, on appelle ça la résurrection. Et donc, la vie humaine cesse d'être un combat pour éviter de disparaître. La vie humaine, c'est la possibilité d'éprouver dès à présent la satisfaction d'avoir une vie harmonieuse, même lorsque les conditions ne sont pas réunies. Il y a encore de la place pour franchir la mer de la faim, pour reprendre l'expression hébraïque du livre de l'Exode, cette libération d'Égypte qui passe à travers la Yam Sof, la mer de la faim, F-I-N. Même quand on pense que c'est fini, ça continue.
1: Quand Jésus dit à son Père, garde-les, au fond, garde cette humanité, on peut se demander comment il nous garde aujourd'hui quand on voit ce qui se passe.
2: Je reviens sur l'expression « Dieu en tant que Père ». Et le Père, c'est celui qui offre des paroles qui permettent de se structurer et qui aussi permettent de donner du sens à l'existence. Eh bien, je pense que le patrimoine biblique nous permet de comprendre que Dieu, c'est le fait qu'il y a une réserve inépuisable de paroles pour nous remettre debout à l'intérieur de nous-mêmes. Cela signifie qu'à chaque fois que nous sommes face à Dieu, devant Dieu, nous sommes en capacité de redécouvrir qu'il y a des paroles qui vont à nouveau donner du sens. Et au fond, cette bonne nouvelle, c'est que notre vie n'est pas condamnée à l'absurde. Notre vie, ce n'est pas du chaos. Nous ne sommes pas comme un fétu de paille qui serait malmené par le cours de l'existence. Nous pouvons injecter de l'histoire personnelle, c'est-à-dire injecter du sens. Et on se pose parfois la question de « est-ce que Dieu existe ?» Eh bien, il me semble que les textes bibliques ne s'intéressent pas à cette question, ils diraient plutôt « Dieu insiste ». Vous voyez, cette capacité à fournir inlassablement les paroles dont nous avons besoin pour sortir de notre torpeur, pour nous remettre debout et aller dans un horizon qui sera infiniment

0: plus vivable que ce que nous subissions jusque-là.
1: Dans un des livres que vous avez écrit, vous dites que prier, c'est faire quelque chose de ce qui nous arrive. Donc, on pourrait dire que Jésus nous invite dans sa prière à saisir ce qui est en train de se passer dans nos vies à l'échelle personnelle et collective pour le transformer.
0: Oui, on sent bien d'ailleurs que la situation de crise que nous avons vécue, sur le plan personnel, sur le plan ecclésial, sur le plan social, sur le plan international, nous encourage à changer ce qui n'était pas satisfaisant jusque-là. Et donc, on peut dire que l'évangile, c'est cette force de subversion qui nous donne le courage suffisant pour pouvoir engager les réformes indispensables. Faire quelque chose de ce qui nous arrive, c'est de prendre conscience qu'un monde est peut-être en train de s'effondrer, mais qu'il y a la possibilité d'utiliser tous ces éléments qui n'étaient peut-être pas à leur juste place pour les réorganiser de façon à bâtir une société humaine qui sera justement beaucoup plus vivable. Donc, faire quelque chose de ce qui nous arrive, c'est en quelque sorte convertir une énergie, mais aussi convertir un système, convertir un dispositif, convertir des habitudes pour orienter notre histoire personnelle et puis une histoire collective, ecclésiale, politique, vers un horizon qui sera beaucoup plus satisfaisant.
1: Merci à vous, James Woody. L'évangile que nous avons lu est à retrouver chez Jean, chapitre 17, versets 1 à 11. Merci à Christophe Morag à la réalisation technique.

0: J'attends demain.
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4: Bonjour et bienvenue, je suis très heureux de vous retrouver ce matin, même si, je dois vous le confesser, j'en ai marre de la panique autour de l'hantavirus. Vous savez, cette maladie qu'on croit sortir d'un bien mauvais film, un bateau de croisière avec à son bord plusieurs morts. J'ai l'impression qu'on joue à se faire peur. Pas de panique, martèle le gouvernement depuis une semaine, mais en même temps, le gouvernement annonce une hospitalisation des passagers, même négatifs, jusqu'à nouvel ordre, 15 jours au moins. À chaque fois qu'on parle du MV Onduce, je repense au chantier naval de Saint-Nazaire. Il y a quelques mois, j'ai eu l'occasion de visiter un de ces paquebots. Vous savez, un navire de croisière aux dimensions impressionnantes. Alors, bien plus gros que le navire dont on parle ces jours-ci dans l'actualité. Hein. 20 fois plus gros, très exactement. Et la personne qui nous faisait visiter ce paquebot nous a montré la salle de spectacle, les cabines, les restaurants, le casino. Jusque-là, rien de bien incroyable. Et puis, nous sommes descendus dans la cale et nous avons visité la morgue. Alors, c'est un souvenir pas très agréable, vous le devinez. Et chaque fois que j'entends parler du MV Onduce, je repense à cette visite. Alors, oui, on a connu le Covid, on a connu la maladie, on a connu la distanciation sociale, mais rappelons-nous toujours que les maladies font malheureusement partie de notre humanité. Il faut accepter notre fragilité humaine. C'est peut-être ce qu'on n'arrive pas à accepter ces jours-ci. Bonjour et bienvenue dans la matinale RCF Notre-Dame. Il est 6h30. Et à la une ce matin, bonjour Clara Bévilacqua.
5: Bonjour Pierre.
4: Je commence quand même par vous saluer Clara, et le cessez-le-feu avec l'Iran est sous assistance respiratoire.
5: Oui, ce sont les mots hier soir de Donald Trump. Le président américain fustige la réponse de Téhéran pour mettre fin durablement au conflit. L'Iran qui de son côté se dit prête à donner une leçon en cas d'agression. Une riposte annoncée alors que Donald Trump envisage de relancer son opération de protection des navires pour franchir le détroit d'Ormuz. Cette guerre au Moyen-Orient qui continue de faire grimper les prix du pétrole. Et face à cette situation, le gouvernement annonce élargir le nombre de professionnels qui peuvent bénéficier du prêt flash carburant. Il concernait jusqu'à maintenant les agriculteurs, pêcheurs, transporteurs routiers ou encore taxis. Et maintenant, tous ceux qui travaillent dans le secteur du BTP pourront aussi le demander. Un prêt pouvant aller jusqu'à 50 000 euros avec un taux de 3,8%. Le Premier ministre va organiser 2 réunions par jour désormais pour surveiller la progression de l'hantavirus. Sébastien Lecornu a d'ailleurs resserré la vis. Tous les cas contacts, soit 22 personnes, vont être placées en quarantaine renforcée en milieu hospitalier. Hier, un premier cas a été officiellement détecté parmi les 5 Français rapatriés du bateau MV Onduce. La patiente testée positive est en réanimation. Son état est stable.
4: Et aux Pays-Bas, 12 membres du personnel d'un hôpital placés en quarantaine.
5: Oui, un établissement qui prend en charge également un malade de l'hantavirus. Des procédures n'ont pas été respectées lors d'un prélèvement sanguin de ce patient. L'accusation a requis la confirmation de la condamnation de Nicolas Sarkozy pour association de malfaiteurs dans le cadre du procès en appel des soupçons de financement libyen de sa campagne présidentielle de 2007. En première instance, l'ancien président avait été condamné à 5 ans de prison ferme. Le réquisitoire se poursuit jusqu'à demain, mercredi.
4: C'est le même résultat qu'en première lecture.
5: Oui, le Sénat n'est pas parvenu à surmonter ses divisions sur la proposition de loi sur la fin de vie. Il a rejeté hier soir un article central du texte texte qui vise à créer un droit à l'aide à mourir. Les députés pourraient maintenant reprendre la main. Par contre, le Parlement a définitivement adopté, après un ultime vote au Sénat, une proposition de loi renforçant l'accès aux soins palliatifs. Le Festival de Cannes s'ouvre ce soir. 10 jours de compétition et 22 films pour se disputer la Palme d'Or et tenter de succéder à Un simple accident de Jafar Panahi, couronné en 2025. Dans ce contexte, 600 professionnels du cinéma ont signé une tribune dans Libération. Ils dénoncent l'emprise grandissante de l'extrême droite par l'intermédiaire du milliardaire Vincent Bolloré.
4: Et côté météo, Clara, la pluie se calme partout en France.
5: Oui, mais le soleil ne sera pas aussi généreux dans toutes les régions. Le territoire est coupé en deux, des nuages et très peu de soleil sur une moitié est et de très belles éclaircies, même un ciel très bleu plus à l'est. Mais aucune averse n'est annoncée. Les températures se sont rafraîchies en matinée. Il fait 1 degré par endroit. Ça va monter jusqu'à 20 cet après-midi.
4: Le volet relatif aux soins palliatifs voté hier par les sénateurs. Vous en parliez, Clara. On en parle avec Pascal Morinière dans 10 minutes. L'actualité autour de la loi fin de vie.
6: L'an dernier, l'Association pour le droit à l'initiative économique a permis de créer et développer 70 entreprises dans le Jura. Depuis une trentaine d'années, l'ADI s'engage aux côtés des futurs entrepreneurs exclus des circuits financiers classiques. Son action repose à la fois sur des microcrédits et sur un accompagnement personnalisé à chaque étape de la création de société. Dans le Jura, l'ADI est présente à Lons-le-Saunier, Dole et Saint-Claude. Elle cherche aujourd'hui à recruter davantage de bénévoles pour parvenir à toucher les populations les plus isolées. Caroline Bélanger, directrice territoriale adjointe de l'ADI en Bourgogne-Franche-Comté, nous en dit plus.
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6: Caroline Bélanger, bonjour.
8: Bonjour.
6: Pour commencer, qu'est-ce que l'ADI ?
8: L'ADI, c'est une association nationale qui a été créée en 1989 par Maria Novak. Notre mission à l'ADI, c'est d'apporter un financement et des conseils à des personnes qui souhaitent créer, développer ou reprendre une activité. La particularité, c'est qu'on s'adresse à des personnes qui ont besoin d'argent, mais qui n'ont pas d'accès au financement bancaire classique.
6: Comment est-ce que vous accompagnez concrètement les personnes qui souhaitent se lancer dans la création d'une entreprise ?
8: Alors, nous avons un formidable outil qui est le microcrédit accompagné. C'est-à-dire qu'on va proposer une solution de financement et d'accompagnement à des personnes qui souhaitent se lancer dans la création ou le développement d'une activité. Le microcrédit accompagné, donc c'est un prêt, on peut prêter jusqu'à 15 000 euros, qu'on peut compléter également avec du prêt à taux zéro. En complément du microcrédit, on propose notamment avec nos équipes de bénévoles sur place un accompagnement personnalisé qui permet d'assurer la pérennité de l'activité. Ça reste un prêt qui se rembourse sur une durée avec un taux d'intérêt. La particularité de cet outil, c'est qu'il s'adresse à des personnes qui n'ont pas accès au crédit bancaire classique. Donc, on s'adresse à des personnes qui ont une envie, un projet, la motivation, l'expérience de créer une activité et donc de créer leur propre emploi, mais qui ne peuvent pas accéder pour différentes raisons, qui peut être personnelles ou par rapport au projet, au chemin bancaire classique.
6: Caroline Bélanger, l'ADI a récemment publié son rapport d'activité pour l'année dernière, donc l'année 2025. Quel est le bilan en Bourgogne-Franche-Comté et plus spécifiquement dans le Jura ?
8: C'est un bilan qui est positif. En Bourgogne-Franche-Comté, en 2025, nous avons financé et accompagné 734 entreprises. Donc, on constate une progression de plus de 8% par rapport à 2024. On voit que les efforts aujourd'hui qu'on a déployés sur les territoires fragilisés, les QPV, les zones rurales, aujourd'hui ont porté leurs fruits. Sur le Jura, encore pour vous parler de chiffres, c'est plus de 70 entreprises qui ont été financées et accompagnées en 2025.
6: Dans le Jura, avez-vous constaté une évolution du nombre de bénéficiaires ou de leur profil par rapport aux années précédentes ?
8: Alors, on reste sur une certaine stabilité. L'idée aujourd'hui, c'est de continuer...

0: Votre développement, continuer à se faire connaître, continuer de mener des actions avec nos partenaires sur les zones ciblées, donc les QPV et les zones rurales, pour continuer notre développement, sensibiliser le grand public et permettre au plus grand nombre de créer leur entreprise.
1: Vous avez parlé de territoires fragilisés. Est-ce que les conditions économiques actuelles ont rendu l'accès au financement plus difficile?
0: Par rapport aux entrepreneurs, effectivement, on peut retrouver aujourd'hui dans nos bureaux des personnes qui pouvaient à un moment donné avoir accès au crédit bancaire, un parcours de vie, une situation compliquée, un projet qui aujourd'hui peut être risqué, fait que les banques ne vont pas pouvoir proposer une solution de financement pour ces personnes.
1: Comment travaillez-vous avec les banques sur les territoires, justement?
0: Alors, on travaille très bien avec les banques, puisque l'idée, hein, lorsqu'elles ne peuvent pas intervenir, c'est de pouvoir nous réorienter, les porteurs de projets ou les entrepreneurs qui ne peuvent pas proposer de solution. Et à contrario, ça peut également nous arriver de recevoir dans nos bureaux des personnes qui viennent prendre de l'information, mais voilà, on va pouvoir voir qu'ils ont accès au crédit bancaire et donc les réorienter vers les différentes banques.
1: En dehors des banques, est-ce que vous travaillez avec les collectivités territoriales ou des acteurs privés?
0: On travaille avec différents professionnels, différents partenaires. On a les partenaires de la création d'entreprises classiques avec qui on va travailler en partenariat puisqu'on a les chambres consulaires, on a le BGE qui vont pouvoir intervenir au moment du démarrage de l'activité dans le cadre d'un accompagnement. Nous, on intervient sur la partie financement, donc plutôt à la fin du projet. On travaille également avec les communautés de communes, les chargés de développement économique et puis avec les associations locales.
1: Donc on a parlé des conditions économiques qui étaient tendues en ce moment. En dehors de cet aspect économique, de cet aspect du financement, quelles sont les difficultés les plus souvent rencontrées par les entrepreneurs qui veulent se lancer sur le territoire jurassien?
0: Alors d'abord, c'est l'accès à l'information. Aujourd'hui, l'accès à l'information n'est pas hétérogène partout. Il y a encore certains endroits où il y a un manque d'information, un manque d'accès aux services. Et nous, l'idée, en tenant des permanences, c'est de nous se rapprocher de notre public pour pouvoir les sensibiliser à notre action. Il y a aussi l'isolement, il y a aussi la précarité. Ce sont des éléments qui font que aujourd'hui, des personnes ne vont pas pouvoir forcément aller au bout de leur projet par manque d'information.
1: Et dans les zones rurales, comme dans notre département, les populations peuvent être légèrement isolées par rapport justement à cet accès à l'information. Comment faites-vous pour les atteindre dans ce type de zone un peu plus isolée?
0: On se rapproche des acteurs locaux et des associations. Sur Saint-Claude, par exemple, on va se rapprocher d'associations, d'acteurs locaux qui agissent de manière permanente sur le territoire, qui vont pouvoir être relais d'informations et qui vont pouvoir sensibiliser le public à l'entrepreneuriat et réorienter par la suite vers nous. D'ailleurs, nos permanences sont souvent alimentées par nos partenaires qui ont contact avec des personnes qui ont un projet de création, de développement d'activité et qui alimentent nos rendez-vous lorsque l'on vient sur place.
1: Et ça m'amène à ce sujet des bénévoles. Donc l'ADI travaille aussi avec des bénévoles. Quelles sont leurs missions?
0: Alors, l'ADI, effectivement, étant une association, on travaille avec des bénévoles. Nous avons des équipes de salariés et de bénévoles qui travaillent en toute complémentarité. Aujourd'hui, au niveau des missions bénévoles, ils interviennent en complément de l'activité du microcrédit, donc sur notamment l'accompagnement. Ils nous aident également à développer notre activité. Ils vont à la rencontre d'acteurs locaux. Ils peuvent également animer des clubs d'entrepreneurs, ce qu'on appelle les clubs ADI, animer également des formations. Donc, c'est très ouvert, hein, sur les missions. On essaie de proposer un package d'accompagnement complet pour nos clients et les porteurs de projets.
1: Quel est le profil des bénévoles qui travaillent avec vous? J'imagine que ce sont des profils plutôt variés.
0: Oui, effectivement. Alors, on n'a pas forcément de profil type à l'ADI. On peut être sur des actifs, des retraités, des étudiants et des entrepreneurs eux-mêmes, des clients de l'ADI qui sont passés par nos services et qui, à la fin de leur crédit, veulent donner du temps et leur expérience à des futurs chefs d'entreprise.
1: Et aujourd'hui, quel est le besoin en bénévoles dans le Jura? Vous cherchez justement à en recruter?
0: Oui, effectivement. Alors, on souhaite en recruter sur toute la Bourgogne-Franche-Comté et le Jura ne fait pas exception. Aujourd'hui, sur le Jura, donc, je vous ai dit, on a une agence et deux permanences. Nous avons un conseiller sur place et on aimerait

0: activité, de continuer à se faire connaître, de continuer à sensibiliser à l'entrepreneuriat. La mission de l'ADI et notre volonté, c'est de permettre à toute personne qui souhaite créer ou développer une activité de pouvoir aller au bout de son projet et de créer son propre emploi. Donc, on continue dans notre lignée de pouvoir être au plus près des entrepreneurs, des porteurs de projets, au plus près des lieux de vie et des lieux de travail des entrepreneurs, sensibiliser à notre action et permettre la création d'emplois.
1: Je vous remercie Caroline Bélanger, directrice territoriale adjointe de l'ADI en Bourgogne-Franche-Comté. Merci d'avoir répondu à ces questions.
0: Merci à vous.
2: RCF Notre-Dame, il est 6h44, nous fêtons aujourd'hui Saint Achille et Saint Pancras. Clara sera avec nous dans quelques minutes pour nous présenter ces saints. On vous parlera aussi des saintes glaces qu'on fête ces jours-ci. Mais d'abord, nous retrouvons Pascale Morinière, la présidente des AFC. Bonjour Pascale.
3: Bonjour Pierre-Hugues, bonjour à tous.
2: Depuis hier après-midi, les propositions de loi sur les soins palliatifs et sur l'aide à mourir sont de retour au Sénat. Pourriez-vous nous en dire où nous en sommes, Pascale ?
3: Eh bien, concernant la proposition de loi sur les soins palliatifs, le même texte a été voté par l'Assemblée en février et hier après-midi par le Sénat. Le texte sur les soins palliatifs est donc définitivement adopté. Mais ce n'est pas le cas du texte sur le droit à l'aide à mourir qui est examiné en séance publique au Sénat en deuxième lecture depuis hier et jusqu'à demain. Il n'y a aucune chance que le Sénat adopte le même texte que l'Assemblée. Les deux chambres sont particulièrement divisées puisque l'Assemblée soutient une position ultra-libérale sur la fin de vie, alors que le Sénat tente, lui, d'encadrer l'euthanasie et le suicide assisté en les limitant à la toute fin de vie.
2: Peut-on réellement encadrer ces pratiques ?
3: Bien, je crois, Pierre-Hugues, que les exemples étrangers répondent de façon éloquente à cette question. Tous les pays qui les ont légalisés, la Belgique, les Pays-Bas, le Canada, ont vu les critères s'élargir progressivement jusqu'à inclure les mineurs, les personnes souffrant de troubles psychiques, voire de polypathologies. Aujourd'hui, 8% des décès au Québec sont dus à une euthanasie. Ce ne sont pas des exceptions, mais un phénomène important et en pleine croissance. Le seul rempart solide et structurant est l'interdit de donner la mort, rempart de toute société civilisée. Le vrai progrès pour la fin de vie est le développement des soins palliatifs, à la fois un développement de l'offre et un développement de la recherche pour améliorer la prise en charge.
2: Pascale Morinière, que faut-il pour développer les soins palliatifs ?
3: Deux choses, une volonté politique et des budgets suffisants, c'est-à-dire 100 millions d'euros supplémentaires par an, comme le prévoit l'actuelle stratégie décennale. Accompagner dignement les plus fragiles est la marque d'une société vraiment humaine. Comment croire que l'euthanasie resterait une exception pour ceux qui la demandent, alors que les finances publiques sont en pleine crise et que notre système de soins est en grande difficulté ? On parle d'ultime liberté, mais qu'est-ce qu'une liberté contrainte par l'absence de ressources ?
2: Que serait-il utile de faire aujourd'hui, Pascal ?
3: Aujourd'hui, 12 mai, il est utile d'écrire à ses sénateurs pour leur demander de ne pas voter ce texte transgressif. Nos auditeurs peuvent le faire simplement avec le site des AFC, www.ensemblepourlavie.afc-france.org. Il faut remercier les sénateurs qui s'opposent et encourager les autres à rejeter la légalisation de l'euthanasie et du suicide assisté. Leur légalisation serait une honte pour notre pays. Le sondage des AFC et de la Fondapol a largement montré que les Français étaient opposés à l'idée de pouvoir organiser une méthode de suicide les uns des autres. Aujourd'hui, nous pouvons tous agir et encourager nos élus. Quelques minutes suffisent pour cet acte citoyen.
2: Merci beaucoup Pascale Morinière et nous reviendrons sur le sujet de loi fin de vie tout au long de cette matinée avec Claire Fourcade, le grand témoin 7h30, avec Maude Petit, députée Modem. Elle était initialement favorable à l'euthanasie, elle a changé d'avis. Elle nous dira pourquoi et dans le débat du jour évidemment à 9h10, 6h47 sur RCF Notre-Dame. Clara Bévillacois, vous êtes avec nous pour nous présenter les saints du jour. Et aujourd'hui, nous fêtons les Achille et les Pancras.
4: Et oui, et le prénom Achille fait bien sûr penser au fameux héros grec légendaire, personnage majeur de l'Iliade d'Homère. Mais rien à voir avec Saint Achille. Pierre-Hugues, lui, Saint Achille, c'est un évêque grec du 4e
2: siècle. Ah bah ils sont grecs, ils ont quelque chose en commun.
4: Oui, bon d'accord, vous avez trouvé un point commun. Il était très attentif aux pauvres, aux malades et aux étrangers. Dans son diocèse de Larissa, il participe au premier concile œcuménique de Nicée. C'était en 325.
2: Alors racontez-nous maintenant la vie de Saint Pancras.
4: Et bien, la tradition voit en lui un adolescent de 14 ans, mis à mort pour sa foi sous Dioclétien, au même âge et à la même époque que Sainte Agnès. Alors selon la légende dorée, Saint Pancras serait né dans une famille riche de Phrygie dans l'ouest de l'actuelle Turquie.

0: Orphelin très jeune, il est confié à son oncle, Denis, qui l'emmène vivre à Rome. Il rencontre l'évêque de Rome, Corneille, évêque qui va devenir pape et qui les convertit au christianisme. Alors, durant la grande persécution, dénoncé comme chrétien, le jeune garçon de 14 ans comparaît devant l'empereur. Alors Dioclétien lui dit « Jeune enfant, je te conseille de ne pas te laisser mourir, car jeune homme tué, tu peux te laisser t'induire en erreur, et comme ta noblesse est constatée et que tu es le fils d'un de mes meilleurs amis, je t'en prie, renonce à cette folie afin que je puisse te traiter comme mon enfant. »
1: Mais Pancrace lui répond, toujours selon la légende.
0: Oui, bien que je sois jeune par le corps, je porte cependant en moi le cœur d'un vieillard. Et avant d'être décapité, donc vers l'an 304, il répond encore : grâce à la puissance de mon Seigneur Jésus-Christ, la terreur que tu nous inspires ne nous épouvante pas plus que ce tableau placé devant nous.
1: Et aujourd'hui, Clara, figurez-vous que nous fêtons aussi les Saintes Glaces. Est-ce que vous les connaissez ?
0: Non, dites-nous.
1: Et vous savez que nous sommes entrés depuis hier dans cette période, tradition très ancienne, héritée du Moyen-Âge, les 11, 12 et 13 mai, avec Saint-Mamère, Saint-Pancrace et Saint-Servais. Ils étaient redoutés des agriculteurs. On craignait un dernier coup de froid capable de griller les récoltes. Alors sachez que selon les statistiques et les météorologues, il n'y a quasiment aucune gelée à cette période, mais c'est possible tout de même. Et derrière cette tradition météo, il y a aussi des figures spirituelles. Saint-Mamère qui avait institué notamment les rogations, ses prières contre les calamités juste avant l'ascension que nous fêtons ce jeudi. Allez, à suivre la prière du matin.
2: Amis auditeurs de RCF, bonjour. La prière de ce mois de mai vous est présentée par Manuela et Nadine du mouvement des Focolari. Elle est extraite de l'évangile de Jean, chapitre 20, versets 21 à 22. Comme le Père m'a envoyé, à mon tour je vous envoie. Ayez ainsi parlé. Il souffla sur eux et leur dit : recevez l'Esprit Saint. Après être apparu à Marie de Magdala le matin de Pâques, le soir même de ce même jour, le ressuscité se présente pour la première fois à ses disciples. Leur réaction immédiate est la joie, enrichie par la paix, la vraie paix que lui seul peut donner. La paix soit avec vous. La joie et la paix sont les fruits de l'Esprit. En effet, Jésus leur dit aussitôt : recevez l'Esprit Saint. Le Saint-Esprit ne se contente pas de rendre les disciples aptes à accomplir la même mission que Jésus, confiée par le Père, mais il les recrée en tant que nouvelle humanité. Le geste du ressuscité qui souffla sur eux est le même que celui que le Créateur fit dans les narines de l'homme, façonné à partir de la poussière du sol. Tout comme la création est l'œuvre continue de l'amour du Père qui soutient l'univers tout entier, la nouvelle création opérée par le ressuscité dans le Saint-Esprit soutient continuellement l'humanité en marche vers le royaume. La parole de vie de ce mois-ci nous rappelle que dans notre existence, nous avons une grande possibilité, devenir notre Jésus. Cela est vrai pour chacun individuellement, mais encore plus pour la communauté. Jésus s'adresse à ses disciples au pluriel. En effet, ce n'est qu'en ensemble que tous les membres, avec leurs spécificités, peuvent reproduire le corps mystique de Jésus.
3: Comme le Père m'a envoyé, à mon tour je vous envoie. Ayant ainsi parlé, il souffla sur eux et leur dit : recevez l'Esprit Saint. En tant qu'enfants dans le Fils, nous avons donc la même vocation que Jésus. Sortis du sein du Père, nous sommes appelés à retourner vers lui en répétant dans le monde ses gestes et ses paroles, accompagnés par la grâce du Saint-Esprit. Si nous nous ouvrons à ce don, nous pouvons nous aussi affirmer avec Paul : ce n'est plus moi qui vis, mais le Christ qui vit en moi. Cette parole nous invite donc à approfondir notre relation avec le

Saint-Esprit, tant dans la prière que dans la vie quotidienne, en écoutant cette voix, et en nous rappelant que, sans le Saint-Esprit, Dieu est loin, le Christ reste dans le passé, l'Évangile est lettre morte, l'Église n'est qu'une simple organisation, la mission n'est que propagande. Mais, dans l'Esprit-Saint, le cosmos est soulevé et gémit dans la gestation du royaume. Le Christ ressuscité est présent, l'Évangile est puissance de vie. L'Église signifie communion trinitaire. La mission est une Pentecôte. Comme le Père m'a envoyé, à mon tour je vous envoie. Ayant ainsi parlé, il souffla sur eux et leur dit : Recevez l'Esprit-Saint. Andrea est un adolescent en pleine crise existentielle. Les doutes sur le sens de la vie, la peur de l'avenir, les fragilités qu'il éprouve lui semblent être des montagnes insurmontables et il se retrouve souvent découragé et malheureux. Quelqu'un lui suggère d'en parler à Chiara Lubig. Peu avant de la rencontrer, Andrea entend Chiara prononcer à voix basse le mot « Esprit Saint » et comprend qu'elle est en train de prier. Au cours de l'entretien, il se sent profondément compris, écouté et accepté tel qu'il est. Et il retrouve la paix. Non pas parce que ses problèmes ont soudainement disparu, mais parce qu'il a désormais quelqu'un avec qui les partager. Chiara m'a non seulement apporté une aide concrète, confiera-t-il des années plus tard, mais elle m'a aussi appris une attitude, être aux côtés de ceux qui souffrent, avec délicatesse et compréhension, sans juger, exactement comme Jésus le ferait. Seul le Saint-Esprit peut accomplir cela, si nous l'accueillons et le faisons agir en nous.

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3: Nous sommes le mardi 12 mai, Saint Pancras et Saint Achille à l'honneur aujourd'hui. RCF Notre-Dame, il est 7h, merci pour votre fidélité. Et à la une ce matin, un projet d'attentat déjoué en France.
4: Oui, un homme de 27 ans est soupçonné d'avoir voulu cibler le musée du Louvre et des membres de la communauté juive. Il vient d'être mis en examen et placé en détention provisoire. Les règles d'isolement pour les cas contacts sont durcies. Les 22 Français qui ont pu être exposés à l'antivirus vont être placés en quarantaine renforcée à l'hôpital. La croisiériste testée positive hier est en réanimation et dans un état stable. Le Parlement adopte définitivement la proposition de loi renforçant l'accès aux soins palliatifs. Le texte sur l'aide à mourir, lui, est en revanche loin d'être approuvé.
3: Dans un quart d'heure, nous serons avec Sœur Agnès, petite sœur des pauvres. Elle se bat contre ce projet de loi.
4: Bouchara vient d'être partiellement racheté par une société hongkongaise. L'enseigne de décoration, connue pour son linge de lit, était en redressement depuis janvier. Moins de la moitié des emplois seront sauvegardés, 184 au total dans 25 magasins.
3: L'information continue au plus près de chez vous. Je salue tous les journalistes qui s'apprêtent à vous informer.

0: 7h10 sur RCF Notre-Dame. Soyez les bienvenus et bonjour Elisabeth Valbaume.
1: Bonjour Pierre-Hugues, bonjour à tous.
0: De la Fédération de notre aide protestante avec vous, on va parler mendicité dans le point de vue. Bonjour Pauline de Torsiac.
2: Bonjour Pierre-Hugues, bonjour à tous.
0: Avec nous chaque matin et cette semaine, alors que le débat sur la fin de vie a repris sous haute tension au Sénat, focus sur l'action des petites sœurs des pauvres, Pauline, auprès des personnes âgées.
2: Oui, on l'a entendu hier, hein, sœur Agnès du Bon Pasteur, elle est petite sœur des pauvres de Ma Maison de Rennes. Ma Maison, c'est comme ça qu'elles appellent leurs établissements. Et figurez-vous qu'elle est intervenue aux Nations Unies pour défendre l'objection de conscience des établissements confessionnels de santé face à l'euthanasie. Et elle va nous dire pourquoi, dans un instant, pourquoi elle est montée à la tribune des Nations Unies pour cela.
0: Pauline Torsiac, on vous retrouve donc à 7h15, la foi en action. Mais d'abord, le point de vue, et Elisabeth Valbaume. Ce matin, vous affirmez avec force que la pauvreté n'est pas un crime. Vous réagissez aux arrêtés anti-mendicité qui fleurissent dans plusieurs communes. Alors c'est le cas à Nevers, à Melun, à Nice et Carcassonne tout récemment. Et de mon côté, Elisabeth, je passe régulièrement gare Saint-Lazare et il y a dans les haut-parleurs de la gare Saint-Lazare à Paris un message qui dit, je cite, « La mendicité n'est pas autorisée en gare, merci de ne pas l'encourager. » Ça vous fait réagir, Elisabeth ?
1: Ça me fait réagir. C'est un sujet délicat, n'est-ce pas ? À première vue, soyons honnêtes, qui a envie de côtoyer des personnes précaires qui font la manche, à part peut-être quelques fous travailleurs sociaux ? Le citoyen lambda aspire à la tranquillité et l'anonymat de la rue ou de la gare. Ôter ce pauvre que je ne saurais voir, c'est gênant d'ailleurs. Qui a encore envie de porter la mixité sociale ? Et le politique, en l'occurrence le maire, peut-être tenté de criminaliser la mendicité au motif qu'il doit faire régner l'ordre public. Logique. Des espaces urbains plus sûrs, plus attractifs, plus propres, plus de mendiants, plus d'insécurité. C'est simple, évident.
0: Mais la France, Elisabeth, a été épinglée par le Comité européen des droits sociaux en mars dernier et ses arrêtés sont contestés par la Ligue des droits de l'homme ou encore le collectif des associations pour le logement dont la Fédération de l'entraide protestante fait partie.
1: Mais oui, parce que ce raisonnement n'est pas simple, il est simpliste. Ces arrêtés sont en réalité discriminatoires. Ils aggravent la situation des personnes défavorisées. Ils renforcent leur stigmatisation. Ces mesures ne permettent pas du tout de lutter contre le sans-abrisme. Au contraire, elles isolent les personnes concernées. Rendre la misère invisible, c'est comme on dit, mettre la poussière sous le tapis ou faire l'autruche. Croire que ce qu'on ne voit pas n'existe pas. Punir les pauvres parce qu'ils sont pauvres, c'est une réponse démagogue pour calmer la peur sociale. Au passage, cette réponse renforce des stéréotypes. La pauvreté représente un danger. C'est un signe de paresse, un vecteur de délinquance. Si on donne des aides, on entretient une dépendance aux aides. Donc, mieux vaut surveiller et sanctionner qu'aider.
0: Ce qui est en jeu, Elisabeth, c'est la façon dont on considère la pauvreté, en fait.
1: Exactement. Est-ce un problème collectif ou une faute individuelle ? Si c'est une faute individuelle, alors les politiques sociales peuvent la punir. C'est ainsi qu'on en arrive à verbaliser une personne qui mendie dans la rue pour assurer sa subsistance. On entretient avec cette conception le cercle de la pauvreté. Je n'arrive pas à gagner ma vie, je mendie, je suis verbalisé, cela aggrave mes soucis d'argent, je n'arrive pas à gagner ma vie, je mendie, etc. Ubuesque. Le sociologue Loïc Vacan explique que certaines sociétés utilisent davantage la police et la prison pour gérer la marginalité sociale. Au lieu de traiter la pauvreté, d'améliorer les services publics ou d'investir dans le logement, on renforce la vidéosurveillance, les contrôles, les sanctions. On parle de gestion

0: sécuritaire des problèmes sociaux. Si on considère au contraire que la pauvreté est un problème collectif, alors on met en place des politiques sociales qui créent des places d'hébergement d'urgence ou en service de soins psychologiques, des aides sociales accessibles. Quelle société voulons-nous ?
1: Il me semble, Elisabeth, que la question est politique.
0: Clivage traditionnel droite-gauche, ce serait réducteur de le croire. On pourrait plutôt se demander, avec les arrêtés anti-mendicité, est-ce qu'on punit des comportements dangereux ou des comportements liés à la survie et à la précarité ? Emmanuel Lévinas affirmait « Le visage de l'autre m'assigne une responsabilité infinie ». Cette phrase est sublime, n'est-ce pas ? Et l'infinie responsabilité, ça ne se règle pas à coup d'arrêté. La pauvreté n'est pas un crime.
1: Elisabeth Valbaume de la Fédération de l'Entraide Protestante, vous pouvez réagir par mail à l'adresse direct@rcf.fr. Cette philosophie du visage chez Lévinas est magnifique, il y aurait beaucoup à en dire. Et je voudrais revenir, permettez-moi de me revenir sur la gare Saint-Lazare, Elisabeth Valbaume. Mais c'est vrai que quand on entend dans les haut-parleurs d'une gare une voix de robot qui vous dit « La mendicité est interdite en gare, merci de ne pas l'encourager », il y a quand même un petit côté, comment dire, on a l'impression d'être dans un autre monde, quoi. Vous pouvez réagir, oui.
0: Alors, je vous donne juste un exemple, parce que j'ai discuté de ça avec mes collègues, et j'ai une de mes collègues qui m'a dit, je me disais, c'est quand même embêtant d'être sollicité comme ça tous les jours, est-ce qu'il faut donner, on échangeait sur cette question-là, est-ce qu'il faut donner à chaque fois qu'on voit quelqu'un ?
1: Ouais.
0: Elle a fait le test, elle s'est dit, une journée, je donne à chaque fois que je rencontre quelqu'un qui me demande, je donne. Et je verrai combien ça fait. Je donne un euro à chaque fois et je vois combien ça fait à la fin de la journée. Ça faisait 30 euros.
1: Ouais.
0: Et du coup, elle s'est dit maintenant, je peux donner 30 euros par mois. Donc, elle se...
1: À une association.
0: À des personnes. Elle se dit, pourquoi je ne donnerais pas à des personnes ?
1: Ouais.
0: Alors, c'est vrai qu'on peut faire le choix de donner à des associations. On peut faire le choix d'accompagner des personnes. Il existe maintenant aussi une carte bleue pour les SDF. Je ne sais pas si vous avez entendu parler de ça.
1: Tout à fait, on a parlé sur cette antenne.
0: Donc, très,
1: qui permet
0: très intéressant.
1: De flécher, notamment parce que c'est vrai que l'inquiétude, c'est que l'argent qu'on donne aille peut-être à des addictions comme l'alcool ou la drogue.
0: Exactement. Soli, ça s'appelle.
1: Comment ça s'appelle ?
0: Soli.
1: Alors, on a vu un retour d'auditeur qui était très, très mécontent puisqu'il disait que, je ne sais plus pourquoi, qui disait qu'on encourageait, comme l'entreprise en question prend une commission, on encourageait la marchandisation de la précarité.
0: Oui, sauf que la commission de la dite association entreprise que je connais bien, la commission sert à acheter des logements pour loger des
1: SDF.
0: Ah
1: ben voilà, et ben ça arrive pour un auditeur en plus. Vous pouvez réagir vous-même, direct@rcf.fr. Merci Elisabeth Valbaume.
2: 6h30, 9h, Pierre-Hugues Dubois.
1: On retrouve, comme chaque jour, Pauline de Torsiac dans La Foi en Action, sœur Agnès du Bon Pasteur, pour parler des enjeux de la fin de vie.
3: Oui, parce que au sein de leurs établissements, les petites sœurs des pauvres ont pour mission d'accueillir les personnes âgées. Et justement, les personnes âgées, pour faire référence à justement la chronique précédente, à des personnes qui sont en précarité, qui sont pauvres, et de les réconforter, de les soigner, mais aussi de les accompagner jusqu'à la mort au quotidien, ces religieuses se mettent dans les pas de leur fondatrice Jeanne Jugan.
1: Et à l'hiver 1839, Jeanne Jugan avait recueilli chez elle une femme âgée, aveugle et infirme.
3: Et prendre soin des personnes âgées aux revenus modestes et souffrant de solitude, c'est au cœur de l'apostolat des petites sœurs des pauvres pour qui, vous allez l'entendre, la dignité humaine doit être respectée quel que soit l'état de la personne.
4: De fait, de faire notre vœu d'hospitalité, de prendre soin des personnes âgées, le Seigneur est présent en eux, donc on ne peut pas. Et ça, ce n'est pas dépendant d'un état physique ou d'un état mental ou d'un état psychologique. C'est toute personne parce qu'elle existe, parce qu'elle est créée par Dieu et parce qu'elle est aimée de lui. Donc, et ça, ça nous amène à avoir une infinie respect, une infinie dévouement pour ces personnes jusqu'à la fin ultime de leur vie naturelle. Et nous serons même encore plus spécialement présentes auprès d'elles en toute fin de vie, en les veillant nuit et jour, pour qu'ils ne restent pas seuls.
3: Et justement, alors que les sénateurs, Pierre-Hugues, ont entamé l'examen en deuxième lecture du projet de loi sur la fin de vie, qui prévoit la légalisation d'une aide active à mourir, sœur Agnès rappelle que cette option est incompatible avec leur mission.
4: Nous, les petites sœurs des pauvres, toucher à la fin de vie, c'est toucher au cœur de notre vocation. Et si nous ne prenons pas la parole dans ce débat avec cette proposition de loi, notre propre vocation n'a pas de sens. C'est vraiment le cœur de notre vocation que d'accompagner quelqu'un jusqu'à la fin de sa vie et de le chérir jusqu'à la fin de sa vie. C'était vraiment

0: Impensable. Et ensuite, bah après, je rejoins d'abord l'Église qui nous dit que c'est on ne tue pas quelqu'un, que ce n'est pas soigner que de tuer. Et puis bien plus largement, le monde des soignants, dans sa grande majorité, je pense, en tous les cas, beaucoup, beaucoup de soignants, le monde des soins palliatifs qui s'élève contre cette aide active à mourir ou cette aide à mourir tout court.
1: Et les députés ont par ailleurs validé la création d'un délit d'entrave au droit à l'aide à mourir. Il est sanctionné d'une peine de 2 ans de prison et de 30 000 euros d'amende pour le fait d'empêcher ou de tenter d'empêcher, de pratiquer ou de s'informer sur l'aide à mourir. Alors, pour contester cette disposition du projet de loi, eh bien, Sœur Agnès est intervenue aux Nations Unies pour défendre l'objection de conscience des établissements confessionnels de santé face à l'euthanasie.
0: On se trouve dans une impasse. Si la loi passe, on va rester hors la loi. On ne pourra pas, d'un côté, avec une conviction religieuse et humaine, parce que ça va avec, mais donner la mort et le faire au sein de nos établissements, être à l'origine, et quelque part, la directrice, la dire, qui est chez les petites sœurs, est une petite sœur, est une religieuse, ne pourra pas en conscience être à l'origine d'une euthanasie dans l'établissement. On est dans l'impasse. Hein, donc c'est ça qu'on est allé dire clairement. Ensuite, on élargit aussi cette objection à une liberté d'organisation, à une liberté de soins, de pouvoir respecter la liberté des établissements. Un des grands arguments de ceux qui sont pour cette proposition de loi, c'est d'offrir une nouvelle liberté. En face, on leur rétorque, soit c'est votre intention, mais ne nous privez pas de notre liberté et de la liberté de pouvoir pratiquer des soins qui puissent être autres que de ceux de donner la mort.
1: La sœur Agnès du Bon Pasteur, les religieuses des petites sœurs et des pauvres, comme la plupart des congrégations religieuses dévouées à cet apostat-là, eh bien, Pierre-Hugues défend la liberté de consoler, de soulager, d'entourer de leur présence les personnes âgées qu'elles accompagnent.
2: Et c'est vrai que vous aviez raison, hein, Pauline, il y a une forme d'unité entre le point de vue d'Elisabeth Valbaume et la foi en action avec le soin aux plus pauvres. C'est peut-être aussi ça le rôle du chrétien, une des missions du chrétien. Et justement, Pauline, on vous retrouve pour l'actualité chrétienne dans une minute.
1: Exactement, on va parler justement des 170 ans de l'œuvre d'Orient parce que à l'occasion de cet anniversaire, eh bien l'œuvre d'Orient a présenté un sondage IFOP pour parler du lien entre les Français et les chrétiens d'Orient. Voilà, est-ce que les Français sont sensibles à la situation des chrétiens d'Orient? Eh bien, je vous en dis plus.
2: Eh bien, c'est tout de suite.
1: Instants. Bah, tout de suite.
2: Tout de suite. Non, dans une minute, dans 2 minutes.
1: Dans une minute après la pub.
2: Le temps d'une promo.
1: Les promos.
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2: Il est 7h23, très précisément, et Clara, on vous retrouve dans quelques minutes pour les informations. Le nouveau Petit Robert sort demain en librairie.
7: Oui, il dévoile quelques-uns de ses nouveaux mots dès aujourd'hui. Il y en a près de 150 qui vont entrer dans le vocabulaire. Par exemple, est-ce que vous connaissez le mot charreau?
2: Charreau?
7: Oui.
2: Oh là, Pauline?
1: Non, je ne connais pas. Orang-outan, je connais.
2: Orang-outan.
7: Bon, celui-là, malheureusement, il ne rentre pas dans le...
2: Non, ah bah, le orang-outan, il s'en va. Ouais.
7: L'orang-outan est déjà là.
2: Oui.
7: Le orang-outan.
2: Alors, charo, c'est quoi?
7: Charo, c'est une expression utilisée par les jeunes quand on dit, par exemple, un homme veut avoir plusieurs conquêtes amoureuses. Voilà, je le dis délicatement.
1: C'est un charo.
7: Mais voilà.
1: Comment, Clara? Ça s'écrit
7: comment? C-H-A-R-O.
2: Ah oui, il n'y a pas deux R, j'aurais mis deux R, charo.
7: Il y a le mot bouilloire thermique aussi, qui va rentrer. On en parlait, mais en fait, il n'était pas dans le dictionnaire.
2: Attends, si on commence à mettre toutes les expressions du monde, on n'est pas sorti. Et bien, actualité chrétienne, on pourrait mettre...

0: mettre.
1: Actualité chrétienne pourrait rentrer.
2: Bah oui, et pourquoi pas d'ailleurs, il n'y a pas de raison.
1: Et il y a le terme maréné exactement.
0: Mais vous avez fait
1: également.
0: Attends, ne faites pas
1: non,
0: tout
1: je voulais
0: le petit
1: juste dire que le terme maréné qui me paraît complètement dingue et qui n'existe pas.
0: Maréné.
1: Voilà. Parrainé, il n'y avait pas marrainé. Bon, voilà, je m'arrête.
0: Ouais, bon, on va pas commencer de la polémique sur marrainé, parrainé, parce que le marrainage, au bout d'un moment, bon. Allez, 7h24, Pauline de Torsiac. Alors, Pauline, on peut révéler quand même une petite astuce à nos auditeurs. Vous n'êtes pas en studio, dans le même studio que Clara et moi, vous êtes à distance. Je ne vous vois pas. On a bon espoir de vous voir un jour.
2: Ben oui, exactement. Moi, j'ai un grand espoir de vous voir parce que j'ai un écran en face de moi. Quand je l'allume, je me vois. Et
0: c'est vrai, vous voyez chaque matin.
2: Je lance un appel ce matin pour qu'on trouve une solution pour que, enfin, je vois vos petites cernes du matin, vos cheveux ébouriffés à tous les deux, et voilà, que ce soit peut-être un petit peu plus convivial.
0: Eh bien, on va continuer à faire comme si, Pauline, mais on pouvait révéler quand même ça à nos auditeurs ce matin. Et ce matin, dans l'actualité chrétienne, vous vouliez nous parler des 170 ans de l'œuvre d'Orion, puisque l'organisation a présenté hier les résultats du sondage IFOP sur les Français et les chrétiens d'Orient, sondage qui démontre le lien qui existe entre les chrétiens d'Orient et la France.
2: Oui, selon ce sondage, Pierre-Hugues, 6 Français sur 10 ont déjà entendu parler des chrétiens d'Orient et ils reconnaissent qu'ils favorisent la diversité culturelle. 50% d'entre eux estiment qu'ils participent à la stabilité du pays, à 44% qu'ils contribuent au dialogue interreligieux, 34% veulent que la France s'implique pour aider les chrétiens d'Orient à rester chez eux. Il faut dire que les guerres et les conflits favorisent leur exode. Au Liban Sud, par exemple, de nombreux habitants de villages chrétiens ont fait le choix de rester sur leur terre de peur de ne pouvoir revenir. Mais aujourd'hui, ils sont pris au piège dans une véritable guerre d'usure. Vincent Gélot, le directeur de l'œuvre d'Orient au Liban et en Syrie, s'est confié à Philomène Dubois.
3: Ce qu'on constate, c'est que au sud du Liban, la population est épuisée parce que ça fait maintenant depuis 3 ans, depuis le lendemain du 7 octobre, que cette région est en guerre et qu'aujourd'hui, ces populations sont isolées, coupées du reste du pays, privées de ressources et menacées de disparaître. Et la plupart des habitants là-bas, vous savez, ce sont des paysans, des agriculteurs, des petits commerçants. Ils n'ont plus accès à leurs champs, ils ne peuvent plus sortir des villages parfois, et quand ils le font, ils risquent leur vie. Depuis le début du conflit, plusieurs d'entre eux ont perdu la vie, comme le père Pierre Elraï, un prêtre maronite du village de Klaïra, tué par un tir israélien. Plusieurs civils ont également perdu la vie. Et donc on est très inquiet pour l'existence et pour la permanence de ces habitants. Il faut se souvenir que cette région du sud Liban est une terre sainte, elle a été visitée par le Christ et ses apôtres, et donc il est inacceptable de voir cette population historique menacée de disparaître.
0: Et pour éviter l'asphyxie des populations, l'œuvre d'Orient achemine des convois humanitaires, Pauline, pour venir en aide aux populations des villages du sud Liban.
2: Oui, si la situation des chrétiens au Liban est dramatique, celle des chrétiens de Syrie devient elle aussi existentielle. 80% de la communauté chrétienne de Syrie a disparu en 15 ans. Et aujourd'hui, eh bien, la poignée de chrétiens encore présents sur place attend plus que des bons sentiments de la communauté internationale.
3: La communauté chrétienne de Syrie, c'est une communauté qui est là depuis l'époque de Saint Paul et des premières communautés chrétiennes qui ont essaimé d'Orient. Il est inacceptable qu'en seulement 15 ans, une communauté qui a vécu 2000 ans sur cette terre soit contrainte à un exil forcé. Et tout cela sous l'indifférence totale de la communauté internationale. Rien n'a été fait concrètement aujourd'hui pour leur venir en aide, pour stopper cette hémorragie. Et aujourd'hui, 2 ans après la chute du régime d'Assad, il n'y a pas eu d'acte concret en dehors de paroles et d'actes symboliques, mais pas d'aide concrète apportée à ces communautés pour au moins leur apporter un signal positif et leur dire qu'ils comptent, qu'ils sont importants pour ce pays et aussi pour nous. Parce qu'encore une fois, cet Orient-là, c'est une partie de nos racines spirituelles, culturelles et civilisationnelles qui viennent de cette région du monde et que les petites communautés chrétiennes qui sont sur place portent encore. Voilà, et donc cela, il ne faut pas le perdre, à la fois pour l'Orient, mais aussi pour nous.
2: Et selon le sondage IFOP, 39% des Français révèlent que le sort des chrétiens d'Orient les touche personnellement. Pour Jérôme Fourquet, directeur du département Opinion et Stratégie d'entreprise de l'IFOP, la France se révèle être un gisement important pour le soutien aux chrétiens d'Orient. C'est le fruit, dit-il, d'un long compagnonnage. Malgré la sécularisation de la France, on voit que le lien historique, eh bien, s'est maintenu.
0: Pauline, dans le reste de l'actualité chrétienne, le Premier ministre de la République du Soudan, reçu hier en audience par Léon XIV.
2: Oui, le dirigeant soudanais a ensuite été reçu par le cardinal Parolin, secrétaire d'État. Sa visite à Rome s'inscrit dans une tentative de sortir son pays de son isolement sur la scène internationale 3 ans après le déclenchement d'une guerre civile qui a suscité l'une des plus graves crises humanitaires du XXIe siècle.
0: Les finances du Vatican au beau fixe.
2: Ah oui, la Banque du Vatican a enregistré

0: un bénéfice net de 51 millions d'euros en 2025, soit une hausse de plus de 55% par rapport à l'année précédente. C'est son meilleur résultat des 10 dernières années.
1: Il faut le mettre en regard avec les autres banques du monde. En général, les bénéfices d'une banque, c'est autour de 5 milliards d'euros. Donc, il faut aussi mettre
0: relativiser. C'est vous le banquier, Pierre-Hugues, cette matinale.
1: Et vous aviez une surprise pour
0: oui,
1: moi.
0: Oui, j'ai un petit son à vous faire écouter.
1: Allez-y.
0: Je ne sais pas si Pierre-Henri, vous pouvez nous mettre le petit son.
1: Allons-y.
0: Vous devez deviner ce que c'est, en fait.
1: D'accord.
0: C'est un petit peu le quiz du matin.
1: Le quiz du matin, allons-y. Alors, ça semble... Attendez. C'est un match de tennis ?
2: Moi, Albandier Garcés Garcia,
1: oula,
2: je jure d'observer loyalement et de bonne foi tout ce qui vient d'être lu, aussi bien que Dieu.
1: Alors ça doit être les AGC, Pauline. Les gardes suisses du Vatican qui ont prêté serment.
0: Ah bah bravo, vous êtes très fort.
1: Ah,
0: vous avez regardé, vous avez vu la vidéo ?
1: Non, j'ai même pas vu la vidéo, mais j'avais entendu dire qu'il y avait les gardes suisses du Vatican qui avaient prêté serment. Vous allez nous faire une devinette tous les matins ?
0: Eh ben écoutez, si je trouve des petits sons comme ça, je vous ferai une petite devinette, quiz tous les matins. Ça c'est, je voulais quand même vous dire que c'était les 28 nouvelles recrues qui ont prêté serment le 6 mai dernier dans la cour Saint-Damas qui vibrait au rythme des tambours et des armures étincelantes. Les gardes suisses, ce sont les gardiens du pape et du Vatican. C'est la plus petite armée du monde.
1: Merci beaucoup, Pauline de Torsiac. RCF Notre-Dame, il est 7h30. Les informations avec vous, Clara. Une attaque russe en cours ce matin à Kiev.
3: Oui, c'est la première alerte aérienne sur la capitale ukrainienne depuis le 8 mai, alors que le cessez-le-feu de 3 jours vient tout juste de se terminer. Mais même lorsque cette trêve était en vigueur, les deux pays se sont accusés mutuellement de plusieurs violations. On apprend que les attaques nocturnes russes ont fait un mort dans l'est de l'Ukraine. Le cessez-le-feu avec l'Iran est sous assistance respiratoire. Les mots hier soir de Donald Trump. Le président américain fustige la réponse de Téhéran pour mettre fin durablement au conflit. Cette proposition est à mettre à la poubelle, dit-il, après un mois de trêve. L'Iran, de son côté, se dit prête à donner une leçon en cas d'agression.
1: Deux réunions seront organisées tous les jours.
3: Réunion de coordination organisée par le Premier ministre pour faire le point sur la situation sanitaire liée à l'antivirus. Une Française de retour de la croisière du MV Ondus a été testée positive. Elle était en réanimation hier soir, dans un état stable. Tous les cas contacts identifiés sont en train actuellement d'être placés en quarantaine renforcée en milieu hospitalier. Comme en première lecture, le Sénat rejette un article central du texte créant une aide à mourir en France. Les députés pourraient maintenant reprendre la main. Par contre, le Parlement a définitivement adopté une proposition de loi renforçant l'accès aux soins palliatifs. Et il y a du nouveau dans le dico, manosphère, aquafaba, adaptogène. Voici quelques-uns des mots qui feront leur entrée dans la nouvelle édition 2027 du Petit Robert qui sort demain en librairie.
1: À suivre, Léa Météo et puis le grand témoin.

0: RCF Notre-Dame, il est 7h33, l'heure du grand témoin avec Étienne Pépin qui remplace Louis Dauphren en convalescence. Les deux propositions de loi sur les soins palliatifs et l'aide à mourir sont de retour au Sénat cette semaine. Hier soir, les sénateurs ont adopté celle sur les soins palliatifs. Étienne Pépin, vous recevez Claire Fourcade, l'ex-présidente de la Société française d'accompagnement et de soins palliatifs. Elle publie Fin de vie, manuel de résistance. C'est aux éditions Fayard. Claire Fourcade, bonjour.
1: Bonjour.
0: Merci d'avoir accepté de répondre à nos questions. Une nouvelle fois, les propositions de loi sur la fin de vie sont débattues au Sénat. Si le texte sur les soins palliatifs semble faire consensus, celui sur l'aide à mourir s'annonce beaucoup plus incertain. Le 29 avril, la Commission des affaires sociales du Sénat a adopté une version plus stricte du dispositif.

0: positif. Les rapporteurs, les Républicains Alain Milon et Christine Bonfanti-Dossa ont transformé l'aide à mourir en assistance médicale à mourir limitée aux patients dont le pronostic vital est engagé à court terme, potentiellement dans les derniers jours de vie. En cas de désaccord durable entre députés et sénateurs, le gouvernement pourrait toutefois donner le dernier mot à l'Assemblée nationale, où une majorité favorable à l'aide à mourir existe déjà. Claire Fourcade, après des mois de combat, vous avez encore la force de résister à ce projet de loi ?
1: Ah oui, il me semble que ce qu'on a trouvé utile et nécessaire de dire toutes ces dernières années, continue d'être nécessaire et sera nécessaire quoi qu'il arrive. Il me semble que cette parole comporte ce souci des plus fragiles et cette inquiétude par rapport à ce texte reste absolument nécessaire.
0: Dans votre ouvrage, vous appelez à résister, mais résister à quoi ?
1: Au découragement et à la résignation d'abord, parce que c'est vrai qu'il peut y avoir cette impression que c'est joué d'avance, qu'on nous dit depuis longtemps que de toute façon ce texte va passer, quoi qu'on en pense, et même si on pense qu'il est les sources d'inquiétude, d'incertitudes et de difficultés à venir. Je vois chez mes amis soignants pointer parfois la tentation de la résignation par épuisement et puis cette impression que malgré tout ce qui a été dit, on n'est pas entendu et que les inquiétudes qu'on porte ne sont pas entendues alors qu'elles nous semblent tellement réelles dans notre pratique quotidienne. Et en même temps, on a vu aussi avec ce débat plein d'aléas, et si tu te décourages, pense au homard de l'aquarium du Titanic. Voilà, il me semble qu'il y a encore des enjeux qui n'ont pas été suffisamment exposés et donc il faut le faire.
0: Ah tiens, quels sont ces sujets qui n'ont pas été suffisamment développés dans les argumentaires des médecins en service de soins palliatifs ?
1: Alors je dirais, il y a deux choses. La première qui concerne le texte lui-même, ce texte essaye en particulier par son article 4, qui est l'article central sur les critères, de tracer une ligne claire entre les souffrances qui donnent accès à l'aide à mourir et celles qui n'y donnent pas accès. Et ce qu'on voit dans les débats des parlementaires, c'est qu'en fait cette ligne est impossible à tracer de façon claire. C'est très difficile de déterminer qui aurait droit et qui n'aurait pas droit, quelle souffrance donne droit, au nom de quoi on décide que telle souffrance est suffisamment importante pour donner droit et que celle-là l'est moins, quand on sait que la souffrance est une expérience très singulière.
0: Mais ça, c'est pas mesurable en fait.
1: Donc c'est pas mesurable. On voit bien que du coup c'est une loi qui donne un pouvoir terrible au médecin, puisque c'est le médecin en fait qui décide, c'est pas du tout le patient, c'est pas une loi de liberté comme on nous le dit, mais c'est vraiment une loi du pouvoir médical. Et donc immédiatement, dès qu'on aura tracé une première ligne, quelqu'un dira, mais moi aussi je souffre, pourquoi jugez-vous que ma souffrance est moins importante ? J'ai 17 ans et demi et j'ai un cancer depuis 5 ans, pourquoi on me dit tu dois attendre 6 mois pour pouvoir demander ce nouveau droit ? C'est impossible, j'ai des souffrances psychologiques ou psychiatriques qui sont extrêmement difficiles à vivre. Qui dit que ces souffrances-là sont moins graves ou moins importantes ou moins douloureuses à vivre que des souffrances physiques ? Enfin, on voit très bien comment tout ça va évoluer et comment tout ça surtout a évolué déjà chez nos voisins.
0: Derrière tout ça, il y a quand même cette promesse d'Emmanuel Macron, celle de supprimer toutes les souffrances de la vie humaine. Est-ce que c'est possible ça ? Est-ce que c'est une promesse, même avec cette loi, qui est tenable ?
1: C'est une promesse impossible. Et à mon avis, cette première annonce aurait dû nous mettre la puce à l'oreille dès le début du débat. On est parti sur des mauvais rails. C'est-à-dire, en faisant croire aux Français que la loi pourrait répondre à la question de la souffrance, on sait d'emblée qu'on ne va pas y arriver. La loi est un message collectif, elle dit le cadre que nous nous donnons, mais bien sûr qu'elle n'est pas une réponse à des situations singulières de souffrance. Et la Convention citoyenne, la question qui était posée, qui était, est-ce que vous pensez que la loi répond à toutes les situations de fin de vie ? Non, bien sûr. Et aucune loi ne répondra jamais à l'ensemble de ces situations. Et donc, on est dans cette quête impossible d'une loi qui permettrait de répondre à la souffrance et d'une promesse intenable de la part du politique.
0: Claire Fourcade, merci d'être avec nous sur RCF Notre-Dame ce matin, ex-présidente de la Société française d'accompagnement et de soins palliatifs, auteur de Fin de vie, manuel de résistance aux éditions Fayard. Je vous ai lu dire cette phrase, après 26 ans passés au bord du lit de patients, je sais d'expérience que la seule promesse tenable est celle de ne pas abandonner le malade et de tout faire pour le soulager du mieux qu'on peut. C'est ce qu'il attend le malade en fin de vie, c'est qu'on soit là auprès de lui, simplement.
1: En tout cas, je pense qu'il y a plusieurs choses qui sont extrêmement importantes. Il y a le fait de pouvoir parler de ce qui inquiète vraiment. Notre travail à nous, et ça demande une forme d'écoute tout à fait particulière de la part des soignants, ce que j'appelle moi une écoute en creux, c'est-à-dire oublier ce qu'on est, qui on est et ce qu'on porte, pour être à l'écoute complète de ce que le patient a à dire et de lui dire, nous n'avons pas peur de parler de ce qui vous préoccupe. Alors que c'est parfois difficile d'aborder certains sujets avec ses proches ou même avec les soignants parce qu'il faut de temps. nous sommes là pour dire, nous pouvons parler de ce qui vous préoccupe, et en particulier de ce qui vous fait peur, de ce que vous souhaitez, de ce que vous voulez, de ce que vous ne voulez pas et de ce qui vous inquiète. Et de trouver ensemble des solutions, de dire qu'est-ce qu'on peut faire, et de pouvoir dire que quoi qu'il arrive, on sera là. On ne vous laissera pas tomber, on sera là pour vous accompagner, on sera là pour vous soulager quoi qu'il en coûte. On prendra tous les risques, parce que c'est ce qui est écrit dans la loi, et puis parce que c'est ce que l'éthique nous impose, on prendra tous les risques pour vous soulager.

0: Et ça me fait le lien, si vous permettez, avec ce que je vous disais tout à l'heure, qui est passé tout à fait, je pense, jusqu'à présent, sous les radars de nos radars à tous. C'est qu'est-ce que ça produit, une loi qui vient dire à des personnes fragiles et vulnérables, qui n'ont rien demandé, si tu veux mourir, on est d'accord. Et non seulement on est d'accord, mais en plus on l'organise et on demande aux soignants de le faire à des personnes qui n'avaient rien demandé et qui se trouvent désignées par ces critères. Une fois qu'on a défini ces critères, des personnes qui remplissent ces critères deviennent éligibles à ce texte alors même qu'elles ne demandaient rien. Et ce message collectif de la société qui vient dire à tous les autres, on leur dit non. S'ils veulent mourir, on leur dit non. S'ils se suicident, on les réanime. Mais vous, on est d'accord. Et ça, ce message-là, il a un poids très important pour ces personnes-là. Et je pense qu'on a sous-estimé, pas voulu voir, ou en tout cas ignoré ce que ça produit d'être désigné par la société comme éligible à la mort si on le souhaite.
1: Un petit rappel quand même, quand on arrive au terme de son existence, on est nécessairement traversé par un désir de mort et paradoxalement, quand on est soulagé de ses souffrances, on est nécessairement traversé à nouveau par un désir de vie. Expliquez-nous ça. Alors, comment c'est possible de passer de l'un à l'autre, parfois en quelques instants?
0: Cette question est extrêmement importante parce que contrairement à ce que peuvent croire la majorité des gens qui nous écoutent peut-être, en fin de vie, on n'est pas condamné à souffrir. Heureusement, la plupart d'abord, certains patients ne souffrent pas, et puis pour beaucoup d'autres, on s'est soulagé, parfois pas complètement, mais en tout cas, on s'est amélioré la douleur et la souffrance de tout le monde. On a des moyens de plus en plus importants et de plus en plus puissants. Donc ça, c'est la première chose. Et puis, les demandes de mort sont beaucoup moins fréquentes que ce qu'on croit. Pour moi, en 25 ans, c'est 3 demandes de mort persistantes, 15 000 patients accompagnés et 3 demandes d'euthanasie persistantes. Ce qui ne veut pas dire qu'on n'est pas traversé à certains moments par l'envie que ça s'arrête, par le désir. Cette pulsion de mort, elle traverse les patients, elle traverse aussi les proches, on peut avoir envie que ça s'arrête parce que c'est trop dur, parce qu'on est épuisé, parce que voir l'autre malade,
1: mais c'est compliqué. Mais qu'est-ce qui s'est passé alors? On a eu une sorte d'effet loop sur ces patients qui demandent à mourir véritablement et sur du long terme?
0: Alors, il y a des patients qui demandent à mourir, mais je crois que la question de notre débat n'est pas la question de la demande de mort. Notre travail, à nous soignants, et puis je crois à toute la société, c'est d'entendre ces demandes de mort qui n'appellent aucun jugement, qui doivent seulement être entendues et accompagnées. Mais la question qui nous est posée, c'est comment collectivement on répond à cette demande de mort. Quelle réponse on choisit de faire? Jusqu'à aujourd'hui, notre société a choisi de répondre non à la demande de mort. Elle répond non à celui qui veut se suicider. Et en fin de vie, elle répond, on va vous soulager quoi qu'il en coûte, même si ça doit raccourcir la vie. C'est dans la loi depuis 20 ans. Mais par contre, on ne vous fera pas mourir. Si on change ce message collectif, si on change cette réponse, si on décide de dire oui dans certaines circonstances, on ouvre là un champ complètement différent de la réflexion.
1: Qu'est-ce que vous pensez du changement de terminologie proposé par le Sénat et qui est débattu là cette semaine, passer de l'aide à mourir à l'assistance médicale à mourir, limitée aux patients dont le pronostic vital est engagé à court terme, potentiellement donc dans les derniers jours de vie? Est-ce que ça change beaucoup de choses au projet de loi initial déjà voté à l'Assemblée
0: Alors,
1: nationale?
0: Alors, la première chose, c'est que cette nouvelle dénomination, je trouve qu'elle aggrave la confusion entre le geste létal et le soin. En appelant ça assistance médicale à mourir, on vient dire que le geste létal pourrait être un soin. Alors nous, depuis le début de ces débats, on répète que non, ça ne fait pas partie du champ du soin. Peut-être la société peut faire ce choix-là, mais ce n'est pas un soin. Et donc là, il y a vraiment une confusion.

0: Soledad Mourir, là, on a vu les équilibres politiques évoluer au fur et à mesure des débats, avec les grandes masses, finalement, ça menuisait quand même en faveur de la légalisation de l'euthanasie ou du suicide assisté. Est-ce que vous croyez que la tendance peut s'inverser et renverser le projet de loi, ou est-ce que pour vous, c'est trop tard?
1: En tout cas, il y a 5 ans tout juste, Olivier Falorni avait présenté une proposition de loi à l'Assemblée qui a lancé, si on peut dire, cette phase actuelle du débat qui avait été votée par 83% des députés présents. Le dernier vote à l'Assemblée en deuxième lecture le 25 février, c'est 53% des députés présents. On a vu que les Écossais, il y a 15 jours, ont voté contre un projet de loi qui était en discussion là aussi depuis plusieurs années, et que le Westminster, le Parlement britannique, vient d'enterrer ce même projet de loi. Et donc, ça, les Slovènes viennent de voter contre dans un référendum. L'Alberta au Canada vient de changer sa loi. Et moi, je serais tentée de dire que l'euthanasie, plus on en parle, moins on l'aime. C'est-à-dire que, en fait, plus on en parle, plus je pense qu'on quitte le champ des solutions simples et du débat binaire pour rentrer dans la complexité du sujet.
0: Est-ce que ça veut dire, ça, Claire Fourcade, que si la loi est votée, finalement, elle ne sera pas nécessairement appliquée de manière si massive que ce que l'on annonce, puisqu'elle a fait tellement de débats dans notre société qu'elle sera peut-être difficilement applicable, ou en tout cas, il y aura des limites dans l'exercice de ça.
1: Alors, ce qui est sûr, c'est que le texte actuel sera très difficilement applicable, tellement il a d'incertitudes, de flou et de risques de contentieux. Donc ça, c'est une première chose. Il me semble aussi qu'on ne sait pas ce que va devenir ce texte. On est le premier pays, si cette loi passait en France, si elle était adoptée, on serait le premier pays où elle soit adoptée après autant de débats. On a eu des années de débats, ceux qui ont voulu s'informer sur ce sujet-là ont eu accès à tous les points de vue.
0: Et ça peut jouer sur son application.
1: Et en tout cas, ce qui est sûr, c'est que ça va forcément changer par rapport aux autres pays qui nous ont précédés, dans lesquels il n'y a eu en fait aucun débat au moment de l'application de la loi. Chez nous, il y a eu du débat. Donc je ne sais pas ce que ça changera, mais ça va nécessairement, il me semble, changer quelque chose. Par contre, je pense que ce qu'il ne faut pas sous-estimer, en tout cas c'est ce qu'on voit dans les autres pays, c'est la puissance incitative du message collectif de la loi, c'est-à-dire que quand la loi dit « si vous voulez mourir, on est d'accord », ça incite un certain nombre de personnes qui peut-être ne l'auraient pas demandé, ou peut-être seulement de façon fluctuante, à faire ce choix-là.
0: Claire Fourcade, ex-présidente de la Société française d'accompagnement et de soins palliatifs, auteur de « Fin de vie, manuel de résistance » aux éditions Fayard. Votre appel à la résistance, là, il s'adresse à qui? Aux médecins, à la société dans son ensemble? Est-ce qu'au fond, on peut espérer une résistance, une sorte de sursaut de vie, qui éloignerait le désir de mort quand on est confronté à cette situation?
1: En tout cas, c'était aussi une façon de dire la société dans laquelle moi j'ai envie de vivre, qui est une société de la loi du plus faible, une société de l'entraide, l'entraide, l'autre loi de la jungle, et en tout cas de dire c'est possible. Et les soins palliatifs sont un vrai contrat social qui vient dire qu'on peut prendre soin les uns des autres. J'ai envie d'une société du soin, et ça c'est pas seulement l'affaire des soignants, c'est vraiment l'affaire de toute la société. Prenons soin les uns des autres. Je crois que c'est un message que nous avons apporté tous collectivement.
0: Mais moi je pense aux médecins là. Comment est-ce qu'on vie médecin dans un service de soins palliatifs dans un pays qui a légalisé l'euthanasie ou le suicide assisté? Votre métier va devenir quasi impossible, Claire?
1: Probablement, douloureusement. C'est pour ça qu'un quart des médecins nous disent qu'ils quitteront leur poste si cette loi est votée. Un quart des médecins de soins palliatifs nous disent qu'ils quitteront leur poste.
0: Ça fait combien de personnes, ça, en France?
1: Alors, on n'est pas très nombreux, on est peut-être 2000, mais chaque médecin qui partira, enfin, déjà chaque médecin qui manque aujourd'hui, on sait à quel point le monde du système de santé est fragile. Donc moi je voulais dire d'abord à mes confrères et aux soignants, parce que c'est pas seulement les médecins, c'est les infirmiers aussi qui pourraient être amenés à faire ce geste, ne partez pas, on aura besoin de chacun de nous, et puis ensemble on y arrivera, on trouvera un chemin et on arrivera à garder le sens de ce qui fait nos métiers. Mais c'est sûr que cette loi vient questionner, la société vient nous dire, après tout, ce que vous faites, vous prenez le risque de vous confronter à la maladie grave et à la mort. Si ça n'a plus de sens pour la société, c'est difficile pour nous de trouver du sens à ce que nous faisons.
0: On voit bien qu'il y a une sorte d'unanimité autour de la loi sur les soins palliatifs en tant que tel. Est-ce que vous y voyez une forme d'hypocrisie quand cette loi est votée à côté, comme un peu une pauvre jumelle, disons, de la loi qui légalisera l'euthanasie et
1: un alibi?
0: Oui,
1: un alibi, je dirais. Voilà, on avait besoin de montrer. Et donc, on a cessé tout au long de ce débat de nous répéter à quel point on était des gens formidables et combien on nous aimait. Mais ça ne va pas jusqu'à nous écouter. Et nous, on ne renonce pas à se faire entendre. Donc, cette loi sur les soins palliatifs, c'est important. Symboliquement, c'est important. Elle va probablement être adoptée par les sénateurs. C'est un élément fort, mais ça ne va pas révolutionner la prise en charge en soins palliatifs. On a déjà eu 4 lois sur le sujet et c'est seulement la moitié des patients qui en auraient besoin qui y ont accès. Donc déjà, mettons la loi en œuvre avant de rendre plus facile l'accès à la mort que l'accès aux soins.
0: Vous pensez qu'il y a un risque à ce que justement on s'éloigne encore plus des soins palliatifs si on peut demander l'aide à mourir?
1: Bien sûr, bien sûr. Et puis les soins palliatifs, c'est un chemin. On en a pour des années avant que l'accessibilité soit vraiment complète.

0: si la loi sur l'aide à mourir est votée, elle exige de voir deux médecins dans les 15 jours pour obtenir une autorisation. C'est la loi. Ça veut dire que le système de santé devra se réorganiser pour répondre plus vite à la demande de mort qu'à la demande de vie. Et ça, ça me paraît fou.
1: Allez, une toute dernière question, Claire Fourcade. Dans ce manuel de résistance aux éditions Fayard que vous venez de publier au sujet de la fin de vie, encore une fois, on sent justement ce sursaut de vie permanent dans un contexte où vous fréquentez la mort chaque jour. Où est-ce que vous voyez l'espoir, l'espérance, la vie dans un monde traversé en permanence par la mort, quoi? Où est-ce qu'est votre espérance, là?
0: Alors d'abord, je ne travaille pas dans un mouroir, mais dans un vivoir. Parce que quand la vie est comptée, elle est précieuse et qu'il n'y a pas de temps pour le superflu. Moi, je suis très frappée comment les relations vont directement à l'essentiel. Et l'essentiel en fin de vie, c'est pouvoir dire à ses proches « merci, pardon, je t'aime ». Et c'est ça qui fait le cœur de ce qu'on vit. Et je considère que j'ai une chance incroyable de faire ce métier qui incite à aller directement à l'essentiel sans s'embêter avec des choses superflues ou moins importantes.
1: Merci infiniment pour votre témoignage, Claire Fourcade, sur RCF Notre-Dame. Encore une fois, puisque vous êtes habituée de ce micro pour évoquer ce sujet de la fin de vie, ex-présidente de la Société française d'accompagnement et de soins palliatifs, auteur de Fin de vie, manuel de résistance qui vient d'être publié aux éditions Fayard. Merci beaucoup.
0: Merci.
2: Et merci à vous, Étienne Pépin. On vous retrouve à partir de 8h10 avec l'invité de la matinale, la députée MoDem Maud Petit, pour revenir également sur ce sujet aujourd'hui en débat au Sénat. RCF Notre-Dame, il est 7h50, nous fêtons aujourd'hui Saint-Achille et Saint-Pancras. Clara sera avec nous dans quelques minutes pour nous présenter ce que nous fêtons aujourd'hui, ces saints qui sont à l'honneur, mais d'abord la prière du matin. Je sais que c'est un moment que vous attendez chaque jour. Nous continuons à écouter Saint-Jean au 16e chapitre, et Jésus commence à annoncer son ascension. « Il vaut mieux pour vous que je m'en aille », dit-il, verset commenté par le père Richard Escudier.
3: Je m'en vais maintenant auprès de celui qui m'a envoyé, et aucun de vous ne me demande « Où vas-tu ?» Mais parce que je vous ai parlé ainsi, votre cœur est plein de tristesse. Pourtant, je vous dis la vérité. C'est votre intérêt que je m'en aille, car si je ne m'en vais pas, le défenseur ne viendra pas à vous. Mais si je pars, je vous l'enverrai. Quand il viendra, il dénoncera l'erreur du monde sur le péché, sur le bon droit et sur la condamnation. Il montrera où est le péché, car on ne croit pas en moi. Il montrera où est le bon droit, car je m'en vais auprès du Père, et vous ne me verrez plus. Il montrera où est la condamnation, car le prince de ce monde est déjà condamné. »

Cet évangile nous paraît peut-être énigmatique. Qu'en est-il ? Il semble que les apôtres ont bien compris que Jésus vient du Père. Ils sont assez familiers du Maître pour le reconnaître. En revanche, il aurait beaucoup plus difficile d'admettre où va Jésus et pourquoi il part. Tout l'enjeu pour Jésus est de nous faire comprendre, de faire comprendre déjà à ses apôtres et à nous aussi, qu'il doit partir pour assumer sa passion. Et c'est précisément ce à quoi il les prépare. Il y a une sorte de paradoxe dans son abaissement, dans ses souffrances. Le don même de l'Esprit Saint, annoncé par le prophète Joël, comblera les apôtres. L'appellation « défenseur » nous dit bien que nous n'avons pas à craindre des contradictions dans un monde qui a tendance à rejeter les paroles pressantes de Jésus qui invitent à l'amour. Nous savons intuitivement que notre temps a besoin de l'idéal de l'Évangile. Et pourtant, nous nous y dérobons. C'est bien dans l'abaissement, dans ses souffrances, que Jésus envoie l'Esprit Saint. Pourquoi faut-il donc que le monde soit si peu convaincu de la force de l'amour ? Pourquoi le cynisme des forts et des puissants semble l'emporter sur la sagesse et l'esprit d'amour ? Dans les débats politiques, est-ce que la charité n'aurait pas son mot à dire face à la guerre des émotions, des identités ou des revendications? Ne pourrions-nous pas dire que sans une politique de l'amour, il n'y a guère d'avenir possible? La réponse à ces questions tient en ceci: la justice triomphera puisque Jésus s'en va auprès du Père, c'est-à-dire qu'il ressuscitera. Voilà sa victoire. Et donc, voilà aussi la victoire de l'amour. L'Esprit Saint agit toujours dans son Église et nous avons l'espérance qu'il est victorieux.

Notre Père, qui es aux cieux, que ton nom soit sanctifié, que ton règne vienne, que ta volonté soit faite sur la terre comme au ciel. Donne-nous aujourd'hui notre pain de ce jour. Pardonne-nous nos offenses, comme nous pardonnons aussi à ceux qui nous ont offensés. Et ne nous laisse pas entrer en tentation, mais délivre-nous du mal. Car c'est à toi qu'appartiennent le règne, la puissance et la gloire pour les siècles des siècles. Amen.

0: Vous écoutiez le père Richard Escudier pour le commentaire de l'évangile de Saint Jean au chapitre 16, les versets 5 à 11. Le père Richard Escudier est vicaire épiscopal à Paris en charge des communautés étrangères. 7h56 sur RCF Notre-Dame. Et nous vous retrouvons, Clara Bévilacqua, pour le saint du jour, ou plutôt les saints, puisque nous fêtons les Achille et les Pancras aujourd'hui.
1: Oui, le prénom Achille fait bien sûr penser, Pierre-Hugues, au fameux héros grec légendaire, ce personnage
0: Les travaux d'Hercule, non, c'est pas Achille, c'est les travaux d'Hercule, excusez-moi.
1: Personnage de l'Iliade d'Homère, mais lui, Saint Achille, alors pas vraiment de rapport, hein, c'est un évêque grec du 4e siècle, très attentif aux pauvres, aux malades et aux étrangers. Dans son diocèse de Larissa, il participe au premier concile œcuménique de Nicée, c'était en 325.
0: Et puis Saint Pancras, pas qu'une gare au Royaume-Uni.
1: Non, lui, la tradition voit en lui un adolescent de 14 ans, mis à mort pour sa foi sous Dioclétien, au même âge et à la même époque que Saint Agnès. Alors selon la légende dorée, Saint Pancras serait né dans une riche famille de Phrygie, c'est dans l'ouest de l'actuelle Turquie. Orphelin très jeune, il est confié à son oncle Denis, qui l'emmène vivre à Rome. Il rencontre l'évêque de Rome Corneille, évêque qui va d'ailleurs devenir pape et qui les convertit au christianisme. Et durant la grande persécution, dénoncé comme chrétien, donc, le jeune garçon de 14 ans comparé devant l'empereur. Alors Dioclétien lui dit « Jeune enfant, je te conseille de ne pas te laisser mourir, car jeune homme tué, tu peux te laisser induire en erreur, et comme ta noblesse est constatée et que tu es le fils d'un de mes meilleurs amis, je t'en prie, renonce à cette folie afin que je puisse te traiter comme mon enfant. »
0: Mais Pancras répond, toujours selon la légende.
1: Oui, bien sûr que bien que je sois jeune par le corps, je porte cependant en moi le cœur d'un vieillard, dit-il. Et avant d'être décapité vers l'an 304, il répond encore, grâce à la puissance de mon Seigneur Jésus-Christ, la terreur que tu nous inspires ne nous épouvante pas plus que ce tableau placé devant nous.
0: Merci beaucoup Clara Bévilacqua pour le saint du jour. On vous retrouve dans deux minutes pour les informations.
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0: RCF Notre-Dame, il est bientôt 8h, Saint Pancras et Saint Achille à l'honneur aujourd'hui. Il est 8h, merci pour votre fidélité à RCF Notre-Dame. Et à la une, ce matin à 8h, les négociations pour mettre fin à la guerre avec l'Iran n'avancent pas.
1: Mais Donald Trump estime que le cessez-le-feu est sous assistance respiratoire. Il menace de reprendre les combats. Le prêt flash carburant va être élargi au BTP. Une annonce du gouvernement. Créé début avril, il soutenait les agriculteurs, pêcheurs, transporteurs et permet d'emprunter jusqu'à 50 000 euros sans exiger de garantie. Le Parlement adopte définitivement la proposition de loi renforçant l'accès aux soins palliatifs. Le texte sur l'aide à mourir, en revanche, a été largement rejeté par le Sénat.
0: Et dans 10 minutes, l'invité de la matinale, la députée Modem, Maude Petit, pour revenir justement sur ce projet de loi.
1: Une quarantaine forcée en milieu hospitalier pour tous les cas contacts liés à l'antivirus. Un premier cas a été confirmé en France. Une femme qui était hier soir en réanimation dans un état stable maintenant.
0: L'information continue partout en France, en Belgique, au plus près de chez vous.
6: Bonjour à toutes et à tous. Au sommaire de l'actualité, près de chez nous en Franche-Comté, le CHS Sentilly-Jura a obtenu la certification qualité des soins confirmés de la Haute Autorité de Santé. Après une évaluation menée en octobre dernier, cette distinction correspond notamment au niveau B de la certification nationale. Pour viser le niveau A, l'établissement travaille notamment à améliorer l'accueil des mineurs et la gestion des situations de crise. Dans le diocèse de Belfort-Montbéliard, les rogations se poursuivent ce mardi avec des temps de prière dans la nature, notamment à Mauchamp, Bermond et Pierrefontaine-les-Blamont. Plus d'informations sur le site du diocèse. Et côté météo, le soleil domine ce mardi en Franche-Comté, mais les températures devraient rester fraîches. Comptez 14 à 15 degrés au plus chaud en plaine, 11 à 13 sur les hauteurs.
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6: Une manifestation est prévue ce soir, 18h, place Pasteur à Besançon, en soutien aux étudiants étrangers. À l'appel de la CGT, les manifestants dénoncent la hausse des frais d'inscription imposés aux étudiants hors Union européenne, jusqu'à 2900 euros en licence et 3900 euros en master. Ils réclament la fin de ces tarifs différenciés et le maintien des exonérations existantes. Les résultats des municipales de mars dernier pourraient encore être remis en question dans plusieurs communes jurassiennes. 7 recours déposés à la suite du scrutin municipal dans le Jura sont examinés ce mardi par le tribunal administratif de Besançon. Ils concernent 4 communes, Clairvaux-les-Lacs, Villers-Robert, Seyères et Gevingey. À Villers-Robert, 2 recours ont été déposés après un scrutin particulièrement serré, marqué par un écart d'une seule voix entre les deux listes au premier tour. À Clairvaux-les-Lacs, la maire sortante fait également partie des requérants et conteste notamment des documents de propagande électorale qui pourraient être jugés non conformes. Au total, une 20aine de communes sont concernées par ces procédures en Franche-Comté après des campagnes électorales marquées par de nombreuses tensions. En cas de succès des recours, le tribunal administratif pourrait annuler tout ou partie des scrutins et conduire à l'organisation de nouvelles élections dans les communes concernées. La ville de Luxeuil-les-Bains interdit désormais la consommation de protoxyde d'azote sur la voie publique et sa vente aux mineurs. Le maire Frédéric Burgard vient de signer un arrêté municipal face à la multiplication des bonbonnes retrouvées dans certains lieux de la ville. La mesure vise à protéger la santé des habitants, mais aussi à éviter le traitement coûteux de ces déchets spéciaux. Police municipale et gendarmerie pourront désormais verbaliser les contrevenants à l'approche de la saison estivale touristique. L'école du Puy-de-Moret va bénéficier d'une importante rénovation énergétique. La commune des Hauts-de-Bienne investit 1,2 million d'euros pour isoler les murs et la toiture, remplacer les menuiseries et installer des panneaux solaires. L'État financera 300 000 euros du projet. L'objectif, améliorer le confort des élèves de maternelle et de primaire tout en réduisant la consommation d'énergie du bâtiment. La décision est tombée au mois de mars. Le CHS Saint-Tilly-Jura a obtenu la certification qualité des soins confirmés délivrée par la Haute Autorité de Santé après une évaluation menée en octobre dernier. Cette distinction correspond au niveau B de la certification nationale des établissements de santé. Pour atteindre le niveau A, le centre médico-social travaille déjà sur plusieurs priorités comme le développement d'une psychiatrie davantage centrée sur l'humain et une meilleure gestion des situations de crise. Autre objectif, améliorer l'accueil des mineurs pour limiter au maximum leur hospitalisation dans les services pour adultes. Stéphane Filipovitch, directeur du groupement psychiatrie médico-sociale de Saint-Tilly.
7: À la fois, sincèrement, c'est un soulagement et une vraie reconnaissance parce que jusqu'à maintenant, l'établissement était certifié sous condition, ça veut dire qu'il n'était pas certifié. Donc c'est un soulagement et aussi c'est un encouragement à faire mieux puisque nous visons pour les 4 années qui viennent et donc pour l'échéance prochaine, la haute qualité. Il y a 4 lettres, hein, très, très exactement, A, B, C, D. Nous étions en C, donc non certifié. Nous sommes passés en B avec un progrès important parce que le référentiel d'analyse était tout nouveau. Et maintenant, nous visons pour les 4 ans qui viennent une haute certification et la haute sécurité des soins.
6: Des propos recueillis par Elsa Robert-Penny. La gendarmerie de Saint-Vite lance un appel à témoins après la disparition jugée inquiétante d'une femme de 54 ans. Sonia Vacheret, domiciliée à Montferrand-le-Château, a quitté son domicile dimanche et n'a plus donné de nouvelles depuis. Les premières recherches n'ont rien donné. La disparue mesure 1m74 et de corpulence fine avec des cheveux foncés mi-longs et les yeux verts. Toute personne ayant des informations est invitée à contacter la gendarmerie en composant le 17 ou la brigade de Saint-Vite. Champagnole affiche des finances saines avec un excédent de 1,4 million d'euros en 2025. Présenté lors du dernier conseil municipal, le bilan financier de la ville jurassienne montre une dette en baisse et des marges de manœuvre pour investir malgré une légère baisse des recettes. La municipalité salue une gestion prudente après une année 2024 marquée par d'importants travaux, notamment au niveau de l'oppidum. Une mini-tornade a frappé la commune de Laumont en Haute-Saône ce lundi en fin d'après-midi. Vers 17h, de violentes rafales en tourbillon ont arraché le toit d'une maison habitée et renversé des arbres en forêt. 5 sapeurs-pompiers sont intervenus pour déblayer les dégâts. Aucun blessé n'est à déplorer et aucun relogement n'a été nécessaire. La Haute-Saône était placée en vigilance jaune orage par Météo France. Bernard Dufour, figure historique du site Alstom de Belfort, est décédé à l'âge de 93 ans. Ce polytechnicien, ancien patron de l'usine Belfortaine dans les années 70, a marqué l'histoire industrielle de la ville. Il avait notamment affronté la célèbre grève du centenaire de 1979, 58 jours de conflit social qui avait mobilisé jusqu'à 15 000 personnes dans les rues. Il était devenu en 1992 PDG du GEC Alstom. Ses obsèques se sont déroulées en Haute-Vienne. Dans le diocèse de Belfort-Montbéliard, les rogations ont encore lieu aujourd'hui. Ces temps de prière dans la nature organisés avant l'ascension visent à bénir les cultures, les jardins et le travail agricole. Plusieurs rendez-vous sont proposés. Le premier a eu lieu hier soir à la chapelle Souchot, à la pisciculture Baume. Au programme des temps de prière dans la nature, un moment de procession et surtout de la convivialité. Alain Guyon est diacre chargé de la pastorale en monde rural. Il fait partie de l'équipe qui a relancé les rogations. Il nous explique le sens de ce temps de prière particulier pour le monde rural.
8: Rogation, ça veut dire demander, être dans la nature, demander un climat favorable pour les cultures. Quand on a démarré cela, on avait le souci du monde agricole, qui connaissait bien les soucis. Et pour correspondre aux encycliques du pape François, qui avait écrit son encyclique en 2015 au moment de la COP21 sur Laudato Si, notre sœur mère la terre, et avec l'encyclique Evangelii Gaudium de l'Église en sortie, on s'était dit ben on a tous les ingrédients qui sont prévus pour ces rogations qui remontent à longtemps, 3 jours avant l'ascension, où on organise eh bien des prières, des processions pour demander un climat favorable, pour louer la création et pour, au bout du compte, rendre grâce au Seigneur Dieu, le remercier pour ce qu'il nous donne et bien prendre conscience en fait qu'on ne peut pas faire n'importe quoi avec la création.
6: Des propos recueillis par Catherine B. Les autres temps de rogation ont lieu aujourd'hui, mardi 12 mai, au hameau de Mauchamp, à Bermont et à Pierrefontaine-les-Blamont. Si vous souhaitez en savoir plus, rendez-vous sur le site internet du diocèse de Belfort-Montbéliard. Des arnaques aux faux billets ont été signalées avant le match FC Sochaux-Le Puy vendredi au stade Bonal. Plusieurs annonces frauduleuses fleurissent sur des sites de revente en ligne comme le Bon Coin. Des plaintes ont été déposées. Le club appelle les supporters à ne pas acheter sur ces plateformes et travaille à l'ouverture d'un site de revente officiel. Le soleil fait son retour en Franche-Comté après une nuit particulièrement froide. Ce matin, les dernières gouttes disparaissent rapidement, sauf peut-être du côté des montagnes du Jura, où la grisaille persistera encore un peu plus longtemps. Quelques flocons restent possibles au-delà des 800 mètres d'altitude dans ces secteurs, avec 1 cm de neige qui pourrait être mesuré près des sommets. L'après-midi, le soleil devrait dominer partout avec quelques nuages et pratiquement pas de vent, mais les températures vont rester fraîches, comptez 14 à 15 degrés au plus chaud en plaine, 11 à 13 sur les hauteurs.
0: RCF Notre-Dame, il est 8h10, l'heure de l'invité de la matinale avec vous, Étienne Pépin. Les deux propositions de loi sur les soins palliatifs et l'aide à mourir sont de retour au Sénat cette semaine.
9: Mais oui, Pierre-Hugues, hier soir, les sénateurs ont largement et définitivement adopté le texte qui renforce l'accès aux soins palliatifs en France. Cependant, et sans surprise, le texte sur l'aide à mourir divise une nouvelle fois profondément les sénateurs. Ils ont rejeté l'article 2 de la proposition de loi qui devait définir la future procédure d'aide à mourir et les situations auxquelles elle s'applique. s'appliquerait. Les rapporteurs, les Républicains Alain Milon et Christine Bonfanti-Dossa avaient d'ailleurs changé la formule « aide à mourir » en « assistance médicale à mourir », un dispositif limité aux patients dont le pronostic vital est engagé à court terme. L'article est rejeté. Les débats doivent se poursuivre jusqu'à mercredi avec encore près de 600 amendements à examiner. Mais sans la mesure principale du texte, cela s'annonce une nouvelle fois compliqué.
0: Et pour en parler, vous recevez ce matin Maud Petit, députée MoDem du Val-de-Marne.
9: Maud Petit, bonjour.
10: Bonjour.
9: Merci d'être avec nous ce matin sur RCF Notre-Dame. Ça ne passe pas au Sénat. Le gouvernement va sans doute choisir de donner le dernier mot à l'Assemblée nationale. Mais même pour les députés, le consensus n'est pas acquis. Lecture après lecture, cette proposition de loi sur l'aide à mourir perd ses partisans. Vous-même, vous n'avez pas voté le texte en deuxième lecture. Pourquoi ? La société n'est pas prête à légaliser l'euthanasie et le suicide assisté.
10: Et d'ailleurs, merci de cette invitation et de me donner la parole sur le sujet. Je ne l'ai même pas voté en première lecture, ce texte. Je l'avais voté en 2021. C'était un autre format de texte qui était déjà présenté par notre collègue Olivier Falorni. Et à l'époque, je votais oui, les yeux fermés et des deux mains. Et puis après, j'ai travaillé le sujet.
9: Qu'est-ce qui s'est passé ? Qu'est-ce qui vous a fait changer d'avis ? Est-ce que vous avez été face à un cas de conscience ?
10: Mais en fait, je ne connaissais pas du tout le sujet. Et c'est ça qui est dramatique. Et il faut savoir le reconnaître aussi. Nous sommes sollicités sur beaucoup de sujets, bien évidemment. Et malheureusement, on ne les connaît pas complètement. Et je ne connaissais même pas l'existence des soins palliatifs. J'ai appris à découvrir les soins palliatifs. Et j'ai visité d'ailleurs des unités de soins palliatifs à plusieurs reprises. L'hôpital Jean Jaurès à Paris, l'hôpital Saint-Camille à côté de ma circonscription dans le Val-de-Marne. Je ne connaissais pas ces unités de soins palliatifs. Je ne savais pas que ça existait. Je ne savais pas qu'il y avait un accompagnement jusqu'à la mort pour s'éteindre paisiblement, de façon accompagnée.
9: Et vous ne connaissez pas l'existence de la loi Cré-Leonetti, par exemple ?
10: Si, je connaissais un petit peu, mais pas forcément dans le détail. Si vous voulez, ce qui est dramatique, quelque part, lorsqu'on travaille sur des sujets comme ça, lorsqu'on nous demande de voter, c'est que parfois, on n'a pas la totalité du sujet dans la tête. Et à l'époque, moi, j'étais beaucoup sur des sujets de protection de l'enfance, etc. Mais pas en particulier sur des sujets médicaux et sur des sujets comme ça. Et... J'ai découvert les choses au fur et à mesure, en fait. Et c'est pour ça que j'ai eu le besoin d'aller sur le terrain et entendre énormément de personnes.
9: Qu'est-ce que vous avez découvert sur le terrain, justement, au sujet déjà des soins palliatifs et de cet accompagnement jusqu'à la mort ?
10: J'ai trouvé extraordinaire d'avoir des professionnels de la médecine, en fait, qui étaient engagés pour aider des personnes qui souffraient jusqu'à leur dernier souffle. Et... des personnes engagées et qui réussissaient parfois à récupérer des personnes qui disaient « mais je veux mourir tant je souffre » et qu'il y avait des personnes qui leur disaient au bout d'un moment bah, « finalement je veux continuer de vivre ». Et je trouvais ça étincelant en fait. Et on m'a expliqué qu'il y a des personnes qui entrent dans ces unités et qui en repartent debout, qui repartent chez elles et qui vivent encore quelques années. Et je trouve ça extraordinaire. Mais si vous voulez, ma plus grosse difficulté, et c'est ce que j'ai compris, je l'ai formalisé il y a quelques mois, c'est que je crois qu'on pose une question juste. La question de départ, elle est très juste. C'est, est-ce qu'il faut laisser les gens souffrir jusqu'à leur mort ?
9: Et les médecins le disent d'ailleurs, hein, on peut accompagner la souffrance jusqu'à la fin de la vie, mais quand on écoute les médecins comme Claire Fourcade qui était avec nous à 7h30 sur RCF Notre-Dame, les médecins en grande majorité sont opposés à cette loi sur la fin de vie. Elle expliquait tout à l'heure que sur 15 000 patients accompagnés depuis 20-25 ans, seuls quelques personnes, 4-5 personnes, ont véritablement demandé à mourir, vraiment demandé l'euthanasie. C'est dire si on a la sensation pour cette loi, pour cette proposition de loi, qu'il y a comme un effet loupe sur un phénomène de société qui n'en est pas un. Comment vous l'analysez ?
10: Moi, je crois, ce que je vous disais tout à l'heure, c'est que la question de départ est très juste, mais que la réponse qu'on apporte n'est pas la bonne. Et ça, je l'ai formalisé il n'y a pas si longtemps que ça, en fait, si vous voulez. Et quand on dit on va proposer une injection létale à certaines personnes pour ne plus souffrir, je crois qu'on est totalement rétrograde. C'est une solution qui n'est pas absolument moderne. C'est une solution qui est vieille à l'époque, en fait, où il n'y avait pas encore de tels progrès en médecine, de tels progrès dans la science. Et en fait, on fait fausse route pour quelques personnes en fait qui pourraient être concernées. J'ai lu il y a quelque temps qu'on avait fait des progrès formidables concernant la maladie de Charcot. Or, la réflexion sur l'euthanasie, sur cette injection létale, elle est partie la plupart du temps de cette maladie de Charcot. Parce qu'on dit qu'on n'a pas les moyens aujourd'hui de soigner. Eh bien, on est peut-être capable aujourd'hui de stopper l'évolution de la maladie. Et on va quand même aller vers l'euthanasie.
9: Maud Petit, député du Val-de-Marne, est-ce que vous avez senti une forme de pression de la part des partisans de cette loi pour l'aide à mourir?
10: Oui, oui, bien sûr. Et cette pression se maintient puisque
9: la présidence... Vous subissez des pressions, là, encore?
10: Je ne subis aucune pression. Moi, je me sens parfaitement libre, en fait, de mon choix, de mes choix de vote. Mais cette pression, elle existe. Et il y a quelque chose d'assez grave par rapport à cette pression, c'est qu'on considère qu'il faut aller vite maintenant, il faut légiférer absolument parce que c'est la meilleure des solutions.
9: Comme s'il y avait une urgence, quoi.
10: Comme s'il y avait une urgence tout d'un coup. Non, il n'y a pas d'urgence. Il y a urgence à mettre en place les unités de soins palliatifs dans l'ensemble du territoire français, y compris en Outre-mer. On les oublie malheureusement très souvent, ces Outre-mer. Il y a cette urgence-là. Et il y a une pression. Une pression, faisons vite, même si on va faire mal. Et pourquoi je vous dis ça? Parce que je me souviens parfaitement des mots d'un de mes collègues lors de l'examen en deuxième lecture à l'Assemblée nationale. Je lui dis, mais je suis effrayée aussi par les risques de dérive qu'il peut y avoir une fois qu'on aura mis la porte, le pied dans la porte et que cette porte pourra s'ouvrir grandement. Et j'explique à ce collègue les dérives qu'on peut observer au Canada, en Belgique et peut-être en Suisse. Et il me dit, mais c'est pas grave, Maud, on vote maintenant, et puis nos successeurs, ils régleront le problème s'il y a vraiment un problème. Moi, ça m'a choqué d'entendre ça, en fait. Non, il faut pas faire les choses à la va-vite en se disant, d'autres régleront nos dégâts après coup.
9: Maud Petit, aujourd'hui, vous appelez à la prudence. Après un débat aussi intense en France, même si la loi devait être adoptée, serait-elle applicable après tant de divisions exprimées à la fois au Parlement et dans la société?
10: Alors, elle serait peut-être applicable beaucoup plus rapidement que le développement des soins palliatifs, parce que ça coûte moins cher, voilà, et qu'il faut investir en fait beaucoup plus au niveau budgétaire dans tout ce qui est soins palliatifs. Il faut former des médecins, il faut avoir donc des personnels, il faut avoir des lieux, des locaux, des moyens matériels et des moyens financiers. Et donc, effectivement, oui, je crois que ça coûtera moins de 100 euros, peut-être même moins de 50 euros de pouvoir pratiquer cette injection létale. Et je crois que malheureusement, les médecins seront malheureux. J'en ai entendu qui nous disent, et des médecins à la retraite, qu'il faut absolument passer à l'euthanasie. Mais la grande majorité des médecins est en souffrance aujourd'hui.
9: Je reviens à ce que vous disiez tout à l'heure, un peu en propos introductif à notre conversation. Vous expliquiez être finalement assez ignorante de la réalité de la fin de vie en France. Est-ce qu'il y a un problème de formation des députés qui votent quand même pour toute la société et qui ignorent bien les conséquences de ce qu'ils font, en fait? Est-ce qu'il n'y a pas là un appel à lancer pour que les députés comprennent ce qu'ils sont en train de voter?
10: Non,
9: c'est quand même incroyable
10: pas...
9: que les députés ne sachent pas ce qu'ils sont en train de faire.
10: Alors, on sait souvent, puisque nous sommes spécialistes dans certains domaines, vous voyez, c'est pour ça que vous avez des commissions permanentes, comme la commission aux affaires sociales, etc. Donc, vous avez des députés qui sont formés pour travailler dans ces commissions. Après, le reste des députés sont sur d'autres types de sujets. Vous voyez, le développement durable, l'éducation, etc. Donc, c'est pas uniquement une question de formation, même si la formation et l'information sont importantes. C'est une question que sur des sujets aussi fondamentaux qui vont avoir des conséquences relativement importantes dans notre société, dans notre rapport à la mort, dans notre rapport au suicide, tout simplement, il faut que chacun de nous puisse prendre le temps de la réflexion, une réflexion personnelle. Moi, si vous voulez, quand je vous ai dit qu'en 2021, je votais les yeux fermés et des deux mains sur ce texte-là, j'ai pris sur moi une réflexion qui a duré deux ou trois ans, en fait. Je suis entrée dans une période d'incertitude qui a été relativement longue pour dire, finalement, et je remercie que cette loi ait été scindée en deux avec, d'un côté, une loi sur les soins palliatifs et, de l'autre, une loi sur l'euthanasie. Parce qu'aujourd'hui, je sais parfaitement que je vais voter pour les soins palliatifs, mais que je vais voter contre, une dernière fois, contre l'euthanasie.
9: Est-ce que c'est un débat qui est plié ? On le sait, hein.
10: Je ne sais pas.
9: Il y a comme une impasse au Sénat. L'Assemblée nationale, vraisemblablement, aura le dernier mot. Est-ce que, selon vous, c'est une affaire réglée ?
10: Moi, j'ai vu une évolution des choses, en fait, depuis 2021. C'est que je crois qu'aujourd'hui, beaucoup plus de députés sont sensibilisés. Beaucoup qui étaient favorables sont dans le doute aujourd'hui. Et beaucoup qui étaient dans le doute ont voté contre, finalement, la dernière fois. Donc, les opposants, peut-être. Alors, je ne sais pas si elle sera suffisante pour que le texte ne soit pas adopté. Mais moi, ce que j'observe, c'est qu'effectivement, de plus en plus de députés, peut-être en des réflexions personnelles, vous voyez ce dont on parlait il y a un instant, des réflexions personnelles et du courage pour dire finalement, je suis dérangée par ça et je ne veux pas être celui qui va permettre qu'on le fasse dans notre pays.
9: Maud Petit, député Modem du Val-de-Marne, merci d'être avec nous ce matin sur RCF Notre-Dame. L'agenda parlementaire est particulièrement chargé. Vous présidez actuellement la commission d'enquête sur le traitement judiciaire des violences sexuelles incestueuses parentales commises contre les enfants depuis le mois de février. Vous recevez des témoignages particulièrement éprouvants de victimes, comme celui de Colin Berry il y a quelques jours et qui a trouvé un écho particulier sur les réseaux sociaux. Comment est-ce que vous vivez cela ?
10: C'est très difficile et je veux le dire quand même si je sais que cette souffrance n'égale pas la souffrance des victimes et des proches qui les croient. Mais c'est important de le dire aussi parce que ça nous permet de prendre conscience, je pense, de ce que vivent ces victimes. C'est très difficile parce que nous sommes confrontés à l'horreur absolue.
9: Est-ce que c'est essentiel d'ailleurs d'entendre les victimes et dans les détails parfois terriblement cruels. Pourquoi ? Ça sert à quoi d'entendre ces témoignages, ces histoires ?
10: Ce ne sont pas forcément les victimes qui nous donnent le plus de détails. Certains détails sordides, nous les avons eus lorsque, par exemple, nous sommes allés visiter la Brigade des mineurs de Paris ou l'Office des mineurs. C'est là que les policiers, qui sont très investis sur ce sujet, et je les en remercie infiniment, nous ont donné des détails sordides. Je n'oserais même pas en révéler certains ce matin à cette antenne.
9: Qu'est-ce qui vous marque dans ces auditions ? Qu'est-ce qui ressort au-delà des récits terribles qui vous sont confiés ? Est-ce que là, on est en train de prendre conscience, comme l'a fait d'ailleurs l'Église catholique en 2021 avec le rapport de la CIAZ, est-ce qu'on est en train de prendre conscience des conséquences des violences sexuelles sur les mineurs, sur les enfants ?
10: Je suis pas sûre que ce soit vraiment le cas. La société prend conscience. C'est une commission qui est suivie par énormément de personnes. J'ai vu mon nombre de followers sur les réseaux sociaux doubler en l'espace de 2-3 mois. C'est dire que ça parle à énormément de personnes. Mais où est la presse ? Vous voyez, vous m'avez proposé de venir ce matin, ce n'était pas le sujet initial, mais vous êtes particulièrement sensibilisé sur ce sujet, je vous en remercie. Mais c'est la première fois que je fais une radio pour en parler.
9: RCF Notre-Dame, et vous avez évidemment choisi cette antenne pour en parler. Merci d'être avec nous, Maud Petit, députée du Val-de-Marne. Est-ce qu'on n'a pas une sorte de paradoxe dans notre société entre compassion pour les victimes et puis une forme de cruauté qui continue malgré tout. On dénonce des choses qui nous horrifient tous et pourtant le mal continue.
10: Je vais vous dire quelque chose d'assez surprenant. J'avais cette réflexion avec mes enfants qui sont de jeunes adultes. C'est un petit peu comme dans les contes, dans les dessins animés. Excusez-moi. Quand quelqu'un est laid, vous pouvez croire que cette personne est méchante. Quand quelqu'un est beau, flamboyant, connu, vous mettez en doute le fait que cette personne puisse être méchante. Et dans la situation de Colin Berry, comme dans d'autres, lorsqu'une personne connue, qui est beau gosse, etc., est mise en accusation, on a l'impression, en fait, que la société n'est pas prête à l'entendre. Et donc va trouver mille raisons de dire que la victime ment et qu'elle va y trouver un intérêt. Je ne vois pas quel intérêt certaines victimes auraient de parler quand on voit la volée de bois vert qu'elles peuvent recevoir en retour. Quel est l'intérêt ? elles ont besoin d'être réparées simplement. Et ça, il faut que la société le comprenne. Et puis, à d'autres moments, vous avez une société qui pousse et qui porte et qui dit il faut absolument qu'on avance sur ces sujets parce que c'est dramatique que des enfants soient violés dans un silence absolu. Et en même temps, cette même société va dire, voilà, il faut des textes de loi, maintenant on en a assez parlé, il faut passer à l'action et au concret.
9: Selon les travaux de l'association Face à l'inceste, 6,7 millions de personnes en France déclarent avoir été victimes d'inceste dans leur enfance. C'est la raison pour laquelle certains députés, dont vous faites partie, souhaitent rendre imprescriptibles à partir du 1er janvier 2027 les infractions les plus graves commises sur des mineurs. Une proposition de loi co-signée par 84 députés pourrait être donc étudiée en juin prochain à l'Assemblée nationale. Est-ce qu'il est temps de légiférer sur l'imprescriptibilité ?
10: C'est ce que je dis depuis 2017. C'est un de mes combats. En fait, je porte beaucoup l'imprescriptibilité et la protection de l'enfance, et notamment les enfants qui sont victimes de violences sexuelles. Ce sont mes deux combats principaux, en fait. Et j'ai déposé en novembre dernier une proposition de loi qui est co-signée par plusieurs de mes collègues, et je les en remercie d'ailleurs, sur l'imprescriptibilité des crimes et délits sexuels sur les mineurs. Dans le même temps que j'étais en train de travailler sur ce sujet, je me disais, est-ce qu'il ne faut pas que je dépose un texte aussi pour l'imprescriptibilité totale sur toutes les violences, tous les crimes en fait, qui sont commis sur les mineurs. Et vous pourrez retrouver les débats à l'Assemblée nationale. Je me souviens d'un échange avec Éric Dupond-Moretti, qui était garde des Sceaux à l'époque. C'était le 18 février 2021. Je lui disais déjà à l'époque, moi je suis favorable à ce que tous les crimes sur les mineurs deviennent imprescriptibles. Il n'y a rien qui l'empêche, en fait, aujourd'hui. Rien, je vous assure. J'ai tellement travaillé le sujet que je sais qu'aujourd'hui, c'est purement politique.
9: Merci infiniment d'avoir été avec nous ce matin sur RCF Notre-Dame. Maud Petit, je rappelle que vous êtes députée MoDem du Val-de-Marne. Vous êtes également présidente de la commission d'enquête sur le traitement judiciaire des violences sexuelles incestueuses parentales commises contre les enfants. Merci
10: qui
9: d'avoir été avec nous.
10: Très prochainement, et en fin de semaine prochaine.
0: 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À suivre la météo, et puis ce sera le journal de Radio Vatican.
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6: Ce mardi, la Franche-Comté profite d'une journée ensoleillée, mais fraîche après une nuit plutôt froide. Ce matin, le soleil revient rapidement après l'évacuation des dernières gouttes. Dans les montagnes du Jura, la grisaille persiste un peu plus longtemps, avec des flocons qui sont encore possibles des 800 mètres et jusqu'à 1 cm de neige près des sommets, entre 1200 et 1500 mètres. Les températures en ce moment sont plutôt fraîches, comptez 3 à 6 degrés en moyenne en plaine. Il fait entre 0 et 3 degrés dès que l'on prend un peu de hauteur. Cet après-midi, le soleil devrait dominer avec quelques nuages et quasiment pas de vent, ce qui va permettre aux températures de grimper. Cependant, elles peineront à dépasser les 14 à 15 degrés en plaine. Il fera 11 à 13 degrés dans les montagnes. La nuit prochaine, le ciel devrait se dégager totalement sur la région. Aucune précipitation d'annoncée.
0: 8h30, direction Rome pour une nouvelle édition du journal de Radio Vatican présenté par Alexandra Sirgan.
12: Chine, Donald Trump confirme son intention d'aborder la question taïwanaise lors de sa rencontre avec Xi Jinping. Les désaccords commerciaux et la guerre en Iran en pleine impasse seront également au cœur des discussions. On y revient juste après les titres. Sommet spécial à Bruxelles hier soir sur les enfants ukrainiens déportés par la Russie. Plus de 20 000 enfants seraient concernés. Sur le terrain, les familles ukrainiennes se mobilisent pour retrouver leurs proches. Reportage à suivre. Dans ce journal, nous irons également en Bolivie où les grèves et les blocages de routes lancés le 1er mai se poursuivent et isolent de jour en jour La Paz. Le gouvernement a mis en place dimanche un pont aérien pour faire arriver de la viande à la capitale. Et puis un cinquième cargo humanitaire mexicain en route pour Cuba, toujours sur blocus américain. Il traverse une crise sans précédent entre effondrement économique, pénurie énergétique et insécurité alimentaire. Témoignage d'un frère installé à Santiago de Cuba dans notre dossier à la fin de ce journal.
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12: Bonjour à tous. Le cessez-le-feu entre Washington et Téhéran sous assistance respiratoire. Les mots de Donald Trump hier devant la presse à la Maison-Blanche. Si le président américain promet à nouveau une victoire complète sur l'Iran, le président du Parlement iranien a affirmé être prêt à riposter en cas d'agression. L'impasse se poursuit donc et cette guerre sans fin au Moyen-Orient devrait s'inviter dans les prochaines discussions entre Donald Trump et Xi Jinping. À partir de demain, le président américain est attendu en Chine pour une visite d'État de 3 jours. Lors de cette rencontre entre les dirigeants des 2 premières puissances économiques mondiales, il sera également question des relations commerciales tendues et de la politique américaine à l'égard de Taïwan. Sur ce dossier, Donald Trump veut se montrer rassurant. Les précisions de Gwenna Lavina.
13: Il mettra davantage que moi le sujet sur la table, a plaisanté hier depuis le bureau ovale Donald Trump en évoquant Xi Jinping et Taïwan. Le président américain laisse entendre qu'une invasion de l'île que la Chine considère comme une de ses provinces est improbable car son homologue sait qu'il ne veut pas que cela arrive. Sans reconnaître officiellement Taïwan, Washington entretient une relation particulière avec le territoire, notamment dans le domaine militaire, en plus d'une forte coopération entre leurs armées. Les États-Unis vendent régulièrement des armes à Taïwan. Le président américain a d'ailleurs expliqué hier qu'il évoquerait directement le sujet avec Xi Jinping, qui voit ces transactions d'un très mauvais œil. Certains pays occidentaux et élus américains s'inquiètent de voir Donald Trump chercher à obtenir un soutien chinois sur le Moyen-Orient en échange d'une révision de la politique américaine à l'égard de Taïwan. Depuis le 28 février, les démocrates craignent aussi que l'armée et la marine américaines se concentrent sur l'Iran et délaissent la zone Indo-Pacifique au profit de la Chine. Ce n'est pas le cas, répète le Pentagone. Une chose est sûre, Donald Trump arrivera à Pékin bien plus affaibli qu'en 2017 et certainement pas en position de force. Gwendal Lavina, New York, Radio Vatican.
12: C'était le thème d'un sommet spécial hier soir à Bruxelles. En Ukraine, depuis 2022, autorités, institutions internationales et ONG travaillent d'arrache-pied pour identifier et rapatrier plus de 20 500 enfants déportés de force par la Russie. Pour ces enfants qui sont soumis à la propagande russe et parfois adoptés sous une nouvelle identité, le temps presse. La justice internationale est en marche. C'est pour ce crime de déportation que Vladimir Poutine et sa commissaire aux droits des enfants sont recherchés par la Cour pénale internationale. En attendant un jugement, les Ukrainiens se mobilisent pour le retour des leurs. Reportage d'Emmanuel Chaz.
14: Ils ont essayé de faire de moi un outil de propagande. On m'a appris à écrire le russe et un jour mon médecin est venu me voir. Il m'a dit que maintenant je ne pouvais plus dire « gloire à l'Ukraine », mais « gloire à l'Ukraine qui fait partie intégrante de la Russie ».
15: Cette voix est celle d'Ilia, un adolescent qui en 2022 avait 9 ans. Il vivait à Mariupol avec sa mère, morte dans un bombardement. Il en a réchappé, gravement blessé, et transporté de force par les Russes dans la ville occupée de Donetsk. Si sa grand-mère a pu le récupérer en 2023, le sort de plus de 20 500 autres enfants ukrainiens, déportés eux aussi par la Russie, est toujours incertain et le temps presse. Pour la psychologue Yulia Tukalenko de l'ONG Voices of Children, les conséquences de leur déportation auront un impact durable sur ces enfants.
16: Chaque mois ou année de séjour a un impact considérable sur la construction d'identité, sur la manière dont une personne se construit, sur sa vision de l'avenir. Le principal problème est que, plongés dans un tel vide informationnel, soumis à une pression constante, ils perdent le contrôle d'eux-mêmes. Ils développent une grande méfiance envers le monde en général, ce qui rend plus difficile la création de liens.
15: Pour accélérer le retour de ces milliers d'enfants, c'est désormais vers ses alliés que le gouvernement ukrainien se tourne. Emmanuel Chaz, Kiev, RFI pour Radio Vatican.
17: Bruxelles adopte des sanctions à l'encontre des colons violents en Cisjordanie. Ces sanctions européennes vont frapper 7 colons extrémistes et leurs organisations, mais aussi 12 responsables du Hamas. Il s'agit de sanctions classiques de l'Union européenne, à savoir le gel des avoirs détenus dans l'Union et l'interdiction de pénétrer sur le territoire européen. À Jérusalem-Est, outre les violences, les Palestiniens font face à une vague d'expulsions sans précédent. Dans un nouveau rapport, l'association israélienne BIMCOM alerte sur les armes juridiques mises en place par Israël pour s'emparer des biens fonciers palestiniens dans la partie orientale de la ville. La correspondance à Jérusalem de Valérie Ferron.
18: Après avoir expulsé environ 900 000 Palestiniens, musulmans et chrétiens, entre 1947 et 1949, Israël a adopté une série de lois inspirées de l'époque ottomane et britannique pour s'approprier des biens fonciers des familles chassées. Ces lois sont désormais appliquées dans la partie occupée de Jérusalem depuis 1967. Selon l'association israélienne BIMCOM, qui dispose de données sur 3% de cette partie de la ville, 82% des biens fonciers ont déjà été déclarés terres d'État au nom d'Israël, 4% ont été enregistrés au nom d'Église et 4% au nom de membres d'associations des colons israéliens. Seul 1% des biens fonciers ont été enregistrés sous le nom de propriétaires palestiniens, alors que 9% ont été déclarés comme biens fonciers sans propriétaire connu, ce qui désigne généralement des biens palestiniens privés dont la puissance occupante veut s'emparer. BIMCOM dénonce dans son rapport une batterie de lois et de procédures opaques pour retirer la terre sous les pieds des Palestiniens. Jérusalem, Valérie Ferron, Radio Vatican.
17: Après 2 ans d'enquête, la commission d'enquête israélienne mise sur pied après l'attaque du 7 octobre publie son rapport ce mardi. Elle conclut que le Hamas et d'autres groupes palestiniens ont commis des violences sexuelles fondées sur le genre de façon systématique et à grande échelle lors des attaques du 7 octobre et de la captivité des otages. On quitte la Terre Sainte à présent direction l'Amérique du Sud, en Bolivie. La mobilisation à l'appel du principal syndicat du pays se poursuit. Depuis le 1er mai, de nouveaux secteurs ont rejoint la contestation et bloquent les routes. Ils demandent des solutions concrètes à la crise économique en cours. La passe est complètement coupée du reste du pays. Résultat, certains produits comme le poulet commencent à manquer et les prix grimpent. La correspondance de Neil Sabin.
19: Au marché Rodriguez de La Paz, les étals de viande font peine à voir. Elles sont souvent à moitié vides et certains commerçants n'ont plus rien à vendre. Après une semaine de blocage de route, le manque d'approvisionnement se fait sentir. Pour Sylvia, une cliente, la viande est quasiment inabordable.
20: Avant, je m'achetais un beau poulet pour 4 euros. Mais là, ils les vendent à 10 euros et là en face, à presque 12 euros. Ce n'est plus possible.
19: Quant aux vendeuses, comme Marta, elles expliquent que ce sont les fournisseurs qui ont fait monter les prix.
21: La mairie devrait d'abord aller contrôler les grossistes si elle veut que nous vendions à des prix corrects.
19: La Paz dépend de la région de Santa Cruz à l'est pour être approvisionnée en viande ou encore en huile. Le gouvernement a donc lancé dimanche un pont aérien pour faire arriver de la viande à la capitale. Gustavo Serrano, vice-ministre du commerce interne.
22: Aujourd'hui, on vient de faire arriver 10 000 kilos de poulet et 10 000 kilos de bœuf ne devraient pas tarder à arriver. On va continuer comme ça chaque jour en approvisionnant les villes qui sont affectées par les blocages.
19: Les blocages de route devraient encore durer au moins une semaine, car une marche de secteur opposée au gouvernement compte arriver à La Paz lundi prochain. La Paz, Neil Sabin pour Radio Vatican.
17: La présidente par intérim du Venezuela, Delcy Rodriguez, a réclamé hier devant la Cour internationale de justice à La Haye des pourparlers bilatéraux avec le Guyana au sujet du déchirement territorial sur l'Esquibo. Ce territoire de 160 000 km² riche en pétrole est administré par le Guyana depuis plus d'un siècle, mais se trouve au cœur d'un différend avec Caracas. Les deux pays s'opposent sur le tracé de leurs frontières communes. Le conflit s'est enlisé entre les deux pays il y a 10 ans après la découverte d'immenses gisements pétroliers offshore qui confèrent au Guyana les plus grandes réserves de pétrole brut par habitant au monde. La présidente américaine a annoncé hier un nouvel envoi d'aide humanitaire vers Cuba, secoué par une profonde crise économique et humanitaire. Outre l'embargo américain en vigueur depuis 1962, Washington impose depuis fin janvier à Cuba un blocus pétrolier, n'ayant autorisé depuis lors l'arrivée que d'un seul pétrolier russe. Et début mai, Donald Trump a annoncé un renforcement des sanctions américaines contre le petit État communiste des Caraïbes, ne cachant pas son souhait de voir un changement de régime à La Havane. La semaine dernière, des experts des Nations Unies ont tiré la sonnette d'alarme, dénonçant une privation énergétique aux conséquences graves pour les droits de l'homme et pour le développement de l'île de 9,6 millions d'habitants. Vivre à Cuba est devenu un combat au quotidien. En témoigne le frère Fedi Minoche, religieux des Frères des écoles chrétiennes, installé depuis 10 ans à Santiago de Cuba.
1: Il y a une crise humanitaire qui s'aggrave de jour en jour. Donc c'est vraiment difficile. La population est en train de vivre une situation très, très compliquée. Il y a beaucoup de crises, par exemple. Il y a de la famine. Pas de nourriture, pas de gaz propane pour cuisiner, pas de médicaments et pas d'électricité. Donc il y a un problème énorme avec l'électricité au niveau national. Les écoles fonctionnent à demi et les portes des universités aussi sont fermées. Donc ils ont des cours online. Les étudiants ne peuvent pas arriver à l'université. Il y a un problème de transport puisqu'il n'y a pas de carburant.
5: Comment les familles et les jeunes particulièrement vivent cette crise au quotidien ?
1: Les jeunes, en général, presque tous, ils veulent laisser le pays. Dans les 5 dernières années, une grande partie de la population a fait son exode vers d'autres pays. Ça, c'est une situation aussi déplorable, je dirais, parce que surtout, ce sont des jeunes et surtout professionnels. Donc, ce sont des jeunes professionnels qui laissent le pays pour aller chercher une vie meilleure ailleurs. Disons, les nouvelles sanctions prises par le gouvernement américain a aggravé la situation, ou du moins la crise humanitaire. Pour moi, c'est déshumanisant voir des gens qui cherchent à manger dans les déchets. Et ce sont des trucs qu'on ne voyait pas avant. Il y a une rareté dans le marché. Il n'y a pas de produits. Le peu de produits qu'il y a, c'est à un prix très, très, très haut. Donc c'est très cher, la vie actuellement ici à Cuba.
5: Dans ce contexte, quel rôle joue l'Église aujourd'hui auprès des populations cubaines et particulièrement des personnes les plus vulnérables?
1: En réalité, l'Église, comme toujours, porte son soutien à toute la population. Toutes les institutions ecclésiales sont devenues presque toutes des centres d'assistance sociale. Au-delà de l'évangélisation, c'est en fait l'aide humanitaire. Il faut évangéliser avec les deux mains. Dans une main, on a la parole de Dieu et dans l'autre main, il y a de l'aide. Tout le monde veut que la situation change. Le problème, c'est que quand il y a ces gens de pression du gouvernement américain, c'est la population qui souffre les conséquences. Par exemple, avec toutes les pressions, les dernières sanctions, maintenant on fait face à cette situation de pénurie, de rareté. Donc c'est encore pire.
5: Et justement, ressentez-vous aujourd'hui davantage de peur, de colère ou de désespoir parmi les Cubains?
1: Là, il y a beaucoup de désespoir. C'est pourquoi nous, en tant qu'Église, on a accompagné les gens à semer au sein de la population un petit grain d'espoir pour résister et aller vers l'avant. On essaie d'animer les gens, de donner de l'enthousiasme. Parfois, dans les moments les plus difficiles, une petite étincelle de lumière arrive. Donc, que le peuple commence à mettre sa confiance en Dieu. Il faut la confiance dans la providence. La délivrance va arriver très bientôt.
17: Interrogé par Augustine Astal.

0: Grilin et Christina Yon ont voulu explorer un paradoxe. La cartographie est une science et en même temps, elle a toujours laissé place à l'imagination. Jusqu'au XVIIe, XVIIIe siècle, les cartographes peuplaient les terres inconnues de toutes sortes de créatures mythiques. Les progrès de la géographie ont mis fin à cet usage, mais pas au compagnonnage entre cartographie et imagination. Les écrivains et les peintres ont pris le relais pour inventer des mondes et les cartes qui vont avec.
1: Alors racontez-nous, Guillaume, comment est construite cette exposition?
0: Elle s'ouvre sur un document merveilleux, un manuscrit enluminé sur papier et parchemin venu de la Bibliothèque royale de Belgique. Il date de la fin du XVe siècle. En haut d'une map monde très allégorique, l'auteur a représenté une créature ailée de couleur jaune, avec cette mention écrite « Hic sunt dragones », ici sont des dragons. C'est ainsi que l'on procédait à cette époque pour représenter les terres inexplorées. On imaginait ce qui pouvait s'y trouver en fonction des croyances de l'époque. Au XVIe siècle, un autre cartographe représente un peuple légendaire, les Panothéens, aux immenses oreilles dont les lobes traînent presque jusqu'au sol. Les cartographes de ce temps-là cherchaient aussi à situer des lieux présents dans les esprits mais dont l'existence était hypothétique. L'Éden des origines, l'Atlantide, l'Eldorado ou encore le royaume du prêtre Jean.
1: Alors le royaume du prêtre Jean, de quoi s'agit-il?
0: Selon des récits médiévaux, le prêtre Jean était le chef d'un état chrétien nestorien situé en Asie dont on espérait qu'il puisse venir au secours des croisés en Terre Sainte pour prendre les musulmans à revers. La légende a perduré, situant ensuite ce royaume en Éthiopie. Il y a eu dans l'histoire de la cartographie un moment de bascule au XVIIe siècle. Les cartographes ont cessé de peupler les terres inconnues de représentations imaginaires. Ils les ont laissées en blanc, ce qui, d'ailleurs, en a stimulé l'exploration. Pour autant, l'imagination en cartographie ne s'est pas arrêtée à ce moment-là. Ce sont les artistes qui ont pris le relais. Les écrivains en particulier qui figuraient sur des cartes les lieux dont ils racontaient l'histoire. Cela pouvait aller très loin. J'ai été frappé par ce que disait Robert Louis Stevenson à propos de son roman « L'île au trésor ». Je cite « J'avais écrit le texte d'après la carte. La carte était l'élément clé de mon intrigue. C'est de cette façon que, absorbé par la carte de mon île au trésor, les futurs personnages du livre prirent forme, sortant peu à peu du bois imaginaire. » On connaît aussi ces mondes secondaires imaginés par des écrivains comme Tolkien, qui possèdent des lieux qui possèdent leur propre histoire, leur propre géographie, leur propre mythologie. L'exposition propose de très beaux dessins qui décrivent les territoires du Seigneur des Anneaux réalisés par Tolkien lui-même. Ces documents ont été prêtés par la bibliothèque bodléienne, prestigieuse institution de l'université d'Oxford, qui conserve de nombreux documents attestant de l'histoire de la cartographie, y compris donc dans sa dimension purement imaginaire.
1: C'est donc à voir à la Bibliothèque nationale de France, au site François Mitterrand à Paris, jusqu'au 19 juillet. Très bonne date d'ailleurs, le 19 juillet. C'est mon anniversaire de mariage. Enfin bon, bref.
0: On fêtera ça alors.
1: On fêtera ça en allant voir cette question de cartographie. Moi, Guillaume, je ne suis pas d'accord. Quand j'étais petit, je ne dessinais pas des cartes. Hein. Moi, je faisais des figures géométriques. Mais finalement, ce n'est pas très éloigné d'une carte.
0: Non, ça peut. Oui, les cartes peuvent utiliser la géométrie, évidemment.
1: Merci beaucoup, en tout cas, Guillaume Goubert.
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5: Amis auditeurs de RCF, bonjour. La prière de ce mois de mai vous est présentée par Manuela et Nadine du mouvement des Focolari. Elle est extraite de l'Évangile de Jean, chapitre 20, versets 21 à 22. Comme le Père m'a envoyé, à mon tour je vous envoie. Ayez ainsi

0: parler, il souffla sur eux et leur dit « Recevez l'Esprit-Saint ». Après être apparu à Marie de Magdala le matin de Pâques, le soir même de ce même jour, le ressuscité se présente pour la première fois à ses disciples. Leur réaction immédiate est la joie, enrichie par la paix, la vraie paix que lui seul peut donner. La paix soit avec vous. La joie et la paix sont les fruits de l'Esprit. En effet, Jésus leur dit aussitôt, recevez l'Esprit-Saint. Le Saint-Esprit ne se contente pas de rendre les disciples aptes à accomplir la même mission que Jésus, confiée par le Père, mais il les recrée en tant que nouvelle humanité. Le geste du ressuscité qui souffla sur eux est le même que celui que le Créateur fit dans les narines de l'homme, façonné à partir de la poussière du sol. Tout comme la création est l'œuvre continue de l'amour du Père qui soutient l'univers tout entier, la nouvelle création opérée par le ressuscité dans le Saint-Esprit soutient continuellement l'humanité en marche vers le royaume. La parole de vie de ce mois-ci nous rappelle que dans notre existence, nous avons une grande possibilité. Devenir notre Jésus. Cela est vrai pour chacun individuellement, mais encore plus pour la communauté. Jésus s'adresse à ses disciples au pluriel. En effet, ce n'est qu'en ensemble que tous les membres, avec leurs spécificités, peuvent reproduire le corps mystique de Jésus.
1: Comme le Père m'a envoyé, à mon tour je vous envoie. Ayant ainsi parlé, il souffla sur eux et leur dit « Recevez l'Esprit-Saint ». En tant qu'enfants dans le Fils, nous avons donc la même vocation que Jésus. Sortis du sein du Père, nous sommes appelés à retourner vers lui en répétant dans le monde ses gestes et ses paroles, accompagnés par la grâce du Saint-Esprit. Si nous nous ouvrons à ce don, nous pouvons nous aussi affirmer avec Paul « Ce n'est plus moi qui vis, mais le Christ qui vit en moi ». Cette parole nous invite donc à approfondir notre relation avec le Saint-Esprit, tant dans la prière que dans la vie quotidienne, en écoutant cette voix et en nous rappelant que, sans le Saint-Esprit, Dieu est loin. Le Christ reste dans le passé, l'Évangile est lettre morte, l'Église n'est qu'une simple organisation, la mission n'est que propagande. Mais dans l'Esprit-Saint, le cosmos est soulevé et gémit dans la gestation du royaume. Le Christ ressuscité est présent, l'Évangile est puissance de vie, l'Église signifie communion trinitaire. La mission est une Pentecôte. Comme le Père m'a envoyé, à mon tour je vous envoie. Ayant ainsi parlé, il souffla sur eux et leur dit « Recevez l'Esprit-Saint ». Andrea est un adolescent en pleine crise existentielle. Les doutes sur le sens de la vie, la peur de l'avenir, les fragilités qu'il éprouve lui semblent être des montagnes insurmontables et il se retrouve souvent découragé et malheureux. Quelqu'un lui suggère d'en parler à Chiara Lubig. Peu avant de la rencontrer, Andrea entend Chiara prononcer à voix basse le mot « Esprit-Saint » et comprend qu'elle est en train de prier. Au cours de l'entretien, il se sent profondément compris, écouté et accepté tel qu'il est. Et il retrouve la paix. Non pas parce que ses problèmes ont soudainement disparu, mais parce qu'il a désormais quelqu'un avec qui les partager. Chiara m'a non seulement apporté une aide concrète, confiera-t-il des années plus tard, mais elle m'a aussi appris une attitude, être aux côtés de ceux qui souffrent, avec délicatesse et compréhension, sans juger, exactement comme Jésus le ferait. Seul le Saint-Esprit peut accomplir cela, si nous l'accueillons et le faisons agir en nous.

0: 8h56 sur RCF Notre-Dame. Merci pour votre fidélité. Dans 4 minutes, les informations, ce sera avec vous, Clara Bévilacqua. Clara, vous êtes là ?
1: Oui, je suis là.
0: Vous êtes en train de regarder autre chose ?
1: Oh, je regardais le beau rouge de nos panneaux lumineux.
0: De RCF Notre-Dame, rcfnotredame.fr. Est-ce que je peux donner une énorme information à l'antenne ce matin ? Je suis devenu, il y a quelques jours, bêta-testeur. Est-ce que vous savez ce que c'est qu'un bêta-testeur ?
1: Vous faites des essais, j'imagine.
0: Je fais des essais pour la nouvelle application de RCF Notre-Dame. Donc, il y a une nouvelle application qui marche,
1: incroyable,
0: qui arrive. Elle marche assez bien. Et notamment, comme je suis bêta-testeur, je peux vous dire qu'elle est assez bien conçue.
1: Ah oui, donc vous l'avez un peu réalisée, si je comprends.
0: La vérité, c'est que je suis en train de faire un mail avec les petits retours que je peux avoir, notamment sur... On voit bien pour écouter le... Je le dis pas tout de suite, j'aurai l'occasion de le dire.
1: Peut-être un point hors antenne.
0: Oui, voilà, peut-être que c'est pas le lieu. Peut-être qu'on peut plutôt parler du sang du jour.
1: Évidemment.
0: Et aujourd'hui, nous fêtons les Achilles et les Pancras.
1: Exactement. Alors, le prénom Achille fait bien sûr penser au fameux héros grec légendaire, le personnage majeur de l'Iliade d'Homère. Mais là, on va parler de Saint Achille. Lui, c'est un évêque grec du 4e siècle, très attentif aux pauvres, aux malades et aux étrangers dans son diocèse de Larissa. Alors, il participe au premier concile œcuménique de Nicée. C'était en 325.
0: Quant à Saint Pancras, ça n'est pas qu'une gare au Royaume-Uni.
1: Non, la tradition voit en lui un adolescent de 14 ans mis à mort pour sa foi sous Dioclétien, au même âge et à la même époque que Sainte Agnès. Alors Pierre-Hugues, selon la légende dorée, Saint Pancras serait né dans une riche famille de Phrygie, c'est dans l'ouest de l'actuelle Turquie. Orphelin jeune, il est confié à son oncle Denis qui l'emmène vivre à Rome.
0: L'oncle Denis.
1: Exactement. Avec lui, il rencontre l'évêque de Rome, Corneille, évêque qui va même devenir pape et qui les convertit au christianisme. Durant la grande persécution, dénoncé comme chrétien, le jeune garçon de 14 ans comparaît devant l'empereur. Alors Dioclétien lui dit « Jeune enfant, je te conseille de ne pas te laisser mourir, car jeune homme tué, tu peux te laisser induire en erreur. Et comme ta noblesse est constatée et que tu es le fils d'un de mes meilleurs amis, je t'en prie, renonce à cette folie afin que je puisse te traiter comme mon enfant. »
0: Saint Pancras, donc, à l'honneur aujourd'hui. Merci beaucoup, Clara Bévilacqua. Ce sont les Saintes Glaces, d'ailleurs, depuis hier et encore jusqu'à demain, Saint Pancras, qui fait partie donc de ces saints qui sont connus parce qu'il paraît-il, il faudrait planter après le 13 mai quand on veut avoir des plantes.
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0: Nous sommes le mardi 12 mai, Saint Pancras et Saint Achille à l'honneur aujourd'hui. Il est précisément 9h sur RCF Notre-Dame, merci pour votre fidélité. Et à la une ce matin, de réunions tous les jours autour du Premier ministre.
1: Oui, pour faire le point sur la situation de l'antivirus, une première réunion vient tout juste de débuter. Une Française de retour d'une croisière sur le MV Ondus est positive au virus. Elle était hier soir en réanimation. Un projet d'attentat déjoué en France. Un homme de 27 ans soupçonné d'avoir voulu cibler le musée du Louvre. Il vient d'être mis en examen et placé en détention provisoire. L'armée israélienne poursuit ses frappes dans le sud du Liban. 6 personnes sont mortes. L'État hébreu divisé, le Hezbollah pro-iranien, l'Iran qui ne parvient pas à se mettre d'accord avec les États-Unis pour mettre fin à la guerre. Et lancement ce soir du 79e Festival de Cannes, le plus grand festival de cinéma du monde, avec 22 films pour se disputer la Palme d'Or. Le jury est présidé cette année par le réalisateur sud-coréen Park Chan-wook.
0: L'information continue, on se retrouve dans 10 minutes pour le débat du jour. Ce matin, j'aurai de la joie d'être avec le père Arnaud Alibert et Jean-Benoît Poul.
6: L'an dernier, l'Association pour le droit à l'initiative économique a permis de créer et développer 70 entreprises dans le Jura. Depuis une trentaine d'années, l'ADI s'engage aux côtés des futurs entrepreneurs exclus des circuits financiers classiques. Son action repose à la fois sur des microcrédits et sur un accompagnement personnalisé à chaque étape de la création de société. Dans le Jura, l'ADI est présente à Lons-le-Saunier, Dole et Saint-Claude. Elle cherche aujourd'hui à recruter davantage de bénévoles pour parvenir à toucher les populations les plus isolées. Caroline Bélanger, directrice territoriale adjointe de l'ADI en Bourgogne-Franche-Comté, nous en dit plus.
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1: Caroline Bélanger, bonjour.
8: Bonjour.
1: Pour commencer, qu'est-ce que l'ADI ?
8: L'ADI, c'est une association nationale qui a été créée en 1989 par Maria Novak. Notre mission à l'ADI, c'est d'apporter un financement et des conseils à des personnes qui souhaitent créer, développer ou reprendre une activité. La particularité, c'est qu'on s'adresse à des personnes qui ont besoin d'argent, mais qui n'ont pas d'accès au financement bancaire classique.
1: Comment est-ce que vous accompagnez concrètement les personnes qui souhaitent se lancer dans la création d'une entreprise ?
8: Alors, nous avons un formidable outil qui est le microcrédit accompagné. C'est-à-dire qu'on va proposer une solution de financement et d'accompagnement à des personnes qui souhaitent se lancer dans la création ou le développement d'une activité. Le microcrédit accompagné, donc c'est un prêt, on peut prêter jusqu'à 15 000 euros, qu'on peut compléter également avec du prêt à taux zéro. En complément du microcrédit, on propose notamment avec nos équipes de bénévoles sur place un accompagnement personnalisé qui permet d'assurer la pérennité de l'activité. Ça reste un prêt qui se rembourse sur une durée avec un taux d'intérêt. La particularité de cet outil, c'est qu'il s'adresse à des personnes qui n'ont pas accès au crédit bancaire classique. Donc, on s'adresse à des personnes qui ont une envie, un projet, la motivation, l'expérience de créer une activité et donc de créer leur propre emploi, mais qui ne peuvent pas accéder pour différentes raisons, qui peut être personnelles ou par rapport au projet, au chemin bancaire classique.
1: Caroline Bélanger, l'ADI a récemment publié son rapport d'activité pour l'année dernière, donc l'année 2025. Quel est le bilan en Bourgogne-Franche-Comté et plus spécifiquement dans le Jura ?
8: C'est un bilan qui est positif. En Bourgogne-Franche-Comté, en 2025, nous avons financé et accompagné 734 entreprises. Donc, on constate une progression de plus de 8% par rapport à 2024. On voit que les efforts aujourd'hui qu'on a déployés sur les territoires fragilisés, les QPV, les zones rurales, aujourd'hui ont porté leurs fruits. Sur le Jura, encore pour vous parler de chiffres, c'est plus de 70 entreprises qui ont été financées et accompagnées en 2025.
1: Dans le Jura, avez-vous constaté une évolution du nombre de bénéficiaires ou de leur profil par rapport aux années précédentes ?
8: Alors, on reste sur une certaine stabilité. L'idée aujourd'hui, c'est de continuer notre développement, continuer à se faire connaître, continuer de mener des actions avec nos partenaires sur les zones ciblées, donc les QPV et les zones rurales, pour continuer notre développement, sensibiliser le grand public et permettre au plus grand nombre de créer leur entreprise.
1: Vous avez parlé de territoires fragilisés. Est-ce que les conditions économiques actuelles ont rendu l'accès au financement plus difficile ?
8: Par rapport aux entrepreneurs, effectivement, on peut retrouver aujourd'hui dans nos bureaux des personnes qui pouvaient à un moment donné avoir accès au crédit bancaire, un parcours de vie, une situation compliquée, un projet qui aujourd'hui peut être risqué, fait que les banques ne vont pas pouvoir proposer une solution de financement pour ces personnes.
1: Comment travaillez-vous avec les banques sur les territoires, justement ?
8: Alors, on travaille très bien avec les banques, puisque l'idée, lorsqu'elles ne peuvent pas intervenir, c'est de pouvoir nous réorienter les porteurs de projets ou les entrepreneurs qui ne peuvent pas proposer de solution. Et à contrario, ça peut également nous arriver de recevoir dans nos bureaux des personnes qui viennent prendre de l'information, mais voilà, on va pouvoir voir qu'ils ont accès au crédit bancaire et donc les réorienter vers les différentes banques.
1: En dehors des banques, est-ce que vous travaillez avec les collectivités territoriales ou des acteurs privés ?
8: On travaille avec différents professionnels, différents partenaires. On a les partenaires de la création d'entreprises classiques avec qui on va travailler en partenariat puisqu'on a les chambres consulaires, on a BGE qui vont pouvoir intervenir au moment du démarrage de l'activité dans le cadre d'un accompagnement. Nous, on intervient sur la partie financement, donc plutôt à la fin du projet. On travaille également avec les communautés de communes, les chargés de développement économique et puis avec les associations locales.
7: Donc on a parlé des conditions économiques qui étaient tendues en ce moment. En dehors de cet aspect économique, de cet aspect du financement, quelles sont les difficultés les plus souvent rencontrées par les entrepreneurs qui veulent se lancer sur le territoire jurassien ?
8: Alors d'abord, c'est l'accès à l'information. Aujourd'hui, l'accès à l'information n'est pas hétérogène partout. Il y a encore certains endroits où il y a un manque d'information, un manque d'accès aux services. Et nous, l'idée, en tenant des permanences, c'est de se rapprocher de notre public pour pouvoir les sensibiliser à notre action. Il y a aussi l'isolement, il y a aussi la précarité. Ce sont des éléments qui font que aujourd'hui, des personnes ne vont pas pouvoir forcément aller au bout de leur projet par manque d'information.
7: Et dans les zones rurales, comme dans notre département, les populations peuvent être légèrement isolées par rapport justement à cet accès à l'information. Comment faites-vous pour les atteindre dans ce type de zone un peu plus isolée ?
8: On se rapproche des acteurs locaux et des associations. Sur Saint-Claude, par exemple, on va se rapprocher d'associations, d'acteurs locaux qui agissent de manière permanente sur le territoire, qui vont pouvoir être relais d'informations et qui vont pouvoir sensibiliser le public à l'entrepreneuriat et réorienter par la suite vers nous. D'ailleurs, nos permanences sont souvent alimentées par nos partenaires qui ont contact avec des personnes qui ont un projet de création, de développement d'activité et qui alimentent nos rendez-vous lorsque l'on vient sur place.
7: Et ça m'amène à ce sujet des bénévoles. Donc l'ADI travaille aussi avec des bénévoles. Quelles sont leurs missions ?
8: Alors l'ADI, effectivement, étant une association, on travaille avec des bénévoles. Nous avons des équipes de salariés et de bénévoles qui travaillent en toute complémentarité. Aujourd'hui, au niveau des missions bénévoles, ils interviennent en complément de l'activité du microcrédit, donc sur notamment l'accompagnement. Ils nous aident également à développer notre activité. Ils vont à la rencontre d'acteurs locaux. Ils peuvent également animer des clubs d'entrepreneurs, ce qu'on appelle les clubs ADI, animer également des formations. Donc, c'est très ouvert hein, sur les missions. On essaie de proposer un package d'accompagnement complet pour nos clients et les porteurs de projets.
7: Quel est le profil des bénévoles qui travaillent avec vous ? J'imagine que ce sont des profils plutôt variés.
8: Oui, effectivement. Alors, on n'a pas forcément de profil type à l'ADI. On peut être sur des actifs, des retraités, des étudiants et des entrepreneurs eux-mêmes, des clients de l'ADI qui sont passés par nos services et qui, à la fin de leur crédit, veulent donner du temps et leur expérience à des futurs chefs d'entreprise.
7: Et aujourd'hui, quel est le besoin en bénévoles dans le Jura ? Vous cherchez justement à en recruter ?
8: Oui, effectivement. Alors, on souhaite en recruter sur toute la Bourgogne-Franche-Comté et le Jura ne fait pas exception. Aujourd'hui, sur le Jura, donc, je vous ai dit, on a une agence et deux permanences. Nous avons un conseiller sur place et on aimerait commencer par recruter un bénévole qui puisse aller d'abord sur des actions d'accompagnement. L'idée, comme je vous ai dit, c'est aussi de nous développer. Donc, on est ouvert à différents profils et différentes propositions de missions. Mais on va déjà commencer par une mission d'accompagnement qui viendra en complément du microcrédit.
7: Une dernière question pour terminer. Vous avez publié votre rapport pour l'année 2025. Quelles sont vos priorités pour 2026, en particulier dans le département du Jura ?
8: Alors en 2026, c'est de continuer notre activité, de continuer à se faire connaître, de continuer à sensibiliser à l'entrepreneuriat. La mission de l'ADI et notre volonté, c'est de permettre à toute personne qui souhaite créer ou développer une activité de pouvoir aller au bout de son projet et de créer son propre emploi. Donc on continue dans notre lignée de pouvoir être au plus près des entrepreneurs, des porteurs de projets, au plus près des lieux de vie et des lieux de travail des entrepreneurs. Sensibiliser à notre action et permettre la création d'emplois.
7: Je vous remercie Caroline Bélanger, directrice territoriale adjointe de l'ADI en Bourgogne-Franche-Comté. Merci d'avoir répondu à ces questions.
8: Merci à vous.

0: Et pour en parler, je suis avec le père Arnaud Alibert. Bonjour.
1: Bonjour.
0: Assomptionniste, rédacteur en chef à la Croix. Vous avez peur de vous faire remplacer par un robot ?
1: Non.
0: Dans vos missions de prêtre ?
1: Comme prêtre, non, absolument.
0: Pour célébrer la messe, pour les sacrements.
1: Ça serait peut-être mieux, mais enfin, il faudrait quand même changer de religion, parce que j'ai l'impression que le moine dont on parlait, c'est un bouddhiste.
0: Et on en parlera à partir de 9h45 sur l'antenne. Jean-Benoît Poul, bonjour.
2: Bonjour Pierre-Hugues.
0: Universitaire, collaborateur au Grand Continent. Merci à tous les deux d'être avec nous. Je voudrais commencer par évoquer la loi sur la fin de vie. Alors, on en a déjà parlé hier. On ne va pas non plus faire tout le débat dessus, mais au moins évoquons ce qui s'est passé hier soir, puisque le Sénat a adopté le projet de loi sur les soins palliatifs. En revanche, il a rejeté un article central du texte créant un droit à l'aide à mourir. Père Arnaud Alibert, pas de surprise.
1: Non, pas de surprise. Le Sénat, c'est la chambre haute, comme on dit, la chambre des sages, la chambre qui prend son temps, qui a une force par rapport à l'Assemblée nationale.
0: On dit qu'elle ne sert à rien.
1: Ben justement, moi je pense prouver le contraire. En fait, sa force aujourd'hui, c'est qu'elle est beaucoup plus lisible politiquement, alors que l'Assemblée nationale est éclatée. C'est vrai que sur le plan institutionnel et même constitutionnel, l'Assemblée nationale prévaut sur le Sénat, il n'y a aucun doute là-dessus. Mais le Sénat a cette chance d'avoir un ethos, une habitude de travail, de dialogue. Alors la difficulté sur cette question-là, c'est que lors de la première lecture, le Sénat n'a pas réussi à trouver la bonne jauge pour son débat.
0: Ouais.
1: Et il y a une procédure, on ne va pas réécrire l'histoire et refaire ce qui s'est passé, mais une procédure qui, au fond, a renvoyé le texte à l'Assemblée nationale dans un état inchangé. Là, aujourd'hui, ils ont pris le temps de discuter. Ce qu'il faut retenir de l'actualité, c'est que les sénateurs ont validé la loi pour soutenir les soins palliatifs. Et ça, nous, à la Croix, nous sommes absolument convaincus que cette loi, franchement, fait, si ce n'est pas l'unanimité, porte une concorde nationale très forte et qu'il faudrait s'arrêter là parce que c'est là-dessus que le pays sait se réunir.
0: Jean-Benoît Poul.
2: Oui, pour rebondir, si cette loi, en tout cas cette partie, ce volet du projet de loi sur les soins palliatifs ne fait pas l'unanimité, on peut parler d'une quasi-unanimité,
0: oui,
2: puisque je crois qu'il y a seulement 18 sénateurs sur plus de 300 qui ont rejeté donc ce volet de loi sur les soins palliatifs.
0: C'est presque une unanimité.
2: Voilà, donc je crois que c'est effectivement, comme vous dites, un signe de concorde nationale, alors que le volet qui instaure, je cite, un droit à mourir, une aide médicale à mourir, a été rejeté, alors d'une part par les groupes plutôt de droite qui sont opposés évidemment à l'ouverture de toute aide active à mourir, il s'agit tout de même de donner la mort, je crois qu'on peut le dire, et d'autre part par les socialistes qui trouvaient que cette aide était restreinte parce qu'elle ne concernait que la fin de vie au sens très strict, je crois pas plus. Dans les cas les plus extrêmes, il fallait quand même être à quelques jours en fait, d'espérance de vie. Donc voilà, il ne s'agit pas, je crois, du moyen terme qui avait été évoqué plus précocement dans les débats.
0: Et Jean-Benoît Poul, père Arnaud Alibert, je voudrais vous faire réagir au témoignage de sœur Agnès. Elle est petite sœur des pauvres, elle était dans la matinale RCF Notre-Dame, et elle rappelle combien cette loi est, selon elle, incompatible avec la mission des petites sœurs des pauvres, d'accueillir les personnes âgées, de les réconforter, de les soigner et de les accompagner jusqu'à la mort.
3: Nous, les petites sœurs des pauvres, toucher à la fin de vie, c'est toucher au cœur de notre vocation. Et si nous ne prenons pas la parole dans ce débat avec cette proposition de loi, notre propre vocation n'a pas de sens. C'est vraiment le cœur de notre vocation que d'accompagner quelqu'un jusqu'à la fin de sa vie et de le chérir jusqu'à la fin de sa vie. C'était vraiment impensable. Et ensuite, après, je rejoins d'abord l'Église qui nous dit qu'on ne tue pas quelqu'un et que ce n'est pas soigné que de tuer. Et puis bien plus largement, le monde des soignants, dans sa grande majorité, je pense, en tous les cas, beaucoup, beaucoup de soignants, le monde des soins palliatifs qui s'élève contre cette aide active à mourir ou cette aide à mourir tout court.
0: Voilà, je voulais vous faire réagir sur ce que dit la sœur Agnès qui est intervenue aux Nations Unies pour défendre l'objection de conscience des établissements confessionnels de santé face à l'euthanasie. On entend son inquiétude notamment par rapport au délit d'entrave, au droit à l'aide à mourir, sanctionné d'une peine de 2 ans d'emprisonnement et 30 000 euros d'amende. En sortie du Sénat, et il n'y aura sans doute pas de loi, et donc le gouvernement devrait donner la voix à l'Assemblée nationale qui va proposer sans doute un texte très permissif. Était-ce la bonne stratégie de la part du Sénat, Père Arnaud Libert ?
1: Alors, donc là, on parle de la seconde loi, parce qu'il y a deux lois. Ça, c'est ce qu'a apporté le gouvernement Bayrou, on l'a oublié.
0: Soins palliatifs, c'est bon.
1: Donc la loi sur les soins palliatifs, par le Parlement. Et qui, on pourrait passer une belle émission dessus, parce que franchement, il y a de grands apports dans cette loi, même si elle ne résout pas tous les problèmes, en particulier la question du financement, mais quand même l'information des patients, des familles, l'idée qu'on puisse développer les soins palliatifs à domicile, qu'il y ait des lieux intermédiaires entre l'hôpital et le domicile, etc. Je ne reprends pas les éléments de cette loi, mais c'est vraiment une loi qui honore la représentation nationale. La seconde loi, donc, qu'on peine à qualifier, nous, dans nos colonnes, un père jésuite, donc le père Santo, le qualifie de droit à faire mourir, parce qu'en fait, la réalité, c'est ça, il s'agit de permettre à quelqu'un d'euthanasier une autre personne sans être inquiété par la justice. Donc, cette loi du droit à faire mourir, en fait, la sœur Agnès en parle avec beaucoup de pudeur, mais beaucoup de force. Elle parle d'abord de la question du sens.
0: Oui.
1: Le sens pour elle, la vocation. Comment retrouver du sens quand la seule chose qui porte en fait la logique d'euthanasie et de suicide assisté, c'est nous allons abolir la souffrance. C'est ça la promesse de ceux qui tiennent à cette loi. Or, tout le monde sait que abolir la souffrance dans la vie des hommes et même à la fin de vie, pour certaines souffrances en particulier, c'est une promesse qui ne sera pas tenue. La seule promesse qu'on peut tenir, c'est quelle que soit ta trajectoire, nous serons là à tes côtés.
0: Est-ce que c'est la bonne astuce que le Sénat adopte là, de s'opposer en fait à ce deuxième texte? Vous expliquiez très bien, Père Arnaud Libert, les deux textes, mais là en l'occurrence, le texte va être rejeté par le Sénat, du coup il va arriver à l'Assemblée, il va passer presque tel quel.
1: Non, il y a la procédure peut se... Il y a un inconnu qui est dans les mains du gouvernement, soit il convoque une commission paritaire.
0: Voilà, mais on sait que cette commission ne donnerait rien.
1: On ne sait pas.
0: C'est ce qu'on pressent.
1: Oui, bien sûr qu'on pressent. On pressent que dans la commission paritaire, évidemment, les débats seront difficiles, puisque les députés qui sont présents sont vraiment pro-euthanasie et suicide assisté. Mais ça peut être aussi une voie de dialogue. On peut essayer d'espérer un dialogue républicain entre les parlementaires. Ou alors, le retour à l'Assemblée nationale. Là, de nouveau, il semblerait qu'il y ait une majorité qui soit en faveur de l'euthanasie et le suicide assisté. Mais dans cette seconde loi, il y a un certain nombre de dispositions, dont celle dont parlait la sœur Agnès, qui est celle du délit d'entrave.
0: Ouais.
1: Je serais très étonné que les députés laissent de la situation du délit d'entrave dans son écriture.
0: Ils l'ont laissé en première lecture.
1: Oui, mais peut-être qu'avec le débat qu'ils pourraient avoir avec les sénateurs, ils pourraient y revenir.
0: Jean-Benoît Poul.
2: Oui, je partage totalement ce qui vient d'être énoncé. En fait, le grand problème, c'est que, enfin, de mon point de vue, certains poussent vraiment pour, à l'Assemblée, essentiellement, pour un changement de philosophie de la loi, au sens fort, et à partir de cas critiques et qui sont forcément des cas limites, puisque chaque mort est singulière, les situations de détresse extrême, qu'il ne s'agit pas du tout de nier. À partir de là, on passe à quelque chose de différent, qui est effectivement, comme dirait, pardon, la référence est un peu malvenue, mais James Bond, mais un permis de tuer. Non, mais c'est ça. C'est permis de donner la mort. Alors, on peut avoir tous les euphémismes les plus lénifiants du monde pour dire, c'est pas mourir déjà, c'est partir. Alors, partir pour... On ne sait trop où, d'ailleurs.
0: Vous êtes normalien, Jean-Benoît Poul, si je m'abuse.
2: Oui, ça m'arrive.
0: Alors, ça m'arrive.
2: Ça m'est arrivé.
0: Donc, vous avez quand même une certaine conscience littéraire et de l'usage des mots. Le fait qu'on parle de partir, qu'on parle d'aide à mourir, qu'on euphémise un petit peu quand même l'ensemble des expressions, du vocabulaire, de la syntaxe qui est là, comment vous le percevez ?
2: Je le perçois, je pense, pour ce que c'est-à-dire pour des réalités euphémisantes et lénifiantes, un peu à la manière d'un sédatif qu'on donne pour s'endormir, autre euphémisme, en douceur. Et je pense qu'effectivement, il y a les les gens qui en parlent le mieux, alors il faut écouter évidemment les médecins, hein, oui. les gens qui sont confrontés quotidiennement à ça, mais ce sont aussi peut-être des écrivains. Je pense sans doute à Michel Houellebecq, hein, qui ne se définit pas comme quelqu'un de croyant, mais qui s'est engagé, c'est un des grands combats qu'il porte, alors qu'au fond, il en porte très peu, il est dans une attitude assez cynique à l'égard de toutes les causes et de tous les engagements. Mais sur l'euthanasie, non, là, il y a quelque chose qui résiste et qui renacle. Et qui est fondamentalement, je crois, la question du sens et de la vie bonne, en fait, hein, qui est la question philosophique un peu à la base de tout. Où est-ce que ça s'arrête, en fait? Où est-ce que ça s'arrête? Quelle est l'instance qui décide que non, on éteint, quoi? On éteint ou on débranche ou, voilà, ça ouvre des abîmes.
0: Et je renvoie peut-être aussi vers l'interview qu'on a pu avoir sur cette antenne RCF Notre-Dame hier de Magali Janteur, qui a cofondé Les Éligibles et leurs aidants, entretien dans lequel elle revient sur la pédagogie autour de ce texte et notamment les délais qui sont très courts. On aura l'occasion d'en reparler sur l'antenne de RCF Notre-Dame. Encore 600 amendements examinés jusqu'à demain par les sénateurs. 9h22 sur RCF Notre-Dame. Vous pouvez continuer à réagir par mail à l'adresse direct@rcf.fr. Je voudrais à présent évoquer avec vous l'ontavirus, puisque évidemment, on en parle énormément dans la presse. À 8h30 ce matin, il y avait une des premières réunions à Matignon. Il y aura 2 réunions par jour. On commence à entendre énormément d'inquiétudes autour de ça. Je voudrais qu'on prenne un peu de recul ce matin et autour de cette question, est-ce qu'on panique pas un peu vite autour de l'ontavirus? Question que je vous pose, Père Arnaud Alibert.
1: Non, je crois qu'on ne panique pas. Trop vite, le hantavirus, parce que là de nouveau, c'est comme avec le Covid, c'était masculin ou féminin, là, le H n'est pas aspiré. Le hantavirus est un virus particulièrement mauvais pour l'homme, hein, puisqu'il est létal entre 30 et 50% des cas, donc en fait, on ne peut pas plaisanter. Il y a des personnes qui ont été en contact avec des personnes qui en sont décédées. Aujourd'hui, alors je vous parle, je ne sais pas quel est l'état de santé, mais il y a une Française qui est vraiment dans une situation, ou qui était, hier soir, dans une situation sanitaire critique. Donc, c'est un virus qui est particulièrement grave. Je pense que si on se rappelle ce qui s'est passé au moment du Covid, il y a eu une défiance au départ par rapport à la puissance publique sur le thème « on ne nous dit pas tout ».
0: Et on se rappelle d'Agnès Buzyn qui nous disait « la situation est sous contrôle, tout va bien en France ».
1: Donc là,
0: Emmanuel Macron qui était dans les théâtres.
1: Voilà. Donc là, ce qui a été décidé, c'est que la première propagation contre laquelle il faut lutter au niveau politique, c'est la propagation du doute ou du manque de confiance. Donc le gouvernement en fait beaucoup, on pourrait dire il en fait trop, avec 2 réunions par jour, avec un protocole qui est maximaliste de 6 semaines de confinement, de mise en quarantaine, etc. Donc ça fait vraiment beaucoup, mais au moins, les Français se disent, le gouvernement fait ce qu'il faut. Alors, on peut être goguenard et plaisanter en disant il en fait trop. En tout cas, il n'y a personne qui il n'y a aucune voix, en tout cas, que j'ai entendue, qui dirait qu'on nous cache des choses et qu'on ne fait pas ce qu'il faut.
0: Jean-Benoît Poul, le gouvernement fait-il trop?
2: Bon, il communique, hein, c'est dans les attributions d'un gouvernement de communiquer, justement, en fait, quand on ne sait pas trop quoi faire, on dit que c'est sous contrôle et... Non, bon, je plaisante un peu, mais...
0: Quand on dit que c'est sous contrôle, ça sous-entend que ça pourrait ne pas l'être.
2: Oui, exactement, c'est très, très, très bien vu. Mais bon, non, il y a quand même des procédures. Enfin voilà, ne noircissons pas le tableau. Et je pense d'ailleurs que votre responsabilité comme journaliste, c'est à la fois d'informer, mais pas de paniquer, hein, ça en général. En fait, c'est un virus tout de même assez différent du Covid, hein, de triste mémoire. Oui. Parce que là où il est effectivement plus dangereux, vous l'avez très bien rappelé, je crois, c'est sa létalité est plus grande et son temps d'incubation aussi est bien plus étendu que le Covid. C'est-à-dire le Covid, voilà, on disait, temps d'incubation était quelques jours, je crois. Là, il s'agit de plusieurs semaines. Hein. Les quarantaines durent de 4 à 6 semaines, hein, si j'ai bien compris. En revanche, il semble que là où il ne risque pas d'y avoir une propagation ultra rapide comme le Covid, c'est justement dans la contagiosité. Hein. Ouais. Je rappelle qu'en fait, des souches de ce virus qui se résident, hein, les parasites chez les rongeurs, le virus, hein, tout simplement, des rongeurs comme hôtes, sont en Amérique du Sud depuis très longtemps. Il y a eu des morts en Argentine. L'Argentine n'est pas une société fermée, isolée du monde. Et pour autant, ces souches ne sont pas répandues aux quatre coins du monde. Là où, effectivement, il faut quand même couver ça, j'allais dire, un peu sur, comme le lait sur le feu, c'est qu'il y a des mutants. Hein. On guette l'apparition, en fait, de souches mutantes, hein, de mutations du virus, qui auraient gagné, là, cette fois, cet avantage comparatif de la contagiosité. Et là, effectivement, si on a une contagiosité multipliée tout en gardant le même taux, de la même létalité, hein, le même pourcentage de personnes infectées, malades, qui en meurent, bah effectivement, la situation deviendrait très grave. Mais nous n'en sommes pas là.
0: Et précisons qu'effectivement, une des différences avec le Covid, c'est que le Covid, on pouvait être contaminé sans symptômes. Une personne asymptomatique pouvait contaminer quelqu'un, alors que là, il faut présenter des symptômes pour contaminer. Père Arnaud Libert.
1: Oui, après, moi, je ne suis pas scientifique, je ne suis pas médecin, donc je ne peux pas trop rentrer dans les détails, j'observe quand même deux éléments qui peuvent nous servir de leçon. Un, les fractures du Covid ne sont pas refermées à l'heure de la mondialisation. Regardez ce qui s'est passé. Le protocole sanitaire aux États-Unis est très, très inférieur par rapport à la moyenne européenne ou aux préconisations de l'OMS. Ce qui veut dire qu'aujourd'hui, les pays qui avaient été dans le doute, dans l'anti-préconisation pour le Covid, rebelote, donc recommence, et c'est le cas des États-Unis. Et donc, ça vient rajouter un deuxième élément, c'est-à-dire qu'aujourd'hui, c'est le hantavirus. Bon, visiblement, il y a, du point de vue scientifique, il n'y a pas péril dans la demeure pour notre civilisation, oui. Mais peut-être que demain, il pourrait muter, ou peut-être un autre virus. Voilà. Et donc, oui. Et à ce moment-là, est-ce qu'on va retrouver, oui, une situation internationale clivée, où il y aura les pros, les anti? Voilà. Moi, j'ai l'impression que ce que nous vivons là est en train de refaire venir dans les rouages de la puissance publique des bons réflexes pour nous prémunir contre le hantavirus d'aujourd'hui, mais peut-être contre des virus de demain qui pourraient être de nouveau, comme le Covid, très, très dangereux pour nos sociétés.
0: Merci beaucoup, Père Arnaud Alibert. Jean-Benoît Poul avec nous dans le débat du jour sur RCF Notre-Dame. Vous pouvez continuer à réagir par mail direct@rcf.fr. Après les informations, on parlera politique et des primaires. À gauche, elles n'auront sans doute pas lieu.
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0: Il est 9h30, bienvenue sur RCF Notre-Dame. Et les informations, c'est avec vous, Clara Bévilacqua.
8: Le Premier ministre Sébastien Lecornu encadre en ce moment à Matignon une première réunion concernant la gestion de l'hantavirus. Il y aura deux de ces réunions chaque jour pour faire le point sur la situation sanitaire. Une Française de retour de la croisière du MV Ondus est positive au virus. Elle était hier soir en réanimation en état stable dans un hôpital parisien. L'accusation a requis la confirmation de la condamnation de Nicolas Sarkozy pour association de malfaiteurs dans le cadre de son procès en appel des soupçons de financement libyen de sa campagne présidentielle. En première instance, l'ancien Premier ministre a été condamné à 5 ans de prison ferme. Le réquisitoire se poursuit jusqu'à demain. La Russie dit avoir intercepté plusieurs drones ukrainiens et l'Ukraine dénonce des attaques nocturnes dans sa capitale alors que le cessez-le-feu en vigueur de 3 jours vient juste de se terminer, mais même quand cette trêve était encore d'actualité, les deux pays se sont accusés mutuellement de plusieurs violations. Le cessez-le-feu avec l'Iran est sous assistance respiratoire, ce sont les mots hier soir de Donald Trump. Le président américain fustige la réponse de Téhéran pour mettre fin au conflit. L'Iran, qui de son côté se dit prêt à donner une leçon en cas d'agression, une riposte annoncée alors que Donald Trump envisage de relancer son opération de protection des navires afin de franchir le détroit d'Ormuz. Retour en France avec le Festival de Cannes qui s'ouvre ce soir et une cérémonie en grande pompe attendue. 10 jours de compétition jusqu'au 23 mai et 22 films pour se disputer la Palme d'Or. Dans ce contexte, 600 professionnels du cinéma ont signé une tribune dans le journal Libération. Ils dénoncent l'emprise grandissante de l'extrême droite par l'intermédiaire du milliardaire Vincent Bolloré. Parmi les signataires, on retrouve notamment les actrices Juliette Binoche ou encore Adèle Haenel. Pour ce qui est de la météo, la pluie se calme partout en France, mais le soleil ne sera pas aussi généreux dans toutes les régions. Le territoire est coupé en deux. Des nuages sur la moitié ouest et du soleil sur la moitié est. Les températures se sont largement rafraîchies en matinée. Il fait encore 1 degré par endroit. Cet après-midi, comptez entre 13 degrés au nord à 20 degrés au sud.
0: Merci beaucoup Clara. Bévilacqua, on vous retrouve à 10h avec Melchior Gormand dans Je pense donc j'agis.
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0: Je rigole parce que j'avais perdu tous mes débatteurs en studio. Père Arnaud Libert, vous étiez parti prendre un café, Jean-Benoît Poul aussi. Mais vous êtes bien là, tous les deux.
1: Bien sûr.
0: Père Arnaud Libert, assomptionniste, rédacteur en chef à La Croix. Jean-Benoît Poul, universitaire, collaborateur au Grand Continent pour le débat du jour sur RCF Notre-Dame. Et nous allons parler des primaires et la perspective des primaires qui s'éloignent à gauche. Boris Vallaud claque la porte du Parti Socialiste en cause. La stratégie d'Olivier Faure de jouer la montre sur la désignation du candidat et sa tentation d'accepter la participation du PS à une primaire de la gauche non mélenchoniste, un processus défendu par les écologistes et Marine Tondelier en particulier, et par les anciens insoumis François Ruffin et Clémentine Autain, initiative catégoriquement rejetée par Raphaël Glucksmann, François Hollande et Boris Vallaud. Y aura-t-il une primaire à gauche, selon vous, Jean-Benoît Poul?
2: Vu comme c'est parti, on peut désormais légitimement en douter. Voilà, je n'aurais peut-être pas dit ça il y a encore un mois ou deux mois, tant l'idée d'une primaire de gauche était tout de même dans toutes les têtes.
0: Et est-ce une bonne nouvelle pour la démocratie? Au-delà des clivages politiques, est-ce que pour la démocratie, c'est aussi la question qu'on se pose quand on voit arriver les primaires ou quand on les voit justement s'éloigner, est-ce que c'est une bonne chose qu'il n'y ait ou pas de primaire?
2: C'est une question de fond. Il y a 10 ans ou 10-15 ans, il y avait un entichement général, tout le monde était un engouement pour les primaires. Tout le monde se disait, c'était le mot nouveau, le mot en plus qui venait des États-Unis, le succès en plus d'Obama était donc vainqueur haut la main et désigné à la suite d'une primaire était dans toutes les mémoires. Tout le monde se disait, les primaires, c'est la modernité, ça rompt en plus avec le caporalisme des appareils politiques, c'est ça qui permet de voter. Bon. 10 ou 15 ans plus tard, l'expérience est moins concluante parce qu'elle vient, je crois, d'un fait sociologique. Hein, elle sans porter de jugement sur la qualité de ceux qui concourent à des primaires, qui est que, votent aux primaires les militants, votent aux élections les électeurs, par définition, ouais. C'est-à-dire des gens parfois totalement détachés de la politique, mais qui y vont quand même, parce qu'il s'agit, je le rappelle, d'un devoir citoyen, de la vraie élection. Et donc, les bases sociologiques des différents partis, des différents candidats, ne sont pas du tout les mêmes selon qu'il s'agit d'un processus de primaire, de désignation par primaire, ouais. Et d'un électeur. Autrement dit, cela veut dire qu'on peut être un excellent champion haut la main de primaire, Benoît Hamon, François Fillon, et, entre guillemets, un mauvais candidat, parce qu'on ne parle qu'à sa base électorale.
0: Que ce soit Benoît Hamon ou François Fillon, ça a été un naufrage dans les urnes.
2: Oui, alors disons que ça ne préjuge pas de la qualité des propositions émises, mais cela fait du fait même du mode de désignation.
0: Ouais. On plaît qu'aux sympathisants.
2: Plus qu'aux sympathisants, je dirais même aux militants.
0: Père Arnaud à Libère, justement, sur ce que dit Jean-Benoît Poul, vous êtes d'accord, les primaires, c'était à la mode il y a 15 ans, mais désormais, c'est un échec partout où ça passe. Je caricature un peu les propos de Jean-Benoît Poul.
10: Je suis pas sûr, en fait. Je suis pas affirmatif sur le fait qu'il n'y aura pas de primaire à gauche. Il n'y aura pas de primaire universelle à gauche, mais j'exclus pas que quelques candidats se rassemblent, trouvent un processus pour départager le meilleur d'entre eux.
1: ce qui, ils n'embrasseront peut-être pas tout ce qu'on va dire, tout l'arc central. Parce que la difficulté de la situation actuelle, c'est qu'il y a à l'Assemblée nationale trois blocs, ouais. L'extrême gauche LFI, l'extrême droite autour du Rassemblement national, et au milieu des partis qui avant s'opposaient et qui aujourd'hui enfin, s'opposent pour partis et collaborent pour d'autres partis et articulent en fait une forme
11: de façon opportuniste.
1: Opportuniste, ou en tout cas, ils essaient d'avoir le souci du bien commun pour que la France ait un budget et puis un minimum de puissance publique qui soit entendable. Donc là, probablement, sur cet ensemble-là, il n'y aura pas de primaire pour faire émerger un candidat face à Mélenchon ou Bardella, Marine Le Pen, mais il pourrait y avoir des primaires, je dirais, locales, c'est-à-dire des primaires qui rassemblent quelques partis. Je rajoute simplement un élément, c'est la fonte du nombre de militants dans les partis qui a fait émerger la forme du primaire. Évidemment, il y avait quelque chose de moderne, mais il y a le fait qu'on le voit, alors c'est tout simple, qui s'occupe de tenir les bureaux de vote
11: les assesseurs,
1: le jour des élections. Avant, c'était les militants des partis. Aujourd'hui, les maires s'arrachent les cheveux parce qu'il n'y a plus de militants de parti pour faire ce service-là. Ce qui veut dire qu'aujourd'hui, tout le monde le sait, il y a moins de militants. Donc, comment désigner un candidat quand les militants eux-mêmes sont un tout petit nombre.
11: Père Arnaud Alibert, je reviens à ce que vous disiez au début sur la controverse, ou en tout cas sur la capacité des grandes femmes et grands hommes politiques à se mettre d'accord pour le candidat qui sera le plus à même de porter les idées de leur courant politique. Est-ce que vous voyez vraiment Gabriel Attal négocier avec Édouard Philippe? Pas tellement, parce qu'il y a des sujets d'égo dans l'élection présidentielle, non?
1: Alors, des sujets d'égo, je pense qu'il y en a quand même plus ou moins toujours eu. Le problème, c'est qu'il s'expose sur les écrans. Vous savez, moi, je suis pas politiste hein, dans mon approche de l'actualité. Ce que je vois, c'est je prends un a priori de sincérité par rapport à ces candidats qui pensent porter un projet propre.
11: C'est audacieux, non?
1: Ben, c'est-à-dire que je veux bien, ça me pose aucun problème d'avoir un a priori de sincérité par rapport à eux. Je leur dis simplement. Ok, vous êtes sincère, mais expliquez-nous ce que vous voulez faire. Parce qu'aujourd'hui, on voit des stratégies préélectorales, on voit pas bien un programme politique. C'est-à-dire que j'aimerais qu'on passe de l'électoral au programmatique.
11: Mais j'ai l'impression que c'est un refrain qu'on entend régulièrement. Je ne sais pas si vous êtes d'accord, Jean-Benoît Poul, on a envie d'un programme et après on verra le candidat, là où l'élection présidentielle, par nature, elle est quand même assez incarnée. Jean-Benoît Poul.
2: Oui, c'est vrai. En fait... il y a beaucoup d'électeurs qui se décident plutôt sur le programme et qui ont une approche, dirions-nous, rationnelle, comparative, etc., qui regardent ce qui est le plus en accord avec leurs intérêts et leurs convictions.
11: La majorité ?
2: Je ne pense pas à la majorité. Et l'élection reste aussi, en France, on peut déplorer cette personnalisation excessive hein, de l'élection présidentielle, mais ça reste... malgré tout, et je pense peut-être un peu plus pour les électeurs du fond du bureau de vote, si j'ose dire,
11: et pas du fond
2: une question
11: d'église,
2: de personne. C'est pour ça que toutes ces questions qui sont effectivement un peu la queue de comète de l'analyse politique, hein, avec les amours de Jordan Bardella, la nouvelle coupe d'Édouard Philippe ou de Mélenchon, comptent tout de même. Et je pense qu'on aurait tort, évidemment, ça ne vaut pas.
1: C'est pareil partout. Regardez au Royaume-Uni, on parle de Keir Starmer comme s'il était élu au suffrage universel, ce qui est vrai et faux. Enfin, il a été élu dans sa circonscription, mais il est choisi par l'appareil. Et il incarne aussi le Royaume-Uni. C'est pareil pour... dans tous les pays, même quand il n'y a pas une élection uninominale à deux tours comme en France.
11: Est-ce que c'est lié à l'héritage chrétien qu'on peut avoir en France, puisque par nature, la religion chrétienne est celle de l'incarnation? On croit quand même dans un sauveur qui s'est fait homme. Est-ce que le fait qu'on ne regarde pas tant les idées, mais surtout la personne qui l'incarne, c'est un vieil héritage chrétien, Jean-Benoît?
2: En tout cas, alors là, je parle vraiment sous le contrôle du père Arnaud Alibert, mais il me semble que si on interrogeait des théologiens moralistes un peu à l'ancienne, la personne compte aussi. C'est-à-dire que comme le vote est pour une personne... Eh ben, il faut aussi se déterminer, je ne dis pas qu'il ne faut prendre en compte qu'elle, ce serait bien sûr erreur de méthode, mais sur des qualités, au sens général, hein, des qualités, des défauts, des caractéristiques qui sont personnelles, c'est-à-dire y compris, hein, comme on disait en caractérologie à l'ancienne, des questions de caractère. Est-ce qu'il est sanguin? Est-ce qu'il est éruptif? Est-ce qu'il est terne, au contraire? Est-ce qu'il est calme? Tout ça, alors on peut encore une fois déplorer, quand on est attaché au débat d'idées, que ce ne soit moins intéressant que les programmes, et c'est ce que je trouve aussi. Mais en tout cas, je pense qu'on ne commet pas de faute méthodologique en s'intéressant aussi à ça.
10: Mais on commettrait une faute politique à ne pas s'y intéresser. Rappelons-nous, 2017, Emmanuel Macron a été élu. Qui aurait pu imaginer, en 2017, qu'il y aurait le Covid, la crise en Ukraine, et c'est moins important, mais ça, tout le monde s'en souvient, l'incendie de Notre-Dame. C'est-à-dire qu'à un moment, la personne qui va être élue en mai prochain va affronter des enjeux, des questions que nous ne connaissons pas. Donc, il y a une partie, on évalue cette personne en fonction de la qualité de son diagnostic de l'existant que nous connaissons,
11: ouais.
10: Et on anticipe sa capacité à gérer des problèmes dont nous n'avons
11: pourtant,
10: pas idée.
11: C'est vous, Père Arnaud Libert, qui disiez tout à l'heure qu'il faut mieux regarder le programme que la personne.
10: Parce que le programme permet d'évaluer la qualité du diagnostic. Voilà. C'est-à-dire que dans la situation actuelle, la personne, pour élaborer un programme, il faut élaborer un diagnostic et poser sur le diagnostic les bons remèdes. C'est comme ça qu'on a un bon médecin, si vous voulez. Donc, si sur le diagnostic et les solutions proposées, on sent qu'il y a une dissonance entre ce que nous pensons et ce que nous lisons, ça veut dire qu'on n'est pas en face du bon candidat.
11: Vous écoutez RCF Notre-Dame au cœur du débat du jour. Continuez à réagir par mail à l'adresse direct@rcf.fr avec le père Arnaud Alibert et Jean-Benoît Poule. François Hollande, la semaine dernière, dimanche, sur France 3, a annoncé qu'il n'y aura pas de primaire pour désigner un candidat avec la gauche au-delà du Parti Socialiste. Il y a quand même une caractéristique très partisane. On n'a pas envie de discuter avec les écologistes, on n'a pas envie de discuter. Est-ce que la primaire, ce n'est pas aussi l'occasion d'aller discuter un peu au-delà de son parti, Jean-Benoît Poule ?
2: En tout cas, il y a eu toujours traditionnellement une discipline des électeurs qui était plus forte à gauche, hein, parce qu'il y a cette idée voilà, qu'à gauche, ce qui rassemble est plus fort, ce qui divise. Et puis là-dessus, en fait, est arrivé comme un chien dans un jeu de quilles, Mélenchon, qui lui, alors lui, c'est tout l'inverse du processus de primaire et des processus d'appareil.
11: C'est incarné, on parlait de l'incarnation.
2: Son mouvement, hein, la France Insoumise, est bâti tout entier autour de sa candidature. C'est pour ça que le faux suspense qui était entretenu autour de, voilà, est-ce que j'irai, est-ce qu'il faut y aller, est-ce qu'il ne faut pas y aller, en fait, était cousu de fil blanc depuis le début.
10: Rappelons que ce n'est pas un parti. LFI, c'est un mouvement. C'est-à-dire
2: voilà.
10: Qu'en fait, c'est quelque chose qui est. Il ne veut pas cette logique de parti qui désigne son candidat. Il veut être. Il alimente une espèce de mythologie, si vous me permettez le terme, où émerge la figure qui est du prophète, qui est l'homme du moment.
11: D'ailleurs,
10: en l'occurrence, ça fait quatre fois que ça tombe sur lui.
11: Et d'ailleurs, il avait annoncé exactement qu'il ne se représenterait pas. Finalement, il se représente parce qu'il se dit le plus légitime de ce mouvement, la France Insoumise. Jean-Benoît Poul, vous vouliez continuer votre réflexion?
2: Oui,
11: je vous ai coupé.
2: Non, mais je vous en prie. Il est à la fois, je dirais, peu importe les considérations partisanes, mais je dirais légitime et illégitime, en ce sens qu'en fait, c'est quelqu'un qui a construit dès le départ et de plus longtemps que les autres, sa légitimité. Je dirais, ses concurrents à gauche ont le tort, si je voulais pousser un peu, d'être trop démocrate, ou en tout cas de croire trop au processus de désignation démocratique qui, en fait, ne parvient pas à garder l'unité des vieux appareils. Cela étant, il n'est pas impossible, pour nuancer un peu ce que je disais, il n'est pas impossible, et il est même assez probable, qu'on se retrouve dans une configuration à gauche, alors sans compter ce qui était encore à gauche de LFI, mais où il y aurait trois candidats, c'est-à-dire M. Mélenchon,
11: ouais.
2: Le candidat désigné par la primaire centriste, allez, mettons M. Ruffin, Mme Tondelier, peu importe, auquel se rallierait peut-être M. Roussel, et

0: politique, c'est-à-dire qu'ils ont tous les yeux rivés sur les sondages et ils se disent ah ben, pourquoi pas, est-ce qu'on n'essayerait pas en fait, tout est une question de coûts et d'opportunités. Il y a des moments, c'est un jeu en perpétuelle évolution et ouais. Ils négocieront leur ralliement s'ils voient que quelqu'un est beaucoup mieux placé qu'eux.
1: Voilà. Quand on liste tous les candidats, qu'ils soient putatifs ou confirmés, il y a énormément de candidats, près d'une vingtaine au moins pour cette élection présidentielle, ce qui est très important. Est-ce que c'est une bonne nouvelle pour la démocratie, Père Arnaud Libert ?
2: Oui, comme pluralité dans le débat, tout ce qui est de l'ordre du pluralisme, moi je suis très favorable. Et c'est vraiment notre ligne au journal La Croix de montrer qu'il y a une opinion qui est exigeante en France, une pensée politique, mais c'est aussi valable pour l'Église et pour tous les domaines de la vie. Donc, qu'il y ait des personnes qui s'expriment, je trouve ça très intéressant, parce qu'il y a deux choses deux bémols, si vous voulez. Un, on peut être candidat, moi je peux être candidat demain, mais j'aurai pas les 500 signatures.
1: Donc, bah, on peut essayer de vous les... On peut les chercher.
2: Aucun appel au micro.
1: Donc, moi j'ai un petit réseau, ouais, papa et mère, ça fait déjà une signature. Hein.
2: Ah ben oui, mais qui garde ses forces. Donc, il y a un candidat aujourd'hui, c'est pas un candidat officiel l'hiver prochain. Deuxièmement, il faut se poser la question, je pense que c'est un vrai geste démocratique à avoir, et j'aimerais que les candidats puissent avoir, sur l'histoire des 500 signatures. Voilà. Est-ce que 500 signatures, c'est la bonne mesure ou pas? Avant, il y avait une logique de parti qui faisait qu'en fait, ces 500 signatures fonctionnaient par paquet, puisqu'on avait des pans entiers des maires qui étaient de même parti qui répondait à une logique, on va dire, centrale, ce qui permettait de jauger le rapport des forces. Aujourd'hui, dans le 1-1, par le fait qu'on puisse contacter chaque maire assez facilement par rapport à avant, est-ce que c'est 500 qui est la bonne limite? Est-ce qu'il ne faudrait pas 5000 signatures? Je passe de 500 à 5000, évidemment,
1: voyez,
2: c'est pour créer le débat. C'est pour savoir quelle est la régulation institutionnelle que nous pouvons avoir de ce pluralisme, parce qu'au final, c'est là où je finis de répondre à votre question, s'il y a 21 candidats au premier tour, là, ça posera problème, parce qu'on va être sur des tickets d'entrée pour le second tour qui seront relativement bas. Et donc, ça, c'est un peu embêtant.
1: Pour rassembler après, mais je prenais l'exemple de mon père qui, effectivement, est maire, pour l'anecdote. Mais c'est intéressant, maire d'un petit village. Lui, il ne veut pas parrainer de candidat parce qu'il n'a aucun intérêt à le faire puisque c'est public. Et il y a quand même une limite dans le mode, et c'est intéressant ce que vous dites sur le mode de désignation et de validation de la part d'élus de celui qui pourrait être élu. Est-ce que c'est peut-être quelque chose, une mesure qui doit être réformée?
2: En tout cas, que ce soit public, ça me paraît la base de la base. Un maire est un homme politique. Si son choix politique n'est pas public, alors là, ça serait...
1: Mais dans ces cas-là, il n'y a aucun intérêt pour un maire de petit village qui veut rassembler.
0: Un parrainage n'est pas un vote. Un parrainage n'est pas...
2: C'est un choix politique.
1: C'est pas compris.
0: Pas tout à fait. Non, moi, je suis, pour introduire un peu de débat,
1: je
0: suis plutôt opposé. Tout vient peser, voilà. Parce que tout simplement, on voit très bien les effets pervers du name and shame, comme on dit. C'est que des maires de petits villages sans étiquette, sans étiquette qui dominent très largement à l'échelle du pays, n'osent plus parrainer, alors qu'il n'y a rien de honteux à cela, mais ils sont tout de suite étiquetés comme partisans. Mmh. Ah, lui, il a parrainé, tel parti, mal sentant, mal pensant, quel qu'il soit. C'est un effet pervers des choses, et qui n'était pas ce qui était prévu à l'origine. Moi, je suis très attaché au seuil de la représentativité, c'est-à-dire, et je suis très attaché à l'échelon des maires. Je trouve que le métier de votre père, le métier, je ne sais pas s'il en a un autre à côté, mais c'est un sacerdoce.
1: C'est
0: admirable, parce que c'est un dévouement, et ce n'est pas, ça rapporte
2: et
0: très peu.
2: Et pourquoi ne pas obliger le maire en disant, c'est dans les attributs du
1: vous
2: maire.
1: Devez
2: de parrainer un candidat à la présidentielle. Alors après, il y aurait la possibilité de voter blanc ou de... Ouais. Mais que ce soit, que ça devienne... Parce qu'effectivement, j'entends des maires qui disent « Mais moi, je veux pas... j'ai un président de l'agglomération qui est de droite, un président du conseil général, enfin, du conseil départemental qui est de gauche, le président de la région qui est du centre, et donc je veux me fâcher avec personne, donc je parraine personne. » Ça, c'est quand même une grande faiblesse démocratique.
1: Et d'ailleurs, il y a des maires qui organisent des votes chez eux, qui disent « Voilà, qui je parraine ? Voici tous les candidats

0: qui me demandent leur parrainage, qui je dois parrainer. On va changer de sujet sur RCF Notre-Dame dans le débat du jour, après les primaires et la politique. On va partir sur un sujet religieux, ou en tout cas intéressant, sur ce robot moine qui vient d'être ordonné dans un temple bouddhiste pour aider les moines humains débordés. Ça se passe en Corée du Sud, puisque le pays, comme de nombreux autres, doit faire face à une crise des vocations religieuses. Informations que j'ai trouvées sur France Info. Et je voulais vous faire réagir, Père Arnaud Alibert, sur, et Jean-Benoît Poulle aussi, mais on va commencer avec vous, Père Arnaud Alibert. Qu'est-ce que vous pensez d'un moine bouddhiste robot, un bouddhoïde? Je ne sais pas comment on peut appeler ça.
1: Ce n'est pas une bonne façon de définir la chose. Le robot ne peut pas être moine. Il peut avoir l'extérieur du moine, mais si vous voulez, cette histoire, elle fait rire et elle doit aussi nous faire réfléchir, sachant qu'il n'y a pas une urgence de notre point de vue, mais quand même. La question qu'on peut avoir au départ, c'est celle de la robotisation de nos usages quand on n'est pas assez nombreux par rapport à une tâche, ou on est trop vieux et ou invalide ou ce que vous voulez. Donc, utiliser la machine pour relier les tâches humaines, et ces questions-là se posent partout. Oui. Y compris dans les monastères où effectivement il y a un vieillissement des communautés. À elles de répondre à la question, est-ce qu'elles veulent remplir absolument la tâche qu'elles avaient avant quand elles étaient nombreuses et jeunes, ou est-ce qu'elles acceptent de renoncer à la tâche? C'est ce qu'a fait la trappe de Savigny, vous le savez bien, qui a décidé de quitter son site historique en disant « nous ne pouvons plus tenir ce site historique, donc nous voulons garder le cœur même de notre vocation, et donc on se déplace ». Ça, c'est la question de robotisation des usages donc de notre humanité. Mais là, ce que pose la question, la question qui est posée dans cette histoire, c'est pas la robotisation des humains, c'est l'humanisation des robots. C'est-à-dire qu'en fait, on nous vend que ce robot-là rentre au monastère, devient moine, mais que vaut un engagement d'un robot, alors que c'est
0: oui, parce pas qu'il a répondu, il a répondu,
1: c'est un logiciel, c'est un algorithme, c'est vraiment factice, c'est j'ose dire, c'est un mensonge, en fait.
0: Il a officiellement prêté serment, ce robot, devant des prêtres humains. Il a dû promettre de dévouer sa vie à Bouddha et aux enseignements sacrés. Il n'a pas pu promettre qu'il ne blesserait jamais d'autres humains, mais il a promis de ne pas faire de mal aux autres robots. Et il n'a pas pu dire qu'il ne consommerait pas d'alcool.
1: Bon. Il n'a rien promis du tout, il a simplement codé une réponse qu'on lui avait donnée.
0: Et que Jean-Benoît Poulle, est-ce que j'ai d'accord avec le père Arnaud
2: Alibert? Plutôt amusante, oui, totalement.
0: Hein, alors, amusante, je rappelle. Est-ce que c'est juste amusant ou c'est grave? Parce que ce que disait le père Arnaud Alibert, c'est que c'est grave.
2: Non, mais ça, c'est un peu un coup de... Enfin, le sujet de la robotisation et de l'humanisation des robots, oui, est grave. Là, il s'agit tout simplement d'un coup de com', si j'ose dire, d'un monastère bouddhiste qui, en fait, croule sous un autre sujet un peu grave, qui est le surtourisme. Et donc, en fait, il délègue plutôt qu'un moine qui doit vaquer, un bonze qui doit vaquer aux choses intérieures. Il délègue, en fait, le robot pour, je crois, faire des visites d'accompagnement des touristes. Enfin, voilà, en fait, le robot leur rend service, même si, ce qui est très intéressant, là, je parle dans les monastères chrétiens, que je connais davantage, c'est l'articulation entre les tâches matérielles, c'est le ora et labora, bien sûr, c'est-à-dire la prière, les tâches donc dites intellectuelles, théoriques, de l'âme, et les tâches les plus matérielles, en apparence, je dis bien en apparence, les plus viles, mais qui sont tout aussi fondamentales. Pour rester sur le thème de la promesse, oui, il ne s'agit pas des engagements d'un robot, c'est cérémoniel, ça n'a aucune valeur. Pour qu'il y ait promesse, pour qu'il y ait vœu, en termes monastiques chrétiens, il faut l'engagement d'une liberté intérieure. Or, par définition, un robot programmé, quel que soit le type de programme le plus sophistiqué, n'a pas de liberté. Il ne peut pas disposer d'une liberté intérieure puisqu'il n'en a pas. Il ne peut pas... Donc, ça n'a pas de sens, en fait, de dire qu'un robot est moine. Ça n'aurait pas non plus de dire, sauf pour s'amuser, si l'on veut, qu'un chien ou n'importe quel autre animal qui aide, en fait, les moines, les monastères, un cheval de trait ou autre, est lui aussi moine. Voilà, il faut bien, encore une fois, spécifier la différence entre toutes ces strates.
0: Vous écoutez le débat du jour sur RCF Notre-Dame, Père Arnaud Alibert, c'est une question anthropologique, en fait, qui est posée là.
1: Oui, en fait, ça... Moi, je pense surtout que ce genre d'information peut heurter les religieux contemplatifs. Vous voyez, accueillir un pèlerin dans un monastère, ce n'est pas lui donner des informations sur la taille des pierres, sur l'architecte du bâtiment.
0: Et les horaires des offices. Les horaires. On ne comprend jamais rien.
1: Voilà, on pense que le moine qui nous accueille pose sur nous un regard, nourrira sa prière de la rencontre. Donc, c'est pas quelque chose de. On n'est pas dans l'ordre de l'efficacité d'un service rendu, on est dans l'ordre d'une rencontre, d'une communion qui commence à l'entrée du monastère. Là, avec un robot, en fait, on a évidemment pas cela, mais du coup, c'est tout le chaînage spirituel du monastère qui se trouve altéré. C'est-à-dire qu'en fait, on se dit, les moines, ils sont là pour faire des fromages. Mais non, un moine qui fait du fromage, il fait du fromage en priant pour les personnes qui vont manger. Sinon, c'est pas, il n'est pas dans sa vocation.
0: Quand les moines qui font du fromage, ils prient pour la personne qui mangera le fromage.
1: Bah, écoutez, les moines qui font du fromage que j'ai rencontrés, alors oui, bien sûr. C'est leur prière, en fait. Ils inscrivent le travail de leurs mains dans l'ensemble du chaînage du travail humain qui va du producteur d'électricité au consommateur et en passant par la magnificence de la nature, l'eau qui est donnée par le Seigneur, etc. etc. Donc, il y a une théologie, en fait, derrière le travail des moines.
0: Je suis très friand des pâtes de fruits de Landévennec, et bien je les mangerai.
1: Mais ça ne marche pas.
0: Ah bon ?
1: Eh bien non,
0: Il y a trop de sucre. Ah zut, parce que j'allais les manger avec d'autant plus de plaisir, ces pâtes de fruits. Est-ce que sur l'intelligence artificielle, puisque le robot dont on parle, qui est utilisé par les moines bouddhistes en Corée du Sud dans cette histoire, est équipé d'intelligence artificielle, il y a la question quand même, Jean-Benoît Poul, de la limite de l'intelligence artificielle et la question de l'âme de l'intelligence artificielle et donc de l'âme de l'être humain. Comment est-ce qu'on soigne notre âme quand on est réduit à ne faire que des questions logiques, à répondre à des questions logiques ?
2: Vaste question et vertigineuse même pour une fin d'émission, puisqu'elle pose en fait la question du propre de l'homme et de l'action bonne, hein, la fin de l'action, hein, le télos, hein, comme disent les pédants. Je dirais, en fait...
0: Le télos,
2: par provocation, c'est-à-dire le but, si l'on veut, la finalité de l'action et donc son orientation bonne ou mauvaise, etc. Ouais. Je dirais qu'en fait, pour être un petit peu provocateur, l'intelligence artificielle ne pose de problème qu'aux gens qui ont une conception déjà mécaniste, déjà matérialiste, en fait, du cerveau humain. Puisqu'effectivement, si donc notre cerveau, notre esprit n'est fait que d'impulsions électriques, physiques, on ressemble très fort à une intelligence artificielle, ou elle ressemble à nous.
0: Merci beaucoup Jean-Benoît Poul, Père Arnaud Alibert. Le propre de l'humain, c'est peut-être de penser et d'agir. C'est ce qu'on va faire avec Melchior Gormand. Merci à Pierre-Henri Paget qui réalisait cette matinale. Merci aussi à Guillaume Nougaret. Bonjour Melchior.
3: Bonjour Pierre-Henri, quelle belle transition.
0: Je suis en retard.
3: Ben non, ça va. Non, ne vous inquiétez pas. On va parler de l'Eurovision dans un instant. Ça, j'aime bien. En plus, c'est la finale ce soir. Non, pas ce soir. Samedi soir, je ne pourrais pas regarder.
0: Ah bon ?
3: Je suis un peu déçu.
0: Pourquoi vous ne pourrez pas regarder ?
3: J'ai un mariage.
0: Voilà. Vous pouvez vous isoler.
3: Oui, ouais, je ferai ça. On va parler de la géopolitique de l'Eurovision avec notre invité Cyril Brett dans un instant et vos appels au 01 56 56 44 00. A tout de suite.
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0: RCF Notre-Dame, c'est le retour de l'info avec Clara Bévilacqua. Bonjour Clara.
1: Bonjour Melchior.
0: Et le Premier ministre Sébastien Lecornu est en réunion ce matin.
1: Et oui, à Matignon, c'est la première concernant la gestion de l'antivirus. Il y aura deux de ces réunions chaque jour pour faire le point sur la situation sanitaire. Une Française de retour de la croisière du MV Ondus est positive au virus. Elle était hier soir en réanimation en état stable dans un hôpital parisien. Un projet d'attentat déjoué en France. Un homme de 27 ans soupçonné d'avoir voulu cibler le musée du Louvre et des membres de la communauté juive. Il envisageait également de s'exiler dans les rangs de l'organisation de l'État islamique. Il vient d'être mis en examen et placé en détention provisoire. Les négociations pour mettre fin à la guerre avec l'Iran n'avancent pas. Donald Trump estime que le cessez-le-feu est sous assistance respiratoire et menace de reprendre les combats. Cette proposition est à mettre à la poubelle, dit-il, après un mois de trêve. L'Iran, qui de son côté se dit prête à donner une leçon en cas d'agression. Cette guerre au Moyen-Orient qui continue de faire grimper les prix du pétrole, et pour y faire face, le gouvernement annonce élargir les bénéficiaires du prêt flash carburant pour tout le secteur du BTP. Il concernait jusqu'à maintenant les agriculteurs, les pêcheurs, transporteurs routiers ou encore taxis. Un prêt pouvant aller de 5 000 à 50 000 euros avec un taux de 3,8%. L'Eurovision, c'est parti. Ce soir débutent les premières demi-finales à Vienne de ce concours européen de la chanson. C'est la cantatrice Monroe qui représentera la France avec son titre Regarde. La grande finale, ce sera samedi en direct sur France 2.
0: Oui, on en parle dans un instant de l'Eurovision et notamment de la géopolitique de l'Eurovision avec notre invité Cyril Lebret.
1: Et un autre grand lancement ce soir avec la cérémonie du 79e Festival de Cannes, le plus grand festival de cinéma du monde, avec 22 films pour se disputer la Palme d'Or et espérer succéder à Un simple accident de Jafar Panahi, couronné en 2025. Le jury est présidé cette année par le réalisateur sud-coréen Park Chan-wook.
0: Merci beaucoup Clara Bévilacqua sur le tapis rouge de l'info. On vous retrouve demain de 6h30 à 10h. Et on est parti.
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0: Samedi soir, des centaines de millions d'Européens auront les yeux rivés sur la finale du concours de l'Eurovision. Entre scénographie XXL, refrains calibrés et performances improbables, le rendez-vous est devenu l'un des spectacles télévisés les plus suivis au monde. Mais derrière les paillettes et les points à distribuer entre pays, l'Eurovision, c'est aussi une formidable machine politique et culturelle. Une scène où l'Europe expose ses alliances, ses tensions et son identité. Car depuis sa création en 1956 par l'UER, à l'époque c'était l'Union Européenne de Radio-Télévision, le concours raconte l'histoire du continent presque autant que ses chansons. Les votes entre voisins révèlent des blocs d'influence, les candidatures deviennent parfois des démonstrations diplomatiques et certaines victoires prennent une portée géopolitique immédiate, à l'instar par exemple de Kalush Orchestra qui triomphe en 2022 pour l'Ukraine. Et le message dépasse largement la musique puisque l'Europe a alors affiché publiquement son soutien à un pays en guerre. Et d'ailleurs, il y a eu l'exclusion de la Russie après l'invasion de l'Ukraine à ce concours. Bref, on va regarder ça de plus près, cette géopolitique de l'Eurovision avec notre invité ce matin dans Je pense donc j'agis. Et comme chaque jour, vos réactions, vos témoignages. Vous regardez encore l'Eurovision, dites-nous pourquoi. Selon vous, est-ce qu'on vote avec ses oreilles ou avec la politique, ou en tout cas ses étiquettes politiques? Et puis, est-ce que vous avez l'impression que l'Eurovision rapproche les Européens ou au contraire, ça montre surtout les rivalités entre pays? 01 56 56 44 00 pour témoigner, par mail à direct@rcf.fr et en vidéo sur la chaîne YouTube de Radio Notre-Dame.
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0: Et nous avons le plaisir d'être avec ce matin Cyril Bret. Bonjour Cyril.
3: Bonjour Melchior.
0: Merci beaucoup d'être avec nous jusqu'à 11h dans cette émission. Je pense donc j'agis. On salue Florent Parmentier, votre collègue, docteur en géopolitique et secrétaire du CEVIPOF, également enseignant à Sciences Po, qui devait ce matin participer à cette émission avec vous en studio. Alors il y a eu plein d'éléments qui ont fait que vous ne pouviez pas être avec nous tous les deux ce matin. Mais on est quand même heureux de vous avoir, Cyril. Vous êtes agrégé docteur en philosophie. Vous êtes également enseignant à Sciences Po, chercheur associé à l'Institut Jacques Delors. Et si vous êtes avec nous ce matin, c'est aussi parce que vous publiez un livre qui s'intitule « Géopolitique de l'Eurovision, la bande-son de la construction européenne ». C'est sorti chez Bréal avec Studirama. Cyril Bret, pourquoi un bouquin sur l'Eurovision ?
3: Eh oui, c'est étonnant. C'est très loin de nos questions géopolitiques ordinaires. La guerre, les crises mondiales, la maîtrise des détroits, l'affrontement entre Donald Trump, ses alliés et ses rapprochements avec ses ennemis, la politique impérialiste de la Chine, c'est très loin. Ça peut même paraître un petit peu dérisoire, en fait. C'est un concours de chansons qui a 70 ans. C'est un concours de chansons qui ne s'est jamais signalé par la qualité musicale pionnière ou l'avant-garde culturelle. Et pourtant, c'est un événement qui, au fil des 70 ans, des 7 décennies d'organisation du concours, a pris une place particulière dans la vie de certains foyers, ceux qui sont les fans de l'Eurovision. Et c'est un concours qui a pris une place très importante dans les stratégies des groupes audiovisuels, des États, pour se montrer, pour se valoriser, pour attirer des touristes, des investisseurs, pour attirer de la sympathie. Et pour certains d'entre eux, pour s'attirer également les bonnes grâces des opinions publiques dans des périodes troublées, par exemple la Russie, par exemple Israël. Et donc, c'est vraiment devenu un objet géopolitique au sens strict, c'est-à-dire qu'on se souvient que la géopolitique, c'est l'affrontement des États pour la maîtrise d'un territoire. Et bien là, c'est l'affrontement des États pour l'affrontement d'un territoire médiatique et symbolique.
0: D'ailleurs, ce qui est très intéressant, c'est que ce concours, l'Eurovision, il a été créé, je l'ai dit en introduction il y a quelques instants, en 1956, par l'UER, l'Union Européenne de Radio-Télévision, qui existe toujours. C'est vraiment une organisation internationale qui est présidée par une personne qu'on connaît bien en France, puisque c'est Delphine Ernotte, la présidente de France Télévisions. C'est dire aussi, Cyril Bret, l'influence que les pays européens peuvent avoir sur un concours comme l'Eurovision.
3: Oui, c'est une influence qui est revendiquée. C'est une influence qui est inscrite dans l'acte de naissance, en fait, du concours. Qu'est-ce que c'est que l'UER ? Au début, ça apparaît comme une association de professionnels de l'audiovisuel qui, dans les années 50, font face au fait que les coûts de production des programmes sont très importants. Et donc, ils essayent de mettre en commun leur capacité technique de production de programmes pour augmenter leur audience, pour augmenter leur financement au moment où la télévision est en train de se généraliser dans les foyers après-guerre. Ça, c'est la démarche professionnelle, commerciale, industrielle. Et puis, il y a la portée immédiatement géopolitique. Le but des groupes audiovisuels étatiques dans les années 50, du Benelux, de la France, du Royaume-Uni, de l'Espagne, de l'Italie, c'est de réunir les Européens, de les réunir malgré la guerre, de les réunir malgré les divisions politiques de l'Europe. C'est le moment où le rideau de fer se fait sentir, et de les réunir malgré les différences linguistiques, en fait. Et l'Eurovision, en fait, naît un an juste avant la signature du traité de Rome. C'est le même mouvement, alors dans un registre léger, dans un registre parfois un peu vulgaire, disons-le, la chansonnette, mais c'est la même ambition, réunir les Européens.
0: On s'intéresse ce matin sur RCF Notre-Dame à l'Eurovision et notamment la géopolitique qu'il y a autour de ce concours dont la finale aura lieu samedi soir. Je rappelle que vous pouvez témoigner et réagir en direct au 01 56 56 44 00. Cyril Bret, on parle de l'Eurovision. Dans l'Eurovision, il y a Euro. Est-ce qu'il est vrai qu'à l'époque, c'était vraiment un concours européen qui a finalement beaucoup changé de visage ?
3: Et oui, c'est le point d'interrogation que nous avons tous. Que viennent faire l'Australie, Israël, l'Azerbaïdjan dans un concours européen ? Eh bien, tout tient au fait que durant les années 50, c'était vraiment les membres fondateurs d'Europe occidentale du concours qui étaient mis à l'honneur. Donc l'Allemagne, l'Italie, la Suisse, le Benelux, le Royaume-Uni. Puis dans les années 60-70, avec la généralisation de la télévision aux marges de l'Europe, donc en Yougoslavie, en Turquie, au Maghreb, au Moyen-Orient, de plus en plus de groupes audiovisuels ont rejoint l'UER et ont rejoint l'Eurovision. Et ils y ont vu un intérêt se montrer, et les États qui les financent y ont vu un autre intérêt, défendre une certaine image. Je prends l'exemple de la Yougoslavie, qu'on a oublié peut-être. La Yougoslavie avait un positionnement géopolitique tout à fait particulier. Elle était communiste, mais anti-stalinienne et anti-soviétique. Et donc, elle a rejoint l'Eurovision avec les pays occidentaux du bloc capitaliste, ce qui était une alliance contre nature, pour montrer qu'elle avait une politique étrangère qui était propre, indépendante de l'URSS, de Staline, puis de Khrouchtchev. Et ce faisant, elle a en a tiré un bénéfice touristique. C'est là où elle a pu diffuser eh bien, sa culture, ses plages, ses paysages par la télévision et attirer nombre de touristes français, allemands, suisses, britanniques. Donc on voit que c'est une stratégie complexe, multiforme, oui, politique, commerciale, économique.
0: On voit aussi que c'est une vitrine pour un pays de participer à l'Eurovision. C'est évidemment se montrer, c'est aussi amener des touristes, des fans, d'autant plus de nos jours grâce aux réseaux sociaux, Cyril Brett.
3: Oui, tout à fait. Allons maintenant au terme de l'histoire. Aujourd'hui, la capitale de l'Autriche, Vienne, est en train de battre tous les records d'affluence dans les concerts de l'Eurovision. Ce sont des dizaines de milliers, de touristes qui se rendent à Vienne pour tous les événements de commémoration du 70e anniversaire. Les concerts officiels et les side events, si j'ose dire, c'est-à-dire les concerts plus informels. Et ça atteste de la capacité des villes qui organisent à attirer des fans, attirer des investisseurs, attirer des hôteliers. Ça a été le cas, on s'en souvient peut-être pas, mais en Suède, où Malmö, qui est donc la troisième ville du pays après Stockholm et Göteborg, en a profité pour relancer son image dans la Baltique pour faire concurrence à sa propre capitale, Stockholm. Et Liverpool, qui a accueilli le concours en 2023, même si c'était Kiev qui devait accueillir le concours, puisque comme vous l'avez rappelé, mais oui, c'est Kalouche Orchestra qu'il y avait. Il y a Liverpool, on a tiré un bénéfice immense, qui est d'abord d'être apparu sur la scène internationale comme une ville soutenant les Ukrainiens. Et d'autre part, on a tiré également le bénéfice d'apparaître dans sa vocation historique, c'est-à-dire celle d'une ville-monde. On se souvient que Liverpool, durant les années, enfin, devant le 19e siècle, c'était la ville d'émigration, en fait, vers le Nouveau Monde. Et donc, à travers des stratégies très positives, si j'ose dire, les villes se valorisent et les pays, à travers eux, se valorisent sur la scène de l'Eurovision.
0: Cyril Brett, je rappelle que vous êtes agrégé, docteur en philosophie, vous êtes enseignant à Sciences Po, chercheur associé à l'Institut Jacques Delors. Et si vous êtes avec nous ce matin, c'est parce que vous publiez avec Florent Parmentier le livre Géopolitique de l'Eurovision, la bande-son de la construction européenne. Je rappelle que vous avez toutes et tous la parole pour discuter avec nous ce matin. Si vous regardez l'Eurovision, dites-nous pourquoi. Est-ce qu'on vote avec ses oreilles ou plutôt avec sa couleur politique? Est-ce que vous avez le sentiment que l'Eurovision rapproche les Européens ou en tout cas que ça montre surtout une rivalité entre pays? 01 56 56 44 00 pour témoigner. Et vous nous regardez en vidéo, vous pouvez même réagir dans le chat sur la chaîne YouTube de Radio Notre-Dame.
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0: C'est vraiment passionnant, Cyril Brett, de regarder ça de plus près avec vous sur RCF Notre-Dame. L'Eurovision qui, on l'a dit tout à l'heure, hein, évidemment, est remplie de paillettes. C'est des scénographies énormes. C'est une mise en scène aussi qui est très importante. Évidemment, il y a des effets aussi spéciaux pour la télévision. Il faut qu'on en prenne plein les yeux, finalement, Cyril Brett, quand on regarde l'Eurovision. Est-ce que c'était le cas au début ou alors c'était un simple concours entre quelques participants?
3: Était beaucoup plus modeste parce que l'Europe des années 50 était pauvre et que les groupes audiovisuels les publics de l'époque faisaient face à une grande pénurie. Mais à mesure que la prospérité est revenue en Europe occidentale, on a vu les groupes audiovisuels, la BBC, la ZDF, oui, ce qui était l'ancêtre de radio de France Télévisions, on a vu une compétition technologique et technique. Avec une amélioration des dispositifs, des plateaux, oui, du nombre de caméras, jusqu'à arriver à cette espèce de fête foraine permanente que sont les Eurovisions, avec des feux d'artifice internes, oui, des extensions d'images de synthèse générées par l'intelligence artificielle. Et ce que je voudrais dire, c'est Il y a une compétition technologique autour de l'Eurovision, un peu comme il y a une compétition technologique de prestige autour de l'espace aujourd'hui. Ouais. Et la BBC l'a bien compris. La BBC, dans les années 60 et dans les années 70, a assis son prestige comme télévision, et non pas seulement comme radio, sur sa capacité à organiser au millimètre les cérémonies, les rituels, en fait, de l'Eurovision, jusqu'à se porter candidate pour organiser le concours, alors même que les candidats britanniques ou anglais n'avaient pas remporté le concours, pour rivaliser en Europe avec la ZDF et avec l'ORTF, et pour rivaliser aussi avec le cousin américain qui, à l'époque, développe sur les grands canaux internationaux, ABC, NBC, un savoir-faire de mise en scène qui aujourd'hui joue à plein, en fait, dans tous les médias et dans les médias étendus de la blogosphère, de l'espace numérique. Il y a une véritable compétition pour la maîtrise de ces espaces numériques.
0: Et d'ailleurs, ça remet dans son contexte, parce que là, on parle des années 50, donc vraiment au début de l'Eurovision, puisque c'est né en 1956, enfin, une impulsion en 1955, et le premier concours en 1956, Cyril Brett.
3: Vous êtes devenu un spécialiste.
0: Oui, j'aime bien l'Eurovision, alors moi, ça m'intéresse. Si on se replace justement dans ces années 50, c'est l'essor du téléviseur qui intègre vraiment les foyers. On est vraiment dans cette société de consommation des Trente Glorieuses. C'est justement un des chapitres de votre livre Géopolitique de l'Eurovision, Cyril Brett. Si on se replace justement dans ces années, évidemment que l'Eurovision va tout de suite être très populaire, puisque le téléviseur fait partie désormais des foyers.
3: Oui, mais un téléviseur dont nous n'avons quasiment plus la notion, ouais. C'est-à-dire un téléviseur avec une ou deux chaînes de télévision en noir et blanc pendant très longtemps, oui. Des programmes imposés, des programmes dont le contenu est très largement déterminé par les ministères de l'information et de la culture. Et donc, c'était vraiment la fenêtre obligée sur le monde. Si vous vouliez vous renseigner sur le cours du monde ou vous divertir, vous aviez l'écrit, les livres, les journaux, vous aviez la radio et vous aviez votre lucarne, encore très rudimentaire, et vous ne choisissiez pas. C'était des programmes imposés. Et donc ce matérialisme de la reconstruction de l'Europe, des années de haute croissance, comme on dit dans certains pays, c'est également l'accession à une société de jouissance, une société de loisirs, une société de plaisir matériel, la voiture, la télévision, la chansonnette, le cinéma, les séries également, et l'Eurovision surf bénéficie de cette diffusion technologique et de cette aspiration générale au matérialisme et à l'oubli des grandes questions contemporaines de la Seconde Guerre mondiale.
0: Vous dites pousser la chansonnette, par exemple. C'est vrai qu'il peut y avoir cette image un peu folklorique dans l'Eurovision où on va mettre toutes les traditions en avant des pays. Sauf que ça n'a pas toujours été le cas. Et même aujourd'hui, où c'est quand même l'anglais qui est la langue majoritairement chantée par les artistes de l'Eurovision. Mais même à l'époque, ABBA, qui chante en anglais. Et justement, ça pose déjà quelques petits problèmes à l'époque. Enfin, des petits problèmes. Oh oui. J'exagère un peu, mais...
3: Non, vous n'exagérez pas du tout. Vous êtes dans la litote. Ouais. Dès le début, la pluralité linguistique de l'Europe est en question. Au début, il existe une règle non écrite qui est que chaque candidat chante dans une des langues officielles de son groupe audiovisuel. Et tout d'un coup, un tabou est rompu et les Suédois, toujours eux, commencent à chanter en anglais. Alors pourquoi ? Parce qu'ils n'appartiennent pas vraiment au bloc occidental, ils refusent de rejoindre l'OTAN. Ils ont une langue qu'on peut dire pas tout à fait universelle, et ils veulent quand même gagner le concours pour sortir de leur relatif isolement au nord de l'Europe. Et bien c'est ce que fait ABBA, qui chante en anglais, qui fait un tube mondial, Waterloo, qui excède très très largement en fait le palmarès de l'Eurovision, et ça suscite une réaction, et notamment une réaction des Français et des francophones qui s'insurgent contre cette équation anglophone égale successful, égale succès. Et donc pendant des années ensuite, jusqu'en 1999, le concours oblige les candidats à chanter dans une des langues officielles du groupe audiovisuel. Et ça n'est qu'à partir de 1999 qu'une libéralisation s'opère. Alors, est-ce que ça a été un tsunami anglophone ? Eh bien non, pas du tout. Pas du tout. L'anglais est majoritaire, entre 50 et 55% des chansons depuis 1999, oui. Mais les langues nationales, les langues régionales, les dialectes demeurent extrêmement forts, parce que, comme vous l'avez dit en commençant votre question, on est partagé toujours entre la volonté de défendre le folklore, les clichés nationaux, oui. Hein, très positifs, ceux d'Astérix et des Gaulois, et la volonté de remporter le concours avec une pop internationalisée, un peu affadie. Et c'est ce qui distingue en fait l'Eurovision de concours privés comme The Voice, par oui. exemple, où là, effectivement, c'est la standardisation du show business internationalisable qui prévaut. Oui. Et certains pays se sont fait une spécialité, d'ailleurs, de rester dans leur folklore, dans leurs références identitaires très anciennes, oui. notamment le Portugal, qui a réussi des percées très importantes en cultivant ses références au fado oui. et sa lusophonie.
0: Oui. Et la France résiste aussi, avec des chanteurs, des chanteuses qu'on a depuis quelques années qui ne chantent qu'en français, Cyril Brett.
3: Oui, sur un mode grognon.
0: C'est-à-dire
3: qu'en fait, la France, au lieu de considérer que son cinéma, sa gastronomie, son tourisme font honneur à la francophonie et imposent évidemment le français comme une langue universelle de création artistique ou culturelle, même si elle est très commerciale et industrielle, bien le font sur un mode revendicatif, c'est-à-dire que nous présentons des chansons en français parce que nous voulons défendre la langue française. Oui. Pas du tout comme ça que résonnent les pays comme la Finlande ou l'Ukraine qui présentent des candidats qui chantent dans leur propre langue.
0: Et d'ailleurs, c'est assez amusant. Et puis, on va finir là sur les langues. Mais chaque année, quand on a justement des chanteurs ou chanteuses qui chantent en français, il y en a beaucoup qui disent « Ah, mais ils devraient chanter en anglais, on aurait plus de chances de gagner. » Bon, ça, Cyril Brett, vous voyez, ça fait aussi beaucoup de débat.
3: C'est faux. Et c'est faux. Les Allemands ont réclamé, le patron de la ZDF, donc, qui est l'équivalent de France Télévisions, en 1999, s'émeut du fait qu'aucun chanteur allemand n'a jamais remporté la compétition. Il demande la libéralisation, il demande en fait le droit pour ses candidats allemands oui. de chanter en anglais. Les succès ne sont pas venus et des chanteurs ou des chanteuses qui chantent dans leur langue régionale, comme les Ukrainiens par exemple, comme les Portugais, on en a déjà oui. parlé, comme les Baltes, remportent la compétition ou se classent extrêmement bien. L'anglais ne veut pas dire le succès
0: oui.
3: et le français ne permet pas de remporter la compétition. C'est le paradoxe que France Télévisions doit affronter en ce moment.
0: Et je rappelle que vous avez toutes et tous la parole pour réagir à cette émission ce matin sur RCF Notre-Dame. On parle du concours de l'Eurovision. C'est la 70e édition dont la finale a lieu samedi en Autriche, à Vienne. Est-ce que vous regardez l'Eurovision ? Est-ce que vous votez ? Enfin, vous votez. En tout cas, vous avez l'impression qu'on vote plutôt avec les oreilles ou avec plutôt la politique ? Est-ce que vous avez le sentiment, justement, qu'il y a des influences politiques dans l'Eurovision ? Vous nous appelez au 01 56 56 44 00. Nous sommes avec notre expert en Eurovision, Cyril Brett. Vous êtes agrégé docteur en philosophie, enseignant à Sciences Po. Vous êtes l'auteur de « Géopolitique de l'Eurovision », la bande-son de la construction européenne. C'est sorti chez Bréal avec Studirama. Il y a vraiment beaucoup de choses à dire hein, sur ce sujet. Je pense qu'on n'aura pas le temps, évidemment, d'explorer tout votre livre parce qu'il y a beaucoup d'éléments à mettre en avant. Ce qu'on entend, et c'est vraiment ce que vous dites dans votre livre, c'est qu'il y a quand même des rivalités entre les pays. Vous parlez de l'Allemagne qui, je crois, n'a jamais remporté l'Eurovision. Il y a des pays comme ça qu'on essaye d'exclure à chaque édition parce qu'il y a un contexte de guerre, parce qu'il y a eu le conflit israélo-palestinien, donc il y a eu des pétitions, des boycotts, des appels. C'est devenu quoi l'Eurovision, finalement ? Est-ce que c'est toujours un concours de chant ou c'est un concours de politique ?
3: Alors ça a toujours été un concours de politique, mais c'est vrai que la vocation fédératrice et unificatrice de l'Eurovision des années 50 s'est très vite effacée derrière des rivalités. Je pense que la vérité géopolitique de l'Eurovision tient entre les deux, entre cette tension. Tous les règlements du concours interdisent la politique dans les chansons, dans les candidatures, dans les procédures de oui. vote. Et toutes les éditions de l'Eurovision se font l'écho ou sont l'objet de polémiques politiques et internationales. On le voit aujourd'hui avec le maintien de la candidature israélienne oui. et l'exclusion des candidatures russes et biélorusses que vous avez rappelées en 2022. On s'en souvient également avec les critiques très abondantes et le boycott de l'Eurovision au motif qu'il était de la propagande homosexuelle par la Turquie, par la Hongrie et par la Russie. C'est vraiment un fil rouge et je pense que c'est une bonne indication sur ce qu'est devenu la géopolitique contemporaine. Bien sûr, c'est une affaire de bombardement, de diplomatie, de puissance économique, mais c'est aussi une puissance de communication. Et le concours se nourrit des polémiques qu'il suscite. Si l'Eurovision est autant regardée, c'est aussi parce qu'il est scandaleux, c'est aussi parce qu'il suscite la polémique et c'est aussi parce qu'il met en scène pas seulement ce qui réunit les Européens, mais ce qui les différencie et parfois ce qui les oppose avec l'extérieur de l'Europe.
0: Je trouve qu'on a un peu les mêmes débats, Cyril Brett, lors des Jeux Olympiques, où parfois il y a des pétitions, des boycotts, des appels à ne pas soutenir des pays ou même à les exclure. C'est pas un peu dommage d'en arriver là pour des concours ou des événements qui sont juste liés au divertissement, point barre?
3: On vient là à la métaphysique des grands événements internationaux oui. médiatiques que vous pointez. Ces grands événements internationaux, les Jeux Olympiques, devraient s'accompagner d'une trêve, de la paix, oui. Si ce n'est des hommes de bonne volonté, la paix des sportifs ou la paix des musiciens, la paix des artistes, évidemment. Ça, c'est le rêve. Ça, c'est l'idéal. Et puis, il y a la réalité qui fait que, évidemment, la vocation unificatrice et pacificatrice de ces grands événements musicaux, artistiques, sportifs. On peut penser aussi aux expositions universelles. On peut penser également au festival de cinéma que vous avez mentionné pour Cannes. Il y a la réalité qui est que les rapports de force viennent limiter la vocation unificatrice de ces grands événements. C'est un peu exactement comme des conciles religieux oui. qui sont destinés à résoudre des points doctrinaux et qui parfois avivent. Et c'est ça le problème. Mais c'est tout simplement parce que il y a des stratégies de puissance autant que des stratégies d'unification.
0: Oui, mais alors Cyril, là vous parlez des conciles religieux et ça tombe bien puisque on est sur RCF Notre-Dame. Je pense que vous ne parlez pas de ça par hasard. Les conciles, justement, ils sont là aussi pour débattre, pour trouver des compromis, des consensus. On essaye de se mettre d'accord autour de certains sujets, même si ça peut gratter parfois.
3: Exactement. Alors c'est pour ça que la comparaison est un peu limitée de ma part.
0: Je l'accepte quand même.
3: Elle est volontaire. Qu'est-ce qui manque à l'Eurovision pour être un véritable forum de discussion et de réunification? Ce qui lui manque, c'est un récit européen. Ce que l'Eurovision a accepté en son sein, c'est l'utilisation du concours par des puissances non européennes hostiles à l'Europe.
0: Oui.
3: Turquie, Azerbaïdjan, Russie. Et elle en paye un peu les conséquences. Et Israël, bien entendu, qui utilise cette année l'Eurovision pour se faire voir en Europe, alors qu'elle se fait mal voir en Europe et que la plupart des chancelleries européennes sont évidemment extrêmement hostiles à la politique militaire menée par le gouvernement Netanyahou. Et donc, ce qui manque à l'Eurovision et ce qui lui viendra, à mon avis, au fil des polémiques, c'est de retrouver sa vocation initiale qui est de réunir les Européens oui. sur leur diversité linguistique, leur diversité culturelle, leur aspiration commune à vivre ensemble dans la diversité et à se réunir autour de grands événements culturels, médiatiques et symboliques.
0: Cyril Brett, on marque une petite pause dans Je pense donc que j'agis sur RCF Notre-Dame. C'est passionnant de vous entendre nous parler de l'Eurovision à travers votre livre Géopolitique de l'Eurovision, la bande-son de la construction européenne sortie chez Bréal avec votre collègue Florent Parmentier. On accueillera Marie-Claire dans un instant au 01 56 56 44 00. Vous continuez de nous appeler et de réagir en direct pour nous parler de l'Eurovision. Et vous nous regardez en vidéo sur la chaîne YouTube de Radio Notre-Dame. À tout de suite.
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0: Et il est 10h30 sur RCF Notre-Dame, une émission consacrée à l'Eurovision. Ce matin, la finale aura lieu samedi soir avec des centaines de millions de téléspectateurs qui auront les yeux rivés justement sur cette finale. Qui gagnera ? Ben ça, on ne sait pas encore. Mais en tout cas, on parle de la géopolitique de l'Eurovision avec notre invité Cyril Brett, agrégé docteur en philosophie, chercheur associé à l'Institut Jacques Delors, qui publie avec Florent Parmentier le livre géopolitique de l'Eurovision, la bande-son de la construction européenne, c'est chez Bréal. J'aimerais qu'on écoute Marie-Claire au 01 56 56 44 00. Bonjour Marie-Claire.
5: Oui, bonjour.
0: On vous écoute.
5: Je disais que j'ai aperçu assez rapidement la représentante de la France et moi je ne me sens pas représentée, voilà, en tant que Française. C'est une remarque personnelle et sûrement superficielle parce que le look je ne me sens pas représentée par son look. Oui. Maintenant, j'attends les paroles.
0: Oui.
5: Voilà.
0: Et alors, on va l'écouter dans un instant, la chanson qui s'appelle « Regarde » de Monroe. Juste, Marie-Claire, je continue un petit peu avec vous. L'Eurovision, c'est un événement que vous attendez chaque année, que vous aimez regarder ?
5: Mon mari aime bien regarder.
0: Ouais.
5: Alors, on regarde.
0: Écoute les points.
5: Oui, c'est un échantillon de tout ce qui se passe dans le monde.
0: Oui.
5: Voilà, de toutes les personnes qui existent sur Terre. Voilà.
0: Merci Marie-Claire pour votre témoignage dans Je pense, donc j'agis. C'est intéressant Cyril Brett parce que Marie-Claire, elle nous dit c'est un peu tout ce qui se passe dans le monde. Elle n'a pas dit l'Europe. Pourtant, l'Eurovision, c'est quand même extrêmement lié à l'Europe.
3: Oui, merci beaucoup Marie-Claire. Je retiens de ces questions deux éléments qui sont centraux pour notre essai.
0: Oui.
3: Effectivement, les Européens se donnent à voir au monde parce que l'Eurovision est diffusée au Moyen-Orient, en Égypte notamment, diffusée en Asie du Sud, notamment au Vietnam. Il est diffusé également en Océanie, en Australie et ne serait-ce qu'hier soir, j'ai même été interrogé par des amis canadiens à Radio Montréal pour savoir quand l'Eurovision viendra. Effectivement, c'est surtout que l'événement intéresse par-delà les continents, avec trois grandes exceptions, l'Inde qui est centrée sur elle-même, la Chine qui ne s'intéresse qu'à son concours propre, et les États-Unis qui donnent le secteur au privé. Et la deuxième remarque de Marie-Claire, c'est extrêmement intéressante,
0: qui est celle de la représentation.
3: Voilà, la représentativité. Oui. Ça, c'est très important. Et on voit bien quel est le statut politique que cet événement, qui est un peu dérisoire d'un point de vue institutionnel, a pu conquérir. C'est-à-dire que Monroe, cette année, c'est le visage de la France pour beaucoup d'Européens et pour beaucoup de Français. Et il se passe avec les candidats présentés par France Télévisions, ce qui est un choix discrétionnaire d'un groupe audiovisuel, hein, oui. Rien d'autre, pas du tout une élection. Eh bien, chaque candidat est investi, chaque chanson est investie, chaque chorégraphie est investie du soin, l'espace d'une semaine, de quelques jours, de représenter le pays à l'extérieur, d'où des débats indéfinis. Oui. Et les débats sur la représentativité, il est tranché de façon très différente selon les pays. Prenons les pays du Nord, depuis des dizaines d'années désormais, le choix du représentant ou de la représentante du groupe audiovisuel nordique, finlandais, suédois, etc., donne lieu à des votes de téléspectateurs quasiment pendant 3 mois oui. pour assurer la représentativité, pour que la personne qui porte le drapeau, l'espace d'un instant et sans impact, je veux dire le vainqueur de l'Eurovision ne signe pas des traités internationaux, non. mais correspondent
0: heureusement.
3: Aux aspirations des téléspectateurs. Effectivement, on peut s'en féliciter. Mais on voit l'investissement symbolique, en fait, dont fait l'objet ce concours et dont font l'objet les candidatures, y compris d'ailleurs sur le contenu des chansons.
0: Oui, tout à fait. Mais on se souvient un peu des participants des années précédentes. Il y a eu Slimane, qui faisait déjà partie de la scène française, hein, extrêmement connu grâce à The Voice, à un autre, justement, télécrochet, comme on les appelle, de divertissement et de chansons. Louane, pareil, qui venait de The Voice. Il y avait Lazara, qu'on connaissait peut-être un peu moins. Barbara Pravi, qui a vraiment marqué les esprits puisqu'elle est arrivée deuxième il y a quelques années. Et donc cette année, c'est Monroe, c'est une jeune cantatrice. Écoutez bien cette chanson que vous allez voir aussi sur la scène de l'Eurovision. Ce sera samedi soir et la chanson s'appelle « Regarde ». Vous en profitez pour nous appeler, venir témoigner sur l'Eurovision et justement de cet impact politique de l'Eurovision. 01 56 56 44 00.

0: C'était Monroe pour vous accompagner en ce mardi matin sur RCF Notre-Dame avec cette chanson « Regarde ». C'est la chanson de l'Eurovision qui va en tout cas représenter la France samedi soir lors de la finale. Une chanson que Marie-Claire, notre auditrice, n'aime pas trop. Bon, alors pourquoi pas, hein. Cyril Brett, en tout cas, quand on entend les paroles, bah, ça parle d'amour. Et on a l'impression que chaque année, ça parle d'amour. Et c'est difficile de parler d'autre chose.
1: Pas du tout. L'Eurovision a cultivé cette ligne de la chansonnette sur les amourettes et sur les émois de l'âme, mais elle a également cultivé des messages plus sérieux, par exemple sur les réfugiés, sur l'exil.
0: Ah oui, il y avait merci avec Madame Monsieur. Oui.
1: Et sur les troubles dans l'identité, que ce soit l'identité de genre ou que ce soit l'identité culturelle, l'hybridation, le melting pot, les binationaux à travers l'Europe qui sont extrêmement importants, la nostalgie également. Et donc il n'y a pas seulement ces petites chansons d'amour qui sont d'ailleurs très plaisantes, il y a également le chant sur les villes, sur la vie des villes et sur cette particularité européenne mondiale qui est d'avoir des villes à l'histoire millénaire, avec des identités extrêmement marquées, des tonalités qui sont très différentes, avec Vienne, évidemment, qui accueille aujourd'hui, mais également, on se souvient, hein, je veux dire, Paris est quasiment une personnalité publique continentale, Londres également. Et les chansons varient beaucoup dans leur thématique, et pour moi, d'un point de vue politique et d'un point de vue symbolique, elles donnent des tonalités qui sont des façons différentes de s'affirmer sur la scène européenne. On peut toujours faire confiance, par exemple, au candidat portugais pour chanter la nostalgie du fado. On peut toujours compter sur les candidats nordiques pour cultiver une autodérision en fait de déguisement fantasque et d'outrance, disons-le un peu vulgaire. Oui. Et c'est ce qui donne en fait le chatoiement de l'Eurovision, même si la qualité générale des chansons peut être critiquable, hein, ou en tout cas est critiquée, c'est ce qui donne cette tonalité très particulière, quasiment de fête paroissiale en fait, mais de fête paroissiale portée aux dimensions d'un continent avec 160 millions de téléspectateurs. C'est ce que ne donne aucun autre événement musical international.
0: Ouais. Alors après, quand on écoute cette chanson de Monroe qui s'appelle « Regarde », il y a un petit peu tous les ingrédients aussi qu'on entend depuis quelques années. Hein. Il y a une très belle voix de cantatrice. Il y a des violons un peu baroque rock, d'ailleurs, à la Rosalia, une artiste qui est très connue aussi dans le monde. Moi, ça m'a fait penser un peu, et à Pierre-Henri aussi, qui est à la réalisation, à Barbara Pravi, un peu, avec ce rythme comme ça, en mode valse. Bref, on va pas faire...
1: Ah, écoutez, Melchior, oui. Là, on excède très largement mes capacités, oui. Mais je dois vous dire qu'il faut tenir compte du fait que la chanson n'a d'impact collectif, national ou international, que également avec des ingrédients commerciaux.
0: Oui, ben
1: et
0: oui.
1: C'est là où l'Eurovision est un objet culturel impur, il a pour but de conquérir les publics, mais c'est là où il est un objet collectif et politique très intéressant.
0: Oui.
1: Plusieurs logiques s'affrontent et le choix des candidats est un mismatch entre la représentativité, la typicité ou la spécificité nationale et la capacité à s'adresser, si ce n'est à l'universel, du moins au collectif. Mmh. Et c'est là où les ingrédients font que, par exemple, les Beatles ont été les meilleurs ambassadeurs du Royaume-Uni à un moment où Madame Thatcher desservait beaucoup le Royaume-Uni sur la scène internationale.
0: J'aimerais qu'on écoute Alba au 01 56 56 44 00. Bonjour Alba.
2: Bonjour Melchior, comment allez-vous?
0: Ça va, très bien, merci beaucoup. Et vous donc?
2: Très bien, je suis très intéressée par votre émission d'aujourd'hui, comme d'habitude pour les autres jours. Et je me permets d'attirer très courtoisement votre attention sur le fait que l'Espagne, cette année, d'abord, il n'en verra pas un représentant pour l'Eurovision, et ils ne vont pas non plus transmettre l'Eurovision en protestation contre la guerre d'Israël. Ensuite, à la place, il y aura une émission sur la Palestine. Je tiens à vous préciser que je suis tout à fait apolitique, mais extrêmement sensible à ces aux guerres qui sont dans le monde. Et j'approuve entièrement mon pays. Il y a également un autre pays en Europe dont je ne me souviens pas le nom, mais je tenais absolument à vous en informer parce que c'est important. Et l'Espagne a toujours dit non à la guerre.
0: Merci.
2: Et je suis vraiment satisfaite que l'Espagne ait le courage de dire non. Voilà, Melchior.
0: Vous avez des origines espagnoles, Alba ?
2: Bien sûr, oui. Je suis espagnole, tout à fait, castillane.
0: Eh bien, écoutez, gracias, Alba, d'avoir témoigné dans cette émission, je pense. Donc, j'agis. Cyril Brett, il y a l'Espagne, mais il y a aussi l'Irlande et la Slovénie qui ne diffuseront pas ce concours samedi.
1: Oui, le mouvement de boycott a concerné 5 groupes audiovisuels. Il a failli concerner également la RTBF. Les journalistes de la RTBF, en janvier, ont milité pour la non-retransmission, la non-participation et le non-financement du concours par la RTBF, car ne l'oublions pas, ce sont les groupes audiovisuels occidentaux historiques qui financent le concours, oui. Dont l'Espagne, dont la TVE, en fait. Et ce boycott, effectivement, traduit dans l'espace médiatique symbolique léger de la chansonnette des choix politiques et stratégiques très importants. On se souvient de la position du gouvernement espagnol sur la cause palestinienne, et on se souvient également de ce que le président du Conseil espagnol, Pedro Sanchez, a déclaré au début de la guerre israélo-américaine contre l'Iran en refusant d'accueillir tout convoi logistique militaire américain en transit vers le Moyen-Orient. Eh bien, ce boycott, c'est la manifestation de la singularité diplomatique de l'État espagnol à travers l'Eurovision. Et merci Alba d'avoir signalé le cas espagnol, parce que dans le cas espagnol, ce signal, bien sûr, le refus de la guerre, mais ce signal également, dans les années 60, l'exploitation du concours par la dictature franquiste. La dictature franquiste, dans les années 60, présente des candidats pour attirer les touristes vers les plages espagnoles, pour financer le régime franquiste grâce aux touristes français, britanniques ou issus du Benelux. Et c'est là où on voit que l'Eurovision est finalement assez impur. Aujourd'hui, on le considère comme le forum des grandes démocraties, alors qu'il a depuis l'origine été exploité par des dictatures portugaises, espagnoles, grecques, turques, évidemment, pour se faire valoir et pour se donner un brevet de respectabilité. Dernier point sur l'Espagne. L'Espagne, pendant très longtemps, a refusé le plurilinguisme de la transition démocratique et n'a présenté que des

0: qui n'ont rien demandé.
1: C'est toujours le risque. On voit que la décision de la TVE est très largement inspirée de la ligne gouvernementale du gouvernement socialiste d'alliance, hein, de coalition, naturellement. Mais nous sommes désormais dans une ère de pluralisme médiatique. Les téléspectateurs espagnols qui sont fans de l'Eurovision pourront suivre le concours autrement que sur les canaux de la TVE. Ça n'était pas possible tant que les groupes audiovisuels avaient le monopole sur l'accès aux médias internationaux.
0: Cyril Brett, je rappelle que vous êtes docteur en philosophie, enseignant à Sciences Po, vous êtes auteur de Géopolitique de l'Eurovision, la bande-son de la construction européenne. Et sur RCF Notre-Dame, vous l'entendez ce matin, on parle de l'Eurovision avec vos réactions, vos témoignages en direct sur l'aspect politique aussi et géopolitique qui tourne autour de cet événement. On vous attend, tout comme Marie-Claire et Alba, au 01 56 56 44 00. Et vous pouvez témoigner également sur le chat YouTube de la chaîne Radio Notre-Dame. D'ailleurs, on est en vidéo avec Cyril, vous pouvez nous regarder.
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0: On arrive doucement à la fin de cette émission. Un message de Sabine qui, je cite, « vote toujours pour la Grèce ou Chypre, mais je râle car la Turquie est dans l'Eurovision, alors que techniquement, c'est une toute petite partie qui est en Europe. Cyril Brett, ça rejoint un petit peu ce qu'on disait tout à l'heure en début d'émission, avec ces pays qui ont rejoint l'Eurovision, un événement plutôt européen et qui finalement s'est exporté, quoi.
1: Est-ce que c'est une force? Est-ce que c'est un défaut du concours? Ça ouvre effectivement la possibilité à des dictatures non européennes de se faire bien voir. Ça ouvre également aux Européens et à eux de saisir cette chance, la capacité à se projeter et à montrer ce qu'ils sont et à montrer qu'ils sont attractifs. À un moment où on entend parler que de la grandeur américaine, de la puissance chinoise ou du bellicisme russe, c'est aussi une façon de se faire admettre un petit peu partout dans le monde et de montrer ce que c'est vraiment l'Europe, aux marges de l'Europe, dans le Caucase, en Méditerranée, au Moyen-Orient, au Maghreb, où l'Eurovision est suivie sans que les pays du Maghreb aient pour le moment investi le concours, sauf le Maroc en 1980. Donc, c'est l'ambiguïté, ce concours, et c'est une ambiguïté que le concours ne tranchera jamais puisqu'il en tire sa popularité.
0: Oui. Sur justement ces États qui utilisent l'Eurovision comme ce qu'on appelle le soft power, hein. Alors j'aime pas trop utiliser l'anglais comme ça, Cyril Brett, mais vous allez pouvoir nous l'expliquer un peu mieux que moi. Vous avez cité l'Azerbaïdjan. Est-ce qu'il n'y a pas une forme aussi, quand on participe à l'Eurovision, d'occidentalisation? C'est pas joli non plus, Cyril Brett, mais est-ce que finalement on rentre pas dans un club?
1: Oui, c'est exactement l'effet club. Participer à l'Eurovision, organiser l'Eurovision, bien se classer à l'Eurovision, voire remporter l'Eurovision, c'est une espèce de brevet de respectabilité. C'est une stratégie d'influence, si vous voulez, qu'on évite le terme de soft power. Voilà, c'est-à-dire qu'on conquiert les esprits, les cœurs, sans utiliser l'armée, l'économie ou la diplomatie. Effectivement, c'est une arène idéale pour les stratégies de soft power. Vous avez mentionné l'Azerbaïdjan qui, dans son face-à-face un peu écrasant avec la Turquie, a essayé de s'affranchir en fait de son enclavement médiatique en remportant l'Eurovision, en présentant des candidats très consensuels chantant en anglais. On peut également se rappeler l'immense croisade, ne parlons vraiment de croisade, de la part de la Russie pour conquérir les cœurs en Occident grâce à l'Eurovision. Pendant des années, dans les années 90 et dans les années 2000, la Russie a augmenté ses budgets, a amélioré considérablement ses prestations, a sélectionné d'extraordinaires chanteurs, de très belles chansons, pour finalement remporter en 2008, le concours et organiser le concours à grands frais en 2009 à Moscou. Et ça a été effectivement une stratégie d'influence extrêmement importante pour se donner la respectabilité pour s'arrimer en fait à l'Europe, et c'est exactement ce qu'a réussi Israël et que a raté la Russie en se faisant exclure en 2022.
0: Oui. Ça, vous, Cyril Brett, sachant que vous êtes enseignant à Sciences Po, vous connaissez bien la géopolitique. On vous avait reçu il y a quelques mois dans Je pense donc j'agis pour parler d'un tout autre sujet. Hein. Je crois

0: C'était le rôle de l'Europe dans
1: la défense européenne. Voilà, la défense européenne,
0: exactement. Quand on regarde l'Eurovision, est-ce qu'on se dit tout de suite, est-ce qu'on arrive, ma question est très mal posée, mais est-ce qu'on arrive à détecter justement les symboles, les liens entre les pays du Nord qui votent un petit peu entre eux, qui se soutiennent, etc.
1: Oui, il y a de grandes solidarités. Alors là, encore une fois, les Français ont été un peu grognons sur le sujet en dénonçant les blocs de vote, ce qu'on appelle les blocs de vote.
0: Exactement.
1: C'est-à-dire le fait pour un Chypriote de voter pour le candidat grec et réciproquement, le fait pour les candidats danois, suédois, finlandais, norvégiens, islandais de voter les uns pour les autres et donc de suppléer à l'exiguïté de leur population pour remporter la victoire. Rappelons-le, hein, les deux superpuissances de l'Eurovision, c'est la Suède et l'Irlande qui sont des petits pays d'un point de vue démographique, ces blocs de vote existent, ils sont affinitaires, ils montrent que en Europe, on est un tout petit peu plus que national,
0: oui.
1: On peut aussi être régional, et ça atteste également de la force des diasporas, et notamment de cet immense mouvement qu'on peut attribuer à Erasmus ou qu'on peut attribuer à d'autres phénomènes, qui est que de plus en plus, les Européens vont passer une partie de leur vie, voire le reste de leur vie, dans un autre pays européen et deviennent binationaux, deviennent trinationaux par le biais des mariages, des affinités, des associations, de leur investissement local. Et cette espèce d'immense circulation en fait, des populations et des symboles conduit à l'Eurovision à ce double mouvement, affirmation d'une identité nationale et d'une fierté nationale bien légitime pour des peuples qui ont une histoire très longue, et également hybridation de ces identités qui conduit par exemple certains groupes audiovisuels, généralement de petits pays, à proposer des chansons dans plusieurs langues, où on chante alternativement dans la langue nationale, dans la langue régionale, dans l'anglais ou dans la langue du voisin. Ce sont vraiment deux grandes tendances qu'on peut voir s'affirmer également sur la scène internationale très sérieuse. La revendication d'une position très nationale, la sécurité nationale par exemple, et une volonté d'aller plus loin, c'est-à-dire d'être plus grand grâce à l'Europe et à travers l'Europe. C'est un peu d'ailleurs les positions de la France qui revendique une identité nationale et une conception nationale très forte de l'Europe, tout en voulant fédérer les Européens ou certains Européens.
0: On parlait, Cyril Brett, il y a quelques minutes, de cette mondialisation de l'Eurovision. Alors, c'est pas encore Mondovision, mais peut-être qu'un jour, ce sera le cas. Mais notamment, avec l'impact des réseaux sociaux, Cyril Brett, ça fait partie d'un des chapitres, d'ailleurs, de votre livre Géopolitique de l'Eurovision, où on se rend compte que la consommation numérique de l'Eurovision est devenue extrêmement importante. Il y a les audiences télé, donc du direct, qu'on pourra voir par exemple samedi soir sur France Télé. C'est pas pour faire de la pub, hein. De toute façon, vous connaissez déjà la chaîne. Mais il y a aussi l'impact sur TikTok, Instagram, sur YouTube également, où on atteint parfois des milliards de vues, hein, comme on appelle Cyril Brett. On a on a changé les territoires grâce à ça, Cyril Brett.
1: Oui, mais c'est la révolution numérique qui a déjà changé. Là, il faut bien le voir, l'Eurovision est suiviste plus que prescriptrice et n'est pas pionnière. En revanche, ce qui est certain, c'est que, regardons-le en face, Melchior,
0: dites-moi.
1: Nous ne sommes pas la génération des fans de l'Eurovision. C'est un vestige des 30 Glorieuses. C'est la génération de mes grands-parents, c'est la génération de mes parents qui se sont intéressés à l'Eurovision. Et qu'est-ce qu'a réussi l'Eurovision au tournant du siècle? Ils ont réussi à attirer de nouvelles générations et de vrais jeunes, ni vous ni moi. Et ils ont réussi à faire la révolution numérique. Et ça, c'est extraordinaire. C'est-à-dire que, alors que la marque de fabrique de l'Eurovision, c'est la scène physique retransmise en direct devant le poste de télé à la grand-papa, ils ont réussi à avoir une extension sur les nouveaux espaces de conflictualité internationaux que sont les espaces numériques et les grandes plateformes. Et ça, c'est une prouesse technique, c'est une prouesse marketing et c'est une prouesse commerciale, mais c'est aussi une prouesse générationnelle parce que c'est ce qui a permis à l'Eurovision d'acquérir une nouvelle base de fans et de ne pas être simplement un phénomène de boomer.
0: Je pense que vous me vieillissez un petit peu, Cyril Brett. Je crois que
1: mais
0: je vais
1: pour moi, vous êtes un éternel jeune homme, Melchior.
0: Merci beaucoup. On arrive doucement à la fin de cette émission. Évidemment, dans cette émission, on a parlé de plein de choses hein, sur la construction politique, géopolitique liée à l'Eurovision. Ça n'empêche pas du tout le succès d'une émission comme l'Eurovision, la qualité aussi parfois de la scénographie. C'est un événement que, à titre personnel, vous aimez regarder aussi, vous, Cyril ?
1: Mais pas du tout.
0: Ah bon ?
1: Pas du tout.
0: Super. Vous faites un livre dessus, mais...
1: Alors, je vais vous expliquer comment s'est fait le livre très brièvement.
0: Oui.
1: Mon ami Florent Parmentier, qui est mon co-auteur, oui. Me dit « Tu ne peux pas comprendre l'importance de cet événement d'un point de vue géopolitique, si tu ne regardes pas cet événement. » Et donc, en fait, j'ai regardé l'événement pour écrire le livre. Alors que lui aime l'événement, le regarde depuis des années, et c'est comme ça qu'il a été conduit à cette réflexion. Et en fait, c'est quasiment le titre de votre émission. « Je pense, donc j'agis ». Il a agi, puis il a pensé.
0: Oui.
1: Et j'ai pensé, puis ensuite j'ai agi.
0: Voilà. Et même samedi, vous n'allez pas regarder ?
1: Mais bien sûr que si.
0: Oh, je suis pas sûr. Je vous testerai
1: dimanche matin. C'est la connaissance qui a précédé l'amour et pas l'amour qui a précédé la connaissance, c'est tout.
0: Florent Parmentier, qu'on salue, hein, qui devait participer à cette émission, mais il y a eu quelques complications, qui avait commenté l'Eurovision d'ailleurs pour le journal Le Monde. C'est une petite anecdote, toujours à prendre. Cyril Brett, merci beaucoup. C'était un plaisir d'être avec vous. Allez les Bleus quand
1: merci
0: même.
1: Merci à vous. Oui, allez les Bleus. Merci Melchior, merci Alba, merci Marie-Claire.
0: Et merci vraiment pour vos connaissances ce matin liées à l'Eurovision. Je rappelle que vous êtes agrégé et docteur en philosophie, enseignant à Sciences Po, chercheur associé à l'Institut Jacques Delors, et vous êtes le co-auteur de ce livre « Géopolitique de l'Eurovision, la bande-son de la construction européenne » sorti chez Bréal avec Studirama. Merci à Pierre-Henri et Sabine à la réalisation et à Amaury également. Demain, jeudi et vendredi, je vais vous proposer une rediffusion de « Je pense donc j'agis ». Mais en attendant, comme chaque jour, je vous laisse avec Marie-Ange de Montesquieu pour l'émission « En quête de sens ». Bonjour Marie-Ange.
2: Bonjour Melchior. Eh bien, dans quelques instants, on va parler de femmes et d'engagement, d'engagement politique notamment, comment concilier... Et bien toujours, hein, l'engagement politique et la maternité, un sujet qui évolue, cela dit, sur les bancs de l'Assemblée en particulier. On va en tout cas en parler avec notre invité du jour dans quelques instants,
0: cher Melchior.
2: Merci à vous.

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1: Se rendre en conseil des ministres hein, tout en allaitant sur ses genoux Apolline, 3 mois, devoir travailler tous les dossiers la nuit, car tous les députés vous attendent demain fraîche comme une rose pour défendre telle ou telle proposition de loi. Il faut dire que la politique n'échappe pas à la règle. À côté maternité en France, la durée légale du congé maternité, je vous le rappelle, est de 16 semaines pour les deux premiers enfants. Alors voilà, la délégation aux droits des femmes de l'Assemblée nationale s'est récemment penchée sur les freins à l'engagement des femmes en politique et les moyens de lever ces obstacles. Mais qu'en est-il? Comment, au fond, concilier aujourd'hui engagement politique et maternité sans culpabiliser? C'est notre sujet du jour avec notre invité qui est Sixtane Rousselot. Bonjour Sixtane.
2: Bonjour Marie-Ange.
1: Ravie de vous revoir dans cette émission En quête de sens. Vous dirigez Dynamique Familiale, c'est un think tank, c'est ça? Justement, un centre d'études et de réflexion sur les conciliations entre la vie en général en entreprise et en politique. On va en parler entre les injonctions et justement, on va parler de culpabilité puisque c'est l'engagement, que ce soit en politique ou en entreprise. Alors, en politique, c'est très particulier parce qu'il y a le côté mission, il y a le côté vocationnel qui est très fort et qui vient concurrencer alors l'exigence de la maternité, mais l'envie d'être près de son enfant et comment conjuguer les deux, la vie pro et la vie perso dans ce cadre-là, sans trop ou sans culpabiliser. On va dire sans trop parce qu'on ne va pas justement en rajouter une couche à la culpabilité de ces femmes qui ont le courage de se lancer et de s'engager. Bravo à elles, on les en remercie d'ailleurs. Alors, est-ce que, on va y aller, hein, Sixtane Rousselot, est-ce que ça évolue dans le bon sens? Je vous parlais en introduction de cette délégation aux droits des femmes de l'Assemblée nationale. On progresse.
2: Je crois que les femmes en politique, elles sont de plus en plus visibles parce que c'est une réalité de plus en plus qui est en forte augmentation. Au début de la Ve République, en 1958, il n'y avait que 1,5% des femmes députées. Enfin, 1,5% des députés étaient des femmes.
1: Autre temps, autre mœurs.
2: Et aujourd'hui, on est à 36%. Alors, ça a un peu baissé depuis la dernière législature, mais tout de même, on est à 36%. Donc, plus d'un tiers des députés sont des femmes. Et on sait que les députés sont de plus en plus jeunes, ce qui est une bonne nouvelle. Et donc, forcément, qui dit femme jeune, dit plus de mères. Donc, c'est sans doute que le sujet est mis sur le tapis. Une petite anecdote, au début de l'année, en janvier, il y avait une députée LFI, Mathilde Igné, qui a fait une vidéo sur les réseaux sociaux, se montrant à l'Assemblée nationale, revenant avec son enfant de 2 mois, donc comme vous l'avez dit, de retour de congé maternité. Alors ça a fait un tollé sur les réseaux sociaux. Elle pensait pouvoir sensibiliser à la question de la maternité en politique, mais en fait, elle s'est un petit peu ridiculisée elle-même. C'est pas moi qui le dis, c'est d'autres analystes parce qu'en fait elle a montré que c'était difficile de concilier vie familiale et vie professionnelle. Mais en fait elle est allée juste signer en commission pour juste percevoir son salaire, son indemnité de députée. Donc en fait elle a illustré ce que toutes les femmes vivent, que ce soit en politique mais que ce soit surtout dans la vie professionnelle
1: évidemment il y a des points communs.
2: Alors vous le disiez en introduction, quelque chose en politique et même dans tout engagement dans la cité, c'est la question de la disponibilité. On attend une disponibilité, totale. Ouais. Et en fait, aussi dans des postes à haute responsabilité en entreprise, on attend une disponibilité totale. Or, cette disponibilité totale, elle ne peut pas être réelle lorsque on a envie de passer du temps avec ses enfants. Alors, on peut très bien avoir des enfants et pas avoir envie de passer de temps avec eux et recourir à plein de moyens de garde. Mais là, on va se pencher plutôt sur la question des mères qui ont envie.
1: Alors, LERES.
2: Pour préparer cette émission, je me suis dit faut qu'on s'inspire de plein de femmes qui nous ont précédées, de plein de femmes actuelles. On a l'exemple de Margaret Thatcher en Grande-Bretagne. Dame de fer, femme de poigne, femme d'une carrière forcément politique assez exceptionnelle, monstrueuse. Mais visiblement, elle était assez monstrueuse aussi avec ses enfants parce qu'elle disait qu'elle ne dormait que 4 heures par nuit pour s'occuper de ses enfants. Et en fait, ses enfants ont vraiment lâché le morceau en disant on n'a pas vu notre mère, quoi. Donc, ce qu'il faut qu'on ait bien en tête au cours de cette émission, je pense que c'est le souhait des femmes de conjuguer un engagement fort, qu'il soit professionnel, d'engagement dans la cité, et souhait d'être auprès de ses enfants, de les voir grandir, de passer du temps avec eux. Peut-être pas tout le temps qu'offre une journée, mais en tout cas du temps de qualité. Donc, je pense qu'il faut sortir en premier lieu de cette, de, de cette injonction à la disponibilité totale.
3: Parce que vous, on peut quand même parler un tout petit peu de vous, Sixtane. Vous attendez votre quatrième enfant.
2: Exactement.
3: Félicitations. Et c'est pour quand ?
2: C'est pour cet été.
3: Ah ben, bravo. Et vous êtes engagée à 100% dans cette association, dans ce think tank Dynamique Familiale.
2: Dynamique Familiale, c'est un think tank, donc un centre d'études et de réflexion qui a été créé en fin 2023, dont l'objectif est de produire des études, des propositions en vue de nourrir le débat public sur la place des familles, de manière générale, dans la société. On se rend bien compte que, je vais faire une phrase toute facile, des familles fortes et qui vont bien, c'est source de vitalité et de prospérité pour
3: c'est
2: le pays.
3: C'est comme ça qu'on réarme la France.
2: Qu'on soutient. Je ne suis pas hyper à l'aise avec le terme. Je pense que peu de gens sont à l'aise avec le terme. Mais en tout cas, je pense que des familles fortes, des familles qui vont bien, en bonne santé, dynamiques, équilibrées, avec des couples stables, dans la mesure du possible, avec de se dire que si les enfants aussi de demain et les adultes de demain vont bien et grandissent bien dans notre pays, et bien c'est source de prospérité, de stabilité.
3: On aurait pu avoir une psy dans cette émission, il y en a presque tous les jours, on a fait une pause aujourd'hui, mais c'est peut-être finalement pas une si mauvaise idée que cela. Sixtane Rousselot sur RCF Notre-Dame, j'imagine la situation, alors déjà en entreprise c'est pareil, mais effectivement de lâcher de toute façon dans cette société, là je parle à la directrice, à la déléguée générale de Dynamique Familiale, quand on a eu la chance déjà, on a eu la chance d'avoir une place en crèche, on laisse son bébé de 2 mois et demi, je le rappelle, 2 mois et demi, à la crèche pour aller se consacrer à un conseil des ministres, à l'Assemblée nationale, à une proposition de loi, à une visite de mairie, à une, voilà, quand on est engagé aussi dans les mairies, parce qu'il y a de plus en plus de femmes aussi. Est-ce qu'il y a là la culpabilité, bonjour, hein ? Est-ce qu'il n'y a pas déjà un problème au premier étage ? Alors, soit on a l'impression qu'on ne peut pas s'en sortir, soit on dit on prolonge le congé maternité, mais il y a certaines femmes peut-être qui vont dire on nous prend pour des vaches à lait, pardon de résumer les choses ainsi, ou bien au contraire, dans la situation telle qu'elle est aujourd'hui, scandaleux, ça respecte pas du tout les enfants, on les détache des mères, etc., comme on l'entend, ce discours, hein, la part d'experts et de psys. On sait plus, on en perd notre latin, on sait plus qui croire, que penser, comment on s'appelle.
2: Je pense que on peut repartir de ce que souhaitent les femmes elles-mêmes. Dans une enquête de l'UNAF, de l'Union nationale des associations familiales de 2022, il était dit que 86% des mères s'estimaient être le meilleur moyen de garde pour leur enfant à 6 mois. Donc près de 9 femmes sur 10. Donc c'est quand même des proportions.
3: C'est énorme, hein.
2: À 6 mois. Ça ne veut pas dire qu'elles s'estiment être le meilleur moyen de garde à 1 an, et voilà, mais en tout cas, à 6 mois, c'est une réalité.
3: C'est précis, 6 mois.
2: C'est précis.
3: C'est pas 20 mois, c'est 6.
2: C'est 6, exactement. Et je pense que effectivement, mais il y a un espèce de consensus pour dire que le congé maternité
3: c'est
2: aujourd'hui
3: inhumain.
2: En France à 2 mois et demi,
3: c'est inhumain.
2: Il y a le congé de naissance, qui va rentrer en vigueur au 1er juillet 26. Là. Rappelons-le, le congé de naissance, c'est un allongement du congé maternité avec un premier mois indemnisé à hauteur de 70% du salaire plafonné et le deuxième mois à 60% du salaire pour la mère. Et ensuite, le père ou le parent d'eux a la possibilité de prolonger en prenant lui aussi
3: le relais, quoi,
2: de 2 mois. Mais il n'y a pas cette possibilité, en tout cas pour une mère, de prendre 4 mois supplémentaires parce que ça doit être obligatoirement partagé entre les deux parents. Voilà, c'est un autre débat. On a aussi voulu que ce soit une réforme. Je pense qu'il y avait dans ce souhait de prolonger le temps des parents auprès de leur enfant, mais aussi qu'il y ait une forme d'égalité plus grande entre les deux parents. Parce que le congé parental, pour les auditeurs qui nous écoutent et qui le savent sans doute, hein, mais le congé parental, c'est jusqu'aux 3 ans de l'enfant. Ça existera toujours avec ce congé de naissance, mais il est indemnisé à hauteur de 400 euros et des brouettes par mois. Je ne sais pas qui peut se permettre aujourd'hui, vu le coût de la vie, de s'arrêter. Et on sait que le congé parental est pris à 94% par les femmes. Et d'ailleurs, il y a juste 14% des mères qui prennent le congé parental. Donc parmi cette faible proportion de femmes ou de personnes qui prennent un congé parental, c'est en majorité des femmes. Donc la question, elle est vraiment...
3: C'est que la gueule, quoi, en fait.
2: Voilà.
3: On ne cherche pas à... Comment peut-on dire ? On ne cherche pas à aller au cœur du problème et à prendre de vraies résolutions. Bah,
2: pour moi aujourd'hui, dans ce qu'on observe, c'est quand même beaucoup des sparadraps. Quand on parle de crise de la natalité, rappelons-le, hein, il n'y a que 1,56 enfants par femme. On ne renouvelle plus les populations. Donc le sujet, il doit être...
3: Le sujet n'a presque plus d'intérêt puisqu'il n'y aura bientôt plus d'enfants.
2: J'ose espérer. Alors, j'ai récemment, petite parenthèse, mais j'ai récemment travaillé le sujet de la question de l'animal de compagnie versus de l'enfant. Parce qu'on voit en revanche un essor, je pourrais vous donner des chiffres hallucinants, mais un essor des pets parents, donc des parents qui se disent, qui ont adopté un animal de compagnie, en lieu et place d'avoir un enfant. Alors, le phénomène peut faire vachement rire, vachement sourire, etc. Mais quand on sait qu'aujourd'hui, à Paris, il y a plus de chiens que d'enfants de moins de 14 ans, ça fait moins rigoler tout de suite. Voilà. Je dis pas de bêtises, j'espère. Mais en tout cas, ouais, les chiffres montrent
3: d'où, vous savez, les boutiques, là, moi, je me suis posé la question, si vous avez remarqué, si les auditeurs ont remarqué, que les boutiques dans les villes moyennes, là où, par exemple, j'habite moi, je n'habite pas Paris, les boutiques de vêtements pour chiens, mais en fait partie, d'accessoires de jeux pour chiens, des énormes boutiques, comme autrefois, alors les boutiques de vêtements pour enfants et pour bébés ferment, c'est pas une plaisanterie ce que je vous raconte, remplacées par des boutiques d'accessoires pour chiens, pour animaux domestiques.
2: On peut
3: ça
2: voir,
3: rejoint ce que vous dites, alors.
2: C'est complètement. Alors, le marché, d'ailleurs, du pet care, du soin aux animaux, est en explosion, avec plus de 50% de croissance sur les 10 dernières années. Alors que le marché de la périculture, malheureusement, perd 5% de croissance.
3: Dévalorisé,
2: par an,
3: etc.
2: Dernier petit chiffre, mais qui me fait aussi rire, peut-être cyniquement, mais en tout cas, en Corée du Sud, qui a le taux de natalité le plus faible au monde, avec 0,72 enfants par femme, la vente de poussettes pour chiens a dépassé celle de la vente de poussettes pour bébés. Voilà.
3: On est en train de dire ça ou pas, alors ?
2: Voilà, je suis
3: en train de dire
2: c'est
3: ça.
2: Pas,
3: hein.
2: C'est pas du tout le sujet de notre émission, Marie-Ange,
3: mais c'est dingue. C'est très intéressant, quand même. Mais voilà, ça dit énormément de choses.
2: En fouillant les chiffres, ça dit quand même beaucoup de choses de nos sociétés occidentales
3: qui ne considèrent
2: plus la place de l'enfant.
3: Mais tout à fait. Et puis, il y a aussi cette histoire de culpabilité, c'est-à-dire qu'on n'en veut pas de cette culpabilité de prime abord, en amont. Moi, je comprends les couples qui veulent plus d'enfants, en fait. Vous vous rendez compte de ce qu'on s'inflige ?
2: Je crois qu'en analysant le sujet, ce que j'ai compris, c'est que l'animal de compagnie, en tout cas, était source de bien-être immédiat, et même s'il implique quelques contraintes, mais en tout cas, il n'implique pas évidemment les mêmes contraintes qu'avoir un enfant.
3: C'est sûr que d'aller en conseil des ministres quand on a un petit chien, c'est plus simple que...
2: voilà. Mais,
3: non, c'est plus simple, c'est pas ce que je veux dire, pardon, mais ça demande
2: vous allez
3: ni allaitement, ni soins constants.
2: Exactement.
3: Ça dit ce que ça dit, quoi.
2: Pour revenir aussi sur une petite anecdote de Conseil des ministres, etc., c'était Rachida Dati en 2009, qui était garde des Sceaux et qui a accouché de sa petite fille à l'époque, et qui était revenue 5 jours après la naissance de sa fille comme garde des Sceaux. Ça avait sidéré tout le monde. Et c'est l'exemple même de la culpabilité, en fait. C'est pour ça
3: que je pense... On était entre l'admiration, rappelez-vous.
2: Voilà. L'admiration, mais aussi
3: et le jugement,
2: clairement. Et est-ce que ce n'était pas une démonstration de toute puissance ? Est-ce que ce n'était pas montrer que... est-ce que ce n'était pas une revendication trop féministe encore pour l'époque ? Moi, je crois que laissons-la tranquille. Si elle avait envie de revenir au bout de 5 jours, c'était son droit le plus strict. On peut le regretter et le déplorer qu'elle n'ait pas profité d'un temps de repos, qu'elle n'ait pas... concrètement, disons-le, la période de postpartum, c'est une période émotionnellement très intense, très fatigante,
3: physiquement,
2: et c'est une période de grande, grande vulnérabilité, et qui, pour moi, il faut savoir, et là je vais parler peut-être plus personnellement, mais il faut savoir accepter cette vulnérabilité.
3: C'est pas une maladie,
2: non, pas du tout. C'est presque une chance.
3: Ouais.
2: C'est Aurore Berger, qui est ministre de l'égalité homme-femme, qui le disait à la naissance de sa fille, qui disait que c'était un uppercut à l'ego, dans ce sens où, clairement, elle comprenait, elle renouvelait sa vision de la politique par la naissance de sa fille, parce qu'elle avait accepté de se dire qu'il y avait un combat qui était plus grand qu'elle-même. Je trouve ça très intéressant comme
3: très
2: analyse
3: noble.
2: Des choses, très noble. Et en ce sens, il est heureux qu'il y ait des femmes mères en politique, et pères d'ailleurs, parce qu'on peut se dire qu'ils ont le souci de la génération d'après, davantage
3: incarnée. Ils savent de quoi ils parlent. Hein. Ça,
2: ils savent vrai. De quoi ils parlent.
3: C'est vrai que pardon et pour puis... Emmanuel Macron, mais c'est pénible. Alors,
2: il a, bah, pas... il a un chien.
3: Après...
2: Il a...
3: Ah, oui, c'est vrai.
2: Il a un chien, le petit Nemo.
3: C'est vrai que d'avoir des personnalités politiques, de les écouter, de les entendre, de les croire hein, quand ils ne sont pas concernés par un sujet, c'est compliqué. Quand oui. il commence à dire à réarmer la France, t'as envie de lui répondre.
2: Et les derniers premiers ministres, ce sont le cas aussi. Hein. Gabriel Attal n'avait pas d'enfant. Enfin, il n'en a toujours pas. Mais et Sébastien Lecornu aussi. Mm. Je dis pas que c'est de leur faute à tout prix ou voilà. Mais en tout cas, il y a une forme de décorrélation
3: c'est pas trop
2: entre
3: crédible,
2: le
3: hein.
2: discours et ce qu'on incarne. À l'inverse, David Lisnard, qui est candidat à la présidentielle, il s'annonce lui sur tous ses réseaux sociaux. Il commence par mettre père de 4 enfants. Ouais. Et je trouve ça assez amusant comme manière au-delà de se présenter, de se dire, ben voilà, mon engagement et ce que je suis, c'est aussi, et peut-être pas avant tout, mais en tout cas aussi cette paternité, cette maternité-là, et sans en faire un porte-étendard qui est l'alpha et l'oméga de tout, ça dit quelque chose de ma personnalité.
3: Ouais, et ça c'est plutôt... Alors là, pour le coup, c'est engageant et encourageant, et voilà, t'as envie de le suivre. Mais c'est un homme, alors là, on va revenir à nos moutons, oui. à nos femmes... et j'avoue que, alors, quand on voit toutes ces avancées, notamment, voilà, vous avez parlé tout à l'heure de l'Union nationale des associations familiales, c'est vous qui en parliez tout à l'heure, ou c'est moi, je ne sais plus, mais d'après les résultats de l'enquête d'ailleurs que vous, je crois, mentionnez sur la page de votre site hein, internet des dynamiques familiales, auprès des parents bénéficiaires du complément de mode de garde, donc le CMG, hein, c'est bien ça, eh bien, il est dit que la question d'un deuxième enfant se posait, mais avec la réforme du CMG, donc du mode de garde, eh bien, elle n'est plus d'actualité, car nous n'aurons pas les moyens. Voilà, donc en fait, on a l'impression qu'il y a un espèce de progrès, de comment peut-on dire, il y a une espèce d'évolution à double sens, hein, donc dans un sens... On dit des choses, on dit ça serait bien de lever les freins, que les femmes s'engagent davantage en politique, c'est important d'entendre leur voix, etc. etc. Et dans un autre sens, dans les faits, dans le concret, dans les aides, dans le soutien qui est fait concrètement, financièrement, etc., eh bien, il n'y a plus personne. C'est ça que vous voulez aussi, j'imagine, adresser comme message.
2: Complètement. Alors, les aides financières, elles sont... primordiales, importantes et voilà et elles ne font pas tout aussi. Quand on interroge les femmes, ce qu'elles attendent avant tout, c'est de la flexibilité. C'est une enquête de janvier de 2025 qui dit ça. Elles attendent de la flexibilité en entreprise lors du retour à l'emploi, de retour progressif aussi après un congé maternité. Par exemple, on pourrait imaginer, il y a des boîtes hein, qui le mettent en place, mais que dans les deux mois après un retour de congé maternité, et ben on ne travaille qu'à 50%, payé 100, parce qu'il ne faut pas pénaliser aussi d'un point de vue financier à un moment où on fait face en plus à des coûts supplémentaires hein, liés à l'enfant. Et bien, du coup, d'imaginer des formes de flexibilité supplémentaires. Et puis, la question, vraiment, vous l'avez dit à plusieurs reprises, hein, mais des modes de garde, de se dire, je veux ne pas être seule pour aussi aider et enfin éduquer cet enfant, je veux pouvoir compter sur des structures tiers qui m'accompagnent et des structures tiers dans lesquelles j'ai confiance. Je pense que c'est un sujet aussi très important. On parle de beaucoup de choses ce matin, donc je ne vais pas non plus me disperser, mais la question des scandales périscolaires dans le périscolaire parisien pose la question de ces lieux tiers d'éducation, de ces lieux tiers de confiance qui sont vraiment nécessaires à l'éducation d'un enfant, et encore plus quand on exige de nous une disponibilité totale, que ce soit en politique ou dans des postes à haute responsabilité. Ouais. Et donc je pense vraiment que ce sujet des lieux de garde, je prends pour la toute petite enfance, donc de 0 à 3 ans, crèche, halte garderie, onco et assistante maternelle, machin. Et puis au-delà, dans le périscolaire aussi.
3: C'est extrêmement... là, pour le coup, vous partez le matin. Déjà, la boule au ventre, quand vous êtes en confiance, à peu près en confiance avec, par exemple, une crèche, alors si en plus vous êtes angoissé à l'idée de trouver votre enfant Avec des bleus et je ne sais quelle souffrance.
2: Voilà, après, je ne fais pas partie de ceux qui vont dire on ne peut plus faire confiance à personne, je pense, et je prends mon cas très personnel. Je pense que,
3: l'actualité est quand même inquiétante.
2: Je pense qu'il est important aussi de se dire que les parents sont les premiers éducateurs de leurs enfants, c'est l'enseignement catholique qui le répète et qui le dit, et je pense que c'est nécessaire de le replacer. Les enfants sont les premiers éducateurs de leurs enfants, ils sont les responsables de l'éducation de leurs enfants, mais ils ne sont pas les seuls éducateurs. Et ces tiers de confiance, que ce soit le périscolaire, le scoutisme, les grands-parents...
3: C'est
2: voilà,
3: plus tard, le scoutisme.
2: C'est bien plus tard. C'est pas à deux mois, et c'est pas le soir en semaine. Mais tout ça participe des relais qui sont nécessaires.
3: Ouais. Allez, un peu de pub, on se retrouve juste après, cher Sixten Rousselot. Voilà, comment concilier engagement politique, engagement professionnel et maternité sans culpabiliser. On en parle, on en revient dans quelques instants, pardonnez-moi.
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3: Aujourd'hui, nous nous interrogeons ensemble comment concilier l'engagement politique et comment surtout le déployer, cet engagement politique des femmes. Engagement politique et maternité sont-ils compatibles et en plus sans culpabiliser? Voilà la question que nous nous posons, et au sens plus large avec mon invité qui est Sixten Rousselot, qui dirige Dynamique Familiale, au pluriel, un think tank, un centre d'études et de réflexion dont l'objectif est de mieux comprendre et d'accompagner les familles pour éclairer, enfin surtout de les comprendre, d'analyser comment faire pour éclairer les décideurs publics et privés, et publics aussi, et comment faire justement pour inclure et pour surtout faire en sorte que les femmes ne soient plus là en défaut, courent pas entre deux réunions pour appeler la nounou, parce que voilà, les crèches et tout ça, c'est compliqué, on n'a pas forcément des places. Enfin, c'est le rythme aussi n'est pas du tout forcément compatible. On l'a dit en première partie, la politique, ça galope. C'est comme la vie en entreprise, de toute façon, quand on vous l'avait dit, les hautes responsabilités, mais que ce soit clair. Quand on a des hautes responsabilités dans le domaine privé, on peut sous-entendre que derrière, il y a une main-d'œuvre. En tout cas, il y a peut-être des nounous qui sont engagés, enfin, tout un service, un village pour élever un enfant, d'autant plus quand on a des hautes responsabilités. Mais quand on s'engage politiquement, on s'imagine toujours qu'on gagne beaucoup d'argent. Mais malheureusement, c'est pas toujours le cas, en fait. C'est plus un engagement vocationnel. C'est pour ça que je le disais. Quand on s'engage comme maire ou comme député, c'est quand même évident.
2: On n'est quand même pas trop mal rémunéré. On est à plus de 7 000 € brut mensuels, sans compter les frais de représentation, etc. Sur lequel on peut faire passer beaucoup de choses.
3: Il y a quand même de l'engagement. Il y a quand même de la vocation.
2: Il y a quand même de la vocation. Dans notre discussion, on prend l'engagement politique vu comme un mandat d'élu, député, etc. Mais moi, je pense l'engagement politique au service de la cité aussi, comme bénévole. bénévoles. Quand on souhaite être, quand Absolument. On est maire et qu'on travaille, on a un boulot en entreprise, mettons classique, ouais. mais qu'on souhaite en plus s'engager dans la vie de la cité comme bénévole, je sais pas, au Resto du Cœur ou machin, parce que ça nous porte, parce que ça nous touche, parce que voilà. Et là, c'est en dehors de toute heure ouvrable, j'allais ouais. dire. Et donc ça demande
3: un dépassement d'horaire permanent. Quoi.
2: Voilà, je pense qu'il y a beaucoup des auditeurs qui nous écoutent aussi, qui ont un engagement dans leur vie qui soit autre que professionnel ou familial,
3: même, hein.
2: associatif, exactement. Voilà. Et je pense que c'est nécessaire aussi que dans ces lieux-là d'engagement associatif, il y ait des femmes mères de famille qui apportent leur regard et qui apportent ce qu'elles savent faire, ce qu'elles ont. Voilà, la maternité aussi apprend beaucoup sur la vie et donne le souci du bien commun, le souci des autres. Alors, je ne dis pas qu'il faut être mère pour le découvrir du tout, mais je dis que ça donne une petite touche supplémentaire et qu'il est nécessaire à apporter à la vie associative aussi.
3: Vous en accueillez, j'imagine, vous en recevez régulièrement chez Dynamique Familiale, des personnes qui racontent un peu justement, des femmes qui racontent la force que leur donne en fait la maternité dans leur engagement, que ce soit politique ou dans le cadre de l'entreprise.
2: On a fait un recueil récemment de contributions de femmes dites expertes, voilà, ouais. sur ce que c'était que de concilier vie professionnelle et vie familiale. Je prends l'exemple de Sarah Elayri, la haute commissaire à l'enfance, qui a contribué à notre recueil et qui expliquait qu'elle avait eu une expérience au Canada dans un cabinet ministériel ou dans la vie politique en tout cas, et au Canada c'était très très différent puisque son cabinet alors était exclusivement féminin et que toutes les réunions, il n'y avait vraiment pas de réunion après 17h, qu'il était convenu que chacun rentre chez soi et s'occupe de sa vie familiale. Et voilà, je pense que effectivement j'ai déjà entendu dire...
3: Donc c'est faisable, même en France.
2: C'est une forme d'organisation qui paraît... Nous, notre vie politique française, elle a été pensée, c'est pas moi qui le dis, mais par des hommes pour des hommes.
3: Ça n'a pas évolué tant que ça,
2: en fait.
3: On est d'accord.
2: Ça n'a pas évolué tant que ça. Il y a Ségolène Royal qui a publié un bouquin à l'automne dernier, qui reprend une phrase que Laurent Fabius lui avait balancée à la figure quand elle voulait être présidente de la République, donc quand elle était en campagne présidentielle en 2007, et il lui avait dit « Mais qui va garder les enfants ?» Et elle a publié son bouquin qui s'appelle « Mais qui va garder les enfants ?» Ça reprend cette punchline, mais ça aussi, c'est une lettre qu'elle veut plus adresser à la jeunesse sur quelle dette générationnelle on va laisser à la jeunesse. Et comme je suis mère de famille de 4 enfants, je suis soucieuse de ce que je vais laisser à la génération suivante. Donc je trouve que son bouquin est assez intéressant. Et oui, vraiment, ça a été pensé par des hommes pour des hommes, avec une disponibilité totale, une forme de rythme de vie qui
3: ne correspond pas forcément... Ne serait jamais sorti au Canada.
2: Je pense qu'au Canada, j'ai eu des échanges récemment avec des personnes qui habitent au Canada et qui expliquent qu'eux, en entreprise, on ferme l'ordinateur à 17h, mais tout le monde, du PDG au plus...
3: Par contre, ils commencent beaucoup plus tôt.
2: Hein. Ils commencent un peu plus tôt, je crois que c'est aux alentours de 8h, donc c'est pas non plus fou, mais en tout cas, entre 17h et 19h30, ils dînent sans doute plus tôt que chez nous, mais voilà, il y a une forme de disponibilité et de temps un peu plus long pour les enfants. Et c'est pas considéré comme un moindre engagement que de partir à cette heure-là.
3: Voilà, en France, que ce soit dans la vie privée ou dans le monde politique ou dans le monde de l'entreprise, que ce soit bien clair, c'est suffisamment évoqué sur, par exemple, les réseaux sociaux, alors par des humoristes, mais pas que, à savoir que vous la connaissez par cœur celle-là maintenant, mais on doit être par exemple une salariée comme si on n'avait pas d'enfants, et on doit avoir des enfants comme si on doit montrer qu'on a des enfants comme si on n'avait absolument rien d'autre à faire que cela, en tout cas si on était on a comme si on n'avait pas de travail, quoi. En gros, c'est ça.
2: Ouais.
3: Comme si on n'était pas l'autre personne qui travaille, qui œuvre pendant que l'enfant est à la crèche, à l'école, etc.
2: Je pense tout de même
3: c'est quand
2: que
3: même
2: ça...
3: bizarre. Hein. C'est quand même très français, non?
2: Ouais. Je nuancerai quand même un petit peu parce que je pense que les choses évoluent.
3: Ça évolue quand même alors.
2: Les choses évoluent. Il y a beaucoup de personnes qui prennent la parole sur ce sujet-là. Alors, je ne sais pas si c'est l'algorithme qui veut ça, hein, moi, mais mon réseau social LinkedIn LinkedIn est inondée de messages comme ça.
3: Pas par hasard non plus.
2: Voilà, c'est pas totalement par hasard, hein, mais je ne suis pas dupe. Mais en tout cas, il y a des choses qui évoluent. Il y a un site qui s'est lancé récemment sur les recherche d'emploi pour dans des entreprises avec une politique familiale plus forte. Donc ça s'appelle Parents on Board. Et voilà, c'est un site internet où on peut rechercher en fonction de ça. Voilà, donc il y a beaucoup de d'initiatives, mais qui ne sont pas coordonnées, qui manquent d'ambition politique, qui manquent de vision collective. Mais en tout cas, il y a beaucoup d'initiatives qui, pour moi, sont des signaux. Alors, c'est peut-être ma nature optimiste qui voit ça, mais des signaux favorables de changement. Je pense à ce titre, ouais, pour revenir à notre sujet sur la vie politique, que clairement la parole des femmes en politique, on n'a pas pris cet exemple, mais qui est très récent, de Marine Tondelier, qui est donc candidate à la présidentielle pour Europe Écologie Les Verts, et qui a annoncé qu'elle était enceinte et qu'elle maintenait sa candidature. Elle était enceinte à 39 ans, après un parcours PMA, et finalement elle a renoncé à la PMA.
3: Elle a tout lâché.
2: Alors, voilà, elle en a fait... J'avoue que j'ai trouvé sa première intervention vraiment...
3: Un peu étrange.
2: Moi, quand on m'annonce une grossesse, quelle soit, je suis heureuse. Je pars du principe que c'est une bonne nouvelle. Et donc, je me suis dit, c'est une bonne nouvelle pour elle, pour sa vie, pour voilà. Et après, elle en fait une revendication très féministe de dire « je vais y aller, c'est un combat », etc. Ouais. Moi, c'est la question de faire de sa maternité un combat pour être... voilà, je pense que ça interroge plus de choses. Je dis pas que la maternité... je dis pas qu'il y a plein de choses qui doivent pas changer. Enfin, au contraire, il y a des choses qui doivent évoluer dans le bon sens pour permettre aux femmes d'avoir ce qu'on dit depuis le début.
3: Un combat, c'est-à-dire, qu'est-ce que vous ne partagez pas ? Quel combat
2: De dire que on doit être à tout prix considéré ce qu'on expliquait. La maternité, la période autour de la maternité, c'est une vulnérabilité qui est une force, en fait, pour la suite. Hein, mais je pense qu'il faut quand même plus vivre ce temps avec ce temps de femme et ce temps de mère, et que ce temps il est pas, enfin,
3: est-ce qu'il vaut mieux pas en faire l'économie, quoi. C'est ça, votre le problème.
2: Si, mais en fait,
3: le problème.
2: On pourrait
3: France.
2: Donner le choix, mais voilà, moi, ce que je comprends pas toujours, c'est le côté combatif quand on annonce une grossesse, quoi. Je pense que
3: elle se bat contre quoi exactement, selon vous? Quel est son combat, en fait?
2: Contre les gens qui lui disent qu'elle pourra pas, qu'elle doit renoncer à la présidentielle. Je pense qu'elle doit pas renoncer à la présidentielle, et elle a tout à fait raison de maintenir.
3: Le combat est noble, du coup, non? Vous n'êtes pas obligé de me dire oui, hein, mais...
2: Oui, non, le combat est noble, le combat est noble. C'est peut-être le ton, enfin, j'en sais rien, mais...
3: Le côté combatif, en fait.
2: Voilà.
3: Le ton combatif, hein, un peu martial. Hein. C'est ça, que ça manque un peu de liant et de... Je ne sais pas comment qualifier ça. Mais...
2: Non, mais je crois qu'il faut... En fait, pardon pour cette... Je pense qu'il faut laisser tranquille aussi.
3: Ouais.
2: Voilà, elle a annoncé sa grossesse, c'est une bonne nouvelle.
3: Oui, mais ce que je veux dire, c'est que c'est peut-être aussi... derrière ça, on parlait de vitrine tout à l'heure. C'est les idées aussi qui passent par l'image. Aujourd'hui, on est dans une société de l'image.
2: C'est
3: Rousselot.
2: Ouais.
3: Et peut-être faut-il passer par... quitte à être un peu excessif dans la mimique, dans le ton employé, pour faire passer de nouvelles idées. La génération qui suit ne pourra pas me contredire sur la force de l'image. L'image, c'est aussi la représentation qu'on fait de soi. On est fourré tout le temps sur Instagram pour même les hommes politiques. Maintenant, on ne peut plus y échapper.
2: Oui, complètement. Et
3: donc,
2: c'est peut-être,
3: on raconte peut-être, une histoire.
2: C'est peut-être, et vous avez tout à fait raison de m'emmener là-dessus, c'est peut-être la mise en scène des choses qui questionnent. A-t-on besoin de mettre en scène autant et à ce point-là les événements de sa vie? C'est peut-être ça qui questionne plus que... Ouais. Plus que le combat, voilà. Mais effectivement, c'est se dire, ne peut-on pas vivre certaines choses en l'annonçant, en le disant, et voilà, mais de manière peut-être plus sobre.
3: On est condamné à être torturé quand même dans notre esprit maternel, puisqu'on parle des femmes aujourd'hui. Sixtane Rousselot avoue qu'elle avait 4 enfants. Bon, moi, je n'en ai maigrement qu'une, mais j'en ai quand même une, hein, c'est pas 0. La vie change, on le sait, et surtout les priorités changent. Et alors, la torture commence. La torture mentale, j'entends par là, liée au cri du cœur de la maman qui laisse son enfant à la nounou, à la crèche ou à l'assistante maternelle ou que sais-je, et qui ne pense qu'à une chose toute la journée, c'est à retrouver son enfant, de préférence qui aille bien, le mieux possible. Il y a quand même un truc qui ne va pas, qui n'est pas tout à fait ajusté. Ou alors, selon vous, finalement, vous qui avez travaillé un peu l'histoire de la place de la maternité dans la société française, est-ce que finalement rien n'a changé sous le soleil et que ce n'était pas forcément plus facile avant ? Qu'est-ce que vous en pensez ? Quel est votre regard là-dessus ?
2: Je pense que quand vous dites la torture, elle vient de la comparaison, la torture.
3: Vous croyez ? Ah, c'est intéressant, ça.
2: Là, je pense que c'est un témoignage qui sera plus personnel parce que je ne ferai pas de généralité sur l'ensemble des femmes. Chacune vit sa maternité et sa manière d'être mère avec ses forces et ses faiblesses. Ouais. En tout cas, de mon point de vue, la maternité, enfin la torture dont vous parlez, qui n'est pour moi, je ne le vis pas comme ça, mais en tout cas,
3: elle naît
2: de la comparaison, de se dire telle mère est plus présente pour ses enfants, fait plus de choses. Et c'est en même temps, elle a une vie professionnelle qui a l'air de plus décoller que la mienne. Alors que moi, je galère, j'ai besoin de sommeil. Voilà. Donc, pour moi, elle naît peut-être de cette comparaison. Mais une fois qu'on a réussi à s'en défaire, je pense que la torture, elle revient à chaque fin de vacances d'été, si je puis dire. Je vais expliquer. C'est-à-dire qu'on se réorganise. C'est un ajustement. C'est bancal, c'est ce qui fait la joie de nos vies aussi. Hein. C'est ce côté c'est tension pour maintenir un équilibre qui sera source de joie. Et quand je dis que c'est à chaque fin d'été, c'est que chaque rythme d'année scolaire, chaque rythme de vie familiale se renouvelle et que c'est pas ce qu'on avait pris pour acquis l'année passée n'est plus une vérité parce que ses enfants grandissent, il faut réajuster en permanence. Pour moi, c'est source de joie de se réajuster. Et de se redire à chaque fois de quoi ai-je besoin moi d'abord, parce que pour que je sois suffisamment bonne pour mes enfants, il faut que je sois bien moi en premier lieu, bien pour mes enfants. Et puis on n'en a pas du tout parlé depuis le début, mais je vois que dans la vie politique, toutes ces femmes dont on parlait, qui sont engagées en politique et qui vivent leur maternité, sont très investies auprès de leurs enfants et de leur vie politique, enfin très investies, ou en tout cas elles ont ce souci-là.
3: Vous l'observez.
2: Mais parfois, il n'y a plus le souci du couple, du coup. Et le couple peut passer à la trappe.
3: C'est vrai que c'est un sujet.
2: C'est un autre sujet. Je pense à une série que peut-être certains des auditeurs ont regardée, c'est la série Borgen, qui raconte la vie de la première ministre danoise qui a des enfants, etc. Et elle s'en occupe plutôt pas mal de ses enfants.
3: Son
2: mari, il passe à la trappe totale. Et en fait,
3: c'est représentatif de notre société.
2: Pour
3: ça.
2: Moi, c'est un peu représentatif, effectivement.
3: Sans politique, forcément.
2: Il ne faut aussi pas oublier, pour moi, si on a le souhait de demeurer un couple stable, de prendre soin de son couple et d'avoir des temps de couple qui soient encore un nouveau espace.
3: Ça, vous le dites à dynamique familiale, hein, vous le dites à dynamique familiale dans votre think tank.
2: On le réfléchit. Tout en faisant intervenir des experts.
3: Vous sentez que c'est désinvesti, cet aspect-là dans la société. On parle beaucoup effectivement des enfants, on parle beaucoup du travail, on parle beaucoup de la garde, mais c'est vrai que le couple, hein, c'est comme ça devient peut-être un tabou, je ne sais pas.
2: Je ne sais pas si c'est un tabou parce qu'au fond de nous, est-ce qu'on n'en a pas tous un peu le souci?
3: On est seul déjà beaucoup. Le couple diminue,
2: exactement.
3: Le couple baisse. L'engagement, le mariage.
2: Il y a
3: mariage,
2: presque un foyer sur quatre en France qui est constitué d'une personne seule.
3: Bah oui.
2: Donc c'est effectivement les chiffres sont.
3: Il y a d'autres chiffres, un sur deux.
2: Les mariages ne chutent pas tant que ça parce
3: non,
2: que
3: non, pas le mariage.
2: Parce que les chiffres des dernières
3: ça
2: années sur le mariage, ça continue de faire rêver. Les gens ont quand même toujours ce désir de se projeter dans une vie à deux. Et puis il y a les remariages qui augmentent un petit peu aussi dans ce package mariage.
3: La solitude est quand même ce qui se profile hein, dans nos sociétés occidentales.
2: Et surtout, la solitude des jeunes s'allonge, enfin, dure de plus en plus.
3: Ouais.
2: Le fait de se mettre en couple est beaucoup plus tardif aujourd'hui, donc recule l'âge
3: liberté,
2: du premier
3: chérie.
2: Enfant. Et voilà, donc c'est
3: Enfin, là, on dévie, mais n'empêche que ça aussi, c'est une photographie de la société.
2: Voilà, cette notion du couple, elle est aussi importante quand on pense à la famille dans sa globalité. Il y a évidemment l'engagement auprès des enfants et puis le temps passé en couple qui est nécessaire. Et je crois que quand on est engagé en politique et qu'on s'occupe de ses enfants, il y a aussi le souci, et ça, c'est heureux, c'est très heureux, de pouvoir transmettre un exemple, un héritage, de se dire, alors, on ne fait pas de la politique pour être qu'un exemple pour ses enfants, j'ose espérer, mais en tout cas de se dire quel héritage j'ai envie de laisser à mes enfants, quel souvenir ils auront de leur mère, de leur père, et je pense qu'à ce titre, on pense tous, et les auditeurs certainement le pensent aussi en entendant ça, quel exemple mes parents ont été, alors m'ont donné, et m'ont donné parce qu'ils m'ont dit, par les valeurs, mais parce qu'ils ont incarné. Et je pense que ça, tout parent, on a le souci d'être juste aussi dans ce qu'ils incarnent et dans ce qu'ils ont envie de transmettre.
3: En tout cas, on pense. Alors, c'est pas. Il est hors sujet, puisque c'est Raphaël Coignet qu'on a reçu ici, que j'ai reçu dans cette émission K2 Sens il y a quelques mois, le maire de Mantes-la-Jolie, si les auditeurs s'en souviennent. Et il disait, lui, à quel point son couple faisait vraiment partie de son staff. C'était son staff, quoi. Hein. Sa femme, c'est ça, son premier coach. Et c'est vrai que c'est un engagement bien. C'est peut-être plus simple, en tout cas, de pouvoir compter sur le soutien, même moral, parce qu'on s'en prend plein la tronche, hein, pardonnez-moi. Mais quand on soit un homme ou une femme, quand on s'engage, a fortiori dans l'engagement de mère, M-A-I-R-E, qu'on soit un homme ou une femme, on s'en prend plein la tronche. Et puis, s'il n'y a pas un soutien familial et du couple, et du conjoint ou de la conjointe, c'est loin d'être
2: dans notre
3: partie de plaisir. Quoi.
2: Dans notre société où on voit une recrudescence des actes, des violences faites aux élus, et le maire est le premier élu, à la fois l'élu préféré, c'est paradoxal, l'élu préféré des Français, mais le plus en contact dans le ring, ouais. avec la population. Donc c'est aussi, puisqu'il incarne la République très, très localement, c'est aussi forcément source de tension pour la population. Et du coup, le couple, effectivement, peut être on l'espère, un roc.
3: Un rempart. Sous le piano de ma mère, Babix. On se retrouve dans quelques instants avec vous, Sixtan Rousselot, dans cette émission Quête de son sur RCF Notre-Dame. À tout de suite.

0: concilier l'engagement politique et puis l'engagement tout court dans la vie professionnelle et la maternité sans culpabiliser? Alors, je sais que ce sujet-là, on l'évoque souvent hein, dans cette émission Quête de sens, mais Sixtaine Rousselot, qui dirige Dynamique Familiale, voilà, côtoie à la fois le monde, un petit peu, le monde politique et puis le monde professionnel, le monde de l'entreprise. Voilà, est bien consciente des enjeux, évidemment, aujourd'hui dans notre société française qui est en chantier. Il y a des choses positives, hein, on l'a vu, il y a encore beaucoup de tapis à soulever et d'améliorations à apporter, bien évidemment, mais il y a des choses qui changent qui se disent, en tout cas. Voilà, je rappelle, hein, votre think tank, hein, Dynamique Familiale, un centre d'études, de réflexion, réfléchi chez Dynamique Familiale pour essayer de mieux comprendre, de comprendre exactement les familles d'aujourd'hui et éclairer justement les décideurs, qu'ils soient publics ou privés. Comment ça se passe chez Dynamique Familiale? C'est-à-dire qu'en fait, vous contactez ou ils vous contactent, vous contactez vous-même, hein, c'est ça, les chefs d'entreprise, les responsables politiques.
1: L'histoire de Dynamique Familiale, c'est une vingtaine de membres fondateurs qui se sont dit qu'il y avait un sujet crucial pour la stabilité de notre pays, c'était le sujet de la place des familles. Donc cette vingtaine de membres fondateurs, il y a des chefs d'entreprise, il y a des économistes, il y a des sociologues, il y a des philosophes, et puis j'allais dire des lambda, mais qui ont voilà, une préoccupation sur le sujet. Et l'idée est donc de se saisir de sujets de société. Donc par exemple, cette semaine, on va publier quelque chose, comme je le racontais, sur la question est-ce que l'animal de compagnie ne viendrait pas remplacer l'enfant à naître, sur la concurrence un petit peu, et qu'est-ce que ce triomphe des animaux de compagnie vient dire de notre crise du lien familial aussi. On va publier une autre étude qu'on commande à un économiste en juin sur la question de la place de la représentation du couple, de la représentation de l'engagement et de l'enfant à naître dans la génération Z.
0: Pourquoi est-ce qu'on a plus de chiens que... Finalement, pourquoi, selon vous? Voilà, c'est un sujet d'étude, mais vous en pensez quoi?
1: Pourquoi on a plus de chiens que de...
0: Pourquoi est-ce qu'on préfère avoir un chien qu'un bébé?
1: Parce qu'il y a ces sources de bien-être immédiat. On

0: c'est la crise du couple. Et comme on ne peut plus prendre soin de cet enfant parce qu'on n'en a pas, et ben on se reporte sur autre chose. Encore un petit chiffre, peut-être. Il y a quelques années, au début des années 2000, il y avait à peu près 5 à 7% des 18-24 ans qui étaient parents. Aujourd'hui, c'est plus que 1 à 3%, donc ça a chuté. Mais en même temps, c'est 1 à 3% des 18-24 ans qui sont parents, mais plus de 33% qui sont propriétaires d'un animal de compagnie. Donc voilà, les proportions sont assez différentes.
1: C'est incroyable.
0: Enfin, bref, donc chez Dynamique Familiale, on traite tout un tas de sujets qui expliquent à la fois ce que sont devenues les familles d'aujourd'hui et qui donnent, et c'est notre souhait et notre ambition, qui donnent des idées et des propositions pour nourrir les décideurs qui ensuite vont s'emparer du sujet et vont pouvoir faire évoluer des choses, et on l'espère d'ici quelques années. Alors on n'a pas encore beaucoup d'années d'expérience derrière nous, mais vont faire évoluer des lois, vont mettre en place des choses favorables aux
1: enjeux qui vous sont les plus chers, les propositions qui vous sont les plus chères que vous souhaitez soumettre aux jeunes politiques.
0: Je pense que l'actualité autour de la natalité est un vrai sujet, et donc nous on cherche aussi à faire comprendre que c'est un sujet qui est certes économique, certes de voilà, mais que c'est un sujet d'abord de stabilité des familles et d'envie de faire famille aujourd'hui. Voilà, ça c'est
1: comment redonner envie aux gens de faire famille.
0: Voilà, comment redonner envie aux gens, notre société a construit des biais culturels, sociologiques, etc., qui empêche de faire famille. On étudie tout ça.
1: C'est-à-dire qu'on veut être tranquille, on veut être libre, seul,
0: on veut
1: éventuellement avec un chien,
0: je pense
1: pas
0: que la société
1: s'embêter ni d'un mari ni d'une femme ni d'enfant, quoi. En gros, c'est ça le sujet d'aujourd'hui.
0: C'est hyper paradoxal, parce qu'en même temps, sans doute, la société est de plus en plus individualiste, et en même temps, on n'a jamais autant aspiré à être en lien quelque part. On aime le lien qui unit les uns aux autres, mais on reste un peu embourbé dans cette forme d'individualisme et de solitude qu'on déplore aussi. Hein, la solitude, je pense que personne n'aspire à être seul toute sa vie, en tout cas.
1: Vous savez que dans Le Parisien, la semaine dernière, il y avait un dossier sur un très typique propre aux Parisiens, hein, ce genre d'enquête, mais c'est toujours un régal. Apparemment, il y a une véritable tendance galopante des vingtenaires à rester chez... Alors, surtout les jeunes femmes... à rester chez elle avec une tisane et avec éventuellement soit une série, soit un tricot, soit faire du tricot, soit seule.
0: Alors,
1: c'est quand même incroyable, ça.
0: Notre thématique d'émission,
1: c'était sur...
0: Non, mais moi non plus.
1: L'engagement politique, j'en sais rien. Mais...
0: Mais sur l'engagement politique et cette vie trépidante. Et puis, en fait, il y a une aspiration aussi très universelle à la slow life. Ce qu'on appelle la slow life, c'est ça. C'est ce truc où on fait son tricot et où on se remet à faire des choses très manuelles, etc. Ce qui est très...
1: Mais voilà, c'était comme des petites grand-mères, titre du Parisien.
0: En soi, c'est top et ça développe plein de...
1: Avoir une vie de grand-mère à 20 ans, excusez-moi.
0: Non mais exactement, je dis que ce qui est top, c'est de développer des talents artistiques.
1: Je vous charrie.
0: Mais j'ose espérer que toute cette génération de femmes va aussi s'engager en politique et va aussi avoir le souci...
1: C'est bien le tricot, et c'est bien aussi la politique.
0: Va avoir le souci du bien commun et le souci des générations et un souci qui... Parce que c'est encore cette source de bien-être immédiat. Hein. J'ai mon petit moment à moi, mon petit moment perso, etc. Mais c'est une source de bien-être très immédiat et qui ne prend pas en compte la dimension, le sens de la vie et le sens de la transmission. On n'a pas évoqué ce mot encore de transmission, moi qui m'est personnellement très cher. Je pense que c'est tout le sens de tout engagement politique, tout engagement dans la cité, c'est qu'est-ce que je veux transmettre à la génération future, qu'est-ce que je souhaite transmettre à mes enfants et plus largement à la société.
1: D'avoir une belle voiture ou bien de se rendre utile, en gros, de servir la France, pourquoi pas, un gros mot aujourd'hui. C'est vrai ça, c'est un dilemme aujourd'hui.
0: Alors,
1: tu demandes à un enfant de 5 ans, un enfant de 7 ans peut-être, plus tard tu veux quoi? Moi je veux avoir une belle voiture, une belle maison, ou bien...
0: Vous espérez qu'il y en ait encore beaucoup qui veulent être pompiers quand même.
1: Voilà, mais non, mais c'est... Ouais, mais...
0: pompiers ou cow-boys.
1: Ou maîtresse.
0: Voilà, ou maîtresse, exactement.
1: Bon, là, on est un peu dans le cliché genré, mais pardon. Mais c'est vrai que ça donne quand même une idée de ce qu'on enseigne, ce qu'on transmet à nos enfants. Voilà, je veux une belle voiture, une belle maison, ou bien je veux...

0: Voilà, je veux effectivement pompier, sauver des gens, sauver des vies, sauver des animaux, sauver des gens.
1: Complètement. Enfin, l'engagement environnemental aujourd'hui.
0: Ah, par contre, ça c'est vrai. Ça, celui-là,
1: il se lit. Il se lit. Et dans les jeunes générations, il y a quand même vraiment, et ça on peut le saluer, on peut que s'en réjouir, un engagement qui entre par un engagement environnemental et qui devient politique aussi derrière. Parce que finalement,
0: c'est une bonne nouvelle.
1: C'est une très bonne nouvelle. Prendre soin de l'environnement, prendre soin du vivant dans toutes ses dimensions, que ce soit pour les animaux, que ce soit pour la planète, que ce soit pour l'humain aussi, une écologie qui soit vraiment intégrale, et prendre soin de toutes ces dimensions écologiques, c'est finalement faire de la politique.
0: Et puis vous l'avez dit, Sixtane Rousselot, c'est qu'il y a aussi une donnée anthropologique, c'est-à-dire que l'homme, l'être humain, en somme, est doté de cette appétence pour se rendre utile, pour le lien, est fait pour le lien. Il n'est pas bon que l'homme soit seul. C'est dans l'évangile. Enfin, je veux dire, c'est partout. C'est dans la philosophie, dans les religions, dans nos esprits. On est bien que tout soit fait. Les réseaux sociaux sont faits pour qu'on soit seul. Les séries sont faites pour qu'on soit. Les plateformes sont faites pour qu'on soit seul. Ce monde est fait pour qu'on soit seul, mais en même temps, elle nous pousse à être seul, hein, de plus en plus seul, et à séparer. En revanche, c'est plus fort que nous. Donc, l'anthropologie le dit, ça, que c'est plus fort que nous,
1: Complètement.
0: Donc, c'est quand même une bonne nouvelle, histoire de finir quand même par une bonne nouvelle.
1: C'est une très bonne
0: plusieurs
1: nouvelle.
0: Bonnes nouvelles. Eh bien, écoutez, en tout cas, merci pour votre engagement. Bravo, Sixtane Rousselot. Je rappelle que vous dirigez Dynamique Familiale. Hein, bravo pour ce que vous faites auprès des décideurs pour justement mieux comprendre et les alerter sur les enjeux et l'importance de faire famille. On l'a bien compris. Merci infiniment, Sixtane Rousselot. On remercie également Guillaume Nougaret pour la réalisation de l'émission ainsi que Jessica Vigny pour sa préparation. Très bonne journée à tous.
1: Merci Marie-Ange, merci aux auditeurs.

0: Nous allons remercier Marie-Ange de Montesquieu, ses invités. C'était En quête de sens, Marie-Ange, que nous retrouverons bien évidemment dès demain. Comme chaque jour sur RCF Notre-Dame, nous intéressons à l'histoire.
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0: Aujourd'hui, nous sommes le 12 mai. Le roi d'Angleterre, George V, est mort le 20 janvier 1936. Son fils aîné le succède sous le nom d'Édouard VIII. Mais voilà, une histoire d'amour avec la sulfureuse Wally Simpson le contraint à abdiquer. Son frère George VI le remplace sur le trône. Il est couronné le 12 mai 1937 en l'abbaye de Westminster.
2: We will, God helping us, faithfully discharge our task.
3: Devant Buckingham, la foule rompt les barrages.
0: Pour la première fois, le couronnement d'un monarque britannique est radiodiffusé. Le règne de George VI sera marqué par la Seconde Guerre mondiale. Par son attitude, il sera l'un des symboles de la résistance britannique face à l'Allemagne nazie. Après une longue dégradation des relations entre les quatre puissances occupantes de l'Allemagne, l'Union soviétique bloque à partir de juin 1948 les accès terrestres par lesquels Américains, Britanniques et Français communiquent avec leur zone d'occupation à Berlin. C'est ce qu'on a appelé le blocus de Berlin.
4: Berlin et ses ruines vivent coupées du reste de l'Europe. Des herbes poussent sur les routes et les voies ferrées qui relient Berlin au reste de l'Allemagne. Et dans la ville même où la vie continuait tant bien que mal. Mais aujourd'hui, le jour se lève sur Berlin après les résultats de la conférence de New York, où M. Jessop, M. Malik, M. Cadogan et M. Chauvel, représentants de la France, se sont mis d'accord pour que prenne fin l'état de choses qui condamnait Berlin à l'étouffement. La crise s'apaise entre l'URSS et les Occidentaux.
0: Alors pour le contourner, les Occidentaux organisent un pont aérien pour ravitailler Berlin-Ouest. Prenant acte de leur échec dans le contrôle de la ville de Berlin, les Soviétiques lèvent leur blocus le 12 mai 1949. Nous sommes le 12 mai 1588, au cœur des guerres de religion à Paris. Au petit jour, le quartier latin se couvre de barricades. Le peuple catholique de la capitale se soulève contre son roi, Henri III, le chasse de la ville. C'est ce qu'on a appelé la journée des barricades. Le duc Henri de Guise, le chef du parti catholique, est maître de la capitale. Il se gardera quand même de se faire proclamer roi de France. Le duc de Guise sera tué sur ordre d'Henri III à Blois le 23 décembre 1588. Le roi à son tour sera assassiné le 1er août 1589.
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0: Au niveau de la culture, c'est le 12 mai 1992 que disparaissait la comédienne Jacqueline Maillan. Elle est connue principalement pour ses nombreux rôles au théâtre. Elle débute sa carrière en 1947. Son talent de comique lui vaut le surnom de De Funès en jupon.
5: On ne m'a jamais parlé sur ce ton. C'est la première fois qu'on ose m'interrompre. Même votre fureur en 33 fait la queue dans ma loge. Ce n'est pas un sous-fifre trempé comme vous qui va me donner des leçons de musique.
0: Jacqueline Maillan, dans Papy, fait de la résistance. Elle était née en 1923. Et puis c'est en 1942, le 12 mai, que naissait à Grenoble Michel Fugain, chanteur et compositeur. Il débute sa carrière en 1965. Il balance en 1971 une troupe de chanteurs et de danseurs, le fameux Big Bazaar. Il connaît un grand succès dans la chanson dans les années 70. C'est un bon...

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0: Bonjour à toutes et à tous, il est midi, voici tout de suite le journal en Franche-Comté. Une distinction nationale pour le centre hospitalier Saint-Tilly, à Dole, dans le Jura. La qualité des soins est officiellement confirmée pour 4 ans, vous l'entendrez. Fin d'une institution dans le Haut-Jura, le boucher Philippe Drovin a fermé boutique à la Chaux-du-Dombier après 3 décennies de vie locale. Et puis les rogations se poursuivent dans le diocèse de Belfort-Montbéliard, des temps de prière en plein air pour bénir la nature et les cultures. Météo plus calme cet après-midi avec des éclaircies mais des températures qui restent fraîches.
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0: 950 élèves sont concernés. Le lycée des Aberges à Vesoul a été fermé en urgence pour une durée indéterminée en raison de risques d'effondrement liés à des fissures et à des fondations jugées défaillantes. Une décision qualifiée de brutale mais nécessaire par le préfet, prise pour garantir la sécurité des élèves et du personnel. La continuité pédagogique est assurée, les cours ont repris à distance, avec un retour progressif en présentiel prévu dans d'autres établissements de la ville. Construit il y a une trentaine d'années, le bâtiment faisait déjà l'objet d'une surveillance depuis 2014. Une expertise récente a confirmé que l'état de la structure, notamment des fondations, compromet la stabilité de l'ouvrage. La gendarmerie de Saint-Vith lance un appel à témoins après la disparition jugée inquiétante d'une femme de 54 ans. Sonia Vacheret est domiciliée à Montferrand-le-Château. Elle a quitté son domicile dimanche et n'a plus donné de nouvelles depuis. Les premières recherches n'ont rien donné. La disparue mesure 1m74 et de corpulence fine avec des cheveux foncés, mi-longs et les yeux verts. Toute personne ayant des informations est invitée à contacter la gendarmerie en composant le 17 ou la brigade de Saint-Vith. C'est une fierté pour les équipes de soins et d'encadrement. Le CHS Saint-Tilly Jura vient de décrocher la mention « qualité des soins confirmée » attribuée par la Haute Autorité de Santé. Cette certification a été obtenue à la suite d'une visite menée en octobre dernier, durant laquelle 6 experts ont sillonné les différents sites de l'établissement. Ils ont échangé avec les patients, les soignants, l'encadrement et la direction pour évaluer le fonctionnement. Pour obtenir cette certification, le centre hospitalier spécialisé devait répondre aux nouvelles exigences du référentiel 2025, notamment en matière de cybersécurité et de pratiques d'isolement et de contention. Stéphane Filipovitch, le directeur de Saint-Tilly.
2: Ça signifie qu'il y a eu un travail très important, structurel, qui a été réalisé par les équipes soignantes de l'hôpital, mais pas seulement soignantes, par les équipes de management aussi, pour garantir la meilleure qualité de soins et la meilleure sécurité de soins auprès des patients. La certification, elle analyse nos pratiques sous l'angle à la fois du patient, du respect de sa dignité, de sa bientraitance. Elle analyse aussi les pratiques de soins, c'est-à-dire la compétence des professionnels, et elle analyse également l'établissement, c'est-à-dire l'environnement qui est posé pour faire en sorte que cette qualité et sécurité des soins soit aboutie. Et maintenant, nous visons pour les 4 ans qui viennent une haute certification et la haute sécurité des soins.
0: Des propos recueillis par Elsa Robert-Penny. Luxeuil-les-Bains interdit désormais la consommation de protoxyde d'azote sur la voie publique et sa vente aux mineurs. Le maire vient de signer un arrêté municipal face à la multiplication des bonbonnes retrouvées dans certains lieux de la ville. La mesure vise à protéger la santé des habitants, mais aussi à éviter le traitement coûteux de ces déchets spéciaux. Police municipale et gendarmerie pourront désormais verbaliser les contrevenants à l'approche de la saison estivale touristique. Un rassemblement pour les étudiants étrangers ce soir à Besançon. Une manifestation est prévue à 18h, place Pasteur, à l'appel de la CGT. Les organisateurs dénoncent la hausse des frais d'inscription pour les étudiants étrangers hors Union européenne. Jusqu'à 2 900 € en licence et 3 900 € en master, dans le cadre du plan Bienvenue en France. Ils réclament notamment la fin de ces tarifs différenciés, le maintien des exonérations et davantage de financement pour l'enseignement supérieur. Les résultats des élections municipales de mars pourraient être remis en cause dans plusieurs communes du Jura. 7 recours doivent être examinés ce mardi par le tribunal administratif de Besançon. À Villers-Robert, 2 recours ont été déposés après un scrutin extrêmement serré avec une seule voix d'écart entre les 2 listes au premier tour. À Clairvaux-les-Lacs, la maire sortante conteste notamment la régularité de certains documents de campagne. Au total, une 20aine de communes en Franche-Comté sont concernées par des procédures similaires. scolaire dans un contexte de campagne parfois tendue. Si ces recours aboutissent, la justice administrative pourrait annuler les résultats et entraîner l'organisation de nouvelles élections dans les communes concernées. Sa boutique a fermé le mois dernier après plus de 30 ans d'activité. À la Chaux du Dombier dans le Haut-Jura, c'est une institution qui a fermé boutique récemment. Philippe Drovin, le boucher du village, a pris sa retraite. Derrière son comptoir, il n'a pas seulement vendu de la viande. Il a créé un véritable lieu de vie en milieu rural, un espace où les habitants venaient autant pour échanger que pour acheter et on se déplaçait de loin pour acheter sa spécialité. Écoutez.
3: Nous, on avait une spécialité, ça a été toujours notre cheval de bataille, c'était la saucisse au chou. Alors c'est une fabrication assez simple, hein, qui comprend un quart de viande, un quart de gras et le reste en chou, poussé dans des boyaux de bœuf. Et voilà, chacun ici avait une saucisse au chou pendue à la cuisine. Et voilà, quand il arrivait quelqu'un, on la met dans l'eau, deux patates, le feu dessous, le temps de la cuisson, on buvait l'apéro et c'était prêt. Donc c'est vraiment une fabrication qu'on a ramenée jusqu'au bout et en finissant vraiment en apothéose. Ça, c'était la fabrication principale. Après, c'était les autres saucisses, saucisses fumées, pas fumées, au comté, saucissons secs. Mais la principale, c'était la choux.
0: Et l'interview complète de Philippe Drovin est à retrouver sur notre site internet rcf.fr, rubrique « Dans les yeux ». L'école du Puy de Morée va bénéficier d'une importante rénovation énergétique. La commune des Hauts-de-Bienne investit 1,2 million d'euros pour isoler les murs et la toiture, remplacer les menuiseries et installer des panneaux solaires. L'État financera 300 000 euros du projet. Objectif, améliorer le confort des élèves de maternelle et de primaire, tout en réduisant la consommation d'énergie du bâtiment. Dans le diocèse de Belfort-Montbéliard, les rogations ont lieu aujourd'hui encore. Ces temps de prière dans la nature, organisés avant l'Ascension, visent à bénir les cultures, les jardins et le travail agricole. Plusieurs rendez-vous sont proposés. Au programme des temps de prière, un moment de procession et surtout de la convivialité. Alain Guyon est diacre chargé de la pastorale en monde rural. Il fait partie de l'équipe qui a relancé les rogations et nous explique le sens de ce temps de prière particulier pour le monde rural.
4: Rogation, ça veut dire demander un climat favorable pour les cultures. Quand on a démarré cela, on avait le souci du monde agricole, qui connaissait bien les soucis. Et pour correspondre aux encycliques du pape François, qui avait écrit son encyclique en 2015, au moment de la COP21, et avec l'encyclique Evangelii Gaudium de l'Église en sortie, on s'était dit, ben, on a tous les ingrédients qui sont prévus pour ces rogations qui remontent à longtemps, trois jours avant l'Ascension, où on organise eh bien des prières, des processions pour demander un climat favorable, pour louer la création et pour rendre grâce au Seigneur Dieu, le remercier pour ce qu'il nous donne et bien prendre conscience en fait qu'on ne peut pas faire n'importe quoi avec la création.
0: Des propos recueillis par Catherine B. Des arnaques aux faux billets ont été signalées avant le match FC Sochaux-Le Puy, vendredi au Stade Bonal. Plusieurs annonces frauduleuses fleurissent sur des sites de revente en ligne comme Le Bon Coin. Une supportrice a ainsi perdu de l'argent après avoir acheté deux billets à 30 euros l'unité, le vendeur ayant disparu après paiement. Des plaintes ont été déposées. Le club appelle les supporters à ne pas acheter sur ces plateformes et travaille à l'ouverture d'un site de revente officiel. Et puis la ville de Besançon lance un appel à participation pour l'édition 2026 de la Fête de la Musique. Groupes, musiciens et commerçants byzantins sont invités à proposer concerts et animations, notamment dans le centre-ville. Pour accompagner les participants, deux guides pratiques ont été mis en ligne afin de détailler les démarches à suivre. Les candidatures et demandes d'informations peuvent être envoyées par mail à l'adresse fete.musique@besançon.fr. La météo, eh bien cet après-midi, le soleil sera avec nous sur l'ensemble de la Franche-Comté. Du soleil, mais toujours quelques nuages, normalement sans conséquence, qui devraient laisser une impression générale lumineuse. Le vent est quasi absent, ce qui va renforcer cette sensation de temps calme et agréable. Mais attention, le refroidissement de la nuit va encore se faire sentir cet après-midi. Les températures vont avoir du mal à remonter malgré l'ensoleillement. On va atteindre difficilement 14 à 15 degrés en pleine, 11 à 13 degrés sur les hauteurs et seulement 7 à 9 degrés autour de 1100 mètres d'altitude. Un après-midi donc ensoleillé et calme, mais encore un peu frais pour la saison. Voilà pour l'essentiel de l'actualité en Franche-Comté. Merci d'avoir suivi cette édition. Très bonne journée à tous. Bon appétit.
1: C'était le journal en Franche-Comté présenté par Chloé Vernet. À suivre dans quelques minutes sur RCF en Franche-Comté, l'émission « La clé de l'histoire ». Ce sera juste après le bloc-notes avec aujourd'hui une sélection de manifestations dans le Jura.
5: Bonjour à toutes et à tous, voici quelques idées de sorties et de rendez-vous à noter dans votre agenda dans le Jura. Mardi 12 mai à 14h30, le club féminin tavelois propose une conférence intitulée « L'Alaska au naturel » animée par Maurice Roblin. Rendez-vous au centre Joliot-Curie de Tavaux, l'entrée est fixée à 2 euros. Toujours mardi à 16h, la médiathèque de Viry organise un temps d'échange autour de l'histoire locale consacré aux industries et à l'artisanat. Chacun peut venir avec ses souvenirs, documents ou anecdotes. L'entrée est gratuite. Dans le cadre du 41e Festival de musique du Haut-Jura, mardi à 17h30, l'ensemble Artifice donnera un concert en extérieur à Saint-Claude, dans le parc de la résidence Juralliance, chemin du parc. Au programme, musique folk et baroque, inspirée des compositeurs du début du XVIIIe siècle. Le tarif est de 20 euros, gratuit pour les moins de 18 ans. Réservation sur le site festival. musique-au-jura.com. En cas de pluie, le concert sera déplacé à l'espace Mosaïque. Mardi également, 18h30, vernissage de l'exposition consacrée aux planches du second album de bande dessinée Après eux, le déluge ou l'utopie des blattes de Didier Bailly. Rendez-vous à la médiathèque Bernard Clavel de Poligny. L'exposition restera visible jusqu'au 12 juin aux horaires habituels de la médiathèque. Mercredi 13 mai à 9h, la maison France Service de Foncine-le-Haut propose une réunion d'information destinée aux parents autour des jeux vidéo, smartphones, tablettes et contrôles parentaux. Une rencontre gratuite pour mieux comprendre les usages numériques des enfants et découvrir des outils pratiques. Côté solidarité, deux collectes de sang sont organisées cette semaine, mercredi de 15h à 19h à la salle polyvalente de Villars-Saint-Sauveur, puis vendredi de 15h30 à 19h30 à la salle de la Grenette de Couzance. Mercredi soir à 19h, place à la musique et à la convivialité avec la soirée Zik & Win à la Caborde de Beaufort-Orbania. Ce concert de jazz manouche sera accompagné par des dégustations de vin bio, tarif à partir de 5 euros, réservation conseillée au 03 84 48 06 04. Jeudi 14 mai, les Forges de Fraisan accueilleront une grande journée festive dès 8h avec vide-grenier, marché d'art contemporain, spectacle et animation familiale. Entrée gratuite pour le vide-grenier et le marché d'art. À Ounan, jeudi également jusqu'à 18h, un grand vide-grenier réservé aux particuliers rue de l'église avec restauration, buvette et jeux pour les enfants. Du jeudi 14 au samedi 16 mai, rendez-vous à Salins-les-Bains pour la 16e édition du festival Chansons en fête, consacré à la chanson d'auteur. Informations et réservations sur oreillesenfête.fr. Et pour terminer, jeudi à 18h30, le groupe jurassien Anapath donnera un concert reggae à l'Entre-deux de Ruffey-sur-Seille. Le tarif est de 5 euros. Très belle semaine à toutes et à tous sur RCF en Franche-Comté.
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0: Bonjour à toutes et à tous, bienvenue sur RCF dans l'émission La Clé d'Histoire, votre rendez-vous avec les événements et personnages marquants, parfois oubliés de notre passé, que je vais maintenant vous conter. Aujourd'hui, je vous emmène aux sources d'une richesse longtemps vitale pour la Franche-Comté, le sel. En travaillant sur les châteaux du Pin, d'Arles et de Montrond ou encore sur Château-Vilain, cela a été comme moi pour une évidence. Ces châteaux que j'évoquais n'étaient pas seulement des forteresses destinées à protéger la comté du turbulent voisin français, mais aussi de protéger les routes du sel. Car depuis la haute antiquité, le sel est au cœur de l'histoire jurassienne. D'ailleurs, la ville de Lons-Saunier emporte encore les traces dans son nom, l'Edo Salinarus, évoquant le flux d'une source naturellement salée. Cette source située au nord de la ville formait un ruisseau dont les dépôts en séchant laissaient apparaître des couches de sel. Au Moyen Âge, cette activité saline constitue la seule véritable industrie de la comté. Les salaisons de porc comtois sont alors réputées bien au-delà de nos frontières. Le sel est partout, indispensable à la vie humaine, essentiel à la conservation des aliments, précieux aussi pour ses usages symboliques, symbole d'immortalité et religieux. Très tôt, il devient un enjeu économique et politique majeur, source de rivalité et de pouvoir. Alors, plusieurs sources d'eau salée existent en comté. À Salins-les-Bains, bien sûr, mais aussi à Lons-Saunier, à Poligny et plus tard au XVIIIe siècle à Montmoreau. Cependant, Salins s'impose rapidement comme le cœur battant de cette économie. L'exploitation des salines est coûteuse, mais extrêmement rentable. Très tôt, un système original se met en place. Une copropriété réunissant seigneurs ecclésiastiques et bourgeois appelés rentiers. Ces rentiers ne fabriquent ni ne vendent le sel. Ils possèdent des parts appelées rentes et en perçoivent les revenus. Seuls les propriétaires du puits possédaient une berne, c'est-à-dire un réservoir dans lequel l'eau salée était recueillie, et distribuaient l'eau salée à une foule de rentiers qui devaient ensuite faire chauffer la muire eau salée pour en évaporer l'eau. Alors, évidemment, dans cette économie de sel, les communautés religieuses occupent une place majeure dans ce système, comme au Moyen Âge, bien sûr. Cisterciens, bénédictins, chanoines et prieurés de Balerne, de Beaune, de Cluny, de Saint-Étienne de Besançon détiennent de nombreuses rentes de sel. Mais attention, ces religieux n'avaient pas le droit de vendre le sel. Ils pouvaient l'utiliser uniquement pour leurs besoins, ce qui est un privilège considérable. À côté d'eux, des laïcs possédaient également des parts, comme Guillaume Maréchal de Ruffet. Lorsque les comtes de Bourgogne tentent de centraliser la gestion des salines, ils se heurtent à des privilèges anciens, des intérêts locaux, et surtout, ils vont se heurter à la puissante famille de Châlons. Nous sommes toujours sur RCF, dans l'émission La Clé de l'Histoire, et je vous raconte et vous conte l'histoire du sel qui est une des richesses de la Franche-Comté depuis le Haut Moyen-Âge. Alors, ce système de sel, relativement bien organisé, exigeait des moyens considérables, notamment en bois. Il faut savoir que d'immenses surfaces forestières étaient exploitées, parfois au détriment de l'agriculture, source de toute richesse à l'époque. Car des réquisitions étaient alors autorisées, comme les 38 arpents prélevés dans les bois de Ronet. Ainsi, dès 1560, toutes les forêts comprises dans un rayon de 3 lieues environ, c'est-à-dire 12 km autour de Salins, sont réservées à l'usage unique des salines. Ce rayon va passer à 4 lieues autour des salines de Montmoreau en 1733. Et plus tard, en 1743, l'intendant de Vanol, intendant de Franche-Comté, bien sûr, interdit aux particuliers, aux communautés possédant des forêts, dans la distance de 4 lieues de Montmoreau, de vendre du bois à quelqu'un d'autre que l'entrepreneur des salines de Montmoreau, sous peine de réquisition, c'est-à-dire d'amende, de 1000 livres. Mais en 1748, l'affectation revient à 3 lieues en raison de l'éloignement et du prix du transport trop élevé. Et surtout pour calmer le mécontentement des populations. Alors, sécuriser le sel, c'était aussi sécuriser leur propre pouvoir. Et dès le XIIe siècle, les comtes vont commencer à s'imposer et imposer une organisation politique rigoureuse. Notamment en 1259, un accord entre Guillaume de Vienne, on retrouve finalement ses de Vienne et ses Chalons partout, et Jean de Chalon, dit l'Antique, qu'on commence à bien connaître maintenant, divise la comté en deux zones afin de sécuriser les routes commerciales et de rassurer les marchands. Ces deux grandes familles savent faire taire leur rivalité lorsqu'il s'agit de préserver cette richesse. Ainsi, en 1255, Hugues de Chalon s'engage à protéger les forêts de Joux, indispensables à la sauderie, et à ne pas perturber la vente du sel. Les Chalons accordent même des privilèges aux marchands. Par exemple, les acheteurs de sel sont exempts des droits de péage à travers les seigneuries dépendant de la famille de Chalons. Parmi ces Chalons, notamment, il est impossible et impensable de ne pas comprendre l'histoire du sel sans évoquer le fameux Jean de Chalon dit l'Antique. Dès 1237, il comprend que les salines de Salins représentent un formidable levier de pouvoir. Il s'empare progressivement des monopoles de gestion, des péages et neutralise toute concurrence. Par exemple, en 1237, Renard II de Choiseul, seigneur de Bracon, est en difficulté. Il vend le château et la seigneurie de Salins à son seigneur Hudecat de Bourgogne. Eh bien, Jean l'Antique obtient de la racheter la même année. Un de ses fils, Jean Ier de Châlons, achète au sire de Rang tout ce que ce dernier possède dans le Val de Salins, autour de la grande saunerie, que ce soit des maisons, des droits ou des taxes, puis fait édifier les forteresses de Châtel-Belin, Châtel-Guyon et plus tard Poupée, verrouillant totalement la production et la circulation du sel. Jean l'Antique va réformer profondément le système. Regrouper les bernes, uniformiser la production, transformer les rentes de sel en muire en rentes de sel. Et c'est son fils Jean Ier de Châlons-Harlay qui va aller plus loin. Il remplace les rentes de sel par des rentes en argent versées à date fixe. Pâques, la Pentecôte et la Saint-Jean-Baptiste. Chaque entrepôt étant approvisionné. Le particulier n'avait plus qu'à se munir d'une feuille de gabelle, valable pour toutes les salines, et venir prendre l'apport qui lui était dû. Le sel est désormais vendu par les Chalons et les anciens rentiers deviennent des bénéficiaires financiers. Nous sommes sur RCF, dans l'émission La Clé de l'Histoire, et je vous conte et raconte l'histoire du sel en Franche-Comté, qui a fait la richesse de la comté, et dont certaines villes, Salins-les-Bains, Lons-le-Saunier, portent encore les traces visibles dans leur patronyme, mais aussi dans leur monument de cette exploitation du sel. Ne pas oublier non plus Montmoreau. Alors, produire du sel ne suffit pas. Encore faut-il lister qui y a droit, et en quelle quantité et en quel prix. Car le sel est une richesse stratégique, et sa gestion relève pleinement du pouvoir politique. La quantité de sel est strictement fixée, d'abord pour Salins, centre de production, puis pour chaque village, selon son lieu d'approvisionnement. La production est centralisée, mais la vente, elle, est volontairement limitée et encadrée. La répartition du sel se fait chaque mois, sous la forme de charge. Une charge correspond à 48 pains de sel pour un poids d'environ 72 kilos et une valeur d'environ 3 livres. Les besoins de la comté varient selon les saisons, ce qui est normal. De mai à octobre, la demande est moyenne. C'est le temps de la salaison et des fromages. De novembre à janvier, en revanche, la demande explose avec la salaison des viandes. Elle augmente alors près de 50%. Les mois de février, mars et avril correspondent à une période dite de faible demande. Mais le sel n'est pas seulement vendu. Les salines de Salins et de Montmoreau doivent aussi en donner gratuitement à certaines personnes ou institutions. Les autorités comtales attribuent ces charges à des bénéficiaires précisément désignés, des seigneurs comme le duc d'Arembert, des abbayes comme celle de Balerne, mais aussi des villes et des hôpitaux. Certaines institutions religieuses reçoivent du sel sans contrepartie. Non par charité, mais parce qu'elles remplissent une fonction sociale essentielle. Accueillir les voyageurs, nourrir les pauvres, soigner les malades. Et c'est bien là que repose l'ossature et l'organisation du Moyen-Âge, qui ne comprend pas l'histoire du sel, ne comprend pas non plus toute l'organisation sociétale du Moyen-Âge. Ainsi, en 1395, le duc de Bourgogne lui-même demande que l'on restitue aux frères mineurs du couvent de Salins le sel qu'on leur accordait traditionnellement à la sonnerie. Derrière chaque pain de sel, il y a une décision politique. Mais ce contrôle ne s'arrête pas là. Il faut aussi surveiller la circulation du sel, lutter contre les détournements, la fraude et la revente illégale. C'est pourquoi les responsables des salines font pratiquer des analyses régulières des eaux salées afin de garantir la qualité et d'éviter toute manipulation. Au XIIe et XIVe siècle, les salines de Salins représentent la première richesse de la comté. Être seigneur de Salins vaut presque autant qu'être comte de Bourgogne. Les revenus tirés du sel rapportent environ entre 10 000 et 15 000 livres par an au comte de Chalon. Cela représente près de la moitié de toutes les recettes de la comté au XIVe siècle. Sous les ducs-comtes Philippe le Hardi et Jean sans Peur, on estime à 40 et 50% les revenus totaux provenant encore du sel. La grande saunerie, située au bourg dessus, est de loin la source du sel la plus importante. Porte le nom de puits à Muire. La Muire, je le rappelle, c'est l'eau salée fournie par les sources. On trouve aussi à Salins deux autres sauneries en contrebas, dans le bourg dit dessous. La troisième saline, la Chaudrette, n'est guère comparable aux deux autres, pour la bonne raison qu'elle ne possède pas de source salée. Un jour par semaine, la grande saunerie lui envoie de la Muire par une canalisation réservée à cet effet, qui permettait d'obtenir une moyenne de 2500 kg de sel. La production hebdomadaire des salines de Salins au Moyen-Âge s'élève donc entre 7000 et 8000 kg de sel. Voilà pour la naissance et la puissance des salines, leur organisation et leur rôle au cœur du pouvoir comtois. Dans l'émission qui va suivre, nous irons plus loin. Nous suivrons les routes du sel à travers le Jura, leurs dangers, leurs châteaux, leurs contrebandiers. Et nous verrons comment cette richesse est devenue un véritable outil politique et diplomatique au temps du grand Louis XIV.
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2: Bon appétit sur RCF en Franche-Comté, il est 12h30. On poursuit avec Résolument engagé, un magazine présenté par Jean-Louis Arbé.
3: Bonjour, je suis très heureux de vous retrouver pour ce nouveau numéro de Résolument engagé qui s'intéresse aux hommes et aux femmes qui s'engagent avec cœur, avec foi, avec détermination pour le bien commun, la solidarité, le mieux vivre ensemble, le renforcement du lien social ou pour redonner de la beauté à notre quotidien. Je souhaite mettre en valeur et en lumière l'engagement de ces personnes. Aujourd'hui, nous accueillons dans nos studios Jean-Marie Revillot. Nous esquisserons son portrait et nous l'écouterons nous raconter son parcours de vie.
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3: Jean-Marie Revillot, bonjour.
5: Bonjour.
3: Aujourd'hui, j'aimerais que nos auditrices et nos auditeurs découvrent qui vous êtes et en quoi votre parcours de vie et vos engagements peuvent nous encourager. Vous relevez le défi ?
5: Avec plaisir.
3: Alors, vous êtes né le 3 juin 1957 à Orchamps-Venne.
5: Oui.
3: Alors, de manière atypique un peu.
5: Oui, puisqu'à l'époque, les accouchements avaient lieu à domicile. Donc, c'est la sage-femme qui s'est déplacée au domicile de mes parents.
3: Vous êtes un des derniers à être né à la maison, j'imagine.
5: Oui, je pense, oui.
3: Donc, vous êtes 4 enfants dans la famille. Donc,
5: oui.
3: Dans l'ordre.
5: Donc, il y a mon frère aîné qui s'appelle Christian. Ensuite, Simone, qu'on appelle plutôt Monette. Ensuite, c'est moi. Et la dernière, Nelly.
3: Vos parents, votre papa Raymond.
5: Oui.
3: Il faisait quoi dans la vie ?
5: Il était maçon.
3: Et il travaillait dans le coin dans le...
5: Oui, il travaillait sur le Houdou, dans une entreprise qui s'appelle Clivio.
3: Oui, donc il a eu une vie quand même difficile, je dirais, dans les conditions de travail.
5: Oui, parce que avec les intempéries, le froid, l'hiver. Je me souviens l'avoir vu rentrer une midi mouillé, grelottant. Ouais, c'était un métier difficile.
3: D'ailleurs, il est mort un peu prématurément.
5: Oui, à la retraite. Il a pas pu profiter pleinement de sa retraite puisqu'il est mort. Il avait 62 ans.
3: En effet.
5: D'un cancer.
3: Et votre maman, Nicole, alors elle s'occupait de vous à la maison, c'est ça ?
5: Oui. Donc, elle était femme au foyer. On a eu la chance... De l'avoir chez nous. Et puis pour l'éducation, c'était quand même facilitant.
3: Et vous ne deviez pas avoir de gros moyens alors, parce que le papa maçon, votre maman travaillant pour vous, quoi, pour la maison.
5: Donc... Non, on peut dire qu'on était plutôt une famille pauvre, pauvre au niveau financier, mais assez comblée pour le reste, quoi, au niveau affectif.
3: Vous aviez, je pense, aussi un potager, des lapins.
5: C'est ça.
3: Pour compléter aussi
5: l'alimentation. Oui.
3: Et quels souvenirs gardez-vous de votre enfance alors ?
5: Alors, plutôt une enfance heureuse, beaucoup plutôt à l'extérieur, avec les bandes de copains du quartier, puisqu'on était tous un peu à la même enseigne. Et donc, on appréciait de se retrouver dans les champs, l'hiver, pour faire le ski,
3: la luge.
5: Et puis l'été, pour des jeux collectifs, mais vraiment très sympathique et avec une belle ambiance de quartier.
3: Vous étiez un enfant joyeux ?
5: Oui, plutôt.
3: Mais peut-être timide un peu aussi.
5: Oui, assez réservé.
3: Et une caractéristique qui va vous traverser toute votre vie, c'est que vous étiez serviable. Alors, pouvez-vous nous donner des exemples de votre esprit de
5: service ? Oui, alors ça a commencé tôt, puisque j'étais souvent sollicité soit par mes parents ou soit par ma grand-mère pour ramasser le bois, s'occuper du jardin... Ma grand-mère, elle me demandait d'aller cueillir les pissenlits, de venir avec elle cueillir les framboises, les mûres, enfin, tout ce qui était près de la nature, mais oui, de nombreuses tâches où...
6: S'occuper du jardin et récolter aussi.
5: Oui, c'est ça, c'est ça.
6: Et vous alliez même aider des familles de paysans, de vos copains.
5: Enfin, oui, là. Oui, j'ai fait la traite des vaches parce que j'avais un ami dont les parents étaient paysans. Et comme je l'appréciais, ben, j'allais l'aider parce que c'est un petit peu parfois difficile pour lui. Donc je le soutenais.
6: Dans toutes les saisons, quoi, même l'été.
5: Oui, voilà. L'été, les foins.
6: Vous avez été aussi servant de messe.
5: Oui, oui, oui.
6: Alors, quel souvenir gardez-vous de ça?
5: Ben, plutôt un bon souvenir. Je faisais avec beaucoup de... Oui, très méticuleux dans l'envie de bien faire, voilà, au service de l'Église.
6: Ce qui vous caractérise, hein, qui va vous caractériser par la suite, tout ça.
5: Oui, c'est vrai.
6: Vous m'aviez raconté une anecdote que vous distribuez le magazine La Vie dans les familles, oui, d'Orchamps-Venne, et ouais, puis à cette occasion, vous aviez écrit un mot aux familles et qu'elles, oui, avaient été très touchées, c'est,
5: oui,
6: ça?
5: Oui, parce que j'appréciais d'aller distribuer La Vie à, je sais pas, une trentaine de familles j'allais avec ma bicyclette, et à Noël, je leur avais fait un petit mot pour leur souhaiter de joyeuses fêtes. Et ça avait été un beau moment parce que ils avaient été tellement touchés de recevoir ce mot que, ben, j'avais eu des étrennes, et quand on est gamin, qu'on n'a pas beaucoup de moyens, ben, j'avais l'impression d'être riche.
6: Oui, mais ça montrait aussi votre cœur,
5: oui,
6: déjà,
5: c'est
6: à
5: ça,
6: l'époque.
5: C'est ça.
6: Est-ce que vous aviez des modèles quand vous étiez enfant?
5: Je me souviens pas de modèles.
6: Par exemple, instituteur, institutrice,
5: oui,
6: ou professeur.
5: Alors, c'est vrai, j'avais ce modèle-là. Dans la famille, il y avait beaucoup de personnes qui rêvaient d'être institutrice. Une de mes tantes qui n'a pas pu le faire parce que c'était pendant la guerre, elle a dû aider ses parents. Ma maman qui voulait être institutrice aussi, mais qui n'a pas pu le faire non plus. Et du coup, c'était un peu comme relever un défi de me dire, ben, peut-être moi je pourrais être instituteur.
6: Donc, quand vous étiez à l'école Nicolas Busson à Orchamps-Venne, oui, monsieur et madame Fleury, c'était un peu...
5: Oui, c'était des modèles, c'était des instituteurs qui avaient une autorité, mais en même temps, beaucoup de bienveillance pour nous aider à apprendre.
6: Et plus tard au collège, il y a une professeure aussi qui vous a...
5: Qui m'a marqué, oui. Oui. Elle s'appelait, à l'époque, elle n'était pas mariée, elle s'appelait Mademoiselle Jeune. Elle était professeure de français. Et j'aimais déjà écrire un peu des poésies, donc je lui soumettais, elle me donnait son avis, et on avait créé un bon lien au-delà des cours avec elle.
6: Ah oui, et vous étiez même allé à son mariage,
5: oui,
6: je crois.
5: Oui, elle m'a invité à la messe de son mariage, c'était sur Audincourt, voilà, c'était un beau moment.
6: Donc, maternelle primaire à Nicolas Busson, qui est une école catholique à Orchamps-Venne.
5: Oui.
6: Le collège Jean Bosco,
5: oui,
6: à Orchamps-Venne aussi.
5: Oui, oui.
6: Comment se passe votre scolarité?
5: Alors, jusqu'en troisième, un parcours excellent. Voilà, j'étais souvent premier, même toujours premier jusqu'au CM2. C'était une place difficile à tenir parce qu'il fallait toujours travailler dur pour pouvoir garder cette place-là, et puis des très bons résultats jusqu'en troisième.
6: Puis alors, ben, ça se gâte un peu après au lycée.
5: Oui, c'est ça. La seconde a été très difficile parce que c'est un gros changement. Je suis venu au lycée Victor Hugo à Besançon. Et oui, j'ai vraiment senti un niveau beaucoup plus difficile pour moi. Et en plus, un peu plus insouciant, moins envie d'apprendre.
6: Un petit peu rebelle.
5: Un peu rebelle. Et puis, oui, je préférais les jeux, m'amuser, que réviser pour le baccalauréat, par exemple.
6: Et patatras, vous ratez votre bac.
5: C'est ça.
6: C'est un bac L.
5: Oui, littéraire, oui.
6: Alors, la grosse question, qu'est-ce que je vais faire après, j'imagine?
5: Oui, j'étais un peu perdu parce que j'avais pas envie de refaire une année pour repasser le bac. Et puis, j'étais prêt à faire n'importe quoi, y compris aller à l'usine, parce que j'étais dans un moment d'inconscience. Un peu, c'était difficile pour moi parce que je voyais pas trop.
6: Et là, votre père va avoir un conseil de sagesse, je dirais.
5: Oui. Il m'a fait un cadeau incroyable parce qu'il avait repéré sur le journal L'Est Républicain qu'il y avait un concours d'entrée à l'école d'infirmiers à Villers-le-Lac, l'école qui se situait dans l'établissement psychiatrique. Et il m'a suggéré de passer le concours. Alors, c'était intéressant pour moi parce que même sans le baccalauréat, j'avais la possibilité de le passer. Il fallait simplement que je passe écrit et oral.
6: Et vous l'avez eu facilement.
5: Oui, oui. Et ça a été le début d'une carrière que je ne m'étais pas prédestiné, donc je n'avais même pas vraiment pensé, et pourtant, qui a été extrêmement intéressante.
6: Déterminante.
5: Déterminante.
6: Ouais. Là, on est en 1975, quand
5: oui,
6: ça se passe.
5: Oui, oui, oui. Le début des études où mon père, au départ, m'accompagnait toutes les semaines à l'école, parce que...
6: Oui, vous aviez une chambre là-bas, c'est
5: oui,
6: ça ?
5: Oui, oui, oui.
6: Et il vous emmenait le lundi et vous venez vous rechercher le vendredi.
5: C'est ça, jusqu'à ce que j'aie mon permis l'année suivante.
6: Et puis, vous avez fait un stage à l'hôpital de Villers-le-Lac, ouais, en psychiatrie. Ça vous a beaucoup plu aussi.
5: Oui, oui. Puisqu'on faisait l'école était à Villers-le-Lac, mais en même temps, on était déjà stagiaire dans l'établissement.
6: Et oui, vous étiez salarié, quoi.
5: Oui, salarié.
6: C'est inouï, ça n'existe plus.
5: Oui,
6: ça.
5: Ben non, l'école était payée parce que comme ils avaient beaucoup de mal de trouver des infirmiers pour la psychiatrie, eh bien, on était rémunérés pendant les années d'études.
6: Et vous avez fait d'autres stages aussi, Pontarlier, Montbéliard,
5: oui,
6: je crois.
5: Oui, parce qu'il fallait aussi développer des techniques dans les soins généraux. Et donc, on était tenu aussi de faire des stages dans des hôpitaux généraux. Donc, je suis allé sur Montbéliard et sur Pontarlier.
6: Et vous êtes diplômé quand alors ?
5: 78.
6: Donc, janvier 78, oui. Vous êtes infirmier.
5: Oui.
6: En secteur psychiatrique.
5: C'est ça.
6: Et bon, voilà, ça c'est une passion on va en reparler après, hein, c'est quelque chose qui va vous harponner pendant toute votre vie.
5: Ouais.
6: Revenons, on n'en a pas encore parlé, la vie spirituelle dans la famille, alors vos parents étaient catholiques pratiquants ?
5: Alors pratiquants pas trop, mais en tout cas catholiques, et ils nous ont toujours éduqués dans une certaine... idée de la religion, de la foi, quoi. Donc ma mère était croyante, mon père était plus discret mais aussi croyant.
6: Puis vous animiez les fêtes liturgiques aussi avec votre père et votre sœur Monette, les fêtes de Noël par exemple,
5: vous m'avez... Alors, non, les fêtes de Noël, oui, oui, parce qu'il y avait un prêtre à l'époque qui s'appelait l'abbé Sando qui nous sollicitait effectivement pour faire des décorations. Je me rappelle avoir été avec ma sœur déguisée en ange. Les costumes étaient faits par ma mère et sa voisine.
6: Ouais. Ah oui, donc vous étiez bien impliqué.
5: Oui.
6: Donc vous avez fait votre première communion, votre profession de foi, votre confirmation.
5: Oui, oui.
6: Vous alliez à la messe tous les dimanches.
5: Oui.
6: Catéchisme.
5: Oui.
6: On disait pas catéchèse à l'époque, on disait catéchisme.
5: Catéchisme.
6: C'est ça. Et puis, bon, ben voilà, la vie professionnelle continue. Vous êtes resté combien de temps à Villers-le-Lac ?
5: Ben jusqu'à la fermeture, puisque c'était un établissement au départ, c'était un sanatorium qui avait été reconverti, mais peu adapté pour les soins en psychiatrie. Donc l'objectif, c'était de le fermer, de rouvrir quelque chose sur Pontarlier, et il a fermé en 1998.
6: Donc vous êtes resté 15 ans là-bas ?
5: Oui, oui.
6: Et vous avez, j'imagine, aimé travailler dans cette ambiance ?
5: Oui, c'est un métier que j'ai... vraiment beaucoup aimé. Je remercierai jamais assez mon père de m'avoir amené sur ce chemin-là. Et puis, une affection particulière à ces patients psychotiques qui souffrent, qui ont besoin d'aide. Et j'ai vraiment aimé les aider, les accompagner. Voilà, c'était...
6: Et il y avait une très belle ambiance, je crois, entre le personnel infirmier, infirmière, les médecins.
5: Oui, c'était assez ambiance familiale. Avec des valeurs culturelles, hein, de la région, voilà, solidarité entre nous, entraide,
6: aimer son prochain.
5: Voilà,
6: par exemple.
5: Voilà, voilà. C'était facilitant pour travailler. L'ambiance, elle est hyper importante pour pouvoir se développer dans le travail, quoi, ensemble.
6: Et c'est là que vous avez commencé à comprendre que le lien patient-soignant était fondamental, la psychothérapie institutionnelle du patient et du pouvoir partagé. Enfin,
5: oui. Oui, alors ça a été aussi une chance d'avoir cette philosophie à l'intérieur de ces murs et de comprendre réellement que la relation, c'est le cœur du métier, c'est les fondamentaux, et que dans la relation, ce que j'ai compris et qui m'a énormément aidé par la suite, c'est que le soignant évolue autant que le patient. Et si on évolue ensemble,
6: l'un comme l'autre.
5: Et voilà, exactement. Et si on a compris ça, je pense qu'on peut faire vraiment du soin très humain.
6: Eh bien, merci. Il est temps pour nous de faire notre pause musicale. Alors, vous avez choisi un opéra de Georges Bizet de 1863, « Les pêcheurs de perles ». Nous avons choisi un extrait, un air, je crois, « Entendre encore », chanté par Placido Domingo. Nous l'écoutons.

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1: Jean-Marie Revillaud, pourquoi ce choix musical ?
2: Eh bien, pour deux choses. La première, c'est que ce choix me rappelle une des plus belles rencontres de ma vie. C'est la rencontre avec Isabelle, qui est devenue mon épouse. Et sans laquelle, je pense que je n'aurais pas eu ce parcours dont on parle aujourd'hui. Elle a été vraiment très importante à mes côtés, encourageante et stimulante. Et le deuxième point, je trouve que la musique, c'est cette fois, vient nous rappeler constamment la grandeur d'âme.
1: Très beau. Alors, nous sommes, vous l'avez compris, toujours avec Jean-Marie Revillaud, à découvrir son parcours de vie et ses engagements. Et vous venez parler de parler de votre femme, et c'est justement, nous recommençons avec elle. Vous faites la rencontre d'Isabelle, votre future femme, en quelle année ?
2: C'était en 1977, un peu... À l'époque, c'était plutôt dans les soirées dansantes qu'on rencontrait les copines. Et j'étais allé avec un copain sur Mamie Roll, elle qui ne sortait pourtant jamais.
1: C'était... Donc c'est Dieu qui l'avait mise sur votre chemin.
2: Vous Je pense parce que on s'est retrouvé là sur. Je l'ai invitée à danser, elle a dit oui. C'était le démarrage d'une
1: coup
2: très
1: de foudre
2: belle
1: aventure réciproque.
2: Oui, c'est vrai.
1: Et qui continue.
2: Oui, oui, puisqu'on se connaît bientôt depuis bientôt 50 ans, comprenez.
1: Donc vous mariez 3 ans plus tard, en 1980.
2: Oui, c'est ça.
1: Et vous vous êtes mariés aussi à l'église, pas seulement
2: oui.
1: à la mairie. C'était
2: oui.
1: important pour vous.
2: Tous
1: deux,
2: les deux.
1: Et vos parents aussi.
2: Bien sûr, bien sûr.
1: Voilà. Et vous avez eu 2 enfants.
2: Oui, Olivier l'aîné et Séverine,
1: et
2: 2 ans plus tard.
1: Donc finalement, elle va faire comme votre maman, Isabelle, votre femme, elle va s'arrêter de travailler pour élever les enfants.
2: Oui.
1: Voilà.
2: C'était essentiel pour elle de pouvoir se consacrer à ses enfants, en tout cas pour leur jeune âge, parce que c'était beaucoup plus confortable. Elle pouvait les emmener à l'école. Elle a été très, très maternante.
1: Et vous vous installez à Orchamvenne en 1986. D'ailleurs, belle histoire, c'est votre papa qui vous a construit votre maison en cadeau de mariage.
2: Oui, c'est ça. Il avait choisi de le faire pour chacun des enfants. Donc, il y a que ma petite sœur qu'il a pas eu parce que son mari était fromager, qu'ils étaient logés dans ce cadre-là. Mais pour les 3 autres, nous avons eu une maison faite par mon père. Et c'était un moment très fort encore, cette construction, parce que je me suis rapproché de lui. Je l'aidais. J'étais son manœuvre.
1: Donc, vous allez y rester de 1986 à 1998.
2: Oui.
1: Et comme vous l'avez dit déjà tout à l'heure, l'hôpital de Villers-le-Lac va fermer en 1998.
2: C'est ça.
1: Vous partez travailler où ?
2: À Pontarlier. Donc, il y a un hôpital neuf sur lequel on a été très engagés, les professionnels, pour vraiment faire des locaux qui soient adaptés à la psychiatrie. Donc, c'était des locaux neufs construits sur le terrain de l'hôpital de Pontarlier, mais à peine à distance pour avoir un peu des espaces autour qui nous a permis de continuer à vraiment faire du bon travail.
1: Et là, vous étiez cadre. Là, vous étiez devenu cadre.
2: Oui, en 93.
1: Mais en même temps, l'infirmier général vous a demandé de continuer à vous former.
2: Oui, c'est grâce à lui que je suis rentré dans un cursus universitaire, puisque je venais de faire une licence pour développer des compétences dans mon métier de cadre, qui était récent. Et il a voulu que je fasse aussi un master pour développer un projet d'urgence en psychiatrie qui n'existait pas à l'époque.
1: Il voulait vous confier la responsabilité, c'est
2: tout
1: ça ?
2: Tout à fait. À la fin de mon master, il m'a dit « Vous serez cadre à la fois dans les CMP et pour le développement de l'urgence psychiatrique. »
1: Et puis, vous avez appris à aimer, étudier, puisque c'est master 1, master 2, et puis, allez, en voiture pour la thèse.
2: C'est ça. Une fois engagé, je n'avais pas envie de m'arrêter. J'avais fait une belle rencontre d'une personne qui s'appelle Chantal Aymar, qui m'a accompagné à la fois dans mes mémoires de master et dans ma thèse. Et oui, ça s'est fait chemin faisant.
1: On retrouve le nom dans vos livres aussi, de temps en temps.
2: Oui, oui, tout à fait.
1: Et donc, vous mettez combien de temps ? 5 ans, 6 ans
2: Pour faire la thèse, 5 ans.
1: Donc, de 2001 à 2006.
2: Oui.
1: Et c'est là que tout à l'heure, vous disiez, je suis reconnaissant envers ma femme qui m'a permis de faire tout ce que... Elle a joué un rôle important.

0: déterminant parce que chaque fois que j'étais découragé, que j'avais envie d'arrêter parce que c'était trop difficile, elle me disait non, t'as pas fait tout ça pour rien, donc tu vas aller au bout. Voilà, donc elle était très
1: Elle était
0: encourageante,
1: encourageante, aimante aussi.
0: aimante, et puis accepter aussi de sacrifier parfois des week-ends, des vacances, parce que c'était au service de tout ça, quoi.
1: Oui, c'est ça, vous m'aviez dit, c'est quand même une période de sacrifice pour
0: Oui,
1: vous et
0: oui,
1: pour elle,
0: oui.
1: hein, pour la famille. Vous étiez moins, beaucoup moins disponible.
0: Complètement.
1: Mais voilà, donc, vous m'aviez dit en préparant l'émission, je cite, je remercie toutes les femmes qui nous aident à grandir.
0: Oui,
1: C'est beau ce que vous avez dit.
0: oui, voilà. Parce que derrière chaque grand homme, je dirais entre guillemets, hein, il y a une femme
1: Ça
0: qui
1: me
0: est là.
1: rappelle Charles de Gaulle qui disait sans Yvonne, voilà, je
0: Eh
1: ne
0: ben
1: serais pas
0: voilà.
1: devenu le grand Charles, hein, c'est sûr. Ouais. C'est exactement
0: Ouais.
1: ça. Donc vous soutenez votre thèse en décembre 2006
0: Oui.
1: à Aix-en-Provence parce
0: Oui.
1: que vous avez fait votre formation, c'était à Lyon, au GRIEPS, mais
0: Oui.
1: c'était en partenariat avec l'université d'Aix-en-Provence,
0: Voilà.
1: c'est ça?
0: Et voilà, et sur Lyon, il y avait que la licence et le master, mais si je voulais continuer, je devais descendre sur Aix et je voulais pas changer d'université, parce que j'étais attaché. Donc j'ai fait les voyages chaque mois pour sur Aix-en-Provence pour continuer.
1: Et ça s'est passé comment alors cette thèse, cette soutenance?
0: C'était un vrai bonheur, je me suis régalé, j'avais vraiment, j'étais confiant dans le travail que j'avais fourni, ça avait été relu, il y a des rapporteurs qui l'avaient validé, et ouais, c'était un fort moment, et
1: La famille était là, les
0: il y
1: amis.
0: avait, il y avait 50 personnes,
1: La salle était comble.
0: oui, c'était très très fort, un très
1: Et
0: fort
1: le
0: moment.
1: jury vous a décerné la mention la plus élevée, hein, reçue à l'unanimité avec félicitations du jury.
0: Oui.
1: Et un membre du jury vous a même suggéré de publier votre thèse.
0: C'est ça,
1: C'est
0: c'est
1: un bel
0: ça.
1: encouragement.
0: Oui.
1: Donc j'imagine qu'après ça, vous êtes un peu fatigué.
0: Oui, donc j'ai laissé reposer tout ça.
1: Mais finalement, assez vite, vous repartez pour le GRIEPS à Lyon
0: Oui.
1: dès février 2007.
0: Oui, c'est ça.
1: Alors qu'est-ce que vous y avez fait là-bas?
0: Une fois ma thèse soutenue, je voulais faire de la formation. Voilà, je revenais un peu indirectement à mes origines, que je voulais être instituteur. Donc c'était plus d'époque, mais j'avais envie de transmettre,
1: Enseigner, transmettre. Ouais.
0: enseigner aux professionnels, bien sûr, de la formation continue. Et donc c'est pour ça que je me suis inscrit au GRIEPS, parce que j'avais découvert le GRIEPS quand je faisais ma licence et mon master. J'avais beaucoup apprécié les valeurs de cette société et qui correspondaient bien aux miennes. Et donc j'ai accepté de travailler avec eux.
1: Et vous avez occupé plusieurs postes,
0: Oui.
1: successivement.
0: D'abord formateur, ensuite je suis devenu responsable du domaine clinique. Il m'avait embauché surtout pour développer la formation psychiatrique qui était peu développée au GRIEPS, ce que j'ai fait. Et puis j'ai terminé au GRIEPS en tant que président du conseil d'administration. Donc une belle carrière chez eux, avec des valeurs où effectivement ils promotionnent vraiment les potentialités des personnes et les reconnaissent.
1: Et oui, et vous en avez été bénéficiaire, au
0: Oui,
1: bénéfice.
0: oui.
1: Vous avez pris votre retraite en 2021, je crois,
0: Oui,
1: c'est
0: c'est
1: ça.
0: ça.
1: Alors, vous avez publié énormément de choses. Vous avez publié 3 livres, au
0: Oui,
1: moins.
0: oui.
1: Donc en 2010, Cadre de santé pour bien accompagner leurs équipes, aux
0: Oui,
1: éditions Lamarre.
0: oui.
1: En 2016, le manuel d'éducation thérapeutique du patient, aux éditions Dunod.
0: Qui
1: Alors
0: était en
1: là,
0: lien avec ma thèse.
1: voilà, c'est ça, donc c'est cette thèse-là qui
0: Oui,
1: était.
0: oui.
1: Et vous, un succès énorme. 3 rééditions.
0: Oui, c'est la troisième aujourd'hui, en mars, avec chaque fois ben, des développements nouveaux, des améliorations. Hein. Je republie pas l'identique, c'est pas mon style.
1: Oui, vous travaillez à nouveau, voilà, pour
0: Oui, oui,
1: compléter.
0: oui.
1: Et puis en 2024, vous avez écrit un autre livre aux éditions Dunod toujours, Les fondamentaux du soin en psychiatrie.
0: Oui.
1: Donc un très beau parcours.
0: C'était essentiel pour moi de terminer ma carrière par un temps de transmission de tout ce que j'avais pu récolter dans tout ce long parcours. Et c'était vraiment important pour les jeunes générations qui puisse avoir des éléments, pour des outils, des éclairages, pour pouvoir continuer à travailler dans de bonnes conditions. Voilà.
1: Voilà. Et puis, vous avez aussi publié énormément d'articles dans des revues ou dans des ouvrages collectifs.
0: Oui, oui.
1: Alors, j'aimerais qu'on termine avec vos engagements familiaux et spirituels. Qu'est-ce que vous avez fait dans d'autres engagements, avec votre femme, par exemple?
0: Alors, avec mon épouse, nous avons pendant 10 ans animé les préparations au mariage. C'était un beau moment pour se nourrir au niveau de notre couple et en même temps transmettre des choses aux jeunes couples. J'ai aussi fait de l'animation catéchèse. J'en fais encore aujourd'hui à Sainte-Ursule
1: à Besançon.
0: À Besançon, ouais. pour les jeunes de CM, CE1, CE2, pour les préparer à la petite communion, la communion voilà. Privée.
1: Puis vous passez beaucoup de temps aussi avec votre famille, enfin vos enfants, vos petits-enfants.
0: Oui, c'est essentiel. Nos voilà. Petits-enfants, nous les gardons, nous les accueillons, nous les aimons et nous continuons à les choyer.
1: Voilà. M'aviez dit en préparant l'émission, la richesse des rencontres que j'ai eues dans ma vie ont permis que chaque rencontre m'a beaucoup appris et apporté et m'a toujours fait aller plus loin.
0: Oui.
1: Alors, on arrive presque à la fin de notre émission et j'aimerais que vous nous laissiez, à nos auditrices, auditeurs et à nous, des encouragements pour s'engager, à ne pas baisser les bras, puis à être des lumières autour de nous. Qu'est-ce que vous pourriez nous dire?
0: Oui, ayant travaillé en psychiatrie avec des patients qui souffraient, ce que je me suis rendu compte, c'est qu'il y a en chaque être humain des potentialités, des talents, et qu'on a cette mission d'aller les identifier et de les faire émerger pour grandir tous ensemble. Ça, c'est essentiel et j'y crois énormément.
1: Merci beaucoup, Jean-Marie. Malheureusement, la fin de notre émission est proche. Le générique de fin se rapproche. Je tiens à remercier chaleureusement Jean-Marie Revillaud pour son beau et encourageant témoignage de vie et d'engagement. Merci également à Valérie Lantoine qui était à la réalisation. En attendant de vous retrouver bientôt, continuez de prendre bien soin de vous et de votre prochain.

0: À l'instant, c'était Résolument engagé, réalisé par Jean-Louis Arbé. À partir de 13h, nous ferons le point sur l'actualité internationale en compagnie de la rédaction française de Radio Vatican. Vos émissions locales seront de retour dès 13h10 jusqu'à 14h30.
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2: Reprise de l'offensive russe en Ukraine après 3 jours de trêve violée de part et d'autre de la frontière. Hier, l'UE a pris de nouvelles sanctions contre des entités russes accusées d'avoir enlevé des milliers d'enfants ukrainiens. Reportage en début de ce journal. Haïti au cœur des prières au Vatican. Une messe pour la paix a été célébrée samedi dernier à Sainte-Marie-Majeure. Le vice-président de la conférence épiscopale haïtienne appelle au soutien international. Nous l'entendrons. Le Venezuela ne deviendra pas le 51e État des États-Unis, clarification de la présidente par intérim du pays après des informations révélées par plusieurs médias américains. Et puis le haut représentant international de Bosnie-Herzégovine, garant de l'unité du pays, annonce sa démission.
3: Radio Vatican, le journal, Alexandra Sirgan.
2: Bonjour à tous. Le Kremlin annonce reprendre son offensive en Ukraine après la fin du cessez-le-feu de 3 jours. Cette trêve qui n'avait de tel que le nom a officiellement expiré la nuit dernière à minuit. 200 drones auraient depuis été lancés sur l'Ukraine, tandis que Moscou assure avoir abattu 27 drones ukrainiens. L'une des problématiques de ce conflit reste les enfants déportés de force, problématique auquel le Saint-Siège est très attentif. Un sommet spécial s'est tenu hier soir à Bruxelles. Les 27 ont annoncé des sanctions contre une vingtaine de responsables et d'organisations russes accusées d'avoir transféré ses enfants en Russie ou dans les territoires ukrainiens occupés. Plus de 20 500 enfants sont concernés. En attendant que la justice internationale fasse son travail, les Ukrainiens se mobilisent pour le retour des leurs. Reportage signé Emmanuel Chaz.
4: Ils ont essayé de faire de moi un outil de propagande. On m'a appris à écrire le russe et un jour mon médecin est venu me voir. Il m'a dit que maintenant je ne pouvais plus dire « gloire à l'Ukraine », mais « gloire à l'Ukraine qui fait partie intégrante de la Russie ».
5: Cette voix est celle d'Ilia, un adolescent qui en 2022 avait 9 ans. Il vivait à Mariupol avec sa mère, morte dans un bombardement. Il en a réchappé, gravement blessé, et transporté de force par les Russes dans la ville occupée de Donetsk. Si sa grand-mère a pu le récupérer en 2023, le sort de plus de 20 500 autres enfants ukrainiens, déportés eux aussi par la Russie, est toujours incertain et le temps presse. Pour la psychologue Yulia Tukalenko de l'ONG Voices of Children, les conséquences de leur déportation auront un impact durable sur ces enfants.
6: Chaque mois ou année de séjour a un impact considérable sur la construction d'identité, sur la manière dont une personne se construit, sur sa vision de l'avenir. Le principal problème est que, plongés dans un tel vide informationnel, soumis à une pression constante, ils perdent le contrôle d'eux-mêmes. Ils développent une grande méfiance envers le monde en général, ce qui rend plus difficile la création de liens.
5: Pour accélérer le retour de ces milliers d'enfants, c'est désormais vers ses alliés que le gouvernement ukrainien se tourne. Emmanuel Chaz, Kiev, RFI pour Radio Vatican.
2: Et les enfants victimes collatérales de la guerre également en Terre Sainte. 70 enfants palestiniens ont été tués en Cisjordanie depuis le début des opérations israéliennes en janvier 2025, a dénoncé ce mardi l'UNICEF. 93% d'entre eux ont été tués par les forces israéliennes. La réponse iranienne aux États-Unis est à prendre ou à laisser, met en garde Téhéran. Ces déclarations surviennent après celles de Donald Trump qui a jugé lundi que la proposition iranienne n'était pas recevable. Les deux pays campés sur leur position menacent de relancer les hostilités. En attendant au sud-Liban, pas d'accalmie. Les échanges de tirs entre les forces israéliennes et le Hezbollah allié de l'Iran se poursuivent. Hier, 6 personnes ont été tuées dans un bombardement aérien israélien non loin de la ville de Tyr. C'est un autre pays meurtri par la violence et suivi de près par le Saint-Siège. Haïti est confronté depuis 2021 à une crise sans précédent liée à la violence des groupes armés. Le week-end dernier, le Premier ministre haïtien a été reçu par le pape Léon XIV avant de s'entretenir à la secrétaire d'État. Les questions humanitaires, migratoires et sécuritaires ont notamment été abordées. Une messe pour la paix en Haïti a ensuite été célébrée samedi après-midi par le cardinal Parolin. Joint par téléphone, Mgr Pierre-André Dumas, évêque d'Ansavo et de Miragoan, appelle à ne pas oublier le pays caribéen. On l'écoute.
7: Haïti a besoin de l'attention de la communauté nationale. Haïti a besoin d'être soutenu, a besoin de cette solidarité et subsidiarité internationale. Le CCIEJ continue à rappeler au monde que Haïti ne peut pas être oublié. Haïti ne peut pas être abandonné à l'indifférence, ni réduite en quelque sorte de violence et d'instabilité. Non, oh, Haïti veut vivre. L'Église désire encourager avec force tous les efforts nécessaires pour un dialogue dans le pays et en même temps pour faciliter la réconciliation nationale au niveau du peuple haïtien et aussi en quelque sorte participer à la reconstruction institutionnelle et à la promotion de la dignité humaine. En ce sens, le dialogue entre le gouvernement et l'Église est essentiel.
2: Des propos recueillis par Federico Piana. Le journaliste français Christophe Glaise, condamné à 7 ans de prison et détenu depuis près d'un an en Algérie, a reçu hier la première visite d'un diplomate français depuis son incarcération. Information révélée par Reporters sans frontières ce mardi, signe d'un réchauffement des relations entre Paris et Alger. Deuxième jour du sommet franco-africain à Nairobi, en présence d'Emmanuel Macron. Hier, lors du premier volet économique du forum, le président français a annoncé 23 milliards d'euros d'investissement pour l'Afrique, dont 14 milliards d'investissements strictement français, privés et publics. Il doit aujourd'hui rencontrer les dirigeants africains. Le Venezuela ne sera jamais le 51e État des États-Unis. Hier, la présidente par intérim Delcy Rodriguez a tenu à mettre les choses au clair. Selon les dires d'un journaliste de Fox News, Donald Trump envisagerait sérieusement cette possibilité. La correspondance régionale de William Gazo.
8: Présente à La Haye pour défendre l'appartenance de l'Essequibo comme partie intégrante du territoire vénézuélien, Delcy Rodriguez avait une autre mise au clair à faire lundi. En sortant de la Cour internationale de justice, la présidente par intérim a rappelé à Donald Trump que le Venezuela n'est pas et ne sera jamais la colonie de qui que ce soit, nous sommes un pays libre et indépendant, a insisté Delcy Rodriguez. Arrivée au pouvoir après la capture de Nicolas Maduro le 3 janvier dernier, la chef d'État vénézuélienne doit en bonne partie sa position au soutien dont elle jouit de la part de la Maison Blanche. Au Venezuela, les voix les plus critiques l'accusent même d'être le pantin de Washington. C'est que depuis son arrivée au pouvoir, Delcy Rodriguez semble facilement céder aux exigences nord-américaines. En témoigne la libération de prisonniers politiques ou encore l'approbation des réformes concernant l'exploitation minière et pétrolière, ouvrant les portes de ces deux secteurs aux entreprises américaines. Des concessions qui ont en tout cas déjà permis à Delcy Rodriguez de renforcer son pouvoir, tandis que l'organisation d'élections présidentielles n'est toujours pas d'actualité. Bogota, William Gazo pour Radio Vatican.
2: C'est une décision inattendue qui a pris de court la Bosnie-Herzégovine. Le haut représentant international garant de l'unité du pays vient d'annoncer sa démission et sa succession promet d'être très difficile à organiser. Les explications avec Simon Rico.
9: L'information avait fuité dès ce week-end avant d'être confirmée lundi par son bureau. L'Allemand Christian Schmidt a démissionné de son poste de haut représentant international, invoquant des raisons personnelles. Ce départ précipité sonne comme un aveu d'échec pour celui qui espérait parvenir à mener les réformes nécessaires pour que la Bosnie-Herzégovine puisse enfin se passer de la supervision internationale mise en place fin 1995 lors des accords de paix de Dayton. Là, son mandat aura surtout été marqué par de multiples polémiques. On se souvient de sa réforme de la loi électorale annoncée le jour même des législatives 2022 et surtout du bras de fer herculéen avec l'homme fort des Serbes de Bosnie, Milorad Dodik. Ce dernier a d'ailleurs très vite réagi en assurant que Christian Schmidt partait comme il était arrivé, sans légitimité. Il est vrai que le Conseil de sécurité de l'ONU n'avait pas voté sa nomination, la Russie et la Chine s'opposant désormais au fait que le haut représentant international dispose de pouvoirs suprêmes qui font de lui une sorte de gouverneur. Dans ces conditions et vu le contexte géopolitique international très tendu, la nomination d'un successeur sera très compliquée. Voilà qui pourrait profiter aux velléités sécessionnistes de l'entité serbe au risque de déstabiliser tous les Balkans. Simon Rico, Belgrade, pour Radio Vatican.
2: Après des semaines en vase clos, les passagers restant à bord du MV Ondus ont tous fini par être évacués vers leur pays d'origine hier, ouvrant un nouveau chapitre dans la gestion de ce foyer d'infection à antivirus inédit. 3 personnes sont mortes, 7 patients sont classés en cas confirmé et un autre en cas probable. Dans le sillage de l'OMS, l'Organisation mondiale de la santé, les experts soulignent que le risque d'épidémie est faible à l'échelle mondiale, mais invitent à la prudence pour casser toute chaîne de transmission. Thank you. C'est la fin de ce journal. Retour de l'actualité en langue française à 18h, heure de Rome. Vous serez en compagnie de Xavier Sartre. D'ici là, une très belle après-midi à toutes et à tous.

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0: Bonjour à toutes et à tous, il est 13h10 sur RCF en Franche-Comté. Place à votre rendez-vous local de l'après-midi avec à 13h15 le père Jean-Marie Bouhan qui nous guidera pour déchiffrer les énigmes et les questionnements cachés dans les textes bibliques. À 13h30, livre ouvert vous proposera une lecture inspirante, puis voyage dans le temps avec Jacques Itereau, historien au cœur du Moyen-Âge. À 13h45, laissez-vous emporter par le mini-récital de Daniel Pelot avant de terminer par le magazine culturel. Avant cela, c'est l'agenda Belfortin.
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3: Bienvenue sur RCF. Quelques rendez-vous que nous vous proposons. Les rogations ou prières pour la maison commune, les membres de la pastorale église en monde rural, les membres des équipes d'animation pastorale et leur curé vous invitent chaleureusement à vous joindre à ces prières de rogation, prières pour la maison commune qui auront lieu à différents endroits. Alors, mardi 12 mai à 18h à l'oratoire du hameau de Mauchamp. Également, 12 mai à 18h, rendez-vous au stade de Bermond sur le parking pour un départ en procession pour la vigne de Bermond. Et 12 mai à 19h, à la ferme Parguet à Pierrefontaine-les-Blamont, messe à la ferme, suivie du verre de l'amitié. Je vous rappelle également l'exposition qui se tient à la cathédrale de Belfort pour fêter les 60 ans de la déclaration Nostra Aetate, l'exposition intitulée « Juifs et chrétiens, une affaire de famille ». Elle est visible jusqu'au 21 mai. Mercredi 13 mai, à la Malsa à Sochaux à 18h, art vocal, Clarisse au pays du swing de Pierre-Gérard Verny. Les enfants des chœurs du pays de Montbéliard vous invitent à un voyage musical à travers les fables de La Fontaine. Avec les chœurs d'enfants du pays de Montbéliard, un trio de jazz et les élèves de la classe d'art dramatique de François Castagliola, l'entrée est gratuite et la réservation est en ligne. Je vous rappelle, mercredi 13 mai à 18h à la Mals à Sochaux. Alors, café vanille sucre. Alors, l'artiste coréenne Jui Lee mène avec nous une expérience étonnante. Son projet, c'est explorer des alternatives locales au sucre, à la vanille et au café. Trois produits qui nous paraissent incontournables dans notre quotidien, mais dont la production massive est loin d'être neutre pour notre planète. Ainsi que des modes de transformation et de conservation sobres. C'est dimanche 17 mai entre 10h et 16h. C'est gratuit. C'est à la Maison départementale de l'environnement au Malsaucy. Le Temple de la Seconde Main, le Temple Saint-Georges de Montbéliard, vous invite à pour les chineurs, les curieux, les amoureux de la seconde main, dimanche 17 mai de 9h à 17h au Temple Saint-Georges, donc à Montbéliard. L'entrée est gratuite, c'est ouvert à tous et il y a possibilité d'une petite restauration sur place. Dès à présent, nous vous parlons du concert des petits chanteurs à la Croix de Bois qui aura lieu le 13 juin à 20h30 à l'église Saint-Joseph de Belfort. Bien sûr, comme la plupart des gens connaissent, un chœur emblématique du paysage musical français, les petits chanteurs à la Croix de Bois proposent un programme mêlant musique sacrée, grand classique, du répertoire choral et œuvres accessibles à tous les publics. Donc, 13 juin, 20h30 à l'église Saint-Joseph de Belfort. Vous pouvez dès à présent retenir vos places sur le site www.pccb.fr. Bonne journée à tous.
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0: À suivre votre magazine religieux, le lecteur d'un texte biblique bute souvent sur quantité de questions qui deviennent pour lui de vraies énigmes. Marie-Elisabeth Dichamp interroge le père Jean-Marie Bouhan pour cerner les intentions de l'auteur du texte et nous conduire vers un chemin d'interprétation.

0: Eh bien, auditeurs, vous qui êtes fidèles à cette émission, ou bien bienvenue à ceux qui la découvrent, eh bien, nous avons terminé nos émissions sur Joseph. Et nous refermons le livre de la Genèse, puisque Joseph, c'est un personnage biblique que nous trouvons dans le livre de la Genèse. Et nous allons commencer une série d'émissions sur Moïse. Et là, avec le père Jean-Marie Bouhan, qui est à mes côtés, bonjour Jean-Marie.
1: Bonjour.
0: Eh bien, nous allons ouvrir, Jean-Marie, le livre de l'Exode. Mais vous me l'avez dit aussi en préparant cette émission, d'autres livres proches de l'Exode. Il y aurait certes beaucoup de choses à dire sur Moïse.
1: Bien, bonjour à tous les amis de cette émission. C'est sûr qu'il y aurait beaucoup à dire sur Moïse. Notre but n'est pas de tout raconter ce que la Bible nous dit de lui, mais de comprendre ce qui se passe en lui, de sa relation à Dieu et de sa relation à son peuple.
0: Et comme d'habitude, pour nous le faire comprendre, vous allez, on peut dire, vous couler à nouveau dans le personnage de Moïse. Alors, ça y est, moi aussi, je vais essayer d'endosser ce rôle et je parle à Moïse et je lui demande « Dis-nous maintenant, Moïse, la vie commence assez durement pour toi en Égypte. »
1: Oui, eh bien c'est l'histoire de mon peuple que j'ai appris à connaître quand je grandissais. Ce que je vous raconte maintenant, c'est ce que j'ai entendu des miens, la dure histoire de mon peuple, avant même que je naisse. Joseph, qui était devenu un personnage important en Égypte, avait accueilli toute sa famille dans le pays. Et son clan avait échappé ainsi à la famine en Canaan. Mais les changements politiques apportèrent de sérieux changements dans l'acceptation des peuples étrangers dans le pays d'Égypte. On voulait bien d'un peuple d'étrangers, mais corvéable à merci.
0: Eh bien, c'est bien ce que tu viens de nous dire, Moïse, parce que ça fait bien le lien avec ce qu'on a entendu dans les dernières émissions sur Joseph. Et la Bible écrit « Un nouveau roi vint au pouvoir en Égypte. Il n'avait pas connu Joseph. Il dit à son peuple « Voici que le peuple des fils d'Israël est maintenant plus nombreux et plus puissant que nous. Prenons donc les dispositions voulues pour l'empêcher de se multiplier. Car s'il y avait une guerre, il se joindrait à nos ennemis, combattrait contre nous et ensuite il sortirait du pays. On imposa donc aux fils d'Israël des chefs de corvée pour les accabler de travaux pénibles. Ils durent bâtir pour Pharaon les villes d'entrepôt de Pitom et de Ramsès. »
1: Et le roi d'Égypte prit même ce peuple d'étrangers en haine. Non seulement il veut maintenir le peuple en esclavage, mais il veut supprimer ce peuple, le faire disparaître.
0: Pharaon parla aux sages-femmes des Hébreux, dont l'une s'appelait Chifra, et l'autre Poua. Il leur dit « Quand vous accoucherez les femmes des Hébreux, regardez bien le sexe de l'enfant. Si c'est un garçon, faites-le mourir. Si c'est une fille, laissez-la vivre. » Mais les sages-femmes craignirent Dieu et n'obéirent pas à l'ordre du roi. Elles laissèrent vivre les garçons.
1: « Et je suis donc né dans ce pays d'Égypte. » Et là, les descendants des 12 fils de Jacob vivaient soumis à un dur esclavage. Ils s'étaient multipliés, se faisaient nombreux et plus puissants que le peuple d'Égypte. Les Égyptiens prirent peur.
0: Mais enfin, mais quelle peur pouvaient-ils avoir?
1: Les Égyptiens craignaient qu'en cas de guerre avec les peuples voisins, les fils d'Israël s'allient avec l'ennemi, deviennent un danger pour l'Égypte. J'allais naître dans un pays où le peuple hébreu était esclave et les fils d'Hébreu en danger dès la naissance. Oui, vous le voyez, l'extermination des Juifs par les nazis dans votre XXe siècle commença déjà, cela fait plus de 3000 ans.
0: Mais on vient de le voir, il y a eu des femmes courageuses, ces sages-femmes par exemple.
1: Oui, j'ai eu la chance de naître pour le plus grand bonheur de ma mère, mais vous pouvez aussi imaginer son angoisse. Je ne naissais pas pour survivre, être aimé, grandir et être quelqu'un dans la vie. Mon destin était celui des enfants mâles, être jeté au Nil comme un indésirable, comme beaucoup d'autres à cette époque. Tout d'abord, ma mère essaya de me garder en cachette. Mais arriva le moment où il devint difficile de me cacher. De désespoir, elle prit une corbeille de joncs, elle l'enduisit de bitume et de goudron, et déposa la corbeille parmi les joncs du Nil. et ma sœur resta à distance pour voir ce qui allait se passer.
0: Et la Bible raconte ce qui se passa ensuite. La fille de Pharaon descendit au fleuve pour s'y baigner, tandis que ses suivantes se promenaient sur la rive. Elle aperçut la corbeille parmi les roseaux et envoya sa servante pour la prendre. Elle l'ouvrit et vit l'enfant. C'était un petit garçon, il pleurait. Elle en eut pitié et dit « C'est un enfant des Hébreux !»
1: Et aussitôt la fille de Pharaon fut prise en ses entrailles féminines d'une grande miséricorde. L'enfant que j'étais comptait davantage pour elle que le fait que je sois hébreu. Pour la tendresse et l'amour, il n'y a pas de race différente ni d'ennemis, seulement un enfant sans protection.
0: Et la Bible continue de raconter ce qui se passa ensuite. La sœur de l'enfant dit alors à la fille de Pharaon, « Veux-tu que j'aille te chercher parmi les femmes des Hébreux une nourrice qui pour toi nourrira l'enfant ?» La fille de Pharaon lui dit « Va !»
1: Et à la fille de Pharaon lui plut cette idée de ma sœur. Folle de joie et fière de sa grande et sage astuce, ma sœur alla chercher ma mère, sans dire qu'elle était la mère de l'enfant.
0: La fille de Pharaon dit à celle-ci « Emmène cet enfant et nourris-le pour moi. C'est moi qui te donnerai ton salaire. » Alors la femme emporta l'enfant et le nourrit. Lorsque l'enfant eut grandi, elle le ramena à la fille de Pharaon qui le traita comme son propre fils. Elle lui donna le nom de Moïse en disant « Je l'ai tiré des eaux ».

0: Si vous nous rejoignez, auditeurs du RCF, nous sommes dans cette émission Questions et énigmes bibliques et nous découvrons la vie de Moïse, l'enfance de Moïse et puis son sauvetage, puisque vous le savez, il allait mourir dans le Nil et c'est la fille de Pharaon qui l'a sauvé. C'est une belle légende, direz-vous. Mais toi, Moïse, qu'est-ce que tu penses de cette légende ?
1: Oh, une paire de détails me plaisent surtout dans cette histoire de mes débuts. Tout d'abord les femmes. Quelle complicité entre elles pour sauver ma vie fragile face au pouvoir meurtrier de Pharaon. L'amour et la tendresse ont un véritable pouvoir pour sauver toute vie fragile. Les sages-femmes savent sauver des vies malgré les lois du pouvoir politique et savent inventer des contes pour contrer efficacement ce pouvoir politique.
0: En effet, quand le roi d'Égypte les appelle et leur dit « Pourquoi avez-vous agi de la sorte? Pourquoi avez-vous laissé vivre les garçons ?» Les sages-femmes répondirent à Pharaon « Les femmes des Hébreux ne sont pas comme les Égyptiennes, elles sont pleines de vitalité. Avant l'arrivée de la sage-femme, elles ont déjà accouché. »
1: Et dans le même sens, il y a l'astuce de la mère et de la sœur de Moïse. Elles imaginent une corbeille, quelque chose pour me sauver. Une véritable arche de Noé. Et la fille de Pharaon est femme extraordinaire. Sa sensibilité et sa compassion sont plus fortes que la volonté génocidaire de son père. Elle montre de la tendresse face à la cruauté de l'amour, face aux raisons politiques. Toutes les femmes montrent la force de la compassion face à la force d'un pouvoir brutal. La faiblesse remplie d'amour s'habille alors de valeur et d'astuce, se change en volonté de sauver ce qui est faible. Ce sont toutes des femmes qui ensemble m'ont donné la vie. Le livre de l'Exode commence par une liste, une belle liste des hommes, les fils de Jacob, les 12 qui donneront leur nom aux 12 tribus d'Israël. Mais ils n'interviennent pas dans le début du livre de l'Exode. Bien sûr, ils supportent les dures conditions de l'esclavage. Seules les femmes essaient de s'engager pour lutter contre l'esclavage et commencent une lutte contre cet esclavage.
0: Mais Moïse, tu nous as parlé d'une paire de détails, alors ne repars pas sans rien nous dire. Va jusqu'au fond de ta pensée.
1: L'autre chose à laquelle je pense, c'est que Dieu, que ces femmes le sachent ou non, était dans le cœur de ces femmes. Comme dans les coulisses. Il voulait sauver un peuple esclave. Il commença par me sauver à moi, un enfant en train de pleurer, menacé de mort, caché à cause de la peur, emmené dans le courant dans un panier. Ce fut lui qui voulait mon existence. Et c'était sans doute pour quelque chose. Il m'avait fait vivre pour qu'un jour j'en fasse vivre d'autres. Je crois que tout homme, toute femme, doit vivre d'abord l'expérience d'être aimé, libéré, sorti de son puits pour sortir d'autres hommes de leur puits et leur donner la possibilité d'aller au-delà d'eux-mêmes. Cela sera ma mission à moi, Moïse, tirer des eaux. J'aurai à tirer mon peuple de la terre d'esclavage pour le conduire à une terre de liberté.
0: Mais comment cela va-t-il se faire? Je pense que les complications ne vont pas manquer. Mais Jean-Marie, vous serez là pour nous en parler et nous aider à mieux connaître Moïse. Alors à très bientôt pour une nouvelle émission.
1: Oui, à bientôt.

C'était question et énigme biblique du lundi au vendredi à 13h15. C'est votre magazine religieux sur RCF en Franche-Comté. Et demain, nous ferons étape dans le diocèse de Belfort-Montbéliard.

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1: 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C'est le moment donc de tourner quelques pages avec Théiva Meunier pour la librairie Passerelle à Dole.
2: Bien, bonjour à tous. Aujourd'hui, dans cette petite chronique, je vais vous parler donc d'un livre qui s'appelle Le souffle de la forêt. C'est écrit donc par une autrice qui s'appelle Simonetta Greggio. Et donc, c'est paru récemment aux éditions Artaud. Voilà, quelque chose qui a été vraiment très, très marquant. On va vous parler aujourd'hui donc d'un livre magnifique, qui est centré sur une personne, comme on en fait peu. Vous la connaissez certainement pas, moi-même. Elle m'était inconnue avant d'ouvrir les pages du livre de Simonetta Greggio, et cette personne dont on va parler, c'est Simona Kossak. Donc voilà, c'est une femme qui est polonaise, née à Cracovie en 1943, biologiste, zoologue et professeure de sciences forestières, en quelque sorte une scientifique, qui a marqué son époque d'une manière très singulière. Et pourquoi? Eh bien, justement parce qu'elle ne rentrait pas dans des cases. Elle rentrait pas dans la représentation même qu'on pouvait avoir d'une scientifique en 1943. Alors déjà, dans un premier temps, c'est une femme. Même déjà à l'époque, le monde des sciences n'était que peu représenté donc par la gente féminine. Et donc ensuite, elle avait une vision vraiment très très éloignée des manières de penser la biologie à cette époque. Je vous en dis pas plus, c'est là vraiment niché au cœur d'une des dernières grandes forêts primaires d'Europe que nous allons découvrir qui elle était vraiment. Cette forêt, donc très très connue en Europe, c'est la forêt de Białowieża en Pologne. C'est pas n'importe quelle forêt, il ne pouvait pas y avoir de meilleur endroit d'évoluer pour une biologiste en marge. Et donc justement, un petit peu pour situer cet environnement de Białowieża, donc c'est une immense forêt, c'est important de pouvoir analyser cette forêt qui a recouvert et qui recouvre encore aujourd'hui une superficie de 125 000 hectares au cœur de la Pologne. Cette notion également de forêt primaire n'est pas anodine, tout simplement parce que, pour ceux qui ne le savent pas, une forêt primaire, c'est une forêt donc qui a évolué dans le temps et sans aucune intervention humaine. Et Białowieża est une des dernières forêts primaires d'Europe, rien que ça. Et donc l'histoire de Simona Kossak ne commence pas ici. Elle commence à Cracovie, dans une famille d'aristocrates. Elle a une jeunesse marquée donc par des parents qui ne brillent pas particulièrement par l'amour qu'ils portent à leurs enfants. Et dans la villa dans laquelle ils habitent est entourée donc d'un immense jardin, et c'est ici vraiment que Simona va voir naître sa passion pour la nature. Et donc plus tard, elle va étudier donc la biologie, et c'est à partir de là que le personnage et le mythe de Simona Kossak se construit. Pourquoi? Bien parce qu'elle décide de s'engager personnellement dans des recherches qui vont participer à la protection de cette célèbre forêt de Białowieża. On lui attribue un pavillon forestier qui s'appelle Dzidzinka, et c'est ici qu'elle va construire sa légende pendant 30 années au milieu des animaux. Sans électricité ni eau courante, elle va devenir une des premières zoopsychologues de l'histoire. Elle va donner sa vie pour la protection animale, et son quotidien, que va nous dépeindre l'autrice, est vraiment hors du commun. Elle va tisser des liens absolument incroyables avec de nombreux animaux que l'on trouve dans cette forêt primaire, des bisons, parce que dans la forêt de Białowieża, on va trouver vraiment des créatures absolument incroyables, des bisons, des loups, des sangliers, enfin voilà, toute une myriade d'animaux. Et particulièrement une laie qui va finir par dormir dans le propre lit de Simona, une femelle lynx, des chevreuils, des corneilles, tout un tas d'animaux qui vont devenir ses plus proches confidents. Et c'est un livre vraiment pour les passionnés de nature, pour les passionnés d'animaux qui veulent mettre le vivant vraiment sur le devant de la scène. C'est un livre vraiment très très fort, très puissant, l'écriture y est très très fluide, ça se lit très facilement. C'est un type d'écrit qui colle complètement avec le tempérament de l'héroïne. De nombreuses photographies illustrent incroyablement le lien que Simona tissait avec tous ses petits protégés. On est pleinement dans la droite lignée de cette littérature qui prône une certaine vision de la nature. Hein. D'autres autrices et auteurs, comme par exemple Gabrielle Fito-Shiba ou Claudie Hunsinger, justement, vont mettre en avant cet amour pour le vivant. Et personnellement, moi, c'est un thème que j'adore, puisque vraiment lire des histoires sur des personnages comme ça qui s'ancrent dans ces environnements-là me parle vraiment plus au point. Et voilà, c'est quelque chose qui était vraiment très très important pour moi. Et donc voilà, la détermination que Simona qu'elle mettra justement à une époque où la place de la femme ou d'une femme n'était certainement pas à mettre des bâtons dans les roues des personnes qui voulaient profiter et exploiter cette forêt magnifique qu'est Bielovieza, ben justement ce livre est vraiment incroyable, je vous le recommande chaudement. Et donc voilà, on pourra encore vous proposer des tas d'autres livres en lien avec la nature à la librairie Passerelle à Dole. À très bientôt.
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3: Bonjour et bienvenue à Cannes. Ce soir s'ouvre le 79e Festival international du film de Cannes avec La Vénus électrique, un film de Pierre Salvadori, une comédie dans laquelle une médium va tenter de faire retrouver goût à la vie à un artiste ayant perdu sa femme, et ce pour le plus grand bonheur de son agent. Au casting, on retrouvera Pio Marmaille, Gilles Lelouch, Vim Malaponce ou encore Gustave Kervernes. Un film qui sera à découvrir au même moment dans beaucoup de salles dans notre région avec une projection prévue à 20h. Le président du jury sera cette année le réalisateur coréen Park Chan-wook, réalisateur notamment de Mademoiselle ou Decision to Live. La compétition Un certain regard sera, elle, sous le regard d'un jury présidé par Laila Bekti. Le jury de l'Œil d'Or, présidé par Mislav Tchernov, récompensera, lui, le meilleur documentaire. Enfin, la compétition sera également soumise au regard du jury œcuménique, présidé cette année par la Norvégienne Annette Gerde Hansen, accompagnée de Jacob Hoffman, Adrian Baccaro, Vincent Mieville, Catherine Escrive et Ruben de la Prida Caballero. Il distingue des œuvres aux qualités à la fois artistiques et humaines qui sont de la profondeur de l'âme et la complexité du monde, mettant en lumière la justice, la dignité humaine et le respect de l'environnement, la paix, la solidarité et la réconciliation. On attendra forcément avec beaucoup d'intérêt le nouveau film de Judith Koldreich, Mémoire de fille, dans la sélection Un certain regard, film dans lequel on retrouvera l'actrice haut-saônoise Maïwenn Barthélémy, actrice du film de Louise Courvoisier Vindieu, présenté il y a 2 ans à Cannes. Du côté de la compétition, on retrouvera des habitués comme Pedro Almodovar ou encore Hirokazu Koreeda. Je retiendrai 3 films, Moulin de Laszlo Nemes, le réalisateur du Fils de Saul, avec Gilles Lelouch dans le rôle de Jean Moulin. L'être aimé de l'espagnol Rodrigo Sorogoyen, réalisateur d'Asbestas, avec au casting Javier Bardem et Marina Foïs. Et enfin Coward du belge Luc Adant, qui nous plongera encore une fois dans le monde de l'enfance. Hors compétition sera proposée la première partie d'un biopic sur le général de Gaulle, signé Anton Baudry, avec Simon Abkarian dans le rôle du général. On découvrira également les nouveaux films d'Agnès Jaoui, Andy Garcia et Guillaume Canet. Un moment fort du festival devrait être la projection, toujours hors compétition, de L'Abandon de Vincent Garenc, un film dans lequel Antoine Reynard s'incarnera Samuel Paty. Dans la sélection Cannes Première sera présent Christophe Honoré avec Le mariage au goût orange avec Adèle Exarchopoulos. Dans cette même sélection, on attendra forcément les nouveaux films de Daniel Auteuil et Géraldine Nakache, la réalisatrice de Tout ce qui brille. Et puis, on sera curieux de découvrir le premier film d'un certain John Travolta, Vol de nuit pour Los Angeles. En séance spéciale, l'ancien footballeur Eric Cantona sera à l'affiche du film d'Avril Besson, Les Matins Merveilleux, et sera le sujet d'un documentaire de David Triborn et Ben Nicolas. On se retrouve demain pour d'autres films depuis Cannes.
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1: Plongeons à présent dans la vie des Comtois au Moyen-Âge avec l'historien Jacques Thureau. Découvrez un quotidien bien vivant, travail, justice, maladie, rôle des femmes, une époque vivante et surprenante, loin des clichés.
4: « Bonjour à tous et à tous. Donc, nous allons reprendre le cours de nos repas, en quelque sorte, puisque nous avons évoqué la dernière fois, la documentation qui nous renseigne sur ces questions d'alimentation. Et on avait évoqué également, l'importance des repas princiers dans nos connaissances, puisque c'est là où on a le plus de renseignements. Alors, j'avais terminé, sur l'époque de Marot d'Artois, qui est très fournie en renseignement. On pourrait citer aussi un autre exemple d'un hameau aux confins de la forêt de Chaux, le hameau de Saint-Saëns, qui était dans la seigneurie duc de Bourgogne. Et on apprend, par exemple, qu'il y a dans ce lieu, en mai 1330, une réunion, enfin plus exactement à la Bretonnière, plus qu'à Saint-Saëns, en lisière de forêt de Chaux, et que là aussi, on rassemble différentes denrées, des volailles, puisqu'on est là, on est dans une période qui n'est pas celle du carême, essentiellement de la volaille, du vin, des choses courantes, disons, et même de la gobeletterie, probablement venue de la verrerie de la Vieille-Loye, pas très loin. Toutes ces situations princières sont effectivement les mieux documentées, mais il y a un autre sujet sur lequel on peut aussi un peu s'attarder pour évoquer ces repas, ce sont ce qu'on appellera les chevauchées et les sièges. Ben oui, parce que quand des nobles avec leurs sergents, avec leur host, se déplacent à l'intérieur du comté de Bourgogne, comme dans les années 1330, 1340, à l'époque où il y a pas mal de conflits entre le prince, Eudes IV, et puis la noblesse, qui n'est pas d'accord avec lui sur sa façon de gérer le comté de Bourgogne, eh bien, on organise toute une série de chevauchées pour faire rendre à raison ces félons, comme on les appelle à l'époque. Alors, par exemple, il y a deux sièges fameux qu'il faut un peu connaître, disons, pour cerner le sujet. Il y a d'abord le siège de Chaussin en 1336. Pour des questions d'héritage, de dynastie, si vous voulez, il y a un conflit. Et le gros bourg de Chaussin, dans le Finage, est mis en état de siège. Donc la troupe du duc se rend bien sûr devant les murs de Chaussin, mais il faut aussi ravitailler la troupe au quotidien, puisque ce siège va durer un certain nombre de semaines. Et donc on a pu ainsi, par des dépenses qui ont été occasionnées par ce siège, établir une sorte de carte qui nous indique que, par exemple, la viande, alors quoi, les moutons, des chevreaux, pas des porcs, mais surtout essentiellement des bovins, viennent des plateaux de la Haute-Saône. Représentez-vous ce déplacement pour un siège depuis la Haute-Saône. Or, qu'est-ce qu'on apprend? Eh bien, qu'il y a effectivement beaucoup d'élevage pour le lait en Haute-Saône, et donc ça explique que ces contrées, et d'autres d'ailleurs, pourvoient la principauté en laitage, quel qu'il soit, mais aussi, bien sûr, qui dit laitage, dit viande, puisque ces bovins sont aussi utilisés pour la viande. Et on les déplace en passant par les confins d'Auxonne jusqu'à Chaussin, en perdant au passage quelques bêtes, parce qu'il fait très chaud, et il y a une mortalité relative dans ce cas. Donc voilà un exemple, si vous voulez, le siège de Chaussin, on pourrait citer le siège de Rochefort. Donc pour poursuivre au-delà de Chaussin, donc la prochaine fois, nous aborderons plutôt l'approvisionnement des soldats qui sont, enfin des soldats, des chevaliers, sergents qui sont cantonnés dans les châteaux. Merci beaucoup.
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6: Bonjour à vous. On va parler aujourd'hui de deux grandes dames de la chanson, un petit peu oubliées, hein, mais le temps va vite, ça pousse derrière et c'est normal qu'on ne se souvienne plus de ou pas de certains artistes, ou mal de certains artistes. La première, Marie-Myriam. Alors Marie-Myriam, on le sait, hein, la dernière chanteuse qui a gagné l'Eurovision en 1977. Depuis, il n'y a plus personne qui a, pour la France, gagné l'Eurovision. Et puis, avec ce genre de chanson, ça deviendrait vraiment très très difficile. Ça a évolué dans un certain sens. On écoute ben justement L'Oiseau et l'Enfant, qui a fait gagner Marie-Myriam en 1977 à l'Eurovision. C'est parti.

J'entends souvent dire ça et là, cet artiste n'a fait que ça. On a d'ailleurs l'air de dire, n'a sorti qu'une chanson. Ben non, c'est toute une carrière. Mais les producteurs ont décidé que ça s'arrêtait là, au niveau de la médiatisation, ça se passe comme ça. Mais il y a énormément d'artistes qui ont, d'accord, vécu de leur gros succès, mais qui ont chanté toute leur vie. Il ne faut pas l'oublier. C'est pas parce qu'on ne les voit pas à la télé ou qu'on ne les entend pas à la radio qu'ils n'existent plus. Deuxième chanson, Sentimentale.

Marie-Myriam a 19 ans quand elle gagne l'Eurovision, hein, c'est quand même quelque chose. Devant des millions comme ça de téléspectateurs, une foule, il faut avoir une force de caractère déjà très aiguisée. Et puis ensuite, elle met un petit peu un bémol à sa carrière, sans jeu de mots. Elle a rapidement deux enfants, elle s'y consacre. Et je pense qu'elle ne chante plus, endeuillée par le décès de son mari. Je pense qu'elle a mis un frein définitif à la chanson. Donc voilà. 19 ans en 1977, vous prenez une calculette, ça vous donne l'âge qu'elle a actuellement. On écoute une dernière et troisième chanson, Nostalgie.

On va quitter une voix magnifique pour continuer avec une autre voix magnifique, féminine. Alors si je vous dis Thérèse Coquerel, ça vous dit absolument rien. Mais si je vous dis Isabelle Aubray, quand même, ça vous évoque quelque chose. Isabelle Aubray, grosse carrière, hein, qui commence au début des années 60 avec un accident effroyable. Elle s'en sort. Jean Ferrat lui écrit C'est beau la vie, qu'on écoutera tout à l'heure. Mais Isabelle Aubray, grosse carrière professionnelle jusqu'au bout des ongles et sur scène, magnifique interprète. On écoute une des toutes premières chansons, donc due à Jean Ferrat, et je me souviens plus si c'est Claude Delécluse pour le texte ou Michel Senlis, deux auteurs qui ont marqué la carrière de Jean Ferrat, dont on parle trop rarement, hein, les auteurs, on en parle quand même trop rarement. On écoute donc Deux enfants au soleil, c'est parti avec Isabelle Aubray.

Prenons à César, c'était Claude Delécluse qui avait écrit cette chanson. Alors, toutes les chansons qu'on va écouter aujourd'hui d'Isabelle Aubray sont extraites d'un concert qu'elle avait donné en 2011, 2 heures de spectacle sans prompteur, sans une faute, c'est la perfection. Alors, chanson suivante, un jour également, Jean Ferrat, une chanson pleine d'utopie où un jour l'homme ne se battra plus. Mais alors là, la chanson, elle date de, on va dire, 1970 à peu près, et on s'aperçoit que de décennie en décennie, on n'avance pas, et l'homme se bat toujours. C'est quand même atroce, affreux. On écoute cette très très jolie chanson, Un jour, un jour. Merci.

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1: On l'a très souvent associé une vie commune entre Jean Ferrat et Isabelle Aubray, c'est faux. Isabelle Aubray, alors qui est née juste à côté de Lille, mais qui habite dans le Nord, pardon, et qui habitait à une quinzaine de kilomètres en Ardèche de Jean Ferrat. Ils étaient amis, collaborateurs dans les chansons, ils s'en sont arrêtés là. D'ailleurs, elle était mariée à Gérard Metz, Isabelle Aubray, qui était producteur. Voilà, remettons les choses en place. Et après tout, c'était leur problème. Alors, chanson suivante, La Source. C'est une chanson qui avait participé également à l'Eurovision sans toutefois gagner le concours. On écoute très... C'est toutes des jolies chansons. La Source, toujours avec Isabelle Aubray.

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1: Deux heures de spectacle, une trentaine de chansons, la voix qui ne bouge pas, impeccable. On en revient donc, c'était promis, hein, C'est beau la vie. Donc au début des années 60, Isabelle Aubray, terrible accident de voiture, elle s'en remettra. Elle en a d'ailleurs eu un autre dans sa vie, elle n'a pas été épargnée, Isabelle Aubray. Chanson écrite par Jean Ferrat pour Isabelle Aubray, C'est beau la vie.

On va terminer cette émission avec Isabelle Aubray sur un texte de Georges Coulonges, Potemkin. Content de vous avoir fait écouter ou réécouter ces deux grandes interprètes qu'on oubliera forcément un jour ou l'autre. Dommage. Marie-Myriam et Isabelle Aubray, Potemkin. Portez-vous bien. Au revoir. À la semaine prochaine.

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4: Bonjour à toutes, bonjour à tous et bienvenue dans À quoi tu joues, votre émission dédiée aux jeux de société. Et je suis toujours en excellente compagnie pour vous présenter cette émission. Bonjour Alexis, bonjour Jérôme.
5: Bonjour Guillaume.
6: Bonjour Guillaume, bonjour chers auditeurs.
5: Alors aujourd'hui, nous allons vous parler d'un thème qui parlera à beaucoup d'entre vous, les alternatives aux jeux classiques.
6: Monopoly, Scrabble, Belote, Yahtzee, Uno, Carcassonne ou les Aventuriers du Rail, autant de jeux qui ont marqué des générations et des soirées en famille. Mais soyons honnêtes, si certains de ces jeux sont cultes, ils présentent aussi quelques limites. Parties longues, élimination de joueurs, répétitivité. Heureusement, depuis une vingtaine d'années, les auteurs de jeux proposent des alternatives modernes, plus rapides, plus stratégiques et souvent plus interactives.
4: Commençons donc par le pilier, le Monopoly, ce jeu qui aura marqué notre premier épisode d'À quoi tu joues.
5: En effet, c'était la saison dernière déjà.
4: Et oui, ça passe si vite, c'est fou. Mais en même temps, quand on est en bonne compagnie. Alors commençons pour de vrai par le Monopoly, ce jeu où il faut acheter des propriétés et collecter des loyers. Un vrai classique, mais les parties peuvent durer des heures, surtout quand on joue avec les règles maison. Et certains joueurs se font éliminer très tôt, ce qui fait qu'ils ne profitent au final que très peu de la partie. L'alternative moderne que l'on vous propose aujourd'hui, c'est Miniville, aussi connu sous le nom de Machikoro. Ici, chaque joueur construit sa ville à partir de dés et de bâtiments. Le jeu est rapide, dynamique, et chaque décision influence votre moteur économique.
5: Parlons maintenant du Cluedo, cet autre grand classique, celui de l'enquête où les joueurs tentent de découvrir qui a commis le crime. Pour celles et ceux qui aiment les mystères mais souhaitent une expérience plus immersive, Mysterium est un jeu d'enquête coopératif dans lequel un joueur incarne le fantôme de la victime. À l'aide de cartes illustrées et oniriques, il envoie des visions aux autres joueurs pour les guider vers le coupable, le lieu et l'arme. Les enquêteurs doivent interpréter ces images et confronter leurs hypothèses, ce qui rend le jeu dans l'ambiance du Cluedo, mais avec une expérience collective et narrative.
6: Pour retrouver l'esprit de la course du célèbre Milborn, tout en découvrant des mécaniques plus modernes, Flamme Rouge est un jeu de course cycliste où chaque joueur dirige une équipe composée d'un sprinter et d'un rouleur. Les déplacements se font grâce à des cartes effort et la gestion de l'aspiration dans le peloton devient essentielle pour économiser son énergie. Le jeu garde l'idée de la progression vers la ligne d'arrivée, mais introduit une dimension tactique et un vrai sentiment de course.
4: Vous jouez toujours au même jeu de stratégie abstrait comme les échecs, les dames ou le jeu du moulin. Pour retrouver cette profondeur stratégique dans un jeu moderne, Onitama est une excellente alternative. C'est un jeu d'affrontement pour deux joueurs inspiré des arts martiaux. Chaque joueur possède un maître et quatre élèves et l'objectif est soit de capturer le maître adverse, soit d'atteindre le temple situé sur sa case de départ. La particularité du jeu vient des déplacements. Ils sont déterminés par des cartes de technique posées entre les joueurs. À chaque tour, on utilise une carte pour déplacer un pion, puis on la transmet à l'adversaire. Les mouvements circulent donc constamment, ce qui oblige à anticiper les coups de l'autre tout en planifiant les siens.
5: Passons à un autre style de jeu, les jeux de plis dits traditionnels comme la belote ou le tarot. Ces jeux, pour les remplacer, on peut opter pour un Wizard ou un Loose, des versions modernes, plus tactiques, plus conviviales, qui gardent l'esprit du jeu de cartes, mais le rend plus interactif.
6: Quant au Scrabble, jeu emblématique de lettres et de vocabulaire, l'alternative triolée ne demande plus d'avoir un vocabulaire très étendu, mais juste de savoir compter jusqu'à 15, puisque vous ne jouerez plus avec des lettres, mais des chiffres.
4: Et pour le Yahtzee ou le Yam, ce jeu de dés célèbre, il existe des options plus stratégiques, comme Tréfuté ou Piña Coladais, que j'apprécie tout particulièrement, dans lesquelles les lancers de dés deviennent des choix tactiques pour bloquer ses adversaires.
5: Parlons maintenant d'un classique de voyage que l'on joue depuis enfant, le Uno, un universel. Pour celles et ceux qui veulent un twist plus stratégique ou plus original, je vous propose deux alternatives. Le 6 qui prend, un jeu de cartes rapide basé sur le placement de cartes numériques et la gestion de lignes. Chaque mauvaise carte peut vous coûter très cher et la tension est constante. Et la deuxième option, c'est le Papayo, un jeu où il faut éviter les cartes poison et les autres joueurs essayent de vous les refiler. Très rapide et idéal pour des parties conviviales.
6: Pour Carcassonne, qui consiste à construire un paysage en posant des tuiles et en plaçant ses partisans, il existe King Domino et Isle of Sky. King Domino est simple et accessible. Vous construisez votre royaume à partir de dominos paysagers. Rapide mais stratégique, parfait pour tous les joueurs. La deuxième option est Isle of Sky, qui ajoute encore plus de stratégie avec des enchères pour choisir ses tuiles et un scoring dynamique. Une expérience plus tactique que Carcassonne, tout en restant fluide.
4: Enfin, pour remplacer les Aventuriers du Rail, jeu emblématique qui était notamment présent au Festival International des Jeux cette année sur le stand de la SNCF, il existe le Transpersonnage et Railroad Inc. Le Transpersonnage reprend l'idée de construire des lignes ferroviaires, mais dans un univers narratif inspiré du roman puis du film. Chaque partie combine stratégie et storytelling. Railroad Inc. transforme, lui, la construction de réseaux en un jeu de dés rapide et stratégique. À chaque lancée, il faut connecter les routes et les rails pour maximiser ses points. Ces alternatives montrent que les classiques peuvent être réinventés pour offrir plus de tension et d'originalité.
5: Ce qui rend ces alternatives si intéressantes, c'est qu'elles reprennent l'esprit de ces classiques tout en corrigeant leurs défauts. Bien évidemment, il y en a toujours, aucun jeu n'est parfait, mais en général, ces parties sont plus rapides, les interactions plus constantes, moins d'éliminations et un peu plus de stratégie. Ces jeux sont idéaux pour les soirées en famille ou entre amis, et même pour les joueurs experts qui veulent du renouveau. Les jeux classiques restent des références, mais ces alternatives modernes permettent de redécouvrir les mêmes concepts avec plus de fluidité, de plaisir et de dynamisme. Alors que vous soyez nostalgique ou curieux, ces jeux vous offrent une nouvelle façon de jouer et parfois même de réinventer vos soirées-jeux. Avant de passer à la seconde partie de notre émission, il est l'heure d'une petite pause musicale avec Peter Pan, un titre du groupe Polo et Pan.

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1: Nous sommes de retour après avoir écouté Peter Pan du groupe Polo et Pan. Grand sujet que celui du rangement de vos boîtes. Celles et ceux d'entre vous qui possèdent déjà nombre de jeux savent à quel point le rangement des jeux de société peut très vite ressembler à une partie de Tetris grandeur nature. C'est un passe-temps particulièrement gourmand en termes de place. Alors, comment réussir à ranger vos jeux ? Eh bien, commençons par un conseil qui peut paraître évident, avoir des rangements adaptés. Du côté mobilier, IKEA propose deux produits, Billy et Kallax, qui sont parfaits pour ranger les boîtes les plus classiques, même si ce ne sont pas les seuls meubles qui sont adaptés. Si vous avez des jeux plus volumineux, à titre d'exemple Ibris, ce genre de meubles ne suffiront pas.
2: Mais nous ne sommes pas là pour parler uniquement d'aménagement, mais bien de rangement. La meilleure manière de ranger vos jeux sera à la verticale, sous réserve d'avoir correctement calé le contenu de la boîte et surtout en s'assurant que le couvercle ne s'ouvre pas si vous ne voulez pas vous retrouver avec vos cartes et vos pions sur le sol. Le rangement à la verticale a cet avantage de permettre de voir la totalité de vos jeux rapidement et de pouvoir les attraper facilement sans devoir soulever toute la pile. Vous pouvez aussi tout à fait empiler vos jeux, mais le jeu du bas de la pile va supporter le poids de la pile, ce qui peut déformer la boîte dans le temps, et surtout, le bas de la pile sera moins accessible.
3: Dans un autre registre, qui n'est pas du tout du rangement, saviez-vous que certains sites proposent de pouvoir acheter des boîtes blanches vierges, des cartes vierges, des dés vierges et toutes sortes d'accessoires vierges? Et nous ne parlons pas ici de signes astrologiques, mais bien de feuilles blanches. Alors, quel est l'intérêt, pourriez-vous me dire ? Eh bien, pour commencer, ça peut servir tout simplement à remplacer des éléments de jeu que vous auriez peut-être perdus ou trop abîmés dans une de vos boîtes favorites à force d'y jouer. Vous pouvez également vous servir de cartes vierges pour personnaliser des jeux, par exemple, à l'instar de ce que proposent déjà Codenames ou Skyjo Action. Mais un intérêt plus facilement trouvé dans ce genre d'éléments va être la création d'un jeu de société bien à vous. Vous n'avez jamais eu une idée ludique, peut-être, qui pourrait devenir le prochain As d'Or. Ce genre de fournitures permettront de préparer un prototypage d'un jeu qui viendrait de votre création. Mais alors la question qui va vous venir, c'est comment faire pour créer un jeu de société du début à la fin ? Eh bien la réponse est très simple, messieurs, dames, en écoutant notre prochaine émission qui sera consacrée à ce thème. Vous y apprendrez les grandes informations à connaître pour développer son propre jeu de société. Alors d'ici notre prochain épisode, n'hésitez pas à ranger votre ludothèque, éventuellement à personnaliser certains jeux, et d'ici là,
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0: 14h30 retentit sur l'antenne. On vous retrouve à 18h10 avec Renaud Jules pour le programme local. Pour l'heure, place à votre magazine Enfin une bonne nouvelle. Passez un après-midi agréable et plein de sourires.
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2: Quand nous imaginons la vie éternelle, nous projetons de l'autre côté une vie de rêve et de délices. Cette retraite dorée, enfin obtenue avec dessert à volonté et farniente au bord de la piscine. La vie éternelle dont nous parle Jésus nous fait sortir de nos fantasmes et interroge notre propre rapport au temps et à l'espace. Dans l'évangile de ce dimanche, la vie qui coule en abondance commence dès aujourd'hui. Elle nous est donnée à l'instant même si nous nous ouvrons à la présence, celle qui nous est offerte gratuitement. Connaître la présence, en vivre, pour devenir soi-même présence à soi et aux autres, c'est le cœur de la vie éternelle dont nous parle Saint Jean dans son évangile. Pour le commenter, je reçois James Woody. Bonjour.
3: Bonjour.
2: Vous êtes pasteur de l'Église protestante unie de France à Montpellier. Nous commençons par écouter la parole. C'est au chapitre 17, versets 1 à 11.
4: En ce temps-là, Jésus leva les yeux au ciel et dit « Père, l'heure est venue. Glorifie ton Fils afin que le Fils te glorifie. Ainsi, comme tu lui as donné pouvoir sur tout être de chair, il donnera la vie éternelle à tous ceux que tu lui as donné. Or, la vie éternelle, c'est qu'ils te connaissent, toi le seul vrai Dieu, et celui que tu as envoyé, Jésus-Christ. Moi, je t'ai glorifié sur la terre en accomplissant l'œuvre que tu m'avais donnée à faire. Et maintenant, glorifie-moi auprès de toi, Père, de la gloire que j'avais auprès de toi avant que le monde existe. J'ai manifesté ton nom aux hommes que tu as pris dans le monde pour me les donner. Ils étaient à toi, tu me les as donnés, et ils ont gardé ta parole. Maintenant, ils ont reconnu que tout ce que tu m'as donné vient de toi, car je leur ai donné les paroles que tu m'avais données. Ils les ont reçues, ils ont vraiment reconnu que je suis sorti de toi, et ils ont cru que tu m'as envoyé. Moi, je prie pour eux. Ce n'est pas pour le monde que je prie, mais pour ceux que tu m'as donnés, car ils sont à toi. Tout ce qui est à moi est à toi, et ce qui est à toi est à moi, et je suis glorifié en eux. Désormais, je ne suis plus dans le monde. Eux, ils sont dans le monde, et moi, je viens vers toi.
2: James Woody, cet évangile, il est très fort en densité. Il appartient au long discours d'adieu que Jésus prononce devant ses disciples avant sa passion.
3: Oui, il est chargé de toute la passion qui est en train de se dérouler avec ce repas dans lequel il leur annonce son départ, le fait qu'ils vont se retrouver seuls. C'est un peu lors du bilan finalement, et je trouve que cette prière est un peu pour Jésus une occasion de faire le bilan de tout son ministère. Et sa prière lui permet de porter un regard rétrospectif, en fait, sur ce qu'il a vécu jusque-là. Et pour autant, on constate qu'il ne fait pas l'inventaire de ce qu'il a réalisé. Je veux dire que cette prière n'est pas comme un rapport d'activité dans toutes les assemblées générales de nos associations que nous n'avons pas réussi à avoir, d'ailleurs, à cause du confinement. Il y a un regard rétrospectif qui est une façon de lire son ministère en fonction de l'objectif qui lui avait été assigné. Et sa vocation, c'était de glorifier Dieu. Et en fait, il va se demander s'il a réussi à glorifier Dieu. Ça va être un peu l'objet au moment où il vit ses derniers instants avec les disciples.
2: Ce texte, il signifie aussi que Jésus s'intéresse au sort de ses amis, de ceux qui l'ont suivi, ses disciples, qu'il ne les abandonnera pas quoi qu'il arrive.
3: Oui, il y a un moment donné où il y a une vraie prière d'intercession, c'est quand il dit qu'il prie pour ceux que Dieu lui a donnés. Mais même avant cela, ce que vous appelez à juste titre le discours d'adieu a vraiment veillé à équiper les disciples qui vont être maintenant au front sans pouvoir s'appuyer sur Jésus. Jusque-là, Jésus était toujours allé protéger quand il y avait des polémiques, quand il y avait des discussions vives avec les pharisiens, les scribes, les sacrificateurs. Il a toujours fait écran, finalement. Et il leur dit, il est utile pour vous que je m'en aille, de façon à ce qu'ils puissent prendre leurs responsabilités, mais il ne le fait pas en les abandonnant à leur triste sort. Il les fait non seulement en leur donnant les paroles qui leur permettront de pouvoir faire face à ces responsabilités, et en même temps, en confiant leur destinée à Dieu. Donc il y a vraiment, de la part de Jésus, tout ce qu'il faut pour que les disciples ne vivent pas cette séparation comme un deuil infini.
5: Au début de cet évangile, il y a l'adresse que Jésus fait au Père. Père, l'heure est venue. Donc il ne parle pas dans le vide. Et d'ailleurs, le Père va revenir un peu plus loin dans le texte. Il veut faire le lien entre ce Père et puis ce monde et ceux qui l'ont suivi.
3: Oui, alors on peut toujours se demander ce que signifie cette heure qui vient. On peut se dire que c'est la fin de son ministère terrestre. Et donc il y a la période de transition. On peut se dire que l'heure est venue, c'est... Il y a une occasion à saisir, en grec on dirait un kairos, il y a une opportunité qu'il ne faut pas laisser passer, mais on peut se dire qu'effectivement c'est le temps de la passion. Jésus savait qu'il faudrait en passer par cette situation, il ne s'esquive pas et il va faire en sorte que la croix devienne une occasion de glorification et donc une sorte de grand témoignage de ce qu'est le Père. Et le Père, c'est justement celui qui inlassablement fait venir au monde. C'est celui qui inlassablement mène à l'existence ce qui n'existe pas encore. Et je pense que quand il s'adresse au Père face aux disciples, c'est justement pour établir une connexion directe entre le Père et les disciples qui vont devenir apôtres.
5: James Woody, vous avez prononcé le gros mot de cet évangile, glorification, glorifie ton fils afin que le fils te glorifie. Ce verbe glorifier, il est présent pas moins de 6 fois dans notre passage. Qu'est-ce que ça signifie exactement?
3: Alors c'est vrai que c'est un terme qui est un petit peu ambigu quand on l'entend de nos jours, parce que quand on pense à la gloire, on en a une idée qui est un peu en rapport avec le star system. Et souvent on imagine que la gloire, c'est une vie marquée par le luxe, une réputation comme elle s'étale dans les magazines en papier glacé. Dans la Bible, la gloire c'est bien autre chose. En hébreu, le mot kavod, ça signifie être lourd. Ce qui est glorieux, c'est ce qui est chargé, ce qui a du poids. Et du coup, glorifier, c'est donner du poids, ça veut dire donner de la consistance à quelqu'un, à quelque chose, à une situation. C'est au fond de donner de l'importance, c'est éviter d'en rester à la surface des choses. Et donc, la gloire n'a rien à voir avec les paillettes, elle a tout à voir avec de la densité. Et au fond, Jésus va donner de la densité à sa relation au Père pour qu'il y ait de la densité dans la vie des disciples.
5: On pourrait dire donc que cette gloire, c'est un poids de densité de présence qui apparaît en plus chez Jean, particulièrement au moment de la croix.
3: Oui, il y a même cette idée qui d'ailleurs est déjà évoquée au chapitre 12 et au verset 23 de l'évangile de Jean, c'est que la croix va être une occasion de glorification de Jésus. Pourquoi ? Parce qu'en principe, Jésus aurait dû être lapidé. Quand on est lapidé, on tombe à terre, on est écrasé. Et au fond, la croix, c'est ce geste d'élévation. Vous voyez, donc il y a cette idée que Jésus va être glorifié par ce supplice qu'il va subir. Et c'est une façon de dire que le Père est celui qui est capable de subvertir les situations. On veut faire taire Jésus, on veut faire taire le Christ. Dieu, qui est donc la figure du Père dans la bouche de Jésus, c'est celui qui donne les paroles qui font vivre. Et au fond, on veut le faire taire, il va y avoir une démultiplication de la parole, ce qui sera particulièrement signifié ensuite à l'épisode de Pentecôte. Et puis, ce que l'on veut terrasser, ce que l'on veut enfouir, eh bien, Dieu va le subvertir en le faisant apparaître dans une manifestation que même la mort ne pourra plus arrêter. C'est cette symbolique de la vie qui l'emporte sur toutes les puissances de mort.

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1: James Woody, nous commentons avec vous l'évangile de ce dimanche. Chez Jean, chapitre 17, versets 1 à 11, Jésus est donc en train de prier son Père devant ses disciples. Et puis, il va dire à son Père, « Tu m'as donné le pouvoir sur tout être de chair. » Et il est question de vie éternelle. Il donnera à ce Père la vie éternelle à tous ceux que tu lui as donnés. Et la vie éternelle, c'est qu'ils te connaissent. Qu'est-ce que vous pouvez dire sur cette fameuse vie éternelle ?
2: Eh bien, déjà, comme vous l'avez très justement dit en introduction, la vie éternelle, ce n'est pas quelque chose après la mort biologique. La vie éternelle, elle est accessible dès à présent. Et donc, il y a une temporalité qui est importante pour nous. Ce que l'on peut déjà découvrir avec ce que dit Jésus sur la vie éternelle, c'est que la vie éternelle, ce n'est pas une sorte de molécule qui nous permettrait de conserver une éternelle jeunesse, ni quelque chose qui régénérerait nos cellules et nous empêcherait de mourir. Comme on l'a dit, la passion, c'est la crucifixion et la mort de Jésus. Ça veut dire que la vie éternelle n'est pas l'abolition de la mort. On n'efface pas la mort de l'horizon. La vie éternelle, on dit que c'est une connaissance du vrai Dieu. Et le fait que Jésus parle de Dieu en termes de Père, ça nous a permis de rappeler à l'instant que c'est celui qui donne des paroles de vie. Et le Père, c'est celui qui fait venir au monde. Eh bien, dire que la vie éternelle, c'est le fait de connaître le vrai Dieu, signifie que la vie éternelle, c'est lorsque nous comprenons que notre existence est comprise en fonction de la vie et pas en fonction de la mort. Je veux dire que la vie, ce n'est pas chercher à tout prix à éviter la mort, à éviter le vieillissement. La vie, c'est s'efforcer de propulser notre histoire à la hauteur de ce que Dieu désigne. Donc la vie éternelle, on pourrait dire que ce n'est pas une sorte d'immortalité. Ce n'est pas la vie en termes de quantité, c'est la vie en termes de qualité. Et c'est une sorte de qualité infinie. Voilà ce que je crois nous fait découvrir Jésus dans cette explication de la vie éternelle.
1: James Woody, est-ce que cette vie éternelle est pour tout le monde? Puisque Jésus dit que cette vie sera donnée à tous ceux que le Père lui a donnés. Qui sont exactement ces fameux bénéficiaires?
2: Alors, vous avez raison de poser la question parce que les réponses sont différentes au sein du christianisme. On a des réponses qui sont assez confinées pour le coup, c'est-à-dire que sont les disciples ces personnes que Jésus déclare être les personnes données par le Père. Donc on pourrait se dire, c'est juste les disciples de Jésus. Et si on veut étendre un petit peu, on peut dire, ce sont les chrétiens. Mais quand on regarde les textes bibliques dans leur intégralité, on découvre que ce qui intéresse le Dieu de la Bible, le Dieu d'Abraham, d'Isaac, de Jacob, et donc le Dieu de Jésus-Christ, c'est l'humanité tout entière. On le découvre d'ailleurs avec le fait que Jésus lui-même va comprendre que sa mission ne se limite pas à Israël, mais qu'elle est pour celles et ceux qu'il va rencontrer. Autrement dit, Dieu est Père en ce sens qu'il nous fait découvrir de nouvelles fraternités que nous ne soupçonnions pas jusque-là. Donc, il y a d'un côté peut-être une sorte de restriction possible dans la compréhension de ces personnes données à Dieu. Si on se réfère à l'ensemble de la Bible, c'est l'humanité entière qui est donnée à Dieu et c'est cette humanité dont Jésus va se charger finalement. Et quand on parle de la kavod, de la gloire, elle est le fait que Jésus va manifester une densité inconnue jusque-là à l'ensemble de l'humanité.
1: C'est pour ça qu'il dit plus loin, « J'ai manifesté ton nom aux hommes que tu as pris dans le monde pour me les donner ». Donc c'est l'ensemble de l'humanité là.
2: Oui, et vous voyez, c'est le terme grec est employé, c'est construit sur le verbe phanei qu'on entend dans l'épiphanie. C'est-à-dire que la manifestation, c'est rendre visible ce qui jusque-là ne l'était pas. On a d'ailleurs dans l'Ancien Testament, dans le livre de l'Exode au chapitre 33, ce moment où Moïse, qui est l'un des plus grands prophètes dans la Bible, demande à Dieu de lui faire voir sa gloire. Ça, c'est en hébreu. Le texte grec utilise le verbe phanei, donc la manifestation, ce qui va donner l'épiphanie, en lui disant « fais-moi voir toi-même ». Et donc on voit bien qu'il y a un rapport entre la gloire et l'être de Dieu, et du coup c'est une sorte d'épiphanie pour le monde entier.
1: James Woody, toujours au sujet de la gloire, Jésus dit qu'il a glorifié le Père sur la terre, mais depuis l'origine. Il l'a glorifié. Il parle de la gloire qu'il avait auprès de lui avant que le monde existe. Qu'est-ce que ça signifie? C'est-à-dire que ce Jésus, à la fois homme et Dieu, est là depuis toujours?
2: Je pense que ça fait référence au début de l'évangile de Jean, au chapitre 1, ce qu'on appelle souvent le prologue, quand on dit que le Verbe ou la parole était auprès de Dieu, qu'elle était Dieu, qu'elle était là en fait depuis toujours et qu'elle est devenue chair, ce qui sous-entend qu'elle s'est incarnée en Jésus. C'est une façon de dire que le projet de Dieu nous précède. Et je pense qu'il y a là quelque chose d'important dans, je dirais, la construction du croyant qui est en train de se tramer dans ce passage, c'est que nous ne sommes pas auto-fondés. Nous sommes au bénéfice d'une histoire qui nous porte. Et cette histoire, dans l'évangile de Jean, elle commence avec une origine qui est inaccessible, bien en amont. Et ce que dit Jésus, c'est que finalement, il s'est inscrit dans ce sillon qui avait été ouvert avant même l'époque de Jean, l'époque des disciples, et qui se perpétuera ensuite, puisqu'on découvrira dans la suite de ce texte que les disciples vont devenir eux-mêmes apôtres, comme Jésus est apôtre à ce moment-là. Donc ça signifie que cette origine, ce n'est pas forcément l'origine de la fabrication du monde, mais c'est une façon de dire que nous sommes portés par une dynamique.

0: Enfin une bonne nouvelle, Béatrice Saltner.
1: Nous poursuivons avec vous ce commentaire de l'évangile de ce dimanche, James Woody. Jésus poursuit son discours. « Maintenant, ils ont reconnu que tout ce que tu m'as donné vient de toi, que je leur ai donné les paroles que tu m'as données. Ils les ont reçues, ils ont vraiment reconnu que je suis sorti de toi et ils ont cru que tu m'as envoyé. » Il est question du croire sur parole, c'est ça la foi en fait, parce que c'est très présent dans l'évangile de Jean, ce mot croire, il revient très très souvent.
2: Alors, c'est pas une croyance ou une foi aveugle. Le terme qui est utilisé, c'est le savoir, la connaissance, gnosko. Et donc, connaître, c'est pas simplement savoir d'ailleurs, c'est avoir éprouvé dans sa chair une vérité. Quand on connaît par cœur, je trouve que l'expression est belle, ça veut dire que c'est inscrit en nous parce qu'on a pu le tester, on a pu l'éprouver. Et je reprends aussi le début de l'évangile de Jean où on disait que finalement Jésus était l'exégèse de Dieu. Et cette exégèse, c'est une façon de nous dire que nous avons la capacité de comprendre ce qu'est Dieu et de pouvoir vivre de cette compréhension. Ça signifie qu'il va y avoir une révélation qui nous permet de révéler le monde et la vie comme on ne l'a jamais connu. Par exemple, quand on dit que Dieu est Père et que cela conduit à la vie, ça signifie que la vie est plus forte que la fatalité, que la vie est plus forte que la peur, que la vie est plus forte que la violence, plus forte que la maladie aussi, et qu'il est possible de traverser, par exemple pour la situation qui nous concerne, il est possible de traverser une pandémie. Il est possible que la société ne se défasse pas face à une crise d'ordre sanitaire, d'ordre social, d'ordre économique. Nous avons la capacité à pouvoir orienter notre vie vers un surplus d'existence, justement, plutôt que de nous laisser

0: livrer à notre triste sort. La mention du nom est assez intéressante parce qu'il faut se souvenir que dans la Bible hébraïque, Dieu a un nom qu'on ne prononce pas, si ce n'est le grand prêtre au moment du Yom Kippour, le jour du grand pardon dans la tradition. Et ce nom, c'est un mot en hébreu en quatre lettres, ce qu'on appelle le tétragramme, quatre lettres, YHWH pour la transcription, qui se fonde sur la racine aya, qui veut dire advenir. Et c'est un verbe qui est ici construit au futur. Et donc, c'est une façon de dire que le nom de Dieu, c'est la promesse que nous avons un avenir, qu'il y a encore un horizon quand nous avons l'impression d'être allés au bout de notre histoire. Une fois de plus, pas de fatalité, parce qu'il y a encore de la place pour que quelque chose advienne. Et donc, on peut dire que Dieu arrache l'homme à ce monde qui a comme économie, finalement, que tout doit se finir et tout doit se dégrader. La spiritualité chrétienne montre que tout ne se dégrade pas. Il y a de l'édification. Et le nom de Dieu, c'est ce qui signifie le fait que nous ne sommes pas des êtres pour la mort.
1: Jane Psoudi, vous disiez à l'instant qu'il y a un horizon pour les hommes. C'est ça la bonne nouvelle de ce texte aujourd'hui, alors que nous traversons cette crise à la fois difficile socialement, sanitairement, mais aussi économiquement?
0: Il y a au moins deux bonnes nouvelles dans ce texte. Je dirais que la première, c'est qu'il y a aussi un très fort emploi du verbe « donner ». Et on passe, je crois, d'une économie de l'échange ou une économie de l'équivalence à une économie du don. C'est pas « je te fais un don, tu me fais un contre-don », c'est « je donne sans espoir de retour sur investissement, sans désir de contrepartie ». Ça, c'est une chose importante, c'est que nous pouvons engager de nouveaux rapports les uns avec les autres qui ne sont plus des rapports de force. C'est le rapport de l'amour, pour le dire un peu rapidement avec cette tarte à la crème chrétienne, mais qui a tout son sens quand on comprend que donner à l'autre ce dont il a besoin pour s'épanouir, c'est ça le véritable amour. Et puis l'autre chose, c'est ce que vous venez de dire, le fait qu'il y a encore un horizon quand on pense que tout s'est dissous dans le malheur. Et c'est vraiment important de comprendre que la vie éternelle, c'est-à-dire cette vie d'une qualité infinie, moi je dirais une vie sans regret, une vie qui ne nous fait pas nourrir de regrets au soir de notre existence, eh bien la vie éternelle, ce n'est pas pour plus tard. La vie éternelle, c'est d'ores et déjà. Ça signifie que nous pouvons nous relever de nos abattements. En christianisme, on appelle ça la résurrection. Et donc, la vie humaine cesse d'être un combat pour éviter de disparaître. La vie humaine, c'est la possibilité d'éprouver dès à présent la satisfaction d'avoir une vie harmonieuse, même lorsque les conditions ne sont pas réunies. Il y a encore de la place pour franchir la mer de la faim, pour reprendre l'expression hébraïque du livre de l'Exode, cette libération d'Égypte qui passe à travers la Yam Sof, la mer de la faim, F-I-N. Même quand on pense que c'est fini, ça continue.
1: Quand Jésus dit à son Père « garde-les », au fond, « garde cette humanité », on peut se demander comment il nous garde aujourd'hui quand on voit ce qui se passe.
0: Je reviens sur l'expression « Dieu en tant que Père ». Et le Père, c'est celui qui offre des paroles qui permettent de se structurer et qui aussi permettent de donner du sens à l'existence. Eh bien, je pense que le patrimoine biblique nous permet de comprendre que Dieu, c'est le fait qu'il y a une réserve inépuisable de paroles pour nous remettre debout à l'intérieur de nous-mêmes. Cela signifie qu'à chaque fois que nous sommes face à Dieu, devant Dieu, nous sommes en capacité de redécouvrir qu'il y a des paroles qui vont à nouveau donner du sens. Et au fond, cette bonne nouvelle, c'est que notre vie n'est pas condamnée à l'absurde. Notre vie, c'est pas du chaos. Nous ne sommes pas comme un fétu de paille qui serait malmené par le cours de l'existence. Nous pouvons injecter de l'histoire personnelle, c'est-à-dire injecter du sens. Et on se pose parfois la question de « est-ce que Dieu existe ?» Eh bien, il me semble que les textes bibliques ne s'intéressent pas à cette question, ils diraient plutôt « Dieu insiste ». Vous voyez, cette capacité à fournir inlassablement les paroles dont nous avons besoin pour sortir de notre torpeur, pour nous remettre debout et aller dans un horizon qui sera infiniment plus vivable que ce que nous subissions jusque-là.
1: Dans un des livres que vous avez écrit, vous dites que prier, c'est faire quelque chose de ce qui nous arrive. Donc, on pourrait dire que Jésus nous invite, dans sa prière, à saisir ce qui est en train de se passer dans nos vies, à l'échelle personnelle et collective, pour le transformer.
0: Oui, on sent bien d'ailleurs que...

0: La situation de crise que nous avons vécue, sur le plan personnel, sur le plan ecclésial, sur le plan social, sur le plan international, nous encourage à changer ce qui n'était pas satisfaisant jusque-là. Et donc, on peut dire que l'évangile, c'est cette force de subversion qui nous donne le courage suffisant pour pouvoir engager les réformes indispensables. Faire quelque chose de ce qui nous arrive, c'est de prendre conscience qu'un monde est peut-être en train de s'effondrer, mais qu'il y a la possibilité d'utiliser tous ces éléments qui n'étaient peut-être pas à leur juste place pour les réorganiser de façon à bâtir une société humaine qui sera justement beaucoup plus vivable. Donc, faire quelque chose de ce qui nous arrive, c'est en quelque sorte convertir une énergie, mais aussi convertir un système, convertir un dispositif, convertir des habitudes pour orienter notre histoire personnelle et puis une histoire collective, ecclésiale, politique, vers un horizon qui sera beaucoup plus satisfaisant.
1: Merci à vous, James Woody. L'évangile que nous avons lu est à retrouver chez Jean, chapitre 17, versets 1 à 11. Merci à Christophe Morag à la réalisation technique.
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4: Bonjour à tous, bienvenue dans le béaba du christianisme sur RCF Notre-Dame, l'émission qui vous aide à comprendre simplement les fondamentaux de la foi chrétienne. Et aujourd'hui, eh bien, nous allons nous intéresser à une étape importante dans la vie de nombreux chrétiens, c'est la première communion. Derrière ce moment, souvent associé à une célébration familiale, une tenue blanche, des photos souvenirs, eh bien en fait, il y a surtout une réalité spirituelle profonde. Mais que signifie vraiment faire sa première communion ? Pourquoi est-elle si importante dans le chemin de foi ? Est-ce simplement une tradition ou un véritable engagement personnel ? En quoi reçoit-on exactement à travers ce sacrement ? Eh bien, on en parle avec Frédéric Poulet, docteur en théologie, professeur au Collège des Bernardins. Frédéric Poulet, bonjour.
5: Bonjour Pauline.
4: Alors on peut peut-être rappeler en deux mots ce que c'est qu'un sacrement dans l'Église catholique.
5: Alors un sacrement en catholicisme, c'est le signe visible d'une réalité invisible. Par exemple, le signe visible, ça va être l'eau pour le baptême. D'une réalité invisible, c'est le fait de devenir enfant de Dieu et d'être transformé à l'image et à la ressemblance de Dieu. Et ça donne aussi une force qu'on appelle la grâce pour pouvoir vivre sa vie chrétienne.
4: Alors justement, concrètement, que signifie faire sa première communion ? C'est un sacrement important, la première communion,
5: alors,
4: l'Eucharistie.
5: L'Eucharistie est un des trois sacrements qu'on appelle

0: en Eucharistie, c'est-à-dire que les bébés, après le baptême, on leur donnait tout simplement un peu de précieux sang sur le bout du doigt. Et donc, le baptême conduisait à la première Eucharistie. Il n'y avait pas de distinction au niveau des deux sacrements. On eucharistiait très vite. Et puis après, on a pris conscience qu'il y avait une différence entre un tout petit et puis quelqu'un qui est apte à réfléchir, etc. Donc, on a repoussé. C'était surtout en lien avec la réforme qui remettait en cause les sacrements. On a repoussé la première communion en la repoussant carrément très tard, hein, puisque on avait une première communion aux environs de 14, 15, 16 ans, ce qu'on appelait, on en a encore les vestiges, à ce qu'on appelle la communion solennelle. Et on s'est dit que l'enfant devait être capable d'avoir un début de catéchisme, connaître la foi, une certaine liberté, pour pouvoir recevoir la première communion. C'est comme ça qu'on est arrivé à la différer du baptême et à la rendre beaucoup plus tardive. Le pape Pie X, avec le décret Quem Singulari, qui en 1910 a permis la communion précoce des enfants, c'est-à-dire à l'âge de raison. Ce qui fait qu'aujourd'hui, on a la première communion et puis un vestige de la communion solennelle qui est la profession de foi, qui est une particularité française et qu'on a gardée. Voilà. Alors, qu'est-ce qu'on reçoit lorsque l'on communie ? On communie d'abord au corps et au sang du Christ mort et ressuscité. C'est-à-dire qu'on entre vraiment dans cette pleine communion avec le Christ. On le reçoit dans sa résurrection, dans sa gloire. C'est-à-dire qu'il y a une force de résurrection qui vient rencontrer la vie quotidienne de l'enfant et qui va lui permettre de se laisser transformer par le Christ, de devenir de plus en plus à l'image et à la ressemblance du Christ et d'entrer dans un chemin de sainteté, quel que soit l'âge, qu'on communie tout bébé ou qu'on communie à 7 ans ou qu'on communie à 80 ans. Je dirais c'est exactement la même chose. On communie au corps et au sang du Christ.
1: On communie au corps et au sang du Christ. Et évidemment, il y a la notion de nourriture.
0: Nourriture spirituelle et en même temps, ça passe par le corps. On mange et on boit. Et donc, il y a une rencontre aussi de notre incarnation. Le sacrement, il est fait pour les vivants. On communie parce qu'on est vivant et on communie, on reçoit le corps et le sang du Christ, ce qu'on appelle sous les espèces du pain et du vin. Alors, on a des pères de l'Église qui disent, tu vois du pain, tes yeux voient du pain, mais dans la foi, tu réponds Amen quand on te dit le corps du Christ. D'où l'importance de dire Amen quand on reçoit la communion. On nous présente du pain, on regarde le pain et on dit le corps du Christ. Et dans la foi, on voit du pain et on répond Amen. Voilà, sous la substance du pain et du vin, on communie vraiment au corps et au sang du Christ mort et ressuscité. Donc on le reçoit et on entre dans son mouvement de don de soi, dans le mouvement de l'amour. Et c'est toute une transformation de la personne à chaque fois qu'on communie.
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1: Cette nourriture, elle est là aussi pour avancer avec Dieu.
0: Avancer avec Dieu.
1: D'approfondir sa foi.
0: Tout à fait, avancer avec Dieu et avancer avec les frères. Si on regarde la première lettre aux Corinthiens au chapitre 10, on va dire « parce qu'il y a un seul pain, nous formons un seul corps ». Il faudrait souhaiter n'être qu'un. C'est-à-dire, non pas « il y avait beaucoup de monde, mais voyez comme ils s'aiment ». Et en fait, c'est ça l'Eucharistie, c'est « parce qu'il y a un seul pain, je reçois chacun de ceux qui va communier comme frère ou comme sœur ». Et c'est l'unité de notre amour qui va témoigner aux yeux du monde de la présence du Christ ressuscité. Et c'est ça qui est important. Et donc c'est dans ce sens-là qu'on va se laisser transformer. Et c'est vrai pour le tout petit, comme c'est vrai pour le grand vieillard.
1: Qu'est-ce que ça implique, Frédéric Poulet ? Ça veut dire quoi ? Ça veut dire qu'il faut qu'on communie tous les jours, tous les dimanches à la messe ? Est-ce qu'il y a...
0: La fréquence, on n'a jamais autant communié qu'aujourd'hui. Hein. C'est vrai qu'autrefois, on communiait beaucoup moins. On a même des textes du Moyen-Âge où on cite les moines du XIIe, par exemple, qui communiaient 8 fois par an. Alors aujourd'hui, on a vraiment du mal à s'imaginer ça. Je crois que c'est une grâce qu'on a de recevoir l'Eucharistie, tout en n'en faisant pas n'importe quoi. Voilà, c'est vraiment... On sait ce que... Enfin, c'est une démarche spirituelle, on s'y prépare, on le vit, on écoute la parole de Dieu, on se laisse transformer par la parole de Dieu, et ensuite, on communie à ce qu'on vient d'entendre. Et donc, il est important... De se laisser transformer par la parole aussi, qui est le pain, qui nous nourrit, avec les frères et sœurs. Donc la fréquence, je dirais, la seule obligation qu'on ait, c'est d'aller à la messe dominicale, c'est parce qu'on y est convoqué au nom de notre baptême. Voilà. Après, si les personnes veulent communier davantage en semaine, c'est ce qu'on appelle des communions de dévotion qui ont toutes leurs valeurs et qui viennent prolonger la communion déjà du dimanche. Parce que le dimanche, c'est le jour de la résurrection.
1: Frédéric Poulet, vous êtes l'invité cette semaine de RCF Notre-Dame dans le Béaba du christianisme. Vous êtes docteur en théologie, professeur au Collège des Bernardins. On peut continuer à grandir dans la foi après la première communion, c'est même l'objectif?
0: Alors, c'est le seul des sacrements de l'initiation qu'on répète. Hein, c'est ce qu'on va appeler un sacrement réitérable. Donc c'est le sacrement pour la route aussi. On dit, dans le christianisme antique, on va dire les choses saintes pour les saints. Et en fait, on reçoit la sainteté de Dieu qui petit à petit va nous transformer à son image et nous allons grandir dans la foi. Donc c'est vraiment le pain pour la route. C'est le chemin qui se fait et le Christ nous donne d'avancer de plus en plus dans la charité, de plus en plus dans la foi, de plus en plus dans la communauté, à chaque fois que nous recevons son corps et son sang et que nous communions avec nos frères et sœurs.
1: C'est important de se le rappeler parce qu'on peut avoir tendance à aller communier aussi un peu par automatisme.
0: Alors quelquefois, je crois qu'il faut aussi se prendre avec miséricorde. Quelquefois, on se surprend soi-même. Même si on est docteur en théologie, à communier, je dirais, par automatisme, je dirais Dieu est plus grand que notre cœur, et surtout Dieu est plus grand que notre conscience. Et quelquefois, on peut, évidemment, il est tout à fait souhaitable de bien se préparer, voilà. Mais il faut aussi quelquefois se prendre avec miséricorde. Quelquefois, on peut aussi traverser des périodes de doute, et de se dire, finalement, avec la communauté, je reçois, et mon amen s'inscrit dans celui de la communauté et ça m'aide aussi à traverser ces périodes de doute parce que quelquefois on peut aussi traverser des périodes de doute et de se dire la communauté, je suis le chemin, la procession de communion avec la communauté qui me porte quelque part dans mon doute et on ne sait pas ce que ces enfants qui vont communier pour la première fois vont vivre, peut-être qu'ils seront amenés aussi à traverser des épreuves et la communauté les portera dans son corps. Voilà, au milieu de leurs épreuves, avec leurs épreuves.
1: Parfois aussi, alors, vous parliez d'épreuves, mais parfois on peut ne plus avoir le droit, la possibilité de communier. Dans quelles circonstances, Frédéric Poulet?
0: Alors, je dirais la première circonstance qui fait qu'on se coupe de la communion, c'est de manquer gravement à son baptême. Et on manque gravement à son baptême en reniant sa foi ou en abîmant la vie du frère ou de la sœur ou en n'étant pas fidèle aux engagements que l'on a pris. C'est un chemin qui se fait. Voilà, et c'est vrai qu'on pense spontanément aux personnes divorcées, remariées, qui vont avoir cette difficulté par rapport à la communion. Mais il n'y a pas que ça. Hein. Il y a aussi quelqu'un qui va renier sa foi, qui va se couper de la communion fraternelle. C'est une souffrance et la communauté a aussi à porter cela. Mais il faut toujours se rappeler qu'il n'y a pas que le fait de recevoir le pain et le vin. Il y a dans l'Eucharistie ce qu'on appelle les rites de communion. Dire le Notre Père, c'est déjà un rite de communion parce qu'on prie avec les autres. La fraction du pain, c'est aussi un rite de communion. Dire l'agneau de Dieu, c'est aussi un rite de communion. Et l'échange du geste de paix est aussi un rite de communion. Donc ça veut dire qu'on n'est jamais totalement exclu des rites de communion.
1: Frédéric Poulet, merci beaucoup d'être venu nous éclairer sur la première communion, le sacrement de l'Eucharistie. Je rappelle que vous êtes docteur en théologie, professeur au Collège des Bernardins. Vous pouvez évidemment retrouver cet épisode sur RCF Notre-Dame et sur toutes les plateformes. Merci. Dans un instant, vous avez rendez-vous avec Halte Spirituelle, présentée cette semaine par Madeleine Vatel.
3: Oui, toute cette semaine, nous nous arrêtons sur ce que Sarah Scholl, dans son ouvrage collectif, appelle les réformatrices des femmes dans le débat religieux. Et aujourd'hui, ce sera le portrait de Valérie Gasparin. C'est une comtesse rebelle qui défend le mariage comme étant aussi important que le couvent. Elle refuse l'idée selon laquelle, pour être utile à la société, il faille prendre le voile. Nous la découvrons dans quelques instants. À tout de suite.
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0: Vous rêvez de grands sacrifices, d'un total changement de vie, d'œuvres gigantesques. Je parle à celles d'entre vous qui sont converties. De grâce, écoutez-nous, écoutez le Seigneur, vous aussi, regardez à vos pieds. Vous y verrez 1000 devoirs, tous imposés par Jésus, direct, plein de bénédictions. Baissez-vous et travaillez. Ces quelques injonctions, elles sont signées de Valérie de Gasparin, ou plus précisément la comtesse, née en 1813 à Genève. Cette protestante que nous allons évoquer aujourd'hui a laissé des centaines de pages. C'est une écriture vive, alerte, que vous avez eu beaucoup de plaisir à travailler, Sarah Scholl. Bonjour.
1: Oui, bonjour. Oui, un immense plaisir à découvrir cette femme.
0: Cette femme qu'on va étudier encore plus aujourd'hui. Alors, vous avez participé à la rédaction de cet ouvrage collectif intitulé « Réformatrice, 12 voix de femmes protestantes du 16e au 21e siècle », c'est publié aux éditions Labor et Fides. Et le portrait donc, sur lequel nous nous arrêtons aujourd'hui, c'est celui de Valérie de Gasparin. Elle a bousculé les femmes de son temps. Sarah Scholl, revenons sur les surnoms qui lui sont donnés de son vivant ou à sa mort. Conservatrice révolutionnaire, chrétienne contestataire des siècles plus tard. Est-ce que ça vous semble juste ?
1: Oui, c'est absolument juste. C'est-à-dire que c'est vraiment quelqu'un dont on ne sait pas, quand on est une femme du 21e siècle, ou disons quelqu'un du 21e siècle, on ne sait pas très bien si on doit la détester, l'admirer. Mais non, c'est en tout cas pas un modèle. Est-ce que c'est un anti-modèle ? J'en sais rien. Mais en tout cas, c'est une personne qui a des idées très arrêtées, qui les fait entendre. Et ces idées sont pour nous extrêmement, je ne peux pas dire autre chose que paradoxales. C'est-à-dire qu'à la fois, avec une pensée très conservatrice, notamment très conservatrice sur la place de la femme dans la société, comme mère et épouse, elle fait pas du tout ça, elle fait pas du tout ce qu'elle dit qu'une femme doit faire, et elle va, avec une pensée extrêmement religieuse, pieuse, évangélique, avoir des démarches tout à fait novatrices en matière de laïcité. Donc elle est pleine de paradoxes, et ça la rend, pour l'historienne que je suis, tout à fait passionnante.
0: Alors, comme vous disiez, c'est une question de paradoxe. Vous dites à la fois, elle sanctuarise le modèle familial bourgeois puisqu'elle va encourager au mariage classique. Ça, c'est son idée que le sacerdoce est universel. Et ça, elle y tient. Et puis, en même temps, c'est vrai qu'elle va avoir une certaine liberté aussi d'indépendance, d'autonomie, quelque part. C'est pas forcément antinomique, mais en tout cas, à son époque, c'est vrai que c'est plutôt étonnant, ça surprend.
1: Alors, déjà, Valérie de Gasparin, donc on est au milieu du 19e siècle. On est dans un moment où les congrégations religieuses, en particulier catholiques, et tout spécialement en France, sont en plein essor. Donc on n'est pas du tout dans un moment post-révolutionnaire, de déperdition de l'Église catholique, de perte de pouvoir de l'Église catholique. Au contraire, on est vraiment dans un moment où il y a une forte imprégnation sociale et apparemment, une attraction pour la vie religieuse, parce qu'elle offre des possibilités aux femmes. Hein, ça, c'est tout à fait net et ça a été très bien étudié. Et Valérie de Gasparin, elle observe ça en tant que protestante, en tant que femme de femme rentière, hein, parce qu'elle-même, elle n'a pas besoin de travailler. Et elle déteste ça. Elle déteste l'idée que des femmes, pour travailler, pour être utiles à la société, doivent prendre le voile, doivent faire vœu de célibat et s'éloigner de toute vie maritale. Voilà. Elle l'exprime abondamment. Elle pense que c'est donner sa liberté et effectivement, c'est contraire à ce qu'elle estime être la juste manière d'être chrétien avec cette idée de sacerdoce universel.
0: Il y a aussi cette curiosité, c'est qu'effectivement, elle va refuser l'institution en tant que telle. Je propose qu'on lise un extrait que vous avez choisi dans votre ouvrage qui s'intitule « Réformatrice, 12 voix de femmes protestantes ». Vous les faites entendre, ces voix, puisque vous avez sélectionné des passages. Valérie Gasparin, elle réveille à la fois l'idée que chaque femme est autonome chez celles qui sont dans les couvents, mais aussi chez celles qui sont mariées, mais aussi chez toute personne laïque qui veut prendre une place dans la société. Alors elle le dit très bien dans un ouvrage qui s'intitule « Des corporations monastiques au sein du protestantisme » qui est publié en 1854. C'est un extrait que vous avez sélectionné dans votre ouvrage et cet extrait, on va l'écouter. Il est lu par Hugo Vincent.
2: Mais cela n'est pas possible. Non, quelque charmant qu'un chrétien aime ses aises, quelque bonheur qu'il trouve à rencontrer chez ses frères cette sorte de bienveillance banale, tout acquise aux gens qui ne remuent jamais les idées, il vient un moment où il faut que le chrétien se décide. Il vient un temps où la vérité dit à l'homme « Celui qui n'est pas avec moi est contre moi ». Cet instant, pour tous, âme pacifique, cœur timide ou caractère fort, cet instant est l'instant des résolutions suprêmes, des actes de foi et, faut-il le dire, des déchirements.
0: À quel sursaut est-ce qu'elle invite Valérie de Gasparin, la fameuse comtesse contestataire?
1: Valérie de Gasparin, elle invite ici, comme à plein d'autres moments de sa vie d'écrivaine, elle invite les chrétiennes à agir au nom de leurs convictions pour transformer la société. Alors quand je dis au nom de leurs convictions, c'est au nom de la grâce donnée, parce que c'est une évangélique, et pour elle, quand on a reçu ce cadeau de Dieu, de Jésus-Christ, qu'est la grâce, on doit en quelque sorte le montrer et le rendre à travers une action bienfaitrice sur la société. Et elle va le faire elle-même. Elle est une des personnes qui agit pour que soit mis en place la Croix-Rouge au moment où Henri Dunant revient de Solferino avec ce témoignage terrifiant des dégâts de la guerre moderne. Mais elle va le faire encore à plein d'autres moments pour... C'est vraiment à une transformation sociale qu'elle invite au nom de sa conversion évangélique. Et c'est en quelque sorte, c'est aussi au nom de cette conviction qu'elle invite les femmes à se marier et à ne pas entrer au couvent ou pour les protestantes dans les maisons de diaconesse protestantes. Parce qu'elle estime qu'il y a pour chaque femme quelque chose à faire au sein d'un mariage qu'elle conçoit comme, j'ai envie de dire, plein. C'est peut-être un peu... Mais c'est le mot qui me vient pour cette idée vraiment d'un mariage, d'un duo dans le mariage. C'est comme ça qu'elle voit les choses, où hommes et femmes fonctionnent ensemble pour créer une mini-communauté qui soit un bienfait pour l'ensemble des membres de cette famille.
0: C'est-à-dire qu'elle place le sacrement de mariage au même rang que le sacrement de l'ordre pour les prêtres?
1: Ah oui, elle le place clairement au-dessus. C'est-à-dire que pour elle, le sacrement d'ordre n'a pas de sens. Alors en cela, elle est très protestante et voilà. Mais surtout, c'est une pamphlétaire. Donc elle est terriblement violente et virulente contre le sacrement de l'ordre. Elle va assez peu s'exprimer parce que c'est presque évident pour elle. Mais elle l'est contre les vœux monastiques. Et puis elle l'est aussi de manière générale contre les uniformes et les systèmes chrétiens d'obéissance. Alors toute sa vie, elle a milité pour la liberté de religion. Et on la retrouve à la toute fin de sa vie, complètement offusquée par l'invention en fait de l'armée du salut. Et ce qu'elle n'aime pas dans ce nouveau mode d'évangélisation qui apparaît en Europe à la fin du 19e siècle, ce qu'elle n'aime pas, c'est l'uniforme, c'est les noms militaires, c'est cette espèce d'obéissance que portent on les appelle les salutistes. Bon, elle n'aime pas ça. Alors c'est une contradiction de plus dans sa vie, parce que jusque-là, elle avait vraiment demandé la liberté de religion pour tout le monde. Mais là, c'est trop pour elle. Elle déteste l'autoritarisme, en particulier en religion.

0: halte spirituelle, Madeleine Vatel.
1: Alors, vous citez justement sa définition de la liberté de l'âme, hein, c'est transporter sa conscience, je cite, dans les épines de la contradiction. C'est extraordinaire, ça. Elle en a fait pratiquement une sorte de guide de vie, de, quelque part de cultiver ces paradoxes, en fait.
2: Oui, tout à fait. Ces ouvrages les plus spirituels, ils ne sont pas forcément très faciles à lire parce que c'est cette écriture du 19e siècle. On lit quand on est vraiment obligé à l'école, mais elle écrit très bien. Hein. Voilà, c'est pas Balzac ou Victor Hugo, mais elle écrit vraiment très bien. Mais c'est ce même type d'écriture qui est quand même assez chargée. Mais il y a cette quête existentielle, et elle se dévoile beaucoup plus dans ses écrits spirituels que dans ses pamphlets ou ses essais plus théologiques, hein, même si elle dit, va toujours dire qu'elle n'est absolument pas théologienne, hein, tout en faisant de la théologie, parce que voilà, elle ne veut pas s'octroyer une étiquette qui est réservée aux universitaires. Mais voilà, dans ses essais spirituels, elle laisse voir

0: et qui est une école d'infirmières laïque. Et donc, c'est aller au bout de son idée qu'il ne faut pas que les soins soient entre les mains des religieuses. Elle veut des femmes libres de changer en fait, de métier et de se marier, d'avoir des enfants. Donc, elle crée une école qui ne demande pas le célibat, qui ne demande pas de faire des vœux pour entrer. Donc là, on a un autre de ces paradoxes. Hein. Une femme évangélique, très pieuse, qui, de sa piété, tire l'idée qu'il faut créer une école d'infirmières laïques. C'est probablement la première du monde jusqu'à nouvel ordre. On n'en connaît pas d'autres dans cette seconde moitié, dernier tiers du 19e siècle.
1: Et là aussi, on peut dire que c'est une réformatrice. Merci beaucoup.
0: C'est pas de faire des vœux pour...
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0: Notre-Dame de Lourdes, Sainte Bernadette et vous tous, chers pèlerins, je vous demande de prier pour mon mari qui souffre beaucoup et qu'on ne trouve pas la cause de son mal. Je vous remercie.
1: Notre-Dame de Lourdes, je vous supplie d'intercéder pour ma sœur afin qu'elle n'aille pas vers le suicide et que cesse ses idées noires. Merci, Notre-Dame de Lourdes.
2: Notre-Dame de Lourdes, je vous confie mon mari. Faites qu'il guérisse. Redonnez-moi la paix. Protégez-nous. Priez pour nous. Merci.
3: Au nom du Père et du Fils et du Saint-Esprit.
4: Amen.
3: Chers frères et sœurs, soyez les bienvenus ici à Lourdes, dans cette grotte de Massabielle, où la Vierge Marie, l'Immaculée Conception, est apparue à Bernadette. Avec elle, nous méditerons les mystères douloureux du rosaire. Nous prions aussi avec tous ceux et toutes celles qui, de par le monde, nous sont unis, par la radio, par la télévision. De nombreux drames se déroulent autour de nous, violence et guerre dues à la méchanceté des hommes, épidémies et maladies parfois dues à des imprudences, souffrance des enfants dont les parents se séparent. Prions avec Marie pour que chacun de nous soit artisan de paix et de réconciliation. Premier mystère douloureux, l'agonie de Jésus. Notre Père qui es aux cieux, que ton nom soit sanctifié, que ton règne vienne, que ta volonté soit faite sur la terre comme au ciel.
5: Donne-nous aujourd'hui notre pain de ce jour. Pardonne-nous nos offenses, comme nous pardonnons aussi à ceux qui nous ont offensés. Et ne nous laisse pas entrer en tentation, mais délivre-nous du mal.
3: Je crois en Dieu, le Père Tout-Puissant, Créateur du ciel et de la terre, et en Jésus-Christ, son Fils unique, notre Seigneur, qui a été conçu du Saint-Esprit, est né de la Vierge Marie, a souffert sous Ponce Pilate, a été crucifié, est mort, a été enseveli, est descendu aux enfers, le troisième jour est ressuscité des morts, est monté aux cieux, est assis à la droite de Dieu, le Père Tout-Puissant, d'où il viendra juger les vivants et les morts. Je crois en l'Esprit Saint, à la Sainte Église catholique, à la communion des saints, à la rémission des péchés, à la résurrection de la chair, à la vie éternelle. Amen. Prions aux intentions du pape Léon. Prions aussi pour que nous nous préparions à le recevoir ici à Lourdes. Je vous salue Marie, pleine de grâce, le Seigneur est avec vous. Vous êtes bénie entre toutes les femmes et Jésus, le fruit de vos entrailles, est béni. Je vous salue, Marie, pleine de grâce. Le Seigneur est avec vous. Vous êtes bénie entre toutes les femmes, et Jésus, le fruit de vos entrailles, est béni.
5: Sainte Marie, Mère de Dieu, priez pour nous, pauvres pécheurs, maintenant et à l'heure de notre mort. Amen.
3: Je vous salue, Marie, pleine de grâce. Le Seigneur est avec vous. Vous êtes bénie entre toutes les femmes, et Jésus, le fruit de vos entrailles, est béni.
5: Sainte Marie,

0: Amen. Premier mystère douloureux, l'agonie de Jésus. Jésus se trouvait au jardin des Oliviers. Il cherchait un peu de réconfort et de consolation. Pierre, Jacques et Jean, épuisés par l'annonce de la mort de Jésus, n'avaient pas pu veiller. Dans un sursaut de charité, vécu jusqu'au bout de son existence, Jésus leur dit « Reposez-vous ». Il prend sur lui la peine qui les accable. Prions avec Marie pour tous ceux que la souffrance et la peur épuisent. Que Marie vienne réveiller notre cœur pour aller à la rencontre de celles et ceux que nous ne parvenons pas à consoler. Notre Père.
1: Notre Père qui es aux cieux, que ton nom soit sanctifié, que ton règne vienne, que ta volonté soit faite sur la terre comme au ciel. Je vous salue, Marie, pleine de grâce. Le Seigneur est avec vous. Vous êtes bénie entre toutes les femmes, et Jésus, le fruit de vos entrailles, est béni.
2: Sainte Marie, Mère de Dieu, priez pour nous, pauvres pécheurs, maintenant et à l'heure de notre mort.
1: Je vous salue, Marie, pleine de grâce. Le Seigneur est avec vous. Vous êtes bénie entre toutes les femmes, et Jésus, le fruit de vos entrailles, est béni.
2: Sainte Marie, Mère de Dieu, priez pour nous, pauvres pécheurs, maintenant et à l'heure de notre mort. Amen.
1: Je vous salue, Marie, pleine de grâce. Le Seigneur est avec vous. Vous êtes bénie entre toutes les femmes, et Jésus, le fruit de vos entrailles, est béni.
2: Sainte Marie, Mère de Dieu, priez pour nous, pauvres pécheurs, maintenant et à l'heure de notre mort. Amen.
1: Je vous salue, Marie, pleine de grâce. Le Seigneur est avec vous. Vous êtes bénie entre toutes les femmes, et Jésus, le fruit de vos entrailles, est béni.
2: Sainte Marie, Mère de Dieu, priez pour nous, pauvres pécheurs, maintenant et à l'heure de notre mort. Amen.
1: Je vous salue, Marie, pleine de grâce. Le Seigneur est avec vous. Vous êtes bénie entre toutes les femmes, et Jésus, le fruit de vos entrailles, est béni.
2: Sainte Marie, Mère de Dieu, priez pour nous, pauvres pécheurs, maintenant et à l'heure de notre mort. Amen.
1: Je vous salue, Marie, pleine de grâce. Le Seigneur est avec vous. Vous êtes bénie entre toutes les femmes, et Jésus, le fruit de vos entrailles, est béni.
2: Sainte Marie, Mère de Dieu, priez pour nous, pauvres pécheurs, maintenant et à l'heure de notre mort. Amen.
1: Je vous salue, Marie, pleine de grâce. Le Seigneur est avec vous. Vous êtes bénie entre toutes les femmes, et Jésus, le fruit de vos entrailles, est béni.
2: Sainte Marie, Mère de Dieu, priez pour nous, pauvres pécheurs, maintenant et à l'heure de notre mort. Amen.
1: Je vous salue, Marie, pleine de grâce. Le Seigneur est avec vous. Vous êtes bénie entre toutes les femmes, et Jésus, le fruit de vos entrailles, est béni.
2: Sainte Marie, Mère de Dieu, priez pour nous, pauvres pécheurs, maintenant et à l'heure de notre mort. Amen.
1: Je vous salue, Marie, pleine de grâce. Le Seigneur est avec vous. Vous êtes bénie entre toutes les femmes, et Jésus, le fruit de vos entrailles, est béni.
2: Sainte Marie, Mère de Dieu, priez pour nous, pauvres pécheurs, maintenant et à l'heure de notre mort. Amen.
1: Je vous salue, Marie, pleine de grâce. Le Seigneur est avec vous. Vous êtes bénie entre toutes les femmes, et Jésus, le fruit de vos entrailles, est béni.
2: Sainte Marie, Mère de Dieu,
0: priez pour nous, pauvres pécheurs, maintenant et à l'heure de notre mort. Amen.

0: Père, et in saecula saeculorum. Amen. Deuxième mystère douloureux, la flagellation. Maltraité, Jésus est humilié, moqué, frappé. Il n'ouvre pas la bouche. Il y a tant d'innocents qui lui ressemblent, qui sont blessés par les injustices, blessés par l'arrogance des plus aisés qui les accusent de paresse, blessés d'être montrés du doigt parce qu'ils sont étrangers à notre culture, à notre foi, blessés par l'abandon de leurs enfants ou de leurs parents. Prions avec Marie pour que nous acceptions de nous laisser déranger par celles et ceux qui appellent au secours. Notre Père.
1: Notre Père qui êtes aux cieux, que ton nom soit sanctifié, que ton règne vienne, que ta volonté soit faite sur la terre comme au ciel.
2: Donne-nous aujourd'hui notre pain de ce jour. Pardonne-nous nos offenses, comme nous pardonnons aussi à ceux qui nous ont offensés. Et ne nous laisse pas entrer en tempation, mais délivre-nous du mal.
1: Je vous salue, Marie, pleine de grâce. Le Seigneur est avec vous. Vous êtes bénie entre toutes les femmes, et Jésus, le fruit de vos entrailles, est béni.
2: Sainte Marie, Mère de Dieu, priez pour nous pauvres pécheurs, maintenant et à l'heure de notre mort. Amen.
1: Je vous salue, Marie, pleine de grâce. Le Seigneur est avec vous. Vous êtes bénie entre toutes les femmes, et Jésus, le fruit de vos entrailles, est béni.
2: Sainte Marie, Mère de Dieu, priez pour nous pauvres pécheurs, maintenant et à l'heure de notre mort. Amen.
1: Je vous salue, Marie, pleine de grâce. Le Seigneur est avec vous. Vous êtes bénie entre toutes les femmes, et Jésus, le fruit de vos entrailles, est béni.
2: Sainte Marie, Mère de Dieu, priez pour nous pauvres pécheurs, maintenant et à l'heure de notre mort. Amen.
1: Je vous salue, Marie, pleine de grâce. Le Seigneur est avec vous. Vous êtes bénie entre toutes les femmes, et Jésus, le fruit de vos entrailles, est béni.
2: Sainte Marie, Mère de Dieu, priez pour nous pauvres pécheurs, maintenant et à l'heure de notre mort. Amen.
1: Je vous salue, Marie, pleine de grâce. Le Seigneur est avec vous. Vous êtes bénie entre toutes les femmes, et Jésus, le fruit de vos entrailles, est béni.
2: Sainte Marie, Mère de Dieu, priez pour nous pauvres pécheurs, maintenant et à l'heure de notre mort. Amen.
1: Je vous salue, Marie, pleine de grâce. Le Seigneur est avec vous. Vous êtes bénie entre toutes les femmes. Et Jésus, le fruit de vos entrailles, est béni.
2: Sainte Marie, Mère de Dieu, priez pour nous pauvres pécheurs, maintenant et à l'heure de notre mort. Amen.
1: Je vous salue, Marie, pleine de grâce. Le Seigneur est avec vous. Vous êtes bénie entre toutes les femmes, et Jésus, le fruit de vos entrailles, est béni.
2: Sainte Marie, Mère de Dieu, priez pour nous pauvres pécheurs, maintenant et à l'heure de notre mort. Amen.
1: Je vous salue, Marie, pleine de grâce. Le Seigneur est avec vous. Vous êtes bénie entre toutes les femmes, et Jésus, le fruit de vos entrailles, est béni.
2: Sainte Marie, Mère de Dieu, priez pour nous pauvres pécheurs,
1: je vous salue, Marie, pleine de grâce. Le Seigneur est avec vous. Vous êtes bénie entre toutes les femmes, et Jésus, le fruit de vos entrailles, est béni.
2: Sainte Marie, Mère de Dieu, priez pour nous pauvres pécheurs, maintenant et à l'heure de notre mort. Amen.
1: Je vous salue, Marie, pleine de grâce. Le Seigneur est avec vous. Vous êtes bénie entre toutes les femmes, et Jésus, le fruit de vos entrailles, est béni.
2: Sainte Marie, Mère de Dieu,
0: priez pour nous pauvres pécheurs, maintenant et à l'heure de notre mort. Gloria Patri et Filio et Spiritui Sancto, sic ut erat in principio et nunc et semper, et in saecula saeculorum. Amen.
3: Troisième mystère douloureux, le couronnement d'épines. Jésus ne reçoit pas une couronne de gloire, mais une couronne qui le blesse dans la chair, une couronne qui provoque les moqueries, devant un roi en guenille. Prions avec Marie qui a connu l'humiliation quand Jésus fut chassé de Nazareth, et pire que tout, quand il est condamné comme un malfaiteur, cloué sur la croix. Prions avec Marie pour tous les parents dont les enfants sont en prison ou enfermés dans des addictions, la drogue, la pornographie, l'alcool, autant d'épines qui les blessent.
4: Votre Père.
1: Notre Père, qui es aux cieux, que ton nom soit sanctifié, que ton règne vienne, que ta volonté soit faite sur la terre comme au ciel. Je vous salue, Marie pleine de grâce. Le Seigneur est avec vous. Vous êtes bénie entre toutes les femmes. Et Jésus, le fruit de vos entrailles, est béni.
2: Sainte Marie, Mère de Dieu, priez pour nous pauvres pécheurs, maintenant et à l'heure de notre mort. Amen.
1: Je vous salue, Marie pleine de grâce. Le Seigneur est avec vous. Vous êtes bénie entre toutes les femmes. Et Jésus, le fruit de vos entrailles, est béni.
2: Sainte Marie, Mère de Dieu, priez pour nous pauvres pécheurs, maintenant et à l'heure
1: Je vous salue, Marie pleine de grâce. Le Seigneur est avec vous. Vous êtes bénie entre toutes les femmes. Et Jésus, le fruit de vos entrailles, est béni.
2: Sainte Marie, Mère de Dieu, priez pour nous pauvres pécheurs, maintenant et à l'heure de notre mort. Amen.
1: Je vous salue, Marie pleine de grâce. Le Seigneur est avec vous. Vous êtes bénie entre toutes les femmes. Et Jésus, le fruit de vos entrailles, est béni.
2: Sainte Marie, Mère de Dieu, priez pour nous pauvres pécheurs, maintenant et à l'heure de notre mort. Amen.
1: Je vous salue, Marie pleine de grâce. Le Seigneur est avec vous. Vous êtes bénie entre toutes les femmes. Et Jésus, le fruit de vos entrailles, est béni.
2: Sainte Marie, Mère de Dieu, priez pour nous pauvres pécheurs, maintenant et à l'heure de notre mort. Amen.
1: Je vous salue, Marie pleine de grâce. Le Seigneur est avec vous. Vous êtes bénie entre toutes les femmes. Et Jésus, le fruit de vos entrailles, est béni.
2: Sainte Marie, Mère de Dieu, priez pour nous pauvres pécheurs, maintenant et à l'heure de notre mort. Amen.
1: Je vous salue, Marie pleine de grâce. Le Seigneur est avec vous. Vous êtes bénie entre toutes les femmes. Et Jésus, le fruit de vos entrailles, est béni.
2: Sainte Marie, Mère de Dieu, priez pour nous pauvres pécheurs,
1: Je vous salue, Marie pleine de grâce. Le Seigneur est avec vous. Vous êtes bénie entre toutes les femmes. Et Jésus, le fruit de vos entrailles, est béni.
2: Sainte Marie, Mère de Dieu, priez pour nous pauvres pécheurs, maintenant et à l'heure de notre mort. Amen.
1: Je vous salue, Marie pleine de grâce. Le Seigneur est avec vous. Vous êtes bénie entre toutes les femmes. Et Jésus, le fruit de vos entrailles, est béni.
2: Sainte Marie, Mère de Dieu, priez pour nous pauvres pécheurs, maintenant et à l'heure de notre mort. Amen.
1: Je vous salue, Marie pleine de grâce. Le Seigneur est avec vous. Vous êtes bénie entre toutes les femmes. Et Jésus, le fruit de vos entrailles, est béni.
2: Sainte Marie, Mère de Dieu,
3: priez pour nous pauvres pécheurs, maintenant et à l'heure de notre mort. Gloria.

et in saecula saeculorum. Amen. Quatrième mystère douloureux, le portement de la croix. Jésus est épuisé sur le chemin du calvaire. Il tombe plusieurs fois. Un homme, Simon de Cyrène, accepte de se laisser détourner de son chemin.

0: Dieu, que ton nom soit sanctifié, que ton règne vienne, que ta volonté soit faite sur la terre comme au ciel.
1: Donne-nous aujourd'hui notre pain de ce jour. Pardonne-nous nos offenses, comme nous pardonnons aussi à ceux qui nous ont offensés. Et ne nous laisse pas entrer en tentation, mais délivre-nous du mal.
0: Je vous salue Marie, pleine de grâce. Le Seigneur est avec vous. Vous êtes bénie entre toutes les femmes, et Jésus, le fruit de vos entrailles, est béni.
1: Sainte Marie, Mère de Dieu, priez pour nous pauvres pécheurs, maintenant et à l'heure de notre mort. Amen.
0: Je vous salue Marie, pleine de grâce. Le Seigneur est avec vous. Vous êtes bénie entre toutes les femmes, et Jésus, le fruit de vos entrailles, est béni. Je vous salue Marie, pleine de grâce, le Seigneur est avec vous. Vous êtes bénie entre toutes les femmes, et Jésus, le fruit de vos entrailles, est béni.
1: Sainte Marie, Mère de Dieu, priez pour nous pauvres pécheurs, maintenant et à l'heure de notre mort.
0: Je vous salue Marie, pleine de grâce, le Seigneur est avec vous. Vous êtes bénie entre toutes les femmes, et Jésus, le fruit de vos entrailles, est béni.
1: Sainte Marie, Mère de Dieu,
0: je vous salue Marie, pleine de grâce, le Seigneur est avec vous. Vous êtes bénie entre toutes les femmes, et Jésus, le fruit de vos entrailles, est béni.
1: Sainte Marie, Mère de Dieu, priez pour nous pauvres pécheurs, maintenant et à l'heure de notre mort. Amen.
0: Je vous salue Marie, pleine de grâce, le Seigneur est avec vous. Vous êtes bénie entre toutes les femmes, et Jésus, le fruit de vos entrailles, est béni.
1: Sainte Marie, Mère de Dieu,
0: je vous salue Marie, pleine de grâce, le Seigneur est avec vous. Vous êtes bénie entre toutes les femmes, et Jésus, le fruit de vos entrailles, est béni.
1: Sainte Marie, Mère de Dieu, priez pour nous pauvres pécheurs, maintenant et à l'heure de notre mort. Amen.
0: Je vous salue Marie, pleine de grâce, le Seigneur est avec vous. Vous êtes bénie entre toutes les femmes, et Jésus, le fruit de vos entrailles, est béni.
1: Sainte Marie, Mère de Dieu, priez pour nous pauvres pécheurs, maintenant et à l'heure de notre mort. Amen.
0: Je vous salue Marie, pleine de grâce, le Seigneur est avec vous. Vous êtes bénie entre toutes les femmes, et Jésus, le fruit de vos entrailles, est béni.
1: Sainte Marie, Mère de Dieu, priez pour nous pauvres pécheurs, maintenant et à l'heure de notre mort. Amen.
0: Je vous salue Marie, pleine de grâce, le Seigneur est avec vous. Vous êtes bénie entre toutes les femmes, et Jésus, le fruit de vos entrailles, est béni.
1: Sainte Marie, Mère de Dieu,
2: priez pour nous pauvres pécheurs, maintenant et à l'heure de notre mort. Amen.

0: et in saecula saeculorum. Amen. Cinquième mystère douloureux, le crucifixion et la mort de Jésus. Sur le calvaire, il y avait trois croix. Deux malfaiteurs sont crucifiés avec Jésus, l'un à droite, l'autre à gauche. Jusqu'au terme de son existence, Jésus tente de réconcilier avec Dieu ceux qui ont commis des fautes. Ce fut sa première mission. Il est le berger qui veut qu'aucune des brebis ne se perde. Quand il l'a trouvée, il la porte sur ses épaules. Au moment de mourir, il promet aux malfaiteurs de droite comme de gauche d'être avec lui auprès du Père. L'un d'eux reconnaît ses fautes, l'autre se moque et le provoque, descend de la croix. Prions avec Marie. Pour nous tous, pauvres pécheurs, maintenant et à l'heure de notre mort, pour que nous nous laissions aimer par Jésus qui s'est livré pour nous.
1: Notre Père.
2: Notre Père qui es aux cieux, que ton nom soit sanctifié, que ton règne vienne, que ta volonté soit faite sur la terre comme au ciel.
3: Donne-nous aujourd'hui notre pain de ce jour. Pardonne-nous nos offenses, comme nous

0: ceux que nous avons offensés. Bénis-nous ce soir en tes tentations, mais délivre-nous du mal.
1: Je vous salue, Marie, pleine de grâce. Le Seigneur est avec vous. Vous êtes bénie entre toutes les femmes. Et Jésus, le fruit de vos entrailles, est béni.
0: Sainte Marie, Mère de Dieu, priez pour nous.
1: Je vous salue, Marie, pleine de grâce. Le Seigneur est avec vous. Vous êtes bénie entre toutes les femmes. Et Jésus, le fruit de vos entrailles, est béni.
0: Sainte Marie, Mère de Dieu, priez pour nous pauvres pécheurs, maintenant et à l'heure de notre mort. Amen.
1: Je vous salue, Marie, pleine de grâce. Le Seigneur est avec vous. Vous êtes bénie entre toutes les femmes. Et Jésus, le fruit de vos entrailles, est béni.
0: Sainte Marie, maintenant et à l'heure de notre mort. Amen.
1: Je vous salue, Marie, pleine de grâce. Le Seigneur est avec vous. Vous êtes bénie entre toutes les femmes. Et Jésus, le fruit de vos entrailles, est béni.
0: Sainte Marie, Mère de Dieu, priez pour nous pauvres pécheurs, maintenant et à l'heure de notre mort. Amen.
1: Je vous salue, Marie, pleine de grâce. Le Seigneur est avec vous. Vous êtes bénie entre toutes les femmes. Et Jésus, le fruit de vos entrailles, est béni.
0: Sainte Marie, Mère de Dieu, priez pour nous pauvres pécheurs, maintenant et à l'heure de notre mort. Amen.
1: Je vous salue, Marie, pleine de grâce. Le Seigneur est avec vous. Vous êtes bénie entre toutes les femmes. Et Jésus, le fruit de vos entrailles, est béni.
0: Sainte Marie, Mère de Dieu, priez pour nous pauvres pécheurs, maintenant et à l'heure de notre mort. Amen.
1: Je vous salue, Marie, pleine de grâce. Le Seigneur est avec vous. Vous êtes bénie entre toutes les femmes. Et Jésus, le fruit de vos entrailles, est béni.
0: Sainte Marie, Mère de Dieu, priez pour nous pauvres pécheurs, maintenant et à l'heure de notre mort. Amen.
1: Je vous salue, Marie, pleine de grâce. Le Seigneur est avec vous. Vous êtes bénie entre toutes les femmes. Et Jésus, le fruit de vos entrailles, est béni.
0: Sainte Marie, Mère de Dieu, priez pour nous pauvres pécheurs, maintenant et à l'heure de notre mort. Amen.
1: Je vous salue, Marie, pleine de grâce. Le Seigneur est avec vous. Vous êtes bénie entre toutes les femmes. Et Jésus, le fruit de vos entrailles, est béni.
0: Sainte Marie, Mère de Dieu, priez pour nous pauvres pécheurs, maintenant et à l'heure de notre mort. Amen.
1: Je vous salue, Marie, pleine de grâce. Le Seigneur est avec vous. Vous êtes bénie entre toutes les femmes. Et Jésus, le fruit de vos entrailles, est béni.
0: Sainte Marie, Mère de Dieu, priez pour nous pauvres pécheurs,
2: maintenant et à l'heure de notre mort.

0: Seigneur notre Dieu, tu as comblé des dons de l'Esprit Saint la Vierge Marie en prière avec les apôtres. Accorde-nous par son intercession de persévérer d'un seul cœur dans la prière et d'être remplis de la force d'en haut pour annoncer à nos frères la bonne nouvelle. Par Jésus-Christ, ton Fils, notre Seigneur, qui vit et règne avec toi dans l'unité du Saint-Esprit, Dieu pour les siècles des siècles.
1: Amen.
0: Je vais maintenant vous bénir ainsi que tous les objets que vous portez, tous les chapelets que vous avez. Le Seigneur soit avec vous.
1: Et avec votre esprit.
0: Que Dieu Tout-Puissant vous bénisse, le Père, le Fils et le Saint-Esprit.
1: Amen.
0: Notre-Dame de Lourdes,
1: priez pour nous.
0: Sainte Bernadette,
1: priez pour nous.

0: Voilà, c'est ainsi que nous quittons le sanctuaire de Lourdes qui nous accueille chaque après-midi pour cette prière du chapelet, une production présence Lourdes-Pyrénées. Vos prochains rendez-vous de prière, c'est la prière monastique. Deux rendez-vous au cours de votre soirée, 20h30 et 22h30. Et pour nous accompagner aujourd'hui, nous avons rendez-vous avec la communauté du Chemin Neuf à Hautecombe. C'est en Savoie. Très bel après-midi à toutes et à tous. 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Il est 16h.
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0: Dans l'immense production de Benjamin Britten, incontestablement le plus grand compositeur britannique du XXe siècle, disparu il y a tout juste 50 ans, 1976, on remarque un certain nombre d'œuvres directement inspirées par des auteurs français, et ce, depuis sa prime jeunesse jusqu'à la fin de sa vie. Cela nous invite à interroger les liens qui nous unissent à ce grand compositeur. C'est ce que nous invitons à faire cet après-midi.
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0: Bonjour Yves Jaffresse.
2: Bonjour Bruno.
0: Alors aujourd'hui, Benjamin Britten.
2: Oui, c'est le cinquantenaire de sa disparition en 1976. Alors c'est une bonne occasion de nous rappeler ce compositeur. Bien sûr, en France, on connaît certaines œuvres de lui, comme le guide du jeune auditeur à l'orchestre, ou bien les Ceremony of Carols, ou bien d'autres opéras comme Peter Grimes ou le War Requiem. Alors, pour rendre hommage à ce musicien, j'ai pensé l'aborder sous un angle inédit, à savoir ses relations avec notre culture française, sans oublier, bien sûr, que l'un des aspects essentiels de sa personnalité est sa grande ouverture d'esprit et sa faculté de s'intéresser à toutes les cultures. Et pour commencer, je voudrais montrer que ce génie a été très précoce en vous faisant entendre le premier mouvement de sa Simple Symphonie pour orchestre à cordes, opus 4, réalisé en 1933, il avait donc 20 ans, mais les thèmes ont été composés entre ses 9 et 12 ans. Écoutons donc le premier mouvement, qui a un titre français, puisque c'est une bourrée, une danse d'origine auvergnate. C'est une page absolument charmante et bien animée, qui joue sur de multiples petits canons. Cependant, mine de rien, c'est aussi une forme mini-sonate, à deux thèmes, avec un développement et une réexposition. Et comme la symphonie en ut de Bizet, à qui elle fait penser, c'est déjà un petit chef-d'œuvre.

0: L'ensemble instrumental Jean-Walter Odoli nous offrait La Bourrée de la Simple Symphonie opus 4 de Benjamin Britten. Alors Yves Jeffress, ce compositeur, nous l'évoquons dans sa jeunesse actuellement.
1: Tout à fait, oui, parce que il s'est mis à composer dès l'âge de 8 ans et il a conservé toutes ses œuvres de jeunesse et classées et numérotées. Elles sont réunies dans ce qu'on appelle ses Juvenalia. Et parmi elles, La France n'est pas en reste. Il se trouve que l'une de ses toutes premières compositions avec orchestre est un cycle de 4 chansons françaises écrites alors qu'il n'avait que 15 ans. Ce cycle réunit 2 poèmes de Victor Hugo, Nuit de juin et enfance, et 2 de Verlaine, Sagesse et chansons d'automne. On commence donc par les nuits d'été et on termine par chansons d'automne, donc ce sont les 2 saisons du milieu de l'année, et entre les 2, alors on trouve 2 attitudes. Celle de celui qui prend conscience des enjeux de la vie, c'est sagesse, et celle du mystère de l'existence, l'enfance. Je vous propose d'écouter la dernière chanson du cycle, la célèbre chanson d'automne de Verlaine, et je me permets de rappeler ces vers fameux et si musicaux, déjà par eux-mêmes. Je cite Verlaine.
0: Et je vous écoute, Yves, allez-y.
1: Les sanglots longs des violons de l'automne blessent mon cœur d'une langueur monotone. Tout suffocant et blême, quand sonne l'heure, je me souviens des jours anciens et je pleure. Et je m'en vais au vent mauvais qui m'emporte de ci, de là, pareil à la feuille morte. Verlaine essaie ici d'exorciser l'inquiétude de son âme, à la fois nostalgique du passé et inquiète de se sentir emporté sans pouvoir réagir, gouverné par le mauvais génie de Saturne. Il n'y a pas de prélude, on entend une ligne vocale de suave beauté soutenue d'une façon aérienne, tour à tour par le corps, les bois et les cordes qui, évoluant de la douleur à l'extase, s'achève sur une coda dont les accents évoquent singulièrement la mort d'Isolde dans l'opéra de Wagner.

0: de Benjamin Britten. Nous écoutions cette chanson d'automne interprétée ici par Felicity Lott et l'English Chamber Orchestra. Tout ce phénomène sur RCF Notre-Dame, la France intéressait-elle le compositeur britannique Benjamin Britten? La réponse apportée cet après-midi par où? Vous, Yves Jaffresse. Et on retrouve notre compositeur dans l'adolescence, on peut le dire.
1: Oui. Et on est étonné de trouver tant de maîtrise chez un jeune garçon de 15 ans. L'œuvre n'a jamais été jouée du vivant de l'auteur. Et elle a été créée seulement en 1980, et depuis, à cause de sa qualité, elle a été plusieurs fois déjà enregistrée. Écoutons maintenant le poème qui précède « Enfance » de Victor Hugo, poème beaucoup moins connu que celui de Verlaine. Cette poésie oppose le chant d'un enfant insouciant alors que sa mère agonise. L'innocence de l'enfant est symbolisée par la flûte solo, et celle-ci est immédiatement interrompue par un gong funèbre. Dans la maison, sa mère est en train de mourir. Les deux motifs vont s'entremêler dans un contrepoint dont l'ironie est absolument tragique. Je rappelle le poème. L'enfant chantait. La mère au lit exténuait, agonisait. Beau front dans l'ombre se penchant. La mort au-dessus d'elle errait dans la nuée. Et j'écoutais ce râle. Et j'entendais ce chant. L'enfant avait 5 ans, et près de la fenêtre, ses rires et ses jeux faisaient un charmant bruit. Et la mère, à côté de ce pauvre doux être qui chantait tout le jour, la mère toussait toute la nuit. La mère alla dormir sous les dalles du cloître, et le petit enfant se remit à chanter. La douleur est un fruit. Dieu ne la fait pas croître sur une branche trop faible pour le porter.

0: Mise en musique d'un texte de Victor Hugo par Benjamin Britten, Enfance, interprété ici par Felicity Lott et dans Glitch Chamber Orchestra, Yves Jeffresse.
1: Oui, alors Britten a dédicacé ses chansons françaises à ses parents pour leur 25e anniversaire de mariage. Et on peut considérer que les quatre chansons françaises marquent la fin de l'enfance du compositeur. À 17 ans, son père finit par accepter la vocation musicale de son fils. Il entre au Royal College of Music de Londres et en 1931, il signe son opus 1, une sinfonietta par laquelle il se fait déjà remarquer. Son opus 2, Fantasy Quartet, est diffusé sur la BBC, il n'a pas encore 20 ans. Peu après, il rencontre Winston Howden, un jeune poète pacifiste homosexuel qui lui fait découvrir Rimbaud et en particulier son poème « Les Illuminations ». Et tout de suite, le jeune compositeur veut les mettre en musique. Mais la guerre approche et Britten, pacifiste convaincu, part au Canada en 1938 où il va terminer la partition de ce nouveau cycle de chants avec orchestre en français. Comment expliquer la fascination de Britten pour Rimbaud ? Le recueil d'une cinquantaine de poèmes, plutôt en prose d'ailleurs, ou en vers libre, est une quête pour essayer de traduire le mystère de la création. Britten s'identifie à ce jeune poète lancé dans la tourmente. Britten a mis seulement en musique 9 poèmes sur les 50, et il place en exergue un texte très court qu'il intitule « Fanfare ». Avec ce texte, j'ai seul la clé de cette parade sauvage, signifiant d'emblée que le spectacle de sa musique vaut pour lui-même et doit demeurer un mystère. Le tri mystérieux des cordes basses est suivi d'arpèges fulgurants entre alti et violon qui imitent les stridences des cuivres imaginaires. Et la voix déclame le texte sur une seule note, déclamation reprise et amplifiée par le violon solo qui termine sur une note grave bien mystérieuse. »

0: Benjamin Britten est l'honneur cet après-midi sur RCF Notre-Dame dans Tous Phénomènes. Nous écoutions à l'instant Fanfare, début des éliminations d'après un texte d'Arthur Rimbaud, interprété par le ténor Peter Pierce et l'English Chamber Orchestra Villafresse.
1: Oui, les illuminations ont été écrites à l'origine pour une voix de soprano. Puis Britten dit avoir préféré la version que nous venons d'entendre avec un ténor, ici Peter Pierce, le compagnon de Britten, pour qui il a beaucoup composé. Écoutons un autre court poème plein de mystères intitulé « Phrase », dont voici le texte. « J'ai tendu des cordes de clocher à clocher, des guirlandes de fenêtre à fenêtre, des chaînes d'or d'étoile à étoile, et je danse. À chacun des membres de phrase, la voix s'élève vers l'aigu par des courbes apaisées, c'est marqué lento et extatico, jusqu'à l'extase du « et je danse » qui élargit l'espace et semble s'enivrer de sa propre alchimie sonore. »

0: phrase extraite des Éliminations de Benjamin Britten, interprétée ici par Peter Pierce, ténor, et l'English Chamber Orchestra, dirigé par le compositeur Benjamin Britten. Alors Yves Jaffrès, nous poursuivons avec ces textes de Rimbaud.
1: Oui, bien sûr. Dans le texte de Rimbaud, Britten a d'emblée été séduit par le poème qui s'intitule « Being Beautous », l'être de beauté. Ici, c'est toute l'attention de l'art qui est évoquée. Ce texte tend à déifier en quelque sorte la création elle-même. On a déjà ici la façon dont Britten traitera le texte et la voix dans ses futurs opéras. Pas de vocalise comme dans le chant italien, mais un souci de mettre le mot en valeur, tandis que l'orchestre commente et amplifie le sens par ses coloris changeants. Même si à la radio il est difficile de suivre les paroles et d'en saisir les nuances, l'auditeur peut être sensible à la tension qui sous-tend le texte ainsi qu'à la qualité du chant de Peter Pierce.

0: Le ténor Peter Pearce, accompagné ici par l'English Chamber Orchestra, nous offrait le départ des Illuminations de Benjamin Britten. La France intéressait-elle le compositeur britannique Benjamin Britten? C'est la question qu'on aborde cet après-midi Yves Jaffraisse dans Tous Phénomènes sur RCF Notre-Dame.
1: Oui. Alors, je disais donc que Britten avait composé les Illuminations. Il avait commencé à les composer en 1939. C'est la veille de la guerre. Mais pacifiste convaincu, il part outre-Atlantique où il terminera la partition de ce nouveau cycle de textes avec orchestre. Cependant, au bout de 3 ans aux USA, en 1942, Britten a le mal du pays, il retourne en Angleterre, donc en pleine guerre, et où il obtient le statut d'objecteur de conscience. Pour étoffer ses récitals avec Peter Pearce, il a se mis à composer des arrangements de chansons populaires traditionnelles qu'il jouait en fin de programme ou en bis. Il en finit par en faire des recueils, et c'est encore vers la France qu'il se tourne, puisque le volume 2 de ses folk songs contient 8 chansons françaises très différentes les unes des autres.

0: La mezzo-soprano Anne-Sophie von Otter, accompagnée ici au piano par Bengt Forsberg, interprétait « Quand j'étais chez mon père », extrait des Folsong 2 de Benjamin Britten, Yves Jeffress.
1: Oui, c'était vraiment une chanson française. Mmh. Et certaines chansons ont été orchestrées par Britten lui-même. Il est intéressant de voir combien Britten respecte la mélodie traditionnelle et en magnifie les significations par ses harmonies et ici par son orchestre. Voici maintenant Le roi s'en va en guerre, où justement il montre que l'amour reste plus fort que la guerre. Le roi fait des promesses à la bergère, mais elle préfère un pauvre garçon.

0: de Benjamin Britten, nous écoutions Le Roi s'en va en guerre, interprété ici par Philippe Longridge, accompagné par le Northern Symphonia. Alors Yves Jaffrès, nous retrouvons Benjamin Britten à la fin de la Seconde Guerre mondiale.
1: Oui, et donc en 1947, alors que évidemment la guerre avait tout dévasté, Britten fonde l'English Opera Group, une troupe d'opéra dont les idéaux étaient calqués sur ceux du théâtre du Vieux Colombier à Paris. L'idée était de simplifier le décorum de la mise en scène au profit de la mise en valeur du texte, et cela sous l'influence de Louis Jouvet et de Charles Dullin. Les opéras de l'English Opera Group seront donc dans la langue du pays, c'est-à-dire en anglais, et avec des dimensions réduites. Ainsi, l'orchestre contient simplement un quatuor à cordes et quelques instruments avant, un piano, en tout 13 musiciens. Le librettiste Éric Rosier propose à Britten un texte inspiré de la nouvelle de Maupassant, Le Rosier de Madame Husson, paru en 1887. Et ce sera la première réalisation de l'English Opera Group, un opéra comique sous le titre de Albert Herring, créé donc en 1947. Alors de quoi s'agit-il ? L'action se passe dans un village provincial où, pour conforter les bonnes mœurs, on élit chaque année une jeune fille qui devient la reine de mai, May Queen. Mais aucune jeune fille cette année-là ne convient au jury. On finira donc par choisir un garçon un peu béné, un peu demeuré, il s'appelle Albert Herring. L'opéra comique pose en fait le problème du passage de l'adolescence à l'âge adulte et stigmatise l'opposition de l'individu face à la foule étroite d'esprit, puritaine et souvent hypocrite. L'œuvre est traversée par un climat d'amertume et d'une veine parodique, l'anime de bout en bout. Je vous propose d'écouter le passage où Albert vient d'être élu roi de mai, May King. Tous exultent d'une joie tonitruante, manifestement exagérée et donc risible. Au demeurant, on entend une page riche d'une savante polyphonie unifiée par les notes arpégées de l'accord parfait.

0: de Benjamin Britten, extrait de son opéra Albert Ehring. Nous écoutions la fin de la scène 1 de l'acte 1 par le Northern Symphonia. Tous phénomènes, vous êtes sur RCF Notre-Dame. La France intéressait-elle le compositeur britannique Benjamin Britten? C'est la question que nous abordons cet après-midi avec vous, Yves Jeffresse.
1: Oui, alors nous allons continuer avec Albert Ehring. La suite de l'histoire, c'est qu'Albert est incapable de prononcer un discours car des jeunes de son âge ont versé de l'alcool dans le verre de vin qu'il a bu. Alors, à la fin de la journée, Albert Ehring disparaît pour faire la fête. Le lendemain matin, on ne le trouve plus. On le croit mort. C'est la catastrophe. Britten compose alors un chant funèbre pour 9 voix reposant sur un obsédant ostinato, une formule répétitive. La tension ne cesse de croître jusqu'au dernier vers qui sera chanté piano « And die so young » et « mourir si jeune ».

0: À l'acte 3 d'Albert Ehring, opéra de Benjamin Britten, nous écoutions ce chant funèbre interprété par le Nocturne Symphonia. Alors Yves Jaffresse, qu'est-ce qui se passe après cette...
1: Alors, mais Albert réapparaît et il avoue s'être mal conduit peut-être, mais il agit maintenant avec une assurance nouvelle. Il offre une pêche magnifique à chacun des enfants. Have a nice peach. La joie éclate et l'opéra s'achève sur un court final désinvolte, insouciant et joyeux. Le climat de la nouvelle de Maupassant est restitué. L'opéra montre une verve comique que Britten n'avait pas encore beaucoup exploitée. Et cela est mis au service d'une œuvre qui se veut aussi une sorte de manifeste en faveur d'une émancipation par rapport au cadre étriqué d'une société qui étouffe parfois la vérité des êtres. Alors écoutons juste la fin.

0: Nous écoutions les dernières mesures de l'acte 3 d'Albert Ehring, opéra de Benjamin Britten, interprété ici par le Northern Symphonia. Tous phénomènes, vous êtes à l'écoute de RCF Notre-Dame. La France intéressait-elle le compositeur britannique Benjamin Britten? Dernière partie de cette émission avec vous, Yves Jeffresse.
1: Oui, alors, la carrière de Britten fut jalonnée de succès. On pourrait citer évidemment ses grands opéras, Peter Grimes, Le Tour d'écrou, Billy Budd. Il devient aussi un musicien quasiment officiel. Il a reçu des commandes prestigieuses, comme par exemple pour le couronnement d'Elisabeth II. En 1952, il a écrit l'opéra Gloriana. En 1962, le War Requiem, pour l'inauguration de la cathédrale de Coventry, qui, détruite pendant la guerre, venait d'être construite. Il a même été anobli par la reine en 1973. Cependant, sa santé se détériore, des ennuis cardiaques ralentissent son travail. Après avoir entendu la soprano Jeannette Becker chanter « Les nuits d'été » de Berlioz, encore un chef-d'œuvre de la musique française, il décide de lui écrire une ultime œuvre vocale. Ses forces ne lui permettent pas d'écrire un opéra. Ce sera donc une cantate dramatique pour mezzo-soprano et petit orchestre. Et ce sera Phèdre, inspiré de la Phèdre de notre très français Jean Racine. Ici, le dépouillement est maximal. Le petit orchestre comprend des cordes, deux percussionnistes, un clavecin, pour évoquer la période baroque. L'œuvre ne dure qu'un quart d'heure. Rappelons le sujet.
0: Oui, allez-y Yves. C'est quoi le sujet de cette
1: œuvre? Eh bien voilà, Phèdre, épouse de Thésée, le roi mythique d'Athènes, devient follement amoureuse d'Hippolyte, son beau-fils. Le poids de cette tentation, à la fois adultérine et incestueuse, finit par provoquer son suicide. Le climat est toujours très tendu. Dans le passage que je vous propose d'écouter, Phèdre s'adresse à sa suivante Eunone et lui annonce qu'elle n'en peut plus et que veut mourir. Ce passage est soutenu par un rythme obsédant, une courte, une longue, tout le temps.

0: Christiane Eda Pierre accompagne ici pour l'instant l'instrumental Ododi pour ce récitatif extrait de Phèdre de Benjamin Britten, Yves Jaffrès.
1: Oui, alors la toute fin de l'œuvre illustre la mort de Phèdre. Alors le passage va commencer par une marche funèbre sur une ligne ascendante soutenue par des accords de cordes de plus en plus fournis. Et cela se termine par une formule mélodique de 5 notes. Et l'extrait qui va suivre commence précisément par ces 5 notes sur le mot « nos catastrophes ». Et elle vient de chanter à ce moment-là « Pour les malheureux, la mort n'est pas une catastrophe ». Et alors on peut dire aussi que à la fin de cette œuvre, le dernier vers est celui-ci. Les jours que mes yeux souillaient,
0: oui,
1: ont vu le jour maintenant, se sont éclaircis. Enfin, c'est tout le drame de Benjamin Britten, qui a toujours vécu de manière un petit peu paradoxale. Il était à la fois homosexuel, donc un petit peu, il se sentait décalé, en décalage par rapport à sa société, et en même temps, il était célèbre. Et alors, donc, il est toujours animé par une soif d'innocence et de pureté qu'on trouve dans cette dernière phrase de ce poème.
0: Et bon, on l'écoute. Hein.

0: Vous avez remarqué qu'on entendait bien les notes qui... Tac, tac, tac.
1: Oui, bien sûr, oui, oui. Et alors, on a les cinq dernières notes qui terminent, et nos catastrophes, quoi. Voilà. Alors, nous arrivons à la fin de cette émission, et aux dernières mesures de la dernière œuvre de Britten. Nous avons pu ainsi, à travers ces œuvres inspirées par notre culture française, évoquer la personnalité et l'art de Benjamin Britten, ce grand compositeur britannique, disparu le 4 décembre 1976, il y a bientôt tout juste 50 ans.
0: Merci Geoffrey d'être venu aujourd'hui dans Tous Mélomanes. À très bientôt.
1: Merci Bruno.
0: Merci à Camille Villiers pour la réalisation technique, les références des musiques présentées cet après-midi, à retrouver sur notre site internet rcfnotre-dame.fr. Comment concilier engagement politique et maternité sans culpabilité? La réponse dans un instant avec Marie-Ange de Montesquieu et ses invités dans le magazine Enquête de sens. Très belle fin d'après-midi à toutes et à tous. Un grand merci pour votre fidélité à nos programmes.
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1: Se rendre en conseil des ministres tout en allaitant sur ses genoux Apolline, 3 mois, devoir travailler tous les dossiers la nuit, car tous les députés vous attendent demain fraîche comme une rose pour défendre telle ou telle proposition de loi. Il faut dire que la politique n'échappe pas à la règle. À côté maternité en France, la durée légale du congé maternité, je vous le rappelle, est de 16 semaines pour les deux premiers enfants. Alors voilà, la délégation aux droits des femmes de l'Assemblée nationale s'est récemment penchée sur les freins à l'engagement des femmes en politique et les moyens de lever ces obstacles. Mais qu'en est-il? Comment, au fond, concilier aujourd'hui engagement politique et maternité sans culpabiliser? C'est notre sujet du jour avec notre invité qui est Sixtane Rousselot. Bonjour Sixtane.
2: Bonjour Marie-Ange.
1: Ravie de vous revoir dans cette émission En quête de sens. Vous dirigez Dynamique Familiale, c'est un think tank, c'est ça? Justement, un centre d'études et de réflexion sur les conciliations entre la vie en général en entreprise et en politique. On va en parler entre les injonctions et justement, on va parler de culpabilité puisque c'est l'engagement, que ce soit en politique ou en entreprise. Alors, en politique, c'est très particulier parce qu'il y a le côté mission, il y a le côté vocationnel qui est très fort et qui vient concurrencer alors l'exigence de la maternité, mais l'envie d'être près de son enfant et comment conjuguer les deux, la vie pro et la vie perso dans ce cadre-là, sans trop ou sans culpabiliser. On va dire sans trop parce qu'on va pas justement en rajouter une couche à la culpabilité de ces femmes qui ont le courage de se lancer et de s'engager. Bravo à elles, on les en remercie d'ailleurs. Alors, est-ce que on va y aller, Sixtane Rousselot? Est-ce que ça évolue dans le bon sens? Je vous parlais en introduction de cette délégation aux droits des femmes de l'Assemblée nationale. On progresse.
2: Je crois que les femmes en politique, elles sont de plus en plus visibles parce que c'est une réalité de plus en plus qui est en forte augmentation. Au début de la Ve République, en 1958, il n'y avait que 1,5% des femmes députées. Enfin, 1,5% des députés étaient des femmes.
1: Autre temps, autre mœurs.
2: Et aujourd'hui, on est à 36%. Alors, c'est un peu baissé depuis la dernière législature, mais tout de même, on est à 36%. Donc, plus d'un tiers des députés sont des femmes.
1: Sont des femmes.
2: Et on sait que les députés sont de plus en plus jeunes, ce qui est une bonne nouvelle. Et donc, forcément, qui dit femmes jeunes dit plus de mères. Donc, c'est sans doute que le sujet est mis sur le tapis. Une petite anecdote, au début de l'année, en janvier, il y avait une députée LFI, Mathilde Igné, qui a fait une vidéo sur les réseaux sociaux, se montrant à l'Assemblée nationale, revenant avec son enfant de 2 mois, comme vous l'avez dit, de retour de congé maternité. Alors ça a fait un tollé sur les réseaux sociaux. Elle pensait pouvoir sensibiliser à la question de la maternité en politique, mais en fait, elle s'est un petit peu ridiculisée elle-même. C'est pas moi qui le dis, c'est d'autres analystes, parce qu'en fait, elle a montré que c'était difficile de concilier vie familiale et vie professionnelle.
1: Tout en le faisant en même temps.
2: Tout en le faisant, mais en fait, elle est allée juste signer en commission pour juste percevoir son salaire, son indemnité de députée. Donc en fait, elle a illustré ce que toutes les femmes vivent, que ce soit en politique, mais que ce soit surtout dans la vie professionnelle.
1: Évidemment, il y a des ponts. Évidemment, il y a des points communs.
2: Il y a des points communs. Alors, vous le disiez en introduction, quelque chose en politique et même dans tout engagement dans la cité, c'est la question de la disponibilité. On attend une disponibilité totale.
1: Ouais.
2: Et en fait, aussi dans des postes à haute responsabilité en entreprise, on attend une disponibilité totale. Or, cette disponibilité totale, elle ne peut pas être réelle lorsqu'on a envie de passer du temps avec ses enfants. Alors, on peut très bien avoir des enfants et pas avoir envie de passer de temps avec eux et recourir à plein de moyens de garde. Mais là, on va se pencher plutôt sur la question des mères qui ont envie.
1: Alors, L-E-R-E-S.
2: Pour préparer cette émission, je me suis dit, faut qu'on s'inspire de plein de femmes qui nous ont précédées, de plein de femmes actuelles. On a l'exemple de Margaret Thatcher en Grande-Bretagne. Dame de fer, femme de poigne, femme d'une carrière forcément politique assez exceptionnelle, monstrueuse. Mais visiblement, elle était assez monstrueuse aussi avec ses enfants parce qu'elle disait qu'elle ne dormait que 4 heures par nuit pour s'occuper de ses enfants. Et en fait, ses enfants ont vraiment lâché le morceau en disant on n'a pas vu notre mère, quoi. Donc, ce qu'il faut qu'on ait bien en tête au cours de cette émission, je pense que c'est le souhait des femmes de conjuguer un engagement fort, qu'il soit professionnel, d'engagement dans la cité, et souhait d'être auprès de ses enfants, de les voir grandir, de passer du temps avec eux. Peut-être pas tout le temps qu'offre une journée, mais en tout cas du temps de qualité. Donc, je pense qu'il faut sortir en premier lieu de de cette injonction à la disponibilité totale.
1: Parce que vous, on peut quand même parler un tout petit peu de vous, Sixtan. Vous attendez votre quatrième enfant.
2: Exactement.
1: Félicitations. Et pour, c'est pour quand ?
2: C'est pour cet été.
1: Ah ben, bravo. Et vous êtes engagée à 100% dans cette association, dans ce think tank,
2: voilà,
1: Dynamique Familiale.
2: Dynamique Familiale, c'est un think tank, donc un centre d'études et de réflexion qui a été créé en fin 2023, dont l'objectif est de produire des études, des propositions en vue de nourrir le débat public sur la place des familles, de manière générale, dans la société. On se rend bien compte que, je vais faire une phrase toute facile, des familles fortes et qui vont bien, c'est source de vitalité et de prospérité pour
1: c'est
2: le pays.
1: C'est comme ça qu'on réarme la France.
2: Qu'on réarme la France. Et qu'on soutient, je ne suis pas hyper à l'aise avec le terme, je pense que peu de gens sont à l'aise avec le terme, mais en tout cas c'est je pense que des familles fortes, des familles qui vont bien, en bonne santé, dynamiques, équilibrées, avec des couples stables dans la mesure du possible, avec voilà, de se dire que si les enfants aussi de demain et les adultes de demain vont bien et grandissent bien dans notre pays, et bien c'est source de prospérité, de stabilité.
1: On aurait pu avoir une psy dans cette émission, il y en a presque tous les jours, on a fait une pause aujourd'hui, mais c'est peut-être finalement pas une si mauvaise idée que cela. Sixtan Rousselot sur RCF Notre-Dame, j'imagine la situation, alors déjà en entreprise c'est pareil, mais effectivement de lâcher de toute façon dans cette société, là je parle à la directrice, à la déléguée générale de Dynamique Familiale, quand on a eu la chance déjà, on a eu la chance d'avoir une place en crèche, on laisse son bébé de 2 mois et demi, je le rappelle, 2 mois et demi, à la crèche pour aller se consacrer à un conseil des ministres, à l'Assemblée nationale, à une proposition de loi, à une visite de mairie, à une, voilà, quand on est engagé aussi dans les mairies, parce qu'il y a de plus en plus de femmes aussi, est-ce que il y a là la culpabilité, bonjour, hein. Est-ce qu'il n'y a pas déjà un problème au premier étage ? Alors, soit on a l'impression qu'on ne peut pas s'en sortir, soit on dit on prolonge le congé maternité, mais il y a certaines femmes peut-être qui vont dire on nous prend pour des vaches à lait, pardon de résumer les choses ainsi, ou bien au contraire, là, dans la situation telle qu'elle est aujourd'hui, scandaleux, ça respecte pas du tout les enfants, on les détache des mères, etc. Comme on l'entend, ce discours, hein, de la part d'experts et de psy. On sait plus, on en perd notre latin, on sait plus qui croire, que penser, comment on s'appelle.
2: Je pense que on peut repartir de ce que souhaitent les femmes elles-mêmes. Dans une enquête de l'UNAF, de l'Union nationale des associations familiales de 2022, il était dit que 86% des mères s'estimaient être le meilleur moyen de garde pour leur enfant à 6 mois. Donc près de 9 femmes sur 10. Donc c'est quand même des proportions à 6 mois. Ça ne veut pas dire qu'elles s'estiment être le meilleur moyen de garde à 1 an, et voilà, mais en tout cas, à 6 mois, c'est une réalité.
1: C'est précis, 6 mois.
2: C'est précis.
1: C'est pas 20 mois, c'est 6.
2: Exactement. Et je pense que effectivement, mais il y a un espèce de consensus pour dire que le congé maternité
1: c'est
2: aujourd'hui
1: humain.
2: En France à 2 mois et demi,
1: c'est
2: humain. Il y a le congé de naissance, qui va rentrer en vigueur au 1er juillet 26. Là. Rappelons-le, le congé de naissance, c'est un allongement du congé maternité avec un premier mois indemnisé à hauteur de 70% du salaire plafonné et le deuxième mois à 60% du salaire pour la mère. Et ensuite, le père ou le parent d'eux a la possibilité de prolonger en prenant lui aussi
1: le relais, quoi,
2: de 2 mois. Mais il n'y a pas cette possibilité, en tout cas pour une mère, de prendre 4 mois supplémentaires parce que ça doit être obligatoirement partagé entre les deux parents. Voilà, c'est un autre débat. On a aussi voulu que ce soit une réforme. Je pense qu'il y avait dans ce souhait de prolonger le temps des parents auprès de leur enfant, mais aussi qu'il y ait une forme d'égalité plus grande entre les deux parents. Parce que le congé parental, pour les auditeurs qui nous écoutent et qui le savent sans doute, hein, mais le congé parental, c'est jusqu'aux 3 ans de l'enfant. Ça existera toujours avec ce congé de naissance, mais il est indemnisé à hauteur de 400 euros et des brouettes par mois. Je ne sais pas qui peut se permettre aujourd'hui, vu le coût de la vie, de s'arrêter. Et on sait que le congé parental est pris à 94% par les femmes. Et d'ailleurs, il y a juste 14% des mères qui prennent le congé parental. Donc parmi cette faible proportion de femmes ou de personnes qui prennent un congé parental, c'est en majorité des femmes. Donc la question, elle est vraiment...
1: La gueule, quoi.
2: Voilà.
1: En fait. On ne cherche pas à... Comment peut-on dire ? On ne cherche pas à aller au cœur du problème et à prendre de vraies résolutions. Bah,
2: pour moi aujourd'hui, dans ce qu'on observe, c'est quand même beaucoup des sparadraps. Quand on parle de crise de la natalité, rappelons-le, hein, il n'y a que 1,56 enfants par femme. On ne renouvelle plus les populations. Donc le sujet, il doit être...
1: Le sujet n'a presque plus d'intérêt puisqu'il n'y aura bientôt plus d'enfants.
2: J'ose espérer. Alors, j'ai récemment, petite parenthèse, mais j'ai récemment travaillé le sujet de la question de l'animal de compagnie versus de l'enfant. Parce qu'on voit en revanche un essor, je pourrais vous donner des chiffres hallucinants, mais un essor des pets parents, donc des parents qui se disent, qui ont adopté un animal de compagnie, en lieu et place d'avoir un enfant. Alors, le phénomène peut faire vachement rire, vachement sourire, etc. Mais quand on sait qu'aujourd'hui, à Paris, il y a plus de chiens que d'enfants de moins de 14 ans, ça fait moins rigoler tout de suite. Voilà.
1: Je
2: dis pas de bêtises, j'espère. Mais en tout cas, ouais, les chiffres montrent
1: d'où, vous savez, les boutiques, là, moi, je me suis posé la question, si vous avez remarqué, si les auditeurs ont remarqué, que les boutiques dans les villes moyennes, là où, par exemple, j'habite moi, je n'habite pas Paris, les boutiques de vêtements pour chiens, mais en fait partie, d'accessoires de jeux pour chiens, des énormes boutiques, comme autrefois, alors les boutiques de vêtements pour enfants et pour bébés ferment, c'est pas une plaisanterie ce que je vous raconte, remplacées par des boutiques d'accessoires pour chiens, pour animaux domestiques.
2: On peut
1: ça
2: voir,
1: rejoint ce que vous dites, alors.
2: C'est complètement. Alors, le marché, d'ailleurs, du pet care, du soin aux animaux, est en explosion, avec plus de 50% de croissance sur les 10 dernières années. Alors que le marché de la périculture, malheureusement, perd 5% de croissance.
1: Dévalorisé,
2: par an.
1: Etc.
2: Dernier petit chiffre, mais qui me fait aussi rire, peut-être cyniquement, mais en tout cas, en Corée du Sud, qui a le taux de natalité le plus faible au monde, avec 0,72 enfants par femme, la vente de poussettes pour chiens a dépassé celle de la vente de poussettes pour bébés. Voilà.
1: Vous êtes en train de dire ça ou pas, alors ?
2: Voilà, je suis en train de dire ça. C'est pas du tout le sujet de notre émission, Marie-Ange, mais
1: c'est dingue. Mais c'est très intéressant, quand même. Mais voilà, ça dit énormément de choses.
2: En fouillant les chiffres, ça dit quand même beaucoup de choses de nos sociétés occidentales
1: qui ne considèrent plus la
2: place de l'enfant.
1: Et tout à fait. Et puis il y a aussi cette histoire de culpabilité, c'est-à-dire qu'on n'en veut pas de cette culpabilité de prime abord, en amont. Moi, je comprends les couples qui veulent plus d'enfants, en fait.
2: Je crois que
1: vous rendez compte de ce qu'on s'inflige.
2: Je crois qu'en analysant le sujet, ce que j'ai compris, c'est que l'animal de compagnie, en tout cas, était source de bien-être immédiat. Et même s'il implique quelques contraintes, mais en tout cas, il n'implique pas évidemment les mêmes contraintes qu'avoir un enfant.
1: C'est sûr que d'aller en conseil des ministres quand on a un petit chien, c'est plus simple que.
2: Voilà.
1: Mais, non, c'est plus mais simple. C'est pas ce que je veux dire. Pardon, mais c'est, ça demande.
2: Vous allez
1: ni allaitement, ni soins.
2: Exactement.
1: Ça dit ce que ça dit, quoi.
2: Pour revenir aussi sur une petite anecdote de Conseil des ministres, etc., c'était Rachida Dati en 2009 qui était garde des Sceaux et qui a accouché de sa petite fille à l'époque et qui était revenue 5 jours après la naissance de sa fille comme garde des Sceaux. Ça avait sidéré tout le monde. Et c'est l'exemple même de la culpabilité, en fait. C'est pour ça.
1: On était entre l'admiration, rappelez-vous.
2: Voilà. L'admiration, mais aussi
1: le jugement,
2: clairement. Et est-ce que c'était pas une démonstration de toute puissance ? Est-ce que c'était pas montrer que est-ce que c'était pas une revendication trop féministe encore pour l'époque ? Moi, je crois que laissons la tranquille. Si elle avait envie de revenir au bout de 5 jours, c'était son droit le plus strict. Maintenant, on peut le regretter et le déplorer qu'elle ait pas profité d'un temps de repos, qu'elle ait pas parce que concrètement, disons-le. La période de postpartum, c'est une période émotionnellement très intense, très fatigante,
1: physiquement,
2: et c'est une période de grande, grande vulnérabilité, et qui, pour moi, il faut savoir, et là je vais parler peut-être plus personnellement, mais il faut savoir accepter cette vulnérabilité.
1: C'est pas une maladie,
2: non, pas du tout. C'est presque une chance. Ouais. C'est Aurore Berger, qui est ministre de l'égalité homme-femme, qui le disait à la naissance de sa fille, qui disait que c'était un uppercut à l'ego. Dans ce sens où, clairement, elle comprenait, elle renouvelait sa vision de la politique par la naissance de sa fille, parce qu'elle avait accepté de se dire qu'il y avait un combat qui était plus grand qu'elle-même. Je trouve ça très intéressant comme
1: très
2: analyse
1: noble.
2: Des choses, très noble. Et en ce sens, il est heureux qu'il y ait des femmes mères en politique, et pères d'ailleurs, parce qu'on peut se dire qu'ils ont le souci de la génération d'après, davantage
1: incarnée. Ils savent de quoi ils parlent.
2: Ils savent de quoi ils parlent.
1: C'est vrai que pardon pour Emmanuel Macron, mais c'est pénible.
2: Il a un chien. Il a un chien, le petit Nemo.
1: C'est vrai que d'avoir des personnalités politiques, de les écouter, de les entendre, de les croire quand ils ne sont pas concernés par un sujet, c'est compliqué. Quand il commence à dire à réarmer la France, t'as envie de lui répondre.
2: Et les derniers premiers ministres, ce sont le cas aussi. Hein. Gabriel Attal n'avait pas d'enfant. Enfin, il n'en a toujours pas. Et Sébastien Lecornu aussi. Mm. Je ne dis pas que c'est de leur faute à tout prix. Ou voilà. Mais en tout cas, il y a une forme de décorrélation entre
1: crédible,
2: le discours et ce qu'on incarne. À l'inverse, David Lisnard, qui est candidat à la présidentielle, il s'annonce, lui, sur tous ses réseaux sociaux, il commence par mettre père de 4 enfants. Ouais. Et je trouve ça assez amusant comme manière de se présenter, de se dire, mon engagement et ce que je suis, c'est aussi, et peut-être pas avant tout, mais en tout cas aussi cette paternité, cette maternité-là, et sans en faire un porte-étendard qui est l'alpha et l'oméga de tout, ça dit quelque chose de ma personnalité.
1: Ouais, et ça c'est plutôt, alors là pour le coup c'est engageant et encourageant, et voilà, t'as envie de le suivre, mais c'est un homme, alors là on va revenir à nos moutons, à nos femmes. Et j'avoue que, alors, quand on voit toutes ces avancées, notamment, vous avez parlé tout à l'heure de l'Union nationale des associations familiales, c'est vous qui en parliez tout à l'heure, ou c'est moi, je ne sais plus, mais d'après les résultats de l'enquête d'ailleurs que vous, je crois, mentionnez sur la page de votre site hein, internet des dynamiques familiales, auprès des parents bénéficiaires du complément de mode de garde, donc le CMG, hein, c'est bien ça. Eh bien, il est dit que la question d'un deuxième enfant se posait, mais avec la réforme du CMG, donc du mode de garde, elle n'est plus d'actualité, car nous n'aurons pas les moyens. Voilà, donc en fait, on a l'impression qu'il y a un espèce de progrès, de comment peut-on dire, il y a une espèce d'évolution à double sens, hein, donc dans un sens... On dit des choses, on dit ça serait bien de lever les freins, que les femmes s'engagent davantage en politique, c'est important d'entendre leur voix, etc. etc. Et dans un autre sens, dans les faits, dans le concret, dans les aides, dans le soutien qui est fait concrètement, financièrement, etc., il n'y a plus personne. C'est ça que vous voulez aussi, j'imagine, adresser comme message.
2: Complètement. Alors les aides financières, elles sont... primordiales, importantes et voilà, et elles ne font pas tout aussi. Quand on interroge les femmes, ce qu'elles attendent avant tout, c'est de la flexibilité. C'est une enquête de janvier de 2025 qui dit ça. Elles attendent de la flexibilité en entreprise lors du retour à l'emploi, de retour progressif aussi après un congé maternité. Par exemple, on pourrait imaginer, il y a des boîtes hein, qui le mettent en place, mais que dans les deux mois après un retour de congé maternité, et ben on ne travaille qu'à 50%, payé 100, parce qu'il ne faut pas pénaliser aussi d'un point de vue financier à un moment où on fait face en plus à des coûts supplémentaires hein, liés à l'enfant. D'imaginer des formes de flexibilité supplémentaires. Et puis, la question vraiment, vous l'avez dit à plusieurs reprises, hein, mais des modes de garde, de se dire, je veux ne pas être seule pour aussi aider et éduquer cet enfant. Je veux pouvoir compter sur des structures tiers qui m'accompagnent et des structures tiers dans lesquelles j'ai confiance. Je pense que c'est un sujet aussi très important. On parle de beaucoup de choses ce matin, donc je ne vais pas non plus me disperser, mais la question des scandales périscolaires dans le périscolaire parisien pose la question de ces lieux tiers d'éducation, de ces lieux tiers de confiance qui sont vraiment nécessaires à l'éducation d'un enfant, et encore plus quand on exige de nous une disponibilité totale, que ce soit en politique ou dans des postes à haute responsabilité. Ouais. Et donc je pense vraiment que ce sujet des lieux de garde, je prends pour la toute petite enfance, donc de 0 à 3 ans, crèche, halte garderie, onco et assistante maternelle, machin. Et puis au-delà, dans le périscolaire aussi.
1: C'est extrêmement... là, pour le coup, vous partez le matin. Déjà, la boule au ventre, quand vous êtes en confiance, à peu près en confiance avec, par exemple, une crèche. Alors, si en plus, vous êtes angoissé à l'idée de trouver votre enfant
3: Avec des bleus et je ne sais quelle souffrance.
2: Voilà, après, je ne fais pas partie de ceux qui vont dire on ne peut plus faire confiance à personne, je pense, et je prends mon cas très personnel. Je pense
3: l'actualité est quand même inquiétante.
2: Je pense qu'il est important aussi de se dire que les parents sont les premiers éducateurs de leurs enfants, c'est l'enseignement catholique qui le répète et qui le dit, et je pense que c'est nécessaire de le replacer. Les enfants sont les premiers éducateurs de leurs enfants, ils sont les responsables de l'éducation de leurs enfants, mais ils ne sont pas les seuls éducateurs. Et ces tiers de confiance, que ce soit le périscolaire, le scoutisme, les grands-parents...
3: C'est plus tard, le scoutisme.
2: C'est bien plus tard. C'est pas à deux mois, et c'est pas le soir en semaine. Mais tout ça participe des relais qui sont nécessaires.
3: Ouais. Allez, un peu de pub, on se retrouve juste après, cher Sixten Rousselot. Voilà, comment concilier engagement politique, engagement professionnel et maternité sans culpabiliser. On en parle, on en revient dans quelques instants, pardonnez-moi.
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3: Aujourd'hui, nous nous interrogeons ensemble comment concilier l'engagement politique et comment surtout le déployer, cet engagement politique des femmes. Engagement politique et maternité sont-ils compatibles et en plus sans culpabiliser? Voilà la question que nous nous posons. Et au sens plus large, avec mon invité qui est Sixten Rousselot, qui dirige Dynamique Familiale, au pluriel, un think tank, un centre d'études et de réflexion, dont l'objectif est de mieux comprendre et d'accompagner les familles pour éclairer, enfin surtout de les comprendre, d'analyser comment faire pour éclairer les décideurs publics et privés, et publics aussi, et comment faire justement pour inclure et pour surtout faire en sorte que les femmes ne soient plus là en défaut, ne courent pas entre deux réunions pour appeler la nounou parce que voilà, les crèches et tout ça c'est compliqué, on n'a pas forcément des places, enfin c'est le rythme aussi n'est pas du tout forcément compatible, on l'a dit en première partie, la politique ça galope, c'est comme la vie en entreprise, de toute façon quand on vous l'avait dit, les hautes responsabilités, mais que ce soit clair, quand on a des hautes responsabilités dans le domaine privé, on peut sous-entendre que derrière il y a une main d'œuvre. En tout cas, il y a peut-être des nounous qui sont engagés. Enfin, tout un service, un village pour élever un enfant. D'autant plus quand on a des hautes responsabilités. Mais quand on s'engage politiquement, on s'imagine toujours qu'on gagne beaucoup d'argent. Mais malheureusement, c'est pas toujours le cas en fait. Donc c'est plus un engagement vocationnel. C'est pour ça que je le disais. Quand on s'engage comme maire ou comme député, c'est quand même
2: alors comme député,
3: pas forcément évident.
2: On est quand même pas trop mal rémunéré. On est à plus de 7 000 € bruts mensuels, sans compter les frais de représentation, etc., sur lequel on peut faire passer beaucoup de choses.
1: Il y a quand même de l'engagement, il y a quand même de la vocation.
2: Il y a quand même de la vocation. Moi, je pense aussi, dans notre discussion, on prend l'engagement politique vu comme un mandat d'élu, député, etc. Ouais. Mais moi, je pense l'engagement politique au service de la cité aussi, comme bénévole. Quand on souhaite être, quand on est maire et qu'on travaille, on a un boulot en entreprise, mettons classique, mais qu'on souhaite en plus s'engager dans la vie de la cité comme bénévole, je sais pas, au Resto du Cœur ou machin, parce que ça nous porte, parce que ça nous touche, parce que voilà. Et là, c'est en dehors de toute heure ouvrable, j'allais dire. Et donc ça demande un
1: dépassement d'horaire permanent.
2: Voilà, je pense qu'il y a beaucoup des auditeurs qui nous écoutent aussi, qui ont un engagement dans leur vie qui soit autre que professionnel,
1: associatif,
2: familial,
1: même,
2: associatif, exactement. Voilà. Et je pense que c'est nécessaire aussi que dans ces lieux-là d'engagement associatif, il y ait des femmes mères de famille qui apportent leur regard et qui apportent ce qu'elles savent faire, ce qu'elles ont. Voilà, la maternité aussi apprend beaucoup sur la vie et donne le souci du bien commun, le souci des autres. Je ne dis pas qu'il faut être mère pour le découvrir du tout, mais je dis que ça donne une petite touche supplémentaire et qu'il est nécessaire à apporter à la vie associative aussi.
1: Vous en accueillez, j'imagine, vous en recevez régulièrement chez Dynamique Familiale, des personnes qui racontent un peu justement, les femmes qui racontent la force que leur donne en fait la maternité dans leur engagement, que ce soit politique ou dans le cadre de l'entreprise.
2: On a fait un recueil récemment de contributions de femmes dites expertes, voilà, sur sur ce que c'était que de concilier vie professionnelle et vie familiale. Je prends l'exemple de Sarah El-Airi, la haute commissaire à l'enfance, qui a contribué à notre recueil et qui expliquait qu'elle avait une expérience au Canada dans un cabinet ministériel ou dans la vie politique en tout cas, et au Canada c'était très très différent puisque son cabinet alors était exclusivement féminin et que toutes les réunions, il n'y avait vraiment pas de réunion après 17h, qu'il était convenu que chacun rentre chez soi et s'occupe de sa vie familiale. Et voilà, je pense que effectivement j'ai déjà entendu dire
1: donc c'est faisable,
2: même en France. C'est une forme d'organisation qui paraît, nous, notre vie politique française, elle a été pensée, c'est pas moi qui le dis, mais par des hommes pour des hommes.
1: Ça n'a pas évolué tant que ça.
2: Et
1: en fait,
2: ça n'a pas évolué tant que ça. Il y a Ségolène Royal qui a publié un bouquin à l'automne dernier qui reprend une phrase que Laurent Fabius lui avait balancée à la figure quand elle voulait être présidente de la République, donc quand elle était en campagne présidentielle en 2007. Et lui, lui avait dit: mais qui va garder les enfants? Et elle a publié son bouquin qui s'appelle Mais qui va garder les enfants. Ça reprend cette punchline, mais ça aussi, c'est une lettre qu'elle veut plus adresser à la jeunesse sur quelle dette générationnelle on va laisser à la jeunesse. Et comme je suis mère de famille de 4 enfants, je suis soucieuse de ce que je vais laisser à la génération suivante. Donc je trouve que son bouquin est assez intéressant. Et oui, vraiment, ça a été pensé par des hommes pour des hommes, avec une disponibilité totale, une forme de rythme de vie qui correspond pas forcément.
1: Ne serait jamais sorti au Canada. Je
2: pense qu'au Canada, j'ai eu des échanges récemment avec des personnes qui habitent au Canada et qui expliquent que eux, en entreprise, on ferme l'ordinateur à 17h, mais tout le monde, du PDG au plus...
1: Par contre, ils commencent beaucoup plus tôt.
2: Ils commencent un peu plus tôt, un peu plus tôt, je crois que c'est aux alentours de 8h, donc c'est pas non plus fou, mais en tout cas, entre 17h et 19h30, ils disent sans doute plus tôt que chez nous, mais voilà, il y a une forme de disponibilité et de temps un peu plus long pour les enfants. Et c'est pas considéré comme un moindre engagement que de partir à cette heure-là.
1: Voilà, en France, que ce soit dans la vie privée ou dans le monde politique ou dans le monde de l'entreprise, que ce soit bien clair, c'est suffisamment évoqué sur, par exemple, les réseaux sociaux, alors par des humoristes, mais pas que, à savoir que vous la connaissez par cœur celle-là maintenant, mais on doit être, par exemple, une salariée comme si on n'avait pas d'enfants, et on doit avoir des enfants comme si on doit montrer qu'on a des enfants comme si on n'avait absolument rien d'autre à faire que cela. En tout cas, si on était Voilà, on a comme si on n'avait pas de travail, quoi. En gros, c'est ça. Ouais. Comme si on n'était pas l'autre personne que voilà qui travaille, qui œuvre voilà pendant que l'enfant est à la crèche, à l'école, etc.
2: Je pense tout de même.
1: C'est quand
2: que
1: même
2: ça...
1: bizarre. Hein. C'est quand même très français, non?
2: Ouais. Je pense, je nuancerai quand même un petit peu parce que je pense que les choses évoluent.
1: Ça évolue quand même alors.
2: Les choses évoluent. Il y a beaucoup de personnes qui prennent la parole sur ce sujet-là. Alors, je sais pas si c'est l'algorithme qui veut ça. Hein, moi, mais mon réseau social LinkedIn inondé de messages comme ça.
1: Pas par hasard.
2: C'est pas totalement par hasard, hein, mais je ne suis pas dupe. Mais en tout cas, il y a des choses qui évoluent. Il y a un site qui s'est lancé récemment sur les recherche d'emploi pour dans des entreprises avec une politique familiale plus forte. Donc ça s'appelle Parents on Board. Et voilà, c'est un site internet où on peut rechercher en fonction de ça. Voilà, donc il y a beaucoup d'initiatives, mais qui ne sont pas coordonnées, qui manquent d'ambition politique, qui manquent de vision collective. Mais en tout cas, il y a beaucoup d'initiatives qui, pour moi, sont des signaux. Alors, c'est peut-être ma nature optimiste qui voit ça, mais des signaux favorables de changement. Je pense à ce titre, ouais, pour revenir à notre sujet sur la vie politique, que clairement la parole des femmes en politique, on n'a pas pris cet exemple, mais qui est très récent, de Marine Tondelier, qui est donc candidate à la présidentielle pour Europe Écologie Les Verts, et qui a annoncé qu'elle était enceinte et qu'elle maintenait sa candidature. Elle était enceinte à 39 ans, après un parcours PMA, et finalement elle a renoncé à la PMA.
1: Elle a tout lâché.
2: Alors, voilà, elle en a fait... J'avoue que j'ai trouvé sa première intervention vraiment
1: un peu étrange.
2: Moi, quand on annonce une grossesse, quelle soit, je suis heureuse. Je pars du principe que c'est une bonne nouvelle. Et donc, je me suis dit, c'est une bonne nouvelle pour elle, pour sa vie, pour voilà. Et après, elle en fait une revendication très féministe de dire, je vais y aller, c'est un combat, etc. Ouais. Moi, c'est la question de faire de sa maternité un combat pour être... Voilà, je pense que ça interroge plus de choses. Je dis pas que la maternité, je dis pas qu'il y a plein de choses qui doivent pas changer. Enfin, au contraire, il y a des choses qui doivent évoluer dans le bon sens pour permettre aux femmes d'avoir ce qu'on dit depuis le début.
1: Un combat, hein, c'est-à-dire qu'est-ce que vous ne partagez pas?
2: De dire que on doit être à tout prix considéré ce qu'on expliquait. La maternité, la période autour de la maternité, c'est une vulnérabilité qui est une force en fait pour la suite. Hein, mais je pense qu'il faut quand même plus vivre ce temps avec ce temps de femme et ce temps de mère, et que ce temps il est pas, enfin,
1: est-ce qu'il vaut mieux pas soit en faire l'économie, quoi. C'est ça, en fait, le problème.
2: Si, mais en fait,
1: on pourrait donner
2: le choix, mais voilà, moi ce que je comprends pas toujours, c'est le côté combatif quand on annonce une grossesse, quoi. Je pense que
1: elle se bat contre quoi exactement, selon vous? Quel est son combat, en fait?
2: Contre les gens qui lui disent qu'elle pourra pas, qu'elle doit renoncer à la présidentielle. Je pense qu'elle doit pas renoncer à la présidentielle, et elle a tout à fait raison de maintenir.
1: Le combat est noble, du coup, non? Vous n'êtes pas obligé de me dire oui, hein, mais...
2: Oui, non, le combat est noble, le combat est noble. C'est peut-être le ton, enfin, j'en sais rien, mais...
1: Le côté combatif, en fait.
2: Voilà.
1: Le ton combatif, hein, un peu martial. Hein. C'est ça, que ça manque un peu de liant et de... Je ne sais pas comment qualifier ça. Mais...
2: Non, mais je crois qu'il faut la... En fait, ouais. Pardon pour cette...
1: C'est vrai que non, mais...
2: Voilà,
1: ça,
2: mais je pense qu'il faut laisser tranquille aussi.
1: Ouais.
2: Voilà, elle a annoncé sa grossesse, c'est une bonne nouvelle.
1: Oui, mais ce que je veux dire, c'est que c'est peut-être aussi... Derrière ça, on parlait de vitrine tout à l'heure, c'est les idées aussi qui passent par l'image. Aujourd'hui, on est dans une société de l'image, c'est
2: Stan
1: Rousselot.
2: Ouais.
1: Et peut-être faut-il passer par quitte à être un peu excessif dans la mimique, dans le ton employé, pour faire passer de nouvelles idées. La génération qui suit ne pourra pas me contredire sur la force de l'image. L'image, c'est aussi la représentation qu'on fait de soi. On est fourré tout le temps sur Instagram pour même les hommes politiques. Maintenant, on ne peut plus y échapper.
2: Oui, complètement. Et
1: on raconte une histoire.
2: C'est peut-être, et vous avez tout à fait raison de m'emmener là-dessus, c'est peut-être la mise en scène des choses qui questionnent. A-t-on besoin de mettre en scène autant et à ce point-là les événements de sa vie? C'est peut-être ça qui questionne plus que... Ouais. Plus que le combat, voilà. Mais effectivement, c'est se dire ne peut-on pas vivre certaines choses en l'annonçant, en le disant, et voilà, mais de manière peut-être plus sobre.
3: On est condamné à être torturé quand même dans notre esprit maternel, puisqu'on parle des femmes aujourd'hui. Sixtane Rousselot avoue qu'elle avait 4 enfants. Bon, moi, je n'en ai maigrement qu'une, mais j'en ai quand même une, c'est pas 0. La vie change, on le sait, et surtout, les priorités changent. Et alors, la torture commence. La torture mentale, j'entends par là, liée au cri du cœur de la maman qui laisse son enfant à la nounou, à la crèche ou à l'assistante maternelle ou que sais-je, et qui ne pense qu'à une chose toute la journée, c'est à retrouver son enfant, de préférence qui aille bien, le mieux possible. Il y a quand même un truc qui ne va pas, qui n'est pas tout à fait ajusté, ou alors, selon vous, finalement, vous qui avez travaillé un peu l'histoire de la place de la maternité dans la société française, est-ce que finalement rien n'a changé sous le soleil et que ce n'était pas forcément plus facile avant? Qu'est-ce que vous en pensez? Quel est votre regard là-dessus?
2: Je pense que quand vous dites la torture, elle vient de la comparaison, la torture.
3: Vous croyez? C'est intéressant ça.
2: Là, je pense que c'est un témoignage qui sera plus personnel parce que je ne ferai pas de généralité sur l'ensemble des femmes. Chacune vit sa maternité et sa manière d'être mère avec ses forces et ses faiblesses. Ouais. En tout cas, de mon point de vue, la maternité, enfin la torture dont vous parlez, qui n'est pour moi, je ne le vis pas comme ça, mais en tout cas, elle naît de la comparaison, de se dire telle mère est plus présente pour ses enfants, fait plus de choses. Et c'est en même vrai. Temps, elle a une vie professionnelle qui a l'air de plus décoller que la mienne. Alors que moi, je galère, j'ai besoin de sommeil. Voilà. Donc pour moi, elle naît peut-être de cette comparaison. Mais une fois qu'on a réussi à s'en défaire, je pense que la torture, elle revient à chaque fin de vacances d'été, si je puis dire. Je vais expliquer. C'est-à-dire qu'on se réorganise. C'est un ajustement. C'est bancal, c'est ce qui fait la joie de nos vies aussi, hein. C'est ce côté c'est tension pour maintenir un équilibre qui sera source de joie. Et quand je dis que c'est à chaque fin d'été, c'est que chaque rythme d'année scolaire, chaque rythme de vie familiale se renouvelle et que c'est pas ce qu'on avait pris pour acquis l'année passée, n'est plus une vérité parce que ses enfants grandissent, n'est plus... Il faut réajuster en permanence. Pour moi, c'est source de joie de se réajuster et de se redire à chaque fois de quoi ai-je besoin moi d'abord, parce que pour que je sois suffisamment bonne pour mes enfants, il faut que je sois bien moi en premier lieu, bien pour mes enfants. Et puis on n'en a pas du tout parlé depuis le début, mais je vois que dans la vie politique, toutes ces femmes dont on parlait, qui sont engagées en politique et qui vivent leur maternité, sont très investies auprès de leurs enfants et de leur vie politique. Enfin, très investies, ou en tout cas, elles ont ce souci-là.
3: Vous l'observez.
2: Mais parfois, il n'y a plus le souci du couple, du coup. Et le couple peut passer à la trappe.
3: C'est vrai que c'est un sujet.
2: C'est un autre sujet. Je pense à une série que peut-être certains des auditeurs ont regardée, c'est la série Borgen, qui raconte la vie de la première ministre danoise qui a des enfants, etc. Et elle s'en occupe plutôt pas mal de ses enfants.
3: Son
2: mari passe à la trappe totale.
3: Et en fait, c'est représentatif de notre société.
2: Pour moi, c'est un peu représentatif. Effectivement,
3: sans politique, forcément.
2: Il faut aussi pas oublier, pour moi, si on a le souhait de demeurer un couple stable, de prendre soin de son couple et d'avoir des temps de couple qui soient encore un nouveau.
3: Ça vous le dites à dynamique
2: espace.
3: Familiale. Hein, vous le dites à dynamique familiale dans votre think tank.
2: C'est quelque chose réfléchit. Non, mais on le réfléchit. On le réfléchit. Tout en faisant intervenir des experts.
3: Vous sentez que c'est désinvesti, cet aspect-là dans la société? On parle beaucoup effectivement des enfants, on parle beaucoup du travail, on parle beaucoup de la garde, mais c'est vrai que le couple, hein, ça devient peut-être un tabou, je ne sais pas.
2: Je ne sais pas si c'est un tabou parce qu'au fond de nous, est-ce qu'on n'en a pas tous un peu le souci?
3: On est seul déjà beaucoup. Le couple diminue,
2: exactement.
3: Le couple baisse. L'engagement,
2: le
3: mariage.
2: Il y a presque un foyer sur 4 en France qui est constitué d'une personne seule.
3: Bah oui.
2: Donc c'est énorme. C'est effectivement, les chiffres sont.
3: Il y a d'autres chiffres, 1/2.
2: Les mariages ne chutent pas tant que ça parce
3: non, alors, pas le mariage.
2: Parce que les chiffres des dernières années sur le mariage, ça continue de faire rêver. Les gens ont quand même toujours ce désir de se projeter dans une vie à deux. Et puis il y a les remariages qui augmentent un petit peu aussi dans ce package mariage.
3: La solitude est quand même ce qui se profile hein,
2: la
3: dans
2: solitude,
3: nos sociétés occidentales.
2: Et surtout, la solitude des jeunes dure de plus en plus.
3: Ouais.
2: Le fait de se mettre en couple est beaucoup plus tardif Aujourd'hui, donc, recule l'âge de
3: liberté chez
2: l'enfant. Et voilà. Donc, c'est
3: enfin, là, on dévie, mais n'empêche que ça aussi, c'est une photographie de la société.
2: Voilà. Cette notion du couple, elle est aussi importante quand on pense à la famille dans sa globalité. Il y a évidemment l'engagement auprès des enfants et puis le temps passé en couple qui est nécessaire. Et je crois que quand on est engagé en politique et qu'on s'occupe de ses enfants, il y a aussi le souci, et ça, c'est heureux, c'est très heureux, de pouvoir transmettre un exemple, un héritage, de se dire, alors on ne fait pas de la politique pour être qu'un exemple pour ses enfants, j'ose espérer, mais en tout cas, de se dire quel héritage j'ai envie de laisser à mes enfants, quel souvenir ils auront de leur mère, de leur père, et je pense qu'à ce titre, on pense tous, et les auditeurs certainement le pensent aussi en entendant ça, quel exemple mes parents ont été, alors m'ont donné, et m'ont donné par ce qu'ils m'ont dit, par les valeurs, mais parce qu'ils ont incarné. Et je pense que ça, tout parent, on a le souci d'être juste aussi dans ce qu'ils incarnent et dans ce qu'ils ont envie de transmettre.
3: En tout cas, on pense, alors c'est pas il est hors sujet, puisque c'est Raphaël Coignet qu'on a reçu ici, que j'ai reçu dans cette émission K200 il y a quelques mois, le maire de Mantes, la Jolie, si les auditeurs s'en souviennent, et disait, lui, à quel point son couple faisait vraiment partie de son staff, c'était son staff, quoi, hein. Sa femme, c'est ça, son premier coach. Et c'est vrai que c'est un engagement c'est peut-être plus simple, en tout cas, de pouvoir compter sur le soutien, même moral, parce qu'on s'en prend plein la tronche, hein, pardonnez-moi. Mais quand on soit un homme ou une femme, quand on s'engage, a fortiori dans l'engagement de mère, M-A-I-R-E, qu'on soit un homme ou une femme, on s'en prend plein la tronche. Et puis, s'il n'y a pas un soutien familial et du couple et du conjoint ou de la conjointe, c'est loin d'être
2: Notre
3: partie de plaisir, quoi.
2: Dans notre société où on voit une recrudescence des actes, des violences faites aux élus, et le maire est le premier élu, à la fois l'élu préféré, c'est paradoxal, l'élu préféré des Français, mais le plus en contact dans le ring, ouais, avec la population. Donc c'est aussi, puisqu'il incarne la République très, très localement, c'est aussi forcément source de tension pour la population. Et du coup, le couple, effectivement, peut être on l'espère, un roc.
3: Un rempart. Sous le piano de ma mère, Babix. On se retrouve dans quelques instants avec vous, Sixtane Rousselot, dans cette émission Quête de son sur RCF Notre-Dame. À tout de suite.
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0: concilier l'engagement politique et puis l'engagement tout court dans la vie professionnelle et la maternité sans culpabiliser? Alors je sais que ce sujet-là, on l'évoque souvent hein, dans cette émission Quête de sens, mais Sixtaine Rousselot, qui dirige Dynamique Familiale, voilà, côtoie à la fois le monde, un petit peu le monde politique et puis le monde professionnel, le monde de l'entreprise. Voilà, est bien consciente des enjeux, évidemment, aujourd'hui dans notre société française qui est en chantier. Il y a des choses positives, hein, on l'a vu, il y a encore beaucoup de tapis à soulever et d'améliorations à apporter, bien évidemment, mais il y a des choses qui changent qui se disent, en tout cas. Voilà, je rappelle, hein, votre think tank, hein, Dynamique Familiale, un centre d'études, de réflexion, réfléchit chez Dynamique Familiale pour essayer de mieux comprendre, de comprendre exactement les familles d'aujourd'hui et éclairer justement les décideurs, qu'ils soient publics ou privés. Comment ça se passe chez Dynamique Familiale? C'est-à-dire qu'en fait, vous contactez ou ils vous contactent, vous contactez vous-même, hein, c'est ça, les chefs d'entreprise, les responsables politiques.
1: L'histoire de Dynamique Familiale, c'est une vingtaine de membres fondateurs qui se sont dit qu'il y avait un sujet crucial pour la stabilité de notre pays, c'était le sujet de la place des familles. Donc cette vingtaine de membres fondateurs, il y a des chefs d'entreprise, il y a des économistes, il y a des sociologues, il y a des philosophes, et puis j'allais dire des lambda, mais qui ont voilà, une préoccupation sur le sujet. Et l'idée est donc de se saisir de sujets de société. Donc par exemple, cette semaine, on va publier quelque chose, comme je le racontais, sur la question est-ce que l'animal de compagnie ne viendrait pas remplacer l'enfant à naître, sur la concurrence un petit peu, et qu'est-ce que ce triomphe des animaux de compagnie vient dire de notre crise du lien familial aussi. On va publier une autre étude qu'on commande à un économiste en juin sur la question de la place de la représentation du couple, de la représentation de l'engagement et de l'enfant à naître dans la génération Z.
0: Pourquoi est-ce qu'on a plus de chiens que... Finalement, pourquoi, selon vous? Voilà, c'est un sujet d'étude, mais vous en pensez quoi?
1: Pourquoi on a plus de chiens que de...
0: Pourquoi est-ce qu'on préfère avoir un chien qu'un bébé?
1: Parce qu'il y a ces sources de bien-être immédiat. On se dit qu'il va nous apporter l'amour dont on a besoin, qu'on cherche quand même toujours à prendre soin d'autrui, et que donc l'animal de compagnie peut être cette source d'attention qui est intrinsèque à la personne. C'est une anthropologue américaine qui le dit, en fait, chez Lee Walsh. Elle écrit qu'en gros, c'est dans notre ADN du care, de prendre soin, de faire attention aux autres, et que comme on ne le fait plus forcément pour un enfant, parce que, alors là, il y a tout un tas de raisons, hein, de crise de la natalité, c'est vraiment multifactoriel, mais il y a une raison majeure, c'est la crise du couple, et comme on ne peut plus prendre soin de cet enfant parce qu'on n'en a pas, et ben on se reporte sur autre chose. Encore un petit chiffre, peut-être. Il y a quelques années, au début des années 2000, il y avait à peu près 5 à 7% des 18-24 ans qui étaient parents. Aujourd'hui, c'est plus que 1 à 3%, donc ça a chuté. Mais en même temps, c'est 1 à 3% des 18-24 ans qui sont parents, mais plus de 33% qui sont propriétaires d'un animal de compagnie. Donc voilà, les proportions sont assez différentes.
0: Incroyable.
1: Donc chez Dynamique Familiale, on traite tout un tas de sujets qui expliquent à la fois ce que sont devenues les familles d'aujourd'hui et qui donnent, et c'est notre souhait et notre ambition, qui donnent des idées et des propositions pour nourrir les décideurs qui ensuite vont s'emparer du sujet et vont pouvoir faire évoluer des choses, et on l'espère d'ici quelques années. Alors on n'a pas encore beaucoup d'années d'expérience derrière nous, mais vont faire évoluer des lois, vont mettre en place des choses favorables.
0: C'est quoi vos enjeux qui vous sont les plus chers, les propositions qui vous sont les plus chères que vous souhaitez soumettre aux jeunes politiques?
1: Je pense que l'actualité autour de la natalité est un vrai sujet, et donc nous on cherche aussi à faire comprendre que c'est un sujet qui est certes économique, certes voilà, mais que c'est un sujet d'abord de stabilité des familles et d'envie de faire famille aujourd'hui. Voilà, ça c'est
0: comment redonner envie aux gens de faire famille.
1: Voilà, comment redonner envie aux gens, notre société a construit des biais culturels, sociologiques, etc., qui empêche de faire famille. On étudie tout ça.
0: C'est-à-dire qu'on veut être tranquille, on veut être libre, seul.
1: on veut
0: éventuellement avec un chien,
1: je pense
0: pas,
1: que la société
0: sans bêter ni d'un mari ni d'une femme ni d'enfant, quoi. En gros, c'est ça le sujet d'aujourd'hui.
1: C'est hyper paradoxal parce qu'en même temps, sans doute la société
0: est plus
1: individualiste, et en même temps, on n'a jamais autant aspiré à être en lien quelque part. On aime le lien qui unit les uns aux autres, mais on reste un peu embourbé dans cette forme d'individualisme et de solitude qu'on déplore aussi. Hein,
0: la solitude,
1: je pense que personne n'aspire à être seul toute sa vie, en tout cas.
0: Vous savez que dans Le Parisien, la semaine dernière, il y avait un dossier sur un très typique propre aux Parisiens, hein, ce genre d'enquête, mais c'est toujours un régal apparent.

0: très universelle à la slow life. Ce qu'on appelle la slow life, c'est ça. C'est ce truc
1: où on, fait slow
0: où on fait son tricot et où on se remet à faire des choses très manuelles, etc. Ce qui est très...
1: Mais voilà, c'était comme des petites grand-mères, titre du Parisien.
0: En soi, c'est top et ça développe plein de...
1: Une vie de grand-mère à 20 ans, excusez-moi.
0: Non, mais exactement. Non, mais je dis que ce qui est top, c'est de développer des talents artistiques.
1: Je vous charrie.
0: Mais j'ose espérer que toute cette génération de femmes va aussi s'engager en politique et va aussi avoir le souci.
1: C'est bien le tricot, et c'est bien aussi la politique.
0: Va avoir le souci du bien commun et le souci des générations. Et un souci qui. Parce que c'est encore cette source de bien-être immédiat. J'ai mon petit moment à moi, mon petit moment perso, etc. Mais c'est une source de bien-être très immédiat. Et qui ne prend pas en compte la dimension, le sens de la vie et le sens de la transmission. On n'a pas évoqué ce mot encore de transmission, moi qui m'est personnellement très cher. Je pense que c'est tout le sens de tout engagement politique, tout engagement dans la cité, c'est qu'est-ce que je veux transmettre à la génération future, qu'est-ce que je souhaite transmettre à mes enfants et plus largement à la société.
1: D'avoir une belle voiture ou bien de se rendre utile, en gros de servir la France, pourquoi pas, un gros mot aujourd'hui. C'est vrai ça, c'est un dilemme aujourd'hui. Alors, tu demandes à un enfant de 5 ans, un enfant de 7 ans peut-être, plus tard tu veux quoi ? Moi, je veux avoir une belle voiture, une belle maison, ou bien...
0: J'ose espérer qu'il y en ait encore beaucoup qui veulent être pompiers, quand même.
1: Voilà, mais non, mais c'est... Ouais, mais...
0: pompiers ou cow-boys.
1: Ou maîtresse.
0: Voilà, ou maîtresse, exactement.
1: Bon, là, on est un peu dans le cliché genré, mais pardon. Mais c'est vrai que ça donne quand même une idée de ce qu'on enseigne, ce qu'on transmet à nos enfants. Voilà, je veux une belle voiture, une belle maison, ou bien je veux... je veux effectivement pompier, sauver des gens, sauver des vies, sauver des animaux, sauver des gens.
0: Complètement. L'engagement environnemental aujourd'hui.
1: Ça, c'est vrai.
0: Il se lie. Et dans les jeunes générations, il y a quand même vraiment, et ça, on peut le saluer, on peut que s'en réjouir, un engagement qui entre par un engagement environnemental et qui devient politique aussi derrière. Parce que finalement, c'est une très bonne nouvelle. Prendre soin de l'environnement, prendre soin du vivant dans toutes ses dimensions, que ce soit pour les animaux, que ce soit pour la planète, que ce soit pour l'humain aussi, une écologie qui soit vraiment intégrale, et prendre soin de toutes ces dimensions écologiques, c'est finalement faire de la politique.
1: Et puis vous l'avez dit, Sixtane Rousselot, c'est qu'il y a aussi une donnée anthropologique, c'est-à-dire que l'homme, l'être humain, en somme, est doté de cette appétence pour se rendre utile, pour le lien, est fait pour le lien. Il n'est pas bon que l'homme soit seul. C'est dans l'évangile. Enfin, je veux dire, c'est partout. C'est dans la philosophie, dans les religions, dans nos esprits. On est bien que tout soit fait. Les réseaux sociaux sont faits pour qu'on soit seul. Les séries sont faites pour qu'on soit. Les plateformes sont faites pour qu'on soit seul. Ce monde est fait pour qu'on soit seul. Mais en même temps, elle nous pousse à être seul, de plus en plus seul. Et à séparer, en revanche, c'est plus fort que nous. Donc l'anthropologie le dit, ça, que c'est plus fort que nous, quoi.
0: Complètement.
1: Donc c'est quand même une bonne nouvelle, histoire de finir quand même par une bonne nouvelle.
0: C'est une très bonne nouvelle.
1: Eh bien écoutez, en tout cas, merci pour votre engagement, bravo. Sixtane Rousselot, je rappelle que vous dirigez Dynamique Familiale, bravo pour ce que vous faites auprès des décideurs pour justement mieux comprendre et les alerter sur les enjeux et l'importance de faire famille, on l'a bien compris. Merci infiniment Sixtane Rousselot, on remercie également Guillaume Nougaret pour la réalisation de l'émission ainsi que Jessica Vigny pour sa préparation. Très bonne journée à tous.
0: Merci Marie-Ange, merci aux éditeurs.

0: Nous allons remercier Marie-Ange de Montesquieu, ses invités. C'était Enquête de sens, Marie-Ange, que nous retrouverons bien évidemment dès demain. Comme chaque jour sur RCF Notre-Dame, nous intéressons à l'histoire.
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0: Aujourd'hui.

0: Nous sommes le 12 mai. Le roi d'Angleterre, George V, est mort le 20 janvier 1936. Son fils aîné le succède sous le nom d'Edouard VIII. Mais voilà, une histoire d'amour avec la sulfureuse Wallis Simpson le contraint à abdiquer. Son frère George VI le remplace sur le trône. Il est couronné le 12 mai 1937 en l'abbaye de Westminster.
1: We will, God helping us, faithfully
2: devant Buckingham, la foule rompt les barrages.
0: Pour la première fois, le couronnement d'un monarque britannique est radiodiffusé. Le règne de George VI sera marqué par la Seconde Guerre mondiale. Par son attitude, il sera l'un des symboles de la résistance britannique face à l'Allemagne nazie. Après une longue dégradation des relations entre les quatre puissances occupantes de l'Allemagne, l'Union soviétique bloque à partir de juin 1948 les accès terrestres par lesquels Américains, Britanniques et Français communiquent avec leur zone d'occupation à Berlin. C'est ce qu'on a appelé les blocus de Berlin.
3: Berlin et ses ruines vivent coupées du reste de l'Europe. Des herbes poussent sur les routes et les voies ferrées qui relient Berlin au reste de l'Allemagne. Et dans la ville même où la vie continuait tant bien que mal. Mais aujourd'hui, le jour se lève sur Berlin après les résultats de la conférence de New York, où M. Jessup, M. Malik, M. Cadogan et M. Chauvel, représentants de la France, se sont mis d'accord pour que prenne fin l'état de choses qui condamnait Berlin à l'étouffement. La crise s'apaise entre l'URSS et les Occidentaux.
0: Alors pour le contourner, les Occidentaux organisent un pont aérien pour ravitailler Berlin-Ouest. Prenant acte de leur échec dans le contrôle de la ville de Berlin, les Soviétiques lèvent leur blocus le 12 mai 1949. Nous sommes le 12 mai 1588 au cœur des guerres de religion à Paris. Au petit jour, le quartier latin se couvre de barricades. Le peuple catholique de la capitale se soulève contre son roi, Henri III, le chasse de la ville. C'est ce qu'on a appelé la journée des barricades. Le duc Henri de Guise, le chef du parti catholique, est maître de la capitale. Il se gardera quand même de se faire proclamer roi de France. Le duc de Guise sera tué sur ordre d'Henri III à Blois le 23 décembre 1588. Le roi à son tour sera assassiné le 1er août 1589.
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0: Au niveau de la culture, c'est le 12 mai 1992 que disparaissait la comédienne Jacqueline Maillan. Elle est connue principalement pour ses nombreux rôles au théâtre. Elle débute sa carrière en 1947. Son talent de comique lui vaut le surnom de De Funès en jupon.
5: On ne m'a jamais parlé sur ce ton. C'est la première fois qu'on ose m'interrompre. Même votre Führer en 33 a fait la queue dans la loge. Ça n'est pas un sous-fifre trempé comme vous qui va me donner des leçons de musique.
0: Jacqueline Maillan, dans Papy, fait de la résistance. Elle était née en 1923. Et puis c'est en 1942, le 12 mai, que naissait à Grenoble Michel Fugain, chanteur et compositeur. Il débute sa carrière en 1965. Il va lancer en 1971 une troupe de chanteurs et de danseurs, le fameux Big Bazaar. Il connaît un grand succès dans la chanson dans les années 70. C'est un beau...

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1: Keir Starmer sur la sellette. Le Premier ministre britannique réaffirme ne pas vouloir démissionner, mais la pression des travaillistes s'accentue avec la démission de trois de ses ministres. Le parti se divise sur son avenir. Démission surprise de l'envoyé international en Bosnie, Christian Smith, chargé de faire respecter les accords de paix de 1995, était en conflit avec le chef des Serbes de Bosnie. Des pressions américaines sont également évoquées pour motiver son retrait. Pressions américaines également sur Cuba, cette fois aux abois, à cause du blocus pétrolier imposé par Washington, ce qui pousse de nombreux Cubains à partir pour survivre. C'est ce que nous confiera un religieux haïtien vivant sur place. La politique migratoire du président chilien inopérante, s'inspirant du modèle américain avec le Mexique, José Antonio Kast, n'est pas parvenu pour l'instant à mener sa politique d'expulsion massive des étrangers en situation irrégulière.
2: Radio Vatican, le journal, Xavier Sartre.
1: Bonsoir. Au Royaume-Uni, le sort de Keir Starmer ne semble plus tenir qu'à un fil. Le Premier ministre travailliste le répète depuis jeudi dernier. Il ne démissionnera pas malgré la défaite de son parti aux élections locales. Sagesse ou entêtement, sa décision en tout cas scinde aujourd'hui le Labour en deux, Marie Duhamel.
3: Oui, cela semble si loin. Il y a seulement 2 ans, le Labour triomphait aux législatives, mettant fin à 14 ans de pouvoir pour les conservateurs des Tories. Et depuis, la popularité des travaillistes, et en particulier de leur chef, s'est effondré en raison de faux pas, comme la nomination à Washington d'un proche du prédateur sexuel Jeffrey Epstein. Mais au sein même du parti, le mécontentement s'est fortement accéléré avec la défaite de jeudi. Aujourd'hui, au moins 80 députés appellent à la démission de Keir Starmer. Et pour accentuer la pression, 3 secrétaires d'État travaillistes ont donné leur démission par défiance envers le Premier ministre. Keir Starmer, qui bénéficie toutefois de soutien de taille au sein de son gouvernement, des ministres de la Justice, du Commerce notamment, mais aussi de plus de 100 députés qui signent ce soir une lettre de soutien. Ils estiment qu'il faut œuvrer à regagner la confiance de l'électorat plutôt que d'engager une procédure de contestation de la direction du parti. Procédure qui n'a pas été lancée, et c'est d'ailleurs à ce titre que Keir Starmer estime devoir rester en poste. Il faudrait qu'un challenger se lance formellement dans la course à la succession, et ce dernier ne s'est pas fait connaître. En attendant, l'actuel Premier ministre britannique plaide contre l'instabilité politique. Elle a un coût, dit-il, pour le pays, dont les taux d'emprunt atteignent ce soir des records. Au sein du Parti travailliste, on redoute aussi, Xavier Sartre, le sort des conservateurs qui, en 2022, avaient enchaîné 3 premiers ministres en seulement 4 mois.
1: Marie Duhamel. Les Européens vont-ils suivre la voie des États-Unis concernant le réseau social chinois TikTok? L'Allemagne aimerait en tout cas que les opérations du géant chinois en Europe passent sous contrôle européen pour éviter une interdiction de l'application. Concrètement, elle pourrait créer cette application une co-entreprise à majorité européenne pour poursuivre ses activités au sein de l'Union. C'est l'utilisation des données des utilisateurs qui est au cœur des préoccupations allemandes. Surprise en Bosnie-Herzégovine, le haut représentant international, qui est considéré comme le garant de l'unité de ce pays morcelé, a annoncé ce matin sa démission. Une décision qui prend de court les autorités bosniennes, sa succession promettant d'être très difficile à organiser. Les explications de Simorico.
4: L'information avait fuité dès ce week-end avant d'être confirmée lundi par son bureau. L'Allemand Christian Schmidt a démissionné de son poste de haut représentant international, invoquant des raisons personnelles. Ce départ précipité sonne comme un aveu d'échec pour celui qui espérait parvenir à mener les réformes nécessaires pour que la Bosnie-Herzégovine puisse enfin se passer de la supervision internationale mise en place fin 1995 lors des accords de paix de Dayton. Là, son mandat aura surtout été marqué par de multiples polémiques. On se souvient de sa réforme de la loi électorale annoncée le jour même des législatives 2022 et surtout du bras de fer herculéen avec l'homme fort des Serbes de Bosnie, Milorad Dodik. Ce dernier a d'ailleurs très vite réagi en assurant que Christian Schmidt partait comme il était arrivé, sans légitimité. Il est vrai que le Conseil de sécurité de l'ONU n'avait pas voté sa nomination, la Russie et la Chine s'opposant désormais au fait que le haut représentant international dispose de pouvoirs suprêmes qui font de lui une sorte de gouverneur. Dans ces conditions, et vu le contexte géopolitique international très tendu, la nomination d'un successeur sera très compliquée. Voilà qui pourrait profiter aux velléités sécessionnistes de l'entité serbe au risque de déstabiliser tous les Balkans. Simon Rico, Belgrade, pour Radio Vatican.
1: Au sud du Liban, ce sont deux secouristes en pleine intervention à Nabatieh qui ont péri dans un bombardement israélien. 108 secouristes libanais ont été tués depuis la reprise de la guerre entre Israël et le Hezbollah le 2 mars. Adoption par le Parlement israélien d'une loi instaurant un tribunal militaire spécial pour juger les Palestiniens accusés d'avoir participé au massacre du 7 octobre 2023. À toute personne accusée de meurtre, viol, enlèvement, pillage pourra être ainsi jugé par cette juridiction habilitée à prononcer la peine de mort. 400 détenus palestiniens sont concernés. Donald Trump, frénétique sur son réseau social, le président américain a multiplié ces dernières heures les messages. Il annonce entre autres choses des discussions avec Cuba, qu'il a qualifié récemment de pays en faillite, constituant une menace extraordinaire pour la sécurité des États-Unis, selon ses termes. Cuba demande de l'aide et nous allons parler, a-t-il écrit aujourd'hui. Le chef de la Maison-Blanche impose depuis janvier un blocus pétrolier à l'île, mettant toute l'économie à genoux. Cette situation qui ne cesse de se détériorer pousse toujours plus de Cubains à quitter leur pays pour survivre. C'est ce que nous raconte le frère Fedi Minoche. Il est religieux des frères des écoles chrétiennes installés depuis 10 ans à Santiago de Cuba.
5: Les jeunes, en général, presque tous, ils veulent laisser le pays. C'est-à-dire, bon, ils disent qu'il n'y a pas de futur ici. On peut constater aussi, dans les 5 dernières années, une grande partie de la population a fait son exode vers d'autres pays. Donc, ce sont des jeunes professionnels qui laissent le pays pour aller chercher une vie meilleure ailleurs. Disons, les nouvelles sanctions prises par le gouvernement américain a aggravé, disons, la situation ou du moins la crise humanitaire. Et cela se voit, il y a une rareté dans le marché. Donc, il n'y a pas de produits et le peu de produits qu'il y a, c'est à un prix très, très, très haut. Donc, c'est très cher, la vie actuellement ici à Cuba.
1: Des propos recueillis par Augustine Asta. Les questions migratoires agitent le monde entier. C'est le cas également en Amérique du Sud et plus précisément au Chili. 2 mois après la prise de fonction de son président d'extrême droite, José Antonio Kast, il n'y a pas eu de grands changements dans les flux migratoires. Le président avait pourtant promis d'expulser rapidement plus de 300 000 réfugiés irréguliers du pays à la frontière entre le Chili et le Pérou. Son plan de protection des frontières, largement inspiré par Donald Trump, a surtout fragilisé la situation de nombreux réfugiés qui tentent encore d'aller au sud. Le reportage de Martin Chabal.
6: À Tacna, dernière ville péruvienne avant le Chili, des migrants colombiens, vénézuéliens et équatoriens font escale avant de tenter de passer la frontière. Mais depuis l'arrivée de José Antonio Kast, passer la frontière se complique. Migledi a subi un contrôle musclé.
7: Ils ne m'ont pas laissé passer à la frontière. Comme je suis une mère célibataire, avec 5 enfants et ma maman âgée, j'ai eu peur.
6: D'autres reviennent du Chili. Selon les chiffres du gouvernement, ils sont d'ailleurs plus de 2000 réfugiés à avoir quitté volontairement le pays depuis l'élection de José Antonio Kast. C'est le cas de Yennifer et de son fils de 12 ans.
8: Ils ont dit qu'ils allaient tous nous expulser, donc avant que d'une façon ou d'une autre ils ne me sortent du pays, j'ai décidé de partir.
6: Le Pérou avait déclaré l'état d'urgence, craignant un exode massif depuis le Chili, mais pour l'instant, il n'en est rien. Mais pour les réfugiés qui tentent toujours de traverser la frontière, la situation se complique et certains commencent à chercher de nouvelles routes vers le sud. Martin Chabal, pour Radio Vatican, à Lima.
1: Hier, nous vous disions que les attaques de drones s'étaient multipliées au Soudan, l'ONU établissant que 880 civils avaient perdu la vie depuis le début de l'année. Eh bien, nouvelle illustration avec la mort aujourd'hui de 6 personnes au Darfour à cause d'un drone. Les autorités médicales qui ont pris en charge 5 blessés n'étaient pas en mesure de dire qui était l'auteur de cette frappe. Décès ce matin à Rome du cardinal suisse Émile Paul Tschérig à l'âge de 79 ans, ce nonce apostolique qui a représenté le Saint-Siège notamment au Burundi, en Mongolie ou en Italie. d'Italie avait été créé cardinal par le pape François. Le Saint-Père, dans un télégramme de condoléances, dit se souvenir avec reconnaissance de son fidèle service en tant que représentant pontifical dans divers pays, puis en tant que membre de certains dicastères du Saint-Siège. L'Église orthodoxe de Géorgie connaît le nom de son nouveau patriarche. Il s'agit de Chio III. Il a été intronisé ce matin en présence d'une nombreuse foule de fidèles et de personnalités, parmi lesquelles le Premier ministre. Âgé de 57 ans, il a été élu hier par le Saint-Synode. Voilà, c'est la fin de cette édition. Prochain retour de l'actualité en langue française, ce sera demain matin à 8h30, heure de Rome. D'ici là, une très bonne soirée à toutes et à tous.
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9: Bonsoir à toutes et à tous, il est 18h10, place à votre rendez-vous de fin d'après-midi sur RCF en Franche-Comté. À 18h20, nous nous intéresserons au Comtois au Moyen-Âge. À 18h30, nous découvrirons les textes de la prochaine liturgie dominicale grâce au magazine Parole pour un dimanche. Mais avant ces deux émissions, place à l'actualité locale. Voici la dernière édition du journal. Bonsoir.
10: Bonsoir à toutes et à tous. On se retrouve pour l'actualité en Franche-Comté. On commence avec les titres. Le centre hospitalier spécialisé Saint-Tilly dans le Jura obtient la mention qualité des soins confirmée, une reconnaissance après une évaluation approfondie de ses pratiques. Une page se tourne à la Chaux-du-Dombier dans le Haut-Jura avec la fermeture d'une boucherie emblématique. Philippe Drovin part à la retraite après plus de 30 ans au service des habitants. Et puis prière et procession dans la nature avec les rogations, un rendez-vous spirituel et convivial avant l'ascension organisé par le diocèse de Belfort-Montbéliard.
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10: Et un rassemblement pour les étudiants étrangers. Ce soir à Besançon, une manifestation a lieu en ce moment, place Pasteur, à l'appel de la CGT, salariés étudiants du Doubs. Les organisateurs dénoncent la hausse des frais d'inscription pour les étudiants étrangers hors Union européenne, jusqu'à 2 900 € en licence et 3 900 € en master, dans le cadre du plan Bienvenue en France. Ils réclament notamment la fin de ces tarifs différenciés, le maintien des exonérations et davantage de financement pour l'enseignement supérieur. La gendarmerie de Saint-Vite lance un appel à témoins après la disparition jugée inquiétante d'une femme de 54 ans. Sonia Vacheret est domiciliée à Montferrand-le-Château. Elle a quitté son domicile dimanche et n'a plus donné de nouvelles depuis. Les premières recherches n'ont rien donné. La disparue mesure 1m74 et de corpulence fine, avec des cheveux foncés, mi-longs et les yeux verts. Toute personne ayant des informations est invitée à contacter la gendarmerie en composant le 17 ou la brigade de Saint-Vite. C'est une fierté pour les équipes de soins et d'encadrement. Le centre hospitalier spécialisé Saint-Tilly Jura a obtenu la certification qualité des soins confirmée, délivrée par la Haute Autorité de Santé. Cette distinction correspond au niveau B de la certification nationale des établissements de santé. Pour atteindre le niveau A, le centre médico-social travaille déjà sur plusieurs priorités, comme le développement d'une psychiatrie davantage centrée sur l'humain et une meilleure gestion des situations de crise. Autre objectif, améliorer l'accueil des mineurs pour limiter au maximum leur hospitalisation dans les services pour adultes. Stéphane Filipovitch, le directeur de Saint-Tilly.
12: À la fois, sincèrement, c'est un soulagement et une vraie reconnaissance parce que jusqu'à maintenant, l'établissement était certifié sous condition, ça veut dire qu'il n'était pas certifié. Donc c'est un soulagement et aussi c'est un encouragement à faire mieux puisque nous visons pour les 4 années qui viennent et donc pour l'échéance prochaine, la haute qualité. Il y a 4 lettres, hein, très exactement, A, B, C, D. Nous étions en C, donc non certifié. Nous sommes passés en B avec un progrès important parce que le référentiel d'analyse était tout nouveau. Et maintenant, nous visons pour les 4 ans qui viennent une haute certification et la haute sécurité des soins.
10: Des propos recueillis par Elsa Robert-Penny. Luxeuil-les-Bains interdit désormais la consommation de protoxyde d'azote sur la voie publique et sa vente aux mineurs. Le maire vient de signer un arrêté municipal face à la multiplication des bonbonnes retrouvées dans certains lieux de la ville. La mesure vise à protéger la santé des habitants, mais aussi à éviter le traitement coûteux de ces déchets spéciaux. Police municipale et gendarmerie pourront désormais verbaliser les contrevenants à l'approche de la saison estivale touristique. Élèves sont concernés. Le lycée des Aberges à Vesoul a été fermé en urgence pour une durée indéterminée en raison de risques d'effondrement liés à des fissures et à des fondations jugées défaillantes. Une décision qualifiée de brutale mais nécessaire par le préfet, prise pour garantir la sécurité des élèves et du personnel. La continuité pédagogique est assurée, les cours ont repris à distance, avec un retour progressif en présentiel prévu dans d'autres établissements de la ville. Construit il y a une trentaine d'années, le bâtiment faisait déjà l'objet d'une surveillance depuis 2014. Une expertise récente a confirmé que l'état de la structure, notamment des fondations, compromet la stabilité de l'ouvrage. Sa boutique a fermé le mois dernier, après plus de 30 ans d'activité. À la Chaux du Dombier, dans le Haut-Jura, c'est une institution qui a fermé boutique récemment. Philippe Drovin, le boucher du village, a pris sa retraite. Derrière son comptoir, il n'a pas seulement vendu de la viande. Il a créé un véritable lieu de vie en milieu rural. Un espace où les habitants venaient autant pour échanger que pour acheter. Et on se déplaçait de loin pour sa spécialité. Écoutez.
13: Nous, on avait une spécialité, ça a été toujours... Notre cheval de bataille, c'était la saucisse au chou. Alors, c'est une fabrication assez simple, hein, qui comprend un quart de viande, un quart de gras et le reste en chou, poussé dans des boyaux de bœuf. Et voilà, chacun ici avait une saucisse au chou pendue à la cuisine. Et voilà, quand il arrivait quelqu'un, on la met dans l'eau, deux patates, le feu dessous, le temps de la cuisson, on buvait l'apéro et c'était prêt. Donc, c'est vraiment une fabrication qu'on a ramenée jusqu'au bout et en finissant vraiment en apothéose. Ça, c'était la fabrication principale. Après, c'était les autres saucisses, saucisses fumées, pas fumées, au comté, saucissons secs. Mais la principale, c'était la choux.
10: Et l'interview complète de Philippe Drovin est à retrouver dans l'émission « Dans les yeux » en podcast sur notre site rcf.fr. L'école du Puy de Morée va bénéficier d'une importante rénovation énergétique. La commune des Hauts-de-Bienne investit 1,2 million d'euros pour isoler les murs et la toiture, remplacer les menuiseries et installer des panneaux solaires. L'État financera 300 000 euros du projet. Objectif, améliorer le confort des élèves de maternelle et de primaire, tout en réduisant la consommation d'énergie du bâtiment. La ville de Besançon lance un appel à participation pour l'édition 2026 de la Fête de la Musique. Groupes, musiciens et commerçants bisontins sont invités à proposer concerts et animations, notamment dans le centre-ville. Pour accompagner les participants, deux guides pratiques ont été mis en ligne pour détailler les démarches à suivre. Les candidatures et demandes d'informations peuvent être envoyées par mail à l'adresse fete.musique@besançon.fr. Dans le diocèse de Belfort-Montbéliard, des rogations ont eu lieu encore aujourd'hui. Ces temps de prière dans la nature, organisés avant l'Ascension, visent à bénir les cultures, les jardins et le travail agricole. Plusieurs rendez-vous sont proposés. Au programme des temps de prière, un moment de procession et surtout de la convivialité. Alain Guyon est diacre chargé de la pastorale en monde rural. Il fait partie de l'équipe qui a relancé les rogations.
14: Rogation, ça veut dire demander un climat favorable pour les cultures. Quand on a démarré cela, on avait le souci du monde agricole, qui connaissait bien les soucis. Et pour correspondre aux encycliques du pape François, qui avait écrit son encyclique en 2015, au moment de la COP21, et avec l'encyclique Evangelii Gaudium de l'Église en sortie, on s'était dit, on a tous les ingrédients qui sont prévus pour ces rogations qui remontent à longtemps, trois jours avant l'Ascension, où on organise des prières, des processions pour demander un climat favorable, pour louer la création et pour rendre grâce au Seigneur Dieu, le remercier pour ce qu'il nous donne et bien prendre conscience en fait qu'on ne peut pas faire n'importe quoi avec la création.
10: Des propos recueillis par Catherine B. Des arnaques aux faux billets ont été signalées avant le match FC Sochaux-Le Puy vendredi au Stade Bonal. Faites attention, plusieurs annonces frauduleuses fleurissent sur des sites de revente en ligne comme Le Bon Coin. Une supportrice a ainsi perdu de l'argent après avoir acheté 2 billets à 30 euros l'unité, le vendeur ayant disparu après paiement. Des plaintes ont été déposées. Le club appelle les supporters à ne pas acheter sur ces plateformes et travaille à l'ouverture d'un site de revente officiel. Surprise météo ce matin, vous l'avez constaté si vous habitez dans le Haut-Doubs. La neige a fait son retour des 800 mètres d'altitude, notamment autour de Morteaux dans le pays horloger et à Métabier. Une fine couche blanche a recouvert brièvement les paysages avant de fondre rapidement sous l'effet des températures encore fraîches pour la saison. Ces épisodes neigeux en mai surviennent environ tous les 2 à 3 ans et ce n'est peut-être pas fini. De nouvelles chutes sont possibles jeudi ou vendredi sur les reliefs. Le retour à des températures plus douce est attendue dès la semaine prochaine avec un printemps qui devrait reprendre ses droits. Et c'est la fin du journal local. Merci de l'avoir suivi en Franche-Comté. Très bonne soirée à tous à l'écoute de nos programmes. À très bientôt.
9: 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Les Comtois au Moyen-Âge, c'est le titre de l'émission que nous retrouvons maintenant. Elle est animée par l'historien Jacques Itereau.
15: Bonjour à toutes et à tous. Donc nous allons reprendre le cours de nos repas, en quelque sorte, puisque nous avons évoqué la dernière fois la documentation qui nous renseigne sur ces questions d'alimentation. Et on avait évoqué également l'importance des repas princiers dans nos connaissances, puisque c'est là où on a le plus de renseignements. Alors, j'avais terminé sur l'époque de Marot d'Artois, qui est très fournie en renseignements. On pourrait citer aussi un autre exemple d'un hameau aux confins de la forêt de Chaux, le hameau de Saint-Saëns, qui était dans la seigneurie duc de Bourgogne. Et on apprend, par exemple, qu'il y a dans ce lieu, en mai 1330, une réunion, enfin plus exactement à la Bretonnière, plus qu'à Saint-Saëns, en lisière de forêt de Chaux, et que là aussi, on rassemble différentes denrées, des volailles, puisqu'on est là, on est dans une période qui n'est pas celle du carême, essentiellement de la volaille, du vin, des choses courantes, disons, et même de la gobeletterie, probablement venue de la verrerie de la Vieille-Loire, pas très loin. Toutes ces situations princières sont effectivement les mieux documentées, mais il y a un autre sujet sur lequel on peut aussi un peu s'attarder pour évoquer ces repas, ce sont ce qu'on appellera les chevauchées et les sièges. Ben oui, parce que quand des nobles, avec leurs sergents, avec leur hoste, se déplacent à l'intérieur du comté de Bourgogne, comme dans les années 1330, 1340, à l'époque où il y a pas mal de conflits entre le prince, Eudes IV, et puis la noblesse, qui n'est pas d'accord avec lui sur sa façon de gérer le comté de Bourgogne, eh bien, on organise toute une série de chevauchées pour faire rendre à raison ces félons, comme on les appelle à l'époque. Alors, par exemple, il y a 2 sièges fameux qu'il faut un peu connaître, disons, pour cerner le sujet. Il y a d'abord le siège de Chaussin en 1336. Pour des questions d'héritage, de dynastie, si vous voulez, il y a un conflit. Et le gros bourg de Chaussin, dans le Finage, est mis en état de siège. Donc la troupe du duc se rend bien sûr devant les murs de Chaussin, mais il faut aussi ravitailler la troupe au quotidien, puisque ce siège va durer un certain nombre de semaines. Et donc on a pu ainsi, par des dépenses qui ont été occasionnées par ce siège, établir une sorte de carte qui nous indique que, par exemple, la viande, alors quoi, les moutons, des chevreaux, pas des porcs, mais surtout essentiellement des bovins, viennent des plateaux de la Haute-Saône. représentez-vous ce déplacement pour un siège, hein, depuis la Haute-Saône. Or, qu'est-ce qu'on apprend? Eh bien, qu'il y a effectivement beaucoup d'élevage pour le lait en Haute-Saône, et donc ça explique que ces contrées et d'autres d'ailleurs pourvoient la principauté en laitage, quel qu'il soit, mais aussi, bien sûr, qui dit laitage dit viande, puisque ces bovins sont aussi utilisés pour la viande. Et on les déplace en passant par les confins d'Auxonne jusqu'à Chaussin, en perdant au passage quelques bêtes, parce qu'il fait très chaud. Et donc, il y a une mortalité relative dans ce cas. Donc voilà, un exemple, si vous voulez, le siège du Chaussin, on pourrait citer le siège de Rochefort. Donc, pour poursuivre au-delà de Chaussin, donc la prochaine fois, nous aborderons plutôt l'approvisionnement des soldats qui sont, enfin des soldats, des chevaliers, sergents qui sont cantonnés dans les châteaux. Merci beaucoup.
9: Jacques Itterot, historien, nous parlait des comtois au Moyen-Âge.
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1: Il est 18h30, il est temps de retrouver Parole pour un dimanche, une émission qui permet semaine après semaine de préparer la liturgie dominicale.
2: Parole pour un dimanche avec le père Anthony Chopard. Bonjour à toutes et à tous, chers amis, déjà le 7e dimanche de Pâques. Préparons-nous à la liturgie eucharistique de ce dimanche par l'écoute et le commentaire des lectures que nous y recevrons. Notons cette semaine, entre 6e et 7e dimanche du temps pascal, une fête majeure, le jeudi de l'Ascension du Seigneur. L'Ascension fait partie intégrante du mystère pascal du Christ. D'ailleurs, dans la troisième prière eucharistique, le prêtre, avec l'assemblée, en fait mention lorsqu'il dit au Seigneur, après l'anamnèse, « En faisant ainsi mémoire de ton Fils, de sa passion qui nous sauve, de sa glorieuse résurrection et de son ascension dans le ciel, alors que nous attendons son dernier avènement, nous t'offrons, Seigneur, en action de grâce, ce sacrifice vivant et saint. » L'ascension, c'est la montée au ciel de Jésus après sa résurrection, 40 jours après Pâques. Il retourne auprès de Dieu, d'où il est venu. En France, le jeudi de l'ascension est jour férié, ce qui offre à nos communautés de pouvoir le célébrer. Là où ce n'est pas le cas, la fête est honorée le dimanche suivant, c'est-à-dire le 7e dimanche de Pâques. Je crois que c'est le cas chez nos amis italiens. La parole que Dieu nous adresse ce dimanche est marquée par l'événement de l'Ascension et l'envoi promis par Jésus de l'Esprit-Saint. La prière prend une place importante dans la vie de la jeune communauté chrétienne, comme on va le voir, en proie à des difficultés et dans l'attente du retour en gloire du Christ Jésus. Laissons-nous toucher, interpeller et transformer.

0: Lecture du livre des Actes des Apôtres. Les apôtres, après avoir vu Jésus s'en aller vers le ciel, retournèrent à Jérusalem, depuis le lieu dit Mont des Oliviers, qui en est proche. La distance de marche ne dépasse pas ce qui est permis le jour du sabbat. À leur arrivée, ils montèrent dans la chambre haute où ils se tenaient habituellement. C'était Pierre, Jean, Jacques et André, Philippe et Thomas, Barthélemy et Matthieu, Jacques, fils d'Alphée, Simon le Zélote et Jude, fils de Jacques. Tous, d'un même cœur, étaient assidus à la prière, avec des femmes, avec Marie, la mère de Jésus, et avec ses frères.
1: Avez-vous remarqué, chers amis, la proclamation du livre des Actes des Apôtres ouvre la liturgie de la parole lors de toutes les eucharisties du temps pascal jusqu'au lendemain de la Pentecôte, le dimanche comme en semaine. Le livre des Actes des Apôtres nous offre de participer à la naissance de la communauté chrétienne, de suivre ses premiers pas et de contempler la croissance de l'Église, de la ville sainte jusqu'au bout du monde. Nous retrouvons les 11 apôtres au Mont des Oliviers, 40 jours après Pâques. Ils viennent d'être témoins de l'ascension de Jésus au ciel. Ils ont reçu de lui cette promesse. Vous, c'est dans l'Esprit Saint que vous serez baptisés d'ici peu de jours. Pentecôte, vous allez recevoir une force quand le Saint-Esprit descendra sur vous. Vous serez alors mes témoins à Jérusalem, dans toute la Judée et la Samarie, et jusqu'aux extrémités de la terre. Les Actes nous rapportent cette mission donnée aux apôtres par Jésus. Les 11 apôtres forment la toute première communauté chrétienne. Elle se réunit dans cette chambre haute, autrement nommée le Cénacle. Très vite, la rejoignent d'autres disciples de Jésus, des hommes, des femmes, et Marie, la mère du Seigneur. Que font-ils? Entendons bien. Ils prient ensemble dans l'attente de recevoir le Saint-Esprit promis. La prière fidèle et assidue de la première communauté illustre comment elle suit l'enseignement et l'exemple du Seigneur. Souvenons-nous, avant que l'Esprit Saint descende sur lui au bord du Jourdain, avant sa transfiguration, en marge de la dernière scène et à Gethsémani, Jésus a prié. Chrétiens, nous sommes toutes et tous concernés par l'exercice de la prière. Si j'ai des difficultés à prier, que j'entende le Seigneur m'y encourager. Que je m'applique à y travailler. Quelque chose me fait dire « la prière ». C'est pour les religieux, les religieuses dans leur monastère. Tout le monde ne peut être perché. Voilà le diable qui te ment. En vérité, je te le dis, la prière, c'est pour eux. C'est pour moi, pour toi, pour nous tous. En ce mois de mai, mois de Marie, exerçons-nous à la prière, fort du soutien de la Mère de Jésus, toujours présente à nos côtés au Cénacle, dans l'Église.

j'en suis sûr. Je verrai les bontés du Seigneur sur la terre des vivants. Le Seigneur est ma lumière et mon salut. De qui aurais-je crainte? Le Seigneur est le rempart de ma vie. Devant qui tremblerai-je? J'ai demandé une chose au Seigneur, la seule que je cherche. Habiter la maison du Seigneur tous les jours de ma vie, pour admirer le Seigneur dans sa beauté et m'attacher à son temple. Écoute, Seigneur, je t'appelle. Pitié, réponds-moi. Mon cœur m'a redit ta parole. Cherchez ma face. J'en suis sûr. Je verrai les bontés du Seigneur.

0: Lecture de la première lettre de Saint Pierre apôtre. Bien-aimés, dans la mesure où vous communiez aux souffrances du Christ, réjouissez-vous, afin d'être dans la joie et l'allégresse quand sa gloire se révélera. Si l'on vous insulte pour le nom du Christ, heureux êtes-vous, parce que l'Esprit de gloire, l'Esprit de Dieu, repose sur vous. Que personne d'entre vous, en effet, n'est à souffrir comme meurtrier, voleur, malfaiteur ou comme agitateur. Mais si c'est comme chrétien, qu'il n'ait pas de honte et qu'il rende gloire à Dieu pour ce nom-là.
1: Dans la mise en application des réformes du Concile Vatican II, le lectionnaire des dimanches désigne trois années sous les lettres A, B et C. En année A, nous recevons plusieurs extraits de la première lettre de l'apôtre Pierre durant le temps pascal. Cette lettre est adressée aux chrétiens en diaspora, c'est-à-dire hors de Terre Sainte, un peu partout dans le monde, qui connaissent diverses difficultés, quelques tourments, voire des persécutions. Signalons une pratique courante de l'époque qui consiste à placer sous une autorité que la tradition garde en mémoire un écrit rédigé en fait par un disciple. Dans l'introduction que propose à cette lettre la traduction officielle liturgique de la Bible, nous lisons que les événements qui y sont relatés semblent postérieurs à la persécution des chrétiens de Rome par Néron en 64, donc à la mort de l'apôtre Pierre. La lettre pourrait avoir été rédigée entre 70 et 90. Retenons ce principe important. Proclamé durant la liturgie, l'Écriture sainte est parole de Dieu adressée aujourd'hui, ici et maintenant à chacune et chacun d'entre nous qui l'entendons. Comme en diaspora, loin de Terre sainte, un peu partout dans le monde et en proie à quelques difficultés qui peuvent être de véritables souffrances pour certains, il est finalement aisé de nous reconnaître aussi destinataires de cette lettre. Il existe dans notre pays des frères et des sœurs qui sont moqués, insultés ou maltraités en raison de leur foi en Jésus-Christ. Ne nous arrive-t-il jamais de nous taire plutôt que de présenter une défense avec respect et douceur à qui nous demande de rendre raison de l'espérance qui est en nous? Ah oui, il ne faut ni choquer, ni s'imposer, mais dialoguer. Témoigner? Exister? Quelle attitude adopter face aux critiques, aux injures, aux insultes? Savoir d'abord que le monde ne supporte pas la présence du Saint-Esprit dans le cœur du chrétien. Se souvenir ensuite que ce même Esprit-Saint nous offre d'une part de rester debout et même heureux devant les souffrances, comme Jésus, et d'autre part, de répondre avec retenue jusqu'à nous interdire nous-mêmes de participer aux violences et haines mondaines. Quelle joie, chers amis, d'appartenir au Christ Jésus et de nous préparer à son retour.

0: afin que le Fils te glorifie. Ainsi, comme tu lui as donné pouvoir sur tout être de chair, il donnera la vie éternelle à tous ceux que tu lui as donnés. Or, la vie éternelle, c'est qu'ils te connaissent, toi, le seul vrai Dieu, et celui que tu as envoyé, Jésus-Christ. Moi, je t'ai glorifié sur la terre en accomplissant l'œuvre que tu m'avais donnée à faire. Et maintenant, glorifie-moi auprès de toi, Père, de la gloire que j'avais auprès de toi avant que le monde existe. J'ai manifesté ton nom aux hommes que tu as pris dans le monde pour me les donner. Ils étaient à toi, tu me les as donnés et ils ont gardé ta parole. Maintenant, ils ont reconnu que tout ce que tu m'as donné vient de toi, car je leur ai donné les paroles que tu m'avais données. Ils les ont reçues, ils ont vraiment reconnu que je suis sorti de toi, et ils ont cru que tu m'as envoyé. Moi, je prie pour eux. Ce n'est pas pour le monde que je prie, mais pour ceux que tu m'as donnés, car ils sont à toi. Tout ce qui est à moi est à toi, et ce qui est à toi est à moi. Et je suis glorifié en eux. Désormais, je ne suis plus dans le monde. Eux, ils sont dans le monde, et moi, je viens vers toi.
1: Les derniers versets du chapitre 13 et les chapitres 14 à 16 de l'évangile de Jean nous donnent de recevoir de Jésus son dernier enseignement. Le texte situe ce discours au soir du Jeudi Saint. Jésus énonce le commandement nouveau de l'amour, évoque la demeure qu'il prépare pour nous en Dieu, promet la venue du Défenseur, offre la parabole de la vigne et des sarments. Jésus annonce son départ et son retour prochain. Le chapitre 17 de l'évangile de Jean nous fait témoin de la magnifique prière de Jésus à son Père. Aujourd'hui, nous entendons encore le Christ la lui adresser pour nous tous. La liturgie nous offre de goûter chaque année cette prière au cours de la septième semaine du temps pascal. En entier lors des messes quotidiennes, en trois sections sur trois années lors de la messe dominicale, les 11 premiers versets en cette année A. Inutile de se raconter des histoires. Comprendre cette prière appelle de notre part de la lire en prenant notre temps, à haute voix, de bien l'écouter plusieurs fois dans une attitude de prière, mendiant l'aide de l'Esprit-Saint. Dieu a envoyé dans le monde Jésus, son Fils, sa parole faite chair pour une mission précise, que le nom de Dieu soit révélé aux hommes qui avaient été confiés par Dieu à Jésus. Ces personnes sont celles dont les cœurs ont su se laisser toucher par les mots et les gestes de Jésus, parole de Dieu. Marie, Pierre, Jacques, Jean, Marie-Madeleine, Nicodème, ses disciples et amis, toi et moi, pourquoi pas. Eux qui laissent la parole entrer, germer, grandir en eux, jusqu'à les transformer, jusqu'à reconnaître Dieu en Jésus. Le Christ a reçu de Dieu pouvoir de donner la vie éternelle à qui lui est confiée. Qu'est-ce que la vie éternelle? C'est qu'il te connaisse, toi, le seul vrai Dieu, et celui que tu as envoyé, Jésus-Christ, dit le Seigneur. La vie de l'homme, c'est de voir Dieu et de naître chaque jour un peu plus avec et en lui. Le Christ donne aux hommes de voir Dieu. Dans sa prière, le Christ s'offre et nous présente avec lui à Dieu, son Père. Demeurons dans le monde jusqu'à entrer en Dieu et à y vivre toujours. Écoutons saint Irénée de Lyon. La gloire de Dieu, c'est l'homme vivant. La vie de l'homme, c'est la vision de Dieu.

Le septième dimanche de Pâques ouvre un pont entre Ascension et Pentecôte. Soyons heureux que le Christ soit monté au ciel, retourné là d'où il est venu. Et il y a aussi emporté notre humanité. Suivons le chemin qu'il nous indique à présent. La gloire de Dieu, c'est que nous soyons un jour et pour toujours unis en lui. Quelques exercices pour accompagner notre préparation à la messe de ce dimanche et à la fête de la Pentecôte. La prière. Quelle place est-ce que je lui accorde? Qu'est-ce qui la rend parfois difficile? Que sais-je de ce qu'est vraiment la prière? Je peux maintenant faire mémoire des moments où elle a vraiment été relation avec le Seigneur et où elle a généré en moi du bien, du beau, du bon. L'Esprit Saint, qui est-il pour moi? Où en suis-je resté de ma connaissance? Il est avec moi depuis mon baptême. L'ai-je reçu en plénitude dans le sacrement de la confirmation? Et devant les difficultés, les contrariétés, les moqueries, injures et blessures, quelles sont mes réactions? De quelles ressources spirituelles, ce peut être au pluriel, est-ce que je me sens fort aujourd'hui? Prions. Seigneur, sois favorable à nos supplications. Nous croyons que le Sauveur du genre humain est auprès de toi dans la gloire. Puissions-nous éprouver qu'il demeure avec nous jusqu'à la fin du monde, comme lui-même l'a promis. Lui qui vit et règne avec toi dans l'unité du Saint-Esprit, Dieu, pour les siècles des siècles. Amen. Valérie, merci. Toi qui étais à la technique aujourd'hui, merci Isabelle pour les lectures, de nous avoir permis d'entendre Dieu nous parler aujourd'hui. Et vous, frères et sœurs, chers amis, restez à l'écoute de la parole du Seigneur et restez bien fidèles au sacrement. Ouvrez vos cœurs à l'Esprit Saint, prenez soin de vous et des autres. Soyez bénis, à bientôt.

0: 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Dans quelques instants, le programme local se poursuit. Merci de votre fidélité et bonne soirée à toutes et à tous.
1: Bonsoir à toutes et à tous et bienvenue pour poursuivre votre soirée du mardi sur RCF en Franche-Comté avec une heure dédiée à la programmation locale. Au sommaire ce soir, tout d'abord l'invité de la rédaction, suivi du bloc-notes 25-70, puis le magazine religieux à 19h30 et pour finir, le quart d'heure de questions et énigmes bibliques. Restez bien avec nous jusqu'à 20h pour un programme riche en actualité et en spiritualité. Et c'est avec l'invité de la rédaction que nous débutons cette soirée.
2: L'an dernier, l'Association pour le droit à l'initiative économique a permis de créer et développer 70 entreprises dans le Jura. Depuis une trentaine d'années, l'ADI s'engage aux côtés des futurs entrepreneurs exclus des circuits financiers classiques. Son action repose à la fois sur des microcrédits et sur un accompagnement personnalisé à chaque étape de la création de société. Dans le Jura, l'ADI est présente à Lons-le-Saunier, Dole et Saint-Claude. Elle cherche aujourd'hui à recruter davantage de bénévoles pour parvenir à toucher les populations les plus isolées. Caroline Bélanger, directrice territoriale adjointe de l'ADI en Bourgogne-Franche-Comté, nous en dit plus.
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2: Caroline Bélanger, bonjour.
4: Bonjour.
2: Pour commencer, qu'est-ce que l'ADI ?
4: L'ADI, c'est une association nationale qui a été créée en 1989 par Maria Novak. Notre mission à l'ADI, c'est d'apporter un financement et des conseils à des personnes qui souhaitent créer, développer ou reprendre une activité. La particularité, c'est qu'on s'adresse à des personnes qui ont besoin d'argent, mais qui n'ont pas d'accès au financement bancaire classique.
2: Comment est-ce que vous accompagnez concrètement les personnes qui souhaitent se lancer dans la création d'une entreprise ?
4: Alors, nous avons un formidable outil qui est le microcrédit accompagné. C'est-à-dire qu'on va proposer une solution de financement et d'accompagnement à des personnes qui souhaitent se lancer dans la création ou le développement d'une activité. Le microcrédit accompagné, donc c'est un prêt, on peut prêter jusqu'à 15 000 euros, qu'on peut compléter également avec du prêt à taux zéro. En complément du microcrédit, on propose notamment avec nos équipes de bénévoles sur place un accompagnement personnalisé qui permet d'assurer la pérennité de l'activité. Ça reste un prêt qui se rembourse sur une durée avec un taux d'intérêt. La particularité de cet outil, c'est qu'il s'adresse à des personnes qui n'ont pas accès au crédit bancaire classique. Donc, on s'adresse à des personnes qui ont une envie, un projet, la motivation, l'expérience de créer une activité et donc de créer leur propre emploi, mais qui ne peuvent pas accéder pour différentes raisons, qui peut être personnelles ou par rapport au projet, au chemin bancaire classique.
2: Caroline Bélanger, l'ADI a récemment publié son rapport d'activité pour l'année dernière, donc l'année 2025. Quel est le bilan en Bourgogne-Franche-Comté et plus spécifiquement dans le Jura ?
4: C'est un bilan qui est positif. En Bourgogne-Franche-Comté, en 2025, nous avons financé et accompagné 734 entreprises. Donc, on constate une progression de plus de 8% par rapport à 2024. On voit que les efforts aujourd'hui qu'on a déployés sur les territoires fragilisés, les QPV, les zones rurales, aujourd'hui ont porté leurs fruits. Sur le Jura, encore pour vous parler de chiffres, c'est plus de 70 entreprises qui ont été financées et accompagnées en 2025.
2: Dans le Jura, avez-vous constaté une évolution du nombre de bénéficiaires ou de leur profil par rapport aux années précédentes ?
4: Alors, on reste sur une certaine stabilité. L'idée aujourd'hui, c'est de continuer notre développement, continuer à se faire connaître, continuer de mener des actions avec nos partenaires sur les zones ciblées, donc les QPV et les zones rurales, pour continuer notre développement, sensibiliser le grand public et permettre au plus grand nombre de créer leur entreprise.
2: Vous avez parlé de territoires fragilisés. Est-ce que les conditions économiques actuelles ont rendu l'accès au financement plus difficile ?
4: Par rapport aux entrepreneurs, effectivement, on peut retrouver aujourd'hui dans nos bureaux des personnes qui pouvaient à un moment donné avoir accès au crédit bancaire, un parcours de vie, une situation compliquée, un projet qui aujourd'hui peut être risqué, fait que les banques ne vont pas pouvoir proposer une solution de financement pour ces personnes.
2: Comment travaillez-vous avec les banques sur les territoires, justement ?
4: Alors, on travaille très bien avec les banques, puisque l'idée, hein, lorsqu'elles ne peuvent pas intervenir, c'est de pouvoir nous réorienter, les porteurs de projets ou les entrepreneurs qui ne peuvent pas proposer de solutions. Et à contrario, ça peut également nous arriver de recevoir dans nos bureaux des personnes qui viennent prendre de l'information, mais voilà, on va pouvoir voir qu'ils ont accès au crédit bancaire et donc les réorienter vers les différentes banques.
2: En dehors des banques, est-ce que vous travaillez avec les collectivités territoriales ou des acteurs privés?
4: On travaille avec différents professionnels, différents partenaires. On a les partenaires de la création d'entreprises classiques avec qui on va travailler en partenariat puisqu'on a les chambres consulaires, on a BGE qui vont pouvoir intervenir au moment du démarrage de l'activité dans le cadre d'un accompagnement. Nous, on intervient sur la partie financement, donc plutôt à la fin du projet. On travaille également avec les communautés de communes, les chargés de développement économique et puis avec les associations locales.
2: Donc on a parlé des conditions économiques qui étaient tendues en ce moment. En dehors de cet aspect économique, de cet aspect du financement, quelles sont les difficultés les plus souvent rencontrées par les entrepreneurs qui veulent se lancer sur le territoire jurassien?
4: Alors d'abord, c'est l'accès à l'information. Aujourd'hui, l'accès à l'information n'est pas hétérogène partout. Il y a encore certains endroits où il y a un manque d'information, un manque d'accès aux services. Et nous, l'idée, en tenant des permanences, c'est de se rapprocher de notre public pour pouvoir les sensibiliser à notre action. Il y a aussi l'isolement, il y a aussi la précarité. Ce sont des éléments qui font qu'aujourd'hui, des personnes ne vont pas pouvoir forcément aller au bout de leur projet par manque d'information.
2: Et dans les zones rurales, comme dans notre département, les populations peuvent être légèrement isolées par rapport justement à cet accès à l'information. Comment faites-vous pour les atteindre dans ce type de zone un peu plus isolée?
4: On se rapproche des acteurs locaux et des associations. Sur Saint-Claude, par exemple, on va se rapprocher d'associations, d'acteurs locaux qui agissent de manière permanente sur le territoire, qui vont pouvoir être relais d'informations et qui vont pouvoir sensibiliser le public à l'entrepreneuriat et réorienter par la suite vers nous. D'ailleurs, nos permanences sont souvent alimentées par nos partenaires qui ont contact avec des personnes qui ont un projet de création, de développement d'activité et qui alimentent nos rendez-vous lorsque l'on vient sur place.
2: Et ça m'amène à ce sujet des bénévoles. Donc l'ADI travaille aussi avec des bénévoles. Quelles sont leurs missions?
4: Alors l'ADI, effectivement, étant une association, on travaille avec des bénévoles. Nous avons des équipes de salariés et de bénévoles qui travaillent en toute complémentarité. Aujourd'hui, au niveau des missions bénévoles, ils interviennent en complément de l'activité du microcrédit, donc sur notamment l'accompagnement. Ils nous aident également à développer notre activité. Ils vont à la rencontre d'acteurs locaux. Ils peuvent également animer des clubs d'entrepreneurs, ce qu'on appelle les clubs ADI, animer également des formations. Donc, c'est très ouvert, hein, sur les missions. On essaie de proposer un package d'accompagnement complet pour nos clients et les porteurs de projets.
2: Quel est le profil des bénévoles qui travaillent avec vous? J'imagine que ce sont des profils plutôt variés.
4: Oui, effectivement. Alors, on n'a pas forcément de profil type à l'ADI. On peut être sur des actifs, des retraités, des étudiants et des entrepreneurs eux-mêmes, des clients de l'ADI qui sont passés par nos services et qui, à la fin de leur crédit, veulent donner du temps et leur expérience à des futurs chefs d'entreprise.
2: Et aujourd'hui, quel est le besoin en bénévoles dans le Jura? Vous cherchez justement à en recruter?
4: Oui, effectivement. Alors, on souhaite en recruter sur toute la Bourgogne-Franche-Comté et le Jura ne fait pas exception. Aujourd'hui, sur le Jura, donc, je vous ai dit, on a une agence et deux permanences. Nous avons un conseiller sur place et on aimerait commencer par recruter un bénévole qui puisse aller d'abord sur des actions d'accompagnement. L'idée, comme je vous ai dit, c'est aussi de nous développer. Donc, on est ouvert à différents profils et différentes propositions de missions, mais on va déjà commencer par une mission d'accompagnement qui viendra en complément du microcrédit.
2: Une dernière question pour terminer. Vous avez publié votre rapport pour l'année 2025. Quelles sont vos priorités pour 2026, en particulier dans le département du Jura?
4: Alors en 2026, c'est de continuer notre activité, de continuer à se faire connaître, de continuer à sensibiliser à l'entrepreneuriat. La mission de l'ADI et notre volonté, c'est de permettre à toute personne qui souhaite créer ou développer une activité de pouvoir aller au bout de son projet et de créer son propre emploi. Donc on continue dans notre lignée de pouvoir être au plus près des entrepreneurs, des porteurs de projets, au plus près des lieux de vie et des lieux de travail des entrepreneurs, sensibiliser à notre action et permettre la création d'emplois.
2: Je vous remercie, Caroline Bélanger, directrice territoriale adjointe de l'ADI en Bourgogne-Franche-Comté. Merci d'avoir répondu à ces questions.
4: Merci à vous.
1: Merci d'avoir suivi l'invité de la rédaction. Demain, un nouveau regard sur notre région.
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1: Et nous retrouvons maintenant Chloé Bavrel, responsable du service communication du diocèse de Besançon. Elle nous présente en détail le sommaire de la revue Église de Besançon.
5: Bonjour à toutes et bonjour à tous. Je suis heureuse de vous retrouver pour vous présenter le sommaire d'Église de Besançon du mois de mai. Tout d'abord, dans l'agenda de Monseigneur et de tout le diocèse, samedi 23 et dimanche 24 mai à 15h30, la confirmation des 144 adultes à la cathédrale Saint-Jean-Saint-Étienne de Besançon. Ensuite, dans « Avenir », vous allez découvrir les camps d'été 2026. De nombreux choix s'offrent à nos jeunes consos pour les 13-35 ans, le week-end du 27 et 28 juin à Notre-Dame de Consolation, le mini-camp du Mège du 5 au 8 juillet à Malan, la Salette pour les 11-17 ans du 5 au 9 juillet, le camp du département des vocations dans le Vaucluse du 4 au 18 juillet, un camp prière du 14 au 19 juillet à l'abbaye d'Assé, ou encore le Pélé VTT de Montferrand-le-Château à Piré au mois d'août. Toutes les informations sont à lire dans Église de Besançon. Ensuite, dans la vie du diocèse, nous revenons sur la session de printemps du Conseil épiscopal. Du 4 au 6 mars, c'est dans la Nièvre que Mgr Jean-Luc Bouilleret et le Conseil épiscopal ont répondu à l'invitation du Père Michel Jean-Pierre pour venir travailler et se ressourcer sur les pas de Sainte Bernadette Soubirous. Le Conseil a placé toutes ses réflexions sous le signe de l'humilité et du service, valeur centrale de la vie de la Sainte chez les Sœurs de la Charité de Nevers. Retour également sur les Journées nationales de la pastorale du tourisme à Besançon, les 17, 18 et 19 mars, sur le thème « Tourisme et évangélisation ». Ces rencontres ont lieu tous les deux ans dans une région de France. Ils étaient un peu plus de 40 délégués de leur diocèse à se retrouver à la Roche d'Or. Un conseil pastoral diocésain jumelé aussi s'est tenu les 20 et 21 mars. Lors de la première journée, le père Olivier Bourion, prêtre du diocèse de Saint-Dié, était invité pour faire réfléchir les membres du conseil sur l'accompagnement. Puis la deuxième journée s'est déroulée dans le diocèse de Lyon ou dans le diocèse de Saint-Claude. Je vous laisse lire les témoignages de deux participantes. Le dossier central sur les prêtres et les diacres au cœur de la mission, avec plusieurs articles, notamment le témoignage de Guillaume Thévenon, qui sera ordonné prêtre le 27 juin prochain, un éclairage du père Jean-François Francisco sur la formation des séminaristes, qui nous explique les différentes étapes de cette formation si particulière. Puis trois témoignages croisés de portraits de prêtres qui ont eu une vie professionnelle qui a largement influencé leur ministère par la suite. Ensuite, un article sur le nouvel élan du diaconat permanent. Un prêtre à la retraite se confie et nous raconte sa vie. Puis on vous présente l'association Le Pélican entre vérité, justice et miséricorde. Ensuite, un article sur les fraternités sacerdotales, dont plusieurs prêtres du diocèse font partie. Et enfin, quelques statistiques sur l'évolution du nombre de prêtres et de diacres dans le diocèse et en France. Enfin, dans la rubrique réflexion, nous vous proposons de lire « La vie en abondance », la lettre que le pape Léon XIV a écrite sur la valeur du sport, un article vraiment très intéressant. Et enfin, chez vous, du fleuret à l'aiguille de tapisserie, deux prêtres nous partagent leur passion atypique. Voilà, en espérant vous avoir donné envie de lire ce numéro d'Église de Besançon, le mensuel est disponible sur abonnement sur www.diocese-besançon.fr/edb. Vous pouvez également les acheter au numéro à la librairie Passage 18 au Centre diocésain à Besançon. Au mois prochain !

Voilà pour le sommaire de ce mois-ci. Un grand merci à Chloé Bavrel. Je rappelle qu'elle est la responsable du service de la communication du diocèse de Besançon. Et rendez-vous dans un mois pour découvrir le prochain numéro d'Église de Besançon.

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Bonjour à vous, chers auditeurs et auditrices. Nous continuons notre chemin dans la découverte des différentes façons de prier et nous l'expérimentons à chaque émission. La fin d'année scolaire arrive, les différentes missions pastorales vont petit à petit prendre le chemin des vacances. En septembre, de nouveaux projets, de nouvelles missions et surtout pour notre diocèse, la mise en place des nouvelles paroisses. Sans doute beaucoup de nouveautés, de créations à la suite de ces érections, mais peut-être en même temps des questions, des interrogations et même peut-être des peurs. Je viens donc aujourd'hui vous proposer de découvrir une prière essentielle dans notre vie de foi, la louange. Elle nous invite à reconnaître Dieu présent sur notre route à tout moment. Dans la parole de Dieu en Marc 12, nous entendons cette parole de Jésus nous rappeler que notre Dieu n'est pas le Dieu des morts, mais le Dieu des vivants. Ainsi, s'il y a une prière qui est utile, j'oserais même dire vitale, plus efficace que toutes les autres, je pense que c'est la prière de louange. Elle nous fait un bien formidable. C'est une attitude dans la vie qui relève et même qui cherche ce qui est beau, ce qui est bon dans toute vie et qui recherche même au-delà ce qui a été et ce qui est source de bon, de beau, de joie et de bonheur. Pour illustrer cela aujourd'hui, je vous raconterai l'histoire de cette petite fleur dans le jardin qui s'éprend, qui s'épanouit alors que les autres plantes, elles, dépérissent. Nous prendrons enfin le temps d'entrer dans ce temps de la louange par ce merveilleux psaume que l'on connaît bien, le psaume 62, qui nous met en état de louange. Et nous terminerons par une belle prière de saint Augustin et nous écouterons ensuite ce chant du psaume de la création. Ainsi, louer Dieu n'est peut-être pas une attitude très spontanée pour nous. Souvent inquiets, nous sommes plus portés à demander à Dieu son aide, à lui confier nos soucis. Bien sûr, ces prières de demande ont toute leur valeur, mais la prière de louange est plus importante encore. Elle nous aide à nous émerveiller devant ce que Dieu est et devant ce qu'il fait de beau pour nous et pour le monde. Louer Dieu devient alors une autre façon de voir la vie, y compris les épreuves, et de vivre pleinement. La prière de louange comme un cri d'émerveillement. La louange peut jaillir de nos lèvres quand nous contemplons un paysage magnifique, car il nous dit quelque chose de la grandeur de ce Dieu créateur. « Mon Dieu, tu es grand, tu es beau », comme nous l'entendrons dans le psaume de la création chanté par Patrick Richard dans quelques instants. La louange, comme un cri d'espérance. La louange peut emplir nos cœurs quand nous percevons des signes d'espérance dans des situations difficiles, car ils nous disent quelque chose de l'action de Dieu ici-bas, parmi nous. Loué sois-tu, Seigneur mon Dieu, pour ton intention bienveillante et ta présence aimante qui redonne courage. Enfin, la louange comme un cri gratuit. La louange vraie n'est pas un simple remerciement qui reste un peu intéressé par ce que nous recevons. Elle est un cri d'émerveillement
devant ce que Dieu est et ce que Dieu a fait. Ce cri, c'est l'exclamation de l'enfant que je suis, un enfant de Dieu qui regarde vers son Père. Gloire au Père et au Fils et au Saint-Esprit pour les siècles des siècles. Amen.

pour nous aider à ressentir les bienfaits de la prière de louange, voici la parabole du roi et son jardin. Il était une fois un roi qui possédait un jardin d'une beauté incomparable, rempli d'arbres, de plantes et de fleurs, de toutes sortes. Chaque jour, il aimait s'y promener, trouvant paix et sérénité. Un jour, le roi partit en voyage. À son retour, il se précipita dans son jardin, mais fut envahi par la tristesse. Les plantes et les arbres étaient en train de dessécher. S'adressant alors à un pin majestueux, il lui demanda ce qui n'allait pas. Et le pin répondit « Je me suis comparé au pommier et je me suis découragé, sachant que je ne pourrais jamais porter d'aussi beaux fruits. Alors j'ai cessé de grandir. » Le roi se tourna vers le pommier, lui aussi flétri, qui lui confia « J'ai regardé la rose et j'ai réalisé que je ne serai jamais aussi belle et parfumée. Alors j'ai perdu toute volonté de vivre. » La rose, à son tour, dépérissait. Elle expliqua « J'ai vu une autre fleur plus délicate encore. » Et je me suis sentie si insignifiante que je me suis laissée mourir. » Alors le roi parcourait son jardin en désolation lorsque son regard se posa sur une petite fleur éclatante de vie. Étonné, il lui demanda son secret. Et la petite fleur répondit. Au début, je me suis comparé aux autres. Je me suis dit que je n'aurais jamais la majesté du pin, la richesse du pommier ou la grâce de la rose. J'ai failli me laisser dépérir. Mais j'ai soudain réalisé que vous, le roi, riche, puissant et sage, si vous aviez voulu une autre fleur à ma place, vous l'auriez plantée. Si je suis ici, c'est parce que vous me vouliez, tel que je suis. Alors, j'ai décidé de devenir la meilleure version de moi-même. Cette invitation à travers cette jolie parabole, à ne pas se comparer aux autres, mais à recevoir ce que je suis, qui me rappelle que j'ai une place unique dans ce monde, auprès de Dieu, pour me rappeler que je suis appelé à vivre et à en vivre dans l'espérance de la présence de Dieu.

Nous allons prier avec le psaume 62, du verset 2 au verset 10. Je vous le lis. Dieu, tu es mon Dieu. Je te cherche dès l'aube. Mon âme a soif de toi. Après toi, languit ma chair, terre aride, altérée sans eau. Je t'ai contemplé au sanctuaire. J'ai vu ta force et ta gloire. Ton amour vaut mieux que la vie. Tu seras la louange de mes lèvres. Toute ma vie, je vais te bénir, lever les mains en invoquant ton nom. Comme pour un festin, je serai rassasié, la joie sur les lèvres, je dirai ta louange. Dans la nuit, je me souviens de toi, et je reste des heures à te parler. Oui, tu es venu à mon secours. Je crie de joie à l'ombre de tes ailes. Mon âme s'attache à toi. Ta main droite me soutient. Reprendre ce psaume 62, du verset 2 au verset 9. Priez avec ce texte, ce psaume. Je me rappelle d'abord des indications que nous nous sommes données depuis un an pour entrer dans la prière. Tout d'abord, je trouve un lieu propice. Je m'assois, je m'agenouille, je fais silence en moi en redisant que je suis là à l'écoute de Dieu, que je lui confie aussi une demande de grâce, du genre « Seigneur, fais que » ou bien « Seigneur, ouvre-moi à » ou bien « Seigneur, apporte la paix, ma paix, ta paix ». Je lis maintenant lentement le psaume 62. Je me laisse toucher par ces paroles. Je les goûte. Je les fais miennes. Je me reconnais dans ce psaume, comme l'auteur l'a écrit. Je m'arrête sur un verset. Je constate que ce verset vient toucher ma vie. Et j'y associe peut-être, alors, des événements vécus d'hier ou de plus lointain. Je goûte et je fais silence. Après avoir fait ce silence, je découvre alors cette prière de Saint Augustin. Et je m'interroge avec elle.

Comment faire de nos cœurs des cœurs qui tressaillent d'allégresse malgré la crise autour de nous? D'abord peut-être en nous sentant nous-mêmes, en sentant ce qui s'agite dans notre intériorité, en l'apprivoisant pour en faire jaillir la louange à Dieu. En somme, quelles que soient nos obscurités, en pratiquant la prière de louange. Le catéchisme de l'Église universelle en donne une définition. Cette louange participe à la béatitude des cœurs purs qui aiment Dieu dans la foi avant de le voir dans la gloire. Parce qu'elle s'apparente alors, cette prière est un acte de foi désintéressé, plein de reconnaissance. La prière de louange, alors, nous grandit. Nous rejoignons maintenant saint Augustin et pouvons clamer d'une voix confiante. Quand j'aime mon Dieu, qu'est-ce que j'aime? Quand je t'aime, ce n'est pas la beauté d'un corps, ni le charme d'un temps, ni l'éclat de la lumière, amicale à mes yeux d'ici-bas, ni les douces mélodies des cantilènes de tout mode, ni la suave odeur des fleurs, des parfums, des aromates, ni la manne ou le miel, ni les membres accueillants aux étreintes de la chair. Ce n'est pas cela que j'aime quand j'aime mon Dieu. Et pourtant, j'aime certaines lumières, certaines voix, certains parfums, certains aliments et certaines étreintes quand j'aime mon Dieu. Lumière, voix, parfum, aliments, étreintes de l'homme intérieur qui est en moi, où brille pour une âme ce que l'espace ne saisit pas, où résonne ce que le temps ne prend pas, où s'exhale un parfum que le vent ne disperse pas, où se noue une étreinte que la satiété ne dessert pas. C'est cela que j'aime quand j'aime mon Dieu. Prière de saint Augustin. Que cette prière puisse nous accompagner chacun, chacune, pour entrer dans cette prière de louange si vitale pour nos vies.

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0: Eh bien, auditeurs, vous qui êtes fidèles à cette émission, ou bien bienvenue à ceux qui la découvrent, eh bien, nous avons terminé nos émissions sur Joseph. Et nous refermons le livre de la Genèse, puisque Joseph, c'est un personnage biblique que nous trouvons dans le livre de la Genèse. Et nous allons commencer une série d'émissions sur Moïse. Et là, avec le père Jean-Marie Bouhan, qui est à mes côtés, bonjour Jean-Marie.
1: Bonjour.
0: Eh bien, nous allons ouvrir, Jean-Marie, le livre de l'Exode. Mais vous me l'avez dit aussi en préparant cette émission, d'autres livres proches de l'Exode. Il y aurait certes beaucoup de choses à dire sur Moïse.
1: Bien, bonjour à tous les amis de cette émission. C'est sûr qu'il y aurait beaucoup à dire sur Moïse. Notre but n'est pas de tout raconter ce que la Bible nous dit de lui, mais de comprendre ce qui se passe en lui, de sa relation à Dieu et de sa relation à son peuple.
0: Et comme d'habitude, pour nous le faire comprendre, vous allez, on peut dire, vous couler à nouveau dans le personnage de Moïse. Alors, ça y est, moi aussi, je vais essayer d'endosser ce rôle et je parle à Moïse et je lui demande « Dis-nous maintenant, Moïse, la vie commence assez durement pour toi en Égypte. »
1: Oui, eh bien, c'est l'histoire de mon peuple que j'ai appris à connaître quand je grandissais. Ce que je vous raconte maintenant, c'est ce que j'ai entendu des miens, la dure histoire de mon peuple avant même que je naisse. Joseph, qui était devenu un personnage important en Égypte, avait accueilli toute sa famille dans le pays. Et son clan avait échappé ainsi à la famine en Canaan. Mais les changements politiques apportèrent de sérieux changements dans l'acceptation des peuples étrangers dans le pays d'Égypte. On voulait bien d'un peuple d'étrangers, mais corvéable à merci.
0: Eh bien, c'est bien ce que tu viens de nous dire, Moïse, parce que ça fait bien le lien avec ce qu'on a entendu dans les dernières émissions sur Joseph. Et la Bible écrit... Un nouveau roi vint au pouvoir en Égypte. Il n'avait pas connu Joseph. Il dit à son peuple, « Voici que le peuple des fils d'Israël est maintenant plus nombreux et plus puissant que nous. Prenons donc les dispositions voulues pour l'empêcher de se multiplier. Car s'il y avait une guerre, il se joindrait à nos ennemis, combattrait contre nous, et ensuite il sortirait du pays. » On imposa donc aux fils d'Israël des chefs de corvée pour les accabler de travaux pénibles. Ils durent bâtir pour Pharaon les villes d'entrepôt de Pithom et de Ramsès.
1: Et le roi d'Égypte prit même ce peuple d'étrangers en haine. Non seulement il veut maintenir le peuple en esclavage, mais il veut supprimer ce peuple, le faire disparaître.
0: Pharaon parla aux sages-femmes des Hébreux, dont l'une s'appelait Chifra, et l'autre Poua. Il leur dit, « Quand vous accoucherez les femmes des Hébreux, regardez bien le sexe de l'enfant. Si c'est un garçon, faites-le mourir. Si c'est une fille, laissez-la vivre. » Mais les sages-femmes craignirent Dieu et n'obéirent pas à l'ordre du roi. Elles laissèrent vivre les garçons.
1: « Et je suis donc né dans ce pays d'Égypte. » Et là, les descendants des 12 fils de Jacob vivaient soumis à un dur esclavage. Ils s'étaient multipliés, se faisaient nombreux et plus puissants que le peuple d'Égypte. Les Égyptiens prirent peur.
0: Mais enfin, mais quelle peur pouvaient-ils avoir?
1: Les Égyptiens craignaient qu'en cas de guerre avec les peuples voisins, les fils d'Israël s'allient avec l'ennemi, deviennent un danger pour l'Égypte. J'allais naître dans un pays où le peuple hébreu était esclave et les fils d'Hébreux en danger dès la naissance. Oui, vous le voyez, l'extermination des Juifs par les nazis dans votre XXe siècle commença déjà, cela fait plus de 3000 ans.
0: Mais on vient de le voir, il y a eu des femmes courageuses, ces sages-femmes par exemple.
1: Oui, j'ai eu la chance de naître pour le plus grand bonheur de ma mère, mais... Vous pouvez aussi imaginer son angoisse. Je ne naissais pas pour survivre, être aimé, grandir et être quelqu'un dans la vie. Mon destin était celui des enfants mâles, être jeté au Nil comme un indésirable, comme beaucoup d'autres à cette époque. Tout d'abord, ma mère essaya de me garder en cachette. Mais arriva le moment où il devint difficile de me cacher. De désespoir, elle prit une corbeille de joncs, elle l'enduisit de bitume et de goudron, et déposa la corbeille parmi les joncs du Nil. et ma sœur resta à distance pour voir ce qui allait se passer.
0: Et la Bible raconte ce qui se passa ensuite. La fille de Pharaon descendit au fleuve pour s'y baigner, tandis que ses suivantes

0: sans protection.
1: Et la Bible continue de raconter ce qui se passa ensuite. La sœur de l'enfant dit alors à la fille de Pharaon, « Veux-tu que j'aille te chercher parmi les femmes des Hébreux, une nourrice qui pour toi nourrira l'enfant ?» La fille de Pharaon lui dit, « Va !»
0: Et à la fille de Pharaon lui plut cette idée de ma sœur. Folle de joie et fière de sa grande et sage astuce, ma sœur alla chercher ma mère, sans dire qu'elle était la mère de l'enfant.
1: La fille de Pharaon dit à celle-ci, « Emmène cet enfant et nourris-le pour moi. C'est moi qui te donnerai ton salaire. » Alors la femme emporta l'enfant et le nourrit. Lorsque l'enfant eut grandi, elle le ramena à la fille de Pharaon qui le traita comme son propre fils. Elle lui donna le nom de Moïse en disant « Je l'ai tiré des eaux ».

0: Si vous nous rejoignez, auditeurs du RCF, nous sommes dans cette émission Questions et énigmes bibliques et nous découvrons la vie de Moïse, l'enfance de Moïse et puis son sauvetage, puisque vous le savez, il allait mourir dans le Nil et c'est la fille de Pharaon qui l'a sauvé. C'est une belle légende, direz-vous. Mais toi, Moïse, qu'est-ce que tu penses de cette légende ?
1: Oh, une paire de détails me plaisent surtout dans cette histoire de mes débuts. Tout d'abord les femmes. Quelle complicité entre elles pour sauver ma vie fragile face au pouvoir meurtrier de Pharaon. L'amour et la tendresse ont un véritable pouvoir pour sauver toute vie fragile. Les sages-femmes savent sauver des vies malgré les lois du pouvoir politique et savent inventer des contes pour contrer efficacement ce pouvoir politique.
0: En effet, quand le roi d'Égypte les appelle et leur dit « Pourquoi avez-vous agi de la sorte? Pourquoi avez-vous laissé vivre les garçons ?» Les sages-femmes répondirent à Pharaon « Les femmes des Hébreux ne sont pas comme les Égyptiennes, elles sont pleines de vitalité. Avant l'arrivée de la sage-femme, elles ont déjà accouché. »
1: Et dans le même sens, il y a l'astuce de la mère et de la sœur de Moïse. Elles imaginent une corbeille, quelque chose pour me sauver, une véritable arche de Noé. Et la fille de Pharaon est femme extraordinaire. Sa sensibilité et sa compassion sont plus fortes que la volonté génocidaire de son père. Elle montre de la tendresse face à la cruauté de l'amour, face aux raisons politiques. Toutes les femmes montrent la force de la compassion face à la force d'un pouvoir brutal. La faiblesse remplie d'amour s'habille alors de valeur et d'astuce, se change en volonté de sauver ce qui est faible. Ce sont toutes des femmes qui ensemble m'ont donné la vie. Le livre de l'Exode commence par une liste, une belle liste des hommes, les fils de Jacob, les 12 qui donneront leur nom aux 12 tribus d'Israël. Mais ils n'interviennent pas dans le début du livre de l'Exode. Bien sûr, ils supportent les dures conditions de l'esclavage. Seules les femmes essaient de s'engager pour lutter contre l'esclavage et commencent une lutte contre cet esclavage.
0: Mais Moïse, tu nous as parlé d'une paire de détails, alors ne repars pas sans rien nous dire. Va jusqu'au fond de ta pensée.
1: L'autre chose à laquelle je pense, c'est que Dieu, que ces femmes le sachent ou non, était dans le cœur de ces femmes, comme dans les coulisses. Il voulait sauver un peuple esclave. Il commença par me sauver à moi, un enfant en train de pleurer, menacé de mort, caché à cause de la peur, emmené dans le courant dans un panier. Ce fut lui qui voulait mon existence. Et c'était sans doute pour quelque chose. Il m'avait fait vivre pour qu'un jour j'en fasse vivre d'autres. Je crois que tout homme, toute femme, doit vivre d'abord l'expérience d'être aimé, libéré, sorti de son puits pour sortir d'autres hommes de leur puits et leur donner la possibilité d'aller au-delà d'eux-mêmes. Cela sera ma mission à moi, Moïse, tirer des eaux. J'aurai à tirer mon peuple de la terre d'esclavage pour le conduire à une terre de liberté.
0: Mais comment cela va-t-il se faire ? Je pense que les complications ne vont pas manquer. Mais...

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3: Quand nous imaginons la vie éternelle, nous projetons de l'autre côté une vie de rêve et de délices. Cette retraite dorée, enfin obtenue avec dessert à volonté et farniente au bord de la piscine. La vie éternelle dont nous parle Jésus nous fait sortir de nos fantasmes et interroge notre propre rapport au temps et à l'espace. Dans l'évangile de ce dimanche, la vie qui coule en abondance commence dès aujourd'hui. Elle nous est donnée à l'instant même si nous nous ouvrons à la présence, celle qui nous est offerte gratuitement. Connaître la présence, en vivre, pour devenir soi-même présence à soi et aux autres, c'est le cœur de la vie éternelle dont nous parle Saint Jean dans son évangile. Pour le commenter, je reçois James Woody. Bonjour.
4: Bonjour.
3: Vous êtes pasteur de l'Église protestante unie de France à Montpellier. Nous commençons par écouter la parole. C'est au chapitre 17, versets 1 à 11.
5: En ce temps-là, Jésus leva les yeux au ciel et dit « Père, l'heure est venue. Glorifie ton Fils afin que le Fils te glorifie. Ainsi, comme tu lui as donné pouvoir sur tout être de chair, il donnera la vie éternelle à tous ceux que tu lui as donné. Or, la vie éternelle, c'est qu'ils te connaissent, toi le seul vrai Dieu, et celui que tu as envoyé, Jésus-Christ. Moi, je t'ai glorifié sur la terre en accomplissant l'œuvre que tu m'avais donnée à faire. Et maintenant, glorifie-moi auprès de toi, Père, de la gloire que j'avais auprès de toi avant que le monde existe. J'ai manifesté ton nom aux hommes que tu as pris dans le monde pour me les donner. Ils étaient à toi, tu me les as donnés, et ils ont gardé ta parole. Maintenant, ils ont reconnu que tout ce que tu m'as donné vient de toi, car je leur ai donné les paroles que tu m'avais données. Ils les ont reçues, ils ont vraiment reconnu que je suis sorti de toi, et ils ont cru que tu m'as envoyé. Moi, je prie pour eux. Ce n'est pas pour le monde que je prie, mais pour ceux que tu m'as donnés, car ils sont à toi. Tout ce qui est à moi est à toi, et ce qui est à toi est à moi, et je suis glorifié en eux. Désormais, je ne suis plus dans le monde. Eux, ils sont dans le monde, et moi, je viens vers toi.
3: James Woody, cet évangile, il est très fort en densité. Il appartient au long discours d'adieu que Jésus prononce devant ses disciples avant sa passion.
4: Oui, il est chargé de toute la passion qui est en train de se dérouler avec ce repas dans lequel il leur annonce son départ, le fait qu'ils vont se retrouver seuls. Et c'est un peu lors du bilan finalement, et je trouve que cette prière est un peu pour Jésus une occasion de faire le bilan de tout son ministère. Et sa prière lui permet de porter un regard rétrospectif, en fait, sur ce qu'il a vécu jusque-là. Et pour autant, on constate qu'il ne fait pas l'inventaire de ce qu'il a réalisé. Je veux dire que cette prière n'est pas comme un rapport d'activité dans toutes les assemblées générales de nos associations que nous n'avons pas réussi à avoir, d'ailleurs, à cause du confinement. Il y a un regard rétrospectif qui est une façon de lire son ministère en fonction de l'objectif qui lui avait été assigné. Et sa vocation, c'était de glorifier Dieu. Et en fait, il va se demander s'il a réussi à glorifier Dieu. Ça va être un peu l'objet au moment où il vit ses derniers instants avec les disciples.
3: Ce texte, il signifie aussi que Jésus s'intéresse au sort de ses amis, de ceux qui l'ont suivi, ses disciples, qu'il ne les abandonnera pas quoi qu'il arrive.
4: Oui, à un moment donné où il y a une vraie prière d'intercession, c'est quand il dit qu'il prie pour ceux que Dieu lui a donnés. Mais même avant cela, ce que vous appelez à juste titre le discours d'adieu a vraiment veillé à équiper les disciples qui vont être maintenant au front sans pouvoir s'appuyer sur Jésus. Jusque-là, Jésus était toujours à les protéger quand il y avait des polémiques, quand il y avait des discussions vives avec les pharisiens, les scribes, les sacrificateurs. Il a toujours fait écran, finalement. Et il leur dit, il est utile pour vous que je m'en aille, de façon à ce qu'ils puissent prendre leurs responsabilités, mais il ne le fait pas en les abandonnant à leur triste sort. Il les fait non seulement en leur donnant les paroles qui leur permettront de pouvoir faire face à ces responsabilités, et en même temps, en confiant leur destinée à Dieu. Donc il y a vraiment, de la part de Jésus, tout ce qu'il faut pour que les disciples ne vivent pas cette séparation comme un deuil infini.
6: Au début de cet évangile, il y a l'adresse que Jésus fait au Père. « Père, l'heure est venue ». Donc il ne parle pas dans le vide. Et d'ailleurs, le Père va revenir un peu plus loin dans le texte. Il veut faire le lien entre ce Père et puis ce monde et ceux qui l'ont suivi.
4: Oui, alors on peut toujours se demander ce que signifie cette heure qui vient. On peut se dire que c'est la fin de son ministère terrestre, et donc il y a la période de transition. On peut se dire que l'heure est venue, c'est il y a une occasion à saisir, en grec on dirait un kairos, il y a une opportunité qu'il ne faut pas laisser passer, mais on peut se dire qu'effectivement c'est le temps de la passion. Jésus savait qu'il faudrait en passer par cette situation. Il ne s'esquive pas et il va faire en sorte que la croix devienne une occasion de glorification et donc une sorte de grand témoignage de ce qu'est le Père. Et le Père, c'est justement celui qui inlassablement fait venir au monde. C'est celui qui inlassablement mène à l'existence ce qui n'existe pas encore. Et je pense que quand il s'adresse au Père face aux disciples, c'est justement pour établir une connexion directe entre le Père et les disciples qui vont devenir apôtres.
6: James Woody, vous avez prononcé le gros mot de cet évangile, glorification, glorifie ton fils afin que le fils te glorifie. Ce verbe glorifier, il est présent pas moins de 6 fois dans notre passage. Qu'est-ce que ça signifie exactement ?
4: Alors c'est vrai que c'est un terme qui est un petit peu ambigu quand on l'entend de nos jours, parce que quand on pense à la gloire, on en a une idée qui est un peu en rapport avec le star system. Et souvent, on imagine que la gloire, c'est une vie marquée par le luxe, une réputation comme elle s'étale dans les magazines en papier glacé. Dans la Bible, la gloire, c'est bien autre chose. En hébreu, le mot kavod, ça signifie être lourd. Ce qui est glorieux, c'est ce qui est chargé, ce qui a du poids. Et du coup, glorifier, c'est donner du poids, ça veut dire donner de la consistance à quelqu'un, à quelque chose, à une situation. C'est au fond de donner de l'importance, hein. C'est éviter d'en rester à la surface des choses. Et donc, la gloire n'a rien à voir avec les paillettes, elle a tout à voir avec de la densité. Et au fond, Jésus va donner de la densité à sa relation au Père pour qu'il y ait de la densité dans la vie des disciples.
6: On pourrait dire donc que cette gloire, c'est un poids de densité de présence qui apparaît en plus chez Jean, particulièrement au moment de la croix.
4: Oui, il y a même cette idée qui d'ailleurs est déjà évoquée au chapitre 12 et au verset 23 de l'évangile de Jean, c'est que la croix va être une occasion de glorification de Jésus. Pourquoi ? Parce qu'en principe, Jésus aurait dû être lapidé. Quand on est lapidé, on tombe à terre, on est écrasé. Et au fond, la croix, c'est ce geste d'élévation. Vous voyez, donc il y a cette idée que Jésus va être glorifié par ce supplice qu'il va subir. Et c'est une façon de dire que le Père est celui qui est capable de subvertir les situations. On veut faire taire Jésus, on veut faire taire le Christ, Dieu, qui est donc la figure du Père dans la bouche de Jésus, c'est celui qui donne les paroles qui font vivre. Et au fond, on veut le faire taire, il va y avoir une démultiplication de la parole, ce qui sera particulièrement signifié ensuite à l'épisode de Pentecôte. Et puis, ce que l'on veut terrasser, ce que l'on veut enfouir, eh bien, Dieu va le subvertir en le faisant apparaître dans une manifestation que même la mort ne pourra plus arrêter. C'est cette symbolique de la vie qui l'emporte sur toutes les puissances de mort.

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1: James Woody, nous commentons avec vous l'évangile de ce dimanche. Chez Jean, chapitre 17, versets 1 à 11, Jésus est donc en train de prier son Père devant ses disciples. Et puis, il va dire à son Père, « Tu m'as donné le pouvoir sur tout être de chair. » Et il est question de vie éternelle. Il donnera à ce Père la vie éternelle à tous ceux que tu lui as donnés. Et la vie éternelle, c'est qu'ils te connaissent. Qu'est-ce que vous pouvez dire sur cette fameuse vie éternelle ?
2: Eh bien, déjà, comme vous l'avez très justement dit en introduction, la vie éternelle, ce n'est pas quelque chose après la mort biologique. La vie éternelle, elle est accessible dès à présent. Et donc, il y a une temporalité qui est importante pour nous. Ce que l'on peut déjà découvrir avec ce que dit Jésus sur la vie éternelle, c'est que la vie éternelle, ce n'est pas une sorte de molécule qui nous permettrait de conserver une éternelle jeunesse, ni quelque chose qui régénérerait nos cellules et nous empêcherait de mourir. Comme on l'a dit, la passion, c'est la crucifixion et la mort de Jésus. Ça veut dire que la vie éternelle n'est pas l'abolition de la mort. On n'efface pas la mort de l'horizon. La vie éternelle, on dit que c'est une connaissance du vrai Dieu. Et le fait que Jésus parle de Dieu en termes de Père, ça nous a permis de rappeler à l'instant que c'est celui qui donne des paroles de vie. Et le Père, c'est celui qui fait venir au monde. Eh bien, dire que la vie éternelle, c'est le fait de connaître le vrai Dieu, signifie que la vie éternelle, c'est lorsque nous comprenons que notre existence est comprise en fonction de la vie et pas en fonction de la mort. Je veux dire que la vie, ce n'est pas chercher à tout prix à éviter la mort, à éviter le vieillissement. La vie, c'est s'efforcer de propulser notre histoire à la hauteur de ce que Dieu désigne. Donc la vie éternelle, on pourrait dire que ce n'est pas une sorte d'immortalité. Ce n'est pas la vie en termes de quantité, c'est la vie en termes de qualité. Et c'est une sorte de qualité infinie. Voilà ce que je crois nous fait découvrir Jésus dans cette explication de la vie éternelle.
1: James Woody, est-ce que cette vie éternelle est pour tout le monde, puisque Jésus dit que cette vie sera donnée à tous ceux que le Père lui a donnés? Qui sont exactement ces fameux bénéficiaires?
2: Alors, vous avez raison de poser la question parce que les réponses sont différentes au sein du christianisme. On a des réponses qui sont assez confinées pour le coup, c'est-à-dire que sont les disciples ces personnes que Jésus déclare être les personnes données par le Père. Donc on pourrait se dire, c'est juste les disciples de Jésus. Et si on veut étendre un petit peu, on peut dire, ce sont les chrétiens. Mais quand on regarde les textes bibliques dans leur intégralité, on découvre que ce qui intéresse le Dieu de la Bible, le Dieu d'Abraham, d'Isaac, de Jacob, et donc le Dieu de Jésus-Christ, c'est l'humanité tout entière. On le découvre d'ailleurs avec le fait que Jésus lui-même va comprendre que sa mission ne se limite pas à Israël, mais qu'elle est pour celles et ceux qu'il va rencontrer. Autrement dit, Dieu est Père en ce sens qu'il nous fait découvrir de nouvelles fraternités que nous ne soupçonnions pas jusque-là. Donc, il y a d'un côté peut-être une sorte de restriction possible dans la compréhension de ces personnes données à Dieu. Si on se réfère à l'ensemble de la Bible, c'est l'humanité entière qui est donnée à Dieu et c'est cette humanité dont Jésus va se charger finalement. Et quand on parle de la kavod, de la gloire, elle est le fait que Jésus va manifester une densité inconnue jusque-là à l'ensemble de l'humanité.
1: C'est pour ça qu'il dit plus loin, « J'ai manifesté ton nom aux hommes que tu as pris dans le monde pour me les donner ». Donc c'est l'ensemble de l'humanité là.
2: Oui, et vous voyez, c'est le terme grec est employé, c'est construit sur le verbe phanei qu'on entend dans l'épiphanie. C'est-à-dire que la manifestation, c'est rendre visible ce qui jusque-là ne l'était pas. On a d'ailleurs dans l'Ancien Testament, dans le livre de l'Exode au chapitre 33, ce moment où Moïse, qui est l'un des plus grands prophètes dans la Bible, demande à Dieu de lui faire voir sa gloire. Ça, c'est en hébreu. Le texte grec utilise le verbe phanei, donc la manifestation, ce qui va donner l'épiphanie, en lui disant « fais-moi voir toi-même ». Et donc on voit bien qu'il y a un rapport entre la gloire et l'être de Dieu, et du coup c'est une sorte d'épiphanie pour le monde entier.
1: James Woody, toujours au sujet de la gloire, Jésus dit qu'il a glorifié le Père sur la terre, mais depuis l'origine il l'a glorifié. Il parle de la gloire qu'il avait auprès de lui avant que le monde existe. Qu'est-ce que ça signifie? C'est-à-dire que ce Jésus, à la fois homme et Dieu, est là depuis toujours?
2: Je pense que ça fait référence au début de l'évangile de Jean, au chapitre 1, ce qu'on appelle souvent le prologue. Quand on dit que le Verbe ou la parparole était auprès de Dieu, qu'elle était Dieu, qu'elle était là en fait depuis toujours et qu'elle est devenue chère, ce qui sous-entend qu'elle s'est incarnée en Jésus, c'est une façon de dire que le projet de Dieu nous précède. Et je pense qu'il y a là quelque chose d'important dans, je dirais, la construction du croyant qui est en train de se tramer dans ce passage, c'est que nous ne sommes pas auto-fondés. Nous sommes au bénéfice d'une histoire qui nous porte. Et cette histoire, dans l'évangile de Jean, elle commence avec une origine qui est inaccessible, bien en amont. Et ce que dit Jésus, c'est que finalement, il s'est inscrit dans ce sillon qui avait été ouvert avant même l'époque de Jean, l'époque des disciples, et qui se perpétuera ensuite, puisqu'on découvrira dans la suite de ce texte que les disciples vont devenir eux-mêmes apôtres, comme Jésus est apôtre à ce moment-là. Donc ça signifie que cette origine, ce n'est pas forcément l'origine de la fabrication du monde, mais c'est une façon de dire que nous sommes portés par une dynamique.

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1: Nous poursuivons avec vous ce commentaire de l'évangile de ce dimanche, James Woody. Jésus poursuit son discours. « Maintenant, ils ont reconnu que tout ce que tu m'as donné vient de toi, que je leur ai donné les paroles que tu m'as données. Ils les ont reçues, ils ont vraiment reconnu que je suis sortie de toi et ils ont cru que tu m'as envoyé. » Il est question du croire sur parole, c'est ça la foi en fait, parce que c'est très présent dans l'évangile de Jean, ce mot croire, il revient très très souvent.
2: Alors, c'est pas une croyance ou une foi aveugle. Le terme qui est utilisé, c'est le savoir, la connaissance, gnosko. Et donc, connaître, c'est pas simplement savoir d'ailleurs, c'est avoir éprouvé dans sa chair une vérité. Quand on connaît par cœur, je trouve que l'expression est belle, ça veut dire que c'est inscrit en nous parce qu'on a pu le tester, on a pu l'éprouver. Et je reprends aussi le début de l'évangile de Jean où on disait que finalement Jésus était l'exégèse de Dieu. Et cette exégèse, c'est une façon de nous dire que nous avons la capacité de comprendre ce qu'est Dieu et de pouvoir vivre de cette compréhension. Ça signifie qu'il va y avoir une révélation qui nous permet de révéler le monde et la vie comme on ne l'a jamais connu. Par exemple, quand on dit que Dieu est Père et que cela conduit à la vie, ça signifie que la vie est plus forte que la fatalité, que la vie est plus forte que la peur, que la vie est plus forte que la violence, plus forte que la maladie aussi, et qu'il est possible de traverser, par exemple pour la situation qui nous concerne, il est possible de traverser une pandémie. Il est possible que la société ne se défasse pas face à une crise d'ordre sanitaire, d'ordre social, d'ordre économique. Nous avons la capacité à pouvoir orienter notre vie vers un surplus d'existence, justement, plutôt que de nous laisser abattre par une sorte de destin, de fatalité à laquelle nous penserions être soumis. Nous ne sommes pas des êtres pour la mort, mais des êtres pour la vie, si je reprenais par exemple Hannah Arendt.
1: James Woody, à la fin de notre évangile, il y a une prière très concrète de Jésus qui dit à son Père, garde-les, hein, ces hommes, en ton nom. Qu'est-ce qui se joue là? Jésus sait qu'il va partir et il demande du secours pour ses amis?
2: Je disais tout à l'heure, il y a une intercession qui montre bien que Jésus n'abandonne pas les siens et que nous ne sommes pas livrés à notre triste sort. La mention du nom est assez intéressante parce qu'il faut se souvenir que dans la Bible hébraïque, Dieu a un nom qu'on ne prononce pas, si ce n'est le grand prêtre au moment du Yom Kippour, le jour du grand pardon dans la tradition. Et ce nom, c'est un mot en hébreu en quatre lettres, ce qu'on appelle le tétragramme, quatre lettres, YHWH pour la transcription, qui se fonde sur la racine aya, qui veut dire advenir. Et c'est un verbe qui est ici construit au futur. Et donc, c'est une façon de dire que le nom de Dieu, c'est la promesse que nous avons un avenir, qu'il y a encore un horizon quand nous avons l'impression d'être allés au bout de notre histoire. Une fois de plus, pas de fatalité, parce qu'il y a encore de la place pour que quelque chose advienne. Et donc, on peut dire que Dieu arrache l'homme à ce monde qui a comme économie, finalement, que tout doit se finir et tout doit se dégrader. La spiritualité chrétienne montre que tout ne se dégrade pas. Il y a de l'édification. Et le nom de Dieu, c'est ce qui signifie le fait que nous ne sommes pas des êtres pour la mort.
1: James Woody, vous disiez à l'instant qu'il y a un horizon pour les hommes. C'est ça la bonne nouvelle de ce texte aujourd'hui, alors que nous traversons cette crise à la fois difficile socialement, sanitairement, mais aussi économiquement?
2: Il y a au moins deux bonnes nouvelles dans ce texte. Je dirais que la première, c'est qu'il y a aussi un très fort emploi du verbe « donner ». Et on passe, je crois, d'une économie de l'échange ou une économie de l'équivalence à une économie du don. Ce n'est pas « je te fais un don, tu me fais un contre-don », c'est « je donne sans espoir de retour sur investissement, sans désir de contrepartie ». Ça, c'est une chose importante, c'est que nous pouvons engager de nouveaux rapports les uns avec les autres qui ne sont plus des rapports de force. C'est le rapport de l'amour, pour le dire un peu rapidement avec cette tarte à la crème chrétienne, mais qui a tout son sens quand on comprend que donner à l'autre ce dont il a besoin pour s'épanouir, c'est ça le véritable amour. Et puis l'autre chose, c'est ce que vous venez de dire, le fait qu'il y a encore un horizon quand on pense que tout s'est dissous dans le malheur. Et c'est vraiment important de comprendre que la vie éternelle, c'est-à-dire cette vie d'une qualité infinie, moi je dirais, une vie sans regret, une vie qui ne nous fait pas nourrir de regrets au soir de notre existence, eh bien la vie éternelle, ce n'est pas pour plus tard. La vie éternelle, c'est d'ores et déjà. Ça signifie que nous pouvons nous relever de nos abattements. En christianisme, on appelle ça la résurrection. Et donc, la vie humaine cesse d'être un combat pour éviter de disparaître. La vie humaine, c'est la possibilité d'éprouver dès à présent la satisfaction d'avoir une vie harmonieuse, même lorsque les conditions ne sont pas réunies. Il y a encore de la place pour franchir la mer de la faim, pour reprendre l'expression hébraïque du livre de l'Exode, cette libération d'Égypte qui passe à travers la Yam Sof, la mer de la faim, F-I-N. Même quand on pense que c'est fini, ça continue.
1: Quand Jésus dit à son Père « garde-les », au fond, garde cette humanité, on peut se demander comment il nous garde aujourd'hui quand on voit ce qui se passe.
2: Je reviens sur l'expression « Dieu en tant que Père ». Et le Père, c'est celui qui offre des paroles qui permettent de se structurer et qui aussi permettent de donner du sens à l'existence. Eh bien, je pense que le patrimoine biblique nous permet de comprendre que Dieu, c'est le fait qu'il y a une réserve inépuisable de paroles pour nous remettre debout à l'intérieur de nous-mêmes. Cela signifie qu'à chaque fois que nous sommes face à Dieu, devant Dieu, nous sommes en capacité de redécouvrir qu'il y a des paroles qui vont à nouveau donner du sens. Et au fond, cette bonne nouvelle, c'est que notre vie n'est pas condamnée à l'absurde. Notre vie, ce n'est pas du chaos. Nous ne sommes pas comme un fétu de paille qui serait malmené par le cours de l'existence. Nous pouvons injecter de l'histoire personnelle, c'est-à-dire injecter du sens. Et on se pose parfois la question de « est-ce que Dieu existe ?» Eh bien, il me semble que les textes bibliques ne s'intéressent pas à cette question, ils diraient plutôt « Dieu insiste ». Vous voyez, cette capacité à fournir inlassablement les paroles dont nous avons besoin pour sortir de notre torpeur, pour nous remettre debout et aller dans un horizon qui sera infiniment plus vivable que ce que nous subissions jusque-là.
1: Dans un des livres que vous avez écrit, vous dites que prier, c'est faire quelque chose de ce qui nous arrive. Donc, on pourrait dire que Jésus nous invite, dans sa prière, à saisir ce qui est en train de se passer dans nos vies, à l'échelle personnelle et collective, pour le transformer.
2: Oui, on sent bien d'ailleurs que la situation de crise que nous avons vécue, sur le plan personnel, sur le plan ecclésial, sur le plan social, sur le plan international, nous encourage à changer ce qui n'était pas satisfaisant jusque-là. Et donc, on peut dire que l'Évangile, c'est cette force de subversion qui nous donne le courage suffisant pour pouvoir engager les réformes indispensables. Faire quelque chose de ce qui nous arrive, c'est de prendre conscience qu'un monde est peut-être en train de s'effondrer, mais qu'il y a la possibilité d'utiliser tous ces éléments qui n'étaient peut-être pas à leur juste place pour les réorganiser de façon à bâtir une société humaine qui sera justement beaucoup plus vivable. Donc, faire quelque chose de ce qui nous arrive, c'est en quelque sorte convertir une énergie, mais aussi convertir un système, convertir un dispositif, convertir des habitudes pour orienter notre histoire personnelle et puis une histoire collective, ecclésiale, politique, vers un horizon qui sera beaucoup plus satisfaisant.
1: Merci à vous, James Woody. L'évangile que nous avons lu est à retrouver chez Jean, chapitre 17, versets 1 à 11. Merci à Christophe Morague à la réalisation technique.
3: Rendez-vous dans quelques instants pour la prière monastique.

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Vous n'avez pas reçu un esprit qui vous rende esclave et vous ramène à la peur, mais un esprit qui fait de vous des fils adoptifs et par lequel nous crions « Abba ».

Père infiniment bon, par ton Esprit Saint, tu as transformé les apôtres. Viens aujourd'hui sur ton Église rassemblée, qu'au souffle de ton Esprit Saint, elle soit vivifiée et affermie, qu'elle soit témoin au cœur du monde par Jésus le Christ, qui vit et règne avec toi et le Saint-Esprit, maintenant et pour les siècles des siècles. Amen.

0: L'Esprit Saint vous enseignera tout. Alléluia. Il vous rappellera ce que je vous ai dit. Alléluia.
1: De l'Épître à Tite. Dieu notre Sauveur a manifesté sa bonté et sa tendresse pour les hommes. Il nous a sauvés. Il l'a fait dans sa miséricorde, et non pas à cause d'actes méritoires que nous aurions accomplis par nous-mêmes. Par le bain du baptême, il nous a fait renaître et nous a renouvelés dans l'Esprit Saint. Cet Esprit, Dieu l'a répandu sur nous avec abondance par Jésus-Christ, notre Sauveur. Ainsi, par sa grâce, nous sommes devenus des justes et nous possédons dans l'espérance l'héritage de la vie éternelle.

0: C'était la prière du soir avec la communauté du Chemin Neuf à Hautecombes.
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2: Oui, toute cette semaine, nous nous arrêtons sur ce que Sarah Scholl, dans son ouvrage collectif, appelle les réformatrices des femmes dans le débat religieux. Et aujourd'hui, ce sera le portrait de Valérie Gasparin. C'est une comtesse rebelle qui défend le mariage comme étant aussi important que le couvent. Elle refuse l'idée selon laquelle, pour être utile à la société, il faille prendre le voile. Nous la découvrons dans quelques instants. À tout de suite.
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0: Vous rêvez de grands sacrifices, d'un total changement de vie, d'œuvres gigantesques. Je parle à celles d'entre vous qui sont converties. De grâce, écoutez-nous, écoutez le Seigneur, vous aussi, regardez à vos pieds. Vous y verrez 1000 devoirs, tous imposés par Jésus, direct, plein de bénédictions. Baissez-vous et travaillez. Ces quelques injonctions, elles sont signées de Valérie de Gasparin, ou plus précisément la comtesse, née en 1813 à Genève. Cette protestante que nous allons évoquer aujourd'hui a laissé des centaines de pages. C'est une écriture vive, alerte, que vous avez eu beaucoup de plaisir à travailler, Sarah Scholl. Bonjour.
1: Oui, bonjour. Oui, un immense plaisir à découvrir cette femme.
0: Cette femme qu'on va étudier encore plus aujourd'hui. Alors, vous avez participé à la rédaction de cet ouvrage collectif intitulé « Réformatrice, 12 voix de femmes protestantes du 16e au 21e siècle, c'est publié aux éditions Labor et Fides. Et le portrait donc, sur lequel nous nous arrêtons aujourd'hui, c'est celui de Valérie de Gasparin. Elle a bousculé les femmes de son temps. Sarah Scholl, revenons sur les surnoms qui lui sont donnés de son vivant ou à sa mort. Conservatrice révolutionnaire, chrétienne contestataire des siècles plus tard. Est-ce que ça vous semble juste ?
1: Oui, c'est absolument juste. C'est-à-dire que c'est vraiment quelqu'un dont on ne sait pas, quand on est une femme du 21e siècle, ou disons quelqu'un du 21e siècle, on ne sait pas très bien si on doit la détester, l'admirer. Mais c'est en tout cas pas un modèle. Est-ce que c'est un anti-modèle ? J'en sais rien. Mais en tout cas, c'est une personne qui a des idées très arrêtées, qui les fait entendre. Et ces idées sont pour nous extrêmement, je ne peux pas dire autre chose que paradoxales. C'est-à-dire qu'à la fois, avec une pensée très conservatrice, notamment très conservatrice sur la place de la femme dans la société, comme mère et épouse, elle fait pas du tout ça, elle fait pas du tout ce qu'elle dit qu'une femme doit faire, et elle va, avec une pensée extrêmement religieuse, pieuse, évangélique, avoir des démarches tout à fait novatrices en matière de laïcité. Donc elle est pleine de paradoxes, et ça la rend, pour l'historienne que je suis, tout à fait passionnante.
0: Alors, comme vous disiez, c'est une question de paradoxe. Vous dites à la fois, elle sanctuarise le modèle familial bourgeois puisqu'elle va encourager au mariage classique. Ça, c'est son idée que le sacerdoce est universel. Et ça, elle y tient. Et puis, en même temps, c'est vrai qu'elle va avoir une certaine liberté aussi d'indépendance, d'autonomie, quelque part. C'est pas forcément antinomique, mais en tout cas, à son époque, c'est vrai que c'est plutôt étonnant, ça surprend.
1: Alors, déjà, Valérie de Gasparin, donc on est au milieu du 19e siècle. On est dans un moment où les congrégations religieuses, en particulier catholiques, et tout spécialement en France, sont en plein essor. Donc on n'est pas du tout dans un moment post-révolutionnaire de déperdition de l'Église catholique, de perte de pouvoir de l'Église catholique. Au contraire, on est vraiment dans un moment où il y a une forte imprégnation sociale et apparemment une attraction pour la vie religieuse, parce qu'elle offre des possibilités aux femmes. Ça, c'est tout à fait net et ça a été très bien étudié. Et Valérie de Gasparin, elle observe ça en tant que protestante, en tant que femme de femme rentière, parce qu'elle-même, elle n'a pas besoin de travailler. Et elle déteste ça. Elle déteste l'idée que des femmes, pour travailler, pour être utiles à la société, doivent prendre le voile, doivent faire vœu de célibat et s'éloigner de toute vie maritale. Voilà, elle l'exprime abondamment. Elle pense que c'est donner sa liberté et effectivement, c'est contraire à ce qu'elle estime être la juste manière d'être chrétien avec cette idée de sacerdoce universel.
0: Il y a aussi cette curiosité, c'est qu'effectivement, elle va refuser l'institution en tant que telle. Je propose qu'on lise un extrait que vous avez choisi dans votre ouvrage qui s'intitule « Réformatrice, 12 voix de femmes protestantes ». Vous les faites entendre, ces voix, puisque vous avez sélectionné des passages. Valérie Gasparin, elle réveille à la fois l'idée que chaque femme est autonome chez celles qui sont dans les couvents, mais aussi chez celles qui sont mariées, mais aussi chez toute personne laïque qui veut prendre une place dans la société. Alors elle le dit très bien dans un ouvrage qui s'intitule « Des corporations monastiques au sein du protestantisme » qui est publié en 1854. C'est un extrait que vous avez sélectionné dans votre ouvrage. Et cet extrait, on va l'écouter. Il est lu par Hugo Vincent.
2: Mais cela n'est pas possible. Non, quelque charmant qu'un chrétien aime ses aises, quelque bonheur qu'il trouve à rencontrer chez ses frères cette sorte de bienveillance banale, tout acquise aux gens qui ne remuent jamais les idées, il vient un moment où il faut que le chrétien se décide. Il vient un temps où la vérité dit à l'homme « Celui qui n'est pas avec moi est contre moi ». Cet instant, pour tous, âme pacifique, cœur timide ou caractère fort, cet instant est l'instant des résolutions suprêmes, des actes de foi et, faut-il le dire, des déchirements.
0: À quel sursaut est-ce qu'elle invite Valérie de Gasparin, la fameuse contestataire ?
1: Valérie de Gasparin, elle invite ici, comme à plein d'autres moments de sa vie d'écrivaine, elle invite les chrétiennes à agir au nom de leurs convictions pour transformer la société. Alors quand je dis au nom de leurs convictions, c'est au nom de la grâce donnée, parce que c'est une évangélique, et pour elle, quand on a reçu ce cadeau de Dieu, de Jésus-Christ, qu'est la grâce, on doit en quelque sorte le montrer et le rendre à travers une action bienfaitrice sur la société. Et elle va le faire elle-même. Elle est une des personnes qui agit pour que soit mis en place la Croix-Rouge au moment où Henri Dunant revient de Solferino avec ce témoignage terrifiant des dégâts de la guerre moderne. Mais c'est, elle va le faire encore à plein d'autres moments pour c'est vraiment à une transformation sociale qu'elle invite au nom

0: communauté qui soit un bienfait pour l'ensemble des membres de cette famille.
1: C'est-à-dire qu'elle place le sacrement de mariage au même rang que le sacrement de l'ordre pour les prêtres?
0: Ah ouais, elle le place clairement au-dessus. C'est-à-dire que pour elle, le sacrement d'ordre n'a pas de sens. Alors en cela, elle est très protestante et voilà. Mais surtout, c'est une pamphlétaire. Donc elle est terriblement violente et virulente contre le sacrement de l'ordre. Elle va assez peu s'exprimer parce que c'est presque évident pour elle. Mais elle l'est contre les vœux monastiques. Et puis elle l'est aussi de manière générale contre les uniformes et les systèmes chrétiens d'obéissance. Alors toute sa vie, elle a milité pour la liberté de religion. Et on la retrouve à la toute fin de sa vie, complètement offusquée par l'invention en fait de l'armée du salut. Et ce qu'elle n'aime pas dans ce nouveau mode d'évangélisation qui apparaît en Europe à la fin du 19e siècle, ce qu'elle n'aime pas, c'est l'uniforme, c'est les noms militaires, c'est cette espèce d'obéissance que portent on les appelle les salutistes. Bon, elle n'aime pas ça. Alors c'est une contradiction de plus dans sa vie, parce que jusque-là, elle avait vraiment demandé la liberté de religion pour tout le monde. Mais là, c'est trop pour elle. Elle déteste l'autoritarisme, en particulier en religion.

0: halte spirituelle, Madeleine Vatel.
1: Alors, vous citez justement sa définition de la liberté de l'âme, c'est transporter sa conscience, je cite, dans les épines de la contradiction. C'est extraordinaire, ça. Elle en a fait pratiquement une sorte de guide de vie, de, quelque part de cultiver ces paradoxes, en fait.
2: Oui, tout à fait. Ces ouvrages les plus spirituels ne sont pas forcément très faciles à lire parce que c'est cette écriture du 19e siècle. On lit quand on est vraiment obligé à l'école, mais elle écrit très bien. Voilà, c'est pas Balzac ou Victor Hugo, mais elle écrit vraiment très bien. Mais c'est ce même type d'écriture qui est quand même assez chargée. Mais il y a cette quête existentielle, et elle se dévoile beaucoup plus dans ses écrits spirituels que dans ses pamphlets ou ses essais plus théologiques, hein, même si elle dit, il va toujours dire qu'elle n'est absolument pas théologienne, hein, tout en faisant de la théologie. Parce que voilà, elle ne veut pas s'octroyer une étiquette qui est réservée aux universitaires. Mais voilà, dans ses essais spirituels, elle laisse voir justement la contradiction, la difficulté de tenir une ligne de foi pour une personne qui a mis la croyance au cœur de sa vie personnelle, de sa vie de couple, de sa vie familiale ou communautaire. Elle montre à quel point c'est dur de garder la foi.
1: Est-ce qu'on connaît sa vie de foi, justement ?
2: Je pense qu'on pourrait la connaître parce qu'elle a laissé énormément de sources et il faudrait reprendre ses correspondances, reprendre un peu plus généralement, pas à pas, son existence pour pouvoir de ça tirer une histoire de sa piété. Ce que je vois se dessiner à travers ce que j'ai déjà étudié de ses sources, c'est une très grande activité, on va dire, de spiritualité intérieure, beaucoup de méditation. Toute la fin de sa vie, en fait, elle s'enferme quasiment après la mort de son mari. Et de là, elle écrit beaucoup. Elle écrit pour elle, elle écrit pour publier, elle écrit aussi beaucoup de correspondances. Mais elle est vraiment dans une sorte de rumination intérieure. Ça, c'est à la fin de sa vie. Pendant sa vie active, elle va vraiment travailler à transformer la société, à travers en particulier une institution. Alors, est-ce que c'est une pratique de piété? Je ne sais pas, mais c'est une invention tellement impressionnante qu'il y a quelque chose là derrière de sa, d'existentiel dans sa vie. C'est l'école d'infirmières, la source, hein, qu'elle crée dans le canton de Vaud en Suisse, et qui est une école d'infirmières laïque. Et donc, c'est aller au bout de son idée qu'il ne faut pas que les soins soient entre les mains des religieuses. Elle veut des femmes libres de changer en fait de métier et de se marier, d'avoir des enfants. Donc elle crée une école qui ne demande pas le célibat, qui ne demande pas de faire des vœux pour entrer. Donc là on a un autre de ces paradoxes, hein. Une femme évangélique, très pieuse, qui de sa piété tire l'idée qu'il faut créer une école d'infirmières laïques. C'est probablement la première du monde jusqu'à nouvel ordre. On n'en connaît pas d'autres dans cette seconde moitié, dernier tiers du 19e siècle.
1: Et là aussi, on peut dire que c'est une réformatrice. Merci beaucoup, Sarah Scholl. À demain.

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1: Bienvenue à tous les auditeurs et toutes les auditrices de RCF Notre-Dame. Ce soir, le thème de notre émission est le suivant. Quelle place a le pain dans votre vie? Quelle place occupe le pain dans votre vie? Avec ce soir, en direct dans notre studio, Christophe Passeda. Bonsoir Christophe.
2: Bonsoir.
1: Boulanger, je vais mal prononcer mais c'est pas grave, boulanger de Saint-Nopharie. Ça va, j'ai bien dit. Président de la Chambre professionnelle du Tarn-et-Garonne, mais ça, c'est pas le plus important. Président de la Commission de la communication, de la promotion et de l'information de la boulangerie et pâtisserie française. C'est long et ça doit être un poste important parce que plus c'est long, plus c'est important. Mais on va en reparler. Le sigle CNBPF. C'est ça, Christophe ?
2: Tout à fait.
1: Et puis, en direct par la magie du Zoom avec nous, Claude Demessy. Bonsoir, Claude.
3: Bonsoir.
1: Claude Pasteur qui a commis un ouvrage, La Bible des festins, on a déjà l'eau à la bouche, il y a aussi des baguettes là pas très loin de moi dans le studio, ça donne fin tout ça aux éditions Cabedita. Nous reparlerons de cette présence du pain dans les écritures mais aussi des banquets et des noces. Pour nous rejoindre ce soir, vous pouvez composer le 01 56 56 44 00. 01 56 56 44 00 ou bien nous écrire à auditeur au pluriel @radionotredame.com. Bienvenue enfin à ceux qui suivent notre émission sur notre chaîne YouTube et peuvent réagir. Bienvenue à nos amis francophones qui nous écoutent à travers le monde. Bienvenue à ceux qui connaissent ou découvrent ou redécouvrent cette émission où décidément on est si bien. Le pain est l'aliment de base de notre société. Il est, comme le dit la liturgie, le fruit de la terre et du travail des hommes. Un don et une transformation. Alors, pour approfondir cette question, nous allons nous tourner vers notre invité. Et peut-être pour commencer par Christophe, en lui posant cette question, qui est aussi le thème de notre émission, la question zéro. Quelle est la place du pain dans votre vie, Christophe ? Alors là, c'est peut-être plus facile. Alors Christophe, on va vous demander de pivoter légèrement pour être bien dans l'axe du micro, qu'on vous entende bien. Et alors Christophe, la boulangerie pour vous, c'est toute une vie. Alors je décris pour les auditeurs, Christophe porte, comment ça s'appelle cette petite veste ?
2: Une veste de boulanger.
1: Une veste de boulanger avec le drapeau tricolore sur le biceps, boulanger de France avec pas la cocarde mais les couleurs nationales et de l'autre côté son nom, une petite poche et puis le sigle de la Confédération Nationale de la Boulangerie et de la Pâtisserie Française. C'est à peu près ça, Christophe. Alors, le pain dans votre vie, quelle place a-t-il ?
2: Le pain dans ma vie, c'est toute une histoire hein, qui a commencé à l'âge de 6 ans.
1: À 6 ans ?
2: Bien sûr, lorsqu'un boulanger m'a fait signe de passer juste derrière le comptoir, d'aller le voir enfourner avec une grande pelle en bois, des gros pains qui se cuisaient à l'époque dans un vieux four à bois.
1: Alors, ça se trouvait où, cette boulangerie ?
2: Ah, c'était à Caussade, dans le Tarn-et-Garonne.
1: Ah, dans le Tarn. Alors, on y revient, dans le Tarn-et-Garonne.
2: Dans le Tarn-et-Garonne.
1: Ouais.
2: Et donc, il m'a fait grigner, donc donner ce signe, ce petit coup de lame sur le pain pour l'aider à se développer au four, à exploser au four.
1: Ça fait des jolis dessins aussi.
2: Ça fait des jolis dessins, ouais. Tout à fait. Ouais. Et c'est nécessaire pour la cuisson du pain. Et donc, à l'âge de 6 ans, avec des yeux d'enfant émerveillé, j'ai eu mon premier contact avec le pain.
1: Oui.
2: Et puis, ça a continué au collège, lors de stages de fin de collège.
1: Oui.
2: Et ce qui m'a amené à choisir ce beau métier qu'est la boulangerie et la pâtisserie.
1: Est-ce qu'il y a une grande différence entre boulanger et pâtissier ? Moi, j'y comprends pas grand-chose, mais certains me disent « Attention, ne va pas là, c'est un bon boulanger, mais tu verras la pâtisserie des gâteaux, c'est pas ça. » Et à l'inverse, « il fait des gâteaux extraordinaires, mais le pain... » Bon, alors, est-ce que c'est vrai ? Est-ce qu'on peut pas être le bon dans les deux ? Est-ce que c'est vraiment un métier différent ? Est-ce qu'il y a des nuances ? Comment on peut l'exprimer, Christophe ?
2: Je dirais tout simplement que c'est effectivement deux métiers différents.
1: Ah oui, quand même.
2: Mais ce qui est très intéressant, c'est qu'on ne fait jamais... un magasin tout seul. Et ce qui est important, on a tous une équipe. Et dans nos équipes, on a des boulangers, on a des pâtissiers. Donc
1: c'est
2: on
1: pas
2: peut
1: tout
2: être...
1: à fait le même métier, alors.
2: C'est pas tout à fait le même métier.
1: On peut être très doué pour la pâtisserie et pas être très bon boulanger.
2: Exactement. Et l'inverse aussi. Et donc, on a il y a des typicités, des caractéristiques personnelles qui sont plus propices au métier de boulanger ou au métier de pâtissier. Le métier de boulanger, Il y a beaucoup de ressentis dans le toucher de la pâte. Il y a toute une expérience qui se fait sur la durée. Il faut de nombreuses années pour acquérir ce toucher, ce savoir-faire et savoir appréhender la pousse de la pâte et comment elle réagit. La pâte est un être vivant et donc il faut arriver à la comprendre complètement.
1: Un être vivant.
2: Et oui,
1: vous allez jusque là. Ça respire,
2: ça respire, ça réagit à la chaleur, l'humidité. Et donc du coup, oui, la pâte est un être vivant. À partir du moment où il y a des levains, des levures à l'intérieur, la levure, le levain est un être vivant que nous devons guider, accompagner, contrôler, maîtriser par le biais de ce qu'on lui donne à manger et par l'humidité, la chaleur et compagnie.
1: Est-ce que on doit toujours, ou est-ce que c'est légendaire, est-ce qu'on doit toujours se lever aux aurores pour être boulanger?
2: Non.
1: Il y a beaucoup de gens qui n'aiment pas se lever tôt, alors ils se disent « je ne pourrai jamais être boulanger ». Est-ce qu'on peut les rassurer? Il faut quand même se lever un peu tôt quand même.
2: Non, il faut quand même se lever un peu tôt, on ne va pas se mentir, pour le cuire. Pour cuire le pain, il faut se lever tôt pour que le matin, à l'ouverture de nos boulangeries, on ait du pain et des croissants. Mais par contre, dans la boulangerie, le boulanger qui pétrit, il attaque le matin, soit à 6h, soit à 8h du matin.
1: Ah, d'accord.
2: Donc, quand il attaque à 8h du matin, il pétrit la pâte. Et la pâte, elle va reposer lentement en chambre froide pour avoir une fermentation très lente des levains à l'intérieur qui va faire tout le travail de qualité, de saveur du produit.
1: Donc on ne se lève plus au milieu de la nuit.
2: On ne se lève plus au milieu de la nuit. Par contre, il faut se lever un peu tôt le matin pour le cuire. Voilà, effectivement.
1: D'accord. Bon, ça reste un métier, je pense, passionnant. Alors, Claude, vous êtes à l'écoute. Claude, vous avez écrit donc ce fameux livre concernant la nourriture, les nourritures, je dirais, dans la Bible. Le pain tient un rôle quand même tout à fait étonnant. Alors, sans se consacrer à la vie de Jésus, parlons de l'Ancien Testament. Qu'est-ce que c'est que cette histoire de pain qui tombe du ciel? Qu'est-ce que c'est que cette manne, ce pain de Dieu, qu'on ne sait pas très bien décrire encore aujourd'hui? Est-ce que c'est complètement légendaire? Est-ce que ça ressemblait vraiment à du pain? Alors peut-être pas aussi bon que celui qu'on a ce soir, mais qu'est-ce que c'est que cette manne?
4: Claude. Alors le mot manne en hébreu, manou, ça veut dire qu'est-ce que c'est?
1: Ah ben voilà.
4: Donc on ne sait pas. Et volontairement, je pense, la Bible ne dit pas exactement ce que c'est. C'est la nourriture dont on a besoin. Et il y a une particularité dans cette manne, c'est qu'il est bien écrit dans la Bible que le sixième jour, donc le septième jour du repos, il faut pas récolter la manne, il faut la récolter la veille. Et il est indiqué, il faut la cuisiner la veille, la manne. Il faut la cuisiner.
1: Oui.
4: Et c'est même noté que la veille du sabbat, ce qui doit être grillé, ça doit être grillé, ce qui doit être bouilli, ça doit être bouilli. Donc, vous voyez, il y a vraiment vous aviez parlé du fruit de la terre et du travail des humains.
1: Oui,
4: il y a vraiment cette idée de collaboration où l'homme les humains jouent leur rôle.
1: D'accord. Donc on peut dire que la manne, c'est une matière un peu indistincte qui se mange. On ne sait pas vraiment ce que c'est, mais elle mérite d'être travaillée.
4: Voilà. Mais en tout cas, je ne pense pas que ce soit du pain, je vous le dis franchement.
1: Oui.
4: Même si la tradition en fait du pain, tout simplement, et ça c'est une chose sur laquelle il faudra qu'on revienne, les nomades, ils n'ont pas de pain. C'est très difficile de faire du pain.
1: Oui.
4: Il faut avoir des graines. Il faut pouvoir écraser.
1: Un bon boulanger.
4: Il faut avoir des fours, n'est-ce pas?
1: Des fours, de la chaleur. Alors, ils mangent des pains un peu orientaux, des pains plats, sans levain, souvent, des galettes, plutôt des galettes.
4: Oui, ça, c'était dans la Bible au départ. Pendant la période sédentaire, donc, pendant la période nomade, je ne pense pas que les Hébreux avaient du pain.
1: Ouais.
4: D'ailleurs, il y a un épisode très intéressant, caractéristique, c'est tout au début de la Bible, tout au début du cycle d'Abraham, donc au chapitre 14 de la Genèse. Hein.
1: Oui.
4: On est vraiment au début de la Bible. Il y a plus de 1000 chapitres dans la Bible. Donc
1: oui,
4: le chapitre
1: oui, oui.
4: 14, c'est vraiment le début. Et Abraham donc, arrive près d'une ville qui s'appelle Salem, peut-être Jérusalem, Salem. Trop, oui. Il y a le roi qui est aussi prêtre, qui sort de Salem,
1: Melchisédek,
4: et qui lui offre du pain et du vin, et qui le bénit. Donc, quand un roi offre un cadeau, en général, c'est quelque chose d'un peu, voilà, d'un peu clinquant, si je puis dire.
1: Oui.
4: Non, là, il lui offre du pain. Et je pense que ça montre l'importance qu'avait pour ces nomades le pain, cette nourriture.
1: Alors, Claude, pourquoi allier le pain au vin ? On voit ça très souvent dans la Bible. Alors, ça nous fait penser aux tables de nos parents, de nos grands-parents, le pain et le vin, la nourriture de base. Est-ce que c'est vraiment le cas dans la Bible ? Parce qu'on sait que dans la Bible, le vin, c'est la vigne, c'est la possession de Dieu, sont les hommes, c'est le sang. Alors, est-ce qu'il y a un lien particulier entre le pain et le vin ? Est-ce qu'il y a un accord ?
4: Alors, il y a un lien tout à fait particulier, tout à fait caractéristique. Je vous rappelle que ça a commencé, cette histoire, il y a des milliers d'années, hein, peut-être 10 000 ans ou 8 000 ans, enfin bon, peu importe, où les humains n'avaient pas nos technologies. Et le pain, comme la vigne, les deux sont des produits qui nécessitent un savoir-faire. Ça nécessite beaucoup de travail. Ça nécessite déjà à l'époque, il fallait pour l'époque avoir des compétences, je dirais un peu pointues.
1: Oui, pointues.
4: C'était déjà vraiment un produit. Alors, on n'est pas, c'est pas la silicone vanille non plus, hein. Mais pour l'époque, oui. Pour l'époque, c'était vraiment de la haute technologie.
1: Oui, il faut maîtriser la chaleur, il faut avoir un four. Il faut pouvoir, quand c'est du vin, récolter le raisin, le faire fermenter, le conserver. Enfin, c'est vraiment des métiers très, très spécifiques. Claude, quelle place le pain a pour vous dans votre vie aujourd'hui ?
4: Alors, dans ma vie aujourd'hui...
1: Est-ce que vous en consommez du pain ?
4: Je vais en acheter tous les jours. Hein.
1: Ah bah voilà, ah oui quand même.
4: Mais je dirais, je parle pas du pain, je parle des pains. Parce que je prends soin chaque jour, quand je vais chez le boulanger, de prendre un pain différent de celui que j'ai pris la veille.
1: Ah oui, d'accord.
4: Oui, parce que nous avons une richesse extraordinaire. Aller chez un boulanger, regarder le nombre de sortes de pains différents qui sont proposés.
1: Oui.
4: C'est incroyable, c'est une richesse énorme.
1: On fera un petit point tout à l'heure. Oui. On fera un petit point avec Christophe sur la diversité des pains. Hein, oui, voilà. Parce que... voilà. Alors, donc, un pain différent chaque jour, ça c'est pas mal.
4: Voilà, ça c'est tout. Et souvent, j'achète aussi un croissant ou quelque chose comme ça.
1: Oui.
4: Ça, c'est aussi, je crois que...
1: C'est peut-être moins bon pour la santé, le croissant. Ah non ? Ah bon, alors ça va. Je vais pouvoir en consommer de nouveau. Nous avons Baptistine qui nous appelle de Corse. Baptistine.
5: Oui, bonsoir. Excusez-moi à l'avance, je vais être contrariante ce soir.
1: Oh non, pas ce soir.
5: Bonsoir à ce monsieur qui a l'accent, je ne sais pas si c'est près de Marseille.
1: Oui, Christophe, Tarn-et-Garonne, hein, c'est pas Marseille. Hein.
5: Toulouse.
1: Un peu Albi, oui, c'est ça.
5: Albi, oui. Il y a un petit accent qui est très joli.
1: Ah
5: donc,
1: bon, voilà.
5: Bonsoir Frédéric.
1: Bonsoir.
5: Alors, moi,
1: il ne faut pas oublier Claude, hein, Claude qui est avec nous par Zoom, hein, qui vous entend.
5: Oui, il y a Claude au téléphone. Oui, voilà. Bonsoir Claude. Donc, bonsoir. Le meilleur, le vin que j'ai mangé, vous savez, on aime bien faire de l'humour, les Corses, c'est que ça ne va pas lorsqu'on commence à faire de l'humour.
1: Ah bon.
5: C'était à 12 ans, l'Eucharistie. Là, j'ai senti que... il y a ce feu qui est rentré en moi à l'âge de 12 ans lorsque j'ai pris la communion, donc c'est du vin, hein, de l'eau et de la farine.
1: Oui, il n'y a pas de vin, hein, normalement, dans l'Eucharistie.
5: Non, de l'eau et de la farine,
1: ouais, c'est
5: je me suis reprise, Frédéric,
1: oui, pardon.
5: Je me suis reprise.
1: Oui.
5: Donc, j'aurai ce feu à vie, le feu de l'Esprit-Saint.
1: D'accord.
5: Après, où j'habite, je ne prends plus de pain depuis très longtemps.
1: Ah bon, pourquoi ?
5: Parce que le levain, ça se fait. Et lorsqu'il est bien mousseux, le levain, c'est qu'il est prêt. Moi, je fais mon pain tous les 6 mois.
1: D'accord.
5: Je fais mon pain au petit épeautre et je me porte très bien. Et j'aurai encore moins de rides. J'en ai pas du tout.
1: Oh.
5: J'en aurai pas pendant très longtemps.
1: Oui.
5: Donc voilà, parce que là, on mélange. Il y a un monsieur qui est du continent. Il s'appelle Le Fourdil. Je pense que les boulangers l'ont vu à la télé. Il était passé parce qu'il y avait une émission. Vous savez, ces deux hommes qui venaient de village en village, de ville en ville.
1: Le Fourdil, qu'est-ce que c'est ?
5: Pour les pains.
1: Qu'est-ce que c'est le fournil?
5: Il a mis son nom, le fournil, c'est-à-dire il habite dans sa maison. Et en dessous, il y a un four, le fournil, il a mis ça. Et il a les meilleurs pains, mais bon, il fait le pain à l'épeautre. Et je lui ai dit, non, c'est pas l'épeautre 100%, il faut que tu arrêtes de marquer ça sur ton papier.
1: Ah, c'est très encadré par la loi, je crois.
5: Le levain, il est fait avec le seigle, ce n'est pas 100%. Le petit épeautre, le levain, doit être fait avec la farine de petite épeautre.
1: Alors Baptistine, on va demander à Christophe ce qu'il en pense, parce que c'est son métier. Est-ce qu'il y a effectivement une loi qui encadre la production du pain? Est-ce qu'on peut dire un pain à l'épeautre alors qu'il n'est pas complètement à l'épeautre? Est-ce qu'on peut dire un pain avec des noix alors qu'il n'y a pas beaucoup de noix dedans? Enfin bon, voilà. Est-ce qu'il y a une législation?
2: Alors, concernant la législation, juste à côté de moi, j'ai des baguettes de tradition française.
1: Alors, pour ceux qui sont sur YouTube, on voit la baguette. Pour ceux qui nous écoutent, ça a l'air d'être une baguette, comme vous connaissez.
2: Donc, la baguette de tradition française, elle est régie par un décret de 1993 qui indique que cette baguette...
1: Entendre le son. Regardez. Ah, oh là là, ça croustille. Hein. Ça donne faim. Hein.
2: Qui croustille bien. Qui a été réalisé cet après-midi sur le parvis de Notre-Dame dans le cadre de la première demi-finale du concours de la meilleure baguette tradition de France. Cette baguette est la baguette de tradition française et régie, comme je disais, par un décret qui dit que le meunier à l'intérieur ne peut y mettre aucun additif, donc une farine pure, j'ai envie de dire.
1: Une farine sans cochonnerie chimique.
2: Sans cochonnerie chimique, exactement. Et une baguette dans laquelle le boulanger est contraint de ne rien y ajouter, à part du levain, du sel et de l'eau. Enfin, levain ou levure, sel et eau. Ouais. Et donc, une farine, une baguette sans additif, sans cochonnerie, donc ça, c'est sorti en 1993, quand les gens en avaient assez de manger du pain blanc. Oui. Et ça, c'est un exemple de décret qui peut être contrôlé par la DGCCRF. C'est-à-dire qu'aujourd'hui, un boulanger ne fait pas ce qu'il veut lorsqu'il affiche baguette de tradition française
1: parce
2: dans son magasin.
1: Il peut être contrôlé. Va revenir pour les pains céréales et tout ça juste après le premier moment musical de notre émission. On en aura trois ce soir, donc c'est le premier moment. Il est encodé, on ne peut pas le changer. C'est un chant liturgique que vous reconnaîtrez sûrement. Voici le pain, voici le vin. Baptistine, vous restez bien à l'antenne. Voici le pain, voici le vin.
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0: Voici le pain, voici le vin, chant liturgique que vous connaissez, produit par nos amis du Maige. Voilà, voici le pain, voici le vin. Alors revenons à ce fameux pain qui peut être un pain de céréales. Alors il y en a plein de céréales, qu'est-ce qu'on peut dire? L'épeautre, on en a déjà parlé. Le fameux pain complet, qu'est-ce que c'est? C'est un mélange de céréales?
1: Non, le pain complet, c'est une farine, une fois qu'elle a été moulue, et on y réinsère le son du traitement du blé, une fois que les épluchures du blé sont remises à l'intérieur de la farine. D'accord. Qui rajoute de la fibre et qui fait un pain très fibré, très bon pour le transit.
0: Qu'est-ce qu'il y a d'autre? Il y a le pain au son.
1: Il y a le pain au son, il y a les petites épeautres, bien sûr, qui est très à la mode. Et pour les gens qui sont un petit peu intolérants au gluten,
0: c'est
1: un pain qui, aujourd'hui, a beaucoup de succès.
0: On rajoute des choses dans le pain maintenant. Alors, ça peut avoir des fruits confits, des raisins, des lardons.
1: Après, c'est libre cours à l'imagination du boulanger, mais une tendance qui est vraiment importante en ce moment, et la Confédération nationale porte beaucoup aussi c'est le pain nutrition. Donc on établit beaucoup de recettes.
0: Alors qu'est-ce que c'est que ça, le pain de nutrition?
1: Le pain nutrition, c'est un pain nutritif, bon pour l'organisme. C'est un pain avec un très faible taux de pétrissage. Donc on n'active pas le gluten à l'intérieur de la farine.
0: D'accord.
1: Un pain plus digeste. Essentiellement au levain, sans levure.
0: Ouais.
1: Un très très faible taux de sel.
0: Oui.
1: Et donc un pain qu'on va peu pétrir. On peut partir sur des farines, des T80 complets, écrasés à la meule de pierre. Donc nos meuniers, nos partenaires meuniers nous fabriquent des farines toujours de plus en plus naturelles, avec des vieux blés. On revient aux
0: recettes traditionnelles, aux recettes un peu de nos aïeux, quoi.
1: Exactement.
0: Travailler moins avec de la chimie, un peu plus avec un savoir-faire.
1: Exactement.
0: Ancestral. Baptistine.
2: Oui,
0: alors,
2: le moulin des moines, je nomme, pour les farines naturelles. C'est pas ça que je voulais vous dire, parce que je suis pas d'accord avec vous.
0: Ah,
2: moi,
0: Baptistine,
2: je n'ai jamais eu de tolérance dans la nourriture, mais je m'en souviens, j'ai 75 ans. Et je suis fière de le dire. J'allais chercher le pain lorsque j'étais gamine à Ajaccio. Ma mère le mettait dans un linge et il restait longtemps. Là, vous prenez un pain, je parle toujours chez moi où j'habite. Vous prenez un pain, le lendemain, il est dur. Vous me donnez, moi, le pain à manger complet, vous me bloquez tout le bas-ventre. Voilà, parce qu'il faut faire, je m'excuse, il faut faire du chiffre. Je vous laisserai pas dire.
0: Oh, alors Christophe n'est pas content. Hein,
2: non, non, non, non, non, mais je parle de chez moi. Après, chacun fait sa cuisine comme il veut. Donc, moi, je vais vous envoyer quelque chose, Frédéric. Il faut que je trouve le berger ou le charcutier le meilleur. Il faut que je sache qu'est-ce qu'il met dedans. Le problème, c'est que le pain, on fait sans levain. Et le levain, c'est fait avec de l'eau et de la farine. Et on le nourrit parce que vous pouvez mettre le levain 6 mois. Et moi, les pains, je les ai vus faire avec les carrés, déjà prêts de levain. Je dis non. Et le pain ne se conserve pas.
0: Alors, Baptistine,
2: parce qu'il faut faire du chiffre.
0: Alors, Baptistine, on va poser deux questions. La première, c'est effectivement le pain qui, de temps en temps, dans certaines boulangeries, c'est vrai, a tendance à rassir quand même rapidement. Ça, on l'a tous constaté. Pas partout, mais c'est vrai que ça peut arriver. Et la deuxième chose, c'est cette mode, peut-être, ou cette nouvelle habitude, ou ce goût ancien de refaire le pain soi-même. Ce dont certaines personnes sont capables et d'autres pas du tout. Alors, première question, Christophe, est-ce que c'est vrai que certaines baguettes sont des baguettes de consommation rapide, je dirais, il faut les manger assez vite parce que le lendemain c'est moins bien et après c'est rassis?
1: Oui, tout à fait, elle existe toujours, cette baguette-là, mais elle perd énormément de vitesse. Et aujourd'hui, tous les pains nutrition, les pains qui se conservent, je suis complètement d'accord avec notre auditrice, on retrouve énormément de pains qui se conservent plusieurs jours. Dans ma boutique, j'ai des pains qui se gardent 4-5 jours sans forcer, donc n'hésitez pas à pousser la porte d'un de mes confrères et de trouver le boulanger autour de chez vous qui va vous proposer ces pains-là, parce que ça existe, et de plus en plus. Et quand elle parlait de petits carrés, c'est des petits carrés de levure dont elle parlait. Et que lorsqu'on parle du levain, on a forcément une grosse bassine remplie du vrai levain, qui est, comme elle l'a dit, de la farine et de l'eau, et qui mousse, et en fait qui fermente. Ouais. Le levain qu'on rafraîchit tous les jours et qu'on rallonge pour pouvoir aller ensemencer l'ensemble de nos pétrins. Et donc, c'est vraiment la tendance du moment. Tous les boulangers reviennent énormément au levain, et c'est ce qui est toujours plus digeste. Votre auditrice a aussi raison, on n'a pas besoin d'être intolérant pour apprécier le petit épeautre, j'adore ce pain-là, et je ne suis absolument pas intolérant. Donc il y a vraiment pour tous les goûts, toutes les couleurs et tous les modes aujourd'hui en boulangerie.
0: Pour ce qui est de la santé, Christophe, est-ce qu'il faut faire un peu comme Claude, c'est-à-dire manger un pain différent un peu tous les jours, changer quoi? Parce que c'est mieux pour l'organisme, a priori, de changer.
1: Je ne suis pas médecin pour aller dire si c'est bon de manger un pain différent tous les jours, mais pour le goût et le plaisir, c'est vraiment... Et aussi, on peut trouver le pain qui vous convient le mieux, parce que certaines personnes, en allant un peu plus loin dans l'âge, vont préférer telle typologie de pain, alors que quand ils étaient jeunes, ils en préféraient une autre.
0: Alors, pour la mode des gens qui refont le pain à la maison, qu'est-ce qu'on peut en dire? Est-ce que c'est une bonne idée? Est-ce qu'il faut le faire? Est-ce qu'on n'aura jamais un niveau exceptionnel? Qu'est-ce qu'on peut en dire de ces gens qui font du pain à la maison? C'est de la concurrence.
1: C'est très bien c'est très noble, parce que le métier de boulanger est un métier de passion.
0: Oui.
1: Donc, on prend de la farine, on prend de l'eau, on prend un petit peu de sel et du levain, et on en fabrique. Aujourd'hui, on ne peut pas reprocher aux gens d'avoir envie
0: de faire leur pain. Ils ont des petites machines, là, ça tourne tout seul, toute la nuit.
1: Bien sûr, ils sont aidés de la machine, d'autres le font à la main.
0: Oui.
1: Mais aujourd'hui, on ne peut pas reprocher aux gens d'avoir envie d'avoir la même passion que nous.
0: Oui, bien sûr.
1: Donc, je ne peux que les inciter à le faire, à se faire plaisir.
0: Et avec les enfants, c'est sympa aussi.
1: Et c'est noble. C'est noble. C'est un métier d'artisanat, de travail de la main. C'est un travail d'art. Et si je peux me permettre, le pain a une symbolique très importante sur Radio Notre-Dame.
0: On va en reparler, parce que je ne vous dis pas Claude qui est là, on va en reparler, bien sûr. Et effectivement, on pense... à la manne, on pense au cénacle, on pense à beaucoup, beaucoup de choses quand on parle de pain. Et puis quand on va à la messe le dimanche, eh bien on mange du pain quand même.
1: Et puis, excuse-moi, mais le Christ a été un des premiers boulangers.
0: Alors ça, je ne savais pas.
1: Parce que, si je peux me permettre... Oui.
0: Il travaillait avec Marcel Pagnol.
1: Non. Mais je crois que c'est Saint-Marc qui nous explique qu'avec 5 pains et 2 poissons, il y a une multiplication un jour. Et il a distribué par petit groupe de 6 ou 8, je ne sais plus exactement
0: ce qui était écrit dans
1: l'évangile. Oui. Il a distribué... Et pour que les gens partagent le pain. Et il a multiplié les pains. En fait, ça a été le premier boulanger. Il avait nourri plus de 2 000 à 5 000 personnes. Donc aujourd'hui, enfin, ça a été il y a plus de 2000 ans, un précurseur du boulanger qui nourrit aujourd'hui des centaines et des milliers de personnes, et dans un maillage important.
0: Il a inventé le pain industriel.
1: Sur tout le territoire français. Non, il n'a pas inventé le pain industriel.
0: Je plaisante, Christophe, bien sûr. Il a donné le goût du pain en forme de partage, parce qu'en réalité, le pain, c'est lui-même. On a bien compris.
1: Le pain, c'est lui-même.
0: Alors, merci, Baptistine, de votre appel.
2: Merci
0: à très bientôt.
2: Merci à vous,
0: Baptistine.
2: Que le Seigneur bénisse ces deux boulangers. Puissent se servir, les moulins des moines, c'est tous les artisans qui mettent ces farines naturelles. Et chez moi, monsieur, si vous voulez venir, je vous paye double pour faire le pain. Si vous êtes un vrai boulanger, moi, il n'y en a pas chez moi de boulanger. Ils achètent tout ça au champ.
0: On va inviter toute l'antenne chez Baptistine. Merci, Baptistine. Merci beaucoup. Alors, on va revenir à Claude avant de prendre Raphaël au téléphone. Effectivement, la symbolique dans la Bible est importante. Alors moi, j'aime bien le moment où Jésus parle de David et il cite finalement une pratique de David qui est hors norme. David se sert des pains de proposition pour manger parce que ses troupes ont faim. Alors il se sent tellement aimé de Dieu qu'il se soucie assez peu des règles finalement. Et Jésus dit, bah, moi je fais comme David, qui est mon aïeul quelque part. Et moi aussi, je pense qu'il y a des choses plus importantes que les normes dans la religion, que les dogmes. Il y a l'amour du prochain. Alors, est-ce qu'on peut en dire quelque chose de cet exemple cité par Jésus?
3: Oui, bien sûr. N'est-ce pas, la base même du pain, c'est que c'est là pour nous nourrir.
0: Oui.
3: C'est ça.
0: Oui.
3: C'est ça. Le pain est un cadeau que Dieu fait aux humains pour leur parce qu'ils ont besoin de nourriture. Et donc, quand on a faim, disons que on revient à l'essentiel, n'est-ce pas? Et l'essentiel, c'est on a du pain, on a faim. Eh bien, on doit l'utiliser, on doit le manger. Le pain est là pour être mangé et pour régaler si possible, mais en tout cas, au moins pour permettre tout simplement la vie.
0: Oui, tout à fait.
3: Donc, c'est important parce que le pain a une valeur symbolique énorme dans la Bible et pas que dans la Bible.
0: Oui. Alors quand on parlait avec Christophe de la multiplication des pains, alors là, on s'attache à ce geste de Jésus. Qu'est-ce qu'on peut en dire aujourd'hui? Comment on peut le comprendre symboliquement, théologiquement? Comment on peut l'appréhender?
3: Là, il y a deux choses. Hein. Il y a d'abord l'étude biblique, hein, la théologie biblique.
0: Oui.
3: Jésus multiplie les pains. Et puis, ensuite, il marche sur l'eau. C'est toujours lié, ces deux événements.
0: Donc, c'est un pain très léger, oui.
3: Pardon? Ça, je ne sais pas.
0: C'est un pain très, très léger parce qu'il ne va pas couler, même en ayant consommé. Non, je plaisante, bien sûr. Donc, effectivement.
3: Et donc, ça, c'est tout simplement un rappel de la manne et du passage de la mer Rouge.
0: Bien sûr.
3: C'est ça. Hein. Oui. Ça, c'est la théologie biblique, l'analyse des choses. Ensuite, il y a une autre chose. C'est que je crois que c'est aussi la symbolique du partage. C'est-à-dire que les gens, ils étaient là, ils écoutaient Jésus, ils étaient nombreux, et l'idée aussi qu'il y a derrière, c'est que ceux qui avaient peut-être amené quelque chose, ça a déclenché un peu leur générosité aussi. Parce que ce qui est important dans le pain, c'est le partage. Tu vois, d'après la Bible, hein, partager le pain, c'est quelque chose de fondamental, c'est une symbolique très forte, très très forte.
0: Ça a donné le mot copain en français. Hein. Copain, c'est celui avec qui on partage le pain. Hein.
3: Alors, ça c'est autre chose, oui, exactement. Copain, compagnon, c'est celui avec qui on partage le pain. Et ça, c'est la valeur symbolique du pain. Et puis, il y a un petit plus, c'est qu'il y a des poissons aussi.
0: Oui, il y en a deux. Ouais. Il y a cinq pains et deux poissons.
3: Après, tout le monde se régale. Hein. Et donc, il y a la base, ce dont on a besoin pour se nourrir, et puis il y a le petit plus qui rend la vie agréable. Ça me fait penser, Christophe a eu la médaille d'or du croissant en Occitanie, je crois. Hein, c'est bien
0: ah
3: ça,
0: oui.
3: Oui.
0: Le croissant oui. Occitan. Ah bah dis donc, Christophe, on ne savait pas. Médaille d'or, oui, bah, là, il ne nous en a pas ramené. Hein. Il a ramené que des baguettes.
3: Ah bah. Bon, alors si grave, je regarde le croissant que j'achète oui. le matin,
0: oui.
3: Par rapport au pain, c'est évidemment le pain qui me nourrit.
0: Mais, bien sûr.
3: Oui, mais ce croissant, c'est le petit plus. Le petit plus, vous voyez, c'est le septième jour.
0: Ouais.
3: On a six jours pendant lesquels on fait tout ce qu'on a à faire,
0: son ouvrage.
3: Pour survivre.
0: Ouais.
3: Et puis il y a un petit plus, il y a un petit
0: élément
3: qui vient le septième jour en quelque sorte. Et donc Dieu, selon la Bible, Dieu nous offre ce dont on a besoin pour vivre tous les jours, ce qui nous nourrit, et en plus, de temps en temps, on peut avoir la fête, c'est le septième
0: oui,
3: jour,
0: la fête.
3: Chose de meilleure.
0: On en reparlera après de la fête, hein. On en reparlera juste après. Okay. Alors, Christophe va ajouter quelque chose sur le croissant.
1: Non, une boulangerie retrace tout ce qu'on vient de dire là. Le partage, un enfant, la première fois qu'on lui fait acheter quelque chose avec une pièce de 2 euros, c'est quoi? C'est une baguette.
0: Oui.
1: Il apprend à payer, à rendre la monnaie. La première chose qu'on partage, il est encore dans sa poussette, il ne sait pas marcher, il ne sait pas parler, mais on lui donne le quignon. Et donc c'est,
0: ou le crouton, ça dépend des régions.
1: Pardon, excusez-moi.
0: Ça dépend des régions, voilà.
1: Ça dépend des régions. Et donc c'est un partage. Et le partage, le jeudi saint, il a dit, le pain, il le rompit, il le donna à ses disciples en disant...
0: Le partage, encore une fois.
1: Et c'est ce que l'on rencontre dans la vie d'une boulangerie quotidienne. Il parlait du petit plus, mais lorsque...
0: Alors le petit plus, c'est quoi? C'est la viennoiserie.
1: C'est bien sûr...
0: C'est les gâteaux.
1: C'est tout ce qu'on peut se faire plaisir dans une boulangerie, mais le petit plus va être aussi les anniversaires, les mariages, les communions, toutes ces périodes qui sont des petits plus, et les boulangeries en France sont là pour ça.
0: Ouais, on reparlera des noces et des festins avec Claude, y compris dans les Écritures. Raphaël, vous avez été courageux parce que ça fait longtemps que vous attendez. Raphaël,
4: oui, vous êtes là. Okay, alors, bonsoir Frédéric.
0: Bonsoir Raphaël.
4: Bonsoir Christophe. Bonsoir Claude.
0: Oui.
4: Alors, on parle de pain, je ne résiste pas à l'envie d'intervenir et de vous livrer ma recette de pain à la poêle.
0: Un pain à la poêle? Oh là là, c'est quoi? C'est du pain perdu? Non, c'est autre chose.
4: Non, c'est du vrai pain.
0: Ah bon?
4: Pour ceux qui, comme moi, n'ont pas de four,
0: ah oui,
4: eh bien, on peut le faire à la poêle.
0: Alors, expliquez-nous ça. Christophe connaît ça par cœur, mais nous, alors dites-nous comment vous faites.
4: Oh, ben c'est très simple. Vous prenez 100 grammes de votre farine préférée.
0: Oui.
4: Vous ajoutez un petit peu d'eau, un petit peu d'huile, un petit peu de sel et la levure, le levain, comme vous voulez. Hein.
0: Oui.
4: Vous pétrissez, vous laissez lever. Jusqu'à là, tout va bien. Et puis,
0: au moment d'enfourner, comme on n'a pas de four, on prend une poêle, c'est ça?
4: Alors, on prend une poêle d'à peu près 20 cm, l'inox c'est ce qu'il y a de mieux.
0: Oui.
4: Et avec la pâte, on fait une petite boule. On fait une petite boule qu'on farine dans tous les sens.
0: Oui.
4: C'est la farine qui va servir d'antiadhésif dans la poêle en inox.
0: Oui.
4: Et avec cette boule bien farinée, vous prenez un rouleau à pâtisserie et vous faites une galette.
0: Oui. Je suis jusque-là, oui, je suis, oui.
4: De la taille de la poêle.
0: Oui.
4: Vous mettez la galette dans la poêle, vous démarrez, vous pouvez faire un départ à froid.
0: Oui.
4: Et puis, ensuite, bah, avec une spatule silicone ou autre, vous retournez de temps en temps pour voir si c'est...
0: Est-ce que ça n'a pas un goût un peu trop de gras, s'il y a trop d'huile ou non? Je sais pas. Non.
4: Ah non. Non, dans la poêle, il ne faut pas mettre d'huile.
0: Ah, le beurre.
4: Voilà, même pas.
0: Ah bon?
4: C'est la farine, en fait, qui sert d'antiadhésif.
0: Ah d'accord.
1: Dans votre recette, vous avez quand même mis de l'huile, alors que dans le pain, il n'y a pas d'huile.
0: Ouais, il faut mettre un peu d'huile, non, Raphaël? Non? Un peu? Non?
4: Moi, je mets un petit peu d'huile.
0: Oui, j'avais compris ça.
4: Une cuillère à soupe d'huile.
0: Ah oui.
4: Mais c'est tout, hein, pas plus.
0: Ah oui, bah il paraît que c'est pas du vrai pain si on met de l'huile.
1: J'ai pas dit ça.
0: Mais est-ce que vous connaissez cette recette à la poêle qui peut servir à des gens qui n'ont pas de four? C'est vrai, c'est pratique.
1: Non, pas du tout.
0: Vous connaissiez pas?
1: Non.
0: Ah bah, on apprend des choses tous les jours sur notre antenne. Bravo Raphaël, vous avez marqué un point ce soir.
4: Alors, Christophe, j'en ai fait à peu près 150.
0: 150?
4: Ça fait un an que j'en ai fait, j'ai dû en faire entre 150 et 200.
0: Et où est-ce que vous avez appris cette recette, Raphaël? Vous l'avez inventée vous-même?
4: Sur des vidéos américaines.
0: Ah oui, bah c'est pour ça. C'est pour ça.
4: Des vidéos YouTube américaines. Au début, je galérais un petit peu, je ne savais pas trop quoi faire. Et puis, j'étais sur des vidéos qui expliquaient comment pétrir, comment faire lever la pâte. Voilà. Et puis, j'ai synthétisé les deux. Et effectivement, ça fait un pain galette, en fait.
0: Oui, c'est plus une forme de galette que de pain, je pense.
4: C'est une galette avec les ingrédients du pain. Ouais.
0: Oui, je pense. Mais il faut nous en envoyer. Hein, et puis, on goûtera, Raphaël. Et on en aura un petit. Mais on va goûter la vraie baguette. Voilà, ça croustillera pas comme ça, écoutez ça. Oh, c'est beau. Oh, c'est beau. Ah, on a faim, là. Hein. On a faim, en fait. Merci, en tout cas, Raphaël, de nous avoir appelés. Merci infiniment. Et bonsoir à Bordeaux. Nous allons écouter, puisque c'est le deuxième moment musical de notre émission, un débutant de la chanson française, monsieur Georges Brassens, qui interprète l'Auvergnat.
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1: Eh oui, Georges Brassens, qui vivait non loin d'ici, près de la station de métro Plaisance, voilà, pas très loin d'ici, on pourrait y aller à pied, dans le 14e arrondissement de Paris, et qui venait, vous le savez, on le reconnaît à son accent, de la ville de Sète, très jolie ville à visiter, pourquoi pas l'été. On y fait encore des joutes, les joutes sétoises, il doit avoir de bons boulangers. Alors, Christophe, 34 000 boulangers en France, 36 000 communes, c'est donc presque un boulanger par commune. Et puis, en ce moment, il y a un événement près de Notre-Dame. Quel est cet événement? On pourrait dire que c'est une fête.
2: Oui, c'est les 30 ans de la fête du pain sur le parvis de Notre-Dame. Donc, une immense boulangerie éphémère depuis de 200 mètres carrés qui a été montée toute cette semaine, qui va recevoir des concours. Donc, on a fait le concours du meilleur sandwich de France hier.
1: Alors, question prosaïque. Dans le concours du meilleur sandwich de France, qui va gagner? Celui qui met le plus d'ingrédients différents? Alors, comment ça se passe?
2: Le concours se déroule.
1: On doit appeler ça le casse-croûte, non? Ce serait mieux que le sandwich, non, Christophe?
2: Dans le commun des Français, le sandwich parle plus que le casse-croûte.
1: D'accord.
2: Les candidats ont dû réaliser trois sandwichs. Un sandwich végétarien, un sandwich de la mer, donc à base de produits de la mer, et un sandwich carné, donc à base de viande. Et donc, on était vraiment sur de la... C'était hier, le concours. On était vraiment sur de la très haute voltige et on avait... c'était plus un sandwich, comme disait notre président Dominique Carac, mais c'était un menu complet qui était à l'intérieur de ce sandwich où on avait des petits légumes, on avait les produits les plus nobles travaillés sur des recettes vraiment bien élaborées.
1: Et le pain, c'était quoi le pain?
2: Ah, le pain, on a eu de toute typologie de pain. On a eu des pains briochés, on a eu des pains avec des finitions croustillantes. On a eu vraiment une palette de choix et je vous invite à venir sur le parvis de Notre-Dame, venir découvrir à la fois ces concours, parce que là on est aujourd'hui, là c'est la première demi-finale de la baguette.
1: C'est-à-dire qu'il y en a une demain,
2: il y a la deuxième demi-finale.
1: Et alors on peut venir goûter, nous qui ne sommes pas finalistes ou...
2: Bien sûr, venez, il y a un magasin qui commercialise sur place l'ensemble des produits fabriqués sur le parvis de Notre-Dame. Il y a aucun camion le matin qui livre des produits finis. Les flans, les sandwichs, la baguette que vous achetez sur le parvis de Notre-Dame est pétrie, fabriquée devant vos yeux. Ça, c'est important.
1: Et les prix doivent être exorbitants.
2: Non, les prix ne sont pas exorbitants.
1: Ah bon?
2: Les prix sont parisiens.
1: Donc, ça va, c'est pas exorbitant.
2: Les prix sont pas exorbitants.
1: Ça reste un peu cher, hein, parce que c'est quand même Paris. Non, bon, c'est raisonnable, disons.
2: Et on voit le travail se faire. Il n'y a pas de prix et vous êtes au contact des artisans, vous les voyez travailler. Ce matin, on a encore reçu des écoles. Donc, des écoles qui sont venues avec des jeunes mettre la main à la pâte, parce qu'il est important de s'ouvrir, et notre métier l'a fait depuis très longtemps, recevoir des jeunes pour leur faire découvrir ce beau métier.
1: Alors, il y a une tour Eiffel. Alors, quel est le but? C'est presque un défi. Alors, j'imagine que ça ne va pas être 300 mètres de baguettes assemblées les unes avec les autres. Mais quel est le défi de cette tour Eiffel?
2: Vendredi, samedi et dimanche, toujours sur le parvis, venez retrouver les meilleurs ouvriers de France qui sont l'élite de la boulangerie française, les représentants de ce beau métier.
1: Alors, ils viennent de partout en France.
2: Ils viennent de partout en France. Et ils montent l'équipe de France. Cette équipe de France-là, des meilleurs ouvriers de France, va réaliser la tour Eiffel.
1: Mais comment alors? Ce sera du pain? Ce sera un gâteau?
2: En pain.
1: Toute forme de pain possible.
2: Toute forme de pain possible.
1: Et ça doit ressembler à une tour Eiffel à la fin.
2: Et ça va ressembler à une tour Eiffel à la fin.
1: Ben je viendrai pour voir.
2: vraiment. Elle sera terminée dimanche.
1: Et alors après, on la partage, la tour Eiffel? On la mange, on rentre chez soi avec? Comment on fait?
2: C'est une œuvre d'art.
1: Donc on ne peut pas la manger.
2: On ne peut pas la manger.
1: Alors Claude, vous êtes déçu? Non, moi qui pensais comme vous que le pain était fait pour être consommé, finalement, on peut l'admirer, mais on ne peut pas tellement y toucher. Alors c'est... Vous connaissez cet événement?
3: Non.
2: Ça fait 30 ans que ça existe.
1: Ça fait 30 ans que ça existe.
2: Ça fait plus de 20 ans sur le parvis de Notre-Dame. Et avant, c'était 10 ans devant l'hôtel de ville.
1: Alors, est-ce que les écoles viennent? Est-ce que les classes viennent?
2: Bien
1: Alors,
2: sûr,
1: dites-nous.
2: Les écoles viennent. Tout a été très bien organisé par le syndicat du Grand Paris,
1: oui.
2: qui a organisé cela. On a vraiment, entre les animations, le magasin ouvert, les concours sur place, parce que les concours sont faits devant le public.
1: Il y a plusieurs concours, donc. Hein.
2: Bien sûr, il y a eu le concours du sandwich, et là, on va avoir le concours de la baguette, où le résultat sera annoncé jeudi
1: là,
2: soir.
1: Là, c'est les demi-finalistes, là.
2: Demi-finalistes aujourd'hui, demi-finalistes demain, la finale jeudi, avec l'annonce des résultats à 17h. Et toute la journée de jeudi, vous pourrez voir les six finalistes, les six meilleurs candidats français qui viennent de toutes les régions de France. Parce que pour arriver à la finale sur le parvis de Notre-Dame, vous avez eu d'abord une sélection départementale. Puis ensuite, les départements se réunissent en région, élisent le meilleur de la région, et les meilleurs de chacune des régions de toute la France se retrouvent sur le parvis de Notre-Dame pour concourir. Et donc, on est vraiment sur l'élite de la boulangerie française.
1: Et là, c'est vraiment le pain. Il n'y a pas de gâteau, il n'y a pas de viennoiserie.
2: Sur demain, après-demain, on aura la finale nationale de la baguette de tradition française. Donc, on aura du pain. Mais on peut quand même se laisser tenter par une des délices qui sont fabriquées juste à côté. On voit les collègues en train de fabriquer les bons croissants.
1: Oh ouais.
2: Et ils sont trois à fabriquer des croissants du matin au soir.
1: Ah ouais.
2: Ils sont fabriqués, mis en pousse, à gonfler en chambre de pousse, et puis mis au four, cuit devant vous. Vous avez les odeurs, vous avez tout. Et puis vous faites un petit peu la queue, et puis vous pouvez acheter dans le magasin. Donc, on a vraiment... Et surtout, derrière, il y a une rétrospective historique qui fait 25 mètres de long et qui retrace
1: l'histoire du concours, les gagnants.
2: Et 30 ans de la fête du pain sur la ville de Paris.
1: Alors, est-ce qu'il y a des jeunes gens qui gagnent le concours? Est-ce qu'il peut y avoir des gens de 20 ans, par exemple, 25
2: là,
1: ans
2: aujourd'hui, dans la demi-finale de ce soir, il y a un jeune de 18 ans.
1: Alors, donc, comment il a fait pour avoir une telle expérience? Il n'a que 18 ans.
2: Ben, c'est un métier qu'on peut démarrer jeune.
1: Et puis il y a des gens doués, non, j'imagine.
2: Il y a des gens doués, il y a des gens passionnés.
1: Ouais.
2: Et il y a un jeune qui s'est entraîné en dehors de son boulot, pendant son boulot, pour obtenir
1: une qualité extraordinaire.
2: Ce genre de produit. Ouais. Tout simplement.
1: Et alors vous, d'un coup d'œil, vous savez si la baguette est extraordinaire ou pas? Juste en la regardant, vous avez des...
2: Non, pas juste
1: non,
2: en la regardant.
1: Il faut la toucher quand même.
2: J'étais jury cet après-midi,
1: oui.
2: Et donc les critères d'évaluation de la baguette sont larges. On a l'aspect visuel, on a la cuisson,
1: l'odeur, j'imagine.
2: On a l'odeur, bien sûr. Et une fois qu'on fend la baguette en deux, on voit tout ce qu'on appelle l'alvéolage, la régularité de l'alvéolage, la couleur de l'alvéolage, la couleur de la mie.
1: C'est les petits trous dans la mie.
2: Exactement. Lorsqu'on coupe la baguette sur la longueur, si vous avez un couteau, je vais vous montrer en direct.
1: Là, j'en ai pas sur moi, mais, notre réalisateur doit en avoir. Il est très bien, il est très équipé.
2: Et donc, du coup, on apprécie la qualité surtout la régularité des petits trous dans la mie.
1: Alors, la mie, ça, c'est une vraie question, parce que de temps en temps, on a l'impression que le pain est très bon, puis la mie, ça colle pas. Enfin, on trouve que la mie n'est pas à la hauteur, finalement, de ce qu'on avait vu. Est-ce que ça existe, ça, des mies un peu moyennes?
2: On trouve de tout, mais je préfère parler de l'excellence que parler de...
1: De gens un peu moyens. Alors, la mie excellente, elle doit être comment? Elle doit être légère, elle doit être alvéolée régulièrement,
2: Elle doit avoir un alvéolage régulier, pas de gros trous, parce que on est tous pas contents lorsqu'on prend une tartine de pain et que la confiture passe au travers de la tranche.
1: Ça, c'est l'horreur. Oui.
2: Ça, c'est l'horreur. Du coup, il faut avoir cette régularité-là. Pas une mie trop tassée, parce que ça voudrait dire que mécaniquement, avec la main, lorsqu'on a écrasé, lorsqu'on a façonné la baguette, on l'a un peu trop tassée. Donc, du coup, ou alors qu'on ne l'a pas laissé assez pousser, on n'a pas laissé assez développer le gaz à l'intérieur.
1: Il faut vraiment avoir l'expérience.
2: Bien sûr, et c'est là qu'on trouve les meilleurs. Il y a véritablement un coup de main et une expérience. Et donc, s'affrontent là en ce moment des jeunes de 18 ans, mais des jeunes de 45 ans aussi.
1: Oui.
2: Donc, du coup,
1: qui ont démarré peut-être plus tard et qui ont la même passion du métier et qui veulent réaliser la meilleure baguette possible. Est-ce qu'il y a des échanges confraternels entre ces concurrents? Est-ce qu'ils se connaissent? Est-ce qu'ils s'apprécient? Est-ce qu'ils se rencontrent?
2: Alors,
1: est-ce que c'est une compétition?
2: Ils se rencontrent parce que vu qu'ils viennent des quatre coins de la France, ils se connaissent pas. On va pas
1: D'accord,
2: se mentir.
1: Ouais.
2: Mais
1: ils apprennent à se découvrir.
2: Ils apprennent
1: des moments un peu conviviaux.
2: C'est très convivial. Est-ce que tous nos candidats En ressort, c'est que l'expérience d'arriver jusqu'en concours national est vraiment nourrissante. C'est des échanges, parce qu'il y a certes la phase concours, mais il y a aussi la phase échange avec des professionnels où on va apprendre et voir et découvrir le voisin d'à côté, réaliser des nouvelles techniques ou des techniques qu'on ne connaît pas, ou avoir pensé aux petits détails qui va le faire passer à l'étape suivante.
1: Est-ce que vous êtes accompagné également par la radio, bien sûr, RCF Notre-Dame, mais est-ce que les chaînes de télévision vont vous voir ? Est-ce que on parle de l'événement, est-ce que ça devient un événement, je dirais, avec une couverture nationale?
2: Bien sûr, c'est un événement avec une couverture nationale. Je crois que sur le concours de la baguette, il y a France Télévisions qui devrait couvrir l'événement.
1: Oui.
2: L'année dernière, je crois qu'on a eu un candidat qui a dû passer sur des chaînes nationales, sur des 60 Minutes Inside ou alors...
1: Donc ça devient un événement quand même national, voire international.
2: C'est un événement national et international, parce qu'avec moi, cet après-midi, on avait un jury qui était mexicain, qui est venu toute cette semaine exprès du Mexique, qui est le capitaine de l'équipe de Mexique et qui est le vice-président de la Confédération mexicaine de boulangerie.
1: D'accord.

0: Mais par la suite, donc, quand le peuple s'est sédentarisé, ils ont évidemment eu les moyens de faire du pain.
1: Oui.
0: Et puis, ils avaient aussi de l'élevage, hein.
1: Oui.
0: Et donc, les monarques, effectivement, offraient des grandes fêtes. Ça, c'est quelque chose. Le premier qui offrait la fête, c'était Dieu. Parce
1: Oui,
0: que
1: bien sûr.
0: le culte dans l'Ancien Testament, il était centré sur la fête, sur le partage,
1: Oui.
0: pas que du pain. Hein.
1: Oui.
0: On avait souvent de la viande, pas toujours. Hein. Il y a des fêtes dans l'Ancien Testament qui sont uniquement végétales.
1: Oui.
0: Il y a pas de, y a, mais la plupart, on a aussi souvent un agneau ou un
1: Ou
0: autre
1: un veau
0: animal.
1: gras, le veau
0: Ou
1: gras.
0: un veau gras,
1: Oui.
0: oui. Avec cette particularité, c'est que l'animal, ça ne se conserve pas.
1: Il faut
0: D'accord?
1: consommer tout de suite.
0: Il faut le consommer. Surtout là-bas, à l'époque, vu les
1: Les
0: procédés
1: températures,
0: de
1: oui.
0: conservation, déjà, il faisait chaud, etc.
1: Oui.
0: Donc, le pain, enfin, a cet avantage. Enfin, dès le départ, le blé a cet avantage, c'est que c'est une nourriture qu'on peut conserver.
1: Oui.
0: D'ailleurs, c'est écrit dans la Bible, hein, que la fête du samedi, on peut s'il y a trop, on peut manger le lendemain, mais après, il faut plus. Donc, ça doit être mangé en 2 jours. Et c'est pour des questions de conservation, je pense. Et donc, parfois, donc, les monarques offrent des fêtes. Alors, les chiffres de la Bible sont peut-être parfois un peu gonflés, hein. Je
1: Exagéré,
0: crois que
1: oui.
0: Salomon, il parle de 120 000 bœufs ou je sais pas quoi. Bon, c'est symbolique. C'est symbolique. Mais c'est pour dire que la spiritualité dans la Bible, elle est incarnée. C'est pas seulement abstrait, c'est aussi concret. Et donc, jouir, si je puis dire, des biens que Dieu nous offre, ça fait partie de la spiritualité.
1: Oui, ça
0: Et
1: n'est pas
0: donc,
1: un péché. Avoir du plaisir en mangeant, c'est pas un péché.
0: pas du tout,
1: Ah bah voilà,
0: pas
1: mais il
0: du
1: faut le
0: tout.
1: redire, il faut le redire.
0: Oui, mais ça va même plus loin.
1: Oui.
0: Quand on parle, la Bible utilise beaucoup le langage symbolique de l'alimentation. Et on parle, pour parler de la terre promise ou du paradis, on parle du pays où coule le lait et le miel.
1: Oui.
0: Ah, c'est comme ça que la Bible décrit le paradis, si je puis dire, ou le pays du bonheur, on dirait de nos jours. Eh
1: Oui.
0: bien, qu'est-ce qui se passe? Il n'y avait pas de sucre à l'époque, hein?
1: Non.
0: Mais le miel faisait office de sucre. Qu'est-ce qui se passe quand on a, en plus de la farine et donc ce qu'il faut pour faire du pain, qu'est-ce qui se passe quand en plus on a du sucre, du lait et tout ça? Alors, je suis pas spécialiste, hein, mais je pense que ça donne tout simplement une viennoiserie, une pâtisserie plus moelleuse.
1: Oui, plus
0: Voilà.
1: sucré, oui,
0: Voilà.
1: bien
0: Et
1: sûr.
0: donc, le pays du bonheur, c'est le pays où on peut avoir ce dont on a besoin et aussi le meilleur. Le meilleur, c'est-à-dire faire la fête avec des choses qui sont bonnes. Tous les jours, on peut pas. On peut pas, évidemment. Et donc, les rois, de temps en temps, offraient comme ça des fêtes parce que
1: Pour le peuple, oui.
0: la spiritualité biblique est une spiritualité qui est incarnée. C'est-à-dire que le corps, la nourriture, la santé aussi, en fait, toutes les choses qui concernent le corps ont autant d'importance que l'esprit et que la foi. Donc ça c'est une caractéristique de la Bible. C'est aussi pour ça que Jésus, il n'a pas seulement enseigné, il a aussi partagé du pain, n'est-ce
1: Oui.
0: pas?
1: Ah, il a beaucoup jeûné aussi. Alors, est-ce que le jeûne peut être compris comme un moment dans la vie spirituelle précis, mais pas comme une attitude totale? Est-ce qu'on peut réfréner un peu ce désir absolu d'ascétisme en disant attention, se nourrir, c'est aussi spirituel?
0: Alors, refuser les bienfaits de la création, c'est insulter le créateur, hein. Ça, il faut dire les
1: D'accord.
0: choses
1: Oui, non, c'est
0: franchement.
1: vrai, oui, il faut le dire.
0: Oui,
1: Voilà.
0: tout
1: Et
0: à
1: puis, il y a
0: fait.
1: des temps peut-être pour se redonner le goût des choses. Et c'est vrai que si on est privé de bon pain pendant quelques temps, bah, le jour où on en reprend, c'est une
0: Oui.
1: joie pour le palais. Alors, Christophe,
2: Fait ça carrément.
1: oui, c'est ça. Alors, dites-nous.
2: Je suis venu ce soir avec des baguettes de pain.
1: Oui.
2: Je me balade toujours avec du pain avec moi parce que si à
1: Ah.
2: tout moment je monte au paradis,
1: Ah.
2: je pourrais faire la tartine de miel et le tremper dans le lait. Donc c'est important de toujours avoir un boulanger au
1: Ça peut
2: paradis.
1: aider, voilà. Alors que moi, j'aurai un pain congelé, ce sera moins bien. Alors, entendons le générique de notre émission.
3: et qui marque la

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3: Eh bien, voilà, vous m'entendez mâcher car je mange du pain en direct. Et nous allons maintenant entendre Claude François qui nous interprète bien sûr du pain et du beurre. Claude François.
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0: Claude-François, du pain et du beurre. C'est vrai que le pain fait penser au beurre. Appelle le beurre et le vin. Alors Claude, avant de prendre Ahmed au téléphone, on parlait des festivités organisées par les rois, des banquets, des moments de réjouissance. Dans l'Ancien Testament, mais aussi dans le Nouveau, les noces, les mariages ont une place prépondérante. Alors qu'est-ce qu'on peut en dire de ces noces dans les Écritures, puisque le premier miracle de Jésus, c'est une noce qui s'est déroulée à Cana. Alors, pourquoi autant d'insistance sur les mariages? Est-ce une métaphore des épousailles entre Dieu et son peuple? Qu'est-ce que ça veut dire?
1: C'est bien sûr une métaphore, mais c'est d'abord une métaphore de la fête, de la joie de vivre, avec il y a plusieurs éléments dedans. Oui. Il y a d'abord, ce qui est nécessaire pour vivre, on peut l'avoir, ça c'est la première chose. Comme je l'ai dit tout à l'heure, on a aussi la possibilité d'avoir des plus qui nous rendent heureux, parce que c'est souvent le supplément, ce qu'on a en plus de l'ordinaire,
0: ouais,
1: qui nous rend heureux. Et puis surtout, il y a le partage.
0: Ouais.
1: C'est la fête, les noces, c'est d'abord un moment où on est ensemble, on chante ensemble, on danse ensemble, en tout cas dans la Bible,
0: oui,
1: et donc où on est heureux ensemble. C'est vraiment le symbole du partage. Et c'est ça qui est fondamental pour moi. Et puis Jésus lui-même a participé à énormément de repas.
0: Oui, oui.
1: Il était très souvent invité.
0: Très souvent. Il devait être assez convivial, hein, parce qu'il aimait bien partager,
1: oui,
0: les bonnes tables.
1: Tout à fait.
0: Alors, dans cette noce de Cana, Jésus, oui, change l'eau en vin. Est-ce qu'on peut redire un petit peu quelque chose, même si notre émission c'est le pain, mais on va reparler du pain et d'Emmaüs. Mais à Cana, qu'est-ce qu'il est en train de dire sur ce vin qui est peut-être déjà son sang versé? Comment on pourrait comprendre cela sans être un expert en théologie? Comme on sent bien qu'il se passe quelque chose. Il n'a pas multiplié les salades. Hein. Bon, alors qu'est-ce qui se passe?
1: La tradition juive, c'était de faire des ablutions, n'est-ce pas, avant d'aller manger. Alors, c'est bien de se laver les mains, je suis d'accord.
0: Oui, hein. Ça, c'est vrai.
1: C'était donc un rituel obligatoire. Et donc, la première chose que dit Jean, c'est l'évangéliste Jean qui rapporte cet épisode, c'est que le baptême, il y en a un seul, on est baptisé une fois pour toutes, c'est l'accueil de Dieu.
0: Oui.
1: Donc, l'eau, ça ne sert plus à rien. Ça ne sert plus au niveau rituel, n'est-ce pas? Et donc, par contre, le vin, ça clairement, c'est le vin qui sera le vin de la Sainte Seine, tout simplement.
0: Tout simplement.
1: De la Seine. Voilà. C'est donc
0: c'est une annonce, quelque part.
1: Pardon?
0: C'est, oui, une annonce, oui.
1: Ah oui, oui, oui.
0: C'est
1: une annonce. On remplace les ablutions par la communion. Voilà. Et ça, c'est l'évangéliste Jean. Pour l'époque, c'était un peu polémique, hein, c'est ce qu'il disait. Et puis aussi, c'est toujours cette base, hein, du ministère de Jésus, qui est de tenir compte du partage, évidemment, de la discussion, de la convivialité, on dirait de nos jours, mais aussi du corps, du besoin du corps, du bien-être qu'on peut ressentir quand on déguste de bonnes choses.
0: Oui.
1: Et puis, le pain et le vin, comme je l'ai déjà dit, ce sont pour l'époque des produits très, très élaborés. Alors, de nos jours aussi, évidemment.
0: Oui,
1: mais
0: bien sûr.
1: À l'époque, il n'avait pas beaucoup d'eau. C'était les produits.
0: Oui. Et puis, il valait mieux boire du vin que de l'eau, car l'eau, on ne sait jamais tellement si elle est pure ou non, alors que le vin, on sait ce qu'on boit. Et quand on boit de la bière également, on savait ce qu'on buvait. Et souvent, les gens préféraient boire des boissons fermentées plutôt que de l'eau, qui peut nous paraître bonne et être fatale. En tout cas, à cette époque. Hein. Ouais. Alors, Ahmed nous appelle de Paris. Ahmed.
2: Oui, bonsoir Frédéric.
0: Oui.
2: Bonsoir à vos invités.
0: Oui, Ahmed, dites-nous.
2: Alors, préalablement, je voudrais dire que paraît-il que Marie-Antoinette, quand le peuple disait que le pain était trop cher, elle a dit qu'elle n'avait qu'à manger des brioches.
0: Non, c'est pas vrai. C'est pas vrai du tout. C'est pas vrai du tout.
2: Il paraît,
0: c'est pas vrai. Non, le peuple a été à Versailles et le peuple réclamait du pain parce que le peuple avait faim et mangeait un pain vraiment très très difficile à avaler. Un pain très noir, très dur. Et Marie-Antoinette, qui était un peu plus étrange peut-être, n'a pas dit « donnez-leur de la brioche ou allez-vous acheter des brioches ». Elle a dit « qu'avons-nous ?» Alors les gens ont dit « on a un peu de pain, alors donnez-leur, on a aussi des brioches ». Eh bien, donnez-leur des brioches.
2: Voilà. Ah bon, oui,
0: c'est pas tout à fait la même chose. Il ne faut pas noircir Déjà qu'on lui coupe la tête aux Jeux Olympiques une deuxième fois, on va se calmer. Bon, alors, Ahmed, dites-nous.
2: J'étais pas là, donc moi, je répète ce qu'on m'a dit.
0: Hein. Oui, non, mais c'est vrai que c'est une... Voilà.
2: Alors, moi, je voudrais demander à vos invités, et à vous-même, et à tous ceux qui nous écoutent, à partir du moment où Adam et Ève, soi-disant qu'ils ont existé, est-ce qu'eux mangeaient du pain?
0: Eh bien, moi, je vais laisser Claude répondre à cette question. Alors, Claude, est-ce que Adam et Ève, dans leur paradis, mangeaient des aliments transformés? J'ai pas l'impression.
1: Ça n'intéresse pas la Bible.
0: Ben oui, c'est vrai, on n'en parle pas vraiment. Voilà. C'est pas
1: la
0: ce qu'ils mangent.
1: Ça n'intéresse pas du tout à ce que Adam et Ève mangeaient.
0: Non.
1: Je dis des fois, mais c'est une blague, hein, c'est pas de la théologie. Je dis parce qu'une des caractéristiques des fêtes de l'Ancien Testament, de ce qui était apporté pour les jours de fête, c'est toujours quelque chose de travaillé. C'était du pain, c'était de la viande grillée, etc., etc. On ne consommait jamais de nourriture comme ça, brute, quoi. C'était toujours de la cuisine. C'était toujours, il fallait faire la cuisine ce jour-là, manger des bonnes choses. Ce que je dis, c'est qu'une fois, bon, c'est une blague, hein, une fois ceux qui ont mangé une fois quelque chose de cru, c'était Adam et Ève, et puis on connaît la suite. Donc voilà.
2: Bon, alors, oui, alors voilà. Moi, je pense que d'après les historiens, les hommes ont existé depuis je ne sais pas combien de millions d'années, 13 millions d'années, je crois.
1: 2 millions et demi.
0: Oui, plutôt.
2: Voilà. Ils n'avaient pas encore le feu.
0: Non.
2: Donc, comment est-ce qu'ils pouvaient manger du pain, il n'y avait pas le feu?
1: Mais ils n'en mangeaient pas.
0: Alors là,
2: ils mangeaient pas de
0: non. Bah non, ça c'est clair. Pas de feu, pas de pain.
1: Voilà. Le pain a commencé il y a peut-être 10 000 ans, je ne sais pas. Oui. Pas un spécialiste du pain.
2: Et les viandes grillées encore moins.
0: Bah oui, ça c'est sûr. Feu, on peut pas faire.
2: Pourquoi est-ce que Dieu, excusez-moi, je suis un peu éparpillé. Pourquoi est-ce que Dieu, lorsqu'il a créé la vie sur la terre, pourquoi il nous a pas mis tous végétariens? Parce que le fait de tuer un autre animal pour survivre, c'est quand même cruel.
0: Oui.
2: Alors, moi, je suis pas végétarien, j'aime la viande, mais parce que j'étais habitué comme ça. Mais intellectuellement, philosophiquement, je me dis, Dieu, dans toute sa bonté, aurait pu éviter qu'un être humain ou un animal, un lion mange une gazelle ou qu'un homme mange une gazelle aussi.
0: Alors, en tout cas, les animaux ont un instinct, mais dans la Bible, dans l'Ancien Testament, il est dit que les hommes pourront consommer des fruits, des légumes, selon l'espèce de ces fruits, et puis de génération en génération les consommer, mais on ne parle pas de viande animale. Alors, Claude, est-ce qu'on peut avoir un petit éclairage là-dessus? Est-ce que les hommes, pourraient se contenter de manger des légumes, du pain, du fromage? Enfin, si c'est du pain comme ça, je pense qu'on n'a plus besoin de manger de viande.
2: Du boursin.
0: Alors, Claude, est-ce qu'on peut dire quelque chose?
1: Dans la Bible, on mangeait peu de viande. C'était un produit de luxe. Hein. C'était bien pour le jour du sabbat. Et puis, c'était bien aussi pour les gens riches. Il faut dire les choses telles qu'elles sont.
0: Oui, bien sûr.
1: Voilà. Dans la Bible, au début, dans Genèse 1, il dit qu'effectivement, l'homme mange tous les fruits, les légumes, enfin, c'est végétarien.
0: C'est végétarien.
1: On est dans le thème du pain, là, tout à fait. Effectivement, par la suite, en tout cas avec Noé, les hommes peuvent aussi manger de la viande. On mangeait aussi des moutons lors des fêtes du sabbat, quand on pouvait. C'était un peu le bonus, je dirais.
2: Pour finir, il y a toujours eu, comment on appelle ça, ou des sacrifices, particulièrement avec Abraham, lorsqu'il a demandé à ce qu'on sacrifie un mouton, je crois d'ailleurs.
0: Peu importe.
2: Mais Dieu, quand même, dans toute sa bonté, je répète, il y a quand même une cruauté derrière.
0: Alors, pour ce qui est d'Abraham, on préfère sacrifier un animal qu'un enfant. Ça, c'est une règle anthropologique aussi, un peu, on pourrait dire. Claude nous éclairera là-dessus. Mais c'est l'idée de dire qu'à cette époque, il y avait certainement des sacrifices d'enfants, on en est à peu près persuadé, des sacrifices humains, et que l'intelligence de la foi, c'est de dire on arrête de sacrifier des êtres humains ou des enfants, et on préfère leur sacrifier des animaux. Claude, est-ce qu'il y a une donnée à propos des
2: Égyptiens?
1: Oui, très clairement, le récit d'Abraham, c'est une critique des sacrifices et des sacrifices humains en particulier. Oui. Ça, c'est clair. Je signale que le bouc, il est là. Ce n'est pas un animal qu'on a élevé pour le manger.
0: Oui.
2: Mais est-ce que Dieu est arrivé après les hommes, puisqu'il a fallu d'abord que les hommes fassent des sacrifices humains pour que Dieu intervienne?
0: Non, c'est pas vraiment ça, Ahmed, en fait. C'est pas vraiment ça. Alors, Claude, est-ce qu'on peut dire par rapport à la création? Alors, quelques mots, Ahmed, hein, parce que là, ce débat théologique peut durer des heures, hein, et on va s'éloigner de la mie de pain. Alors, en résumé, Dieu crée le monde, Claude, par amour, on peut dire ça.
1: Oui.
0: L'homme y est central. L'homme est le co-créateur et le gérant de la création. Et puis ensuite, il y a la liberté de l'homme qui fait qu'effectivement, certaines personnes peuvent abuser de ce petit plus dont on parlait et en vouloir en faire autre chose. Et puis, on peut vouloir exploiter et gagner de l'argent et détruire la nature parce qu'on n'a aucun sens, finalement, ni des êtres, ni de la nature, ni de Dieu. Hein. Il y a quelque chose comme ça. La Bible en parle déjà.
1: Oui, bien sûr. L'être humain est libre. Voilà. Et il se trouve que un certain nombre, mais là on entre dans un débat qui dépasse largement le débat du pain, c'est le débat sur le mal, n'est-ce pas? Pourquoi est-ce que Dieu laisse faire le mal?
0: Oui, n'est-ce pas? C'est cette question.
1: Mais moi je veux aussi répondre sur le miracle du bien. Hein. Les humains, ils font aussi le bien. Ils ne font pas seulement des bonnes choses, ils font au niveau matériel.
0: Ils font du bon pain. Ils font du bon pain. Hein.
1: Ils font du bon pain, mais ils font aussi des bonnes actions.
0: Oui. Hein.
1: Et c'est ça pour moi, je vous dirais, la foi en Dieu, pour moi, elle vient de là. Elle vient que les humains, alors qu'à la limite, on leur demande rien, eh bien, beaucoup, la plupart, veulent faire du bien. Veulent faire pas seulement des bonnes choses matérielles, mais veulent aussi du bien aux autres. Donc, c'est un véritable miracle. Et Dieu a créé ce miracle, le miracle du bien.
0: Oui. Ahmed, pour finir.
2: Je voudrais dire, est-ce que Dieu a d'abord créé les humains et après les lois?
0: Ah, moi je pense que Dieu a créé des hommes et que les hommes ont créé leurs propres lois. Parfois l'esprit souffle dans le bon sens, parfois un peu moins, hein, c'est ça qu'on peut dire. Mais les lois humaines et les lois divines ne sont pas toujours les mêmes, elles se croisent, elles peuvent nous inspirer, mais très souvent l'homme s'en écarte et préfère vivre selon ses propres lois.
2: Donc le mode d'emploi, quand il a créé l'homme, il lui a pas donné le mode d'emploi tout de suite. Il a attendu d'abord qu'il fasse des bêtises pour lui dire c'est pas bon.
0: Non, mais c'est comme les gens qui font du pain avec des poils, ça marche pas bien. C'est ça, en fait. Ça marche pas bien, on essaye, mais ça marche pas, ça ressemble à des galettes. Hein, vous voyez un peu?
2: Ah, Frédéric, voilà. Vous êtes très fort.
0: Hein. Ah oui, pareil. Allez, merci Ahmed. Merci. Alors, il y a le père Thierry au téléphone. Le père Thierry qui est là. Et alors, est-ce que vous nous entendez, père Thierry?
3: Oui, je vous entends bien. Bonjour à tous. Alors moi, j'ai une affection parce que j'ai été pâtissier pendant 12 ans. Donc
0: ah bon? Ah, je ne savais pas. Ah bon?
3: Ah,
0: génial.
3: Et ce dimanche qui vient, le dimanche 17, donc le lendemain de la Saint-Honoré, hein, ça va parler.
0: Oui,
3: bah,
0: oui. C'est voilà, une belle pâtisserie, Saint-Honoré.
3: Nous aurons l'association d'Île-de-France des Talmeniers qui viendra à la messe de première communion et qui distribuera des petits pains.
0: Alors ça se passe quand, ça, les talmeniers?
3: Alors ça se passe dimanche 17,
0: oui,
3: à la messe de 11h. Il y aura les premières communions, ils doivent être une quinzaine, parce qu'on fait ça en deux fois. Voilà, il y en a qui vont avoir lieu jeudi et d'autres dimanche, parce que sinon ça fait trop d'un coup.
0: Oui.
3: Et les talmeniers d'Île-de-France, qui sont une vingtaine ou une trentaine, eh bien, viennent et vont distribuer à la sortie de la messe à peu près 400 petits pains pour les paroissiens, symboliquement. Le jour de la première communion, c'est quand même
0: un joli signe. On pense à nos frères coptes qui fabriquent le pain, une sorte de pain brioché d'ailleurs, et qu'ils partagent à la messe, mais ils se lèvent très tôt pour le fabriquer, et on donne à la communion le pain du jour. Ça, je trouve que c'est une très belle tradition. Oui, alors, Christophe veut rajouter quelque chose.
4: Je rebondissais juste sur la Sainte-Honorée. Vous avez dit que c'est un très bon gâteau. Et non, la Sainte-Honorée, c'est le patron, le saint patron des boulangers.
0: Oui, je me doutais bien que c'était pas... Non, je sais que c'était un saint avant d'être autre chose. Alors, Père Thierry, cette manifestation en face de Notre-Dame, est-ce que vous la connaissiez ?
3: Alors, non, mais j'en ai entendu parler, comme quoi il y avait une boulangerie éphémère qui distribuait du pain depuis plusieurs jours, je crois. Oui. Et j'en ai entendu parler sur TikTok, parce que je suis sur TikTok.
0: Mais oui, on sait bien. Et très suivi sur TikTok.
3: Oui, je ne sais pas si je suis très suivi, mais j'y suis, et voilà. Mais je pense que c'est une chance qu'on mette en exergue l'artisanat. Moi, j'ai été pâtissier et j'ai appris avec un pâtissier que j'ai toujours admiré. Et
0: ouais, la transmission.
3: La pâtisserie pure.
0: La transmission.
3: On apprenait tout à faire les nappages, etc. Quoi.
0: Ouais.
3: C'est
0: un métier, hein. C'est un vrai métier.
3: C'est un métier, et voilà. Et alors, boulanger, c'est un métier aussi. Et faire du bon pain, moi, je cours après du pain bien cuit, parce qu'on nous vend du pain qui est
0: pas toujours
3: blanc
0: bien.
3: Avec une mie qui n'est pas cuite et c'est pas digeste.
0: Ouais, alors ça, c'est ceux dont on n'a pas envie de parler ce soir. Hein. Ça, c'est ceux qui
3: c'est ceux qu'on n'a pas envie de parler, mais voilà.
0: Mais ça existe.
3: Et donc,
0: ça existe.
3: Je cherche les boulangers qui font du pain qui croustille et qui est bien alvéolé, pas trop pour pas que la confiture
0: passe au travers. Pain. Alors, on va redire peut-être un peu, Père Thierry, parce que là, on a en face de nous Christophe qui nous sort des baguettes extraordinaires. Pour les auditeurs, comment peut-on reconnaître une baguette chez un boulanger ? J'entre chez un boulanger, je veux acheter une baguette. Comment je sais, Christophe, que c'est une bonne baguette ? Quels sont les indices ?
4: Vous l'achetez ?
0: Ah bah,
4: la coupez en deux.
0: Oui, mais si elle est mauvaise, je vous la rends. Comment je fais ? Est-ce qu'on a des indices pour savoir ? La forme, déjà. Alors, qu'est-ce qu'il y a dans la forme ? Quels sont les éléments qui...
4: Là, on a une baguette parfaitement droite.
0: Oui,
4: très régulière. Donc, si la baguette est façonnée de façon régulière, elle aura naturellement un alvéolage qui sera régulier à l'intérieur.
0: Alors, l'alvéolage, on le rappelle, ce sont les petits trous qu'on voit dans la mie.
4: Exactement.
0: Il faut que ce soit bien régulier.
4: Exactement.
0: La couleur de la mie importe peu. Plutôt dans les clairs, disons, clair, brun.
4: Ça dépend de la typologie de la farine, donc c'est pas ça qui importe le plus. Dessus, les coups de lame sont réguliers.
3: Lame, oui.
4: Et les coups de lame sont très réguliers, donc ça donne... le sentiment que là, on a un boulanger qui s'est appliqué. Et on ne peut pas s'appliquer à grigner sa baguette comme ça sans avoir fait un super produit à l'intérieur. Donc du coup...
0: Donc le caractère droit de la baguette et le grignage...
4: Le lamage. En fait, la baguette, il faut l'acheter, il faut la goûter. Et une baguette, on n'achète pas une voiture. Donc dans tous les cas, on sait trouver la bonne boulangerie, la bonne adresse. On arrive dans notre beau pays à se passer les recettes des bons artisans. Et on peut se faire son avis pour 1 euro et quelques. Donc,
0: On sait au bout d'un moment si c'est bon ou pas.
4: C'est comme un fruit, on ne sait pas s'il est bon avant de l'avoir mangé. C'est la même chose, la baguette.
0: Une baguette, ça dure combien de temps avant de rassir ?
4: Une journée. Une baguette, c'est un produit, c'est le produit d'une journée. On a d'autres typologies de pain qui se conservent sur la durée. On en parlait un petit peu tout à l'heure, des pains avec du seigle, des pains de campagne, des pains de longue conservation comme on avait dans le temps. Ils existent toujours. Il faut pas demander à la baguette de tenir 4 jours.
0: On peut l'envelopper dans un linge un peu humide, tout ça, ça se fait ?
4: Pas forcément humide, mais dans une vieille huche à pain, dans un torchon, mais pas forcément humide. Mais
0: bon, c'est pas fait pour durer.
4: Quand j'étais jeune, on avait un pain qui durait 4 jours, mais c'était un pain d'un kilo 8 à la campagne, qu'on mettait au milieu de la table, on était 8 à manger.
0: Alors, est-ce qu'on fait pas moins de pain et plus de baguettes en ce moment ? C'est parce que les besoins ont évolué ? C'est parce que...
4: La quantité de pain consommation journalière a réduit. On peut plus faire des gros pains d'un kilo 8. Aujourd'hui, on est obligé d'adapter des formats plus réduits. Il y a même des baguettes qui font moins de 250 grammes. Parce que les gens consomment moins de pain.
0: Moins de pain. Alors, Père Thierry, est-ce que vous voulez ajouter quelque chose ? Et est-ce que vous allez aller à Notre-Dame avant le 17 mai ?
3: Je pense que je n'aurai pas le temps d'aller à Notre-Dame.
0: Quel dommage. En tout cas, vous pouvez envoyer vos paroissiens, ça c'est vrai.
3: Voilà, c'est ça. Et puis, mais je pense que l'odeur aussi, quand on rentre dans une boulangerie, l'odeur qui s'en dégage peut nous faire penser que le pain est bien frais et bien croustillant et bien...
0: Ouais.
3: Voilà, ça joue aussi. Et ce que disait votre invité, le coup de lame, ouais. Et surtout le... Comment le pain, comment il éclate grâce au coup de lame, quoi. Et il fait une belle croûte et puis quelque chose de doré et d'agréable à voir. Et là, au moins, on voit que la levure, elle a bien travaillé, quoi. La pâte, elle a bien travaillé.
0: Alors,
3: quoi.
0: Père Thierry, vous qui avez été pâtissier, je profite un peu de ce parcours pour rappeler qu'il y a des meilleurs ouvriers de France. Alors, est-ce que Christophe, vous pouvez nous en dire un petit mot? Qu'est-ce que c'est que ça, les meilleurs ouvriers de France? On voit dans tous les métiers en plus. Alors.
4: Tout à fait. Avant tout, meilleur ouvrier de France, c'est un diplôme reconnu par l'Éducation nationale. C'est le diplôme le plus élevé qui existe aujourd'hui en France dans notre profession. Je vais parler que des boulangers.
0: Ouais.
4: On démarre une carrière, on fait un CAP en 2 ans, on fait une mention complémentaire en 1 an, on fait un brevet professionnel en 2 ans, on fait un brevet de maîtrise en 2 ans, grâce auquel on est maître artisan boulanger. Et l'étape suivante, c'est meilleur ouvrier de France. Et c'est niveau ingénieur. Donc un ingénieur en boulangerie est la définition de meilleur ouvrier de France en boulangerie.
0: Donc il faut vraiment être au top.
4: Il faut vraiment être au top. Ces gens-là n'ont pas juste réalisé un examen en bonne et due forme. Ces gens-là apportent à la profession. Donc, pour être un des meilleurs ouvriers de France, il ne faut pas juste réaliser un beau buffet. Il faut faire de la recherche, il faut maîtriser et il faut apporter...
0: Est-ce qu'ils inventent un peu ?
4: Bien sûr qu'ils inventent. Bien sûr qu'ils inventent. Et ils apportent. Les meilleurs ouvriers de France ont fait... Je ne vais pas dire la mode, mais l'évolution, la construction, la modernité de notre métier qui avance à très vite.
0: À grands pas. Merci Père Thierry de nous avoir rejoint ce soir. Merci beaucoup.
3: Je vous souhaite une bonne soirée. Que Dieu vous bénisse et prenez soin de vous à tous.
0: Merci beaucoup mon père. Claude, je voudrais quand même dire un petit mot sur Emmaüs. Il nous reste quelques minutes. Le Christ est présent, les disciples ne le reconnaissent pas. À un moment donné, il s'arrête, la nuit tombe, c'est une auberge, et puis il va bénir le pain comme il le fait, de façon sans doute un peu spéciale, peut-être au-dessus de la tête, on ne sait pas tellement, et puis il partage le pain, c'est le signe du partage, et il disparaît. Et les disciples le reconnaissent. Ça, c'est extraordinaire.
1: Oui.
0: Alors Claude, qu'est-ce qu'on peut en dire de cet épisode qui est fantastique? Fantastique, dans tous les sens.
1: Plein dans le symbole du pain, le partage. C'est-à-dire que c'est tant que Jésus parlait à leur esprit, il marchait, je ne sais pas s'il l'écoutait vraiment, eux, ils lui parlaient, enfin bon, vous voyez, il n'y avait pas, le dialogue était un peu superficiel, ce n'était pas profond, ils ne se sont pas reconnus.
0: Non.
1: Et c'est au moment où ils partagent le pain ensemble qu'ils comprennent, vous voyez, qu'ils se reconnaissent. Et surtout, à ce moment-là, ils ont la force, la capacité d'aller, eux, en mission, c'est-à-dire de poursuivre le travail du Christ.
0: On passe de la nourriture, je dirais, substantielle, au pain, à la nourriture spirituelle.
1: Oui, oui. Jésus dit aussi « je suis le pain de vie ». Hein. Il y a cette grosse, il y a une symbolique énorme autour du pain dans la Bible. Hein.
0: Oui.
1: Le pain a même plusieurs, il y a plusieurs symboles. Hein. Il y a bon, le partage, ça c'est sûr, hein. La nourriture, évidemment.
0: La vie, tout simplement, c'est la vie.
1: Et puis aussi la spiritualité. Le pain, en quelque sorte, il nous est donné. Tout ce qu'on a, ça nous est donné. C'est-à-dire, c'est pas seulement les graines, tout ça. C'est aussi le savoir-faire. On parlait du meilleur ouvrier de France.
0: C'est la transformation. Oui.
1: Il s'acquiert au niveau de génération.
0: Il y a une transmission, bien sûr.
1: Voilà. Et on est l'héritier de tout ça. On est l'héritier de tout ça, des dons de Dieu et du travail des humains. Et je crois que c'est ça qui est la forte symbolique du pain.
0: Ce sera le mot de la fin, Claude, pour nous. Je rappelle que vous avez écrit ce beau livre, La Bible des festins, édité chez Cabedita, c'est ça? Et voilà, merci, c'est un très beau livre, oui, qu'on peut retrouver dans toutes les bonnes librairies et qui nous ouvre de grandes perspectives sur la nourriture et les textes sacrés. Alors, pour nous, Christophe, on rappelle l'événement jusqu'au 17 mai. De quelle heure à quelle heure devant le parvis de Notre-Dame?
4: Le matin, ouverture de la boutique, si je ne dis pas de bêtises, dès 8h du matin jusqu'à 19h le soir.
0: Oui.
4: Et toute la journée...
0: On peut assister au concours, regarder, on peut acheter, déguster et découvrir ce qu'est l'excellence française en termes de boulangerie. On peut dire ça?
4: C'est ça. Pour la 30e
0: fête édition,
4: du pain, ouais, qui démarre à Paris et qui a lieu aussi dans toute la France.
0: Voilà. Et aussi dans le Tarn-et-Garonne.
4: Ici, près de Montauban.
0: Près de Montauban. Sandrine, on n'a pas pu la prendre au téléphone ce soir, ni Jean-Michel, pas plus que Luc qui nous appelait des Ardennes, ni Xavier de Quimper, ni Zoé de Paris, ni Catherine, qu'on reprendra, j'espère, à l'antenne quand on aura un peu plus de temps. Vous étiez très nombreux à appeler ce soir. Remerciements à Denis Thomas, qui a contribué à préparer cette émission, à Jean-Paul Lérine, qui l'a réalisée, à nos bénévoles qui ont pris vos appels ce soir, nombreux, Marie-Thérèse et Arlette. Pour ma part, nous nous retrouvons demain à ce micro à cette même heure. Nous parlerons de Notre-Dame de Fatima. Christophe, un dernier mot, il nous reste une minute. Un dernier mot.
4: Écoutez, merci déjà de nous avoir reçus. Merci de venir à notre rencontre sur le parvis de Notre-Dame.
0: Nous viendrons.
4: Magnifique parvis. Et l'objectif d'aujourd'hui, c'était de venir défendre l'artisanat.
0: Oh ben ça, je crois que c'est fait. Hein.
4: Vous avez tous un boulanger près de chez vous. N'hésitez pas à aller à la rencontre. N'hésitez pas à aller visiter son fournil.
0: Les boulangers, on
4: les bras ouverts. Et surtout, on est passionné de nos métiers. On adore discuter avec nos clients. Et donc, n'hésitez pas à venir à notre rencontre.
0: C'est plus qu'un mot, ça, Christophe. Merci beaucoup, Christophe. Merci infiniment, Claude. Je n'ai plus qu'à vous souhaiter une bonne nuit. Mangez du pain et confiez-vous à la prière de vos anges gardiens. Ça rime. À demain.

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Vous n'avez pas reçu un esprit qui vous rende esclave et vous ramène à la peur, mais un esprit qui fait de vous des fils adoptifs et par lequel nous crions « Abba, Père ».

Père infiniment bon, par ton Esprit Saint, tu as transformé les apôtres. Viens aujourd'hui sur ton Église rassemblée, qu'au souffle de ton Esprit Saint, elle soit vivifiée et affermie, qu'elle soit témoin au cœur du monde par Jésus le Christ qui vit et règne avec toi et le Saint-Esprit, maintenant et pour les siècles des siècles.

0: L'Esprit Saint vous enseignera tout. Alléluia. Il vous rappellera ce que je vous ai dit. Alléluia.
1: De l'Épître à Tite. Dieu notre Sauveur a manifesté sa bonté et sa tendresse pour les hommes. Il nous a sauvés. Il l'a fait dans sa miséricorde, et non pas à cause d'actes méritoires que nous aurions accomplis par nous-mêmes. Par le bain du baptême, il nous a fait renaître et nous a renouvelés dans l'Esprit Saint. Cet Esprit, Dieu l'a répandu sur nous avec abondance par Jésus-Christ, notre Sauveur. Ainsi, par sa grâce, nous sommes devenus des justes et nous possédons dans l'espérance l'héritage de la vie éternelle.

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1: Bonjour à tous, bienvenue dans le béaba du christianisme sur RCF Notre-Dame, l'émission qui vous aide à comprendre simplement les fondamentaux de la foi chrétienne. Et aujourd'hui, eh bien, nous allons nous intéresser à une étape importante dans la vie de nombreux chrétiens, c'est la première communion. Derrière ce moment, souvent associé à une célébration familiale, une tenue blanche, des photos souvenirs, eh bien en fait, il y a surtout une réalité spirituelle profonde. Mais que signifie vraiment faire sa première communion ? Pourquoi est-elle si importante dans le chemin de foi ? Est-ce simplement une tradition ou un véritable engagement personnel ? En quoi reçoit-on, que reçoit-on exactement à travers ce sacrement ? Eh bien, on en parle avec Frédéric Poulet, docteur en théologie, professeur au Collège des Bernardins. Frédéric Poulet, bonjour.
2: Bonjour Pauline.
1: Alors on peut peut-être rappeler en deux mots ce que c'est qu'un sacrement dans l'Église catholique.
2: Alors un sacrement en catholicisme, c'est le signe visible d'une réalité invisible. Par exemple, le signe visible, ça va être l'eau pour le baptême. D'une réalité invisible, c'est le fait de devenir enfant de Dieu et d'être transformé à l'image et à la ressemblance de Dieu. Et ça donne aussi une force qu'on appelle la grâce pour pouvoir vivre sa vie chrétienne.
1: Alors justement, concrètement, que signifie faire sa première communion ? C'est un sacrement important, la première communion, l'Eucharistie.
2: L'Eucharistie est un des trois sacrements qu'on appelle les sacrements de l'initiation chrétienne, à savoir baptême, confirmation, Eucharistie. On peut dire que le baptême et la confirmation, ce sont les deux sommets d'une même réalité, c'est-à-dire qu'on reçoit l'identité d'enfant de Dieu et l'Esprit Saint qui vient nous donner l'aptitude à être témoin et à assurer la mission dans l'Église. Et l'Eucharistie vient couronner cette initiation chrétienne en nous donnant de pouvoir participer de manière adulte, il faut le dire, à la vie de l'Église, à la vie chrétienne. Et donc, pour un enfant, faire sa première communion, c'est clore normalement son initiation chrétienne s'il a été confirmé avant. En général, la confirmation devrait avoir lieu avant, quelquefois elle a lieu après. Mais on peut dire qu'une fois qu'on est baptisé, confirmé, eucharistié, on fait pleinement partie de la communauté chrétienne et qu'on est à même, quel que soit son âge, de prendre toute sa place au sein de la communauté chrétienne.
1: Alors je m'arrête une seconde parce que vous avez dit que c'était finalement un sacrement de maturité. Voilà, il faut qu'on soit adulte, pourtant on l'a fait jeune, souvent.
2: Voilà, tout à fait. Alors, qu'est-ce que ça veut dire ?
1: À l'âge de raison.
2: Voilà. Qu'est-ce que ça veut dire, adulte ? Aux origines du christianisme, on n'avait pas de première communion, puisque, en gros, jusqu'au XVIe, XVIIe siècle, on eucharistiait, c'est-à-dire que les bébés, après le baptême, on leur donnait tout simplement un peu de précieux sang sur le bout du doigt. Et donc, le baptême conduisait à la première Eucharistie. Il n'y avait pas de distinction au niveau des deux sacrements. On eucharistiait très vite. Et puis après, on a pris conscience qu'il y avait une différence entre un tout petit et puis quelqu'un qui est apte à réfléchir, etc. Donc, on a repoussé. C'était surtout en lien avec la réforme qui remettait en cause les sacrements. On a repoussé la première communion en la repoussant carrément très tard, on avait une première communion aux environs de 14, 15, 16 ans, ce qu'on appelait, on en a encore les vestiges, avec ce qu'on appelle la communion solennelle. Et on s'est dit que l'enfant devait être capable d'avoir un début de catéchisme, connaître la foi, une certaine liberté, pour pouvoir recevoir la première communion. C'est comme ça qu'on est arrivé à la différer du baptême et à la rendre beaucoup plus tardive. Le pape Pie X, avec le décret Quem Singulari, qui en 1910 a permis la communion précoce des enfants, c'est-à-dire à l'âge de raison. Ce qui fait qu'aujourd'hui, on a la première communion et puis un vestige de la communion solennelle qui est la profession de foi, qui est une particularité française et qu'on a gardée. Voilà. Alors, qu'est-ce qu'on reçoit lorsque l'on communie ? On communie d'abord au corps et au sang du Christ mort et ressuscité. C'est-à-dire qu'on entre vraiment dans cette pleine communion avec le Christ. On le reçoit dans sa résurrection, dans sa gloire. C'est-à-dire qu'il y a une force de résurrection qui vient rencontrer la vie quotidienne de l'enfant et qui va lui permettre de se laisser transformer par le Christ, de devenir de plus en plus à l'image et à la ressemblance du Christ et d'entrer dans un chemin de sainteté, quel que soit l'âge, qu'on communie tout bébé ou qu'on communie à 7 ans ou qu'on communie à 80 ans, j'irais la même, c'est exactement la même chose, on communie au corps et au sang du Christ.
1: On communie au corps et au sang du Christ, et évidemment il y a la notion de nourriture.
2: Nourriture spirituelle et en même temps, ça passe par le corps. On mange et on boit. Et donc, il y a une rencontre aussi de notre incarnation. Le sacrement, il est fait pour les vivants. On communie parce qu'on est vivant et on communie, on reçoit le corps et le sang du Christ, ce qu'on appelle sous les espèces du pain et du vin. Alors, on a des pères de l'Église qui disent, tu vois du pain, tes yeux voient du pain, mais dans la foi, tu réponds Amen quand on te dit le corps du Christ. D'où l'importance de dire Amen quand on reçoit la communion. On nous présente du pain, on regarde le pain et on dit le corps du Christ. Et dans la foi, on voit du pain et on répond Amen. Voilà, sous la substance du pain et du vin, on communie vraiment au corps et au sang du Christ mort et ressuscité. Donc on le reçoit et on entre dans son mouvement de don de soi, dans le mouvement de l'amour. Et c'est toute une transformation de la personne à chaque fois qu'on communie.
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1: Cette nourriture, elle est là aussi pour avancer avec Dieu.
2: Avancer avec Dieu.
1: D'approfondir sa foi.
2: Tout à fait. Avancer avec Dieu et avancer avec les frères. Si on regarde la première lettre aux Corinthiens au chapitre 10, on va dire « Parce qu'il y a un seul pain, nous formons un seul corps. Il faudrait souhaiter n'être qu'un. » C'est-à-dire, non pas... Il y avait beaucoup de monde,

0: fréquence, on n'a jamais autant communié qu'aujourd'hui. Hein. C'est vrai qu'autrefois, on communiait beaucoup moins. On a même des textes du Moyen-Âge où on cite les moines, le 12e par exemple, qui communiaient 8 fois par an. Alors aujourd'hui, on a vraiment du mal à s'imaginer ça. Je crois que c'est une grâce qu'on a de recevoir l'Eucharistie tout en n'en faisant pas n'importe quoi. Voilà, c'est vraiment, on sait ce que, enfin, c'est une démarche spirituelle, on s'y prépare, on le vit, on écoute la parole de Dieu, on se laisse transformer par la parole de Dieu et ensuite on communie à ce qu'on vient d'entendre. Et donc il est important de se laisser transformer par la parole aussi, qui est le pain qui nous nourrit avec les frères et sœurs. Donc la fréquence, je dirais la seule obligation qu'on ait, c'est d'aller à la messe dominicale, c'est parce qu'on y est convoqué au nom de notre baptême. Voilà. Après, si les personnes veulent communier davantage en semaine, c'est ce qu'on appelle des communions de dévotion qui ont toute leur valeur et qui viennent prolonger la communion déjà du dimanche, parce que le dimanche c'est le jour de la résurrection.
1: Frédéric Poulet, vous êtes l'invité cette semaine de RCF Notre-Dame dans le Béaba du christianisme. Vous êtes docteur en théologie, professeur au collège des Bernardins. On peut continuer à grandir dans la foi après la première communion, c'est même l'objectif?
0: Alors c'est le seul des sacrements de l'initiation qu'on répète. C'est ce qu'on va appeler un sacrement réitérable. Donc c'est le sacrement pour la route aussi. On dit, dans le christianisme antique, on va dire les choses saintes pour les saints. Et en fait, on reçoit la sainteté de Dieu qui petit à petit va nous transformer à son image et nous allons grandir dans la foi. Donc c'est vraiment le pain pour la route. C'est le chemin qui se fait et le Christ nous donne d'avancer de plus en plus dans la charité, de plus en plus dans la foi, de plus en plus dans la communauté, à chaque fois que nous recevons son corps et son sang et que nous communier avec nos frères et sœurs.
1: C'est important de se le rappeler parce qu'on peut avoir tendance à aller communier aussi un peu par automatisme.
0: Alors quelquefois, je crois qu'il faut aussi se prendre avec miséricorde. Quelquefois, on se surprend soi-même. Même si on est docteur en théologie, à communier, je dirais, par automatisme, je dirais Dieu est plus grand que notre cœur, et surtout Dieu est plus grand que notre conscience. Et quelquefois, on peut, évidemment, il est tout à fait souhaitable de bien se préparer, voilà. Mais il faut aussi quelquefois se prendre avec miséricorde. Quelquefois, on peut aussi traverser des périodes de doute, et de se dire, finalement, avec la communauté, je reçois, et mon amen s'inscrit dans celui de la communauté et ça m'aide aussi à traverser ces périodes de doute parce que quelquefois on peut aussi traverser des périodes de doute et de se dire la communauté, je suis le chemin, la procession de communion avec la communauté qui me porte quelque part dans mon doute et on ne sait pas ce que ces enfants qui vont communier pour la première fois vont vivre, peut-être qu'ils seront amenés aussi à traverser des épreuves et la communauté les portera dans son corps. Voilà, au milieu de leurs épreuves, avec leurs épreuves.
1: Parfois aussi, alors, vous parliez d'épreuves, mais parfois on peut ne plus avoir le droit, la possibilité de communier. Dans quelles circonstances, Frédéric Poulet?
0: Alors, je dirais la première circonstance qui fait qu'on se coupe de la communion, c'est de manquer gravement à son baptême. Et on manque gravement à son baptême en reniant sa foi ou en abîmant la vie du frère ou de la sœur ou en n'étant pas fidèle aux engagements que l'on a pris. C'est un chemin qui se fait. Voilà. Et c'est vrai qu'on pense spontanément aux personnes divorcées, remariées, qui vont avoir cette difficulté par rapport à la communion. Mais il n'y a pas que ça. Il y a aussi quelqu'un qui va renier sa foi, qui va se couper de la communion fraternelle. C'est une souffrance et la communauté a aussi apporté cela. Mais il faut toujours se rappeler qu'il n'y a pas que le fait de recevoir le pain et le vin. Il y a dans l'Eucharistie ce qu'on appelle les rites de communion. Dire le Notre Père, c'est déjà un rite de communion parce qu'on prie avec les autres. La fraction du pain, c'est aussi un rite de communion. Dire l'agneau de Dieu, c'est aussi un rite de communion. Et l'échange du geste de paix est aussi un rite de communion. Donc ça veut dire qu'on n'est jamais totalement exclu des rites de communion.
1: Frédéric Poulet, merci beaucoup d'être venu nous éclairer sur la première communion, le sacrement de l'Eucharistie. Je rappelle que vous êtes docteur en théologie, professeur au collège des Bernardins. Vous pouvez évidemment retrouver cet épisode sur RCF Notre-Dame et sur toutes les plateformes. Merci.

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1: Samedi soir, des centaines de millions d'Européens auront les yeux rivés sur la finale du concours de l'Eurovision. Entre scénographie XXL, refrain calibré et performance improbable, le rendez-vous est devenu l'un des spectacles télévisés les plus suivis au monde. Mais derrière les paillettes et les points à distribuer entre pays, l'Eurovision, c'est aussi une formidable machine politique et culturelle. Une scène où l'Europe expose ses alliances, ses tensions et son identité. Car depuis sa création, en 1956, par l'UER, à l'époque c'était l'Union Européenne de Radio-Télévision, le concours raconte l'histoire du continent presque autant que ses chansons. Les votes entre voisins révèlent des blocs d'influence, les candidatures deviennent parfois des démonstrations diplomatiques et certaines victoires prennent une portée géopolitique immédiate, à l'instar par exemple de Kalush Orchestra qui triomphe en 2022 pour l'Ukraine. Et le message dépasse largement la musique puisque l'Europe a alors affiché publiquement son soutien à un pays en guerre. Et d'ailleurs, il y a eu l'exclusion de la Russie après l'invasion de l'Ukraine à ce concours. Bref, on va regarder ça de plus près, cette géopolitique de l'Eurovision, avec notre invité ce matin dans Je pense, donc j'agis. Et comme chaque jour, vos réactions, vos témoignages. Vous regardez encore l'Eurovision, dites-nous pourquoi. Selon vous, est-ce qu'on vote avec ses oreilles ou avec la politique, ou en tout cas ses étiquettes politiques? Et puis, est-ce que vous avez l'impression que l'Eurovision rapproche les Européens, ou au contraire, ça montre surtout les rivalités entre pays? 01 56 56 44 00 pour témoigner, par mail à direct@rcf.fr et en vidéo sur la chaîne YouTube de Radio Notre-Dame.
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1: Et nous avons le plaisir d'être avec ce matin Cyril Brett. Bonjour Cyril.
2: Bonjour Melchior.
1: Merci beaucoup d'être avec nous jusqu'à 11h dans cette émission. Je pense donc j'agis. On salue Florent Parmentier, votre collègue, docteur en géopolitique et secrétaire du CEVIPOF, également enseignant à Sciences Po, qui devait ce matin participer à cette émission avec vous en studio. Alors il y a eu plein d'éléments qui ont fait que vous ne pouviez pas être avec nous tous les deux ce matin. Mais on est quand même heureux de vous avoir, Cyril. Vous êtes agrégé docteur en philosophie. Vous êtes également enseignant à Sciences Po, chercheur associé à l'Institut Jacques Delors. Et si vous êtes avec nous ce matin, c'est aussi parce que vous publiez un livre qui s'intitule « Géopolitique de l'Eurovision, la bande-son de la construction européenne ». C'est sorti chez Bréal avec Studirama. Cyril Brett, pourquoi un bouquin sur l'Eurovision ?
2: Eh oui, c'est étonnant. C'est très loin de nos questions géopolitiques ordinaires. La guerre, les crises mondiales, la maîtrise des détroits, l'affrontement entre Donald Trump, ses alliés et ses rapprochements avec ses ennemis, la politique impérialiste de la Chine, c'est très loin. Ça peut même paraître un petit peu dérisoire, en fait. C'est un concours de chansons qui a 70 ans. C'est un concours de chansons qui ne s'est jamais signalé par la qualité musicale pionnière ou l'avant-garde culturelle. Et pourtant, c'est un événement qui, au fil des 70 ans, des 7 décennies d'organisation du concours, a pris une place particulière dans la vie de certains foyers, ceux qui sont des fans de l'Eurovision. Et c'est un concours qui a pris une place très importante dans les stratégies, oui, des groupes audiovisuels, des États, pour se montrer, pour se valoriser, pour attirer des touristes, des investisseurs, pour attirer de la sympathie. Et pour certains d'entre eux, pour s'attirer également les bonnes grâces des opinions publiques dans des périodes troublées, par exemple la Russie, par exemple Israël. Et donc c'est vraiment devenu un objet géopolitique au sens strict, c'est-à-dire qu'on se souvient que la géopolitique, c'est l'affrontement des États pour la maîtrise d'un territoire. Et bien là, c'est l'affrontement des États pour l'affrontement d'un territoire médiatique, oui, et symbolique.
1: D'ailleurs, ce qui est très intéressant, c'est que ce concours, l'Eurovision, il a été créé, je l'ai dit en introduction il y a quelques instants, en 1956, par l'UER, l'Union Européenne de Radio-Télévision, qui existe toujours. C'est vraiment une organisation internationale qui est présidée par une personne qu'on connaît bien en France, puisque c'est Delphine Ernot, la présidente de France Télévisions. C'est dire aussi, Cyril Brett, l'influence que les pays européens peuvent avoir sur un concours comme l'Eurovision.
2: Oui, c'est une influence qui est revendiquée. C'est une influence qui est inscrite dans l'acte de naissance, en fait, du concours. Qu'est-ce que c'est que l'UER ? Au début, ça apparaît comme une association de professionnels de l'audiovisuel qui, dans les années 50, font face au fait que les coûts de production des programmes sont très importants. Et donc, ils essayent de mettre en commun leur capacité technique de production de programmes pour augmenter leur audience, pour augmenter leur financement au moment où la télévision est en train de se généraliser dans les foyers après-guerre. Ça, c'est la démarche professionnelle, commerciale, industrielle. Et puis, il y a la portée immédiatement géopolitique. Le but des groupes audiovisuels étatiques dans les années 50, du Benelux, de la France, du Royaume-Uni, de l'Espagne, de l'Italie, c'est de réunir les Européens, de les réunir malgré la guerre, de les réunir malgré les divisions politiques de l'Europe. C'est le moment où le rideau de fer se fait sentir, et de les réunir malgré les différences linguistiques, en fait. Et l'Eurovision, en fait, naît un an juste avant la signature du traité de Rome. C'est le même mouvement, alors dans un registre léger, dans un registre parfois un peu vulgaire, hein, disons-le, la chansonnette, mais c'est la même ambition, réunir les Européens.
1: On s'intéresse ce matin sur RCF Notre-Dame à l'Eurovision et notamment la géopolitique qu'il y a autour de ce concours dont la finale aura lieu samedi soir. Je rappelle que vous pouvez témoigner et réagir en direct au 01 56 56 44 00. Cyril Brett, on parle de l'Eurovision. Dans l'Eurovision, il y a Euro. Est-ce qu'il est vrai qu'à l'époque, c'était vraiment un concours européen qui a finalement beaucoup changé de visage ?
2: Et oui, c'est le point d'interrogation que nous avons tous. Que viennent faire l'Australie, Israël, l'Azerbaïdjan dans un concours européen ? Eh bien, tout tient au fait que durant les années 50, c'était vraiment les membres fondateurs d'Europe occidentale du concours qui étaient mis à l'honneur. Donc l'Allemagne, l'Italie, la Suisse, le Benelux, le Royaume-Uni. Puis dans les années 60-70, avec la généralisation de la télévision aux marges de l'Europe, donc en Yougoslavie, en Turquie, au Maghreb, au Moyen-Orient, de plus en plus de groupes audiovisuels ont rejoint l'UER et ont rejoint l'Eurovision. Et ils y ont vu un intérêt se montrer, et les États qui les financent y ont vu un autre intérêt, défendre une certaine image. Je prends l'exemple de la Yougoslavie, qu'on a oublié peut-être. La Yougoslavie avait un positionnement géopolitique tout à fait particulier. Elle était communiste, mais anti-stalinienne et anti-soviétique. Et donc, elle a rejoint l'Eurovision avec les pays occidentaux du bloc capitaliste, ce qui était une alliance contre nature, pour montrer qu'elle avait une politique étrangère qui était propre, indépendante de l'URSS, de Staline, puis de Khrouchtchev. Et ce faisant, elle a en tiré un bénéfice touristique. C'est là où elle a pu diffuser sa culture, ses plages, ses paysages par la télévision et attirer nombre de touristes français, allemands, suisses, britanniques. Donc on voit que c'est une stratégie complexe, multiforme, politique, commerciale, économique.
1: On voit aussi que c'est une vitrine pour un pays de participer à l'Eurovision. C'est évidemment se montrer, c'est aussi amener des touristes, des fans, d'autant plus de nos jours grâce aux réseaux sociaux, Cyril Brett.
2: Oui, tout à fait. Allons maintenant au terme de l'histoire. Aujourd'hui, la capitale de l'Autriche, Vienne, est en train de battre tous les records d'affluence dans les concerts de l'Eurovision. Ce sont des dizaines de millions, de touristes qui se rendent à Vienne pour tous les événements de commémoration du 70e anniversaire. Les concerts officiels et les side events, si j'ose dire, c'est-à-dire les concerts plus informels. Et ça atteste de la capacité des villes qui organisent à attirer des fans, attirer des investisseurs, attirer des hôteliers. Ça a été le cas, on ne s'en souvient peut-être pas, mais en Suède, où Malmö, qui est donc la troisième ville du pays après Stockholm et Göteborg, en a profité pour relancer son image dans la Baltique pour faire concurrence à sa propre capitale, Stockholm. Et Liverpool, qui a accueilli le concours en 2023, même si c'était Kiev qui devait accueillir le concours, puisque comme vous l'avez rappelé, mais Kiev, c'est Kalouche Orchestra qui avait. Bien, Liverpool, on a tiré un bénéfice immense qui est d'abord d'être apparue sur la scène internationale comme une ville soutenant les Ukrainiens, et d'autre part, en a tiré également le bénéfice d'apparaître dans sa vocation historique, c'est-à-dire celle d'une ville-monde. On se souvient que Liverpool, durant les années, enfin, devant le 19e siècle, c'était la ville d'émigration, en fait, vers le Nouveau Monde. Et donc, à travers des stratégies très positives, si j'ose dire, les villes se valorisent et les pays, à travers eux, se valorisent sur la scène de l'Eurovision.
1: Cyril Bred, je rappelle que vous êtes agrégé docteur en philosophie, vous êtes enseignant à Sciences Po, chercheur associé à l'Institut Jacques Delors, et si vous êtes avec nous ce matin, c'est parce que vous publiez avec Florent Parmentier le livre Géopolitique de l'Eurovision, la bande-son de la construction européenne. Je rappelle que vous avez toutes et tous la parole pour discuter avec nous ce matin. Si vous regardez l'Eurovision, dites-nous pourquoi. Est-ce qu'on vote avec ses oreilles ou plutôt avec sa couleur politique? Est-ce que vous avez le sentiment que l'Eurovision rapproche les Européens, ou en tout cas que ça montre surtout une rivalité entre pays? 01 56 56 44 00 pour témoigner. Et vous nous regardez en vidéo, vous pouvez même réagir dans le chat sur la chaîne YouTube de Radio Notre-Dame.
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1: C'est vraiment passionnant, Cyril Bret, de regarder ça de plus près avec vous sur RCF Notre-Dame. L'Eurovision qui, on l'a dit tout à l'heure, hein, évidemment, est remplie de paillettes. C'est des scénographies énormes. C'est une mise en scène aussi qui est très importante. Évidemment, il y a des effets aussi spéciaux pour la télévision. Il faut qu'on en prenne plein les yeux, finalement, Cyril Bret, quand on regarde l'Eurovision. Est-ce que c'était le cas au début? Ou alors c'était un simple concours entre quelques participants?
2: Était beaucoup plus modeste parce que l'Europe des années 50 était pauvre et que les groupes audiovisuels publics de l'époque faisaient face à une grande pénurie. Mais à mesure que la prospérité est revenue en Europe occidentale, on a vu les groupes audiovisuels, la BBC, la ZDF, oui, ce qui était l'ancêtre de radio de France Télévisions, on a vu une compétition technologique et technique. Avec une amélioration des dispositifs, des plateaux, oui, du nombre de caméras, jusqu'à arriver à cette espèce de fête foraine permanente que sont les Eurovisions, avec des feux d'artifice internes, oui, des extensions d'images de synthèse générées par intelligence artificielle. Et ce que je voudrais dire, c'est... Il y a une compétition technologique autour de l'Eurovision, un peu comme il y a une compétition technologique de prestige autour de l'espace aujourd'hui. Ouais. Et la BBC l'a bien compris. La BBC, dans les années 60 et dans les années 70, a assis son prestige comme télévision, et non pas seulement comme radio, sur sa capacité à organiser au millimètre les cérémonies, les rituels, en fait, de l'Eurovision, jusqu'à se porter candidate pour organiser le concours, alors même que les candidats britanniques ou anglais n'avaient pas remporté le concours, pour rivaliser en Europe avec la ZDF et avec l'ORTF, et pour rivaliser aussi avec le cousin américain qui, à l'époque, développe sur les grands canaux internationaux, ABC, NBC, un savoir-faire de mise en scène qui aujourd'hui joue à plein, en fait, dans tous les médias et dans les médias étendus de la blogosphère, de l'espace numérique. Il y a une véritable compétition pour la maîtrise de ces espaces numériques.
1: Et d'ailleurs, ça remet dans son contexte, parce que là, on parle des années 50, donc vraiment au début de l'Eurovision, puisque c'est né en 1956, enfin, une impulsion en 1955, et le premier concours en 1956, Cyril Bret.
2: Vous êtes devenu un spécialiste.
1: Oui, j'aime bien l'Eurovision, alors moi, ça m'intéresse. Si on se replace justement dans ces années 50, c'est l'essor du téléviseur qui intègre vraiment les foyers. On est vraiment dans cette société de consommation des 30 Glorieuses. C'est justement un des chapitres de votre livre Géopolitique de l'Eurovision, Cyril Bret. Si on se replace justement dans ces années, évidemment que l'Eurovision va tout de suite être très populaire, puisque le téléviseur fait partie désormais des foyers.
2: Oui, mais un téléviseur dont nous n'avons quasiment plus la notion, oui, c'est-à-dire un téléviseur avec une ou deux chaînes de télévision en noir et blanc pendant très longtemps. Ah oui. Des programmes imposés, des programmes dont le contenu est très largement déterminé par les ministères de l'information et de la culture. Et donc, c'était vraiment la fenêtre obligée sur le monde. Si vous vouliez vous renseigner sur le cours du monde ou vous divertir, vous aviez l'écrit, les livres, les journaux, vous aviez la radio et vous aviez votre lucarne, encore très rudimentaire, et vous ne choisissiez pas. C'était des programmes imposés. Et donc ce matérialisme de la reconstruction de l'Europe, des années de haute croissance, comme on dit dans certains pays, c'est également l'accession à une société de jouissance, une société de loisirs, une société de plaisir matériel, la voiture, la télévision, la chansonnette, le cinéma, les séries également. Et l'Eurovision surf bénéficie de cette diffusion technologique et de cette aspiration générale au matérialisme et à l'oubli des grandes questions contemporaines de la Seconde Guerre mondiale.
1: Vous dites pousser la chansonnette, par exemple. C'est vrai qu'il peut y avoir cette image un peu folklorique dans l'Eurovision où on va mettre toutes les traditions en avant des pays. Sauf que ça n'a pas toujours été le cas. Et même aujourd'hui, où c'est quand même l'anglais qui est la langue majoritairement chantée par les artistes de l'Eurovision. Mais même à l'époque, ABBA, qui chante en anglais. Et justement, ça pose déjà quelques petits problèmes à l'époque. Enfin, des petits problèmes. Oh oui. J'exagère un peu, mais...
2: Non, vous n'exagérez pas du tout. Vous êtes dans la litote. Ouais. Dès le début, la pluralité linguistique de l'Europe est en question. Au début, il existe une règle non écrite qui est que chaque candidat chante dans une des langues officielles de son groupe audiovisuel. Et tout d'un coup, un tabou est rompu et les Suédois, toujours eux, commencent à chanter en anglais. Alors pourquoi ? Parce qu'ils n'appartiennent pas vraiment au bloc occidental, ils refusent de rejoindre l'OTAN. Ils ont une langue qu'on peut dire pas tout à fait universelle et ils veulent quand même gagner le concours pour sortir de leur relatif isolement au nord de l'Europe. Et bien c'est ce que fait ABBA, qui chante en anglais, qui fait un tube mondial, Waterloo, qui excède très très largement en fait le palmarès de l'Eurovision et ça suscite une réaction, et notamment une réaction des Français et des francophones qui s'insurgent contre cette équation anglophone égale successful, égale succès. Et donc pendant des années ensuite, jusqu'en 1999, le concours oblige les candidats à chanter dans une des langues officielles du groupe audiovisuel. Et ça n'est qu'à partir de 1999 qu'une libéralisation s'opère. Alors, est-ce que ça a été un tsunami anglophone ? Bien non, pas du tout, pas du tout. L'anglais est majoritaire, entre 50 et 55% des chansons depuis 1999. Oui. Mais les langues nationales, les langues régionales, les dialectes demeurent extrêmement forts parce que, comme vous l'avez dit en commençant votre question, on est partagé toujours entre la volonté de défendre le folklore, les clichés nationaux, oui, hein, très positifs, ceux d'Astérix et des Gaulois, et la volonté de remporter le concours avec une pop internationalisée, un peu affadie. Et c'est ce qui distingue en fait l'Eurovision de concours privés comme The Voice, par exemple, où là, effectivement, c'est la standardisation du show business internationalisable qui prévaut. Et certains pays se sont fait une spécialité, d'ailleurs, de rester dans leur folklore, dans leurs références identitaires très anciennes, oui, notamment le Portugal, qui a réussi des percées très importantes en cultivant ses références au fado et sa lusophonie.
1: Oui. Et la France résiste aussi, avec des chanteurs, des chanteuses qu'on a depuis quelques années qui ne chantent qu'en français, Cyril Brett.
2: Oui, sur un mode grognon. C'est-à-dire qu'en fait, la France, au lieu de considérer que son cinéma, sa gastronomie, son tourisme font honneur à la francophonie et imposent évidemment le français comme une langue universelle de création artistique ou culturelle, même si elle est très commerciale et industrielle, bien le font sur un mode revendicatif, c'est-à-dire que nous présentons des chansons en français parce que nous voulons défendre la langue française. Oui. Pas du tout comme ça que raisonnent les pays comme la Finlande ou l'Ukraine qui présentent des candidats qui chantent dans leur propre langue.
1: Et d'ailleurs, c'est assez amusant. Et puis, on va finir là sur les langues. Mais chaque année, quand on a justement des chanteurs ou chanteuses qui chantent en français, il y en a beaucoup qui disent « Ah, mais ils devraient chanter en anglais, on aurait plus de chances de gagner. » Bon, ça, Cyril Brecht, vous voyez, ça fait aussi beaucoup de débat.
2: C'est faux. Et c'est faux. Les Allemands ont réclamé, le patron de la ZDF, donc qui est l'équivalent de France Télévisions, en 1999, s'émeut du fait qu'aucun chanteur allemand n'a jamais remporté la compétition. Il demande la libéralisation, il demande en fait le droit pour ses candidats allemands de chanter en anglais. Les succès ne sont pas venus et des chanteurs ou des chanteuses qui chantent dans leur langue régionale, comme les Ukrainiens, par exemple, comme les Portugais, on en a déjà parlé, comme les Baltes, remportent la compétition ou se classent extrêmement bien. L'anglais ne veut pas dire le succès et le français ne permet pas de remporter la compétition. C'est le paradoxe que France Télévisions doit affronter en ce moment.
1: Et je rappelle que vous avez toutes et tous la parole pour réagir à cette émission ce matin sur RCF Notre-Dame. On parle du concours de l'Eurovision. C'est la 70e édition dont la finale a lieu samedi en Autriche, à Vienne. Est-ce que vous regardez l'Eurovision ? Est-ce que vous votez ? Enfin, vous votez. En tout cas, vous avez l'impression qu'on vote plutôt avec les oreilles ou avec plutôt la politique. Est-ce que vous avez le sentiment, justement, qu'il y a des influences politiques dans l'Eurovision ? Vous nous appelez au 01 56 56 44 00. Nous sommes avec notre expert en Eurovision, Cyril Brecht. Vous êtes agrégé docteur en philosophie, enseignant à Sciences Po. Vous êtes l'auteur de Géopolitique de l'Eurovision, la bande-son de la construction européenne. C'est sorti chez Bréal avec... Studirama, il y a vraiment beaucoup de choses à dire sur ce sujet. Je pense qu'on n'aura pas le temps, évidemment, d'explorer tout votre livre, parce qu'il y a beaucoup d'éléments à mettre en avant. Ce qu'on entend, et c'est vraiment ce que vous dites dans votre livre, c'est qu'il y a quand même des rivalités entre les pays. Vous parlez de l'Allemagne qui, je crois, n'a jamais remporté l'Eurovision. Il y a des pays comme ça qu'on essaye d'exclure à chaque édition parce qu'il y a un contexte de guerre, parce que il y a eu le conflit israélo-palestinien, donc il y a eu des pétitions, des boycotts, des appels. C'est devenu quoi l'Eurovision finalement ? Est-ce que c'est toujours un concours de chant ou c'est un concours de politique ?
2: Alors, ça a toujours été un concours de politique, mais c'est vrai que la vocation fédératrice et unificatrice de l'Eurovision des années 50 s'est très vite effacée derrière des rivalités. Je pense que la vérité géopolitique de l'Eurovision tient entre les deux, entre cette tension. Tous les règlements du concours interdisent la politique dans les chansons, dans les candidatures, dans les procédures de vote. Et toutes les éditions de l'Eurovision se font l'écho ou sont l'objet de polémiques politiques et internationales. On le voit aujourd'hui avec le maintien de la candidature israélienne et l'exclusion des candidatures russes et biélorusses que vous avez rappelées en 2022. On s'en souvient également avec les critiques très abondantes et le boycott de l'Eurovision au motif qu'il était de la propagande homosexuelle par la Turquie, par la Hongrie et par la Russie. C'est vraiment un fil rouge et je pense que c'est une bonne indication sur ce qu'est devenu la géopolitique contemporaine. Bien sûr, c'est une affaire de bombardement, de diplomatie, de puissance économique, mais c'est aussi une puissance de communication. Et le concours se nourrit des polémiques qu'il suscite. Si l'Eurovision est autant regardée, c'est aussi parce qu'il est scandaleux, c'est aussi parce qu'il suscite la polémique et c'est aussi parce qu'il met en scène pas seulement ce qui réunit les Européens, mais ce qui les différencie et parfois ce qui les oppose avec l'extérieur de l'Europe.
1: Je trouve qu'on a un peu les mêmes débats, Cyril Brecht, lors des Jeux Olympiques, où parfois il y a des pétitions, des boycotts, des appels à ne pas soutenir des pays ou même à les exclure. C'est pas un peu dommage d'en arriver là pour des concours ou des événements qui sont juste liés au divertissement, point barre ?
2: On vient là à la métaphysique des grands événements internationaux médiatiques que vous pointez. Ces grands événements internationaux, les Jeux Olympiques, devraient s'accompagner d'une trêve, de la paix, si ce n'est des hommes de bonne volonté, la paix des sportifs ou la paix des musiciens, la paix des artistes, évidemment. Ça, c'est le rêve. Ça, c'est l'idéal. Et puis, il y a la réalité qui fait que, évidemment, la vocation unificatrice et pacificatrice de ces grands événements musicaux, artistiques, sportifs, on peut penser aussi aux expositions universelles, on peut passer Pensez également au festival de cinéma que vous avez mentionné pour Cannes. Il y a la réalité qui est que les rapports de force viennent limiter la vocation unificatrice de ces grands événements. C'est un peu exactement comme des conciles religieux qui sont destinés à résoudre des points doctrinaux et qui parfois avivent. Et c'est ça le problème. Mais c'est tout simplement parce que il y a des stratégies de puissance autant que des stratégies d'unification.
1: Oui, mais alors Cyril, vous parlez des conciles religieux, et ça tombe bien, puisqu'on est sur RCF Notre-Dame, je pense que vous ne parlez pas de ça par hasard. Les conciles, justement, ils sont là aussi pour débattre, pour trouver des compromis, des consensus. On essaye de se mettre d'accord autour de certains sujets, même si ça peut gratter parfois.
2: Exactement. Alors c'est pour ça que la comparaison est un peu limitée de ma part.
1: Je l'accepte quand même.
2: Elle est volontaire. Qu'est-ce qui manque à l'Eurovision pour être un véritable forum de discussion et de réunification? Ce qui lui manque, c'est un récit européen. Ce que l'Eurovision a accepté en son sein, c'est l'utilisation du concours par des puissances non européennes hostiles à l'Europe.
1: Oui.
2: Turquie, Azerbaïdjan, Russie. Et elle en paye un peu les conséquences. Et Israël, bien entendu, qui utilise cette année l'Eurovision pour se faire voir en Europe, alors qu'elle se fait mal voir en Europe, et que la plupart des chancelleries européennes sont évidemment extrêmement hostiles à la politique militaire menée par le gouvernement Netanyahou. Et donc, ce qui manque à l'Eurovision, et ce qui lui viendra, à mon avis, au fil des polémiques, c'est de retrouver sa vocation initiale, qui est de réunir les Européens sur leur diversité linguistique, leur diversité culturelle, leur aspiration commune à vivre ensemble dans la diversité et à se réunir autour de grands événements culturels, médiatiques et symboliques.
1: Cyril Brett, on marque une petite pause dans Je pense donc que j'agis sur RCF Notre-Dame. C'est passionnant de vous entendre nous parler de l'Eurovision à travers votre livre Géopolitique de l'Eurovision, la bande-son de la construction européenne, sorti chez Bréal avec votre collègue Florent Parmentier. On accueillera Marie-Claire dans un instant au 01 56 56 44 00. Vous continuez de nous appeler et de réagir en direct pour nous parler de l'Eurovision, et vous nous regardez en vidéo sur la chaîne YouTube de Radio Notre-Dame. À tout de suite.
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1: Et il est 10h30 sur RCF Notre-Dame, une émission consacrée à l'Eurovision. Ce matin, la finale aura lieu samedi soir avec des centaines de millions de téléspectateurs qui auront les yeux rivés justement sur cette finale. Qui gagnera? Ça, on ne sait pas encore. Mais en tout cas, on parle de la géopolitique de l'Eurovision avec notre invité Cyril Brett, agrégé docteur en philosophie, chercheur associé à l'Institut Jacques Delors, qui publie avec Florent Parmentier le livre Géopolitique de l'Eurovision, la bande-son de la construction européenne. C'est chez Bréal. J'aimerais qu'on écoute Marie-Claire au 01 56 56 44 00. Bonjour Marie-Claire.
3: Oui, bonjour.
1: On vous écoute.
3: Je disais que j'ai aperçu assez rapidement la représentante de la France, et moi je ne me sens pas représentée, voilà, en tant que Française. C'est une remarque personnelle et sûrement superficielle, parce que le look je ne me sens pas représentée par son look. Oui. Maintenant, j'attends les paroles.
1: Oui. Voilà. Et alors, on va l'écouter dans un instant, la chanson qui s'appelle « Regarde » de Monroe. Juste, Marie-Claire, je continue un petit peu avec vous. L'Eurovision, c'est un événement que vous attendez chaque année, que vous aimez regarder?
3: Mon mari aime bien regarder. Oui. Alors, on regarde.
1: Écoute les points.
3: Oui, c'est un échantillon de tout ce qui se passe dans le monde.
1: Oui.
3: Voilà, de toutes les personnes qui existent sur Terre. Voilà.
1: Merci Marie-Claire pour votre témoignage dans Je pense donc j'agis. C'est intéressant Cyril Brett, parce que Marie-Claire, elle nous dit, c'est un peu tout ce qui se passe dans le monde. Elle n'a pas dit l'Europe. Pourtant, l'Eurovision, c'est quand même extrêmement lié à l'Europe.
2: Oui, merci beaucoup Marie-Claire. Je retiens de ces questions deux éléments qui sont centraux pour notre essai.
1: Oui.
2: Effectivement, Les Européens se donnent à voir au monde parce que l'Eurovision est diffusée au Moyen-Orient, en Égypte notamment, diffusée en Asie du Sud, notamment au Vietnam. Il est diffusé également en Océanie, en Australie et oui. Ne serait-ce qu'hier soir, j'ai même été interrogé par des amis canadiens à Radio Montréal pour savoir quand l'Eurovision viendra. Effectivement, c'est surtout que l'événement intéresse par-delà les continents, avec trois grandes exceptions, l'Inde qui est centrée sur elle-même, la Chine qui ne s'intéresse qu'à son concours propre, et les États-Unis qui donnent le secteur au privé. Et la deuxième remarque de Marie-Claire, extrêmement intéressante,
1: c'est la représentation.
2: La représentativité. Oui. Ça, c'est très important. Et on voit bien quel est le statut politique que cet événement, qui est un peu dérisoire d'un point de vue institutionnel, a pu conquérir. C'est-à-dire que Monroe, cette année, c'est le visage de la France pour beaucoup d'Européens et pour beaucoup de Français. Et il se passe avec les candidats présentés par France Télévisions, ce qui est un choix discrétionnaire d'un groupe audiovisuel, hein, oui. Rien d'autre, pas du tout une élection. Eh bien, chaque candidat est investi, chaque chanson est investie, chaque chorégraphie est investie du soin, l'espace d'une semaine, de quelques jours, de représenter le pays à l'extérieur, d'où des débats indéfinis. Ouais. Et les débats sur la représentativité, il est tranché de façon très différente selon les pays. Prenons les pays du Nord, depuis des dizaines d'années désormais, le choix du représentant ou de la représentante du groupe audiovisuel nordique, finlandais, suédois, etc., donne lieu à des votes de téléspectateurs quasiment pendant 3 mois pour assurer la représentativité, pour que la personne qui porte le drapeau, l'espace d'un instant et sans impact, je veux dire le vainqueur de l'Eurovision ne signe pas des traités internationaux, mais correspondent aux aspirations des téléspectateurs. Effectivement, on peut s'en féliciter. Et on voit l'investissement symbolique, en fait, dont fait l'objet ce concours et dont font l'objet les candidatures, y compris d'ailleurs sur le contenu des chansons.
1: Oui, tout à fait. Mais on se souvient un peu des participants des années précédentes. Il y a eu Slimane, qui faisait déjà partie de la scène française, hein, extrêmement connu grâce à The Voice, hein, un autre télécrochet, comme on les appelle, de divertissement et de chansons. Louane, pareil, qui venait de The Voice. Il y avait Lazara, qu'on connaissait peut-être un peu moins. Barbara Pravi, qui a vraiment marqué les esprits puisqu'elle est arrivée deuxième il y a quelques années. Et donc cette année, c'est Monroe, c'est une jeune cantatrice. Écoutez bien cette chanson que vous allez voir aussi sur la scène de l'Eurovision. Ce sera samedi soir et la chanson s'appelle « Regarde ». Vous en profitez pour nous appeler, venir témoigner sur l'Eurovision et justement de cet impact politique de l'Eurovision. 01 56 56 44 00.

0: C'était Monroe pour vous accompagner en ce mardi matin sur RCF Notre-Dame avec cette chanson « Regarde ». C'est la chanson de l'Eurovision qui va en tout cas représenter la France samedi soir lors de la finale. Une chanson que Marie-Claire, notre auditrice, n'aime pas trop. Bon, alors pourquoi pas, hein. Cyril Brett, en tout cas, quand on entend les paroles, bah, ça parle d'amour. Et on a l'impression que chaque année, ça parle d'amour. Et c'est difficile de parler d'autre chose.
1: Pas du tout. L'Eurovision a cultivé cette ligne de la chansonnette sur les amourettes et sur les émois de l'âme, mais elle a également cultivé des messages plus sérieux, par exemple sur les réfugiés, sur l'exil.
0: Ah oui, il y avait merci avec Madame Monsieur. Oui.
1: Et sur les troubles dans l'identité, que ce soit l'identité de genre ou que ce soit l'identité culturelle, l'hybridation, le melting pot, les binationaux à travers l'Europe qui sont extrêmement importants, la nostalgie également. Et donc il n'y a pas seulement ces petites chansons d'amour qui sont d'ailleurs très plaisantes, il y a également le chant sur les villes, sur la vie des villes et sur cette particularité européenne mondiale qui est d'avoir des villes à l'histoire millénaire, avec des identités extrêmement marquées, des tonalités qui sont très différentes, avec Vienne, évidemment, qui accueille aujourd'hui, mais également, on se souvient, hein, je veux dire, Paris est quasiment une personnalité publique continentale, Londres également. Et les chansons varient beaucoup dans leur thématique. Et pour moi, d'un point de vue politique et d'un point de vue symbolique, elles donnent des tonalités qui sont des façons différentes de s'affirmer sur la scène européenne. On peut toujours faire confiance, par exemple, au candidat portugais pour chanter la nostalgie du fado. On peut toujours compter sur les candidats nordiques pour cultiver une autodérision en fait de déguisement fantasque et d'outrance, disons-le un peu vulgaire. Oui. Et c'est ce qui donne en fait le chatoiement de l'Eurovision, même si la qualité générale des chansons peut être critiquable, hein, ou en tout cas est critiquée, ben c'est ce qui donne cette tonalité très particulière, quasiment de fête paroissiale en fait, mais de fête paroissiale portée aux dimensions d'un continent avec 160 millions de téléspectateurs. C'est ce que ne donne aucun autre événement musical international.
0: Ouais. Alors après, quand on écoute cette chanson de Monroe qui s'appelle « Regarde », il y a un petit peu tous les ingrédients aussi qu'on entend depuis quelques années. Hein. Il y a une très belle voix de cantatrice. Il y a des violons un peu baroque rock d'ailleurs, à la Rosalia, une artiste qui est très connue aussi dans le monde. Moi, ça m'a fait penser un peu, et Pierre-Henri aussi qui est à la réalisation, à Barbara Pravi, un peu avec ce rythme comme ça, en mode valse. Bref, on ne va pas faire...
1: Ah, écoutez, Melchior, là, on excède très largement mes capacités, mais je dois vous dire qu'il faut tenir compte du fait que la chanson n'a d'impact collectif, national ou international, que également avec des ingrédients commerciaux.
0: Oui,
1: ben et c'est là où l'Eurovision est un objet culturel impur, il a pour but de conquérir les publics, mais c'est là où il est un objet collectif et politique très intéressant.
0: Oui.
1: Plusieurs logiques s'affrontent et le choix des candidats est un mix entre la représentativité, la typicité ou la spécificité nationale et la capacité à s'adresser, si ce n'est à l'universel, du moins au collectif. Oui. Et c'est là où les ingrédients font que, par exemple, les Beatles ont été les meilleurs ambassadeurs du Royaume-Uni à un moment où Madame Thatcher desservait beaucoup le Royaume-Uni sur la scène internationale.
0: J'aimerais qu'on écoute Alba au 01 56 56 44 00. Bonjour Alba.
2: Bonjour Melchior, comment allez-vous?
0: Ça va, très bien, merci beaucoup. Et vous donc?
2: Très bien, je suis très intéressée par votre émission d'aujourd'hui, comme d'habitude pour les autres jours. Et je me permets d'attirer très courtoisement votre attention sur le fait que l'Espagne, cette année, d'abord, il n'enverra pas un représentant.

0: importants pour l'Eurovision et ils ne vont pas non plus transmettre l'Eurovision en protestation contre la guerre d'Israël. Ensuite, à la place, il y aura une émission sur la Palestine. Je tiens à vous préciser que je suis tout à fait apolitique, mais extrêmement sensible aux guerres qui sont dans le monde. Et j'approuve entièrement mon pays. Il y a également un autre pays en Europe dont je ne me souviens pas le nom, mais je tenais absolument à vous en informer parce que c'est important. Et l'Espagne a toujours dit non à la guerre.
1: Merci.
0: Et je suis vraiment satisfaite que l'Espagne ait le courage de dire non. Voilà, Melchior.
1: Vous avez des origines espagnoles, Alba ?
0: Bien sûr, oui. Je suis espagnole, tout à fait, castillane.
1: Eh bien, écoutez, gracias, Alba, d'avoir témoigné dans cette émission, je pense. Donc, j'agis. Cyril Brett, il y a l'Espagne, mais il y a aussi l'Irlande et la Slovénie qui ne diffuseront pas ce concours samedi.
2: Oui, le mouvement de boycott a concerné 5 groupes audiovisuels. Il a failli concerner également la RTBF. Les journalistes de la RTBF, en janvier, ont milité pour la non-retransmission, la non-participation et le non-financement du concours par la RTBF. Car ne l'oublions pas, ce sont les groupes audiovisuels occidentaux historiques qui financent le concours, oui. Dont l'Espagne, dont la TVE, en fait. Et ce boycott, effectivement, traduit dans l'espace médiatique symbolique léger de la chansonnette des choix politiques et stratégiques très importants. On se souvient de la position du gouvernement espagnol sur la cause palestinienne et on se souvient également de ce que le président du Conseil espagnol, Pedro Sanchez, a déclaré au début de la guerre israélo-américaine contre l'Iran en refusant d'accueillir tout convoi logistique militaire américain en transit vers le Moyen-Orient. Eh bien, ce boycott, c'est la manifestation de la singularité diplomatique de l'État espagnol à travers l'Eurovision. Et merci Alba d'avoir signalé le cas espagnol, parce que dans le cas espagnol, ce signal, bien sûr, le refus de la guerre, mais ce signal également, dans les années 60, l'exploitation du concours par la dictature franquiste. La dictature franquiste, dans les années 60, présente des candidats pour attirer les touristes vers les plages espagnoles, pour financer le régime franquiste grâce aux touristes français, britanniques ou issus du Benelux. Et c'est là où on voit que l'Eurovision est finalement assez impure. Aujourd'hui, on le considère comme le forum des grandes démocraties, alors qu'il a depuis l'origine été exploité par des dictatures portugaises, espagnoles, grecques, turques, évidemment, pour se faire valoir ou pour se donner un brevet de respectabilité. Dernier point sur l'Espagne. L'Espagne, pendant très longtemps, a refusé le plurilinguisme de la transition démocratique et n'a présenté que des chansons en castillan. Et on sait que la question linguistique en Espagne est extrêmement vive, exactement comme la question nationale interne à l'Espagne est extrêmement vive. On voit encore là que ça n'est pas seulement le débat politique international qui s'exprime dans l'Eurovision, mais également le débat politique national interne de la dictature contre la démocratie et du centralisme linguistique contre la pluralité linguistique.
1: Est-ce qu'on ne publie pas un peu le public en prenant de telles décisions, en ne diffusant pas un concours comme l'Eurovision est-ce qu'on on ne punit pas aussi des artistes qui n'ont rien demandé ?
2: C'est toujours le risque. On voit que la décision de la TVE est très largement inspirée de la ligne gouvernementale du gouvernement socialiste d'alliance, de coalition, naturellement. Mais nous sommes désormais dans une ère de pluralisme médiatique. Les téléspectateurs espagnols, qui sont fans de l'Eurovision, pourront suivre le concours autrement que sur les canaux de la TVE. Ouais. Ça n'était pas possible tant que les groupes audiovisuels avaient le monopole sur l'accès aux médias internationaux.
1: Cyril Brett, je rappelle que vous êtes docteur en philosophie, enseignant à Sciences Po, vous êtes auteur de Géopolitique de l'Eurovision, la bande-son de la construction européenne, et sur RCF Notre-Dame, vous l'entendez ce matin, on parle de l'Eurovision avec vos réactions, vos témoignages en direct sur l'aspect politique aussi, et géopolitique qui tourne autour de cet événement. On vous attend, tout comme Marie-Claire et Alba, au 01 56 56 44 00. Et vous pouvez témoigner également sur le chat YouTube de la chaîne Radio Notre-Dame. D'ailleurs, on est en vidéo avec Cyril, vous pouvez nous regarder.
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1: On arrive doucement à la fin de cette émission. Un message de Sabine qui, je cite, vote toujours pour la Grèce ou Chypre, mais je râle car la Turquie est dans l'Eurovision, alors que techniquement, c'est une toute petite partie qui est en Europe. Cyril Brett, ça rejoint un petit peu ce qu'on disait tout à l'heure en début d'émission, avec ces pays qui ont rejoint l'Eurovision, un événement plutôt européen et qui finalement s'est exporté, quoi.
2: Est-ce que c'est une force? Est-ce que c'est un défaut du concours? Ça ouvre effectivement la possibilité à des dictatures non européennes de se faire bien voir. Ça ouvre également aux Européens et à Utschesir 700 la capacité à se projeter et à montrer ce qu'ils sont et à montrer qu'ils sont attractifs. À un moment où on entend parler que de la grandeur américaine, de la puissance chinoise ou du bellicisme russe, c'est aussi une façon de se faire admettre un petit peu partout dans le monde et de montrer ce que c'est vraiment l'Europe, aux marges de l'Europe, dans le Caucase, en Méditerranée, au Moyen-Orient, au Maghreb, où l'Eurovision est suivie sans que les pays du Maghreb aient pour le moment investi le concours, sauf le Maroc en 1980. Donc c'est l'ambiguïté, ce concours, et c'est une ambiguïté que le concours ne tranchera jamais puisqu'il en tire sa popularité.
1: Oui. Sur justement ces États qui utilisent l'Eurovision comme ce qu'on appelle le soft power, hein. Alors j'aime pas trop utiliser l'anglais comme ça, Cyril Brett, mais vous allez pouvoir nous l'expliquer un peu mieux que moi. Vous avez cité l'Azerbaïdjan. Est-ce qu'il n'y a pas une forme aussi, quand on participe à l'Eurovision, d'occidentalisation? C'est pas joli non plus, Cyril Brett, mais est-ce que finalement on rentre pas dans un club?
2: Oui, c'est exactement l'effet club. Participer à l'Eurovision, organiser l'Eurovision, bien se classer à l'Eurovision, voire remporter l'Eurovision, c'est une espèce de brevet de respectabilité. C'est une stratégie d'influence, si vous voulez, qu'on évite le terme de soft power. Voilà. C'est-à-dire qu'on conquiert les esprits, les cœurs, sans utiliser l'armée, l'économie ou la diplomatie. Effectivement, c'est une arène idéale pour les stratégies de soft power. Vous avez mentionné l'Azerbaïdjan qui, dans son face-à-face un peu écrasant avec la Turquie, a essayé de s'affranchir en fait de son enclavement médiatique en remportant l'Eurovision, en présentant des candidats très consensuels chantant en anglais. On peut également se rappeler l'immense croisade, ne parlons vraiment de croisade, de la part de la Russie pour conquérir les cœurs en Occident grâce à l'Eurovision. Pendant des années, dans les années 90 et dans les années 2000, la Russie a augmenté ses budgets, a amélioré considérablement ses prestations, a sélectionné d'extraordinaires chanteurs, de très belles chansons, pour finalement remporter en 2008, le concours et organiser le concours à grands frais en 2009 à Moscou. Et ça a été effectivement une stratégie d'influence extrêmement importante pour se donner la respectabilité pour s'arrimer en fait à l'Europe, et c'est exactement ce qu'a réussi Israël et que a raté la Russie en se faisant exclure en 2022.
1: Oui. Ça, vous, Cyril Brett, sachant que vous êtes enseignant à Sciences Po, vous connaissez bien la géopolitique, on vous avait reçu il y a quelques mois dans Je pense donc j'agis pour parler d'un tout autre sujet, hein. Je crois que c'était le rôle de l'Europe dans
2: la défense européenne.
1: Voilà, la défense européenne, exactement. Quand on regarde l'Eurovision, est-ce qu'on se dit tout de suite, est-ce qu'on arrive, ma question est très mal posée, mais est-ce qu'on arrive à détecter justement les symboles, les liens entre les pays du Nord qui votent un petit peu entre eux, qui se soutiennent, etc.
2: Oui, il y a de grandes solidarités. Alors là, encore une fois, les Français, on était un peu grognons sur le sujet, en dénonçant les blocs de vote, ce qu'on appelle les blocs de vote.
1: Exactement.
2: C'est-à-dire le fait pour un Chypriote de voter pour le candidat grec et réciproquement, le fait pour les candidats danois, suédois, finlandais, norvégiens, islandais de voter les uns pour les autres et donc de suppléer à l'exiguïté de leur population pour remporter la victoire. Rappelons-le, hein, les deux superpuissances de l'Eurovision, c'est la Suède et l'Irlande qui sont des petits pays d'un point de vue démographique. Ces blocs de vote existent, ils sont affinitaires, ils montrent qu'en Europe, on est un tout petit peu plus que national,
1: oui.
2: On peut aussi être régional. Et ça atteste également de la force des diasporas, et notamment de cet immense mouvement qu'on peut attribuer à Erasmus ou qu'on peut attribuer à d'autres phénomènes, qui est que de plus en plus, les Européens vont passer une partie de leur vie, voire le reste de leur vie, dans un autre pays européen et deviennent binationaux, deviennent trinationaux par le biais des mariages, des affinités, des associations, de leur investissement local. Et cette espèce d'immense circulation en fait, des populations et des symboles conduit à l'Eurovision à ce double mouvement, affirmation d'une identité nationale et d'une fierté nationale bien légitime pour des peuples qui ont une histoire très longue, et également hybridation de ces identités qui conduit par exemple certains groupes audiovisuels, généralement de petits pays, à proposer des chansons dans plusieurs langues. On chante alternativement dans la langue nationale, dans la langue régionale, dans l'anglais ou dans la langue du voisin. Ce sont vraiment deux grandes tendances qu'on peut voir s'affirmer également sur la scène internationale très sérieuse. La revendication d'une position très nationale, la sécurité nationale par exemple, et une volonté d'aller plus loin, c'est-à-dire d'être plus grand grâce à l'Europe et à travers l'Europe. C'est un peu d'ailleurs les positions de la France qui revendique une identité nationale et une conception nationale très forte de l'Europe, tout en voulant fédérer les Européens ou certains Européens.
1: On parlait, Cyril Brett, il y a quelques minutes, de cette mondialisation de l'Eurovision. Alors, ce n'est pas encore Mondovision, mais peut-être qu'un jour, ce sera le cas. Mais notamment, avec l'impact des réseaux sociaux, Cyril Brett, ça fait partie d'un des chapitres, d'ailleurs, de votre livre « Géopolitique de l'Eurovision », où on se rend compte que la consommation numérique de l'Eurovision est devenue extrêmement importante. Il y a les audiences télé, donc du direct, qu'on pourra voir par exemple samedi soir sur France Télé. C'est pas pour faire de la pub, hein. De toute façon, vous connaissez déjà la chaîne. Mais il y a aussi l'impact sur TikTok, Instagram, sur YouTube également, où on atteint parfois des milliards de vues, hein, comme on appelle Cyril Brett. On a on a changé les territoires grâce à ça, Cyril Brett.
2: Oui, mais c'est la révolution numérique qui a déjà changé. Là, il faut bien le voir, l'Eurovision est suiviste plus que prescriptrice et n'est pas pionnière. En revanche, ce qui est certain, c'est que, regardons-le en face, Melchior,
1: dites-moi.
2: Nous ne sommes pas la génération des fans de l'Eurovision.
1: C'est parler pour vous.
2: C'est un vestige des 30 glorieuses. C'est la génération de mes grands-parents, c'est la génération de mes parents qui se sont intéressés à l'Eurovision. Et qu'est-ce qu'a réussi l'Eurovision au tournant du siècle? Ils ont réussi à attirer de nouvelles générations et de vrais jeunes, ni vous ni moi. Et ils ont réussi à faire la révolution numérique. Et ça, c'est extraordinaire. C'est-à-dire que, alors que la marque de fabrique de l'Eurovision, c'est la scène physique retransmise en direct devant le poste de télé à la grand-papa, ils ont réussi à avoir une extension sur les nouveaux espaces de conflictualité internationaux que sont les espaces numériques et les grandes plateformes. Et ça, c'est une prouesse technique, c'est une prouesse marketing et c'est une prouesse commerciale, mais c'est aussi une prouesse générationnelle parce que c'est ce qui a permis à l'Eurovision d'acquérir une nouvelle base de fans et de ne pas être simplement un phénomène de boomer.
1: Je pense que vous me vieillissez un petit peu, Cyril Brett. Je crois que
2: Moi, vous êtes un éternel jeune homme.
1: Merci beaucoup. On arrive doucement à la fin de cette émission. Évidemment, dans cette émission, on a parlé de plein de choses hein, sur la construction politique, géopolitique liée à l'Eurovision. Ça n'empêche pas du tout le succès d'une émission comme l'Eurovision, la qualité aussi parfois de la scénographie. C'est un événement que, à titre personnel, vous aimez regarder aussi, vous, Cyril ?
2: Mais pas du tout.
1: Ah bon ?
2: Pas du tout. Super.
1: Vous faites un livre dessus, mais...
2: Alors, je vais vous expliquer comment s'est fait le livre très brièvement.
1: Oui.
2: Mon ami Florent Parmentier, qui est mon co-auteur...
1: Oui.
2: Me dit, tu ne peux pas comprendre l'importance de cet événement d'un point de vue géopolitique si tu ne regardes pas cet événement. Et donc, en fait, j'ai regardé l'événement pour écrire le livre. Alors que lui aime l'événement, le regarde depuis des années, et c'est comme ça qu'il a été conduit à cette réflexion. Et en fait, c'est quasiment le titre de votre émission. Je pense, donc j'agis. Il a agi, puis il a pensé.
1: Oui.
2: Et j'ai pensé, puis ensuite j'ai agi.
1: Voilà. Et même samedi, vous n'allez pas regarder ?
2: Mais bien sûr que si.
1: Oh, je suis pas sûr. Je vous testerai
2: dimanche matin. C'est la connaissance qui a précédé l'amour et pas l'amour qui a précédé la connaissance, c'est tout.
1: Florent Parmentier, qu'on salue, hein, qui devait participer à cette émission, mais il y a eu quelques complications, qui avait commenté l'Eurovision d'ailleurs pour le journal Le Monde. C'est une petite anecdote, toujours à prendre. Cyril Brett, merci beaucoup. C'était un plaisir d'être avec vous. Allez les Bleus quand
2: merci
1: même.
2: Merci à vous. Oui, allez les Bleus. Merci Melker, merci Alba, merci Marie-Claire.
1: Et merci vraiment pour vos connaissances ce matin liées à l'Eurovision. Je rappelle que vous êtes agrégé et docteur en philosophie, enseignant à Sciences Po, chercheur associé à l'Institut Jacques Delors, et vous êtes le co-auteur de ce livre Géopolitique de l'Eurovision, la bande-son de la construction européenne, sorti chez Bréal avec Studirama. Merci à Pierre-Henri et Sabine à la réalisation et à Maury également.
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5: Écoutons le psaume 137. Ta main droite me sauve, Seigneur.
6: De tout mon cœur, Seigneur, je te rends grâce. Tu as entendu les paroles de ma bouche. Je te chante en présence des anges. Vers ton temple sacré, je me prosterne. Je rends grâce à ton nom pour ton amour et ta vérité, car tu élèves au-dessus de tout ton nom et ta parole. Le jour où tu répondis à mon appel, tu fis grandir en mon âme la force. Ta droite me rend vainqueur. Le Seigneur fait tout pour moi. Seigneur, éternel est ton amour. N'arrête pas l'œuvre de tes mains.

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1: Se rendre en conseil des ministres hein, tout en allaitant sur ses genoux Apolline, 3 mois, devoir travailler tous les dossiers la nuit, car tous les députés vous attendent demain fraîche comme une rose pour défendre telle ou telle proposition de loi. Il faut dire que la politique n'échappe pas à la règle. À côté maternité en France, la durée légale du congé maternité, je vous le rappelle, est de 16 semaines pour les 2 premiers enfants. Alors voilà, la délégation aux droits des femmes de l'Assemblée nationale s'est récemment penchée sur les freins à l'engagement des femmes en politique et les moyens de lever ces obstacles. Mais qu'en est-il? Comment, au fond, concilier aujourd'hui engagement politique et maternité sans culpabiliser? C'est notre sujet du jour avec notre invité qui est Sixtane Rousselot. Bonjour Sixtane.
2: Bonjour Marie-Ange.
1: Ravie de vous revoir dans cette émission En quête de sens. Vous dirigez Dynamique Familiale, c'est un think tank, c'est ça? Justement, un centre d'études et de réflexion sur les conciliations entre la vie en général en entreprise et en politique. On va en parler entre les injonctions et justement, on va parler de culpabilité puisque c'est l'engagement que ce soit en politique ou en entreprise. Alors, en politique, c'est très particulier parce qu'il y a le côté mission, il y a le côté vocationnel qui est très fort et qui vient concurrencer alors l'exigence de la maternité, mais l'envie d'être près de son enfant et comment conjuguer les deux, la vie pro et la vie perso dans ce cadre-là, sans trop ou sans culpabiliser. On va dire sans trop parce qu'on va pas justement en rajouter une couche à la culpabilité de ces femmes qui ont le courage de se lancer et de s'engager. Bravo à elles, on les en remercie d'ailleurs. Alors, est-ce que on va y aller, Sixtane Rousselot? Est-ce que ça évolue dans le bon sens? Je vous parlais en introduction de cette délégation aux droits des femmes de l'Assemblée nationale. On progresse.
2: Je crois que les femmes en politique, elles sont de plus en plus visibles parce que c'est une réalité de plus en plus qui est en forte augmentation. Au début de la Ve République, en 1958, il n'y avait que 1,5% des femmes députées. Enfin, 1,5% des députés étaient des femmes.
1: Autre temps, autre mœurs.
2: Et aujourd'hui, on est à 36%. Alors, c'est un peu baissé depuis la dernière législature, mais tout de même, on est à 36%. Donc, plus d'un tiers des députés sont des femmes. Et on sait que les députés sont de plus en plus jeunes, ce qui est une bonne nouvelle. Et donc, forcément, qui dit femmes jeunes dit plus de mères. Donc, c'est sans doute que le sujet est mis sur le tapis. Une petite anecdote, au début de l'année, en janvier, il y avait une députée LFI, Mathilde Ignet, qui a fait une vidéo sur les réseaux sociaux, se montrant à l'Assemblée nationale, revenant avec son enfant de 2 mois, donc comme vous l'avez dit, de retour de congé maternité. Alors ça fait un tollé sur les réseaux sociaux. Elle pensait pouvoir sensibiliser à la question de la maternité en politique, mais en fait, elle s'est un petit peu ridiculisée elle-même. C'est pas moi qui le dis, c'est d'autres analystes parce qu'en fait, elle a montré que c'était difficile de concilier vie familiale et vie professionnelle.
1: Tout en le faisant en même temps.
2: Mais en fait, elle est allée juste signer en commission pour juste percevoir son salaire, son indemnité de députée. Donc en fait, elle a illustré ce que toutes les femmes vivent, que ce soit en politique, mais que ce soit surtout dans la vie professionnelle.
1: Évidemment, il y a des points communs.
2: Alors, vous le disiez en introduction, quelque chose en politique et même dans tout engagement dans la cité, c'est la question de la disponibilité. On attend une disponibilité totale. Et en fait, aussi dans des postes à haute responsabilité en entreprise, on attend une disponibilité totale. Or, cette disponibilité totale, elle ne peut pas être réelle lorsque on a envie de passer du temps avec ses enfants. Alors, on peut très bien avoir des enfants et pas avoir envie de passer de temps avec eux et recourir à plein de moyens de garde. Mais là, on va se pencher plutôt sur la question des mères qui ont envie.
1: Alors, MERES.
2: Pour préparer cette émission, je me suis dit faut qu'on s'inspire de plein de femmes qui nous ont précédées, de plein de femmes actuelles. On a l'exemple de Margaret Thatcher en Grande-Bretagne. Dame de fer, femme de poigne, femme d'une carrière forcément politique assez exceptionnelle, monstrueuse. Mais visiblement, elle était assez monstrueuse aussi avec ses enfants parce qu'elle disait qu'elle ne dormait que 4 heures par nuit pour s'occuper de ses enfants. Et en fait, ses enfants ont vraiment lâché le morceau en disant on n'a pas vu notre mère, quoi. Donc, ce qu'il faut qu'on ait bien en tête au cours de cette émission, je pense que c'est le souhait des femmes de conjuguer un engagement fort, qu'il soit professionnel, d'engagement dans la cité, et souhait d'être auprès de ses enfants, de les voir grandir, de passer du temps avec eux. Peut-être pas tout le temps qu'offre une journée, mais en tout cas du temps de qualité. Donc, je pense qu'il faut sortir en premier lieu de cette de de cette injonction à la disponibilité totale.
1: Parce que vous, on peut quand même parler un tout petit peu de vous, Sixtane. Vous attendez votre quatrième enfant.
2: Exactement.
1: Félicitations. Et c'est pour quand ?
2: C'est pour cet été.
1: Ah ben, bravo. Et vous êtes engagée à 100% dans cette association, dans ce think tank,
2: voilà,
1: Dynamique Familiale.
2: Dynamique Familiale, c'est un think tank, donc un centre d'études et de réflexion qui a été créé en fin 2023, dont l'objectif est de produire des études, des propositions en vue de nourrir le débat public sur la place des familles, de manière générale, dans la société. On se rend bien compte que, je vais faire une phrase toute facile, des familles fortes et qui vont bien, c'est source de vitalité et de prospérité pour
1: le
2: pays.
1: C'est comme ça qu'on réarme la France.
2: Qu'on réarme la France. Et qu'on soutient, je ne suis pas hyper à l'aise avec le terme, je pense que peu de gens sont à l'aise avec le terme, mais en tout cas c'est je pense que des familles fortes, des familles qui vont bien, en bonne santé, dynamiques, équilibrées, avec des couples stables dans la mesure du possible, avec de se dire que si les enfants aussi de demain et les adultes de demain vont bien et grandissent bien dans notre pays, et bien c'est source de prospérité, de stabilité.
1: On aurait pu avoir une psy dans cette émission, il y en a presque tous les jours, on a fait une pause aujourd'hui, mais c'est peut-être finalement pas une si mauvaise idée que cela. Sixtane Rousselot sur RCF Notre-Dame, j'imagine la situation, alors déjà en entreprise c'est pareil, mais effectivement de lâcher de toute façon dans cette société, là je parle à la directrice, à la déléguée générale de Dynamique Familiale, quand on a eu la chance déjà, on a eu la chance d'avoir une place en crèche, on laisse son bébé de 2 mois et demi, je le rappelle, 2 mois et demi, à la crèche pour aller se consacrer à un conseil des ministres, à l'Assemblée nationale, à une proposition de loi, à une visite de mairie, à une, voilà, quand on est engagé aussi dans les mairies, parce qu'il y a de plus en plus de femmes aussi, est-ce que il y a là la culpabilité, bonjour, hein. Est-ce qu'il n'y a pas déjà un problème au premier étage ? Alors, soit on a l'impression qu'on ne peut pas s'en sortir, soit on dit on prolonge le congé maternité, mais il y a certaines femmes peut-être qui vont dire on nous prend pour des vaches à lait, pardon de résumer les choses ainsi, ou bien au contraire, dans la situation telle qu'elle est aujourd'hui, scandaleux, ça respecte pas du tout les enfants, on les détache des mères, etc. Comme on l'entend, ce discours, hein, la part d'experts et de psy. On ne sait plus, on en perd notre latin, on ne sait plus qui croire, que penser, comment on s'appelle.
2: Je pense que on peut repartir de ce que souhaitent les femmes elles-mêmes. Dans une enquête de l'UNAF, de l'Union nationale des associations familiales de 2022, il était dit que 86% des mères s'estimaient être le meilleur moyen de garde pour leur enfant à 6 mois. Donc près de 9 femmes sur 10. Donc c'est quand même des proportions à 6 mois. Ça ne veut pas dire qu'elles s'estiment être le meilleur moyen de garde à 1 an, et voilà, mais en tout cas à 6 mois, c'est une réalité.
1: C'est précis, 6 mois.
2: C'est précis.
1: C'est pas 20 mois, c'est 6.
2: Exactement. Et je pense que effectivement, mais il y a un espèce de consensus pour dire que le congé maternité aujourd'hui en France à 2 mois et demi,
1: c'est inhumain.
2: Il y a le congé de naissance, qui va rentrer en vigueur au 1er juillet 26. Là. Rappelons-le, le congé de naissance, c'est un allongement du congé maternité avec un premier mois indemnisé à hauteur de 70% du salaire plafonné et le deuxième mois à 60% du salaire pour la mère. Et ensuite, le père ou le parent d'eux a la possibilité de prolonger en prenant lui aussi de 2 mois. Mais il n'y a pas cette possibilité, en tout cas pour une mère, de prendre 4 mois supplémentaires parce que ça doit être obligatoirement partagé entre les deux parents. Voilà, c'est un autre débat. On a aussi voulu que ce soit une réforme. Je pense qu'il y avait dans ce souhait de prolonger le temps des parents auprès de leur enfant, mais aussi qu'il y ait une forme d'égalité plus grande entre les deux parents. Parce que le congé parental, pour les auditeurs qui nous écoutent et qui le savent sans doute, hein, mais le congé parental, c'est jusqu'aux 3 ans de l'enfant, ça existera toujours avec ce congé de naissance, mais il est indemnisé à hauteur de 400 euros et des brouettes par mois. Je ne sais pas qui peut se permettre aujourd'hui, vu le coût de la vie, de s'arrêter. Et on sait que le congé parental est pris à 94% par les femmes. Et d'ailleurs, il y a juste 14% des mères qui prennent le congé parental. Donc parmi cette faible proportion de femmes ou de personnes qui prennent un congé parental, c'est en majorité des femmes. Donc la question, elle est vraiment...
1: C'est que la gueule, quoi, en fait.
2: Voilà.
1: On ne cherche pas à... Comment peut-on dire ? On ne cherche pas à aller au cœur du problème et à prendre de vraies résolutions. Mais
2: pour moi aujourd'hui, dans ce qu'on observe, c'est quand même beaucoup des sparadraps et que quand on parle de crise de la natalité, rappelons-le, hein, il n'y a que 1,56 enfants par femme, on ne renouvelle plus les populations. Donc le sujet, il doit être...
1: Le sujet n'a presque plus d'intérêt puisqu'il n'y a plus, il y aura bientôt plus d'enfants.
2: J'ose espérer. Alors, j'ai récemment, petite parenthèse, mais j'ai récemment travaillé le sujet de la question de l'animal de compagnie versus de l'enfant. Parce qu'on voit en revanche un essor, je pourrais vous donner des chiffres hallucinants, mais un essor des pets parents, donc des parents qui se disent qui ont adopté un animal de compagnie en lieu et place d'avoir un enfant. Alors, le phénomène peut faire vachement rire, vachement sourire, etc. Mais quand on sait qu'aujourd'hui, à Paris, il y a plus de chiens que d'enfants de moins de 14 ans, ça fait moins rigoler tout de suite. Voilà.
1: Je
2: dis pas de bêtises, j'espère. Mais en tout cas, ouais, les chiffres montrent
1: d'où, vous savez, les boutiques, là, moi, je me suis posé la question, si vous avez remarqué, si les auditeurs ont remarqué, que les boutiques dans les villes moyennes, là où, par exemple, j'habite moi, je n'habite pas Paris, les boutiques de vêtements pour chiens, mais en fait partie, d'accessoires de jeux pour chiens, des énormes boutiques, comme autrefois, alors les boutiques de vêtements pour enfants et pour bébés ferment, c'est pas une plaisanterie ce que je vous raconte, remplacées par des boutiques d'accessoires pour chiens, pour animaux domestiques. Hein.
2: On peut
1: ça rejoint ce que vous dites, alors.
2: C'est complètement. Alors, le marché, d'ailleurs, du pet care, du soin aux animaux, est en explosion, avec plus de 50% de croissance sur les 10 dernières années. Alors que le marché de la périculture, malheureusement, perd 5% de croissance.
1: Dévalorisé,
2: par an.
1: Voilà. Etc.
2: Dernier petit chiffre, mais qui me fait aussi rire, peut-être cyniquement, mais en tout cas, en Corée du Sud, qui a le taux de natalité le plus faible au monde, avec 0,72 enfants par femme, la vente de poussettes pour chiens a dépassé celle de la vente de poussettes pour bébés. Voilà.
1: On est en train de dire ça ou pas alors ?
2: Voilà, je suis en train de dire ça. C'est pas du tout le sujet de notre émission, Marie-Ange,
1: mais c'est dingue. Mais c'est très intéressant quand même. Mais voilà, ça dit énormément de choses.
2: En fouillant les chiffres, ça dit quand même beaucoup de choses de nos sociétés occidentales
1: et puis qui ne
2: considèrent
1: si
2: plus la place de l'enfant.
1: Et tout à fait. Et puis il y a aussi cette histoire de culpabilité, c'est-à-dire qu'on n'en veut pas de cette culpabilité de prime abord, en amont. Moi, je comprends les couples qui veulent plus d'enfants, en fait.
2: Je crois que
1: vous vous rendez compte de ce qu'on s'inflige.
2: Je crois qu'en analysant le sujet, ce que j'ai compris, c'est que l'animal de compagnie, en tout cas, était source de bien-être immédiat, et même s'il implique quelques contraintes, mais en tout cas, il n'implique pas évidemment les mêmes contraintes qu'avoir un enfant.
1: C'est sûr que d'aller en conseil des ministres quand on a un petit chien, c'est plus simple que...
2: voilà. Mais,
1: non, c'est plus simple, c'est pas ce que je veux dire, pardon, mais c'est, ça demande
2: vous allez
1: ni allaitement, ni soins constants.
2: Exactement.
1: Ça dit ce que ça dit, quoi.
2: Pour revenir aussi sur une petite anecdote de Conseil des ministres, etc., c'était Rachida Dati en 2009 qui était garde des Sceaux et qui a accouché de sa petite fille à l'époque et qui était revenue 5 jours après la naissance de sa fille comme garde des Sceaux. Ça avait sidéré tout le monde. Et c'est l'exemple même de la culpabilité, en fait. C'est pour ça
1: que je pense... On était entre l'admiration, rappelez-vous.
2: Voilà. L'admiration, mais aussi
1: le jugement,
2: clairement. Et est-ce que c'était pas une démonstration de toute puissance ? Est-ce que c'était pas montrer que... est-ce que c'était pas une revendication trop féministe encore pour l'époque ? Laissons là tranquille. Si elle avait envie de revenir au bout de 5 jours, c'était son droit le plus strict. Maintenant, on peut le regretter et le déplorer qu'elle n'ait pas profité d'un temps de repos, qu'elle n'ait pas concrètement, disons-le, la période de postpartum, c'est une période émotionnellement très intense, très fatigante,
1: physiquement,
2: et c'est une période de grande, grande vulnérabilité, et qui, pour moi, il faut savoir, et là je vais parler peut-être plus personnellement, mais il faut savoir accepter cette vulnérabilité.
1: C'est pas une maladie,
2: non, pas du tout. C'est presque une chance.
1: Ouais.
2: C'est Aurore Berger, qui est ministre de l'égalité homme-femme, qui le disait à la naissance de sa fille, qui disait que c'était un uppercut à l'ego, dans ce sens où, clairement, elle comprenait, elle renouvelait sa vision de la politique par la naissance de sa fille, parce qu'elle avait accepté de se dire qu'il y avait un combat qui était plus grand qu'elle-même. Je trouve ça très intéressant comme
1: très
2: analyse
1: noble.
2: Des choses très nobles. Et en ce sens, il est heureux qu'il y ait des femmes mères en politique, et pères d'ailleurs, parce qu'on peut se dire qu'ils ont le souci de la génération d'après, davantage
1: incarnée. Ils savent de quoi ils parlent. Ça,
2: ils savent de quoi ils parlent.
1: C'est vrai que pardon pour Emmanuel Macron, mais c'est pénible.
2: Il a un chien. Il a un chien, le petit Nemo.
1: C'est vrai que d'avoir des personnalités politiques, de les écouter, de les entendre, de les croire quand ils ne sont pas concernés par un sujet, c'est compliqué. Quand il commence à dire à réarmer la France, t'as envie de lui répondre.
2: Et les derniers premiers ministres, ce sont le cas aussi. Hein. Gabriel Attal n'avait pas d'enfant. Enfin, il n'en a toujours pas. Et Sébastien Lecornu aussi. Je ne dis pas que c'est de leur faute à tout prix. Ou voilà. Mais en tout cas, il y a une forme de décorrélation entre le discours et ce qu'on incarne. À l'inverse, David Lisnard, qui est candidat à la présidentielle, il s'annonce, lui, sur tous ses réseaux sociaux, il commence par mettre père de 4 enfants. Ouais. Et je trouve ça assez amusant comme manière au-delà de se présenter, de se dire, mon engagement et ce que je suis, c'est aussi, et peut-être pas avant tout, mais en tout cas aussi cette paternité, cette maternité-là, et sans en faire un porte-étendard qui est l'alpha et l'oméga de tout, ça dit quelque chose de ma personnalité.
1: Ouais, c'est plutôt, alors là pour le coup c'est engageant et encourageant, et voilà, t'as envie de le suivre, mais c'est un homme, alors là on va revenir à nos moutons, à nos femmes. Et j'avoue que, alors, quand on voit toutes ces avancées, notamment, vous avez parlé tout à l'heure de l'Union nationale des associations familiales, c'est vous qui en parliez tout à l'heure, ou c'est moi, je ne sais plus, mais d'après les résultats de l'enquête d'ailleurs que vous, je crois, mentionnez sur la page de votre site internet des dynamiques familiales, auprès des parents bénéficiaires du complément de mode de garde, donc le CMG, hein, c'est bien ça, eh bien, il est dit que la question d'un deuxième enfant se posait, mais avec la réforme du CMG, donc du mode de garde, elle n'est plus d'actualité, car nous n'aurons pas les moyens. Voilà, donc en fait, on a l'impression qu'il y a un espèce de progrès, de comment peut-on dire, il y a une espèce d'évolution à double sens, donc dans un sens... On dit des choses, on dit ça serait bien de lever les freins, que les femmes s'engagent davantage en politique, c'est important d'entendre leur voix, etc. etc. Et dans un autre sens, dans les faits, dans le concret, dans les aides, dans le soutien qui est fait concrètement, financièrement, etc., eh bien, il n'y a plus personne. C'est ça que vous voulez aussi, j'imagine, adresser comme message.
2: Complètement. Alors, les aides financières, elles sont... primordiales, importantes et voilà, et elles ne font pas tout aussi. Quand on interroge les femmes, ce qu'elles attendent avant tout, c'est de la flexibilité. C'est une enquête de janvier de 2025 qui dit ça. Elles attendent de la flexibilité en entreprise lors du retour à l'emploi, de retour progressif aussi après un congé maternité. Par exemple, on pourrait imaginer, il y a des boîtes qui le mettent en place, mais que dans les deux mois après un retour de congé maternité, et ben on ne travaille qu'à 50%, payé 100, parce qu'il ne faut pas pénaliser aussi d'un point de vue financier à un moment où on fait face en plus à des coûts supplémentaires liés à l'enfant. D'imaginer des formes de flexibilité supplémentaires. Et puis, la question vraiment, vous l'avez dit à plusieurs reprises, mais des modes de garde, de se dire, je veux ne pas être seule pour aussi éduquer cet enfant. Je veux pouvoir compter sur des structures tiers qui m'accompagnent et des structures tiers dans lesquelles j'ai confiance. Je pense que c'est un sujet aussi très important. On parle de beaucoup de choses ce matin, donc je ne vais pas non plus me disperser, mais la question des scandales périscolaires dans le périscolaire parisien pose la question de ces lieux tiers d'éducation, de ces lieux tiers de confiance qui sont vraiment nécessaires à l'éducation d'un enfant, et encore plus quand on exige de nous une disponibilité totale, que ce soit en politique ou dans des postes à haute responsabilité. Ouais. Et donc je pense vraiment que ce sujet des lieux de garde, je prends pour la toute petite enfance, donc de 0 à 3 ans, crèche, halte garderie, onco et assistante maternelle, machin. Et puis au-delà, dans le périscolaire aussi.
1: C'est extrêmement... là, pour le coup, vous partez le matin. Déjà, la boule au ventre, quand vous êtes en confiance, à peu près en confiance avec, par exemple, une crèche, alors si en plus vous êtes angoissé à l'idée de trouver votre enfant
3: Avec des bleus et je ne sais quelle souffrance.
2: Voilà, après, je ne fais pas partie de ceux qui vont dire on ne peut plus faire confiance à personne, je pense, et je prends mon cas très personnel. Je pense
3: l'actualité est quand même inquiétante.
2: Je pense qu'il est important aussi de se dire que les parents sont les premiers éducateurs de leurs enfants. C'est l'enseignement catholique qui le répète et qui le dit, et je pense que c'est nécessaire de le replacer. Les enfants sont les premiers éducateurs de leurs enfants. Ils sont les responsables de l'éducation de leurs enfants, mais ils ne sont pas les seuls éducateurs. Et ces tiers de confiance, que ce soit le périscolaire, le scoutisme, les grands-parents...
3: C'est plus tard, le scoutisme.
2: C'est bien plus tard. C'est pas à deux mois, et c'est pas le soir en semaine. Mais tout ça participe des relais qui sont nécessaires.
3: Ouais. Allez, un peu de pub, on se retrouve juste après, cher Sixten Rousselot. Voilà, comment concilier engagement politique, engagement professionnel et maternité sans culpabiliser. On en parle, on en revient dans quelques instants, pardonnez-moi.
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3: Aujourd'hui, nous nous interrogeons ensemble comment concilier l'engagement politique et comment surtout le déployer, cet engagement politique des femmes. Engagement politique et maternité sont-ils compatibles et en plus sans culpabiliser? Voilà la question que nous nous posons, et au sens plus large avec mon invité qui est Sixten Rousselot, qui dirige Dynamique Familiale, au pluriel un think tank, un centre d'études et de réflexion dont l'objectif est de mieux comprendre et d'accompagner les familles pour éclairer, enfin surtout de les comprendre, d'analyser comment faire pour éclairer les décideurs publics et privés et publics aussi, et comment faire justement pour inclure et pour surtout faire en sorte que les femmes ne soient plus là en défaut, court pas entre deux réunions pour appeler la nounou parce que voilà, les crèches et tout ça c'est compliqué, on n'a pas forcément des places, enfin c'est le rythme aussi n'est pas du tout forcément compatible, on l'a dit en première partie, la politique ça galope, c'est comme la vie en entreprise, de toute façon quand on vous l'avait dit, les hautes responsabilités, mais que ce soit clair. Quand on a des hautes responsabilités dans le domaine privé, on peut sous-entendre que derrière il y a une main d'œuvre. En tout cas, il y a peut-être des nounous qui sont engagés. Enfin, tout un service, un village pour élever un enfant. D'autant plus quand on a des hautes responsabilités. Mais quand on s'engage politiquement, on s'imagine toujours qu'on gagne beaucoup d'argent. Mais malheureusement, c'est pas toujours le cas en fait. C'est plus un engagement vocationnel. C'est pour ça que je le disais. Quand on s'engage comme maire ou comme député, c'est quand même évident.
2: On n'est quand même pas trop mal rémunéré. On est à plus de 7000 euros bruts mensuels, sans compter les frais de représentation, etc. Sur lequel on peut faire passer beaucoup de choses.
3: Il y a quand même de l'engagement. Il y a quand même de la vocation.
2: Il y a quand même de la vocation. Dans notre discussion, on prend l'engagement politique vu comme un mandat d'élu, député, etc. Ouais. Mais moi, je pense l'engagement politique au service de la cité aussi, comme bénévole. Quand on est maire et qu'on travaille, on a un boulot en entreprise, mettons classique, mais qu'on souhaite en plus s'engager dans la vie de la cité comme bénévole, je sais pas, au Resto du Cœur ou machin, parce que ça nous porte, parce que ça nous touche, parce que voilà. Et là, c'est en dehors de toute heure ouvrable, j'allais dire. Et donc ça demande un
3: dépassement d'horaire permanent.
2: Je pense qu'il y a beaucoup des auditeurs qui nous écoutent aussi, qui ont un engagement dans leur vie qui soit autre que professionnel,
3: associatif,
2: familial,
3: même,
2: associatif, exactement. Voilà. Et je pense que c'est nécessaire aussi que dans ces lieux-là d'engagement associatif, il y ait des femmes mères de famille qui apportent leur regard et qui apportent ce qu'elles savent faire, ce qu'elles ont... Voilà, la maternité aussi apprend beaucoup sur la vie et donne le souci du bien commun, le souci des autres. Alors, je dis pas qu'il faut être mère pour le découvrir du tout, mais je dis que ça donne une petite touche supplémentaire et qu'il est nécessaire à apporter à la vie associative aussi.
3: Vous en accueillez, j'imagine, vous en recevez régulièrement chez Dynamique Familiale, des personnes qui racontent un peu justement, les femmes qui racontent la force que leur donne en fait la maternité dans leur engagement, que ce soit politique ou dans le cadre de l'entreprise.
2: On a fait un recueil récemment de contributions de femmes dites expertes, sur sur ce que c'était que de concilier vie professionnelle et vie familiale. Je prends l'exemple de Sarah El-Airi, la haute commissaire à l'enfance, qui a contribué à notre recueil et qui expliquait qu'elle avait une expérience au Canada dans un cabinet ministériel ou dans la vie politique en tout cas. Et au Canada, c'était très très différent puisque son cabinet alors était exclusivement féminin. Et que toutes les réunions, il n'y avait vraiment pas de réunion après 17h, qu'il était convenu que chacun rentre chez soi et s'occupe de sa vie familiale. Et voilà, je pense que, effectivement, j'ai déjà entendu dire...
3: Donc c'est faisable,
2: même en France. C'est une forme d'organisation qui paraît... Nous, notre vie politique française, elle a été pensée, c'est pas moi qui le dis, mais par des hommes pour des hommes.
3: Ça n'a pas évolué tant que ça,
2: Ça n'a pas évolué tant que ça. Il y a Ségolène Royal qui a publié un bouquin... à l'automne dernier, qui reprend une phrase que Laurent Fabius lui avait balancée à la figure quand elle voulait être présidente de la République, donc quand elle était en campagne présidentielle en 2007, et lui avait dit « Mais qui va garder les enfants ?» Et elle a publié son bouquin qui s'appelle « Mais qui va garder les enfants ?» Ça reprend cette punchline, mais ça aussi, c'est une lettre qu'elle veut plus adresser à la jeunesse sur quelle dette générationnelle on va laisser à la jeunesse. Et comme je suis mère de famille de 4 enfants, je suis soucieuse de ce que je vais laisser à la génération suivante. Donc je trouve que son bouquin est assez intéressant. Et oui, vraiment, ça a été pensé par des hommes pour des hommes, avec une disponibilité totale, une forme de rythme de vie qui correspond pas forcément...
3: Ne serait jamais sorti au Canada. J'avais pas eu besoin de sortir au Canada.
2: Je pense qu'au Canada, j'ai eu des échanges récemment avec des personnes qui habitent au Canada et qui expliquent que eux en entreprise on ferme l'ordinateur à 17h, mais tout le monde, du PDG au plus...
3: Par contre, ils commencent beaucoup plus tôt.
2: Ils commencent un peu plus tôt, je crois que c'est aux alentours de 8h, donc c'est pas non plus fou, mais en tout cas entre 17h et 19h30, ils disent sans doute plus tôt que chez nous, mais voilà, il y a une forme de disponibilité et de temps un peu plus long pour les enfants, et c'est pas considéré comme... un moindre engagement que de partir à cette heure-là.
3: Voilà, en France, que ce soit dans la vie privée ou dans le monde politique ou dans le monde de l'entreprise, que ce soit bien clair, c'est suffisamment évoqué sur, par exemple, les réseaux sociaux, alors par des humoristes, mais pas que, à savoir que vous la connaissez par cœur, celle-là maintenant, mais on doit être, par exemple, une salariée comme si on n'avait pas d'enfants, et on doit avoir des enfants comme si, on doit montrer qu'on a des enfants, comme si on n'avait absolument rien d'autre à faire que cela, en tout cas si on était... on a comme si on n'avait pas de travail, quoi. En gros, c'est ça. Ouais. Comme si on n'était pas l'autre personne qui travaille, qui œuvre, pendant que l'enfant est à la crèche, à l'école, etc.
2: Je pense tout de même.
3: C'est quand même bizarre. Hein, c'est quand même très français, non?
2: Ouais. Je nuancerai quand même un petit peu, parce que je pense que les choses évoluent.
3: Ça évolue quand même, alors.
2: Les choses évoluent. Il y a beaucoup de personnes qui prennent la parole sur ce sujet-là. Alors, je sais pas si c'est l'algorithme qui veut ça. Hein, moi, mais mon réseau social LinkedIn est inondé de messages comme ça.
3: Pas par hasard non plus.
2: Voilà, c'est pas totalement par hasard, hein, mais je ne suis pas dupe. Mais en tout cas, il y a des choses qui évoluent. Il y a un site qui s'est lancé récemment sur de recherche d'emploi pour dans des entreprises avec une politique familiale plus forte. Donc ça s'appelle Parents on Board. Et c'est un site internet où on peut rechercher en fonction de ça. Voilà, donc il y a beaucoup de d'initiatives, mais qui ne sont pas coordonnées, qui manquent d'ambition politique, qui manquent de vision collective. Mais en tout cas, il y a beaucoup d'initiatives qui, pour moi, sont des signaux... alors, c'est peut-être ma nature optimiste qui voit ça, mais des signaux favorables de changement. Je pense à ce titre, ouais. Pour revenir à notre sujet sur la vie politique, que clairement la parole des femmes en politique, on n'a pas pris cet exemple, mais qui est très récent, de Marine Tondelier, qui est donc candidate à la présidentielle pour Europe Écologie Les Verts, et qui a annoncé qu'elle était enceinte et qu'elle maintenait sa candidature. Elle était enceinte à 39 ans, après un parcours PMA, et finalement elle a renoncé à la PMA.
3: Elle a tout lâché.
2: Alors, voilà, elle en a fait... Moi j'ai pas mal. J'avoue que j'ai trouvé sa première intervention vraiment
3: un peu étrange.
2: Moi, quand on m'annonce une grossesse, quelle soit, je suis heureuse. Je pars du principe que c'est une bonne nouvelle. Et donc, je me suis dit, c'est une bonne nouvelle pour elle, pour sa vie, pour voilà. Et après, elle en fait une revendication très féministe de dire, je vais y aller, c'est un combat, etc. Ouais. Moi, c'est la question de faire de sa maternité un combat pour être... voilà, je pense que ça interroge plus de choses. Je dis pas que la maternité, je dis pas qu'il y a plein de choses qui doivent pas changer. Enfin, au contraire, il y a des choses qui doivent évoluer dans le bon sens pour permettre aux femmes d'avoir ce qu'on dit depuis le
3: un
2: début.
3: Combat, hein, mais l'engagement. C'est-à-dire, qu'est-ce que vous ne partagez pas? Quel combat?
2: De dire que on doit être à tout prix considéré ce qu'on expliquait. La maternité, la période autour de la maternité, c'est une vulnérabilité qui est une force en fait pour la suite. Hein, mais je pense qu'il faut quand même plus vivre ce temps avec ce temps de femme et ce temps de mère et que ce temps il est pas. Enfin,
3: est-ce qu'il vaut mieux pas se faire l'économie quoi. C'est ça, en fait, le problème.
2: Si, mais en fait...
3: C'est ça, en fait, le problème.
2: On pourrait donner le choix, mais voilà. Moi, ce que je comprends pas toujours, c'est le côté combatif quand on annonce une grossesse, quoi. Je pense que...
3: Elle se bat contre quoi, exactement, selon vous? Quel est son combat, en fait?
2: Contre les gens qui lui disent qu'elle pourra pas, qu'elle doit renoncer à la présidentielle. Je pense qu'elle doit pas renoncer à la présidentielle et elle a tout à fait raison de maintenir.
3: Le combat est noble, du coup, non? Vous êtes pas obligé de me dire oui, hein, mais.
2: Oui, non, le combat est noble. C'est peut-être le ton. Enfin, j'en sais rien, mais
3: le côté combatif, en fait.
2: Voilà.
3: Le ton combatif, hein, un peu martial. Hein. C'est ça que ça manque un peu de liant et de... Je ne sais pas comment qualifier ça.
2: Mais... Non, mais je crois qu'il faut... pardon pour cette...
3: C'est vrai que non, mais...
2: Voilà,
3: ça,
2: mais je pense qu'il faut laisser tranquille aussi. Ouais. Voilà, elle a annoncé sa grossesse. C'est une bonne nouvelle.
3: Oui, mais ce que je veux dire, c'est que c'est peut-être aussi... derrière ça, on parlait de vitrine tout à l'heure. C'est les idées aussi qui passent par l'image. Aujourd'hui, on est dans une société de l'image. C'est
2: Anne
3: Rousselot.
2: Ouais.
3: Et peut-être faut-il passer par... quitte à être un peu excessif dans la mimique, dans le ton employé, pour faire passer de nouvelles idées. La génération qui suit ne pourra pas me contredire sur la force de l'image. L'image, c'est aussi la représentation qu'on fait de soi. On est fourré tout le temps sur Instagram pour même les hommes politiques. Maintenant, on ne peut plus y échapper.
2: Oui, complètement. Et
3: donc,
2: c'est peut-être.
3: On
2: c'est
3: raconte
2: peut-être,
3: une histoire.
2: C'est peut-être. Et vous avez tout à fait raison de m'emmener là-dessus. C'est peut-être la mise en scène des choses qui questionne. A-t-on besoin de mettre en scène autant et à ce point-là les événements de sa vie? C'est peut-être ça qui questionne plus que. Ouais. Plus que le combat, voilà, mais effectivement, c'est se dire ne peut-on pas vivre certaines choses en l'annonçant, en le disant, et voilà, mais de manière peut-être plus sobre.
3: On est condamné à être torturé quand même dans notre esprit maternel, puisqu'on parle des femmes aujourd'hui. Sixtane Rousselot avoue qu'elle avait 4 enfants. Bon, moi, je n'en ai maigrement qu'une, mais j'en ai quand même une, c'est pas 0. La vie change, on le sait, et surtout les priorités changent. Et alors, la torture commence. La torture mentale, j'entends par là, liée au cri du cœur de la maman qui laisse son enfant à la nounou, à la crèche ou à l'assistante maternelle ou que sais-je, et qui ne pense qu'à une chose toute la journée, c'est à retrouver son enfant, de préférence qui aille bien, le mieux possible. Il y a quand même un truc qui ne va pas, qui n'est pas tout à fait ajusté. Ou alors, selon vous, finalement, vous qui avez travaillé un peu l'histoire de la place de la maternité dans la société française, est-ce que finalement rien n'a changé sous le soleil et que ce n'était pas forcément plus facile avant? Qu'est-ce que vous en pensez? Quel est votre regard là-dessus?
2: Je pense que quand vous dites la torture, elle vient de la comparaison. La torture.
3: Vous
2: pour
3: croyez
2: moi.
3: C'est intéressant ça.
2: En tout
3: la
2: cas,
3: comparaison.
2: Là, je pense que c'est un témoignage qui sera plus personnel parce que je ne ferai pas de généralité sur l'ensemble des femmes. Chacune vit sa maternité et sa manière d'être mère avec ses forces et ses faiblesses.
3: Ouais.
2: En tout cas, de mon point de vue, la maternité, enfin la torture dont vous parlez, qui n'est pour moi, je ne le vis pas comme ça, mais en tout cas,
3: elle naît
2: de la comparaison, de se dire telle mère est plus présente pour ses enfants, fait plus de choses, et en même temps, elle a une vie professionnelle qui a l'air de plus décoller que la mienne. alors que moi, j'ai galère, j'ai besoin de sommeil, voilà. Donc, c'est, pour moi,

0: n'est plus une vérité parce que ses enfants grandissent, n'est plus. Il faut réajuster en permanence. Pour moi, c'est source de joie de se réajuster et de se redire à chaque fois de quoi ai-je besoin moi d'abord, parce que pour que je sois suffisamment bonne pour mes enfants, il faut que je sois bien moi en premier lieu, bien pour mes enfants. Et puis on n'en a pas du tout parlé depuis le début, mais je vois que dans la vie politique, toutes ces femmes dont on parlait, qui sont engagées en politique et qui vivent leur maternité, sont très investies auprès de leurs enfants et de leur vie politique, enfin très investies, ou en tout cas elles ont ce souci-là.
1: Vous l'observez.
0: Mais parfois, il n'y a plus le souci du couple, du coup. Et le couple peut passer à la trappe.
1: C'est vrai que c'est un sujet.
0: Donc ça, c'est un autre sujet. Je pense à une série que peut-être certains des auditeurs ont regardée, c'est la série Borgen, qui raconte la vie de la première ministre danoise qui a des enfants, etc. Et elle s'en occupe plutôt pas mal de ses enfants.
1: Mais alors
0: son mari, il passe à la trappe totale. Et en fait,
1: c'est représentatif de notre société.
0: Pour moi, c'est un peu représentatif, effectivement.
1: Sans politique, forcément.
0: Il faut aussi pas oublier, pour moi, si on a le souhait de demeurer un couple stable, de prendre soin de son couple et d'avoir des temps de couple qui soient encore un nouveau.
1: Ça, vous le dites à dynamique
0: espace.
1: Familiale. Hein, vous le dites à dynamique familiale dans votre think tank.
0: Hein, On le réfléchit. Tout en faisant intervenir des experts et à la réflexion.
1: Vous sentez que c'est désinvesti, cet aspect-là dans la société. On parle beaucoup effectivement des enfants, on parle beaucoup du travail, on parle beaucoup de la garde, mais c'est vrai que le couple, hein, c'est comme ça devient peut-être un tabou, je ne sais pas.
0: Je ne sais pas si c'est un tabou parce qu'au fond de nous, est-ce qu'on n'en a pas tous un peu le souci?
1: On est seul déjà beaucoup. Le couple diminue,
0: exactement.
1: Le couple baisse. L'engagement,
0: il y a
1: mariage.
0: Presque un foyer sur quatre en France qui est constitué d'une personne seule.
1: Bah oui.
0: Donc c'est effectivement les chiffres sont.
1: Il y a d'autres hallucinants. Un sur deux.
0: Les mariages ne chutent pas tant que ça parce que les chiffres des dernières années sur le mariage, ça continue de faire rêver. Les gens ont quand même toujours ce désir de se projeter dans une vie à deux et puis il y a les remariages qui augmentent un petit peu aussi dans ce package mariage.
1: La solitude est quand même ce qui se profile dans nos sociétés occidentales.
0: Et surtout, la solitude des jeunes dure de plus en plus.
1: Ouais.
0: Le fait de se mettre en couple est beaucoup plus tardif aujourd'hui, donc recule l'âge de premier enfant. Et voilà, donc
1: on dévie, mais n'empêche que ça aussi, c'est une photographie de la société.
0: Voilà, cette notion du couple, elle est aussi importante quand on pense à la famille dans sa globalité. Il y a évidemment l'engagement auprès des enfants et puis le temps passé en couple qui est nécessaire. Et je crois que quand on est engagé en politique et qu'on s'occupe de ses enfants, il y a aussi le souci, et ça c'est heureux, c'est très heureux, de pouvoir transmettre un exemple, un héritage, de se dire, alors on ne fait pas de la politique pour être qu'un exemple pour ses enfants, j'ose espérer, mais en tout cas, de se dire quel héritage j'ai envie de laisser à mes enfants, quel souvenir ils auront de leur mère, de leur père, et je pense qu'à ce titre, on pense tous, et les auditeurs certainement le pensent aussi en entendant ça, quel exemple mes parents ont été, alors m'ont donné, et m'ont donné parce qu'ils m'ont dit, par les valeurs, mais parce qu'ils ont incarné. Et je pense que ça, tout parent, on a le souci d'être juste aussi dans ce qu'ils incarnent et dans ce qu'ils ont envie de transmettre.
1: En tout cas, on pense. Alors, c'est pas il est hors sujet, puisque c'est Raphaël Coignet qu'on a reçu ici, que j'ai reçu dans cette émission Cas de Sens il y a quelques mois, le maire de Mantes, la Jolie, si les auditeurs s'en souviennent. Et il disait, lui, à quel point son couple faisait vraiment partie de son staff. C'était son staff, quoi. Hein. Sa femme, c'est ça, son premier coach. Et c'est vrai que c'est un engagement bien. C'est peut-être plus simple, en tout cas, de pouvoir compter sur le soutien, même moral, parce qu'on s'en prend plein la tronche, hein, pardonnez-moi. Mais quand qu'on soit un homme ou une femme, quand on s'engage, a fortiori dans l'engagement de mère, M-A-I-R-E, qu'on soit un homme ou une femme, on s'en prend plein la tronche. Et puis, s'il n'y a pas un soutien familial et du couple et du conjoint ou de la conjointe, c'est loin d'être
0: Du
1: plaisir. Quoi.
0: Dans notre société où on voit une recrudescence des actes, des violences faites aux élus, et le maire est le premier élu, à la fois l'élu préféré, c'est paradoxal, l'élu préféré des Français, mais le plus en contact dans le ring avec la population. Donc c'est aussi, puisqu'il incarne la République très, très localement, c'est aussi forcément source de tension pour la population. Et du coup, le couple, effectivement, peut être on l'espère, un rock.
1: Un rempart. Sous le piano de ma mère, Babix. On se retrouve dans quelques instants avec vous, Sixtane Rousselot, dans cette émission Quête de

0: concilier l'engagement politique et puis l'engagement tout court dans la vie professionnelle et la maternité sans culpabiliser? Alors je sais que ce sujet-là, on l'évoque souvent hein, dans cette émission Quête de sens, mais Sixtaine Rousselot, qui dirige Dynamique Familiale, voilà, côtoie à la fois le monde, un petit peu le monde politique et puis le monde professionnel, le monde de l'entreprise. Voilà, est bien consciente des enjeux, évidemment, aujourd'hui dans notre société française qui est en chantier. Il y a des choses positives, hein, on l'a vu, il y a encore beaucoup de tapis à soulever et d'améliorations à apporter, bien évidemment, mais il y a des choses qui changent qui se disent, en tout cas. Voilà, je rappelle, hein, votre think tank, hein, Dynamique Familiale, un centre d'études, de réflexion, réfléchit chez Dynamique Familiale pour essayer de mieux comprendre, de comprendre exactement les familles d'aujourd'hui et éclairer justement les décideurs, qu'ils soient publics ou privés. Comment ça se passe chez Dynamique Familiale? C'est-à-dire qu'en fait, vous contactez ou ils vous contactent, vous contactez vous-même, hein, c'est ça, les chefs d'entreprise, les responsables politiques.
1: L'histoire de Dynamique Familiale, c'est une vingtaine de membres fondateurs qui se sont dit qu'il y avait un sujet crucial pour la stabilité de notre pays, c'était le sujet de la place des familles. Donc cette vingtaine de membres fondateurs, il y a des chefs d'entreprise, il y a des économistes, il y a des sociologues, il y a des philosophes, et puis j'allais dire des lambda, mais qui ont voilà, une préoccupation sur le sujet. Et l'idée est donc de se saisir de sujets de société. Donc par exemple, cette semaine, on va publier quelque chose, comme je le racontais, sur la question est-ce que l'animal de compagnie ne viendrait pas remplacer l'enfant à naître, sur la concurrence un petit peu, et qu'est-ce que ce triomphe des animaux de compagnie vient dire de notre crise du lien familial aussi. On va publier une autre étude qu'on commande à un économiste en juin sur la question de la place de la représentation du couple, de la représentation de l'engagement et de l'enfant à naître dans la génération Z.
0: Pourquoi est-ce qu'on a plus de chiens que... Finalement, pourquoi, selon vous? Voilà, c'est un sujet d'étude, mais vous en pensez quoi?
1: Pourquoi on a plus de chiens que de...
0: Pourquoi est-ce qu'on préfère avoir un chien qu'un bébé?
1: Parce qu'il y a ces sources de bien-être immédiat. On se dit qu'il va nous apporter l'amour dont on a besoin, qu'on cherche quand même toujours à prendre soin d'autrui, et que donc l'animal de compagnie peut être cette source d'attention qui est intrinsèque à la personne. C'est une anthropologue américaine qui le dit, en fait, chez Lee Walsh. Elle écrit qu'en gros, c'est dans notre ADN du care, de prendre soin, de faire attention aux autres, et que comme on ne le fait plus forcément pour un enfant, parce que, alors là, il y a tout un tas de raisons, hein, de crise de la natalité, c'est vraiment multifactoriel, mais il y a une raison majeure, c'est la crise du couple, et comme on ne peut plus prendre soin de cet enfant parce qu'on n'en a pas, et ben on se reporte sur autre chose. Encore un petit chiffre, peut-être. Il y a quelques années, au début des années 2000, il y avait à peu près 5 à 7% des 18-24 ans qui étaient parents. Aujourd'hui, c'est plus que 1 à 3%, donc ça a chuté. Mais en même temps, c'est 1 à 3% des 18-24 ans qui sont parents, mais plus de 33% qui sont propriétaires d'un animal de compagnie. Donc voilà, les proportions sont assez différentes. Bref, donc chez Dynamique Familiale, on traite tout un tas de sujets qui expliquent à la fois ce que sont devenues les familles d'aujourd'hui et qui donnent, et c'est notre souhait et notre ambition, qui donnent des idées et des propositions pour nourrir les décideurs qui ensuite vont s'emparer du sujet et vont pouvoir faire évoluer des choses, et on l'espère d'ici quelques années. Alors on n'a pas encore beaucoup d'années d'expérience derrière nous, mais vont faire évoluer des lois, vont mettre en place des choses favorables aux
0: enjeux qui vous sont les plus chers, les propositions qui vous sont les plus chères que vous souhaitez soumettre aux jeunes politiques.
1: Je pense que l'actualité autour de la natalité est un vrai sujet, et donc nous on cherche aussi à faire comprendre que c'est un sujet qui est certes économique, certes voilà, mais que c'est un sujet d'abord de stabilité des familles et d'envie de faire famille aujourd'hui. Voilà, ça c'est
0: comment redonner envie aux gens de faire famille.
1: Voilà, comment redonner envie aux gens, notre société a construit des biais culturels, sociologiques, etc., qui empêche de faire famille. On étudie tout ça.
0: C'est-à-dire qu'on veut être tranquille, On veut être libre, seul,
1: on veut
0: éventuellement avec un chien,
1: je pense
0: pas,
1: que la société
0: sans bêter ni d'un mari, ni d'une femme, ni d'enfant. Quoi. En gros, c'est ça le sujet d'aujourd'hui.
1: C'est hyper paradoxal, parce qu'en même temps, sans doute, la société est de plus en plus individualiste. Et en même temps, on n'a jamais autant aspiré à être en lien, quelque part. On aime le lien qui unit les uns aux autres, mais on reste un peu embourbé dans cette forme d'individualisme et de solitude qu'on déplore aussi. Hein,
0: la solitude,
1: je pense que personne n'aspire à être seul toute sa vie, en tout cas.
0: Vous savez que dans Le Parisien, la semaine dernière, il y avait un dossier sur un très typique propre aux Parisiens, hein, ce genre d'enquête, mais c'est toujours un régal. Apparemment, il y a une véritable tendance galopante des vingtenaires à rester chez... Alors, surtout les jeunes femmes... à rester chez elle avec une tisane et avec éventuellement soit une série, soit un tricot, soit faire du tricot, soit seule.
1: Alors,
0: c'est quand même incroyable,
1: notre thématique
0: de l'émission, c'était sur...
1: Non, mais moi non plus.
0: L'engagement politique, j'en sais rien. Mais...
1: Mais sur l'engagement politique et cette vie trépidante. Et puis, en fait, il y a une aspiration aussi très universelle à la slow life. Ce qu'on appelle la slow life, c'est ça. C'est ce truc où on fait son tricot et où on se remet à faire des choses très manuelles, etc. Ce qui est très...
0: Mais voilà, c'était comme des petites grand-mères, le titre du Parisien.
1: En soi, c'est top et ça développe plein de...
0: Enfin, une vie de grand-mère à 20 ans, excusez-moi.
1: Non, mais exactement. Non, mais je dis que ce qui est top, c'est de développer des talents artistiques.
0: Je vous charrie.
1: Mais j'ose espérer que toute cette génération de femmes va aussi s'engager en politique et va aussi avoir le souci...
0: C'est bien le trigo. Et c'est bien aussi la politique.
1: Va avoir le souci du bien commun et le souci des générations. Et un souci qui... Parce que c'est encore cette source de bien-être immédiat. Hein. J'ai mon petit moment à moi, mon petit moment perso, etc. Mais c'est une source de bien-être très immédiat et qui ne prend pas en compte la dimension, le sens de la vie et le sens de la transmission. On n'a pas évoqué ce mot encore de transmission, moi, qui m'est personnellement très cher. Je pense que c'est tout le sens de tout engagement politique, tout engagement dans la cité, c'est qu'est-ce que je veux transmettre à la génération future, qu'est-ce que je souhaite transmettre à mes enfants et plus largement à la société.
0: D'avoir une belle voiture ou bien de se rendre utile, en gros de servir la France, pourquoi pas, un gros mot aujourd'hui. C'est vrai ça, c'est un dilemme aujourd'hui. Alors, tu demandes à un enfant de 5 ans, un enfant de 7 ans peut-être, plus tard tu veux quoi? Moi je veux avoir une belle voiture, une belle maison, ou bien...
1: Vous espérez qu'il y en ait encore beaucoup qui veulent être pompiers quand même.
0: Voilà, mais non mais c'est... Ouais, mais...
1: pompier ou cow-boy.
0: Ou maîtresse. Hein.
1: Voilà, ou maîtresse, exactement.
0: Voilà, on est un peu dans le cliché genré, mais pardon. Mais c'est vrai que ça donne quand même une idée de ce qu'on enseigne, ce qu'on transmet à nos enfants. Voilà, je veux une belle voiture, une belle maison, ou bien je veux, je veux effectivement pompier, sauver des gens, sauver des vies, sauver des animaux, sauver des gens.
1: Complètement. L'engagement environnemental aujourd'hui.
0: Par contre, ça, c'est vrai.
1: Il se lie. Et dans les jeunes générations, il y a quand même vraiment, et ça, on peut le saluer, on peut que s'en réjouir. Un engagement qui entre par un engagement environnemental et qui devient politique aussi derrière. Parce que finalement, c'est une très bonne nouvelle. Prendre soin de l'environnement, prendre soin du vivant dans toutes ses dimensions, que ce soit pour les animaux, que ce soit pour la planète, que ce soit pour l'humain aussi, une écologie qui soit vraiment intégrale, et prendre soin de toutes ces dimensions écologiques, c'est finalement faire de la politique.
0: Et puis vous l'avez dit, Sixtan Rousselot, c'est qu'il y a aussi une donnée... une donnée anthropologique, c'est-à-dire que l'homme, l'être humain, en somme, est doté de cette appétence pour se rendre utile, pour le lien, est fait pour le lien. Il n'est pas bon que l'homme soit seul. C'est dans l'Évangile. Enfin, je veux dire, c'est partout. C'est dans la philosophie, dans les religions, dans nos esprits. On est bien que tout soit fait, les réseaux sociaux sont faits pour qu'on soit seul, les séries sont faites pour qu'on soit, les plateformes sont faites pour qu'on soit seul, ce monde est fait pour qu'on soit seul, mais en même temps, elle nous pousse à être seul, hein, de plus en plus seul, et à être séparé, en revanche, c'est plus fort que nous. Donc l'anthropologie le dit, ça, que c'est plus fort que nous, quoi. Hein.
1: Complètement.
0: Donc c'est quand même une bonne nouvelle, histoire de finir quand même par une bonne nouvelle.
1: C'est une très bonne nouvelle.
0: Eh bien écoutez, en tout cas, merci pour votre engagement. Bravo, Sixtane Rousseau. Je rappelle que vous dirigez Dynamique Familiale. Hein. Bravo pour ce que vous faites auprès des décideurs pour justement mieux comprendre et les alerter sur les enjeux et l'importance de faire famille. On l'a bien compris. Merci infiniment, Sixtane Rousseau. On remercie également Guillaume Nougaret pour la réalisation de l'émission ainsi que Jessica Vigny pour sa préparation. Très bonne journée à tous.
1: Merci Marie-Ange, merci aux auditeurs.
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1: Aujourd'hui, nous sommes le 12 mai. Le roi d'Angleterre, George V, est mort le 20 janvier 1936. Son fils aîné le succède sous le nom d'Edouard VIII. Mais voilà, une histoire d'amour avec la sulfureuse Wallis Simpson le contraint à abdiquer. Son frère George VI le remplace sur le trône. Il est couronné le 12 mai 1937 en l'abbaye de Westminster.
2: We will, God helping us, faithfully
3: devant Buckingham, la foule rompt les barrages.
1: Pour la première fois, le couronnement d'un monarque britannique est radiodiffusé. Le règne de George VI sera marqué par la Seconde Guerre mondiale. Par son attitude, il sera l'un des symboles de la résistance britannique face à l'Allemagne nazie. Après une longue dégradation des relations entre les quatre puissances occupantes de l'Allemagne, l'Union soviétique bloque à partir de juin 1948 les accès terrestres par lesquels Américains, Britanniques et Français communiquent avec leur zone d'occupation à Berlin. C'est ce qu'on a appelé les blocus de Berlin.
4: Berlin et ses ruines vivent coupées du reste de l'Europe. Des herbes poussent sur les routes et les voies ferrées qui relient Berlin au reste de l'Allemagne. Et dans la ville même où la vie continuait tant bien que mal. Mais aujourd'hui, le jour se lève sur Berlin après les résultats de la conférence de New York, où M. Jessup, M. Malik, M. Cadogan et M. Chauvel, représentants de la France, se sont mis d'accord pour que prenne fin l'état de choses qui condamnait Berlin à l'étouffement. La crise s'apaise entre l'URSS et les Occidentaux.
1: Alors pour le contourner, les Occidentaux organisent un pont aérien pour ravitailler Berlin-Ouest. Prenant acte de leur échec dans le contrôle de la ville de Berlin, les Soviétiques lèvent leur blocus le 12 mai 1949. Nous sommes le 12 mai 1588 au cœur des guerres de religion à Paris. Au petit jour, le quartier latin se couvre de barricades. Le peuple catholique de la capitale se soulève contre son roi, Henri III, le chasse de la ville. C'est ce qu'on a appelé la journée des barricades. Le duc Henri de Guise, le chef du parti catholique, est maître de la capitale. Il se gardera quand même de se faire proclamer roi de France. Le duc de Guise sera tué sur ordre d'Henri III à Blois le 23 décembre 1588. Le roi à son tour sera assassiné le 1er août 1589.
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1: Au niveau de la culture, c'est le 12 mai 1992 que disparaissait la comédienne Jacqueline Maillan. Elle est connue principalement pour ses nombreux rôles au théâtre. Elle débute sa carrière en 1947. Son talent de comique lui vaut le surnom de De Funès en jupon.
5: On ne m'a jamais parlé sur ce ton. C'est la première fois qu'on ose m'interrompre. Même votre Führer en 33 a fait la queue dans la loge. Ça n'est pas un sous-fifre trempé comme vous qui va me donner des leçons de musique.
1: Jacqueline Maillan, dans Papy, fait de la résistance. Elle était née en 1923. Et puis c'est en 1942, le 12 mai, que naissait à Grenoble Michel Fugain, chanteur et compositeur. Il débute sa carrière en 1965. Il va lancer en 1971 une troupe de chanteurs et de danseurs, le fameux Big Bazaar. Il connaît un grand succès dans la chanson dans les années 70. C'est un beau...

en 1933, il avait donc 20 ans, mais les thèmes ont été composés entre ses 9 et 12 ans. Écoutons donc le premier mouvement, qui a un titre français, puisque c'est une bourrée, une danse d'origine auvergnate. C'est une page absolument charmante et bien animée, qui joue sur de multiples petits canons. Cependant, mine de rien, c'est aussi une forme mini-sonate, à deux thèmes, avec un développement et une réexposition. Et comme la symphonie en ut de Bizet, à qui elle fait penser, c'est déjà un petit chef-d'œuvre.

0: L'ensemble instrumental Jean-Walter Odoli nous offrait La Bourrée de la Simple Symphonie opus 4 de Benjamin Britten. Alors Yves Jeffress, ce compositeur, nous l'évoquons dans sa jeunesse actuellement.
1: Tout à fait, oui, parce que il s'est mis à composer dès l'âge de 8 ans et il a conservé toutes ses œuvres de jeunesse et classées et numérotées. Elles sont réunies dans ce qu'on appelle ses Juvenalia. Et parmi elles, La France n'est pas en reste. Il se trouve que l'une de ses toutes premières compositions avec orchestre est un cycle de 4 chansons françaises écrites alors qu'il n'avait que 15 ans. Ce cycle réunit 2 poèmes de Victor Hugo, Nuit de juin et enfance, et 2 de Verlaine, Sagesse et chansons d'automne. On commence donc par les nuits d'été et on termine par chansons d'automne, donc ce sont les 2 saisons du milieu de l'année, et entre les 2, alors on trouve 2 attitudes. Celle de celui qui prend conscience des enjeux de la vie, c'est sagesse, et celle du mystère de l'existence, l'enfance. Je vous propose d'écouter la dernière chanson du cycle, la célèbre chanson d'automne de Verlaine, et je me permets de rappeler ces vers fameux et si musicaux déjà par eux-mêmes. Je cite Verlaine.
0: Et je vous écoute, Yves, allez-y.
1: Les sanglots longs des violons de l'automne blessent mon cœur d'une langue.

longueur monotone, tout suffocant et blême, quand sonne l'heure, je me souviens des jours anciens et je pleure. Et je m'en vais au vent mauvais qui m'emporte de ci, de là, pareil à la feuille morte. Verlaine essaie ici d'exorciser l'inquiétude de son âme, à la fois nostalgique du passé et inquiète de se sentir emportée sans pouvoir réagir, gouvernée par le mauvais génie de Saturne. Il n'y a pas de prélude, on entend une ligne vocale de suave beauté soutenue d'une façon aérienne, tour à tour par le corps, les bois et les cordes qui, évoluant de la douleur à l'extase, s'achève sur une coda dont les accents évoquent singulièrement la mort d'Isolde dans l'opéra de Wagner. »

0: de Benjamin Britten. Nous écoutions cette chanson d'automne interprétée ici par Felicity Lott et l'English Chamber Orchestra. Tout ce phénomène sur RCF Notre-Dame, la France intéressait-elle le compositeur britannique Benjamin Britten? La réponse apportée cet après-midi par où? Vous, Yves Jaffresse. Et on retrouve notre compositeur dans l'adolescence, on peut le dire.
1: Oui. Et on est étonné de trouver tant de maîtrise chez un jeune garçon de 15 ans. L'œuvre n'a jamais été jouée du vivant de l'auteur. Et elle a été créée seulement en 1980, et depuis, à cause de sa qualité, elle a été plusieurs fois déjà enregistrée. Écoutons maintenant le poème qui précède « Enfance » de Victor Hugo, poème beaucoup moins connu que celui de Verlaine. Cette poésie oppose le chant d'un enfant insouciant alors que sa mère agonise. L'innocence de l'enfant est symbolisée par la flûte solo, et celle-ci est immédiatement interrompue par un gong funèbre. Dans la maison, sa mère est en train de mourir. Les deux motifs vont s'entremêler dans un contrepoint dont l'ironie est absolument tragique. Je rappelle le poème. L'enfant chantait. La mère au lit exténuait, agonisait. Beau front dans l'ombre se penchant. La mort au-dessus d'elle errait dans la nuée. Et j'écoutais ce râle. Et j'entendais ce chant. L'enfant avait 5 ans, et près de la fenêtre, ses rires et ses jeux faisaient un charmant bruit. Et la mère, à côté de ce pauvre doux être qui chantait tout le jour, la mère toussait toute la nuit. La mère alla dormir sous les dalles du cloître, et le petit enfant se remit à chanter. La douleur est un fruit. Dieu ne la fait pas croître sur une branche trop faible pour le porter.

0: Mise en musique d'un texte de Victor Hugo par Benjamin Britten, Enfance, interprété ici par Felicity Lott et dans Glitch Chamber Orchestra, Yves Jeffresse.
1: Oui, alors Britten a dédicacé ses chansons françaises à ses parents pour leur 25e anniversaire de mariage. Et on peut considérer que les quatre chansons françaises marquent la fin de l'enfance du compositeur. À 17 ans, son père finit par accepter la vocation musicale de son fils. Il entre au Royal College of Music de Londres et en 1931, il signe son opus 1, une sinfonietta par laquelle il se fait déjà remarquer. Son opus 2, Fantasy Quartet, est diffusé sur la BBC. Il n'a pas encore 20 ans. Peu après, il rencontre Winston Howden, un jeune poète pacifiste homosexuel qui lui fait découvrir Rimbaud et en particulier son poème « Les Illuminations ». Et tout de suite, le jeune compositeur veut les mettre en musique. Mais la guerre approche et Britten, pacifiste convaincu, part au Canada en 1938 où il va terminer la partition de ce nouveau cycle de chants avec orchestre en français. Comment expliquer la fascination de Britten pour Rimbaud ? Le recueil d'une cinquantaine de poèmes, plutôt en prose d'ailleurs, ou en vers libre, est une quête pour essayer de traduire le mystère de la création. Britten s'identifie à ce jeune poète lancé dans la tourmente. Britten a mis seulement en musique 9 poèmes sur les 50, et il place en exergue un texte très court qu'il intitule « Fanfare ». Avec ce texte, j'ai seul la clé de cette parade sauvage, signifiant d'emblée que le spectacle de sa musique vaut pour lui-même et doit demeurer un mystère. Le tri mystérieux des cordes basses est suivi d'arpèges fulgurants entre alti et violon qui imitent les stridences des cuivres imaginaires. Et la voix déclame le texte sur une seule note, déclamation reprise et amplifiée par le violon solo qui termine sur une note grave bien mystérieuse.

0: Benjamin Britten est l'honneur cet après-midi sur RCF Notre-Dame dans Tous Phénomènes. Nous écoutions à l'instant Fanfare, début des illuminations d'après un texte d'Arthur Rimbaud, interprété par le ténor Peter Pierce et l'English Chamber Orchestra Villafresse.
1: Oui, les illuminations ont été écrites à l'origine pour une voix de soprano. Puis Britten dit avoir préféré la version que nous venons d'entendre avec un ténor, ici Peter Pierce, le compagnon de Britten, pour qui il a beaucoup composé. Écoutons un autre court poème plein de mystères intitulé « Phrase », dont voici le texte. « J'ai tendu des cordes de clocher à clocher, des guirlandes de fenêtre à fenêtre, des chaînes d'or d'étoile à étoile, et je danse. À chacun des membres de phrase, la voix s'élève vers l'aigu par des courbes apaisées, c'est marqué lento et extatico, jusqu'à l'extase du « et je danse » qui élargit l'espace et semble s'enivrer de sa propre alchimie sonore. »

0: phrase extraite des Émulations de Benjamin Britten, interprétée ici par Peter Pierce, ténor, et l'English Chamber Orchestra, dirigé par le compositeur Benjamin Britten. Alors Yves Jaffrès, nous poursuivons avec ces textes de Rimbaud.
1: Oui, bien sûr. Dans le texte de Rimbaud, Britten a d'emblée été séduit par le poème qui s'intitule « Being Beautous », l'être de beauté. Ici, c'est toute l'attention de l'art qui est évoquée. Ce texte tend à déifier en quelque sorte la création elle-même. On a déjà ici la façon dont Britten traitera le texte et la voix dans ses futurs opéras. Pas de vocalise comme dans le chant italien, mais un souci de mettre le mot en valeur, tandis que l'orchestre commente et amplifie le sens par ses coloris changeants. Même si à la radio il est difficile de suivre les paroles et d'en saisir les nuances, l'auditeur peut être sensible à la tension qui sous-tend le texte ainsi qu'à la qualité du chant de Peter Pierce.

0: de Benjamin Britten, Être de beauté, toujours extrait des Éminations, ces textes d'Arthur Rimbaud, interprété par Peter Pierce, ténor, et l'English Chamber Orchestra, dirigé par le compositeur lui-même, Benjamin Britten. Alors Yves Jaffrès, vous terminez cette évocation des Éminations de Britten.
1: Oui, je vais faire écouter le dernier poème qui s'appelle « Départ ». Ici, le texte est assez court et je peux vous le lire. « Assez vu, la vision s'est rencontrée à tous les airs. Assez eu, rumeur des villes le soir et au soleil et toujours. Assez connu, les arrêts de la vie, aux rumeurs et visions. Départ dans l'affection et le bruit neuf. » C'est pour le moins un texte énigmatique. Rimbaud en a assez vu, mais une ville nouvelle l'attend. Et dans ce largo maestoso, Britten laisse planer à la fois un parfum de renoncement et d'éternité. Une courte coda plonge doucement dans le grave et le silence. Écoutons.

0: Le ténor Peter Peirce, accompagné ici par l'English Chamber Orchestra, nous offrait le départ des Illuminations de Benjamin Britten. La France intéressait-elle le compositeur britannique Benjamin Britten? C'est la question qu'on aborde cet après-midi Yves Jaffrès dans Tous fait le man sur RCF Notre-Dame.
1: Oui. Alors, je disais donc que Britten avait composé les Illuminations. Il avait commencé à les composer en 1939. C'est la veille de la guerre. Mais pacifiste convaincu, il part outre-Atlantique où il terminera la partition de ce nouveau cycle de textes avec orchestre. Cependant, au bout de 3 ans aux USA, en 1942, Britten a le mal du pays. Il retourne en Angleterre, donc en pleine guerre, et où il obtient le statut d'objecteur de conscience. Pour étoffer ses récitals avec Peter Peirce, il a se mis à composer des arrangements de chansons populaires traditionnelles qu'il jouait en fin de programme ou en bis. Il en finit par en faire des recueils, et c'est encore vers la France qu'il se tourne, puisque le volume 2 de ses folk songs contient 8 chansons françaises très différentes les unes des autres.

0: La mezzo-soprano Anne-Sophie von Otter, accompagnée ici au piano par Bengt Forsberg, interprétait Quand j'étais chez mon père, extrait des Folsong 2 de Benjamin Britten, Yves Jeffress.
1: Oui, c'était vraiment une chanson française. Mmh. Et certaines chansons ont été orchestrées par Britten lui-même. Il est intéressant de voir combien Britten respecte la mélodie traditionnelle et en magnifie la signification par ses harmonies et ici par son orchestre. Voici maintenant Le roi s'en va en guerre, où justement il montre que l'amour reste plus fort que la guerre. Le roi fait des promesses à la bergère, mais elle préfère un pauvre garçon.

0: de Benjamin Britten, nous écoutions Le Roi s'en va en guerre, interprété ici par Philippe Longridge, accompagné par le Northern Symphonia. Alors Yves Jaffrès, nous retrouvons Benjamin Britten à la fin de la Seconde Guerre mondiale.
1: Oui, et donc en 1947, alors que évidemment la guerre avait tout dévasté, Britten fonde l'English Opera Group, une troupe d'opéra dont les idéaux étaient calqués sur ceux du théâtre du Vieux Colombier à Paris. L'idée était de simplifier le décorum de la mise en scène au profit de la mise en valeur du texte, et cela sous l'influence de Louis Jouvet et de Charles Dullin. Les opéras de l'English Opera Group seront donc dans la langue du pays, c'est-à-dire en anglais, et avec des dimensions réduites. Ainsi, l'orchestre contient simplement un quatuor à cordes et quelques instruments avant, un piano, en tout 13 musiciens. Le librettiste Éric Rosier propose à Britten un texte inspiré de la nouvelle de Maupassant, Le Rosier de Madame Husson, paru en 1887. Et ce sera la première réalisation de l'English Opera Group, un opéra comique sous le titre de Albert Herring, créé donc en 1947. Alors de quoi s'agit-il ? L'action se passe dans un village provincial où, pour conforter les bonnes mœurs, on élit chaque année une jeune fille qui devient la reine de mai, May Queen. Mais aucune jeune fille cette année-là ne convient au jury. On finira donc par choisir un garçon un peu béné, un peu demeuré, il s'appelle Albert Herring. L'opéra comique pose en fait le problème du passage de l'adolescence à l'âge adulte et stigmatise l'opposition de l'individu face à la foule étroite d'esprit, puritaine et souvent hypocrite. L'œuvre est traversée par un climat d'amertume et d'une veine parodique, l'anime de bout en bout. Je vous propose d'écouter le passage où Albert vient d'être élu roi de mai, May King. Tous exultent d'une joie tonitruante, manifestement exagérée et donc risible. Au demeurant, on entend une page riche d'une savante polyphonie unifiée par les notes arpégées de l'accord parfait.

0: de Benjamin Britten, extrait de son opéra Albert Ehring. Nous écoutions la fin de la scène 1 de l'acte 1 par le Northern Symphonia. Tous phénomènes, vous êtes sur RCF Notre-Dame. La France intéressait-elle le compositeur britannique Benjamin Britten? C'est la question que nous abordons cet après-midi avec vous, Yves Jeffresse.
1: Oui, alors nous allons continuer avec Albert Ehring. La suite de l'histoire, c'est qu'Albert est incapable de prononcer un discours car des jeunes de son âge ont versé de l'alcool dans le verre de vin qu'il a bu. Alors, à la fin de la journée, Albert Ehring disparaît pour faire la fête. Le lendemain matin, on ne le trouve plus. On le croit mort. C'est la catastrophe. Britten compose alors un chant funèbre pour 9 voix reposant sur un obsédant ostinato, une formule répétitive. La tension ne cesse de croître jusqu'au dernier vers qui sera chanté piano « And die so young » et « mourir si jeune ».

0: À l'acte 3 d'Albert Ehring, opéra de Benjamin Britten, nous écoutions ce chant funèbre interprété par le Northern Symphonia. Alors Yves Jaffrès, qu'est-ce qui se passe après cette...
1: Mais Albert réapparaît et il avoue s'être mal conduit peut-être, mais il agit maintenant avec une assurance nouvelle. Il offre une pêche magnifique à chacun des enfants. Have a nice peach. La joie éclate et l'opéra s'achève sur un court final désinvolte, insouciant et joyeux. Le climat de la nouvelle de Maupassant est restitué. L'opéra montre une verve comique que Britten n'avait pas encore beaucoup exploitée. Et cela est mis au service d'une œuvre qui se veut aussi une sorte de manifeste en faveur d'une émancipation par rapport au cadre étriqué d'une société qui étouffe parfois la vérité des êtres. Alors écoutons juste la fin.

0: Nous écoutions les dernières mesures de l'acte 3 d'Albert Ehring, opéra de Benjamin Britten, interprété ici par le Northern Symphonia. Tous Phénomène, vous êtes à l'écoute de RCF Notre-Dame. La France intéressait-elle le compositeur britannique Benjamin Britten? Dernière partie de cette émission avec vous, Yves Jaffresse.
1: Oui, alors, la carrière de Britten fut jalonnée de succès. On pourrait citer évidemment ses grands opéras, Peter Grimes, Le Tour des Crous, Billy Budd. Il devient aussi un musicien quasiment officiel. Il a reçu des commandes prestigieuses, comme par exemple pour le couronnement d'Elisabeth II. En 1952, il a écrit l'opéra Gloriana. En 1962, le War Requiem, pour l'inauguration de la cathédrale de Coventry, qui, détruite pendant la guerre, venait d'être construite. Il a même été anobli par la reine en 1973. Cependant, sa santé se détériore, des ennuis cardiaques ralentissent son travail. Après avoir entendu la soprano Jeannette Becker chanter « Les nuits d'été » de Berlioz, encore un chef-d'œuvre de la musique française, il décide de lui écrire une ultime œuvre vocale. Ses forces ne lui permettent pas d'écrire un opéra. Ce sera donc une cantate dramatique pour mezzo-soprano et petit orchestre. Et ce sera Phèdre, inspiré de la Phèdre de notre très français Jean Racine. Ici, le dépouillement est maximal. Le petit orchestre comprend des cordes, deux percussionnistes, un clavecin, pour évoquer la période baroque. L'œuvre ne dure qu'un quart d'heure. Rappelons le sujet.
0: Oui, allez-y Yves. C'est quoi le sujet de cette œuvre?
1: Eh bien voilà, Phèdre, épouse de Thésée, le roi mythique d'Athènes, devient follement amoureuse d'Hippolyte, son beau-fils. Le poids de cette tentation, à la fois adultérine et incestueuse, finit par provoquer son suicide. Le climat est toujours très tendu. Dans le passage que je vous propose d'écouter, Phèdre s'adresse à sa suivante Eunone et lui annonce qu'elle n'en peut plus et que veut mourir. Ce passage est soutenu par un rythme obsédant, une courte, une longue, tout le temps.

0: Christiane Eda, Pierre, accompagné ici pour l'ensemble instrumental Ododi pour ce récitatif extrait de Phèdre de Benjamin Britten, Yves Jaffrès.
1: Oui, alors la toute fin de l'œuvre illustre la mort de Phèdre. Alors le passage va commencer par une marche funèbre sur une ligne ascendante soutenue par des accords de cordes de plus en plus fournis. Et cela se termine par une formule mélodique de 5 notes. Et l'extrait qui va suivre commence précisément par ces 5 notes sur le mot « nos catastrophes ». Et elle vient de chanter à ce moment-là « Pour les malheureux, la mort n'est pas une catastrophe ». Et alors on peut dire aussi que à la fin de cette œuvre, le dernier vers est celui-ci. Les jours que mes yeux souillaient,
0: oui,
1: ont vu le jour maintenant, se sont éclaircis. Enfin, c'est tout le drame de Benjamin Britten, qui a toujours vécu de manière un petit peu paradoxale. Il était à la fois homosexuel, donc un petit peu, il se sentait décalé, en décalage par rapport à sa société, et en même temps, il était célèbre. Et alors, donc, il est toujours animé par une soif d'innocence et de pureté qu'on trouve dans cette dernière phrase de ce poème.
0: Et bon, on l'écoute. Hein.

0: Vous avez remarqué qu'on entendait bien les petites, les notes qui... Tac, tac, tac.
1: Oui, bien sûr, oui, oui. Et alors, on a les cinq dernières notes qui terminent, et nos catastrophes, quoi. Voilà. Alors, nous arrivons à la fin de cette émission, et aux dernières mesures de la dernière œuvre de Britten. Nous avons pu ainsi, à travers ces œuvres inspirées par notre culture française, évoquer la personnalité et l'art de Benjamin Britten, ce grand compositeur britannique disparu le 4 décembre 1976, il y a bientôt tout juste 50 ans.
0: Merci Geoffrey d'être venu aujourd'hui dans Tous Mélomanes. À très bientôt.
1: Merci Bruno.
0: Merci à Camille Viguier pour la réalisation technique, les références des musiques présentées cet après-midi à retrouver sur notre site internet rcfnotredame.fr.
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3: Oui, toute cette semaine, nous nous arrêtons sur ce que Sarah Scholl, dans son ouvrage collectif, appelle les réformatrices des femmes dans le débat religieux. Et aujourd'hui, ce sera le portrait de Valérie Gasparin. C'est une comtesse rebelle qui défend le mariage comme étant aussi important que le couvent.
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0: Vous rêvez de grands sacrifices, d'un total changement de vie, d'œuvres gigantesques? Je parle à celles d'entre vous qui sont converties. De grâce, écoutez-nous, écoutez le Seigneur, vous aussi, regardez à vos pieds. Vous y verrez 1000 devoirs, tous imposés par Jésus, direct, plein de bénédictions. Baissez-vous et travaillez. Ces quelques injonctions, elles sont signées de Valérie de Gasparin, ou plus précisément la comtesse, née en 1813 à Genève. Cette protestante que nous allons évoquer aujourd'hui a laissé des centaines de pages. C'est une écriture vive, alerte, que vous avez eu beaucoup de plaisir à travailler, Sarah Scholl. Bonjour.
1: Oui, bonjour. Oui, un immense plaisir à découvrir cette femme.
0: Cette femme qu'on va étudier encore plus aujourd'hui. Alors, vous avez participé à la rédaction de cet ouvrage collectif intitulé « Réformatrice, 12 voix de femmes protestantes du 16e au 21e siècle, c'est publié aux éditions Labor et Fides. Et le portrait donc, sur lequel nous nous arrêtons aujourd'hui, c'est celui de Valérie de Gasparin. Elle a bousculé les femmes de son temps. Sarah Scholl, revenons sur les surnoms qui lui sont donnés de son vivant ou à sa mort. Conservatrice révolutionnaire, chrétienne contestataire des siècles plus tard. Est-ce que ça vous semble juste ?
1: Oui, c'est absolument juste. C'est-à-dire que c'est vraiment quelqu'un dont on ne sait pas, quand on est une femme du 21e siècle, ou disons quelqu'un du 21e siècle,